0: Devant le Grand Conseil Genevois. Elle en a fait l'annonce hier soir dans Infrarouge sur la RTS. Au Grand Conseil, le PLR doit présenter ce soir un projet de loi pour interdire toute manifestation à Genève pendant la période du G7. La Suisse pourrait se doter d'un PAX, pacte civil de solidarité, basé sur le modèle français. Il serait destiné aux couples qui ne souhaitent pas se marier mais souhaitent tout de même se protéger mutuellement. La commission des affaires juridiques du Conseil des États a mis en consultation un projet dans ce sens hier. Un partenariat enregistré, d'ailleurs déjà en vigueur, à Neuchâtel et Genève. Un garçon de 16 ans et une fille de 15 ans ont été mis en examen et placés en détention provisoire hier dans l'ouest de la France. Ils sont accusés d'avoir étranglé un enfant de 11 ans à Rennes. C'était dimanche dernier. Les deux adolescents ont admis avoir voulu récupérer du matériel de pêche. Stade Lausanne-Ouchy et Grasshopper sanctionnés après les débordements en Coupe de Suisse avec notamment d'importants dégâts matériels à la Pontaise à Lausanne. C'était lors des demi-finales le 18 avril. L'association suisse de football condamne Grasshopper à 60 000 francs d'amende et à la fermeture du secteur supporter du club pour les deux prochaines rencontres de Coupe à domicile. Stade Lausanne-Ouchy condamné lui à 6 400 francs d'amende. Un petit peu plus de deux semaines du coup d'envoi de la Coupe du Monde de football, la FIFA est sous le coup d'une enquête aux États-Unis. Les procureurs généraux de New York et du New Jersey ont annoncé hier des investigations sur les pratiques de la billetterie de la FIFA, des prix excessifs et des supporters qui se seraient vus attribuer des sièges moins bien placés que ceux qu'ils avaient réservés. La FIFA n'a pas souhaité commenter. Et puis c'est une journée de jeudi, à nouveau ensoleillée, il fera aussi très chaud, des cumulus en montagne et un risque d'orage isolé aux heures les plus chaudes dans les Alpes. Il fera entre 15 et 30 degrés en plaine aujourd'hui, même temps pour demain, avec des températures qui atteindront 32 degrés.
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4: Drôle d'époque, deuxième heure, émission réalisée par Sophia Muller. Elle est d'utilité publique, c'est la loterie romande. On en parle depuis une heure avec notre invité, son
5: Muller
4: directeur.
5: Aussi,
4: oui, Sophia Muller aussi est d'utilité publique, bien évidemment. Vous m'enlevez les mots. Nous sommes avec Jean-Luc Monnerban, le directeur de la loterie romande, directeur depuis 2007. Il y est entré à la fin des années 90. Et c'est vrai que c'est une question que vous souleviez avec un peu de teasing comme ça dans l'esprit, Mélanie, à la fin de la première heure. Quel est le plus gros gain jamais enregistré, parce que la loterie romande, c'est plusieurs jeux. Et vous vous souvenez du montant, Jean-Luc Monnerbanet?
6: Oui, précisément 115 millions de francs suisses, ce qui est un gain qui a été remporté à l'euro-million, qui a été remporté en Suisse romande. Il y a quelques années déjà, ça date un peu, mais effectivement, c'est un gain absolument considérable.
5: Pour une seule personne, 115 millions.
6: Pour une seule personne.
4: Avant,
6: alors, il faut payer les impôts.
5: Les impôts.
4: Oui, c'est ça,
6: c'est ce
4: avant
6: que j'allais dire. Voilà,
4: c'est combien l'impôt sur 115 millions? C'est 30%, ouais.
6: Alors, ou c'est un impôt qui se calcule comme un revenu. Donc, aujourd'hui, si vous gagnez 115 millions, la bonne nouvelle, c'est que le premier million est libre d'impôts. Bon, il reste 114 sur lesquels vous allez payer des impôts, et il va être considéré comme un revenu.
4: Ce sont des personnes que vous suivez après ou qui vous donnent des nouvelles éventuellement ou ils disparaissent dans la nature?
6: Les deux. Ce sont des personnes qu'on accompagne systématiquement au moment où ils réalisent leur bonne fortune. C'est-à-dire que nous avons une personne qui est spécialement formée pour ça et qui va les accompagner dans les premiers moments de découverte de cette bonne fortune.
5: Alors, de combien vous les accompagnez?
6: Ça va à partir du million, on va dire.
5: Si on gagne 60 francs, on peut...
6: Non, voilà. Et puis à partir de là, donc nous allons essentiellement nous concentrer sur des conseils qui sont juste des conseils de bon sens. Nous n'allons pas diriger la personne vers tel institut bancaire ou tel autre, mais notre expérience internationale nous apprend à donner les bons conseils. C'est-à-dire, n'écoutez pas le tonton Antoine qui a une super combine pour multiplier votre mise par 4. Allez voir des professionnels. Des professionnels de la gestion de fortune, des professionnels de la fiscalité. Allez voir un psychologue si vous devez vous adapter à cette nouvelle situation. Et on les accompagne pendant cette période. Et puis ensuite, s'ils le souhaitent, certains d'entre eux souhaitent qu'on continue à leur parler. D'autres disent, bon, écoutez, mais tout va très bien, et je continue ma vie, et on les abandonne.
4: Oui, parce qu'il y a des gens qui peuvent dévisser. Moi, je sais pas si je gagnais 5 ou 10 ou 15 millions à la loterie, j'aurais une sorte de syndrome, je sais pas si c'est pas le syndrome du survivant,
5: souvent,
4: mais le syndrome du gagnant.
5: Ça existe. Rend pas forcément très, très heureux.
4: Ça existe, le syndrome du gagnant, sur le plan psychologique?
6: Ouais, je me permets de vous dire que c'est quand même une légende urbaine. Très, très largement.
4: Oui, parce qu'on voit passer des articles des fois, mais vous êtes là pour corriger les choses. Alors, dites-moi.
6: Oui, alors on ne parle effectivement que du petit pourcentage de joueurs qui ont des problèmes avec leur gros gain, mais l'immense majorité vont très bien avec leur nouvelle fortune. Dans ce sens-là, on s'adapte très bien, surtout en Suisse où je pense qu'il y a un écosystème bancaire, fiscal, etc. qui accompagne toutes ces personnes de façon fort adéquate. Et puis les gens souvent nous racontent des histoires, nous disent ce qu'ils vont faire de leur bonne fortune, ce qui apparaît au rang numéro 1. Ça n'étonnera personne, c'est la famille. Aider la famille, les enfants, les petits-enfants, les études, aider la famille à acheter un appartement, une maison, etc. Les voyages, ça revient aussi très très fréquemment. Et puis après, c'est améliorer sa vie au quotidien.
4: Est-ce qu'il y a des gens qui gagneraient beaucoup d'argent, qui font ce que vous faites déjà, c'est-à-dire redistribuer une partie de cet argent à des associations d'utilité publique?
6: Oui, alors j'ai connu de nombreux gagnants qui déclaraient vouloir le faire. Je ne sais pas s'ils l'ont effectivement fait.
4: Oui, ça c'est loin de la coupe aux lèvres.
5: C'est quoi la fréquence? À quelle fréquence vous avez des gagnants qui gagnent plus de 100 000 francs?
6: Ah, très, très, très, très fréquemment. L'an dernier, nous avons, je demanderai quand même à vérifier exactement, mais je crois plus de 35 millionnaires en Suisse.
5: En un an.
6: Voilà, entre le Swiss Lotto, l'Euromillion, les billets à gratter. Je rappelle que certains billets à gratter permettent de gagner des gains de 1 ou 2 millions.
4: C'est 3 millionnaires par mois, quoi.
6: C'est ça.
4: Oui, ouais. Donc ça vaut la peine de tenter
6: ça. En Suisse, bien sûr.
4: Voilà, oui, tout à fait. Et des gagnants qui ne se manifestent pas, il doit en exister aussi.
6: Oui, alors il existe de très nombreux gagnants. Je me permets là de faire un appel solennel à tous les gagnants. Vérifiez vos quittances. Parce qu'il y a de trop nombreux gagnants qui gagnent des petits gains. 4 francs, 6 francs, 8 francs, qui se disent « Ah, ben ça y est, l'euro-million, il n'y a pas eu de gagnant ce soir, ou le gagnant est en Suisse, est en Irlande, en France, j'ai pas gagné, je mets mon billet à la poubelle. » Venez dans les points de vente, vérifiez vos billets, parce qu'il y a très nombreux petits gains qui ne sont pas réclamés, je le regrette. J'aimerais que tous nos gagnants perçoivent leurs gains. Et puis, de temps à autre, ça arrive très rarement, il y a des gros gains qui ne sont pas réclamé. On a eu il y a quelques années un gain à 1 million qui n'a pas été réclamé. Alors on a fait beaucoup de bruit, on a fait des articles, on a fait savoir Urbi et Orbi que ce gain n'avait pas été réclamé. Et au bout de 6 mois et un jour, eh bien on ne peut plus le réclamer. Et ce qu'il y a de bien, on revient à la case départ, votre première question, cet argent retourne à l'utilité publique.
4: Oui, donc il n'est pas perdu, évidemment.
6: Il n'est pas perdu pour tout le monde.
5: Comment ça se passe concrètement quand je me suis toujours demandé, quand on gagne 100 000, 200 000, 300 000 francs, j'imagine qu'on ne va pas au kiosque pour demander les 100 000 francs ou...
6: Ah, vous pouvez aller au kiosque qui va vérifier que votre billet est bien gagnant et va vous dire, ça va au-delà du montant que moi je peux vous payer, vous devez aller le réclamer à la loterie romande. Et puis là, on a un processus où on vous prend en charge. Et puis, si c'est un gain moyen, on va dire moyen important, comme 100 000 francs, etc., on va pas forcément vous recevoir, sauf si vous le souhaitez. Là, on le fait avec bien volontiers. Et puis, on va verser ça dans les jours, peut-être une semaine au maximum, sur votre compte bancaire. Par contre, pour les très gros gagnants, ceux qui veulent venir nous voir, On a un salon des gagnants. C'est un lieu fantasmé.
4: Ah, mais ça ressemble à quoi?
6: Oh.
4: Parce que là, je ne connaissais pas, mais je suis en train d'imaginer.
6: Quand vous gagnerez.
5: Il y a une bouteille de champagne.
4: Ça ressemble à quoi?
6: Il peut y avoir du champagne si les joueurs le souhaitent. C'est un lieu tout simplement qui est discret. Parce qu'avant tout, ce qu'on garantit à nos gagnants, petits ou grands, c'est la discrétion, l'anonymat. C'est extrêmement important. Donc, quand les personnes arrivent, elles sont immédiatement dirigées vers ce petit salon qui est tout proche de notre réception, de sorte que le moins possible de personnes se rendent compte de physiquement de qui sont ces personnes. Et puis là, les personnes concernées, spécialisées dans l'accueil des grands gagnants, les reçoivent. Et puis, un moment où le cœur des gagnants bat, parce qu'ils nous donnent leur reçu... Et le Securitas prend le reçu et va au département informatique faire les vérifications, s'assurer que c'est bien le billet gagnant.
4: Ouais.
6: Et ça dure pas très longtemps, ça dure peut-être 10 ou 15 minutes au total. Donc là, on a le gagnant qui est un peu inconfortable, on le rassure, on lui dit non, tout ira bien, ce n'est qu'une vérification administrative. Et puis quand le Securitas revient et dit tout va bien... Alors là, tout le monde se détend et puis on commence à parler. Et c'est très émouvant. On parle finalement de toutes sortes de choses, de leur famille, de leur vie, de leurs projets. On a des gagnants qui viennent avec toute leur famille. Le premier gagnant à 100 millions dans le jeu Euromillions en 2004 a été gagné en Suisse romande. Dans toute la communauté, la première personne qui a gagné 100 millions, c'était un Suisse romand. Et lui, il a débarqué avec sa femme. Avec leur bébé qui était né le lundi de la même semaine. Il m'a dit, quelle semaine j'ai vécu. Donc sa femme, son petit bébé, une petite fille, lui-même et son banquier. Parce qu'il a eu l'intelligence, et voilà, c'était pas une personne du tout active dans le domaine des finances ou quoi que ce soit. Il s'est dit, oulala, je vais aller voir la loterie romande et je prends mon banquier avec moi pour qu'il m'explique comment ça se passe, qu'est-ce que je dois faire, comment gérer mon argent. Donc... voilà, il y a des gens qui viennent avec leurs grands-parents. On a des grands-parents qui sont venus avec des petits-enfants en disant, voilà, lui, c'est mon petit-fils, je vais lui acheter un studio parce qu'il étudie à l'EPFL ou je sais pas. Donc, on vit une tranche de vie avec nos gagnants.
4: Ce gagnant de 100 millions, c'était un homme de quel âge?
6: Je ne saurais vous dire exactement, mais une petite trentaine.
4: Petite trentaine. Vous savez ce qu'il est devenu? Vous avez suivi,
6: oui,
4: il s'est arrêté de travailler?
6: Pendant quelques années, on l'a suivi et puis lui-même, malheureusement, sa famille ayant trop parlé, à l'époque, a fait l'objet de reportages dans l'Illustré. Voilà, c'était un Portugais, ça je peux vous le dire, puisque c'est une...
4: C'est devenu public.
6: C'est devenu public, un Portugais immigré, donc qui vivait avec sa famille à Sierre. Et puis, sa famille au Portugal a trop parlé. Ils ont dit, oui, c'est mon frère qui a gagné. Et puis, voilà, donc ça... Donc cette personne, effectivement, a arrêté de travailler, mais aux dernières nouvelles, elle va très bien. Sa famille aussi. Sa petite fille est maintenant une
5: jeune
6: femme.
5: Elle a 22 ans, si je calcule bien.
6: C'est ça.
4: Joli.
6: Voilà. Et ils habitent toujours en Suisse romande.
4: Mais le conseil que vous donnez, c'est essayer de maintenir le plus possible l'anonymat.
6: Oui, l'anonymat, la discrétion. Et puis, un des conseils que l'on donne à nos grands gagnants, c'est... Avant de parler à votre famille, à vos proches, avant de leur annoncer la bonne nouvelle, prenez le temps de faire un pas de côté. Partez un week-end avec votre partenaire, votre époux, épouse, quel qu'il soit. Prenez le temps de réfléchir et quand vous parlez à votre famille, vous devez être au clair sur ce que vous allez faire.
4: Mmh.
6: Voilà.
4: Ouais.
6: Ne soyez pas trop impatient de partager cette excellente nouvelle avec tout le monde parce que vous risquez d'être sursollicité en n'ayant aucune idée de la manière dont vous allez répondre.
4: Ne pas faire de promesses qu'on ne pourrait pas tenir, c'est ça?
6: C'est ça, ouais. C'est ça. Gardez la tête froide.
4: Gardez la tête froide. Mais ça vaut pour tous les domaines de la vie, pour les gains du loto évidemment aussi. Jean-Luc Moller-Banet, vous êtes notre invité jusqu'à 17h. Dans quelques instants, nous entendrons, comme nous sommes mercredi, la voix des jeunes s'exprimer sur le thème des loteries. La musique nous ramène à vous. Vous aviez, je crois, dans votre chambre d'adolescent, un poster de Lou Reed, c'est juste?
6: C'est ça, je vois encore le poster et le t-shirt. J'avais les deux.
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0: Perfect Day, Lou Reed, et c'est une chanson, c'est une des plus, 10 plus belles chansons du monde. Jean-Luc Monnerbanais, qu'en dites-vous?
1: Ah, je suis tout à fait d'accord. On parlait il y a quelques instants de Lou Reed et de Velvet Underground. Mm. C'est une très grande époque. J'ai beaucoup aimé Lou Reed. Ouais.
0: Mais vous posiez une question à laquelle on n'a pas de réponse, c'est est-ce que les jeunes générations connaissent encore ça?
1: Oui, nous n'allons pas avoir la réponse immédiatement, mais je serais curieux de savoir si effectivement ces groupes, ces chanteurs, qui après il a fait sa carrière solo aussi, Lou Reed, après, s'ils sont encore connus des jeunes.
2: On peut demander à Sophia Müller qui est derrière la vitre.
1: Sophia.
2: Oui, Sophia, c'est une spécialiste de musique.
0: Les musiciennes aussi. Oui. À quoi ressemble une journée parfaite pour vous, pour reprendre le titre de cette chanson de Jean-Luc Monnerbanais?
1: Alors ça dépend. Si c'est une journée de semaine, elle se termine forcément avec vous à la RTS.
0: C'est la bonne réponse.
2: Ville flatteur.
0: Non, il est parfaitement sincère, je crois.
1: Et si c'est un jour de vacances ou de semaine, c'est du temps passé avec mon épouse. Et puis du temps passé à faire du sport, à lire. Là, nous avons fait une magnifique randonnée dimanche dernier. On est allé faire le tour du Creux du Vent.
0: Ah oui.
2: Ça, c'est un bel endroit.
1: Voilà. Oui. Ça, c'est Perfect Day.
0: Ah, ça, c'est beau.
2: Alors, vous salue si vous êtes par là-bas.
0: Hein. Oui.
2: Vous avez de la chance.
0: Ah, c'est un des plus beaux coins du monde. Un peu fréquenté le week-end, parfois.
1: Oui, alors là, on est un petit peu surpris. La dernière fois qu'on l'avait fait, c'est juste un an. C'était fin juin. On a regardé nos agendas de l'an dernier. Et là, week-end de Pentecôte, c'était très, très fréquenté. Surtout sur le sommet, le sentier du sommet. Alors, la montée et la descente, beaucoup moins.
0: Oui, il y a une descente qui s'appelle le sentier des 14 contours, d'ailleurs, qui zigzague et qui est assez périlleuse. Donc là, il n'y a personne. Vous pouvez y aller à la montée ou à la descente. Il y a très peu de monde.
1: Ah, en tout cas, beaucoup moins qu'en haut. Oui.
0: Anouk Mertz, vous êtes avec deux classes des Paquis à Genève, les élèves ont entre 7 et 11 ans. Question de départ, si je vous dis loterie.
3: Tu fais le loto, là où tu gagnes les prix et tout.
4: Je sais pas non plus.
3: Si je te dis loterie.
4: Je sais pas.
5: Bah moi, plutôt loto, là où tu joues avec l'école, avec les petits jetons, et où tu peux parfois gagner encore un ballon ou d'autres jouets.
6: Ça me fait penser aux jetons et à la carte, là.
7: Pour moi, ça me fait penser de perdre de l'argent.
8: La loterie romande, l'euro million.
9: J'ai déjà entendu parler
10: de
9: ça.
10: Moi, ça me fait juste penser à l'argent, c'est tout.
9: Quelqu'un en train de perdre tout son argent.
11: Ouais, j'ai entendu, mes parents, ils jouent beaucoup. Mais bon, ils gagnent jamais.
12: Bingo, c'est un jeu. Il y a une carte, il y a des nombres, et c'est pour les vieux. Qui joue.
13: C'est rare de gagner, mais c'est possible. Tu perds la plupart du temps. Mais si je gagne, tu gagnes beaucoup d'argent.
14: Moi, je pense que des gens peuvent gagner. Bah, c'est pas trop jouer, parce que sinon, après, tu peux devenir pauvre.
15: Il y a seulement 99% qui perd et 1% qui gagne. Donc, c'est vraiment de la chance si tu gagnes.
16: Moi, je pense que ça vaut la peine d'essayer.
17: Moi, je pense que ça vaut la peine. Parce que tu peux gagner à tout moment.
18: Le risque, je crois que c'est quand ça devient addictif et tu mets 1000, 2000, 3000, 5000, 10 000.
19: Le risque, c'est que après, si tu mets trop, après tu peux tout perdre. Et quand c'est genre très haut, si tu mets 1 million, c'est dur à regagner. Après, si tu perds 1 million, t'es un peu dans la dé, quoi.
20: Du coup, si t'as pas 1 million, du coup, tu vas prendre un crédit à la banque. Souvent, les crédits, il faut donner plus d'argent. Il y a des pourcentages de plus, donc c'est pas pratique. Et aussi, on peut aussi devenir accro parfois.
21: Bah, ça sert à rien parce que tu peux miser et après, tu peux tout perdre.
22: Mais tu peux aussi gagner.
21: Oui, mais t'as plus de chances de perdre.
23: Bah, le jeu, on dépense de l'argent et ça peut devenir une addiction et on peut tout perdre.
24: Pour moi, c'est pas bien dans ma religion parce que je suis musulmane. C'est pas bien de jouer avec l'argent.
25: Moi, j'aime pas trop les jeux de loterie. En vrai, tu peux perdre de l'argent et moi, j'aime pas trop jouer avec de l'argent.
26: Moi, je trouve que c'est pas bien parce qu'après, tu perds beaucoup d'argent.
27: Bah, tu peux en gagner aussi, non?
26: Ouais, mais t'en perds plus.
28: Est-ce que vous connaissez des gens qui font des jeux d'argent?
29: Mon grand-père, parfois, il fait des jeux d'argent au kiosque. Il met parfois des numéros.
30: Non, je crois pas qu'il l'ait déjà gagné.
31: Je connais pas de gens qui jouent au jeu d'argent.
25: Ma grand-mère aussi, elle joue à la loto des fois. Elle a sûrement déjà gagné une fois. Mon grand-père, il joue au loto. J'ai déjà essayé avec mon père, mais j'ai pas trop aimé. Parce que c'est un jeu de hasard et ça se trouve que tu peux perdre beaucoup, beaucoup d'argent et rien gagner.
30: Personne, aucune de ma famille, joue au loto.
25: Ouais, ma grand-mère, elle met 2 francs. Je crois pas qu'elle gagne.
0: 21, 34, 34.
30: Je vois que les jeux de à la mi-temps, il y a des pubs qui disent qu'on peut parier sur qui va gagner le match pour gagner de l'argent.
1: Il y a aussi les paris sportifs.
25: Bah souvent, c'est des gens qui donnent de l'argent à un certain endroit. Ils disent « oui, moi, je vais sur ce cheval, imaginons ». Et parfois, quand le cheval gagne la course, bah, il reçoit de l'argent. Et bah, s'il perd, bah, il perd son argent.
1: Tu fais quoi si tu gagnes au loto ?
30: Moi, si je gagne au loto, je donne la moitié de ma fortune à ma famille. Puis, je crée une association pour les gens qui n'ont pas les besoins.
2: Share with my family. Take a new house.
1: Tu partagerais avec ta famille et puis tu t'achèterais une nouvelle maison. Et toi, tu ferais quoi ?
3: Moi, j'aurais peut-être acheté une maison à côté de la plage pour ma famille et moi. Et beaucoup de voitures.
4: Si je gagne beaucoup d'argent, j'aurais dû acheter 2 voitures pour mes 2 parents.
25: J'aurais acheté 2 voitures, BMW. J'ai acheté une voiture Lamborghini.
5: Je vais apprendre une grosse maison.
6: Moi, j'achèterais plein de chatons.
7: Déjà, je en donne un peu à mes parents et à ma sœur, enfin, et aussi à ma famille. Bah après, je m'offre, je sais pas, une ou deux maisons dans des endroits paradisiaques parce qu'en fait c'est trop stylé. Et après, je donne un peu à des associations et je sais pas, je m'achète une voiture. Enfin, je fais des trucs cool, quoi.
25: J'achèterai une maison à mes parents avec un jardin à Genève vu que la Suisse c'est pas non plus pas cher. J'en donnerai à ma sœur et à mes grands-parents. Et s'il m'en reste, bah j'achèterai une voiture.
8: J'aurais aussi donné un peu à mes parents et je serais allée au Japon avec eux.
10: J'achèterai une maison pour mes grands-parents parce que bah, la leur, elle est tombée. Vu qu'ils vivent dans un pays de guerre, bah, en fait, ils l'ont bombardée. Donc, voilà. J'aimerais leur acheter une maison en Suisse pour qu'ils soient vers nous.
8: Je donnerai de l'argent à une association. Et

0: une villa et un appartement que pour nous, et aussi une piscine avec des voitures et un chat petit, une femelle.
1: C'est des maillots de foot.
2: Une caravane pour faire le tour du monde. J'achèterai aussi un bateau, un chat.
3: Moi, je retraiterai mes parents et je ferai une compagnie pour les personnes qui n'ont pas de maison.
4: À aider mes parents.
5: Tiens, un voyage au Mexique. Et puis, je m'achèterai beaucoup de nouveaux vêtements et donner beaucoup d'argent à mes parents.
6: Moi, j'irais faire du shopping avec ma mère et tout, et j'achèterais une villa à mes parents. J'irais acheter des parfums et j'irais en Arabie Saoudite.
7: Bah, je mettrais pour des économies pour mon futur.
8: Moi, je le partagerais avec ma famille et j'achèterais d'abord les trucs importants et ensuite ce que je voudrais.
9: Moi, je donnerais la moitié à ma famille et les autres pour moi. Vu que j'aime bien le foot, bah, c'est un peu pour moi, quoi. Pour m'acheter des habits de foot, des crampons.
10: Je m'achèterai d'abord ce qui me ferait plaisir, une voiture. Après, manger dans la rue.
11: J'aimerais bien traverser le monde en première classe ou en business class pour voir tous les beaux trucs dans le monde et savoir qu'est-ce qu'il y a dans les autres pays.
12: Acheter des animaux, bien les nourrir, des chats, des chiens, des chevaux.
13: Si je gagne l'auto, la première chose, j'achète une maison, que ça me fait plaisir. Il y a beaucoup d'espace pour moi et pour ma famille. Et je vais y aller en vacances aux Maldives. Et je vais y aller aussi en Chine faire une petite visite. Aussi acheter 5 voitures. C'est tout.
14: Séquence réalisée par Isabelle Barthes, c'était de classe des Paquis à Genève, élève âgée de 7 à 11 ans, Jean-Luc Monnerbanet, directeur de la Loterie Romande. Alors, comment réagissez-vous à ça? Moi, j'ai un sujet que je peux soumettre, c'est que, je sais pas si c'est rassurant ou pas, ça fait beaucoup de voitures. Tous ces élèves de 7 à 11 ans, s'ils gagnent l'auto, ont envie de se payer des bagnoles.
15: Oui, alors au-delà des voitures, il y a quand même beaucoup de sagesse dans tout ce qui a été dit. Et
14: j'aimerais m'adresser,
15: oui, beaucoup de voitures, mais beaucoup de sagesse. Et j'aimerais m'adresser à la jeune fille qui a fort justement dit que le bingo, c'est pour les vieux.
14: Alors, elle a raison. On a commencé par ça.
15: Elle a raison, mais nous définissons les vieux comme étant les personnes âgées de 18 ans et plus.
14: On a le droit de jouer à partir de quel âge?
15: Tiens, justement,
14: et c'est 18
15: ça,
14: ans.
15: C'est ce que je veux dire, c'est un message très fort qu'il faut passer aux enfants, aux jeunes personnes âgées de moins de 18 ans. C'est que nous n'avons pas le droit de jouer à aucun jeu d'argent si l'on est mineur. Pourquoi? Parce que le jeu d'argent, c'est dangereux. Ça peut effectivement, pour la plus grande partie des pratiquants, être une distraction, être amusant. Mais pour une petite partie, ça peut être un grand danger. Et c'est aussi une sagesse que j'ai entendue dans toutes ces interventions, c'est qu'ils ont bien compris qu'on peut être malade du jeu, qu'on peut créer des dettes, qu'on peut mettre sa famille dans la difficulté. Donc c'est un message, déjà le premier, que j'aimerais vraiment passer à tous les jeunes qui nous écoutent, à tous les parents. Ne faites pas jouer vos enfants à aucun jeu de hasard et d'argent. C'est important. Et puis, donc, le bingo, oui, c'est pour les vieux, de plus de 18 ans. Et puis, j'ai trouvé également tout à fait pertinent, intéressant les commentaires qu'ils ont faits sur ce qu'ils feraient de cet argent si eux gagneraient, en dehors du fait qu'ils vont acheter beaucoup de voitures. Moi, je retiens aussi du fait qu'ils vont beaucoup aider leur famille.
14: Oui.
15: Et ça, c'est formidable. Et c'est une chose que je vois beaucoup avec nos gagnants, nos vrais grands gagnants, c'est que quand on parle avec eux, le thème qui revient toujours, c'est nous allons aider notre famille, on va pas garder l'argent pour nous. Et puis, je pense notamment à cette petite fille qui faisait mention de cette maison de ses grands-parents, qui était victime de la guerre, ce peut être au Liban ou ailleurs actuellement, ou en Ukraine ou je ne sais pas. Donc ça témoigne aussi beaucoup de cœur.
16: Peut-être dit leur maison est tombée.
15: Voilà, oui, beaucoup de cœur dans tout ce que nous racontent ces enfants.
14: Mais a priori, la Loterie Romande, qui est une association d'utilité publique et qui aide des associations sans but lucratif, n'aide pas les privés. Ça ne se passe pas comme ça.
15: Non, ça c'est pas possible. Vous ne pouvez pas créer l'association pour...

0: Nick Roualian, voilà.
1: J'ai pas encore gagné.
0: Et puis
1: hein.
0: Voilà, mais écoutez.
1: En écoutant ça, j'ai noté quand même ce slogan qui, pardon, ça vient de la Française des Jeux, mais c'est 100% des gagnants ont tenté leur chance. C'est
0: oui,
1: un des plus beaux slogans.
0: C'est vrai, c'est un beau slogan, mais 100% des perdants aussi. Donc il faut jamais l'oublier. Pratiquer les jeux d'argent, bien sûr, c'est une distraction. On peut s'amuser, on peut rêver, on peut gratter en famille à Noël.
2: Oui,
0: on peut,
2: à Nouvel An pour moi.
0: À
2: oui.
0: Nouvel An, oui. Voilà, pour vous. On peut jouer au pari sportif, rêver. De savoir mieux pronostiquer que ses amis. Tout ça, finalement, n'est qu'une distraction à propos de laquelle nous nous gardons bien d'avoir un quelconque jugement moral. Par contre, il faut toujours le faire avec beaucoup de modération, en étant très conscient des dangers qui peuvent survenir dans la pratique des jeux d'argent et surtout en tenant les mineurs à distance de tous les jeux d'argent.
1: Et après tout, le plus beau moment, c'est quand on, même en payant que 3,50 francs, on a dans la poche potentiellement 100 millions.
0: C'est ça.
1: C'est le plus beau moment avant, c'est de se dire qu'est-ce que je ferais, qu'est-ce que j'achèterais.
0: C'est l'attente, c'est comme beaucoup de choses, le plus beau moment c'est l'attente, mais ce que l'on doit se dire aussi quand on est en Suisse romande, pour revenir à notre propos du début de l'émission, c'est que même quand on ne gagne pas, ce qui malheureusement arrive, eh bien la communauté gagne, parce que cet argent il retourne à l'utilité publique, à des clubs de sport, des clubs de musique, à des actions culturelles, sportives, patrimoniales, à de la recherche, à de l'éducation. Donc de toute façon, la communauté bénéficie de votre jeu.
2: Vous avez l'impression parfois, alors vous nous avez dit, c'est pas vous, il y a une autre entité qui s'occupe avec des comités locaux dans chaque canton de distribuer l'argent, mais enfin, vous chapeautez quand même tout ça. Vous avez l'impression des fois de donner de l'argent là où les pouvoirs publics ne font pas leur travail, au fond d'être plus que complémentaire, parfois d'être là où le service public n'est plus ou pas?
0: Oh, ça peut arriver, mais effectivement, ce ne doit pas être la règle. La loterie romande intervient plutôt en complément. Généralement, les structures qui bénéficient de la loterie romande bénéficient également de subventions, qu'elles soient cantonales, communales, de dons de privés, de cotisations lorsqu'il s'agit d'associations, etc. Mais moi, je me rappelle d'une période pas si lointaine que cela, celle du Covid, des deux années de Covid, durant lesquelles nombre de structures culturelles, sociales, sportives, associatives au sens large étaient en difficulté. Et nous avons été là. Les organes de distribution des bénéfices dans les cantons ont continué à faire leur œuvre, ont soutenu et aidé des structures à passer ces deux années extrêmement difficiles. Et j'en suis très heureux pour ma part, dans la partie de l'exploitation des jeux. Nous avons aidé les cafés et les restaurants qui, pendant de nombreuses semaines, ont été fermés dans les années 20 et 21. On a oublié.
1: Donc là, en l'occurrence, ces 290 millions ont été utilisés différemment, en fait.
0: Voilà, c'est-à-dire que les organes de distribution des bénéfices ont apprécié effectivement la difficulté dans laquelle pouvaient se trouver ces structures pendant ces années-là, et puis ont particulièrement été présents aux côtés des personnes, des structures qui étaient en difficulté. Et pour nous, comme je le disais, nous avons aidé les cafés et les restaurants lorsqu'ils ont réouvert. Ils étaient dans une situation où, je vous rappelle, on se disait plus personne n'ira jamais au restaurant.
2: Bien sûr, oui.
0: On entendait ça à l'époque.
2: On a dit que la culture n'était pas un bien essentiel aussi.
0: Voilà, on a dit beaucoup de choses.
2: On a dit beaucoup de choses durant cette
0: période. Très inexactes, mais nous avons joué notre rôle de soutien de la communauté dans toutes ses dimensions.
2: J'avais commencé en parlant de 1937 et de la création de la loterie romande à partir de petites loteries diverses et variées dans les villes. Et une loterie suisse, alors, est-ce que c'est envisageable? Est-ce que c'est souhaitable? Comment ça se passe de l'autre côté du Rüschtigraben?
0: Oh, il en a bien sûr été une question à plusieurs reprises dans l'histoire de la loterie romande et de nos collègues de Swisslos. C'est une chose qui est difficilement envisageable parce que nous avons développé nos entreprises, nos offres de jeu, notre pratique du jeu autour, comme je le disais tout à l'heure, d'une dimension culturelle.
2: Des comportements, oui, c'est ça.
0: Voilà, qui est assez différente, même très différente, entre la Suisse romande, la Suisse latine et la Suisse alémanique. Non pas que nous soyons meilleurs ou moins bons ou le contraire, mais nous sommes très différents. Et imaginer développer une seule pratique des jeux d'argent harmonisée au niveau suisse ne fonctionnerait pas bien. Il y a deux télévisions, trois télévisions, quatre même.
2: Bon, ça c'est une affaire de langue, hein.
0: Oui, mais c'est ça aussi. Et la langue véhicule, c'est le véhicule par excellence de la culture et ça se manifeste aussi dans la pratique et la compréhension des jeux d'argent.
2: Si l'offre existait, elle ne serait pas de nature à modifier les comportements, y compris du côté suisse-alémanique?
0: Alors ça, je ne peux pas vous le dire, mais je pense qu'effectivement, il resterait des comportements qui resteraient assez différents. et des pratiques de jeu qui diffèrent vraiment entre les cantons romands et les cantons alémaniques.
2: Ils font quoi dans les cafés, les Suisses allemands, alors?
0: Ont-ils encore des cafés? Il y en a beaucoup moins. Le bistrot, avec beaucoup de guillemets, tel qu'on le connaît en Suisse romande, est quelque chose qui n'existe quasiment pas en Suisse alémanique. Alors, il y a les Stammtisch,
2: voilà,
0: mais c'est autre chose, c'est une autre pratique. Voilà, on va plutôt jouer au Yass.
1: Et dans les autres bistrots, on lit la NZZ, c'est assez difficile, ça prend du
0: temps. Oui, couramment, la NZZ, bien sûr. Alors, bien sûr, il y a des bistrots, mes collègues de Suisse sont aussi dans les bistrots, mais ça n'a pas la même présence et la même signification qu'en Suisse romande.
1: Vous parliez des dangers du jeu, et vous en parlez fort bien, Jean-Luc Monnerbanet. On pourrait imaginer, comme sur les paquets de cigarettes, attention, jouer peut vous ruiner.
0: Ça existe. Si vous regardez toutes nos communications publicitaires, qu'elles soient sur des médias imprimés, de l'affichage, de la radio, de la télévision, nous concluons tous nos messages publicitaires par un message de prévention, avec notamment l'indication du numéro 24 heures sur 24 disponible, qui permet aux personnes en difficulté d'avoir une oreille qui les écoute et qui les oriente.
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0: Christine and the Queens, c'est drôle d'époque, en compagnie de Jean-Luc Monner-Banet, le directeur de la Loterie Romande. Vous avez été intronisé, j'ai vu ça il y a 13 ans, en 2013, au sein du Lottery Industry Hall of Fame. Que dire de plus? C'est la consécration suprême, ça.
1: Oui, c'est la consécration par mes pairs, par les loteries, opérateurs de Paris dans le monde entier. Comme je l'ai dit, j'ai eu l'honneur, le plaisir pendant 6 ans de présider la World Lottery Association, qui réunit des opérateurs comme la Loterie Romande, la Française des Jeux, etc., mais dans le monde entier, avec des Chinois qui ont, pour vous donner une idée, vous savez combien de points de vente existe-t-il de points de vente de loterie en Chine?
2: Oh, ça doit être
1: Il y a deux grandes loteries. Une loterie qui fait des paris sportifs et une qui fait les autres jeux.
0: Chacune
1: d'entre elles a plus de 400 000 points de vente.
0: 400 000
2: c'est
0: points
2: la Chine,
0: de vente.
2: Quoi. C'est ouais, d'autres c'est dimensions.
1: Donc voilà, toutes ces loteries, elles sont là dans cette grande association, la World Lottery Association. Effectivement, mes pairs m'ont reconnu en m'élisant déjà. J'étais 6 ans président. Je continue à travailler beaucoup dans le domaine de l'intégrité des paris sportifs, notamment au niveau international. Et ils m'ont élu au Industry Hall of Fame.
2: Mais je me demandais, on joue partout au monde, dans tous les pays?
1: On joue de façon très différente. Il y a des pays comme la Chine, les pays asiatiques en général, où la culture du jeu d'argent est très profondément imprégnée dans leur culture sociale. C'est un acte social de jouer. J'ai vécu des expériences assez extraordinaires à Singapour, où j'ai été invité à jouer lors d'une inauguration d'un bâtiment par le Premier ministre de Singapour. Il m'a dit, c'est un jour de fête, on inaugure ce bâtiment, tout le monde est heureux, etc. Donc on doit jouer. Et donc on s'est mis à jouer avec lui, et avec tout son gouvernement qui était là, parce que pour eux, voilà, c'est leur culture, c'est comme ça. Il y a des pays où on joue de façon un peu plus traditionnelle, un peu plus sérieuse, les pays du Nord, n'est-ce pas? Voilà, on joue de façon très empreinte de notre culture, mais dans tous les pays du monde, sans aucune exception, il y a des jeux d'argent.
0: Cela dit, alors ça, on peut raconter ça un peu plus à fond, c'est-à-dire que le modèle de la loterie romande, qui est celui d'être d'utilité publique, ne se pratique que très peu dans le monde.
1: Ne se pratique de façon pure, hein, comme la loterie romande, que très peu. C'est-à-dire que partout, il y a une petite ou une grande part qui va à l'utilité publique. C'est-à-dire que on va donner 10%, 20%, jusqu'à 100% de la loterie romande à l'utilité publique. Et souvent, il y a en amont une grosse perception de taxes de l'État. Alors voilà, on peut débattre longuement. Est-ce que l'impôt, c'est l'utilité publique? Oui, mais quand même. Mais là, ce cercle vertueux de la loterie romande, qui part du joueur qui gagne ou qui ne gagne pas, et qui retourne à la communauté au travers de 5000 et plus structures d'utilité publique chaque année, c'est unique. Et ce modèle-là, je tiens là à remercier notre ancien président, Jean-Pierre Beret, qui a été la cheville ouvrière de l'inscription de ce principe dans la Constitution suisse. Puisque, on l'a oublié, mais il y a maintenant quelques années, en 2011, le peuple a été invité à se prononcer sur une initiative que nous avons lancée, nous, la Loterie Romande, pour inscrire dans la Constitution ce principe d'utilité publique. Et à 82%, la population a dit « oui, c'est le modèle que nous voulons ». Et ce que je dis souvent à mes collègues à l'international, notre modèle, notre loi sur les jeux d'argent, qui aussi a été soumise à la sagacité du peuple quelques années plus tard, en 2017, nous permet de disposer d'une légitimité on ne peut plus forte dans notre modèle d'utilité publique et de responsabilité sociale dans la vente des jeux.
0: La Suisse est un pays d'argent, mais à entendre ce que vous nous expliquez, on a un assez bon rapport à l'argent.
1: Oui, bien sûr, il n'y a pas de honte à avoir un rapport sain à l'argent dans le cadre des jeux d'argent. Mais encore une fois, et c'est notre leitmotiv qui n'est pas seulement un leitmotiv de façade, mais qui est profondément ancré dans notre culture, notre culture d'entreprise, nous devons être performants économiquement. C'est la mission qui nous a été confiée, mais nous devons le faire en étant le plus possible responsable, en préservant la population le plus possible de la dépendance et bien sûr en luttant contre le jeu des mineurs.
0: J'ai repris une ancienne interview, Jean-Luc Monner-Banet, que vous aviez donnée à un quotidien, pardon, je ne le cite plus de tête, quotidien roman. Je me sens beaucoup plus à l'aise dans le biotope suisse que français, il y a un réel génie helvétique. Notamment, on en parlait grâce à la diversité des langues, la proximité du pouvoir politique avec les gens. Vous êtes désormais beaucoup plus suisse que français.
1: Oui, clairement. Alors, je pense que mes références culturelles, littéraires, quoique Blaise Cendrars, les Français ont tendance à se l'approprier, oui. Mais il est très suisse. Eh bien, mis à part cela, oui, je pense que toute ma vie d'adulte s'est passée ici. Je me sens beaucoup plus d'affinité, beaucoup plus de conviction, de passion, j'ose le dire, pour ce pays.
0: Votre papa a fait de la politique. En tout cas, il a été maire d'une commune en France.
1: Oui, il a été maire de sa commune en France, absolument.
0: Ça vous a jamais tenté, ça?
1: Ça m'a tenté, on m'a proposé à plusieurs reprises de faire de la politique, mais cela aurait signifié pour moi de faire un choix entre la loterie romande et la politique. Parce que la loterie romande est apolitique. J'ai toujours été très attentif à cela. Je tiens à préserver les intérêts de tous les cantons, quelle que soit leur couleur politique. Et entre loterie romande et politique, mon cœur a balancé, mais j'ai choisi de continuer cette aventure des jeux d'argent.
0: On pourrait vous voir pratiquement comme le 8e conseiller d'État, non?
1: Non, je n'irai pas jusque-là, mais effectivement,
0: pas loin.
1: Comme étant le vecteur d'un mouvement qui contribue largement à l'utilité publique. Ouais.
0: Depuis septembre 2025, vous présidez United Lotteries for Integrity in Sports. Vous en avez très très brièvement parlé. C'est évidemment une organisation de surveillance des paris sportifs. Ça devient un gros fléau. On parlait de la Chine. Il y a des Chinois, des gens du fond de la Chine qui parient sur des matchs de deuxième ligue vaudoise de foot. C'est aberrant, cette histoire-là.
1: Oui, c'est dans ce cadre-là que j'étais récemment en Chine, justement, pour signer des accords avec la Ligue professionnelle de football chinoise. C'est une association parmi laquelle de très nombreuses autres, comme le CIO, la FIFA, l'UEFA, avec laquelle nous contribuons, au travers de cette structure Ulysse que je préside, pour préserver l'intégrité des paris sportifs. Les paris sportifs, effectivement, sont vecteurs à la fois pour nous d'une opportunité d'adresser un nouveau public qui jouait déjà avant de façon très illégale sur Internet aux paris sportifs. Mais en même temps, il y a des risques. Il y a des risques ordinaires, je dirais, liés aux jeux d'argent, dépendance, jeux des mineurs, etc. Il y a un risque spécifique qui est celui de parier sur des compétitions qui ont été manipulées.
0: Oui.
1: Vous voyez, qui parierait encore sur des compétitions truquées? Qu'est-ce que ça représente de danger pour le sport, pour les jeunes sportifs? C'est un peu la même chose que le dopage, dont on a beaucoup parlé il y a très nombreuses années. Mais maintenant, le nouveau fléau, celui qui se développe, c'est celui de la manipulation des résultats sportifs.
0: Comment parie ça? Ça paraît impossible intellectuellement.
1: On y contribue. Alors, on n'a pas l'arme absolue, bien évidemment, mais ce que nous pouvons faire et ce que nous avons fait, c'est que nous avons créé une association qui est basée ici, en Suisse, à la Loterie Romande, que j'ai co-créée avec mes amis de quelques loteries européennes et chinoises, qui concentre les transactions de tous nos membres et qui évalue les variations que nous appelons atypiques, c'est-à-dire les choses qui, dans le monde ordinaire, ne se produiraient pas. C'est-à-dire que vous avez des paris qui vont à l'envers
0: suspect,
1: du bon sens, qui sont suspectes, donc suspectes d'être manipulées. À partir de là, nous partageons nos informations, nos datas, nos volumes, la nature de nos paris. Et puis nous signalons, si nous estimons qu'il y a la probabilité d'une manipulation, le cas à notre régulateur, le régulateur des jeux d'argent à Berne, la GESPA, qui elle-même ensuite, mais aussi aux fédérations concernées, et ensuite soit la justice sportive, soit la justice civile va enquêter.
0: Je pense à l'identification de ces choses un peu suspectes, et tout de suite en tête j'ai le mot intelligence artificielle.
2: Ah, mais vous lisez dans mes pensées.
0: Ben oui, bien sûr, et vous dans les miennes. Mais vous utilisez cet outil-là?
1: Ça commence, oui, absolument. Notre outil informatique se développe au travers de ces processus d'apprentissage d'intelligence artificielle pour que les atypismes, les événements qui sortent de l'ordinaire puissent être analysés. Mais il y a quand même toujours une analyse humaine qui va, je dirais, amener la dernière composante d'évaluation, parce qu'il se peut que l'atypisme, le brusque changement de code soit tout à fait normal, parce qu'un joueur a été blessé, oui, parce qu'un cycliste est tombé la veille, ne prend plus le départ le lendemain. Donc on a à la fois de l'intelligence artificielle, de l'informatique, mais aussi de l'intelligence humaine.
2: Oui. Mais l'intelligence artificielle peut aussi être utilisée dans l'autre camp. Je pense par exemple dans les casinos. Hein, on a souvent dit qu'il suffisait de compter, de surveiller les machines à sous, de savoir laquelle allait donner le jackpot. Comment on peut contrer ça?
1: C'est le jeu éternel du gendarme et du voleur. Nous avons considérablement développé nos outils de détection des atypismes dans les paris, mais effectivement, il y a des groupes criminels maintenant qui font profession, j'ose le dire, de manipuler les compétitions sportives, de manipuler les jeux d'argent pour essayer de gagner plus qu'ils ne doivent, le gagner de façon malhonnête. Et donc, nous avons tout un tas de groupes de travail au niveau de la World Lottery Association qui travaillent sur ces nouvelles menaces. C'est les nouvelles façons de les contrer.
0: De concert avec la police aussi, je pose la question.
1: Absolument.
0: Absolument.
1: Oui, je me trouvais en fin d'année dernière, au mois d'octobre, à Abu Dhabi, invité par Interpol et le FBI à intervenir dans un panel international sur justement la meilleure manière de collaborer entre les law enforcement agencies, la police en fait, les opérateurs de jeux d'argent, les régulateurs, pour que tous ensemble, nous mettions en place des processus de surveillance des paris sportifs.
0: Bien, c'est la réalité ça aussi, mais j'imagine que ce sont de faibles pourcentages pour l'instant.
1: Oui, ce sont de tout petits pourcentages, mais si nous ne sommes pas vigilants, ça risque de se développer.
0: 16h53, un tout dernier titre spécialement pour vous, bien évidemment, ce sont les Clash, et vous levez la main.

0: 1979, The Guns of Brixton, c'était les Clash, bien évidemment. Brixton, c'est un quartier de Londres où ont eu lieu quelques émeutes. Mais vous êtes une encyclopédie musicale, Jean-Luc Moller-Manet, vous êtes en train de nous parler de la vie des Clash. Vous avez oui, la parole.
1: Encyclopédie musicale très limitée aux quelques groupes qui me tiennent à cœur. Effectivement, j'ai suivi pendant les quelques, je pense, 10 ans à peu près qu'a duré la carrière des Clash, l'évolution de leur musique, de punk rock très très revendicatif, très socialement revendicatif d'ailleurs. Il faut pas oublier que les Clash étaient vraiment en faveur des minorités, la fin de la discrimination, étaient très engagés socialement, donc ont été des précurseurs de la musique et de la musique engagée. Et puis petit à petit ils ont évolué. On entend dans ce morceau notamment cet apport du reggae qui est manifeste sur la fin de leur carrière.
2: Et quand je vous ai dit vous êtes plutôt début ou fin de carrière des Clash, vous m'avez dit non,
1: j'adore
2: moi,
1: tout.
0: C'est vrai que Brixton, c'était aussi le quartier jamaïcain et c'est à travers ça qu'est venu le reggae. On peut entendre pas mal de reggae dans la musique de Police aussi. Regatta de Blanc, je crois qu'il y a d'ailleurs un album qui s'appelle comme ça. Merci beaucoup d'avoir été des nôtres, Jean-Luc Moller-Manet. Il y a de nouveaux jeux en préparation à la Loterie Romande ?
1: Il y a toujours de nouveaux jeux en préparation. Et puis on se réjouit tout particulièrement du Mondial de football qui arrive, qui commence dans quelques 2 semaines à peu près. Et on sait que là, ça va être l'occasion pour les joueurs de parier. Et puis je passe un petit message à la communauté italienne. Je suis vraiment désolé. Mais je vous invite à jouer et jouer en faveur de la Suisse et toujours avec beaucoup de modération.
0: Nous adorons l'Italie, absolument. Et évidemment, nous sommes très tristes pour le foot italien. Mais ça reviendra. Merci absolument. Jean-Luc Moller-Manet, merci d'avoir
1: merci
0: été des nôtres. Sophia Muller était en régie. On la salue et on l'embrasse. Mélanie, on se retrouve demain ?
2: Oui, demain avec un chanteur. C'était le chanteur de Starshooter, vous vous souvenez ?
0: Ah ben c'est punk aussi, ça. Oui, ouais, c'est des punks français. Oui.
2: Il s'appelle Kent. Oui. Et puis, il écrit aussi des livres. C'est un livre sur le cabaret Voltaire, en l'occurrence, très dadaïste.
0: Ah, ça, c'est très uriquois. Oh, bah, écoutez, sacré programme.

0: 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Laurent Blanchard.
1: Les États-Unis ont mené de nouvelles frappes dans le sud de l'Iran. Le New York Times et CNN évoquent il y a quelques minutes une réplique contre des cibles militaires, notamment 5 drones et une station de contrôle au sol. Les médias iraniens font état d'explosions à l'est de Bandar Abbas, le port iranien le plus important dans le golfe Persique. L'armée israélienne a élargi sa zone de combat au sud Liban jusqu'à une quarantaine de kilomètres de la frontière contre 30 auparavant. Israël appelle les habitants à évacuer avant de nouvelles frappes contre le Hezbollah. Une escalade à l'avant-veille d'une réunion militaire entre les deux pays au Pentagone et à l'approche de nouvelles négociations sous parrainage américain. Ce sera les 2 et 3 juin. La coalition No G7 annonce une manifestation ce soir devant le Grand Conseil genevois. Le PLR doit y présenter un projet de loi pour interdire toute manifestation à Genève pendant la période du G7. Le collectif No G7 fait l'annonce de cette manifestation hier soir dans l'émission Infrarouge de la RTS. Hier, le Conseil d'État a finalement autorisé la manifestation du 14 juin, dont le parcours resterait à rive droite. Mais No G7 maintient sa demande d'un parcours au bord du lac et qui inclurait pour eux le pont du Mont-Blanc. Les entreprises pourront recourir au chômage partiel jusqu'à 2 ans. C'est 1 an actuellement. Le Conseil fédéral a décidé hier de cette prolongation à partir du 1er août. Décision face au contexte économique, entre autres dans l'horlogerie et l'industrie des machines. Le canton de Neuchâtel va lui tester pendant 2 ans une réduction de 66% sur les transports régionaux pour les moins de 25 ans. Alors qu'ils sont près de la moitié à avoir un abonnement lorsqu'ils sont en formation, ils ne sont plus que 16% à en avoir un lorsqu'ils entrent dans la vie active. L'opération coûtera 15 millions de francs. Une représentation d'une pièce de théâtre dans laquelle joue Patrick Bruel a été interrompue pendant 10 minutes hier à Paris. Une action d'un collectif féministe alors que l'artiste est actuellement visé par 4 plaintes pour viol en France, des faits qu'il nie. Le concert de Patrick Bruel à Fribourg le 26 juin a été reporté. Ce prévu à Puy la veille et à Genève en novembre reste maintenu. La Suisse n'est plus la première place mondiale pour la gestion de fortune. Hong Kong nous a rattrapés, selon un classement du Boston Consulting Group. La différence se joue à une dizaine de milliards de dollars seulement. Les fonds privés atteignent tout de même environ 2900 milliards de dollars dans les deux pays. C'est 2,5 fois le PIB de la Suisse. Les Suissesses Victoria Golubic et Jill Teichmann rejoignent Belinda Bencic au 3e tour de Roland-Garros. La Zurichoise a battu l'Américaine Alicia Parks en un petit peu plus d'une heure et en 2-7, alors que la Biennoise s'est imposée en 2-7 contre la Polonaise Magdalena Fresh. Et puis c'est une journée de jeudi à nouveau ensoleillée et il fera aussi très chaud comme les autres jours, des cumulus en montagne et un risque d'orage dans les Alpes. Il fera entre 15 et 30 degrés en plaine aujourd'hui.
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3: Bonjour à toutes et à tous. Aujourd'hui, Vertigo avec Marc Frochon en régie et dans le studio, nos spécialistes de cinéma, Noémie de Sarzan du Journal du Chablais.
4: Bonjour.
3: Et Raphaël Wolf de la RTS.
5: Bonjour.
3: Bonjour. Au lendemain de Cannes, comment ça se présente ce programme des sorties en salle? Est-ce qu'il est alléchant?
5: Oh, c'est assez calme. Hein. Après Cannes, ouais. C'est toujours un peu calme. Ça va aller mieux la semaine prochaine avec du lourd, hein, De Gaulle notamment. Mais, ouais. Mais voilà, on en parlera la semaine prochaine. Mais écoutez-nous quand même, c'est pas mal.
3: Qu'est-ce qui est au menu? Dites-nous.
5: Alors, l'objet du délit, hein, c'est la, on va dire un peu la grosse sortie de la semaine de et avec Agnès Jaoui qui signe une comédie, on va dire post-MeToo, autour des noces de Figaro, une représentation de l'opéra. Et puis ça se passe pas très bien parce qu'il y a une accusation de harcèlement sexuel qui va un tout petit peu faire exploser toute cette troupe. Voilà l'occasion pour Agnès Jaoui de parler un peu de tous les questionnements un peu sociétaux qu'on se pose aujourd'hui. On va parler, alors ça n'a rien à voir, d'un film qui s'appelle Tuner en anglais et Le Virtuose en français. Regardez un peu vos programmes de cinéma, je sais pas très bien sous quel titre le film va être programmé, avec notamment Léo Woodall et Dustin Hoffman qui a un tout petit rôle. Et là, ça parle d'un accordeur de piano qui a une ouïe exceptionnelle et qui va se retrouver en fait à travailler pour des mafieux cambrioleurs parce qu'il arrive évidemment très facilement à ouvrir des coffres. Et puis enfin, Mata de Rachel Lang, autre film français avec Aïdara. C'est un film d'espionnage qui se passe dans les milieux de la DGSI et de la DGSE, si vous connaissez ces acronymes.
3: Oui, voilà.
5: C'est un peu Bureau des légendes, mais bon, on vous en parlera après. Et puis nos conseils respectifs, vous pouvez peut-être
4: bien
5: nous
4: sûr.
5: Présenter vôtre.
4: Moi, je vais parler de Lenny, parce que ça fait un peu ricochet avec la présence de Dustin Hoffman en incroyable Lenny Bruce. Et pour parler aussi de politiquement correct, là, avec une sacrée dose, avec justement cet humoriste de légende.
5: Et moi, Les Innocents, ça n'a rien à voir. C'est juste qu'il passe ce vendredi au Grutli. C'est un classique de 1961 de Jack Layton. Un film en noir et blanc. Si vous avez vu Les Autres avec Nicole Kidman, je sais pas si ce film vous dit quelque chose. Eh ben, en gros, voilà, c'est la base qui a inspiré le cinéaste des Autres. C'est un film absolument incroyable. C'est un classique.
3: Bon, et si on l'a pas vu, de toute façon, on comprendra quand même ce dont il s'agit.
5: Exactement.
3: Vous allez nous raconter tout ça dans quelques minutes parce que avant cela, on va parler théâtre avec le metteur en scène Steve Suissa et le comédien Thierry Lhermitte. Les deux qui ont déjà travaillé ensemble par le passé se retrouvent autour d'un livre du philosophe Charles Pépin qui a adapté pour le théâtre son ouvrage. Le titre et le thème, La Rencontre, on en parle avec eux de ce pas. Après quoi, on fera évidemment un tour par l'actu culturel et on finira par le coup de cœur de notre programmateur musical que je vous conseille vraiment d'écouter, c'est très beau. Bref, des rencontres hors du commun, c'est aussi ce que vous propose la culture et c'est le menu de Vertigo aujourd'hui. Soyez les bienvenus.
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3: Nos invités aujourd'hui, c'est vous, Thierry Lhermitte et Steve Suissa. Bonjour.
10: Bonjour.
5: Bonjour.
3: Merci beaucoup d'être avec nous en duplex de Paris, respectivement comédien et metteur en scène. Vous êtes réunis autour de La Rencontre. La Rencontre, c'est d'abord un livre écrit par Charles Pépin, philosophe et auteur, qui est paru en 2021. Une réflexion philosophique autour de cette notion de rencontre. Qu'est-ce que c'est, rencontrer quelqu'un ? Pas seulement une rencontre amoureuse, mais amicale, professionnelle, culturelle. Pourquoi et comment ça peut nous changer, nous transformer dans notre façon d'être, de concevoir le monde ? Et tout ceci en s'appuyant sur une foule de références philosophiques, bien sûr, mais également littéraires. On croise des artistes, des chanteurs, des poètes, des réalisateurs. Et ce livre, bon nombre de gens l'ont lu, j'en suis, mais vous aussi, Steve Suissa, vous l'avez lu même plusieurs fois, je crois. Donc déjà, on peut parler d'une rencontre entre ce livre et vous, Steve Suissa.
10: Oui, depuis quelques années, j'ai la chance de me faire de bons amis qui sont les livres. Ils sont très fiables, pas décevants pour certains. Et quand j'ai lu La Rencontre, j'ai dévoré après les autres du même auteur. Et je trouvais qu'il y avait quelque chose là-dedans à partager. Mmh. Et je savais pas comment, parce que je voulais absolument pas que ce soit un essai philosophique sur scène qui soit donneur de leçons. Et pour autant, moi, ce livre m'a aidé à avoir un peu plus d'audace et me poser moins de questions et à aller plus dans l'action. Et je me disais qu'il fallait trouver une forme théâtrale. J'ai fait 3 pièces avec Thierry Lhermitte, qui est un acteur et un homme que j'aime. Et tout d'un coup, je lui ai demandé s'il connaissait Charles Pépin. Il l'avait déjà entendu à la radio, bien sûr. Et on a provoqué une rencontre. Mm-hmm. Et voilà, Charles Pépin et Thierry Lhermitte se sont rencontrés. Et au fur et à mesure, j'ai esquissé un travail de producteur et de metteur en scène. Où tout d'un coup, à travers le message qu'il y a à faire passer sur les bienfaits et le miracle de la rencontre, on s'est servi avec son autorisation, avec pudeur et élégance, du parcours de Thierry Lhermitte.
3: Alors Thierry Lhermitte, racontez-nous cette première rencontre avec Charles Pépin et avec son livre. Qu'est-ce que vous découvrez ?
11: Eh ben, je l'avais pas lu avant que Steve me le suggère. J'avais entendu déjà Charles Pépin à la radio sur France Inter dans son émission Sous le soleil de Platon et j'en avais écouté quelques-unes qui m'avaient vraiment bien plu. Je lis La Rencontre, qui me plaît beaucoup parce que il n'y a pas trop de mots en isme et en iste. Et du coup, c'est une philosophie plaisante, agréable, qui ne se gargarise pas de mots compliqués, mais qui néanmoins aborde des concepts profonds. Donc je trouve que c'est vraiment une manière chouette de faire parler de philosophie, de parler de choses de la vie et de la rencontre en particulier. Donc du coup, on se rencontre avec Charles. Moi, on accroche tout de suite ensemble. Et puis, bah, il en fait part à Steve. Il dit, oh, ouais, je veux bien travailler avec Thierry. Et puis après, on s'est rencontrés. Et je lui ai parlé un peu de ma vie, de mes rencontres. Et on a intégré quelques-unes de mes rencontres dans le spectacle. Mm-hmm. Parce qu'il a adapté lui-même, pardon. Que Charles a adapté lui-même. Oui. Hein. C'est lui qui a fait. Alors, du coup, il m'a proposé, on a retravaillé, on a modifié, voilà. Et puis, ça fait ce spectacle d'une heure sur la rencontre. Mm-hmm. Voilà.
3: Oui, parce que dans le livre, Charles Pépin, c'est effectivement un livre philosophique, littéraire, mais aussi personnel, où il parle de ses propres expériences de rencontre, notamment avec David Bowie, enfin, pas en chair et en os, mais il a entendu sa musique et ça l'a transformé, parce que c'est ça, la clé d'une vraie rencontre, hein, c'est au cœur de cet ouvrage, c'est qu'une rencontre, c'est être changé, être transformé par l'autre, par la rencontre de l'autre. Et donc, il a fallu l'adapter à votre propre existence, à votre propre parcours, Thierry. Ouais. Je vous propose qu'on écoute un extrait et puis on continue d'en parler.
8: Je vais vous faire une confidence. Avant de rencontrer Christian, Michel et Gérard sur les bancs du lycée Pasteur, rien ne m'intéressait. Rien. Je vais même vous dire plus, j'ai même pas l'impression que j'existais. Je flottais, je végétais. À la première vanne de Christian, je me suis dit qu'on allait bien se marrer. Bien et longtemps. Kant dit que la lecture de David Hume l'a sorti d'un coup de son sommeil dogmatique. Moi, c'est une vanne de Christian Clavier. Et c'est peut-être ça, d'ailleurs, le signe d'une vraie rencontre.
3: Un extrait de La Rencontre, cette pièce de théâtre à découvrir le 4 juin à l'Uptown à Genève et puis le 7 septembre à Neuchâtel, une pièce qui tourne depuis quelques mois maintenant. Steve Suissa, metteur en scène, vous nous décrivez la scène, ce qu'on vient d'entendre et ce qu'il se passe aussi sur scène. Comment est-ce que vous avez imaginé cet espace ?
10: J'ai imaginé cet espace comme ça pourrait se passer à l'intérieur de sa tête et comme ça pourrait se passer dans des lieux de vie qui sont complètement quotidiens et qui peuvent pour autant être des endroits où on se croise, et donc là c'est pas une rencontre, et des endroits où on se pose et on se rencontre vraiment. C'est plutôt très posé, très simple, très nature, c'est-à-dire que je m'arrange même à chaque salle pour que ce soit pas totalement dans le noir, le public, qu'il soit comme avec Thierry face à un miroir, comme pendant un dîner, comme pendant une vraie conversation, et tout d'un coup il n'y a pas le côté quatrième mur avec la salle dans le noir et les lumières sur la scène. C'est une balade dans la vie de Thierry qui nous renvoie forcément à nous en tant que spectateur et surtout en tant qu'être humain, avec des commandements, je dirais, clés, comme quoi il y a les gens qu'on croise et il y a les gens qu'on rencontre, et les gens qu'on rencontre, on sait que c'est une rencontre et pas un croisement, parce que tout d'un coup, ils nous font rencontrer une partie de nous qu'on connaît pas, et qui fait que tout d'un coup, on fait quelque chose différemment, et que tout d'un coup, on est surpris, et par sa rencontre, et par l'autre, et surtout par soi-même. Mmh. Et là, tout d'un coup, il y a comme une forme d'évidence. Et il y a des moments de littérature qui sont posés là, avec la voix de Thierry, où pendant ce temps-là, Thierry s'écoute lui-même, ou alors a une position de corps qui fait que tout d'un coup, on sent que c'est des moments très intimes, où il s'est posé les mêmes questions. Donc il y a une vraie envie à ce que le spectateur puisse s'identifier, où il puisse se rapprocher de cette sincérité qui fait qu'il est authentique, qu'il peut pas tricher avec lui-même et qui se dit que tant qu'il a pas rencontré dans tous les coins importants de sa vie les rencontres qu'il a à faire pour rencontrer sa propre vie, eh ben faut continuer, et que c'est ce dynamisme d'être tout le temps en mouvement qui provoque la chance de la rencontre.
3: Mmh. Thierry Lhermitte, quand vous avez lu le livre de Charles et puis quand vous avez été dans ce travail de réécriture, est-ce que ça vous a donné, vous, l'occasion de faire le tri entre les vraies rencontres de votre vie et puis les autres, avec peut-être des surprises ?
11: Faire le tri, il faut pas exagérer, parce qu'on sait quand même inconsciemment les gens qui ont été importants pour vous, qui vous ont changé, qui vous ont apporté des choses importantes, qui vous ont fait découvrir des choses en vous que vous connaissiez pas. Mais ça m'a fait prendre conscience plutôt que de faire du tri. Parce qu'en fait, en plus, on peut très bien croiser des gens et avoir des moments très plaisants avec eux. Il n'y a pas de problème, on le lit dedans, ben voilà, on est des bons partenaires, voilà, on passe des bons moments, on se sent moins seul, voilà, on n'a pas besoin de faire des rencontres fondamentales tous les jours. Et de toute façon, ça serait, je ne pense pas que ce serait possible.
3: Et ça n'est pas que humain, le principe même de la rencontre. Hein, vous évoquez aussi la rencontre essentielle avec un cheval.
11: Oui. C'est dans un passage où il évoque la rencontre, on n'a pas l'impression de se découvrir quelqu'un d'autre, mais justement de se reconnaître parce qu'on avait l'impression de se connaître déjà. Ça arrive dans la vie avec des hommes, avec des femmes, moi ça m'arrivait avec un cheval. Voilà, j'ai l'impression qu'il me connaissait déjà et que je le connaissais déjà. C'était un cheval très difficile, particulier, qui avait déjà été vendu plusieurs fois, à chaque fois ramené au ranch parce que c'était ingérable, voilà, trop nerveux. Et puis moi, je ne sais pas pourquoi, moi je le sens bien et lui il me sent bien. Et puis pourquoi ? J'en sais rien. Voilà. Mm-hmm. C'est la vie.
3: Vous disiez tout à l'heure, Steve Suissa, que ce livre vous a aidé, vous, à avancer, à passer à l'action. Alors, vous êtes quand même un homme d'action, il ne faut pas, pas oublier que vous avez à votre actif, je ne sais pas, des centaines et des centaines de mises en scène de théâtre. Mais en quoi est-ce que ça vous a aidé à ce point, à passer à l'action ?
10: Déjà, je me suis dit que je n'étais pas le seul à me poser ces questions. Et en plus, ça aide consciencieusement à se dire que tout d'un coup, le fait de s'agiter comme ça dans sa tête, le fait de ne pas accepter l'attachement à la place de l'amour, le fait de ne pas confondre, le fait de se remettre en question comme ça souvent, ce qui est un très point, par exemple, de ma personnalité, et le fait de d'avoir comme ça une sorte de feu vert où je me dis finalement, ben oui, si tout d'un coup de rencontrer quelqu'un dans n'importe quel domaine, ça change pas quelque chose de fondamental chez moi, que je trouve même évident, alors que je le faisais pas avant, eh ben ouais, c'est peut-être un... ouais. Comme disait Thierry auparavant, c'est peut-être un croisement sympa, un moment sympa, c'est peut-être... Puis tout d'un coup, ça m'aide à continuer à aller dans ma propre vérité et de pas me raconter d'histoire, tout en vivant mon histoire. Et je pense que c'est ce qui se passe et c'est ce qui fait que moi je suis un petit-fils de commerçant, donc j'ai commencé par être pushé. Donc aujourd'hui, quand je mets en scène une pièce au théâtre, je suis partout sauf dans la salle. Je regarde les gens rentrer, je les observe, je vois ceux qui accompagnent, je vois ceux qui font la gueule, je vois ceux qui ont réservé depuis longtemps. Et puis après, une fois que je fais le tour du théâtre 100 fois et que je suis derrière en train d'écouter la voix de l'acteur, je ressors et j'essaye de palper ce qui s'est passé. Et là, ce qui se passe et qui est très jouissif, c'est que je sens que les gens finissent la pièce devant ou dans le hall du théâtre et que pendant une demi-heure, ils se posent des questions sur les rencontres et ils se donnent des avis qui sont peut-être pas les mêmes et tout d'un coup, ça prête à débat et ça prête à conversation et on sait que ça va être quelque chose qui reste. Je trouve ça chouette et même nécessaire.
3: Et la force du propos aussi de Charles Pépin dans le livre, c'est de nous rappeler qu'on peut être en désaccord profond dans une vraie rencontre. Je sais que dans le livre, il évoque notamment la relation entre Émilie du Châtelet, qui était fascinée par l'optimisme mathématique de Leibniz, philosophe, et que ça a agacé Voltaire, qui était son amant, et qui donc va répondre à tout cela en écrivant Candide. Donc ça l'a changé, Voltaire, cette dispute indirecte avec Émilie du Châtelet, puisqu'il a produit quelque chose, il a produit l'un des plus beaux livres littéraires et philosophiques qui soit. Donc vous mettez cela aussi en avant dans la pièce.
10: Oui, totalement. Totalement. On explique même que un homme lui suffisait pas.
11: Et que leur rencontre se continue en fait après sa mort à elle, puisque Voltaire se bat pour que les travaux, la traduction des principes mathématiques de Newton par Émilie du Châtelet soit publiée, alors qu'il n'était pas d'accord avec ses théories, comme quoi on peut continuer à rencontrer quelqu'un, même après sa mort. Voilà.
3: Mais c'est aussi très intéressant de parler de ce désaccord qui fait partie de la rencontre et qui fait grandir et qui fait changer aujourd'hui. Où, voilà, on pourrait penser que le désaccord n'a plus sa place, disons, dans les discussions, dans les échanges.
11: J'ai lu un bouquin marrant d'entretien avec Finkielkraut et qui s'engueule tout le temps avec son fils. Mais ils finissent par dire, écoute, on peut peut-être être d'accord sur le fait qu'on n'est pas d'accord. Mm-hmm. Ben voilà, c'est déjà ça.
10: Mais c'est déjà, ouais, c'est génial. Et puis en plus, ça veut dire qu'on est prêt à s'écouter et peut-être prêt à changer d'avis. C'est déjà beaucoup aujourd'hui, je trouve.
3: Et vous admettez, Thierry, que le fait que votre femme ne soit pas autant évoquée que le cheval dans cette pièce sur la rencontre.
11: Il y aurait trop à dire, c'est pour ça que j'ai pas voulu en dire du tout.
3: Mais vous dites que c'est parce que vous êtes ensemble depuis 45 ans, donc vous l'avez forcément rencontré.
11: On a dû se rencontrer quand même, oui, je pense. Oui.
3: Mais est-ce qu'on a jamais fini de rencontrer l'autre?
11: Non, on n'a jamais fini. Il y a un exemple dedans, il parle de la route de Madison de Clint Eastwood, dans lequel Francesca et Robert se rencontrent, ils passent 4 jours d'une folle passion et ensuite ils ne se reverront jamais de leur vie. Mais leur rencontre continuera à les porter tout au long de leur vie et jusqu'à leur mort à tous les deux. Donc ça veut dire que oui, on n'est pas forcé d'être encore ensemble, mais l'influence de cette rencontre, c'est continué. Voilà, moi, je peux vous dire que, par exemple, moi, mes camarades du Splendide, on se voit pas tous les jours, hein, on est en contact régulier, mais on se voit pas tous les jours. Mais ce qu'on a vécu ensemble, ça me portera jusqu'à la fin de mes jours, bien sûr.
3: Et en sachant que la rencontre, ça n'est pas la fusion, hein, c'est toujours rester deux ou trois.
11: Ça peut l'être aussi, ça peut l'être aussi, mais parce que, oui, si, ça peut l'être aussi. Il y a des gens qui sont heureux dans la fusion, puis des gens qui sont heureux dans des trajets parallèles. Mais pourquoi pas, du moment que, voilà, est-ce que ça nous change? Voilà, est-ce qu'on découvre quelque chose de nouveau en nous? Est-ce que ça nous permet de vivre, de découvrir d'autres choses de nous? Si c'est pas le cas, c'est pas une vraie rencontre, voilà. C'est pas grave.
3: Et est-ce que vous évoquez de mauvaises rencontres que vous auriez faites?
11: Dans le spectacle, en tout cas, on évoque la rencontre qui fait pchit, quoi. On croit que c'est un crush, qu'on croit que c'est machin, et puis finalement, ce qu'on découvre est pas très joli. Puis on s'est trompé. Et puis voilà, c'est la vie. Et pour illustrer ça, il y a un passage du Coach chez Swann de Proust, dans lequel il raconte, c'est un passage connu dans lequel il dit, quand je pense que j'ai souffert, que j'ai que j'ai été obsédé, pour une femme qui n'était même pas mon genre. Il a rencontré une chimère, voilà. Une image d'Odette, et il s'est fait son cinéma, et puis c'est tout.
3: Est-ce qu'on peut parler de rencontre avec son personnage quand on est comédien? Est-ce que vous diriez que, oui, vous jouez bien, pour bien jouer, disons, il faut avoir rencontré son personnage?
11: Oui. Là, tiens, j'avais pas pensé à ça. On aurait pu en parler dans la pièce, mais j'avais jamais pensé à ça. Ouais, dans la rencontre deux, peut-être. Parce qu'effectivement, il y a un moment, quand on travaille, et c'est un travail qui se fait à peu près un peu inconsciemment, hein. Bon, on peut se renseigner sur, tu vois, faire un peu de la bibliographie, regarder l'histoire du personnage s'il y en a une. Mais il y a un moment où on comprend le personnage. Voilà, ça c'est vrai. Et du coup, là, ça commence à y avoir une rencontre. On commence à savoir qu'est-ce qu'il aurait dit dans telle circonstance, comment il aura agi, et ça devient une évidence. Et c'est à ce moment-là qu'on le rencontre. Avant, on s'en approche, on va dire, on fait le texte, et puis voilà, petit à petit, en travaillant beaucoup, peut-être il y a des gens qui font ça très vite, moi je suis un peu lent pour ça, mais au bout d'un moment je suis dedans, et je sens vraiment, aussi en ayant cherché, mais en n'ayant pas trouvé tout de suite, et on est un peu dans la tête du personnage. Un petit mélange de la tête du personnage et de la sienne.
3: Steve Suissa, est-ce que donc vous qui avez lu plein de fois ce livre de Charles Pépin, La rencontre, une philosophie, qui avez travaillé sur cette mise en scène, quelle est la rencontre racontée ici qui vous bouleverse tout particulièrement?
10: Camus Cazares, La route de Madison, forcément, ne serait-ce que par un regard. On n'a jamais regardé quelqu'un comme ça, et elle va être portée par un regard jusqu'à la fin de ses jours. Cette force de Camus Cazares qui ressemble à un amour absolu. J'aime beaucoup l'idée du cheval, parce que quelque part, ça ressemble à Montaigne-Labeau ici, parce que c'était lui, parce que c'était moi. Et j'aime beaucoup ce qu'on vient d'évoquer par rapport à l'acteur, qui peut aussi s'évoquer par rapport à un propre bouquin, ou quand tout d'un coup, on comprend le personnage et on se met à sa place. Et je pense qu'aimer, peu importe le domaine, et peu importe la façon, c'est un peu ça. C'est avoir envie de comprendre fondamentalement l'autre. Donc c'est un sujet qui veut dire beaucoup, surtout quand on connaît la genèse, parce que j'avais vu, avant de lire son livre, 2-3 masterclass qu'il avait fait, Charles Pépin notamment, dans un institut Raphaël, qui est un institut de la recherche pour le cancer du sein. Et en fait, il expliquait qu'il avait écrit ce livre parce qu'il avait 2-3 copines super canons qui en fait recherchaient des hommes, mais il fallait cocher les cases. Et que quelques années après, elles avaient rencontré des hommes par curiosité ou par désespoir qui cochaient aucune case, et là elles avaient fait les vraies rencontres. Je trouve ça intéressant de ne pas justement dégager les a priori, quoi.
3: Oui, pour qu'il y ait rencontre, il faut qu'il y ait une ouverture.
10: Dégager les a priori, et je trouve que c'est une bonne attitude.
3: Il faut être prêt, se préparer.
10: Ouais, ouais, se préparer à lâcher prise.
3: Se préparer à lâcher.
10: La gueule.
3: La pièce s'appelle La Rencontre, elle est donc portée par vous sur scène, Thierry Lhermitte, seul, mais on comprend dans une vraie rencontre avec le public, mise en scène par vous, Steve Suissas. Ce sera donc le 4 juin à l'Uptown Geneva et puis le 7 septembre à Neuchâtel. Merci beaucoup à tous les deux.
11: Merci à vous.
10: Merci pour vos questions.
3: Merci beaucoup.

0: The Mexican, c'est le nom de cette chanson que vous venez d'entendre. Elle est portée par Jules Buckley, un chef d'orchestre, compositeur britannique, et Ghost Note. Ghost Note, c'est un ensemble de musiciens entendus notamment auprès de Prince, Kendrick Lamar ou encore Herbie Hancock. Ils seront en concert ce samedi aux Jumeaux à Lausanne. À suivre le débat sur les principales sorties ciné, le journal d'actu culturel.
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0: Raphaël Hefti, qui est né en 1978 à Bienne, reçoit le prix artistique Paul Bèche 2026, qui récompense l'œuvre d'un ou d'une artiste suisse dans le domaine des arts visuels. Cette distinction est dotée de 50 000 francs. Raphaël Hefti, bien, c'est l'un des artistes suisses de sa génération les plus éminents à l'international. Au centre de son œuvre, il y a cet intérêt pour les matériaux, les processus de fabrication industrielle qu'il détourne intentionnellement et qu'il transpose dans un contexte artistique en collaboration avec des entreprises de production spécialisées. Il développe des œuvres qui cherchent à dépasser les limites entre art, artisanat et industrie. La remise du prix se tiendra le 25 août au Kunstmuseum de Berne. Plus que 48 heures avant l'ouverture des portes du Stade de France à Paris pour accueillir Aya Nakamura pour 3 soirées consécutives. Les 28, 29 et 30 mai, elle entre ainsi dans ce clan très fermé des artistes féminines à s'y produire en solo après Madonna, Beyoncé ou encore Mylène Farmer. Pour les fans sans ticket, le dernier de ces 3 concerts, le 30 mai donc, sera retransmis en direct sur la plateforme de streaming Amazon Music, comme elle l'avait déjà fait d'ailleurs lors de son concert de 2023. Sauf que cette fois, la concurrence sera rude puisque ce même soir se produiront Damso à la Défense Arena et le jeune rappeur Boos à l'Accor Arena, et sera diffusée aussi en direct la finale de la Ligue des Champions entre Paris Saint-Germain et Arsenal. Rude concurrence donc. Vous connaissez Mick Jagger chanteur, mais connaissez-vous Mick Jagger acteur? Pas impossible, puisque le chanteur des Rolling Stones, oui, vous le connaissez apparemment,
2: oui,
0: Raphaël.
2: Il a tourné quelques navets, hein, quand même.
0: Il a effectivement pas mal de rôles, je vais dire, au cinéma, son actif. Rien depuis The Burnt Orange Heresy de Giuseppe Capotondi, sorti en 2019, que tout le monde connaît, tout le monde a vu, évidemment. Eh bien, le voici en tournage. Ça va peut-être changer, Raphaël, parce qu'il est en tournage sur l'île de Stromboli, au large de la Sicile, avec notamment Dakota Johnson, Josh O'Connor, Jesse Buckley et Isabella Rossellini. Aucune date de sortie n'a encore été annoncée pour ce film titré Three Incestuous Sisters, qui sera le premier long métrage anglophone d'Alice Rohrwacher. La réalisatrice italienne à laquelle on doit notamment Les Merveilles, qui avait reçu le Grand Prix à Cannes en 2014, et Heureux comme Lazaro du prix du Cine Scénario, c'était en 2018. Voilà, ça sera le premier bon film, peut-être. Le premier bon rôle de Mick Jagger au cinéma. À suivre, donc.
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0: Et allons voir ce qui se présente dans les salles en ce mercredi.
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4: C'est très intéressant.
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0: Débat cinéma en compagnie de Noémie de Sarzan du journal du Chablais et Raphaël Wolf de RTS Culture. On va y aller directement avec ce film français qui s'appelle L'objet du délit de et avec Agnès Jaoui, qu'on avait reçu récemment, mais pas pour ce film-là. Ce film, elle y joue dedans, aux côtés de Daniel Auteuil et de Aya Aydara. On est dans les coulisses d'une ambitieuse production de l'opéra, Les Noces de Figaro. Les tensions montent puisqu'il y a une accusation d'agression sexuelle qui éclate et qui met en péril la production et qui force chacun à prendre position. Les conflits d'opinion et de génération font jour.
5: Non mais on peut pas continuer comme ça, faut qu'il soit remplacé, c'est tout.
6: Et on est quelques jours de la première.
7: Moi j'ai les yeux fixés sur mon conducteur, donc j'ai rien vu.
8: De toute façon, il s'agit pas de toi, Igor.

0: Je vais te ramener, d'accord?
1: C'est à cause de MeToo que les mecs, ils osent plus conclure.
0: À cause de qui? C'est incroyable ce qu'ils font, les chanteurs. Ces voix qui sortent de leur corps.
2: Le vieux monde est mort, il faut s'y faire, voilà.
3: T'as quelque chose à te reprocher?
4: Non, pas du tout, non. Non, enfin...
5: Ça s'appelle L'objet du délit, c'est de et avec Agnès Jaoui. C'est son 6e film en tant que réalisatrice et scénariste, la première fois qu'elle écrit sans Jean-Pierre Bacri, décédé en 2021. Alors que vaut ce retour de la réalisatrice Agnès Jaoui selon vous, Raphaël Wolf?
6: Écoutez, je suis un tout petit peu emprunté par rapport à ce film parce que le sujet est quand même super casse-gueule. On va faire une comédie autour de sujets qui sont évidemment très très touchy aujourd'hui. Elle essaye vraiment d'apporter de la nuance dans ce marasme, en fait, où on a l'impression que les gens passent leur temps à s'invectiver au lieu de dialoguer de part et d'autre. Et c'est là où le film est assez contradictoire, je trouve. La volonté est belle. Je trouve qu'il y a certains personnages qui sont intéressants. Il y a tout un catalogue comme ça de diversité. C'est vraiment un film choral où on sent en tout cas l'attention d'Agnès Jaoui à observer chacun et chacune à hauteur, à la même hauteur quelque part, sans privilégier certains points de vue. Mais le problème, c'est qu'à force de vouloir toujours ménager la chèvre et le chou, on a l'impression que Agnès Jaoui est un peu hésitante par rapport au regard et aussi à quelque part au côté un peu caustique qu'elle voudrait mettre un petit peu dans son film. Moi qui suis pas un grand fan du goût des autres, mais quand même il y avait quelque chose qui était un petit peu plus acide. Là, on a l'impression que tout est un peu lissé. C'est dommage parce que le film aurait mérité d'aller peut-être plus loin, et je l'ai sentie un peu prudente, même si de nouveau, je trouve qu'il y a une qualité d'écriture qui est toujours là. Il y a quand même justement cette humanité et cette empathie à l'égard des personnages, et puis il y a une fin que je trouve assez belle, où on a l'impression que dans cet univers où personne n'arrive vraiment à être au diapason, et ben l'art, la représentation d'un opéra peut tout d'un coup harmoniser ce qui était de l'ordre du chaos avant. Mais voilà, je suis pas complètement convaincu.
5: Mais elle veut pas prendre position, ce qui est normal, puisque c'est le thème même du film.
6: Je lui demande pas de prendre position, je lui demande peut-être d'aller plus loin en fait dans les dichotomies, d'aller peut-être encore plus loin dans le côté caustique de part et d'autre. Et puis on sent qu'elle essaie toujours de sauver un peu les personnages. Il y a toujours un personnage typique, le ténor italien qui est un peu misogyne et qui va être responsable de cet attouchement. Il faut quand même qu'on le montre en fait un peu in fine. Et puis on nous révèle que oui, alors il est homosexuel, donc en fait ce qu'il a pu faire n'est pas...
5: Non mais dites pas.
6: Oui, non mais voilà, vous voyez, c'est un peu
7: ça
6: de cet ordre-là.
7: Ça révèle pas grand-chose.
5: D'accord. Noémie de Sarzan, L'objet du délit 2 et avec Agnès Jaoui, votre avis?
7: Moi j'étais assez mal à l'aise et empruntée aussi en le regardant, parce qu'en fait il n'y a pas de direction artistique selon moi. Le scénario, il est un peu fait à l'emporte-pièce. Il y a plein de bonnes volontés, comme vous l'avez dit. Après, c'est peut-être trop tôt pour parler d'une thématique, on est en plein dedans en fait.
5: Oui, je sais pas,
7: c'est peut-être le bon moment, mais en même temps, elle prend pas non plus le taureau par les cornes. Où il y a pas, pour moi, avec ce récit en fait choral, on suit, il y a beaucoup d'archétypes en fait, de stéréotypes de personnages qui campent des rôles qui sont aux antagonismes, et en fait. Du coup, personne ne s'entend. Et puis, la petite happy end, justement, où l'art transcende les différences, c'est joli. Mais en fait, en tant que public, je trouve que... C'est bien sûr que ça nous pose la question de qu'est-ce qui est encore acceptable aujourd'hui ou non. D'ailleurs, elle nous prend clairement à partie. Et ça, j'ai bien aimé, par contre, parce qu'on est tous, en fait, témoins de cette scène d'agression présumée, mais qui découle quand même d'une mise en scène qui a été demandée au chanteur lyrique, et du coup on voit en fait ce qui se passe
5: et la complexité
7: donc ça, je trouve que cette complexité des personnages, elle est là. Mais par contre, il y a des dialogues qui sont d'une platitude. Enfin, il y a vraiment... Moi, j'ai trouvé que c'était un peu grossier, alors que justement, Agnès Jaoui, elle est quand même connue pour avoir une écriture assez fine, de la complexité humaine. Et là, j'ai trouvé que c'était grossier.
6: Dans les blagues, c'est vrai que souvent, on est un peu dans les clichés, quoi. Évidemment, la grosse blague salace qui débarque,
7: oui,
6: on la voit venir.
7: Avec le phallus énorme sur scène. Alors, c'est un peu cracra, quoi.
6: Au cracra. Non, mais les phallus sur scène, parce qu'en fait, la metteuse en scène de cet opéra, en fait, elle vient, c'est une sorte de people qui est sur les réseaux sociaux, qui visiblement est pas très fut-fut, et puis elle trouve qu'en fait, l'intérêt, ça va être de montrer, de mettre en exergue le patriarcat et de révéler la dimension féministe des Noces de Figaro. Et du coup, elle trouve super intéressant de mettre des colonnes comme ça en forme de phallus. Alors au début, on se dit, c'est un peu grossier, d'ailleurs, tout le monde se moque d'elle. Puis en fait, au fur et à mesure, il y a une sorte de running gag où on sait plus très bien comment transporter ses phallus, elle en veut plus, on les pose sur scène, il commence à s'affaisser un moment. Moi, je trouve quand même qu'il y a eu deux, trois idées à partir de ce moment un peu grossier qui sont pas inintéressants. Je suis peut-être un peu moins sévère que vous à l'égard, en tout cas, des situations qui créent un petit peu de malaise de temps en temps parce qu'il y a une vérité qui peut advenir.
7: Oui, mais après, je trouve que vu qu'elle prenait pas position non plus sur cette vérité-là et comment on doit se positionner en face à des manquements, par exemple, d'encadrement ou typiquement quand il y a une mise en scène qui demande explicitement de faire quelque chose, si ça se passe mal, il faut recadrer. Et en fait, il y a personne pour recadrer. Moi, ce que j'ai trouvé bien, c'est qu'il y a une citation qui en guise de prologue en fait au film, qui dit quand chacun a sa conception de la justesse arrive la cacophonie. Là, on est en plein dedans.
6: Mais c'est ça qui est intéressant.
7: Ça, c'est intéressant. Mais 2 heures. Pour voir de la cacophonie, je trouve que c'est un peu long.
6: En fait, au tout début, excusez-moi, mais je trouve assez intriguant. Elle explique que ça a pris des décennies avant de trouver en fait un diapason, un la sur lequel tout le monde pouvait s'accorder en musique. Et quelque part, c'est décliné à travers le film justement. Et à ce niveau-là, c'est assez intéressant parce que c'est aussi quelque part moins la question de comment on réagit à ce moment-là, mais comment on peut s'entendre sur un la. Et ça, la question, je trouve qu'elle est quand même posée dans le film.
5: Et ça s'appelle L'objet du délit, signé Agnès Jaoui. On va passer à une autre histoire de musique d'ailleurs, c'est le Virtuose ou Tuner. Ce film est réalisé par Daniel Roer avec Léo Woodall, Dustin Hoffman, Havana Rose Liu. On est donc avec un jeune accordeur de piano qui a une ouïe exceptionnelle et qui va voir sa vie basculer lorsque son talent attire l'attention de criminels qui l'entraînent dans une série de cambriolages de plus en plus risqués.
8: Harry Horowitz, réparateur et accordeur de piano. Je vous présente Nicky, c'est mon apprenti. Il a des problèmes d'audition, mais croyez-moi, c'est un virtuose.
9: Un virtuose, hein ? Ferme les yeux. C'est quoi ?
10: Do, fa dièse. Mi septième, neuvième bémol. Fa dièse, sol, la dièse, si sur ré dièse.
11: Qu'est-ce qui t'arrive, l'accordeur ?
12: Ouvre ce coffre. Ouvre ce coffre. Ouvre ce coffre.
10: Je suis qu'un accordeur de piano, mec.
5: Ah oui, il est qu'un accordeur de piano, mais il va devoir ouvrir le coffre quand même, parce que c'est ce qu'on lui demande avec un peu de nervosité. Ça s'appelle Tuner, le virtuose de Daniel Roer. Ce film vous a-t-il emporté, Noémie de Sarzan?
7: Absolument, grand coup de cœur de cette sortie cinéma de mercredi. Pour moi, ce film Tuner mélange à merveille les genres. On est d'abord dans une comédie romantique un peu galvaudée, mais ensuite on tombe dans une deuxième partie, dans un thriller policier qui arrive à mettre le tout dans une dimension beaucoup plus sérieuse. Et puis il a un montage, une mécanique qui est extrêmement bien huilée. On parle quand même d'un métier de mécanique de précision. On va accorder au plus juste. On parle aussi d'harmonie, enfin qu'un piano ne peut pas être entièrement juste, sinon ce serait pas harmonique. Enfin, on apprend aussi quelques petits détails comme ça documentaires. On voit la subtilité documentaire de ce réalisateur qui est plus du coup dans une esthétique à la base pas fictionnelle. Et là justement il s'intéresse à un univers sonore que j'ai trouvé d'une magnifique justesse, sans jeu de mots, mais où on est dans des univers sonores aux antipodes. On a la ville qui est extrêmement bruyante, très agressante, et tout d'un coup on arrive dans les univers feutrés des grandes maisons new-yorkaises avec des pianos qui prennent clairement la poussière. Mais ces contrastes en fait entre les univers étaient extrêmement bien rendus. Il y a ce duo avec une alchimie incroyable entre Dustin Hoffman et Leo Woodall qui forment justement ils sont un peu aux antipodes aussi. On a Dustin Hoffman qui campe un personnage très extraverti, qui perd Louis, alors que son jeune apprenti est très réservé, a des problèmes aussi lui de Louis, mais parce qu'il souffre d'hyperacousie. J'ai découvert cet handicap, disons, qui l'oblige à porter constamment des bouchons pour les oreilles parce qu'il est trop sensible. Et j'ai trouvé justement que ce film fonctionne à merveille sur plusieurs trames narratives, avec ses contrastes d'univers, avec cette lutte de classe, mais c'est pas du tout le propos, mais des univers très bourgeois et des univers un peu plus prolétaires, avec justement ce revirement dans la criminalité au final. Et ça, moi j'ai trouvé que
5: c'est bien mené, donc bien mené. Ce virtuose. Vous êtes d'accord, Raphaël Wolff?
6: Je suis d'accord pour la première partie. J'ai trouvé que, en tout cas, avant qu'on arrive justement dans l'aspect plus thriller mafieux, le film est assez extraordinaire. Et effectivement, on est dans un personnage qui est fascinant, dans cette oreille absolue où on voit justement à quel point il est à distance du monde. Il doit se protéger de ce monde-là et il est assez tragique. Alors que voilà, le film film va montrer quand même aussi au début des relations plutôt assez légères et assez amusantes avec Dustin Hoffman. Et puis plus on commence à creuser, plus on commence à comprendre aussi d'où lui vient ce problème-là. En gros, il a eu un accident 2 ans auparavant et puis il voulait être lui-même un pianiste virtuose qu'il ne peut plus faire. On voit aussi un personnage qui commence à avoir une certaine consistance. Et puis je trouve que formellement, le début justement monte beaucoup par des gros plans. Enfin, il y a un montage aussi assez staccato qui est vraiment bien trouvé pour nous accompagner un peu là-dedans. Après, je trouve, contrairement à vous, que quand on commence à installer cette amourette avec une virtuose de piano et lui qui vient accorder le piano de cette virtuose, moi j'y crois moyennement, c'est pas très intéressant. Et puis je trouve que, franchement, toutes les scènes de cambriolage avec cette bande de... J'ai l'impression qu'il parle hébreu, il serait israélien, je vois pas tellement l'utilité dans le film, c'est même pas thématisé. Là, on rentre un tout petit peu dans les schémas très classiques, je trouve. Alors c'est efficace, mais c'est ultra classique. Et on perd un peu le personnage là-dedans, alors qu'il revient à la fin. Et ce personnage est tellement fort, tellement puissant, tellement intriguant, qu'il a mérité de surnager par rapport à l'intrigue policière, mafieuse, que je trouve nettement plus intéressante.
5: Avec une belle distribution quand même, entre Léo Woodley et Dustin Hoffman. Ça s'appelle Tuner et c'est signé Daniel Roer. Tout à fait différent dans le genre. Voici Mata de Rachel Lang avec Ayai Dara encore. Elle était dans l'objet du délit tout à l'heure. Joséphine Japy, Raphaël Personnaz. On est avec Mata, donc qui est une agente du service action de la DGSE. Elle est blessée lors d'une opération clandestine au Niger. Elle perd la trace de son compagnon Antoine, capturé sur place. À son retour, elle est affectée à la sécurité intérieure du territoire. Elle se saisit d'une mission de contre-espionnage dans les Alpes. Une ombre semble relier ce dossier à l'embuscade qu'elle a vécue en Afrique, convaincue que ses supérieurs lui dissimulent des informations et hantée par la captivité d'Antoine, elle se lance dans une course contre la montre.
13: Nous sommes allés faire cette visite. Antoine ne voulait pas, il ne le sentait pas. J'ai insisté pour qu'on y aille.
14: Capitaine, votre condition physique vous éloigne de l'action. Vous êtes versé aux effectifs de la DGSI.
15: Vous formerez une jeune recrue qui sort de l'école de police, mais qui n'a aucune expérience de terrain.
16: Je suis là dans un bureau pendant qu'on torture mon camarade en Afrique.
14: Vous n'êtes qu'un petit maillon sans vision globale. Votre métier, c'est aussi de l'accepter.
5: Mata de Rachel Lang. Rachel Lang qui s'inspire de son expérience dans l'armée, puisqu'elle a été capitaine de réserve de l'armée de terre. Ça s'appelle Mata. Est-ce que ça vaut le détour, Raphaël Wolf?
6: Alors pour moi, c'est une très bonne surprise. J'en attendais rien, pour être très honnête. On a vu 40 000 fois des films d'espionnage à la française qui sont mal fichus, qui n'ont pas de suspense, qui ne s'intéressent pas à leurs personnages. Et là, il faut quand même dire que le préambule nous annonce la couleur. On va nous dire, ce film est une fiction. La fiction, comme les renseignements, se nourrit du réel. Ne cherchez pas la vérité, vous ne la trouverez pas. Et en fait, c'est comme si je vous dis maintenant, ne pensez pas à un éléphant. Forcément, vous allez penser à un éléphant. Ça. Et le film va jouer sans arrêt là-dessus, en prenant comme point d'ancrage absolu cette héroïne, Mata, qui est sublimement, je trouve, jouée par Ayai Dara, qui est une actrice que j'adore, je vous le dis franchement, et qui va nous mettre, en fait, non pas dans une série d'actions trépidantes, avec une intrigue complètement menée par justement le suspense et autres, même si de nouveau l'intrigue existe. Non, on va être dans les procédures, la lourdeur du système, et ce personnage de Mata qui va développer en fait une sorte de paranoïa, mais on ne sait pas très bien, où elle doit remplir en fait tous les manquements, tout ce qu'elle ne peut pas savoir sur la vérité, avec des scènes qui sont vraiment reprises par Rachel Lang. On ne sait plus très bien en fait si ce qu'elle voit est de l'ordre du fantasme, de l'obsession ou de la réalité. Et jusqu'au bout, en fait, on va arriver au final à se dire, mais je ne sais pas exactement en fait s'il y a une vérité quelconque. Ouais. Et je trouve que le film à ce niveau-là est quand même assez judiciaire, assez radical. Et puis elle arrive à soigner des personnages, à les écrire correctement. J'ai été touché par des relations. Elle va s'occuper, donc, Mata, de la fille de son compagnon, qui est donc qui est toujours enlevée. Et c'est bête, mais il y a un petit détail comme ça. Voilà, la fille est sourde-muette, et puis ça crée un contact comme ça, en langage de signes. Ça pourrait être complètement anodin, et puis tout d'un coup, il y a quelque chose de très beau, je trouve, qui se noue dans cette relation. Voilà, c'est un film qui m'a vraiment agréablement surpris.
5: Ça s'appelle Mata, de Rachel Lang. Est-ce que ça échappe à la comparaison avec Le Bureau des Légendes? Voilà, on a l'impression d'avoir... quand même pas mal vu ces histoires-là, selon vous, Noémie de Sarzan.
7: Moi, je trouve que c'est impossible de pas y penser. Enfin, c'est une série culte dans le genre film d'espionnage. C'est une série, mais là, c'est comme si on condensait Le Bureau des Légendes avec je sais plus combien de saisons, on va dire 5, en 1h30.
6: Enfin, c'est un gain de temps, c'est bien.
7: C'est un gain de temps immense, mais en même temps, on est clairement là, comme vous le disiez avant, on est dans une étude de personnage. Et là, pour le coup, Ayai Dara l'incarne absolument à la perfection. Mais par contre, pour ce qu'il est... Quant au scénario, moi j'ai trouvé qu'il était tarabiscoté au possible. J'ai rien compris.
6: Mais je crois que c'est le but justement.
7: Oui, je sais. Mais du coup, en fait, vu qu'on est quand même dans un film d'espionnage, moi il y avait quand même, même si je comprenais totalement la volonté de montrer ce que provoquait l'absence d'un regard global sur une situation extrêmement complexe qui fait qu'on tombe dans une parano évidente, mais qu'on moi, de regarder un film qu'on ne comprend pas, des fois, je me dis, mais à quoi bon?
5: C'est-à-dire que s'il y a 5 saisons résumées en 1h30, il est possible qu'on ne comprenne pas.
7: Voilà. Du coup, ça, j'ai trouvé justement que de s'intéresser aux conséquences humaines des missions secrètes plus qu'aux opérations, ben, ça fait qu'on se perd un peu dans cette narration, même si c'est le but, mais ça peut faire aussi un peu brouillon. Parce que typiquement, cette mission parallèle dans les Alpes, on ne comprend pas en quoi elle fait un lien dans sa tête. Et ça, j'ai trouvé que, vu que c'est quand même sur, la narration se base quand même sur ces parallèles-là, et de pas savoir pourquoi, même enfin, si on comprend bien que ça fait partie du truc de la parano, ben, j'ai trouvé que c'était un peu léger.
5: Vous avez vu bien, vous, Raphaël ?
6: Oui, il y a un point d'ancrage où, en fait, elle part de Paris, où elle voit il y a quelque part un côté un peu marabout de ficelle où elle fait des liens entre un personnage un peu nébuleux qu'elle voit à Paris qui discute avec quelqu'un qui a été assassiné au début du film. Donc ceci en fait amène à cela et ceci amène à cela. Après, pourquoi en fait tout ça, enfin, quelle est la finalité ou le sens profond, ça reste nébuleux. Par contre, les arcanes de l'intrigue, elles sont tout à fait claires pour moi.
7: Moi, j'ai trouvé que c'était assez complexe et puis on s'y perd quand même.
6: Pour savoir comment préparer la soupe
7: que
6: de farine.
7: Enfin, il y a plein de trucs, en fait, il y a plein d'enchaînements de lieux qui sont très intéressants, mais on ne comprend pas, on n'a pas la vision. Et je sais que c'est le propos du film, mais du coup, c'est un peu frustrant.
5: Ça vous a perdu.
7: Et ça m'a un peu perdu.
6: Mm-hmm. Et moi, j'ai aimé être perdu, justement.
7: Voilà.
5: Ça s'appelle Mata de Rachel Lang. On va passer à vos conseils maintenant, à presque 17h50. Raphaël Vol, votre conseil, c'est demain, plus tard peut-être. Voilà. Les Innocents, c'est un film de 1962 de Jack Clayton avec Deborah Kerr. Un film qu'on peut voir au cinéma des Grutli ce vendredi à 21h. C'est pour cela que vous nous le conseillez. Alors si on ne peut pas aller au Grutli, on peut toujours le voir en DVD, Blu-ray ou sur certaines plateformes. On est à la fin du 19e siècle. Miss Giddens, une jeune institutrice, est chargée d'éduquer Flora et Miles, deux enfants dans un vieux manoir. Elle découvre bientôt que ses enfants sont tourmentés par les fantômes de deux personnes décédées peu avant. Un classique, hein, ça c'était vraiment un classique du cinéma fantastique qui est adapté du Tour d'écrou d'Henry James sur un scénario coécrit par Truman Capote, rien que cela.
6: Bah ouais.
5: On écoute un petit extrait.
17: La personne que je vais engager devra me promettre solennellement d'accepter une complète responsabilité. Elle ne devra jamais m'importuner. Jamais. Jamais.
18: J'essaierai.
19: Vous avez dû le voir.
18: Qui donc ?
19: L'homme qui était là, derrière les créneaux. Il n'y avait personne.
18: J'ai confiance.
19: Où est-elle ? Vous savez que vous pouvez la voir. Regardez, Flora, regardez !
5: Des portes grincent, des femmes s'inquiètent. On est dans ce film Les Innocents de Jack Clayton. Votre coup de cœur, Raphaël Wolf, pourquoi ?
6: Ah, c'est un des plus beaux films déjà en noir et blanc que j'ai pu voir de ma vie. C'est complètement expressionniste, ça joue sur les contrastes, ça lie en plus l'intrigue, le suspense, la terreur et la poésie, ce qui est quand même assez relevable, parce que c'est pas aussi fréquent que ça. C'est pour ça que je parlais aussi en début d'émission des autres, le film avec Nicole Kidman, qui clairement se réfère à ce classique du cinéma. Et puis justement, on va être dans une vision complètement subjective. On est dans un fantastique qui est complètement psychologique. On passe sans arrêt, en fait, l'intégralité du film à essayer de comprendre et de ressentir ce qui se passe dans la tête de cette institutrice qui vraiment commence à percevoir une réalité qui lui échappe complètement, et à nous aussi, justement, elle va commencer à nous échapper. Puis il y a un très joli contraste, je trouve, entre l'intérieur de ce manoir qui est évidemment très gothique, très victorien, et l'extérieur qui est une nature mais absolument sublime. Et entre les deux, on sent bien qu'il y a quelque chose qui est de l'ordre aussi d'une barrière qui va séparer le monde des morts et le monde des vivants. C'est un des classiques du cinéma. Et puis Deborah Kerr, excusez-moi, l'actrice qui joue cette institutrice, c'est une des actrices, elle est écossaise en l'occurrence, que j'adore par-dessus tout. On a pu notamment la voir dans un des films d'amour les plus beaux de l'histoire des films d'amour, qui s'appelle Elle et lui avec Cary Grant, et puis dans Narcisse Noir, qui est un film absolument génial où elle joue une nonne mais vraiment extrêmement bigote. Voilà, c'est un classique, il faut le voir absolument, et si vous pouvez le voir sur grand écran, c'est mieux.
5: Et donc ce grand écran, ce sera au cinéma des Grutli ce vendredi à 20h. 21h, Les Innocents, donc de Jack Clayton, votre choix, Raphaël Wolf. Quant à vous, Noémie de Sarzan, eh bien, pour rebondir sur le film de Tuner avec Dustin Hoffman, vous nous proposez un autre film avec Dustin Hoffman à voir ou à revoir. Il s'agit de Lenny, un film de 1974 de Bob Fosse, avec donc Dustin Hoffman, mais également Valérie Perrine. On est en 1966, après la mort de Lenny Bruce, humoriste américain le plus célèbre, le plus controversé peut-être de sa génération. Et un intervieweur recueille les témoignages de ses proches pour tenter de retracer sa vie.
20: Ladies and gentlemen, Lenny Bruce.
21: How do you people really feel about doing it? Isn't that about the dirtiest thing we could do to each other?
22: He was a comic,
23: a cynic,
22: a satirist,
23: a criminal,
22: a genius.
20: You don't have to applaud. Really, it's really weird. It's enough that you're just listening. You know, it's so strange. I used to get fired for doing this. And like, now I'm getting a following, right?
5: Dustin Hoffman, donc, dans ce rôle de Lenny de Bob Fosse, hein, on revient sur toute la vie de ce personnage disparu. Pourquoi c'est un coup de cœur, selon vous? Un film à voir, à revoir, Noémie?
7: Absolument, déjà, parce que Dustin Hoffman, dans ce rôle, il ne contente pas de l'imiter, il l'incarne complètement et il interprète surtout avec brio sa transformation, passant d'un humoriste charismatique à une sorte d'ange déchu. On ne sait pas trop où le situer, ça vous ferait votre avis quand vous le verrez. Et ce qui est absolument fabuleux, c'est la réalisation qui est tournée dans un style proche du cinéma vérité. On est dans une photographie en noir et blanc et qui reflète extrêmement bien l'éclat, la lumière par rapport à l'autodestruction dans laquelle tombe gentiment le personnage de Lenny Bruce. Et le montage aussi, ça s'inspire aussi clairement, enfin, ça fait penser au film de Citizen Kane pour ceux qui connaissent. Ce long métrage adopte un format pseudo-documentaire. Il entremêle des flashbacks avec les performances de Bruce sur scène, avec des scènes tumultueuses en coulisses et des séquences d'interviews fictives avec des figures clés de sa vie. C'est le reflet de sa vie erratique et ça maintient surtout à merveille la tension émotionnelle de ce récit. Et surtout, ça pose toujours l'éternelle question et toujours d'actualité de la liberté d'expression. Ça parle quand même d'un humoriste qui était extrêmement choquant, oui, à son époque et qui a fait plusieurs fois de la prison d'ailleurs pour ses prises de position. Et là, je trouve justement que c'est intéressant de le voir et de le revoir au vu des sensibilités actuelles qu'on connaît sur ce sujet.
5: 1974, hein, ce film Lenny de Bob Fosse. Et donc, on peut le voir en DVD, en Blu-ray et sur pas mal de plateformes. C'était votre coup de cœur, Noémie de Sarzan. Merci beaucoup à tous les deux pour ce débat.
6: Merci.
5: Et vos choix.
7: Merci.
5: Voici le choix maintenant de Willy Dezelu, notre programmateur musical. 7 ans après son dernier album, Barbara Carlotti revient avec un titre qu'elle porte avec Virginie Efira.
6: Mais je ne sais pas qu'elle chantait.
5: Oui. Et alors, elle chante super bien. Vous allez voir ça.
6: Faut qu'elle arrête. Hein.
5: Vous allez entendre ça. Je pense qu'elle n'a pas beaucoup de défauts. On va finir par le croire. Regardez la mer, ce titre qui soutient une association de protection de l'environnement marin. Écoutez donc Barbara Carlotti et Virginie Efira.

0: Regardez la mer, c'était Barbara Carlotti et celle qui a reçu il y a quelques jours le prix d'interprétation à Cannes, Virginie Efira.
1: Vertigo.

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1: Les tirs ont repris cette nuit dans le sud de l'Iran. Les États-Unis ont mené de nouvelles frappes défensives, affirme un responsable américain sous couvert d'anonymat. C'est la deuxième fois cette semaine. 4 drones iraniens ont été abattus. L'armée américaine a également frappé une base au sol dans le sud du pays. Les médias iraniens font état d'explosions près du port de Bandar Abbas. Israël a pour sa part appelé à nouveau à des évacuations cette nuit dans la ville de Tyr, dans le sud du Liban, avant des opérations prévues contre le Hezbollah. L'armée israélienne qui a élargi sa zone de combat jusqu'à une quarantaine de kilomètres de la frontière contre 30 auparavant. Le Conseil d'État genevois autorise formellement la manifestation anti-G7 du 14 juin, 50 000 personnes attendues, mais il y aura une ligne rouge à ne pas franchir, le pont du Mont-Blanc. La manifestation ne devrait avoir lieu que sur la rive droite. La coalition NoG7 en désaccord avec cette solution a prévu de manifester ce soir devant le Grand Conseil genevois. Elle en a fait l'annonce hier soir dans Infrarouge sur la RTS. Au Grand Conseil, le PLR doit présenter un projet de loi pour interdire toute manifestation à Genève pendant la période du G7. Pascal Broulis perd en justice contre Tamedia. Il avait contesté des articles critiques publiés entre 2018 et 2019 dans le Tages-Anzeiger. Il était question de certains voyages en Russie. Pascal Broulis évoquait une campagne de dénigrement. Le vaudois conseiller aux États PLR va faire recours au tribunal fédéral. La Confédération va supprimer 60 postes dans la communication. Ça fait partie d'un plan d'économie de 9 millions pour la période 2027-2029. La plus grande réduction sera assumée par le département fédéral de la Défense, qui est aussi la plus gourmande. Ces dépenses en communication passeront de presque 22 millions l'an passé à environ 18 millions dans 3 ans. Je n'ai pas trahi la confiance des Français. Ce sont les mots de Nicolas Sarkozy, la voix tremblante au dernier jour de son procès en appel pour le financement libyen présumé de sa campagne présidentielle en 2007. L'ex-président français dit n'avoir qu'une crainte, retourner en prison. Il y avait passé 20 jours après sa condamnation en première instance. L'accusation a requis 7 ans d'emprisonnement, verdict le 30 novembre. Et puis comment passer des algorithmes aux séquences génétiques? BioHub, fondé par le patron de Meta, Mark Zuckerberg, et son épouse médecin, a dévoilé cette nuit un atlas de protéines destiné à accélérer le développement de nouveaux traitements, notamment contre le cancer. Il est conçu comme un moteur de recherche et permet grâce à l'IA de prédire ou de découvrir des protéines et ainsi faire gagner jusqu'à des années de recherche, promet BioHub. Avant elle, Google DeepMind avait eu la même idée, mais avec un atlas plus réduit de protéines. C'est une journée de jeudi à nouveau ensoleillée. Il fera aussi très chaud à nouveau. Des cumulus en montagne et un risque d'orage isolé aux heures les plus chaudes dans les Alpes. Il fera entre 15 et 30 degrés en pleine.
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5: Étape 2 sur 4 de ce Tour de Suisse qu'on vous propose en cette année 2026. Et aujourd'hui, je vous dis bonjour en romanche, bien dit, c'est du Sourcilvane. Ce sont en effet les Grisons qui nous accueillent pour cette deuxième étape, pour une émission que nous allons consacrer aux ponts. Alors il y a les ponts qu'on peut traverser physiquement, qu'ils soient en bois, en pierre, en acier, en béton. Et puis il y a les ponts qu'on peut bâtir, je dirais plus symboliquement, entre deux cantons par exemple. Ici, le canton des Grisons et celui du Tessin, qui n'est pas très loin, en gros qui est derrière la montagne que je je vois là devant moi, au-dessus de moi, ou alors des ponts pour nous permettre d'accueillir des personnes venues d'autres pays issus de l'immigration, comme on dit. Je pense évidemment à ces personnes aussi qu'on évoquera. On évoquera un peu tout cela, un peu, j'allais dire, en suspension ce matin, puisque c'est en effet d'un pont suspendu que je vous parle. Bienvenue, ou plutôt, comme on dit ici, Bienveni a vos stots.
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5: Alors, pas d'émission CQFD ce matin, puisqu'on vous propose donc cette émission nationale. Nationale, ça signifie que pendant que je vous parle là en direct ce matin sur RTS Première, eh bien, il y a ma collègue Lisa Vicard qui fait la même chose. Elle est à quelques mètres de moi aussi sur ce pont que je vais vous décrire. Donc, elle est sur SRF 1, elle parle de Brücken, auf Deutsch natürlich. Mon collègue Davide Gagliardi sur RT1, lui, il parle de Ponti, il Ponte, i Ponti. Et puis tout à l'heure, à 11h, Gabi Degonda parlera aussi des ponts sur RTR. Nous sommes tout près du village de Dizentis. Ici dans la région, on parle plutôt de Moucheté, c'est le nom en romanche, mais Dizentis, qu'on connaît un petit peu mieux, dans la vallée qu'on appelle la Sourselva. Et le pont que nous avons choisi, c'est le plus long pont suspendu des Grisons. C'est un pont pour les piétons. Il s'appelle la Pendenta, ça veut dire la suspendue. Je trouve très joli ce nom qui a été choisi. Il est tout neuf, hein, ce pont. Il a été inauguré en novembre 2024. C'est un pont en acier qui est déjà une attraction touristique dans la région. La Pendenta fait 270 mètres de long. En dessous de moi, je ne sais pas si vous l'entendez un petit peu, parce que voilà, il est en dessous, il y a 100 mètres déjà de vide. Alors ça, ce n'est pas le vide qu'on va entendre. Ce n'est pas non plus la gorge étroite qui s'appelle la gorge Kouflons qu'on va entendre, mais ce qu'on peut entendre peut-être, c'est le jeune Rhin antérieur. Il est tout petit, ce n'est pas encore un fleuve, hein, c'est encore une petite rivière. Au fond, alors tout en bas, je distingue aussi un autre pont. Lui, en l'occurrence, il est juste au-dessus de la rivière. Ça, c'était autrefois le chemin des muletiers pour aller dans le village en face de Dizentis, de l'autre côté du Rhin, le village de Mompe-Medel, que je vois au-dessus de moi aussi. Ah ouais, voilà, il est pas très grand. Il y a une petite église aussi que je suis allé visiter hier, qui s'appelle la chapelle San Valentin, pour rejoindre à partir de là, on peut aller plus haut vers le col de Loukmanière, à la frontière avec le Tessin. Mais évidemment que c'était moins pratique avant, parce qu'il fallait descendre au niveau de la rivière pour ensuite remonter de l'autre côté, voilà. Alors que ce pont suspendu, il est en hauteur, donc ça nous permet en fait de traverser la vallée plutôt en hauteur, donc de pas devoir monter trop bas, enfin de trop haut et redescendre, enfin tout ça. Voilà, vous aurez compris un petit peu. Dans quelques minutes, je suis en train de quitter la passerelle. Pendant que je vous parle là, on va recevoir justement accueillir la personne qui a réalisé ce pont suspendu, le bâtisseur de ponts ici dans la région. Mais en attendant, je vais courir. Je vais devoir courir là parce que j'ai rendez-vous près d'une autre petite église que je vous décrirai tout à l'heure. Je vais rejoindre une bâtisseuse de pont à sa manière. Elle s'appelle Carmen Flepp. Attention, j'arrive ici, je m'installe. Attention, voilà, nous sommes en direct sur RTS Première et on dit Biendi à Carmen Flepp. Bonjour.
6: Biendi.
5: Ah, j'ai couru, voilà. Alors vous êtes bâtisseuse de pont. D'ailleurs, comment est-ce qu'on dit le pont en romanche?
6: La ponte.
5: La ponte. Comment vous écrivez ça?
6: La ponte. On écrit, mais on dit seulement la ponte.
5: Ok, on ne prononce pas le T. Oui. Et c'est intéressant parce que c'est comme en allemand, c'est féminin, un pont en romanche, alors que chez nous, c'est masculin. Et en italien aussi, d'ailleurs. Donc, on a la parité, si on prend les quatre langues en Suisse. Et comment vous dites le vertige?
6: Als Sturnezi, ouais. Ou le thème de Lutetia.
5: Ok, très bien. Et vous avez le Sturnezi, un petit peu le vertige?
6: Oui, oui.
5: Voilà, c'est pour ça que vous m'avez dit non, je ne vais pas faire l'interview sur le pont, je veux être à côté du pont. Et on est à l'ombre de cette petite église ici, de cette chapelle. Alors, je vais donner à nos éditeurs et auditrices quelques indices pour savoir comment vous, Carmen Flepp, vous bâtissez des ponts. Premier indice, le train. Si vous l'avez déjà pris, auditeurs et auditrices, le train, une fois dans les Grisons, vous le savez. On dit d'eux qu'ils sont le canton des 150 vallées et que ces vallées sont reliées par plus de 580 ponts, ce qui est énorme. Des ponts qui sont empruntés chaque jour, notamment par les petits rouges, donc les chemins de fer Rettigt et Rettichebahn. Et c'est là que vous travaillez, Carmen Flepp. Qu'est-ce que vous faites à la Rettichebahn?
6: Je suis contrôleuse des billets.
5: Contrôleuse de train, voilà. Vous accueillez les visiteurs en quelle langue?
6: Naturellement, ici dans la région, le romanche, et puis l'allemand, italien, français, anglais et espagnol. C'est international.
5: Multilingua, voilà, oui. Exactement. Et ben, merci de parler le français avec nous pour les auditeurs de RTS Première, ça nous fait très plaisir. Donc ça veut dire que vous êtes un peu... Est-ce que vous vous sentez un peu comme une bâtisseuse de pont avec les passagers?
6: Oui, définitivement. Oui, je suis... Je peux dire un guide. Oui.
5: Une guide. À travers les Grisons, donc vous êtes un peu l'ambassadrice de ce canton, vous diriez aussi, pour les voyageurs?
6: Oui, on peut dire comme ça, oui, oui.
5: Donc un pont vers la culture des Grisons, vous travaillez sur quelle ligne de chemin de fer?
6: Je vais à Davos, je vais à Squall, à Saint-Moritz, à Rosa, et puis certainement au Disney Square, oui.
5: Alors vous portez déjà, je vais vous donner une image parce que vous êtes extrêmement bien habillé, parce que vous avez déjà l'uniforme, vous travaillez, ça veut dire que vous allez travailler tout à l'heure?
6: Oui, je commence à 11h30, je dois être à la gare à 10h10, et puis je prends le train à 11h50 en direction d'Arosa.
5: Arosa, aujourd'hui, très bien. 10h10, la gare, c'est à 20 minutes à pied. Je suis venu tout à l'heure depuis la gare et c'est une balade très agréable jusqu'à ce pont. Je vais décrire donc votre tenue. Donc vous avez une chemise blanche-grise, comme ça, une jupe noire et puis un foulard rouge avec une petite fleur Edelweiss qui ferme le foulard autour de votre cou. Voilà, vous êtes très belle et c'est écrit effectivement C-Flep Zugchefin. Ah oui, la chef carrément du train.
6: Exactement, oui.
5: Ça ne rigole pas. Mais la chef, elle a le sourire, hein, vous l'entendez. Les chemins de fer éthiques, ben voilà, franchissent beaucoup de ponts, je le disais. Lorsque vous faites votre voyage, vous, tous les jours, en tant que chef de train, ben, vous êtes en train de traverser ces ponts. Vous y pensez, des fois, à ces ponts, lorsque vous êtes dans le train?
6: Oui, oui. Et j'ai beaucoup de plaisir.
5: Pourquoi?
6: C'est aussi, pour moi, impressionnant. Par exemple, le Landwasserviaduct, c'est toujours un plaisir. C'est très impressionnante. Aussi, depuis 8 ans, je suis chez la ferrovie rétique, la petite rouge, et c'est chaque jour un plaisir de voir ce Landwasserviaduct. Oui, ça me plaît beaucoup, beaucoup.
5: Alors ce Landwasser, effectivement, qui est l'un des plus beaux, des plus célèbres, qui fait partie du patrimoine mondial de l'UNESCO, on l'a toutes et tous en tête. Est-ce que vous donnez des conseils parfois? Si je viens vers vous dans le train et je vous dis, Carmen, on arrive bientôt vers ce Landwasser, viaduct, où est-ce que je dois me mettre dans le train pour le voir au mieux?
6: Ça commence déjà à Coire. Les passagers arrivent 30 jusqu'à 40 minutes en avant et puis ils me demandent, je vais à Saint-Moritz, puis je le dis, alors prenez place au côté droit, c'est le plus beau,
5: okay.
6: La plus belle place pour faire des photos.
5: Donc côté droit, c'est noté. Donc oui. Quand on part de Coire, oui. Direction Saint-Maurice, on se met à droite dans le train. Du coup, il y a le train qui penche, il y a tout le monde qui est à droite. Est-ce que le public a beaucoup changé? Vous avez des voyageurs un peu d'autres, de nouveaux pays ces dernières années?
6: Oui, des Sud-Américaines. Beaucoup de passagers de Sud-Américaines qui ont fait le transit, billets courts jusqu'à Tirano avec beaucoup de bagages. Et puis, ils vont à Milano, Airport Milano, et puis le prochain point d'Europe, oui.
5: Et donc, c'est pour ça que vous parlez espagnol ou un peu portugais?
6: Un petit peu. C'est pour le romanche, c'est le pont. Pour les autres idiomes, ou les autres langues.
5: Et langue latine, c'est pratique.
6: Exactement, oui.
5: Ok,
6: oui.
5: Très bien. En tout cas, merci beaucoup, Carmen Flep. Je peux vous dire que vous construisez des ponts avec votre sourire, parce qu'il est vraiment légendaire, il est très connu dans la région. Et c'est pour ça qu'on vous a invité aujourd'hui. Merci beaucoup.
6: Merci beaucoup.
5: Comment est-ce qu'on dit bon voyage en romanche?
6: Bienviedi.
5: Bienviedi, voilà, jusqu'à Arosa aujourd'hui. Merci d'avoir été avec nous. Je vous laisse parce que vous serez en direct sur la RSI dans quelques minutes. Donc, vous allez parler italien. Grazie mille. Voilà, souriante chef de train à la Rétichebahn Carmen Flep. Dans quelques minutes, tiens, dans cette émission, on va vous parler de ce magnifique pont suspendu sur lequel nous sommes en direct donc ce matin avec son concepteur. Et puis on vous emmènera aussi à Fribourg pour évoquer un magnifique ouvrage qui fut un temps le plus long pont suspendu du monde. Et en attendant, voici une chanson en romanche.

0: C'était Tchad à feu avec Pascal Gamboni. Il chantait Helicopterine.
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0: Nous sommes en direct, effectivement, pour cette opération spéciale Les Autres, le Tour de Suisse. On va vous proposer tout au long de l'année 4 de ces opérations, chaque fois avec une thématique commune. Et on parle de cette thématique, en l'occurrence, sur les 4 premières chaînes radio de la SSR. Vous êtes sur RTS Première, donc c'est la version en français. Mais si vous allez sur le DAB+, vous pouvez vous brancher sur SRF 1, sur RT1, sur Radio Romanche tout à l'heure à partir de 11h. Et vous entendrez d'autres langues nationales parler des ponts. Donc pas de CQFD aujourd'hui, mais on retrouvera bien sûr l'émission demain matin entre 10h et 11h. La Pendenta, je vous en parlais tout à l'heure, la Pendenta, c'est le plus long pont suspendu des Grisons. Il relie les communes de Dizentis-Mouchetet à la commune de Mampé-Médel, la commune de Médel qui est le pont vers le Tessin. Et la Pendenta, c'est un pont qui est tout récent. Le projet est lancé en 2020, mais voilà, ça ne sera pas un long fleuve tranquille, ou plutôt un long Rhin antérieur tranquille qui coule juste en dessous de nous. En 2023, des signatures sont recueillies contre la construction du pont. La population dira non dans les urnes à un crédit. Mais voilà, finalement, l'argent sera trouvé, notamment, et l'idée était assez marrante, grâce à la vente de morceaux de pont. C'est-à-dire que chacune et chacun a pu investir 1000 francs pour sponsoriser un mètre de pont. Et c'est pour ça que si vous venez voir une fois la Pendenta, eh ben vous verrez des petites plaquettes qui sont fixées tout au long de ce pont. Là, par exemple, il y a David, Nathalie, Louis et Mila Windisch de Meganville. Alors eux, ben, je pense qu'ils ont donné 1000 francs. De l'autre côté, je vois qu'il y a Daniela Desflorine de Quotz. Elle aussi, elle a donné 1000 francs, etc. Voilà, tout au long de ce pont. Résultat, donc, grâce à ça, eh bien, le 16 novembre 2024, la Pendenta l'a suspendue, est inaugurée. Bonjour Christian Loretz.
2: Bonjour, bienvenue, ciao.
0: Yeah, ciao. Merci beaucoup, c'est vous, on dira, le visionnaire, le combattant, le planificateur, l'ingénieur, le bâtisseur de ce pont. Vous parlez français, Christian?
2: Un petit peu, j'ai compris, le français m'a parlé est difficile.
0: Ok, also dann machen wir das auf Deutsch und ich übersetze.
2: Ja, perfekt, danke.
0: Gut, warum wollten Sie diese Brücke unbedingt bauen? Pourquoi est-ce que vous vouliez impérativement construire ce pont ici, Christian?
2: Ja, die Hauptidee war der Weiler Mumpemedel auf der anderen Seite. Die haben keinen Zugang zum öffentlichen Verkehr.
0: Ah, il n'y a pas d'accès depuis le village qu'on voit au-dessus de nous, donc le Mampé-Médel, il n'y a pas d'accès au transport public. Donc voilà, il n'y a pas de bus qui passe par là-bas. Die Brücke ist aus Stahl. Warum haben Sie sich für dieses Material entschieden? Donc le pont est en acier, en métal. Pourquoi ce matériau?
2: Ja, eine Hängebrücke, eine Ponte Tibetano ist ursprünglich aus Stahl. Das ist die beste Konstruktion für eine so lange Brücke.
0: C'est vrai que vous nous rappelez que ça vient du Tibet, en fait, à la base. Et dès le début, au Tibet, on les construisait en métal, en acier, ces ponts. Et donc, voilà, c'est un peu l'origine de ces ponts suspendus. C'est généralement en acier qu'on les construit. Wie schwer ist diese Hängebrücke? Also, il pèse combien ce pont?
2: Also, sie ist leichter als die Personen, die sie aufnehmen kann. Sie ist 40 Kilo. Ah, 40 tonnes.
0: Il y a 40 kilos, mais 40 tonnes pour ce pont. Et donc, ça veut dire qu'elle peut supporter combien, quel poids? Wie viele Personen gleichzeitig können hier auf dieser Brücke stehen?
2: Jetzt kannst du schätzen, alle Personen, die in diesem Tis wohnen, sind 2000 personnes.
0: Ah, ok. Donc on pourrait mettre tous les habitants de Dizentis, ça j'adore, c'est-à-dire 2000 personnes sur ce pont. Waouh, et ça tient encore.
2: Das funktioniert, sind 170 Tonnen und dann reißt die Brücke definitiv kaputt.
0: Ok, bon, on va pas tester, sinon effectivement le pont finirait par tomber si on mettait un peu plus que ça. Ich habe es vorhin gesagt, Christian, Unterschriften wurden gegen den Bau der Brücke gesammelt, die Bevölkerung hat gegen einen Kredit abgestimmt. Welche waren Gegenargumente? Quels étaient les arguments contre ce pont?
2: Ja, soweit ich weiß, war nicht gegen die Brücke, weil heute die Attachenden, die sind nicht gegen die Brücke, die kommen auch und besuchen die Brücke. Es war gegen die Finanzierung, dass sie nicht von der Öffentlichkeit finanziert werden soll.
0: Donc les gens n'étaient pas contre le fait d'avoir ce pont-là, mais ils étaient plutôt contre le financement par de l'argent public. Donc c'est pour ça que c'est de l'argent privé finalement qui aura permis la construction de ce pont. C'est presque fast 1 million Franken, hein?
2: 2,4 Millionen.
0: 2,4. Oh, c'est beaucoup plus que je pensais alors.
2: Und davon waren 70% von privaten finanziert.
0: Donc 70% privé par financé par des fonds privés, mais pour 2,4 millions. Donc c'est effectivement encore plus cher que je pensais. Qu'est-ce qu'elle a? Welche Auswirkungen hat sie konkret, diese Brücke, auf das Leben der Bewohner heute? Alors, quelle influence a aujourd'hui ce pont-là, maintenant depuis une année et demie, sur les habitantes et habitants?
2: Genau, das ist das Schöne. Wir sind seit 8 Uhr hier und ich habe jetzt gesehen, so viele Personen, die da wohnen, kommen zur Arbeit, Kinder gehen zur Schule über die Brücke. Das ist genau das, was wir wollten für die Einheimischen. Etwas
0: On est arrivé vers 8h ce matin et c'est vrai qu'on a vu pas mal de gens qui passaient par là, beaucoup de gens qui vivent dans le village. Donc il y a des jeunes qui vont à l'école, il y a ceux qui vont travailler, il y en a beaucoup qui passent par ici. Est-ce qu'il y a aussi des touristes? Gibt es auch Touristen, die hier jetzt die wissen, es gibt diese Pendente?
2: Ja klar, wir haben dann mit der Finanzierung irgendwann gesehen, so Hängebrücken sind ein Hotspot für Touristen, aber das ist erst später gekommen, wenn wir die Finanzierung machen. Und natürlich sind viele Touristen auch, aber nicht nur wegen Hängebrücken, sondern wegen unserer schönen Landschaft.
0: Voilà, alors bien sûr qu'il y a une petite publicité de Christian Loretz qui vient de la région pour nous dire bah, les gens viennent très volontiers en tant que touristes sur ce pont parce que c'est une magnifique construction, très élancée d'ailleurs, je ne l'ai encore pas décrite, mais c'est vraiment un long filin quasiment qui passe d'un côté à l'autre de cette gorge de Kufflands. Les gens viennent pour ce pont, mais ils viennent aussi pour la magnifique région, donc les magnifiques paysages qui sont ici autour de nous, dans cette partie des Grisons qui est peut-être un peu moins connue, je dirais, du public et notamment de vous, les Romans, parce qu'on vient plus facilement en Engadine quand on vient dans les Grisons, et la Sourselva, elle est peut-être encore à découvrir, notamment cette région donc de Dizentis Mouchté. On est d'ailleurs tout près de la chapelle Sant'Agata, qui veut dire Sainte Agathe, et j'ai vu que Sainte Agathe c'était la patronne des randonneurs, des chemins et des ponts, donc symboliquement c'est très beau de faire partir un pont de cette petite chapelle, et c'est vrai que imaginez qu'au bout de ce pont, quand je regarde d'un côté, ben, j'ai cette petite chapelle, derrière on doit imaginer le village de Dizentis avec évidemment l'abbaye de Dizentis, et puis si je me retourne de l'autre côté, ben Mompé Mebdel qui est un peu au-dessus de nous, avec la petite chapelle Saint-Valentin, je crois, c'est ça, et puis voilà, ce petit air frais au-dessus de ce Rhin aujourd'hui. Merci beaucoup Christiane Loretz. Je vais passer la parole à Lisa Wickart tout à l'heure, parce que vous allez maintenant faire le même exercice, mais auf Schweizerdeutsch, geht Schweizerdeutsch besser als Französisch?
2: Viel besser, Romanisch wäre noch viel besser.
0: Alors, ich lasse dich etwas auf Romanisch zu sagen, um die Zuhörer und Zuhörerinnen noch zu begrüßen.
2: Ja, cordial benvenia mustè nus prendinzi min cincau, avem plagesce vus feiesine visete da nus.
0: Voilà, donc en gros, ce qu'il nous dit, c'est que il vous salue, et puis il espère que vous aurez l'occasion peut-être de venir nous rendre visite, de vous rendre visite ici dans la région. Merci beaucoup, Christian Loretz.
2: Merci, un grazie Fitch.
0: Grazie Fitch, donc ingénieur, initiateur du pont suspendu et président de l'association La Pendenta. Et d'ailleurs, je ne l'ai pas dit, vous avez été élu personnalité grisonne de l'année 2024. Merci beaucoup.
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0: Vous y êtes, effectivement, et la suite, c'est... Alors, juste pour vous dire, si vous allumez la radio en pensant tomber sur CQFD, que vous entendez un sujet sur les ponts suspendus dans les Grisons, ne vous inquiétez pas, votre cerveau va très bien, tout est sous contrôle. Oui, nous sommes dans cette journée spéciale, les autres, le Tour de Suisse, journée fabriquée ensemble avec des journalistes des autres régions linguistiques. On vous en propose quatre, je vous le disais. On était au Tessin il y a 2 mois pour parler des frontières et donc des ponts aujourd'hui, et notamment ce pont suspendu dans les Grisons. Je vous propose maintenant de prendre un moment pour en évoquer un autre de ces ponts particuliers. On va se rendre dans une ville pour laquelle les ponts comptent énormément, c'est la ville de Fribourg. Je me base sur la page de fribourg.ch pour quelques premières indications. Tout d'abord, on va partir du constat que l'implantation de Fribourg dans une forme de presqu'île finalement, a exigé la construction de plusieurs ponts pour franchir la Sarine. Le premier a été construit en 1250. Le dernier en date, c'est le pont de la Poya, qui a ouvert sa chaussée en 2014. Et c'est donc au Moyen-Âge qu'on construit les premiers ponts. Là, je prends mon petit matériel parce que je vais me déplacer juste pour quitter. Là, parce que là, il y a Lisa. Attends, je vous tends juste la parole.
3: Voilà, ça c'est
0: Lisa qui est en direct sur SRF1, je ne vais pas la déranger, donc je m'éloigne, je cours le long de ce pont. Donc on était à Fribourg, je vous disais, avec le pont de la Poya, et puis effectivement c'est au Moyen-Âge qu'on construit les premiers ponts. Les premiers ponts, c'est il y avait quoi? Le pont de Berne, le pont du Milieu, le pont de Saint-Jean, voilà, tous trois construits donc au XIIIe siècle, au milieu. Ils traversaient la Sarine, avant, avec un bac, et puis ensuite, grâce à ces ponts au Moyen-Âge, on a un peu accéléré les choses. D'ailleurs, entre parenthèses, trois ponts à Fribourg au Moyen-Âge, c'est un indicateur d'une ville riche et prospère. Donc, c'est bien de le souligner. Si on avance dans le temps, on se rend compte que, finalement, donc on va arriver au 19e siècle. C'est-à-dire qu'entre le Moyen-Âge et le 19e siècle, il n'y aura pas de nouveau pont qui va être créé. Donc, il faut attendre le 19e siècle. Le 19e siècle, ce sera un peu, en gros, le pont, on va dire, de la période des ponts suspendus. Notamment grâce à un ouvrage qui sera le plus long pont suspendu du monde pendant 15 ans, le grand pont suspendu de Fribourg. Et pour nous le faire découvrir, nous avons rendez-vous dans une vieille bâtisse, juste à côté de la cathédrale Saint-Nicolas, avec Geneviève Gross et Anita Petrovski, elles sont historiennes de l'art et archivistes à la ville de Fribourg. Archives de la ville.
4: Bonjour.
0: Oh là là, quel accueil. Bonjour. Alors j'ai rendez-vous avec Anita...

0: religieux et commerçant de la ville de Fribourg.
1: Alors on s'est éloigné du bruit qui était juste à cause des travaux devant la cathédrale. On s'est éloigné de la cathédrale qu'on a laissée dans notre dos. On est passé par la rue des Bouchers, Metzgergasse, je vois. Et puis de l'autre côté, il y a la rue de Zeringen. Ah ah, voilà. Et on avance encore un petit peu. Et alors là, bon, je devine le pont de Zeringen, j'imagine, c'est ça?
2: Oui, c'est absolument. Le pont de Zeringen.
1: Et puis, waouh! Tout à coup, une ouverture extraordinaire. Alors, qu'est-ce que je vois? Bon, tout d'abord, la première chose, c'est la Sarine en contrebas, sous nous. Mm-hmm. Puis, une espèce de plaine avec un champ. Et au loin, le fameux pont de la Poya, le dernier en date, qui date de...
0: 2014.
1: Oui, 2014, oui, c'est ça, c'est juste.
0: Pont à Auban.
1: Pont à Auban. C'est incroyable, cet endroit.
2: Oui.
1: Ça a été prévu comme ça, à la base? Ben oui, j'imagine, ça a été construit quoi, pour donner un peu un effet petite terrasse.
2: Oui, ça a été conçu par l'architecte. Le premier qui a jeté le pont... au-dessus de la Sarine, donc Joseph Chalet.
1: Donc le grand pont suspendu.
2: Le grand pont suspendu qui a pourvu en fait cette avancée qui, avant la travée du pont, de ces terrasses en demi-lune, il y en a quatre, des deux côtés du bourg et des deux côtés du Schönberg, justement pour provoquer cet effet waouh.
1: Wow.
0: On est donc avec l'ingénieur Joseph Chalet, on est en 1830.
1: Ouais.
0: La société... des actionnaires du grand pont suspendu a pris sa décision, c'est-à-dire, oui, on peut construire un pont au-dessus de la Sarine qui relie le bourg. Oui, on peut le relier à la colline du Schönberg. La question est ouverte de la méthode de construction et on sait qu'il y a un projet de pont en pierre par un ingénieur tessinois,
2: Picobelli, qui va, en 1826, proposer un projet, effectivement, d'un pont aux pierres. Mais un pont aux pierres, c'est coûteux. Et à l'époque, il y a un grand matériau qui est en train de gagner un peu ses nettes de noblesse. Si on veut, c'est tout ce qui est de la métallurgie. Et on a déjà construit en Angleterre des ponts en métal, si on veut, avec des chaînes. Mais la technique du pont suspendu, c'est vraiment très novateur et neuf. Et c'est surtout léger et économique, c'est ça. Alors que la pierre, ça demande des transports, ça demande beaucoup de coûts pour le construire, alors qu'un pont en fil de fer est moins coûteux.
0: Travailler de façon... écologique, entre guillemets, c'est-à-dire d'avoir le moins de transport possible, d'avoir du matériau de la région le plus possible et d'utiliser le moins de matériaux possible.
1: Bonjour. J'ose vous poser une petite question.
3: Oui,
1: vous êtes en train de faire du sport, là? Qu'est-ce que vous faites?
3: Oui, on est en train de tester le golf urbain disponible à l'office du tourisme de la ville.
1: Ah, ok.
3: Voilà, poste numéro 14, on est bientôt au bout.
1: Ah, mais donc vous avez les cannes de golf,
3: c'est
1: là,
3: ça, exactement.
1: Et des petites balles. Bonjour, madame.
3: Tu gênes toujours un peu ma puce.
1: Ok, et donc il y a plusieurs postes, et dont un qui se trouve ici, juste à côté. Vous connaissez le nom de ce pont?
3: C'est le pont de Zeringen, c'est quelque chose comme ça?
1: Ah, ouais, Zeringen.
3: Zeringen, c'est ça, on n'est pas
1: loin. Vous êtes d'ici?
3: Pas du tout. Nous, on est de Neuchâtel.
1: Ah, excellent. Des Neuchâtelois en visite à Fribourg.
3: Voilà, c'est ça.
1: Est-ce que vous saviez ce qui existait avant ce pont, par hasard?
3: Non, alors aucune idée.
1: Comment est-ce qu'on se déplaçait d'une rive à l'autre?
3: Est-ce qu'on passait par les rives, peut-être, par le fleuve en dessous?
1: Ah oui, exactement, avant le Moyen-Âge. Mais par contre, avant ce pont, il y avait un autre pont.
3: D'accord.
1: Qui existait, qui est le grand pont suspendu de Fribourg.
3: D'accord, très bien.
1: D'accord. Alors voilà, je vous apprends ça.
3: Très bien.
1: Parce qu'à Neuchâtel, vous avez moins de ponts qu'à Fribourg.
3: Oui, c'est vrai que c'est beaucoup plus plat, en effet.
1: C'est vrai. Alors, bonne chance.
3: Merci
1: pour
3: beaucoup.
1: La suite de votre match.
3: Merci beaucoup.
1: Les golfeurs.
3: Merci.
1: Au revoir.
2: Au revoir.
1: Essayons de donner une image de ce grand pont suspendu de Fribourg. Comment est-ce qu'on doit se le représenter?
0: Allez. Songez au pont de Brooklyn à New York.
2: Ouais.
1: Ah, waouh! C'est ça la référence?
0: Mais encore plus audacieux. Alors, le pont de Brooklyn à New York viendra après.
1: Ok.
0: Mais l'image, c'est celle-ci. Une ligne droite,
1: ouais.
0: Des câbles d'acier, des portiques en pierre de style classique.
2: Du côté du bourg, il y avait des grands... Les câbles, donc...
0: descendaient
2: vers les maisons. Hein. Et ces câbles, ils allaient s'ancrer dans des puits de 15 mètres ou 14 mètres de profond. Et en fait, sur
0: mais
2: ce...
0: plus aérien, parce plus qu'il aérien. Me semble que le Brooklyn Bridge est élevé moins haut et qu'il a quand même des piliers. Hein.
2: Oui.
1: Donc
2: oui.
1: Fribourg fait mieux que New York. Non, mais il faut le dire.
0: Ah non, mais il faut le dire. D'ailleurs...
1: C'était une fierté.
0: Oui, c'était une fierté. Et d'ailleurs, dès l'inauguration du pont...

0: Il y aura toute une imagerie gravée qui va se développer jusqu'à New York.
1: Like the folks you meet on, like to plant my feet on the Brooklyn Bridge.
2: Ça va contribuer à l'émergence d'un tourisme d'élite, quoi, où les gens vont venir pour voir le pont suspendu, pour le traverser, voilà, pour avoir ce moment au-dessus de la Sarine.
3: Alors, ils ne vont pas venir en bus qui font du bruit comme aujourd'hui en 2026, n'est-ce pas?
2: Non.
3: Mais ils viendront de loin à la ronde, alors.
0: Oui. Une précision très importante, ce n'est pas une passerelle, c'est un pont carrossable.
2: Oui.
0: Ça veut dire qu'il y a une chaussée et il y a des trottoirs.
3: Wow.
2: Oui,
0: des deux côtés.
3: Carrossable, ça veut dire que c'est les
0: calèches.
3: Les calèches, les chevaux.
0: Les chevaux, le bétail, les chars.
3: Voilà. Est-ce qu'on essaierait de se faire de manière sonore? Est-ce qu'on essaierait les trois? Est-ce qu'on arrive à faire, à imaginer le bruit de la calèche, des chevaux, etc., comme à l'époque? On s'y croit, c'est bon. Il y a les chevaux qui passent.
0: Ce qui est aussi très important dans l'intentionnalité de ce pont jeté au-dessus de la Sarine, c'est de relier deux régions linguistiques.
3: Ah voilà, ça, c'est ce qui est déjà le cas aujourd'hui. C'est-à-dire que de l'autre côté, on est plutôt...
0: Ce qui est encore le cas aujourd'hui.
3: Sur la partie alémanique du canton de Fribourg,
0: voilà.
3: La Saint-Gilles.
0: Voilà.
3: Et donc, c'était déjà le cas à l'époque, alors.
0: Oui, c'est une volonté de pouvoir relier ces deux cultures linguistiques et culture tout court. Et on veut raccourcir aussi l'accès depuis Berne sur Fribourg.
2: Oui.
0: Pour nous, ça a été très éclairant de lire le rapport de la commission de faisabilité du pont suspendu en 1829. Et qu'est-ce qu'on dit? On dit « Nous sommes les fils du siècle des Lumières. Nous voulons amener du progrès aux citoyennes et citoyens de Fribourg. Ce pont va incarner ce progrès. Et il va mettre en lumière la cité de Fribourg dans le monde entier. »
3: Comment expliquer alors? Parce qu'on a vraiment maintenant une belle image de ce pont, pourquoi est-ce qu'on l'a construit, ce soutien, cette fierté, etc. Comment expliquer qu'un jour, il est décidé de le détruire? En fait, il n'a pas vécu si longtemps que ça, ce pont. Si on regarde ces ponts médiévaux qui sont toujours là,
2: il a
3: fait quelques dizaines d'années, c'est ça?
2: Non, pas dizaines d'années, il a fait 1834 à 1920. 4.
3: Oui, alors 90 ans, donc c'est quelques grosses dizaines d'années, disons, mais c'est même pas 100 ans et on le détruit. Pourquoi?
2: Parce que les moyens de transport ont changé, il y a beaucoup plus de régularité, il y a beaucoup plus de circulation qui arrive. Et c'est vrai qu'un pont autant léger que ça, autant technique qu'il a été, ça ne convient plus tellement à cette modalité de la mobilité, quoi.
3: Voilà pour l'histoire du grand pont suspendu de Fribourg, histoire racontée par Geneviève Grosse et Anita Petrovski, historienne de l'art et archiviste à la ville de Fribourg toutes les deux. Le grand pont suspendu de Fribourg laissera la place en 1924 au pont de Zeringen en béton armé, un pont qui permettra de faire passer plus de véhicules, des véhicules plus lourds aussi. Aujourd'hui, alors il y a plus que les bus, les cyclistes et les piétons qui traversent le pont, puisque la majeure partie du trafic entre Fribourg et le quartier du Schönberg passe par le pont de la Poya inauguré il y a 12 ans. Voilà. Dans un instant, dans cette émission spéciale Les Autres, le Tour de Suisse, on accueille une Belge qui s'est installée il y a longtemps à Dicentis, donc ici, pour bâtir des ponts à sa manière.

0: mer.
1: C'est comme ça qu'on fait? En tessinois, je sais pas, en italien. C'était Manoudi avec Ilenia Moiano, Il Boccalino. On continue cette émission spéciale aujourd'hui sur RTS Première en direct des Grisons. Émission spéciale Les Autres, le Tour de Suisse. Donc pas de CQFD aujourd'hui. Vous retrouverez l'émission demain avec une émission spéciale qui nous attend. Je me réjouis beaucoup de l'écouter d'ailleurs demain matin. On va changer un tout petit peu de cadre et d'environnement sonore. Je vais vous faire entendre quelque chose d'abord. Tac. Alors, je sais pas si vous l'apercevez, mais c'est une grosse porte un peu lourde que je viens d'ouvrir. Attention, elle va se fermer derrière moi. Je sais pas le bruit que ça va faire. Qu'est-ce que ça donne? Voilà, c'est très impressionnant, je sais, c'est de la radio en direct, je fais ce que je peux. Hein. Et je rentre dans une chapelle, la fameuse chapelle Santiago Gada qu'on avait décrite un petit peu tout à l'heure, on en a parlé, donc Sainte Agathe en français, c'est la patronne des randonneurs et des ponts aussi, et c'est la thématique aujourd'hui qui nous intéresse, celle des ponts. Les ponts, de manière un peu symbolique aussi, vous l'aurez compris, on évoquait tout à l'heure les ponts que la contrôleuse de train, la chef du train, Carmen Flepp, essaie de faire parce qu'elle se balade avec son train à travers plein de ponts dans le canton avec des touristes qu'elle accueille. Et puis maintenant, eh bien, c'est une Belge que nous accueillons. Bonjour, Marie-Rose Desflorines van Eetveld.
2: Bonjour, Stéphane. Hello.
1: Bonjour, bonjour. Bienvenue dans cette émission. Déjà, j'avais envie, puisque vous êtes belge flamande, d'avoir une petite pensée pour les victimes de la collision entre un train et un car scolaire. Hier matin, on a appris ça. Et voilà. Et donc, j'imagine évidemment que ça vous touche puisque vous êtes aussi de cette région. Vous avez grandi donc en Flandre, Marie-Rose Desflorines van Eetveld. Vous êtes arrivée à Coire avec votre sœur jumelle Ariane. Vous étiez infirmière diplômée. Puis voilà, vous souhaitiez acquérir un an d'expérience professionnelle en Suisse. Et puis je crois que vous vouliez faire du ski aussi, c'est ça surtout?
2: Ouais, c'est plutôt pour aller skier. Alors c'est parce que c'est très cher hein, quand on fait des vacances de ski. Alors c'était toujours peut-être on peut changer dans un environnement où on peut skier.
1: Voilà, donc vous travaillez et vous avez l'argent, ensuite vous vivez sur place et donc vous pouvez aller vous payer effectivement des journées de ski qui sont pas toujours très accessibles. Les Grisons offraient effectivement tout cela. Et alors à l'hôpital de Coire où vous travaillez, Marie-Rose, vous rencontrez un charpentier, un homme des montagnes, comment est-ce qu'il s'appelle?
2: Hubert. Il s'appelle Hubert Desflorines.
1: Ouais. Hubert Desflorines, vous tombez amoureux tous les deux, et un an plus tard, ben voilà, vous vous installez ici à Disentis, vous fondez une famille ensemble. Je le disais, belge flamande, et vous avez appris le romanche. Vous parlez le romanche?
2: Oui, je parle le romanche chaque jour maintenant, parce que je vis ici et je reste ici. Alors c'est déjà, je crois que ça peut être 42 ans. Et alors, c'est pas un problème quand on vit ici.
1: Ouais, j'imagine, effectivement, vous avez eu le temps d'apprendre. Alors, si on vous a invité ce matin, c'est parce que vous aussi, vous bâtissez des ponts. Alors, c'est pas des ponts suspendus comme celui qui est juste à côté de nous, la Pendenta, mais ce sont des ponts entre les gens. Vous êtes bénévole, vous aidez à l'intégration des personnes issues de l'immigration, notamment au centre de transit de Disentis. Qu'est-ce que vous faites concrètement?
2: Ben, c'est chaque lundi, l'après-midi, on tourne dans le Bella Vista et là, on rencontre les gens qui sont là, qui sont venus en Suisse pour une vie un peu plus mieux que ça qu'ils ont dans ce pays.
1: Mmh. Ben. On parle de gens qui viennent d'Afghanistan, d'Ukraine, d'Érythrée, des Kurdes, de différents pays d'Afrique, hein, d'ailleurs, pas que l'Érythrée. Comment est-ce que vous parvenez à établir la confiance avec vous? De quelle manière est-ce que vous les accompagnez?
2: Ben, je sais pas si je suis un peu curieux pour les autres cultures. Ben, une fois, j'étais ici à Santa Gada, et en ce moment, il était le groupe de Bella Vista, le centre de transit. Et j'avais parlé avec eux, parce que c'était ou en anglais, ni en français. Ça dépend un peu des pays qui viennent. Mais là, il y était aussi quelqu'un, une personne de la Croix-Rouge, qui m'a demandé si c'est peut-être possible de l'aider, de faire un peu, comment on dit, les rencontres avec eux et on a mis ça ensemble.
1: Donc ce sont surtout des rencontres, c'est quoi? C'est pour les amener à parler le romanche ou l'allemand? Je sais pas
2: non,
1: quelle
2: non,
1: langue.
2: L'allemand.
1: Oui. C'est plus pratique quand même que le romanche.
2: Pour eux, c'est plus pratique de parler l'allemand pour chercher pour le travail. Parce que La grande part des gens ne restent pas ici. Ils sont jeunes, ils aiment les villes. Ils veulent aller à Quarny, tourner dans les autres plus grandes villes.
0: Oui, c'est vrai qu'on a entendu tout à l'heure qu'il y a 2000 habitants à peu près à Disentis. Et donc, effectivement, si on cherche une grande ville, c'est pas le lieu idéal ici. Donc, vous les accompagnez, vous les aidez à petit à petit voilà, à se familiariser avec cette langue allemande. Est-ce que vous arrivez à créer des ponts aussi avec les gens du village, justement, entre les personnes issues de l'immigration et les villageois de Disentis?
2: Ça peut être un peu plus difficile, peut-être, parce qu'il y a
0: des inhibitions, un peu
2: des inhibitions pour parler avec les autres, et c'est une autre culture et tout ça. Mais il y a des gens qui aiment bien d'apprendre les gens. C'est simplement ce moment qu'il faut prendre le premier pas. C'est pour ça qu'on a mis ensemble, chaque mois, on vient ensemble dans le Begegnungscafé.
0: Ok, un café de rencontre.
2: Un café de rencontre, et là, on peut faire, parfois on fait des référats,
0: des présentations,
2: la musique africaine, et de manger, de sociale.
0: Ok, très bien. Voilà, essayer de créer ces ponts, c'est une belle image. Vous, qu'est-ce qui vous a motivé à travailler justement avec les personnes issues de l'immigration? Et c'est parce que vous-même, vous êtes étrangère ici, vous êtes belge.
2: Oui, moi aussi j'étais étrangère quand je suis venue il y a maintenant 45 ans. Oui, exactement 45 ans. Et là aussi, on a toujours le sentiment que les gens ne comprennent pas. On a chaque fois de nouveau de se réinventer pour les expliquer qui je suis, que parfois on a pensé qu'elle est bête, hein, elle ne sait pas comment l'expliquer. Hein.
0: Ouais. Vous avez ressenti ça, effectivement.
2: Oui, on ressent ça. Et c'est ça, peut-être maintenant, que je fais quand je suis vis-à-vis à quelqu'un, que je pense je me mettre dans son peau, dans sa peau, et je ne sais pas comment le dire, mais...
0: Vous comprenez en tout cas ce que la personne vit, et vous essayez de l'aider, de la soutenir, en sachant par où vous êtes passé.
2: Comme il est, oui, exactement.
0: D'accord, merci beaucoup en tout cas, Marie-Rose de Florine van Etveld, bénévole, vous aidez donc à l'intégration des personnes issues de l'immigration ici au centre de transit de Disentis, et donc à votre manière, on le disait, vous bâtissez ces ponts un peu plus symboliques qu'on évoque aussi aujourd'hui dans cette émission spéciale. Ouais. Merci beaucoup, et on vous souhaite une belle suite de journée. Je peux juste entendre un mot d'une Belge flamande qui parle romanche, ça donne quoi si vous parlez vous dites quelque chose en romanche?
2: En romanche?
0: Yeah.
2: Ich habe ihn gerade in Pleit, also vorstellen, plus prima, mais on dit aussi, bien dit, et vous ne serez, et ça sont les choses qui ne connaissent pas dans notre culture, qu'on commence déjà à midi de dire Bounesser.
0: C'est vrai qu'ici, si vous venez dans les Grisons, vous dites bien dit le matin, mais à partir du moment où c'est midi, on dit Bounesser, donc déjà bonsoir. C'est vrai que c'est étonnant.
2: Pour moi, ça va si, parce que j'aime bien d'aller au lit.
0: D'accord, mais pas à midi quand même. Allez, pas tout de suite. Bon, d'abord, vous mangez les Kapuns et les Malouns. Très bien, merci beaucoup Marie-Rose de Florine. On vous emmène au Tessin, à présent, pour parler d'un pont emblématique. C'est ma collègue de la RSI, Elisabeth Camozzi, qui a fait des recherches à son propos. Et c'est Davide Gagliardi qui nous les présente. Je lui ai posé 2-3 questions hier dans les studios de RTR à Disentis. Davide qui nous parle du pont digue de Melide sur le lac de Lugano.
3: Certo, il ponte diga di Melide. Vous savez, des dizaines de milliers de personnes traversent le pont de Melide chaque jour, en voiture ou en train aussi. Une construction qui a énormément marqué le Tessin et qui revêt une importance nationale.
0: Le pont de Melide, Davide, c'est un pont artificiel?
3: Oui, sûrement. Une ponte digue, il enjambe le lac de Lugano là où il est le plus étroit, entre ces deux villages, Melide et Bissone, d'où le nom, ponte digue, et il ne relie pas simplement ces deux rives, c'est l'un des axes de transport les plus importants, je pense, dans toute la Suisse. Le Ponte Diga est construit dès la première moitié du 19e siècle, un investissement énorme à l'époque, mais qui a porté des fruits.
4: Et donc avant, il fallait traverser le lac en bateau, c'est ça?
3: Oui, en bateau, mais pensez, cette région a beaucoup de vent, alors c'était pas trop facile toujours, ou il fallait le contourner à pied, mais pour la population du Mendrisiotto, ça signifiait l'isolement ou des trajets pénibles et très longs. Le Ponte Diga est donc une construction attendue depuis longtemps.
4: Alors attendue depuis longtemps, mais on imagine que ça ne doit pas être une construction très facile à faire.
3: Vous imaginez bien, Stéphane, pour construire ce pont digue, il faut travailler sur l'eau, donc sécuriser des fondations instables, gérer les courants et surmonter les interruptions dues aux intempéries. Ce n'est pas un pont classique, surtout, mais c'est cette pont digue. L'histoire, c'est ça. Un ancien glacier avait laissé déjà derrière lui un dépôt naturel de débris, ce qui a rendu là-bas le lac le plus plat à cet endroit, non? Ouais. Et c'est sur cette base naturelle qu'a été construit le barrage et sur celui après le pont. Et puis, on était 1880, ils avaient aussi prévu des ouvertures sous le pont pour éviter la stagnation de l'eau, parce que sinon, cela aurait eu des conséquences dévastatrices pour la pêche et l'équilibre du lac. Mmh. Mais l'ouvrage tient bon, il montre que cet équilibre était et est possible encore aujourd'hui. En 1874, la dimension du pont change, le chemin de fer s'ajoute à la route, une étape décisive avec la ligne du Gotthard. En 1882, la liaison acquiert une importance suprarégionale et favorise le développement du tourisme grâce à un déplacement considérablement plus rapide et plus simple par rapport à la diligence, par exemple, postale Flüelen-Kamerlata, près de Como, qui nécessitait jusqu'à 23 heures de voyage. Et au XXe siècle, l'ouvrage continue d'évoluer.
4: C'est-à-dire, qu'est-ce qui va lui arriver?
3: Il pontessier, il s'est élargi, adapté, transformé, l'extension de la ligne de chemin de fer, l'intégration de l'autoroute entre 1965 et 1968, et enfin, en 1984, la construction du sentier pédestre de la Piazza di Melide jusqu'à Bissone, un parcours aujourd'hui accompagné avec des panneaux d'information qui racontent cette histoire de cet important ouvrage d'ingénierie. Mmh. Et aujourd'hui, le pont mesure environ 75 mètres de large, et fait partie des axes de transport les plus importants de la liaison nord-sud de toute l'Europe. Je voudrais dire jusqu'à 80 000 véhicules l'empruntent chaque jour, et puis beaucoup de trains aussi, nord-sud, sud-nord.
4: Davide Gagliardi à propos du pont digue de Mélide au Tessin.
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4: Encore quelques minutes, les autres, le Tour de Suisse. Bonjour Claudio Simonetta.
6: Bonjour.
4: Vous êtes le président de la commune de Mampé-Médels, la commune au pied du col du Loukmanière et le pont finalement vers le Tessin, ici dans cette partie de la vallée de la Sourselva. Depuis 1984, vous habitez à Curalia, le chef-lieu de Mampé-Médels. Vous êtes depuis 2021 pour la deuxième fois le président de la commune. Vous parlez un petit peu le français ou comment est-ce qu'on fait? Allemand, français?
6: Je parle un peu le français, mais nous pouvons faire un peu le français, un peu l'allemand.
4: Okay. Mishmash, un peu comme ça.
6: Pour préciser, Mampé-Médels n'est pas la commune de Médels. Mampé-Médels est la commune de Disentis.
4: Ah, voilà.
6: Ouais.
4: D'accord, préciser. Très bien, c'est bien,
6: ouais,
4: de préciser.
6: Oui.
4: Donc, avec cette gorge qui sépare ces deux localités et le pont entre deux, la Pendenta, qu'on vous a décrit tout à l'heure, est-ce que vous, parce que là, on voit le village qui est au-dessus, et puis la Pendenta, vous avez toujours voulu un pont ici? Est-ce que c'était déjà une vieille idée chez vous, déjà, dans votre tête?
6: Oui, j'ai grandi là-dessous à Mampé-Médels. Wir hatten dort die Gesamtschule.
4: Vous aviez l'école pour tout le monde.
6: Oui, mais pour les cours de religion et pour l'école secondaire, on devait aller à Disentis.
4: Mais il n'y avait pas ce pont, alors vous faisiez comment? Vous alliez où? Par où? Par quel chemin?
6: Oui, en hiver, nous sommes allés dans Fontanives, et on était ici par Couflon, ici en dessous de la pompe d'air, suspendue.
4: Ok, donc Fontanives qui est un peu plus en contrebas dans la vallée, ou alors sinon il fallait descendre au niveau du Rhin, il y a le petit pont que je décrivais en début d'émission, il fallait traverser ce pont et remonter de l'autre côté, donc c'était un long chemin.
6: Oui, c'était une heure pour aller.
4: Une heure à pied.
6: Oui. Ouais.
4: Une heure aller et une heure retour après.
6: Oui.
4: Évidemment. Donc là, vous êtes content qu'il y ait ce pont aujourd'hui?
6: Oui, je suis content, weil das bringt jetzt uns auch für das Mädelsertal, bringt das touristisch gesehen viel, weil das ist auf der alten Route, auf der römischen Route von dies in das Mädelsertal über den Lukmanier Pass.
4: Donc vous êtes content parce qu'évidemment ce pont, il vous amène des touristes, donc pour découvrir un peu la vallée de Mädel, et il faut se rappeler que c'est depuis le temps des Romains déjà un lieu de passage entre Disentis et puis la vallée de Mädel en face, et donc voilà, c'est une amélioration, man verbessert das ganze dank die, also die Strecke dank der Brücke.
6: Ja, das ist ganz sicher ein Vorteil, auch emotional gesehen. Also Mompemädel war weit weg von Disentis durch diese Schlucht. Und jetzt ist das emotional, wenn man über die Brücke geht, dann denkt man, oh, ich bin schon in Disentis.
4: Ah, c'est joli. Donc de manière émotionnelle, vous dites, grâce à ce pont, on ressent un peu plus fortement le fait que ben je quitte mon village et j'ai juste à traverser ce pont. Et ah, en fait, je suis déjà à Disentis. Et donc il y a beaucoup d'émotions, alors qu'avant, ben, il y avait cette séparation, vous ressentez cette séparation à cause de cette gorge. D'ailleurs, le nom de Mompemädel, ça veut dire quoi? Mompe, ça s'écrit M-O-M-P-E, accent aigu, et après M-E-D-E-L, Mädel.
6: Oui, nous a toujours expliqué que Mompemädel signifie Mon per Mädel, c'est-à-dire la montagne pour aller à Mädel. Et de l'autre côté, ici, il y a Mompetuich, qui signifie la montagne pour aller à Tuich.
4: Tuyetch, qui est la commune d'après, hein, direction le Oberalpas et ouais. Le canton d'Uri, ouais. Pour être vraiment, là on est, par rapport au canton des Grisons, on est tout à l'ouest hein, du canton des Grisons. J'ai entendu dire qu'il y avait un dialecte un peu particulier, justement à Mompemädel, en Romanche, donc c'est le Sourcilvan qu'on parle dans la région, mais vous avez encore un dialecte un peu spécial, c'est ça?
6: Oui, c'est très spécial. Nous avons un dialecte un peu... wie im Tessin, un bisschen dialecte.
4: Donc ça ressemble un peu au dialecte tessinois, c'est ça?
6: Oui, par exemple, le mot non, nein, on dit becha. Or, par exemple, ici...
4: Ah, attendez, alors qui dit Becce et qui dit Beccia? Comme ça, on apprend.
6: C'est la même chose. C'est la même chose.
4: Ok.
6: Ouais. Et ici...
4: Donc, il n'y a pas de différence. Alors que là, je vous demande des différences. C'est quoi la...
6: Non, c'est pas une différence. Je peux dire Becce ou Beccia.
4: Ok,
6: c'est la
4: d'accord.
6: Même chose.
4: Okay.
6: Ouais. Pour ici, on dit à Disentis, K.O. et à Mädel, K.O. ou L.O. Et le village Moucheté, on dit en dialecte médalin, on dit Moucheteir.
4: Très bien. Eh ben voilà, comme ça on aura encore appris non seulement du Sourcilvan, mais en plus encore du dialecte de Mädel en Sourcilvan. Mesdames et messieurs, vous serez des pros du Romanche si vous avez bien écouté cette émission. En tout cas, merci beaucoup Claudio Simonette de votre présence aujourd'hui, président donc de la commune ici. Et avec beaucoup d'émotion, vous nous décriviez l'importance de ce pont, la pendenta. Est-ce que vous seriez d'accord de venir avec moi? Vous pouvez juste prendre mon horloge ici. Vous venez avec moi, vous la gardez bien visible parce que je dois rendre l'heure. Venez avec moi et on va retourner sur la pendenta. Vous avez le vertige, vous avez Hamzi Heng, also Heng Angst, Jolie Gang.
6: Keine Angst.
4: Voilà, donc évidemment, vous traversez le pont, donc vous n'avez pas le vertige. Attends, je vais juste quand même prendre mes feuilles pour vous dire au revoir, auditeurs et auditrices, parce qu'on va évidemment mettre un terme à cette émission. Ça fait depuis 10 heures qu'on est en direct. Et je me dis qu'on va peut-être mettre un petit peu de musique sous moi, comme ça va être sympa, pour se dire au revoir. Merci à Mathieu Ramsaver, qui était en régie finale à Écublanc. Ne manquez pas notre émission parce que c'est la suite de la journée qui nous attend en quatre langues. Ce sera ce soir entre 20h et 21h. Nous serons en direct de la RTR à Coire, donc on va se déplacer, on va descendre toute la vallée pour aller à Coire dans les studios, pour échanger sur les ponts, écouter de la musique, partager nos bons moments. Attends, je vais juste vous tendre là, parce que là j'ai Gabi Degonda qui est en train de parler romanche.
7: Une pont touristique, une pont économique. Alors, nous, on sait ce que vous voulez dire, Kao.
4: Ça, c'est du romanche.

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1: Les tirs ont repris cette nuit dans le sud de l'Iran. Les États-Unis ont mené des frappes défensives, affirme un responsable américain sous couvert d'anonymat. C'est la deuxième fois cette semaine. 4 drones iraniens ont été abattus. L'armée américaine a également frappé une base au sol dans le sud du pays. Donald Trump, lui, a menacé hier de pulvériser Oman dans une déclaration au Conseil des ministres à la Maison-Blanche. Le sultanat est pourtant un allié américain. À moins que le président ait visiblement confondu Oman et l'Iran, puisque dans la même intervention, le président américain a aussi confondu l'Iran et le Venezuela. La coalition NoG7 annonce une manifestation ce soir devant le Grand Conseil Genevois. Le PLR doit y présenter un projet de loi pour interdire toute manifestation à Genève pendant la période du G7. Le collectif NoG7 a fait cette annonce de cette manifestation hier soir dans l'émission Infrarouge de la RTS. Hier, le Conseil d'État a finalement autorisé la manifestation du 14 juin, dont le parcours resterait en rive droite. Mais NoG7 maintient sa demande d'un parcours au bord du lac et qui inclurait le pont du Mont-Blanc. Blatten, un an après, le 28 mai 2025, le glacier du Birch s'effondrait, engloutissant une partie du village ovalaisan et faisant un mort. 10 millions de mètres cubes de roches et de glace et désormais un lac bleu turquoise ont à jamais changé le visage du lieu. Cet après-midi, la population et les représentants politiques se sont donné rendez-vous sur place pour les commémorations. Une nouvelle offensive du gouvernement Trump contre l'une de ses accusatrices. Les procureurs du ministère américain de la Justice ont ouvert une enquête pénale visant E. Jean Carroll, ancienne chroniqueuse du magazine Elle. Elle avait accusé Donald Trump d'agression sexuelle. Le président américain compte faire appel, mais le ministère américain de la Justice n'attaque pas sur le fond. Il souhaite déterminer si l'autrice, âgée de 82 ans, a menti sous serment lors des dépositions. Elle affirmait n'avoir reçu aucun financement extérieur pour ses procédures judiciaires. Or, selon CNN, elle aurait en partie profité de l'aide de l'homme d'affaires Reid Hoffman. Vous allez peut-être prendre le train ce matin. Eh bien, notez que les CFF annoncent une vague de chantiers ces prochaines semaines en Suisse romande. Un premier week-end intensif est déjà prévu le week-end du 12 et au 15 juin. Trafic totalement interrompu entre Palézieux et Romont et entre Aigle et Saint-Maurice. Un changement d'aiguillage en gare de Lausanne aura aussi des conséquences sur les liaisons avec la capitale vaudoise. Le championnat du monde de hockey sur glace, Suisse-Suède, ce soir. Match à suivre dès 20h05 sur RTS2, la Suisse favorite sur le papier. Avec sa première place dans le groupe A, la Suède est quatrième du groupe B. L'autre match à suivre cet après-midi, c'est Canada-USA à 16h10. Ce sera encore une journée ensoleillée et très chaude ce jeudi en Suisse romande. Des cumulus se forment en montagne cet après-midi. Des orages isolés possibles aux heures les plus chaudes, essentiellement dans les Alpes. Les températures en pleine entre 15 et 30 degrés.
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0: Bonjour et bienvenue sur RTS Première. Nous sommes le jeudi 28 mai. Vous écoutez les Décodeurs. Enfin, vous les réécoutez. Puisque nous sommes en vacances jusqu'à demain, on reprend la route pour encore quelques semaines avant l'été, dès lundi. 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Vous pouvez vous inscrire sur le site du centre à l'adresse pronatura-champ-pitet.ch. On retrouve notre conseiller d'État et nos décodeurs. En 2019, le canton de Vaud a adopté un plan d'action biodiversité. La mission est de renforcer la biodiversité sur le territoire cantonal et d'atteindre d'ici 2030 un objectif de 15 à 20% du territoire protégé ou géré pour la conservation. Au programme donc, la protection du patrimoine arboré, des aménagements dans l'espace bâti, la création et la gestion de réserves naturelles, la protection des espèces et des habitats ou encore la promotion de la diversité des milieux. On en parle avec le conseiller d'État en charge du département de la jeunesse, de l'environnement et de la justice au moment justement où le canton de Vaud resserre un peu son budget. Bonjour, Vassilis Venizelos.
1: Bonjour.
0: Avec vous, trois décodeurs, une décodeuse. Bonjour Nathalie Devantet.
2: Mais bonjour, bonjour tout le monde.
0: Lord Betrave, bonjour. Nicolas Haut, bonjour.
3: Bonjour Marie, bonjour à tous.
0: Et bonjour Bruno Coppens.
4: Bonjour à tous et à toutes.
0: Vassilis Venizelos, le Conseil d'État vaudois a présenté récemment des mesures d'économie plutôt gigantesques, on peut le dire. Est-ce que cela met en péril les objectifs à atteindre en matière de biodiversité ?
5: Non, bon, ce qui est clair, c'est que ces mesures d'économie vont impacter toutes les politiques publiques, mais c'est une séquence, c'est une période qui va être compliquée, qui va probablement durer 2-3 ans, mais le Conseil d'État s'est donné des moyens de retrouver un équilibre financier à l'horizon 2029-2030. Mais évidemment, le Conseil d'État va continuer à investir. On va entrer dans une phase anticyclique. On a des difficultés avec notre budget de fonctionnement, mais ça ne va pas nous empêcher d'investir, et notamment d'investir dans l'environnement et la biodiversité.
0: Est-ce que, en termes de protection de l'environnement, de lutte contre le réchauffement climatique, de protection de la biodiversité, est-ce que là, le fédéralisme parfois pose problème dans le sens que, est-ce que tous les cantons travaillent ensemble au même moment et avec les mêmes moyens ?
5: Bon, il existe des programmes fédéraux, ce qu'on appelle des conventions programmes, avec des ressources financières qui permettent, pour autant que les cantons mettent des ressources équivalentes, de soutenir financièrement différentes mesures. Donc là, le fédéralisme fonctionne relativement bien. Le problème, c'est que la Confédération a annoncé un certain nombre de coupes, des coupes très importantes, notamment dans le domaine de l'environnement. Et puis évidemment, ça va impacter la volonté de certains cantons, et c'est le cas du canton de Vaud, d'investir dans le domaine.
0: C'est un peu inquiétant, ou comment nous, on doit prendre ça, la population ? Est-ce qu'on doit craindre pour le futur ? Est-ce que honnêtement, maintenant, en Suisse, on doit aller, je ne parle pas de politique internationale, hein, purement en termes d'environnement, est-ce qu'on doit craindre pour notre futur à nous, pour le futur de nos enfants ?
5: Alors, si on reste inactif, effectivement, il y a des risques importants, mais on n'est pas inactif. On n'est pas inactif, on a des solutions. On sait que quand on applique ces solutions, ces mesures, on a des résultats. Donc, il faut rester confiant. Mais évidemment, il faut garder le cap, il faut être ambitieux, il ne faut pas baisser les investissements, il ne faut pas baisser les différentes mesures qui visent à protéger la nature. Et c'est dans ce sens que le Conseil d'État investit ces prochaines années.
0: Ici, nous sommes donc dans un centre Pro Natura, tout près de là où vous avez grandi, près d'Yverdon, à Cheuson-Noréa. On peut venir visiter ce centre ici en famille. Est-ce que ça fait partie de ce qu'on peut faire pour le futur ? C'est d'emmener ses enfants dans des écrins de nature comme celui-ci, venir se promener dans la Grande Carissée, découvrir des espèces d'animaux, des espèces de batraciens pour peut-être se donner envie de faire un petit peu plus attention dans le futur ?
5: Oui, c'est important, évidemment. Les sensibiliser à ça, de les ouvrir à d'autres environnements, de leur donner des informations. Et d'ailleurs, l'école a un rôle important, mais les parents aussi en termes d'éducation. Donc c'est une chance d'avoir ce genre d'espace à proximité. Et évidemment, j'invite toutes les familles à emmener leurs enfants à la Grande Carissée, au centre Pronatura, pour qu'ils soient sensibilisés à ces éléments.
1: Mais on en parlait justement avec Nathalie, on se disait que c'était vraiment une très bonne idée d'amener ses enfants ici, parce que c'est très grand, on peut les perdre et les abandonner assez facilement.
0: Ouais. Ça fait deux fois cette semaine, hein, quand même, que vous parlez comme ça de vos enfants. On va vous envoyer le service de la jeunesse. Hein. Vous n'êtes pas sur le canton de Vaud, malheureusement. Pour les classes aussi, hein, si vous êtes professeur, maîtresse, maître d'école, vous pouvez vous rendre sur le site pronatura-chant-pitet.ch. Il y a tout un tas d'événements qui sont prévus pour les classes. Vous pouvez venir ici pour une course d'école. Franchement, c'est sympa. L'été, qu'est-ce que c'est? Joli, voilà. Champitet, H.E.S.O. Norea. On file vers notre tout premier jeu du jeudi. Et voici un nouveau mot pour votre vocabulaire, si vous ne le connaissez pas. Déjà, on cherche à savoir ici ce qu'est la phrénologie, avec un PH devant. Qu'est-ce que la phrénologie, Vassili Venizelos? Vous avez quatre définitions. On commence avec celle de Nicolao.
1: Ça, c'est très intéressant. La phrénologie est la science qui étudie les frais. Les frais de douane, les frais de dossier, les frais de port, les frais bancaires, les frais de gestion, les frais administratifs, les faux frais, les frais supplémentaires, les frais de frais. Il y en a pour tous les coûts. Le phrénologue est une personne de valeur dont la devise est « Si les pièces de monnaie sont rondes, c'est parce qu'elles sont faites pour rouler. Hey. »
0: On poursuit avec vous, Nathalie Devantet.
3: Ouais, non, salut les solides. Salut, oh là c'est là. Sabrina. Enfin, c'est Rincette, ouais, de la Guggen, la Schlager, de Grand Cours. Salut l'équipe. Ouais, je suis là. Salut, Vassili. Je sais pas si tu te souviens, on s'était déjà vu au Brindon de d'Yverdon. Je sais pas si tu me reconnais. Ouais, bon, là, j'avais un costume et puis trois pare-pneus. Ouais, donc c'était pas pareil, ouais. Et tu sais quoi, Marie? J'ai été invitée pour faire toute l'émission du jeudi. Ouais, tu es trop beau, quoi.
0: Invitée
3: ouais.
0: Par qui?
3: Mais en fait, je fais un test pour savoir si je peux devenir décodeuse.
0: Ah bon?
3: Non, mais t'imagines?
0: Non.
3: Moi non plus. Ouais, ouais. Non, c'est parce que je replace Nathalie Devantet. Elle avait sa générale de la revue vaudoise hier soir. Il paraît qu'elle a fini, toi. Non, mais je suis le petit sirop, quoi. Ouais, ouais. Non, mais moi, j'ai enchaîné la Foire du Valais, la fête des vendanges de Neuchâtel, la fête des vendanges de Lutry, la Bénichon, puis je suis en pleine forme, alors. Mais ça, c'est parce que dans la Suze, t'as une chier de plante. Et puis, ça, c'est hyper bon pour la santé. Alors, bon, je fais ma première définition. Oui. Je suis un peu comme la betterave, quoi. Moi, je débute. Hein. Ouais, ouais. Alors, la phrénologie, c'est un syndrome neurologique qui te fait aller au ralenti. Ouais, ouais. Je sais ça parce que des fois, on répète ta quiquette, notre trombone. Il est vachement retard. Puis on lui dit, eh, dis donc, t'es atteint de phrénologie ou quoi? Ouais, tu allais rire. Allez, sautez, sautez.
0: Vous allez donc rester toute la journée?
3: Alors, on m'a pas dit que c'était une journée entière.
0: Ah, voilà. Ah oui, d'accord, oui. Très bien.
3: Alors, on verra si vous me supportez.
0: Oui, la betterave, c'est à vous.
6: La phrénologie, elle étudie des frênes. Voilà.
0: Merci.
6: J'imagine qu'il faut expliquer ce que c'est un frêne.
7: Ben,
6: bon,
7: ouais.
6: Ben, un frêne, c'est simplement un épulacre discordant.
7: À quoi?
6: J'imagine qu'il faut définir ce que c'est un épulacre. Le manque de culture des gens, c'est fou. Un épulacre, c'est un scarieux comme le fastagne ou le tripolène. Bon, mais merde, faites un effort, quoi. Un tripolène, c'est un genre d'ourial, mais en moins upigène. Bon, la phrénologie, c'est donc pas compliqué. C'est l'étude des frênes, sorte d'épulacre discordant de la famille des scarieux, comme le tripolène ou un genre d'ourial, mais en moins upigène.
0: Ouais.
7: Ah, oui.
6: Je répète
0: c'est,
6: ou ça...
0: Non, c'est okay, très clair, c'est bon, comme ça. Je sais pas pour les autres, mais c'est très clair pour moi. Merci. Et finalement, Bruno Coppens.
8: Alors, la phrénologie prétend expliquer la forme du crâne par des capacités intellectuelles. Si t'as une bosse sur le crâne et que tu arrives à calculer en 3 secondes combien font 425 x 36 sur 8, c'est que t'as la bosse des maths. Si t'es intelligent, ça se voit sur la boîte crânienne. C'est comme un pop-corn qui éclate. Albert Einstein avait des lobes pariétaux plus gros que la normale. Alors, je sais pas ce que c'est qu'un lobe pariétal. C'est sûrement une bosse. C'est pas con, hein. Alors, cher public, regardez les décodeurs. Est-ce que vous voyez une bosse sur le crâne de ces gens-là? Est-ce qu'il y a un prix Nobel par ici? Ça saurait. Donc la phrénologie a du bon. On y a cru au début et puis sont nés les frères Bogdanov. Et là, on est passé à d'autres théories.
0: Qu'est-ce que la phrénologie? Pour Nicolao, ce sera la science qui étudie les frais avec PH. Rincette qui nous parle d'un syndrome neurologique qui fait aller au ralenti.
3: Ouais.
0: Voilà. Lord Betterave, ce serait l'étude des frênes. Et puis Bruno oui. Coppens, vous nous parlez d'une forme de science qui utilise la forme des crânes pour expliquer les caractères de certaines personnes.
8: Voilà.
0: Qui dit vrai à propos de la phrénologie, vous hochez de la tête.
5: Bruno Coppens.
0: Bien sûr. Ouais. Ouais. La phrénologie est une pseudo-science très répandue au XIXe siècle selon laquelle les bosses d'un crâne humain reflèteraient son caractère, ses aptitudes et ses facultés mentales. On parle effectivement par exemple de la bosse des maths, que je n'ai pas personnellement. Vous l'avez, Nicolas? Vous avez des bosses?
1: Une toute petite bosse des maths.
0: Une petite bosse,
1: mais
0: voilà.
1: Je suis pas. C'est sûr que je suis bien meilleur que vous, ça c'est sûr.
0: Ah bon? Voilà.
1: Ça, on avait vu. Hein,
0: là, quoi. Alors,
1: maintenant, on compte plus les points, mais je peux vous assurer qu'on a vécu des choses.
0: C'est pourquoi on les compte plus.
1: Ouais, voilà.
0: Bonne réponse de notre invité. Bravo, Vassil.

0: Thank you.
1: L'un des meilleurs ou le meilleur guitariste au monde, c'était Eric Clapton avec ce titre sorti en 1973, Leila, sur RTS Première. Et on retourne en septembre 2025, nous recevions le conseiller d'État Vassilis Venizelos pour parler de nature au centre Pro Natura de Champitay. Du côté de notre public, ça vote dur dans ce magnifique château, dans ce domaine ici de Champitay. On va voir qui est en tête du vote du public. Est-ce que Philou tient bon ? Aïe ! Philou s'est fait passer devant par Marga. Qui est Marga ? Levez la main là-bas au fond. Madame, bravo, vous êtes en tête du vote du public. Tenez bon, il reste quelques jeux encore auxquels il faudra répondre et demain également, si vous revenez demain, madame, en principe le public reste toute la semaine avec nous pour gagner cette semaine un petit loup ou un parapluie. On n'a pas encore les nouvelles de notre direction. Voilà, on passe au défi de notre invité, c'est à vous de poser les questions, Vassili Venizelos. Moi je sors mon gong et mon petit, comment ça s'appelle ça ?
2: Une baguette.
1: Une baguette ?
2: Je sais pas.
3: Bon.
2: Ouais.
4: Un machin pour taper.
2: Bon, voilà.
1: Merci Rincette.
4: Mais je connais tous les instruments, tu peux me demander.
1: Mon Dieu, ça va être long. J'ai oublié que vous étiez là. J'ai chaque fois un peu
4: peur. Ah ben, ça fait plaisir. J'ai rien dit avant parce que j'ai rien compris de ce que tout le monde a raconté. Mais ouais, c'était bien. Ouais.
1: C'est à vous, Vassili Venizelos.
5: Dans quelle langue ma maman me chantait des berceuses quand j'étais petit ? Alors, il y a plusieurs réponses.
3: En néerlandais.
1: Il y a combien de réponses ?
6: En flamand.
5: Flamand, correct. Oui.
4: En français.
3: Et en pila.
6: Et en ch'ti.
3: En ch'ti.
5: En ch'ti.
3: Voilà.
5: C'est pas tout à fait une langue.
3: Non. Ouais.
5: Non.
4: Encore ? Elle connaissait combien de
3: mots ? Pas mal. Picard, flamand, qu'est-ce qu'il y a d'autre ?
5: L'inuit.
3: En wallon, enfin, non, c'est.
4: En anglais ?
6: Ouais, peut-être en wallon,
3: en fait. Et en bruxellois ?
6: Non.
5: En grec ? Eh oui, en grec.
3: Ah,
6: on parle
1: en grec. On les a toutes ?
6: On les a toutes.
3: Ben, on en avait deux.
4: Du coup, est-ce que vous pourriez nous chanter Frère Jacques avec toutes ces langues en même temps ?
1: Vous parliez de votre femme en début de semaine. Aujourd'hui, vous parlez de votre maman. Dans les défis, c'est rare qu'on ait comme ça des questions.
3: Il a parlé de ses enfants.
1: Si proche de vos enfants, avec Federer. Vous aimez votre famille, vous êtes un homme de famille.
5: Oui, j'aime beaucoup ma famille. On a toujours cultivé ces liens familiaux. C'est important. C'est important pour moi.
1: La famille, c'est important. La famille qui vous suit jusqu'ici à l'enregistrement des Décodeurs, ils viennent partout où vous parlez dans un micro ou c'est spécialement parce que cette émission est exceptionnelle?
5: Oui, c'est parce que cette émission est exceptionnelle, évidemment.
1: Bonne
5: sinon,
1: réponse.
5: Ce serait lassant, monsieur, partout.
1: Oui, vous avez vos parents qui sont là et puis vous.
3: Ah, aussi?
1: Votre femme, hein. C'est juste si on peut avoir, la maman est là, le papa, juste derrière, je crois, et puis votre femme en face. Voilà, c'est très radiophonique ce que je viens de faire. Mais c'est toujours un plaisir de recevoir la famille de nos invités. Et donc, pourquoi toutes ces langues ?
5: Pourquoi toutes ces langues ? Eh bien, bon, ma mère est d'origine belge, donc ma grand-mère lui parlait le flamand. On a des origines flamandes. Elle a grandi dans le nord de la France, donc sa langue maternelle est le français. Puis pour séduire mon père, elle a appris le grec, donc elle parle aussi grec, ma maman, donc elle me chantait des chansons, des berceuses dans toutes ces langues.
1: Magnifique. Bravo, madame. Et voici un nouveau mot ce jeudi. Vassili Venizelos, les décodeurs et notre décodeuse vont vous expliquer ce que signifie le nom masculin truchement. C'est à vous, Lord Betrave.
7: Le truchement est un petit instrument électrique qui permet de savoir si quelqu'un dit la vérité ou ment. C'est par exemple l'instrument qui est relié à l'aiguille du détecteur de mensonges. Alors des fois, il n'y a pas besoin de truchement pour savoir si quelqu'un ment. Il y a des phrases, c'est tout le temps des mensonges. Par exemple, la phrase « Chérie, c'est pas ce que tu crois ». Si, c'est exactement ce que tu crois. Ou la phrase « C'est pas pour critiquer, mais… » Si, si, c'est toujours pour critiquer. Ou la phrase « Les Verts auront bientôt un conseiller fédéral ». Ou alors une dernière, la phrase « Je connais parfaitement le dossier », si c'est Ignacio Cassis qui la prononce. Non. Alors peut-être je dis la vérité ou peut-être que je mens.
1: On ne sait pas. Merci, Laure Betrave. Bruno Coppens.
3: On connaît le mot « trucmuche ». C'est chercher un mot ou le nom de quelqu'un qu'on préfère oublier. T'as vu « trucmuche » ? Voilà. Alors le mot « trucmuchement » est devenu avec le temps le « truchement ». Et c'est donc ne pas dire un nom afin d'éviter des problèmes. Par exemple, au restaurant, on ne dit plus « je voudrais un croque-monsieur » ou « un croque-madame ». Vous passeriez pour un « boomer ». Ne voyant que deux genres, le masculin et le féminin. Alors vous direz, je commande un truchement jambon fromage. Voilà, c'est pas top, mais ça vous sauve la mise. Jusqu'au jour où sur le menu, il y aura enfin marqué croque-monsieur, croque-madame et croque non-genré.
1: Nicolas O.
0: Oui, je suis pas très très loin de Bruno. Le truchement, c'est quand on désigne. Le truchement, c'est quand on désigne quelque chose dont on ne connaît pas le nom, en fait. Hein, quand on dit, tu peux me passer le truc, le machin, le bidule, le chose là. Ça, c'est trucher un objet. On peut aussi trucher une personne, en fait. Machin, bidule, truc, chose. Bon, alors une approche qui ne vous rend pas particulièrement sympathique, hein. Alors comment faire quand on se rappelle pas du nom d'une personne qu'on est censé connaître? Moi, ça m'arrive absolument tout le temps, ce genre de choses. Je donne un petit truc que j'ai développé, une petite technique, c'est tout simple. On demande à une personne, excuse-moi, tu peux me rappeler ton nom? Et quand la personne vous dit Vassilis, vous enchaînez instantanément en disant, non, oui, non, ça je sais, mais le nom de famille. Et si la personne dit Venizelos, dit, oui, non, mais ça je sais, mais le prénom. Ça marche, oui.
1: Bravo. Bon tuyau. On termine avec Rincette.
4: Ouais, alors en fait, ça c'est que t'as quelqu'un qui parle à la place d'une autre, tu vois. Alors nous, des fois, la Gauguin, on joue par le truchement de quelqu'un d'autre, tu vois. Ouais, genre, l'année passée, on devait donner un concert au marché de Noël d'Yverdon. C'était monstre sympa, ouais. Et on s'est fait plein de potes à la gare d'Yverdon. Ouais, alors là, au niveau biodiversité, on est pas mal, en tout cas. Ouais. Alors, Riri, il était parti au piste au vin chaud, meste luger, droit en bas, sans freiner avec les pieds, hein. J'aime autant dire. Il a transpiré la cannelle et le clou de girofle pendant 6 mois. T'as tous les clubs qui lui couraient après. Non, mais tu allais rire, quoi. Alors, du coup, comme il pouvait plus jouer, c'est Nabok a soufflé dans son susaphone à sa place, tu vois. Par le truchement. Ouais, ouais. Et il faut du courage, hein, quand tu connais la laine de Riri. Mais c'est comme ça, la Schlag, on est solidaires, hein, parce qu'à la Schlag, si tu joues juste, t'es fort. Mais si tu joues fort,
2: t'es juste.
1: Qui dit vrai à propos du truchement? Lord Betra, vous nous parlez d'un capteur de mensonges. Oui. Bruno Coppens, d'un mot un petit peu, voilà, passe-partout qui permet de se sortir d'une situation délicate. Voilà. Nicolas O, pas loin, ce serait un mot qu'on utilise pour désigner quelque chose sans le nommer. Mm-hmm. Et puis, pour Rincette, c'est quelqu'un qui parle à la place de quelqu'un d'autre.
4: Ouais.
1: C'est ça comme ça, ouais.
4: Ouais. C'est souvent, tu sais, que t'es une femme et que tu veux parler. Ouais. T'as un gars, il te coupe la parole pour dire exactement ce que tu voulais dire. Tu vois ce que je veux dire?
1: Je crois bien, ouais. Le truchement, qu'est-ce que c'est, Vassili Venizelos?
7: Rincette.
2: Ah, trop beau!
1: Et en littérature, il s'agit d'une personne qui parle à la place d'une autre ou exprime sa pensée, un porte-parole en quelque sorte. Est-ce que vous avez un porte-parole?
5: Non, c'est vrai, le Conseil d'État n'a pas de porte-parole. Après, évidemment, on est entouré par une équipe de communication. Enfin, j'ai une déléguée à la communication, une adjointe qui l'accompagne, mais il n'y a pas vraiment de porte-parole. Non.
7: Je crois qu'il y a Rincette qui se propose.
4: J'allais dire, justement, si jamais. Moi, j'ai un peu de temps des fois entre les concerts, c'est volontiers. Hein.
5: Alors, je suis preneur, on peut en discuter tout à l'heure. Ouais.
4: Super.
1: Quand on se lance en politique, est-ce qu'on est formé? Comment on se forme à la question des médias, de la chose publique finalement, d'aller s'exprimer dans un micro, sur une radio par exemple? Il faut faire attention à tout? Vous faites attention à tous vos mots?
5: Oui, on essaye de faire attention à tous nos mots. Parfois, évidemment, nos paroles dépassent notre pensée. Et parfois, il y a certains mots qui sortent de notre bouche que l'on peut regretter. Alors, j'ai peu d'exemples à vous donner, fort heureusement. Mais c'est vrai qu'il n'y a pas de formation pour devenir politicien. Alors moi, je suis tombé dedans tout petit. J'ai commencé à 19 ans. Puis on apprend sur le tas, on apprend de ses erreurs. Au début, on se réécoute systématiquement quand on passe à la radio, quand on passe à la télé. Et puis, on corrige les différentes fautes que l'on peut commettre. Et puis après, on a les autres qui nous donnent des conseils, aussi les professionnels qui nous donnent des conseils de temps à autre pour s'améliorer.
1: Comment et pourquoi, à 19 ans, on se lance en politique?
5: Alors, à 19 ans, dans mon cas, c'était un peu par hasard. Encore une fois, je faisais de la musique. On jouait dans une maison qui appartenait à la ville. On avait un local. Puis la maison était assez vieille. La ville, un jour, a voulu détruire la maison pour développer un projet immobilier. Alors, on était en pleine crise du logement, donc ça pouvait se comprendre. Mais évidemment, nous, musiciens, on était contre cette idée. Donc, on a réfléchi aux différentes options qui s'offraient à nous pour combattre ce projet. Manifestation, pétition, on s'est dit non, on va plutôt faire une

0: On est quelques-uns à avoir mordu à l'hameçon. Très peu, finalement. On est très peu dans le groupe de départ à faire de la politique encore aujourd'hui. Enfin, je réfléchis, mais je crois être le seul, en fait, à être encore engagé en politique. Mais il est vrai que dans la foulée, plusieurs d'entre nous se sont présentés sur des listes électorales et plusieurs d'entre nous ont été élus.
1: Je comprends mieux votre sensibilité donc aux jeunes qui, eux, sont porteurs peut-être d'un message politique ou qui veulent se lancer pour changer les choses finalement, puisque vous l'avez fait vous-même. On en parlait hier de cette jeunesse qui nous sauvera les fesses. Je ne reviens pas de ce slogan. Il faut absolument, vraiment, si quelqu'un a une entreprise qui fabrique des t-shirts, merci de vous annoncer. Parce que je crois qu'il y a un grand projet là qui s'annonce pour Vassili Venizelos. On vous offre ce slogan s'il y a un petit logo des décodeurs dessous. Voilà. C'est le douloureux moment de la chanson traduite. Oui, c'est difficile parce que parfois on les massacre, ces chansons, mais j'ai l'impression que cette semaine ça se passe plutôt bien, n'est-ce pas, Olivier Magarotto? Ça se passe bien cette semaine. Hein. On va s'attaquer aujourd'hui à un titre des Beach Boys, alors que leur fondateur Brian Wilson est décédé en juin dernier. Le saviez-vous? Brian Wilson avait sorti un disque avec le tueur en série Charles Manson. Vous le saviez, ça? Et chose délirante, cet album est à écouter sur Spotify. Voilà, ça c'était la petite info. Comme ça, si vous avez envie d'offrir des royalties à un tueur en série, ben vous pouvez le faire. On écoute donc les décodeurs qui reprennent ici ce tube de 1988. C'est Kokomo, avec l'aide bien sûr d'Olivier Magarotto au piano.

0: Est-ce que vous connaissiez cette chanson des Beach Boys, Kokomo ?
1: Oui, je la connais.
0: Facile donc de reconnaître qui avait les bonnes paroles entre nos décodeurs.
1: Bon, j'aime beaucoup le camping d'Yverdon, notamment le VD8.
0: Hein, j'ai
1: passé cet été d'ailleurs, mais je crois que c'est l'heure de betterave.
2: Oui,

0: On retrouve les décodeurs avec Marie Riley.
1: Vous écoutez toujours les décodeurs, mais en nouvelle diffusion, il était question de nature et d'environnement en septembre dernier dans les décodeurs, alors que nous recevions Vassilis Venizelos. On le réentend ici, son portrait est signé Nicolao.
2: Vassili Venizelos, bonjour. Votre papa est d'origine grecque, votre maman d'origine franco-belge. Afin que vous vous sentiez un petit peu comme à la maison, permettez-moi de vous dire, Kalimera, ça c'est Vassili Mou. Je me suis dit que vous alliez apprécier ce petit mélange, car finalement vous êtes vert, et le vert c'est un mélange de bleu et de jaune. La diversité, c'est quelque chose qui vous plaît, hein, qu'elle soit bio ou non. Dans votre jeunesse, vous avez été bassiste d'un groupe de funk, vous avez pratiqué la gym artistique, fait du basket, de l'urbanisme à Genève. C'est très hétéroclite, hein. Et aujourd'hui, au Conseil d'État vaudois, vous vous occupez de l'enfance, de la jeunesse, de la police cantonale, des prisons, de l'environnement. Et en plus, depuis mardi, c'est vous qui gérez la cagnotte pour le petit cadeau de départ à la retraite de Micheline de la Conta. Donc ça part vraiment dans tous les sens. Même si, en ce moment, il y a un sujet qui prend plus de place que les autres. Tout le monde vous bassine avec ça, moi le premier, le loup. Il faut gérer le loup et c'est pas facile. En même temps, il va falloir vous habituer, hein, parce que ça va pas aller en s'améliorant. En ce moment, on gère le loup, mais avec le réchauffement climatique, très vite, ça va être le loup, mais aussi le tigre, le lion, les girafes, les éléphants, donc... On le sent que ce problème de loup est omniprésent dans votre esprit, parce que dans le petit questionnaire j'aime pas qu'on vous a demandé de remplir, vous avez confié que vous n'aimiez pas le poisson et tout ce qui vit au fond de l'eau. Vous avez même précisé après, surtout le loup de mer. On sent que ça tourne quand même à l'idée fixe. Hein. Alors moi, j'ai pensé à ça toute la semaine. Je me suis dit, il faut qu'on trouve quelque chose là pour ce M351. Il faut faire quelque chose. Alors moi, j'ai deux solutions à vous proposer pour que vos chasseurs soient vraiment efficaces. La première, allez faire un stage en Valais. Parce qu'il faut quand même dire ce qu'il est. Alors bon, c'est sûr qu'il y aura plus d'écureuils dans le canton de Vaud, mais... Avec le Valais, on peut... voilà. La deuxième proposition... Je me fais plein de copains, moi.
3: Oui, là,
2: je viens de me faire plein de copains. Deuxième proposition que j'ai à vous faire, c'est peut-être que... On sait que les chasseurs dans le canton de Vaud chassent la nuit pour le loup. Peut-être qu'ils devraient s'entraîner la journée sur les tiques. Parce que ce serait un problème de régler, et puis ça les rendrait peut-être un peu plus efficaces pour la suite avec le loup. Enfin, moi, c'est ce que je me dis. Toujours est-il que, moi, je vous dis, Vassili, bienvenue au Decodeur.
1: Une nouvelle question bonus. Vous criez la bonne réponse si vous l'avez, ou une fausse si vous pensez que c'est la bonne. Pas très clair ce que je viens de dire, mais je me suis compris. Voilà. En 2023, le canton de Vaud s'est lancé dans un grand inventaire, mais qu'est-ce qui est recensé depuis 2023 dans le canton de Vaud ?
4: Les gens ?
1: Non.
5: C'est les bêtes.
2: C'est les loups, justement.
5: La faune ? C'est pas la faune ?
1: Non.
5: La flore, alors ?
1: Voilà, mais quelle partie ?
2: Les champignons !
1: Tu as entendu ? Les arbres, bravo Philou. Voilà, Philou qui n'est plus en tête du vote du public. Si, ah oui, il est de nouveau en tête, Philou.
3: Bravo,
1: bravo. Il répond à toutes les questions. Les arbres remarquables, pas tous les arbres. Hein. Depuis 2023, le canton de Vaud a décidé de les répertorier et de les réunir dans un guichet cartographique cantonal, selon les prescriptions de la loi sur la protection du patrimoine naturel et paysager. Mais ce sont les communes qui doivent assumer leur surveillance, tandis que les frais d'entretien courant demeurent à la charge des propriétaires fonciers. Le canton peut fournir une aide financière, par exemple, pour des frais d'études sanitaires ou des mesures spéciales du soin. On parle d'aubanage, d'amélioration des conditions du sol, de taille, de sécurité, etc., pour prolonger la durée de vie de ces arbres. Si vous avez un arbre remarquable dans votre jardin, vous pouvez peut-être le faire recenser. Ça, c'était important pour le canton de Vaud, de protéger les beaux et grands arbres.
6: Oui, c'est essentiel. C'est d'ailleurs la première loi qui a été votée par le Parlement à l'unanimité, ou quasiment à l'unanimité. Alors bon, quelques mois après, il y avait des interventions parlementaires pour revenir sur certaines dispositions, mais cette loi, elle permet de protéger le patrimoine arboré, de considérer les arbres à leur juste valeur. Alors évidemment, ça, c'est un changement de paradigme important qui vient chambouler certaines pratiques, notamment dans le domaine de la construction. Mais encore une fois, d'autres cantons, d'autres pays ont adopté des lois similaires et puis on arrive à trouver des équilibres. Mais il faudra probablement un certain temps encore avant que les dispositions d'application de cette loi soient bien comprises par les constructeurs, par les communes. Mais en tout cas, elle donne satisfaction. On a de nombreuses communes qui nous font des retours extrêmement positifs. Et c'est évidemment essentiel de protéger un coin de nature en ville. Hein. On a beaucoup bétonné nos villes pendant des années. Aujourd'hui, c'est le grand retour des arbres et puis de la verdure en ville. Et puis, on peut s'en réjouir.
1: Ça fait longtemps que vous n'êtes pas venu en basse ville de Fribourg. J'ai l'impression qu'un grand retour des arbres, c'est pas pour chez nous. Hein. Mais c'est vrai qu'on a là une conséquence directe de ce qu'on a fait, nous. On a bétonné et puis maintenant, on a des îlots de chaleur en ville. C'est vrai que sur Fribourg, il manque quelques petits arbres. Vous êtes d'accord avec moi, j'ai l'impression, Lord Betrave.
3: Il y a la place du tilleul, il n'y a plus de tilleul.
1: Il n'y a plus de tilleul. Bon, ça, c'est la faute d'un automobiliste hein, qui était rentré dans le tilleul et qui l'avait. Mais c'est vrai qu'il nous manque.
5: Mais non, c'est pas toi.
2: En même temps, c'est enfin qui sait. En même temps, si je peux me permettre, à la place Piton, j'ai jamais croisé un serpent non plus.
5: Voilà.
1: Merci. Non, mais c'est vrai qu'il nous manque quelques arbres dans certaines villes parce qu'il fait chaud. Bêtement, il fait chaud quand il n'y a pas d'arbres. Les arbres permettent de faire baisser la température. Bah, on en a besoin.
4: Quand tu dois défiler dans un costume de Guggen, j'aime autant dire que tu sens aussi le réchauffement climatique. Nous, on est des réchauffements climatiques à nous tout seuls. Ouais.
1: Merci.
4: Avec plaisir.
1: Ouais. On est content que vous ayez laissé votre costume loin d'ici. Bah, je ne pense pas que vous le lavez après chaque
4: concert. Non, mais je suis civile. Je suis incognito.
1: Très bien. Princette hein, qui est avec nous, je vous le rappelle.
4: Ouais, salut.
1: Pour toute la journée, en tout cas pour toute cette heure de décodeur. Et je ne sais pas qui a eu cette idée, mais il faudra qu'il passe dans mon bureau. Juste.

0: La chanteuse française Clara Luciani, c'était Cette vie sur RTS Première. Et on poursuit avec une question facile pour les amoureux de la nature. On a testé notre conseiller d'État, Vassilis Venizelos, sur l'un de ses dicastères. Et voici une nouvelle question qui concerne les animaux pour vous, Vassilis Venizelos. Et vous avez la pression, j'imagine, puisque dans la salle se trouvent quelques membres de Pro Natura, j'imagine, voilà. En tout cas, le directeur des lieux. Il s'agit donc de ne pas louper cette question. Quelle est la différence entre un pingouin et un manchot? Question facile, monsieur le directeur du centre Pro Natura de Champitay? Oui, très bien. Voilà. Alors, qui a une réponse à ça? Eh bien, vous. Pour commencer, Bruno Coppens.
1: Le pingouin vit dans l'hémisphère nord et le manchot dans l'hémisphère sud. Ceci dit, il faut aussi la glaciale en haut qu'en bas. Et dès qu'il voit un drapeau groenlandais, le pingouin tourne autour du poteau, il fait du pole dance, alors que l'autre, bah, étant manchot, il claquette des dents pendant que les phoques trottent. Tigidou, tigidou.
0: Très joli. On passe à Nicolas Haut.
2: Alors, c'est très facile de les différencier. Le pingouin et le manchot ont beaucoup d'admiration l'un pour l'autre. Quand un pingouin voit un manchot, il l'applaudit. Et quand un manchot voit un pingouin, il l'applaudit aussi, mais ça fait moins de bruit.
0: Lord Betrave.
3: Oui, je vais rebondir sur cette réponse. Le pingouin a deux ailes, alors que le manchot, comme son nom l'indique, en a qu'une. C'est donc un oiseau en situation de handicap. Remarque que... Ouais, je vais m'arrêter là.
0: Oui, oui.
4: C'est bien.
0: Et on termine avec Rincette.
5: En fait, le pingouin, il vole, et puis le manchot, il vole pas. Ouais. Je sais ça parce que à la Gauguin-Sucette, son deuxième surnom, c'est Manchot. Ouais, ouais, parce qu'une fois, il avait sauté depuis le toit des autotamponneuses au Brandon de Payerne. Et avec son costume, il pensait voler, mais il s'est pété la gueule par terre. Il s'est bousillé la cheville. Mais alors, lui, sa copine l'a pas attendu. Elle a foutu le camp avec le pote qui lui avait payé un verre. Ouais, comme quoi, t'as bien fait pour faire partie de Gauguin, Vassili. Allez, sautez.
0: On cherche la différence entre un pingouin et un manchot. Bruno Coppens, vous nous dites que c'est une question d'hémisphère. L'un vit dans le pôle nord, l'autre dans l'hémisphère nord, l'autre dans l'hémisphère sud. Nicolas Haut, vous nous dites qu'ils s'applaudissent, ils se respectent beaucoup.
2: Oui, mais c'est le manchot.
0: Mais le manchot, c'est un petit peu moins fort.
2: De bruit, oui. Ouais.
0: Lord Betrave, le pingouin a deux ailes et le manchot n'en a qu'une.
3: Oui, j'étais un peu fatigué. Hein.
0: Oui. Bon, on est jeudi, ça se comprend. Oui. Et Nathalie Devantet, le pingouin vole alors que le manchot, non. On sent une certaine un thème, hein, finalement.
5: Le thème, c'était manchot puis pingouin. Ouais. Tu veux pas qu'on te parle de petit oiseau? Non, mais c'est quoi? Nous, voilà. On respecte les données. Hein.
0: Ouais. Qui dit vrai à propos des pingouins et des manchots et surtout de leurs différences, Vassili Venizelos?
6: Rincette, peut-être.
0: Oui, le pingouin vole, le manchot, lui, ne vole pas. C'est comme ça. C'est la différence qu'on a entre ces deux animaux. Ça méritait une question dans les dicodeurs.
5: Ouais. Mais j'ai eu deux bonnes réponses, ouais. C'est plus que pendant toute ma scolarité. Ouais. Mais...
0: Est-ce qu'il y a un animal ou une région du monde et sa biodiversité que vous rêveriez de voir, de rencontrer, Vassilis Venizelos?
6: Bon, j'ai beaucoup aimé le désert. J'ai eu la chance de partir dans le désert, dans le Sahara. Alors que c'est vrai que la faune se fait plutôt discrète ou elle est plutôt nocturne. Mais c'est un voyage que je referais volontiers. J'ai très envie de repartir dans le Sahara.
0: Bon, j'ai la chance ça va, il sera bientôt chez nous, de toute manière. Il n'y a pas besoin d'y aller, il arrive.
6: Non, mais j'ai eu la chance de parcourir le désert pendant une semaine avec un chamelier qui ne parlait pas un mot de français ni un mot d'anglais. Enfin, alors moi, je ne parlais pas sa langue non plus, bien entendu, mais c'était une expérience assez forte.
0: Vous étiez à chameau, donc? À d'autres chameaux?
6: Le chameau portait nos affaires, mais on marchait à côté.
0: Ouais. Dans le sable?
6: Dans le sable.
0: Oh, ça, c'est terrible, hein. C'est comme marcher dans la poudreuse. Mm-hmm. Il faudrait des raquettes à sable.
5: Ou avec une robe de Gauguin, t'avances pas non plus.
0: Ouais. Il fait bon chaud de nouveau. Hein.
5: Ouais.
0: Voilà, le désert pour notre invité.
5: Faire très attention à la déshydratation. Hein.
6: La Suze.
0: La Suze, mais oui, il y a de l'eau dans la Suze.
5: Les glaçons.
0: Les glaçons aussi. Les dicodeurs, une région du monde que vous rêveriez de voir avant qu'elle disparaisse?
2: Que je rêve de voir. Ben, on en parlait hier, mais c'est vrai que Venise, par exemple, ça fait un peu peur quand même, hein, comme ça monte.
0: Oui, ça monte.
2: Ça monte vite, puis c'est quand même une ville qui est absolument mythique et sublime et qui ressemble à aucune autre. Et clairement, ça monte quasiment à vue d'œil.
0: Oui. Encore voilà. Un effet très concret hein, du réchauffement climatique. Rincet.
5: Je suis encore pas sortie de Suisse, mais je dirais j'aimerais bien avoir une fois à Payerne sans être bourré, parce que ça doit être joli.
1: Mais quelle horreur. C'est pas possible.
0: On va pas vous engager, mais vous allez nous manquer, je peux vous dire, Rincette. La suite. On reprend notre fil rouge de la semaine pour savoir ce qu'est un fulguré. Il nous reste un sketch à apprendre. Lundi, Nicolao, vous nous avez dit que le fulguré est un enfant qui n'a jamais eu la chance de trouver un environnement équilibré. Mardi, Bruno nous parlait de quelqu'un frappé par la foudre. Un fulguré. Nathalie Devantet, mercredi, nous parlait du théâtre contemporain. Les fulgurés sont des gens qui interviennent dans le théâtre contemporain en ne faisant que des onomatopées. Aujourd'hui, c'est au tour de Lord Betrave de nous donner sa définition de ce mot. Qu'est-ce qu'un fulguré ? Et vous êtes aidé par... Est-ce Nathalie Devantet qui est revenue ?
4: Non, non.
0: Ah non, d'accord.
5: Non.
0: Très bien.
5: Adieu, adieu la betterave.
4: Salut, Rincette, ça joue ?
5: Ouais, attends, me parle pas, on a fini tellement bourré hier soir, je suis encore bourré ce soir, quoi. Ouais.
4: Vous avez fini à quelle heure hier soir ?
5: Je sais pas, c'est quelle heure, là ?
4: Ouf, je dirais qu'il est entre 14h et jeudi.
5: Oh. Ouais, ben alors on a encore pas fini.
4: Rincette, peut-être qu'on boit trop.
5: Non, mais non, et ça, c'est bien des phrases de sobre, toi. Non, mais t'as de nouveau rien bu, toi, ou quoi ?
4: Bah, depuis le dernier chasselade, il y a 10 minutes, juste une bière, et puis c'est tout.
5: Oh. Bon, allez, je t'accompagne.
4: Où ?
5: Ouais.
4: Ouais. Mais oui.
5: Ouais.
4: Hé, hey, Rincette !
5: Ouais.
4: Fulgure-toi.
1: Oui, c'est ça.
4: Fulgure-toi qu'il existe 40 000 espèces de scarabées.
5: Hein. C'est une chier. Mais on va foutre quoi avec tous ces scarabées ?
4: Bah, je sais pas. Mmh. Moi, je trouve que c'est trop. Faudrait en éradiquer encore plus. Mmh. Ce dérèglement climatique, il dérègle pas assez vite, en fait.
5: Ouais, ouais, ouais.
4: Ouais.
5: Ouais.
4: Ah ouais.
5: Non, mais 40 000, c'est quand même une chier.
4: Ouais. Fulgure-toi qu'il y a plus d'espèces de scarabées que d'habitants à Yverdon. Pour moi, on pourrait tous les éradiquer, hein. Les habitants d'Yverdon.
0: Oh, mais ça va pas.
5: Ouais,
4: arrête,
5: mais...
4: arrête après.
5: Non, mais après, tu te moquerais de qui, hein?
4: Les habitants de Moudon.
5: Ah ouais.
4: Eh, Rincette, fulgure-toi qu'il existe 37 sortes de toucans.
5: Non.
4: Ouais.
5: Non.
4: Ouais.
5: Non.
4: Si.
5: Mais 37. Mais c'est une chier.
4: Ouais. Il ouais. y a plus de sortes de toucans que d'habitants à Villars-et-Pennay.
5: Ouais. Ouais, mais ils servent à quoi tous ces toucans différents ?
4: Mais c'est juste pour nous faire chier.
5: Ah, ouais, ouais.
4: Pour moi, on bute tous les toucans, puis à la place, on met des perroquets avec des faux becs.
5: Bon.
4: Tu me dis que c'est un toucan, je te crois et je m'en branle.
5: Bon, t'as trop raison, ouais. Bon, et on en boit une dernière avant la prochaine,
4: ouais, bien. Allez, santé.
5: Allez, santé.
0: Un fulguré, donc, Lord Betrave.
4: Donc, un pilier de bar qui fait les théories qui commencent par fulgure, toi.
0: Merci, voilà, réponse.
1: Ça nous aide. Hein.
0: Ça demain,
1: nous
0: aide. Oui, ça nous aide beaucoup. Réponse demain, donc, pour la fin de ce fil rouge. On a tous nos sketchs, tout est rempli, toutes les cases sont là. On verra donc ce qu'est un fulguré demain, avec le public également ici, à Chezonoréa, qui joue toute la semaine avec nous. Dernier jeu de ce jeudi, Vassili Venizelos, voici un nouveau duel pour vous, cette fois-ci entre Bruno Coppens et Nicolao, qui vont tenter de vous convaincre qu'ils ont tous les deux la bonne réponse à cette question. Qu'appelle-t-on la monocarpie ? On commence avec vous, Bruno.
1: Bon, ben, ma réponse est la bonne, Vassili, puisque on va parler étymologie. Et il n'y a qu'une seule bonne réponse, une seule étymologie pour un mot, voilà. Alors, dans monocarpie, vous avez le préfixe mono, qui veut dire un seul, comme dans monothéisme, un seul dieu. Monogame, qui ne joue qu'une seule note sur son piano. Monocorde, un seul pendu à la fois. Et monopétillante, s'il vous plaît, merci monsieur, oui, mais sans Pellegrino ou Evian. La monocarpie. La monocarpie désigne une plante qui ne fleurit qu'une seule fois et puis qui meurt. Certains palmiers mettent des dizaines d'années pour fleurir, puis paf, la mort. Ça fait penser à ce gars qui toute sa vie économise pour, à la retraite, se payer sa place au soleil et une fois pensionné, il va sur une plage dorée, bordée de cocotiers, il s'assied dans son transat, paf, une noix de coco lui tombe sur le crâne et, phrénologie ou pas, il meurt sur le coup. Dans monocarpie, vous avez aussi carpi, qui vient du grec carpos, le fruit.
7: Ben ça, vous le savez. Donc, c'est bon, c'est moi.
1: Enfin, bref. Mais je me rends compte que je parle origine des mots à un gadien qui vient de Thèbes, enfin, par ses origines. Un grec connaît forcément l'origine de tous les mots puisqu'ils viennent de chez lui. Donc, vous savez que j'ai raison, monocarpie, c'est par exemple l'agave, une plante monocarpique. Alors, je ne sais pas comment Nicolas va tenter de vous persuader que sa définition est la bonne. Comment pourriez-vous trouver une autre étymologie du mot monocarpique que la mienne? Mais il ne faut jamais humilier le décodeur qui s'avance vers vous et qui tente de vous induire en erreur. Je sais que depuis le début de la semaine, vous aimez dire tout le temps Nicolas, Nicolas, Nicolas, tout bout de champ. Mais retenez-vous. Et je vous invite quand même à l'écouter malgré tout. Vas-y Nicolas.
0: Nicolas.
2: Oui, c'est la première fois que je participe à ce genre de jeu, de duel, où vous tentez, Marie, de mettre en opposition deux collègues de travail. Mais ne comptez pas sur moi pour me prêter à cet exercice que je trouve pour le moins discutable. Ce n'est pas mon rôle de juger le travail de Bruno. Vous avez engagé un incompétent dans cette émission. C'est à vous d'en assumer les conséquences. Surtout que j'apprécie énormément Bruno, qui est un ami. Et les amis, Marie, on ne les aime pas pour leurs qualités, mais pour leurs défauts. Et Bruno, croyez-moi, me donne largement matière à l'aimer. En plus, comme tout le monde a pu le voir, le pauvre garçon est complètement perdu, il dit n'importe quoi. Alors non, Marie, je ne dénoncerai pas ici la crétinerie de Bruno et de ses réponses. Alors oui, il nous ralentit, c'est clair. Oui, on l'a tous remarqué, c'est un point mort, mais il fait partie de la famille. Il était là bien avant vous, Marie, bien avant moi. Et il sera là encore après nous. De toute façon, il n'a nulle part à aller d'autre. La monocarpie est un moyen de locomotion lacustre avec une seule carpe.
0: Il y a une petite carpe qui tire un bateau.
2: Non, c'est une seule. Carpe avec une petite selle. On se met au-dessus et on...
0: C'est plus logique.
1: C'est logique.
0: Qu'est-ce que la monocarpie ? C'est pas facile, hein. Au milieu de tout ça, on a un duel entre Bruno Coppens, qui fait ce qu'il peut,
1: mais enfin.
0: Et qui nous parle donc d'une plante qui ne fleurit qu'une fois, puis meurt.
1: Oui.
0: Et Nicolas de l'autre côté, qui parle d'un moyen de locomotion lacustre avec une seule carpe. Voilà. Qui dit vrai à propos de la monocarpie?
5: Je sais pas ce que vous fumez par là au travers, mais ça doit être bien.
1: C'est de la bonne.
5: Je sais pas où je débarque.
6: J'aime beaucoup l'ingéniosité de Nicolas Haut. Je pense qu'en matière de mobilité durable, on pourrait probablement s'inspirer de cet exemple.
1: On est d'accord.
6: Je transmettrai à ma collègue en charge des transports, mais c'est Bruno Coppens qui a la plus belle place.
0: La monocarpie désigne une plante qui ne fleurit qu'une seule fois, puis meurt. Certains palmiers mettent des dizaines d'années, voire 100 ans parfois, pour fleurir, puis mourir. L'agave est également une plante monocarpique, mono, qui veut dire un seul, et carpos, qui a donné le fruit. Et c'est donc une bonne réponse pour notre invité. Bravo, Vassili Venizelos. Les décodeurs se terminent ici pour aujourd'hui. On revient demain pour une ultime journée de rediffusion. On retrouvera notre invité de septembre dernier. Et les décodeurs, la décodeuse de la semaine, Nathalie Devantel, Lord Betrave, Bruno Coppens et Nicolas Haut. Belle suite de journée à vous toutes et tous. À demain.

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1: Et merci de démarrer votre journée avec la matinale. Il est 6h précisément sur RTS Première. Bonjour à vous, soyez les bienvenus, c'est la matinale. Nous sommes le jeudi 28 mai. La catastrophe de Blatten ce matin, c'était il y a un an, le 28 mai 2025. En moins d'une minute, le village valaisan était rayé de la carte. Il disparaissait sous des millions de mètres cubes de roches, de glace et de boue. Le glacier du Birch s'était effondré. Alors où en est-on un an après? Quid de la reconstruction aujourd'hui? On y consacre une large page dans cette matinale. On sera en reportage sur place à Blatten à 7h15 et avec le chef du service des dangers naturels de l'État du Valais à 7h30, Guillaume Favre-Bulle. Si vous avez une question à lui adresser, écrivez-nous dès maintenant 076 250 1234. On démarre avec le journal de Léandre Béret. Bonjour Léandre.
2: Bonjour. Les habitants de Blatten gardent le cœur tourné vers la montagne. Ils rêvent de rentrer dans leur village, les jeunes d'y reconstruire leur vie. Témoignage. Les manifestants contre le G7 devront suivre le parcours établi par le Conseil d'État Genevois, condition pour une autorisation et pour encadrer les 50 000 personnes attendues dans les rues. Trois couronnes à mater pour rêver du trône mondial. L'équipe de Suisse de hockey sur glace affronte la Suède ce soir en quart de finale à Zurich, une équipe qu'elle n'a que rarement battue. Il y a tout juste un an, Blatten était englouti sous quelques 10 millions de mètres cubes de pierre et de glace. Environ 300 personnes ont perdu leur maison dans l'effondrement du glacier du Birch. Beaucoup ont été relogés plus bas dans la vallée, chez des proches ou dans des résidences secondaires mises à disposition par leurs propriétaires. C'est le cas de Jonathan Rittler, 16 ans, qui vit désormais à Kippel. Le regard toujours tourné vers le fond de la vallée et son village.
3: Bien sûr, le rêve serait de pouvoir à nouveau habiter à Blatten. Ce n'est pas seulement mon rêve, c'est celui de toute la population. C'est notre terre natale, c'est tout simplement notre chez-nous. Un montagnard ne peut pas vivre en plaine, c'est comme ça. On finit toujours par revenir. Nous avons vu que des étapes clés ont été atteintes depuis un an. Et maintenant, nous sommes arrivés à un point où nous pouvons vraiment dire « Je pense que cela va fonctionner et que nous pouvons y envisager notre avenir ».
2: Témoignage recueilli par Emilien Verdon. 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Le mois de mai se termine comme le quatrième plus chaud en Suisse depuis 1864, avec 1,8 degré de plus que la moyenne et les 34 degrés dépassés hier à Sion, par exemple. Ce mois aurait aussi été historiquement sec, selon Météo Suisse. Les Grisons et l'Engadine sont particulièrement touchés. On y a enregistré moins de la moitié des précipitations habituelles.
1: Genève jalonne le parcours de la manifestation contre le G7 le 14 juin.
2: Le Conseil d'État a présenté hier sa proposition de tracé sur lequel doivent encore se prononcer les manifestants. Mais le gouvernement prévient, Charlotte Frossard, ce sera cette route précise ou rien du tout.
4: La coalition No G7 est prévenue. Si elle refuse le parcours proposé, l'autorisation de la manifestation sera tout simplement révoquée. On parle d'une boucle de près de 6 km. Elle partirait à 16h de la Perle du Lac et passerait par les grands axes de la rive droite, notamment par les quais et la place des Nations. Les autorités genevoises estiment que le tracé satisfait tous les critères en termes de sécurité et d'expression des manifestants attendus environ 50 000 selon elle. La conseillère d'État chargée de la sécurité, Caroline Cast.
5: Nous leur avons proposé un tracé précis en rive droite qui, à notre avis, est capable d'assurer la sécurité des manifestants, des commerces, des biens, des personnes. Je pense que c'est un beau parcours qui peut permettre une belle visibilité, qui passe par des points symboliques, qui offre vraiment quelque chose d'assez spectaculaire sur les quais. Et nous espérons vraiment que la coalition verra l'intérêt de cette proposition.
4: La coalition No G7 ne s'est pas encore prononcée. Elle devrait communiquer dans les prochains jours. Jusqu'à maintenant, elle a toujours exigé de passer par le pont du Mont-Blanc qui relie la rive gauche à la rive droite. Mais sur ce point aussi, le gouvernement genevois l'a annoncé, il ne cédera pas.
2: Et ce soir, au tour du Parlement genevois de s'emparer de la question du G7 lors d'une séance extraordinaire, il pourrait décider d'interdire toute manifestation en marge du sommet international. Et votation fédérale dans 3 semaines et la tendance reste incertaine concernant l'initiative de l'UDC. Pas de Suisse à 10 millions. Le dernier sondage publié hier, celui de YouGov, montre une légère tendance au non qui progresse de 5 points depuis le dernier pointage. 51% des électeurs se prononceraient contre le texte et 43% en sa faveur. 6% se déclarent encore indécis. Le service d'analyse de données et d'études de marché note une forte proportion d'indécis aussi sur la modification de la loi sur le service civil. 16%, ce qui rend toute prévision difficile. difficile.
1: À Fribourg, les conseillers d'État ne devraient plus pouvoir siéger dans les conseils d'administration d'entreprises publiques.
2: Plusieurs députés veulent mettre fin à ce cumul des mandats. Ils viennent de déposer une motion estimant qu'il y a là conflit d'intérêts. Mehdi Piquant.
6: Peut-on être à la fois ministre de l'énergie et membre du conseil d'administration de groupé ? Le débat est lancé à Fribourg où plusieurs conseillers d'État siègent dans des organes stratégiques d'entreprises qui appartiennent majoritairement au canton. À groupé, mais aussi à la Banque cantonale de Fribourg ou encore au transport public fribourgeois. Pour Antoinette Devecq, chef du groupe PLR au Grand Conseil, les ministres n'ont plus rien à faire dans ces entités.
7: Vous ne pouvez pas à la fois défendre l'intérêt public que veut un canton et puis l'intérêt d'une entreprise. Et puis deuxièmement, les conseillers d'État, ils ne sont pas les personnes les plus à même pour diriger une entreprise. Ils ne connaissent pas la matière d'une entreprise, que ce soit en matière d'énergie si c'est le groupe E, que ce soit en transport si c'est les TPF. Il faut des personnes compétentes qui représentent le conseil d'État.
6: Une fausse bonne idée pour le député socialiste David Bonny, le seul chef de groupe au Parlement fribourgeois à s'opposer au texte.
8: On ne doit pas avoir un chef de service qui discute avec la présidence d'un conseil d'administration, mais il faut un conseiller ou une conseillère d'État. Si les conseillers d'État qui sont présentés pour les élections ne sont pas compétents à siéger dans ces conseils d'administration, je pense que les partis doivent peut-être revoir les candidatures proposées à la population, parce que là, il y a vraiment un grand problème.
6: Au niveau national, aucun conseiller fédéral ne siège dans les conseils d'administration de la Poste, des CFF ou toute autre entreprise publique. Même constat dans plusieurs autres cantons comme celui de Vaud. À Fribourg, le Conseil d'État dira prochainement s'il estime y avoir encore une place, puis c'est le Grand Conseil qui tranchera.
2: Les Neuchâtelois de moins de 25 ans bénéficieront de rabais sur les transports publics dès le 1er juillet. Les habitants qui en font la demande auront droit à une réduction de 66% grâce à un projet pilote qui durera 2 ans. L'un des objectifs, c'est d'inciter ces jeunes à renoncer à la voiture quand ils deviennent actifs. Une mesure évaluée par Monitoring. Céline Vara, conseillère d'État en charge des transports.
9: Un premier questionnaire va être envoyé au début de la mesure, courant du mois de juillet de cette année. Et puis, il y aura un deuxième questionnaire d'ici à 1 année ou 2 ans pour voir si les jeunes ont modifié leur manière de se déplacer. Est-ce qu'ils ont renoncé à la voiture? Est-ce qu'ils ont augmenté leur trajet en transport public ou non? Et puis, ce sera couplé, évidemment, de sondages sur le terrain.
10: Mais est-ce que vous êtes sûr que ça va marcher, le simple fait de diminuer le prix?
9: Personne n'est jamais sûr de rien. Et je crois que ce qui est important, c'est de dire qu'aujourd'hui, Neuchâtel est dans une optique totalement novatrice. Aucun autre canton, jusqu'à maintenant, n'est parti dans un projet pilote comme celui-ci. Donc c'est très observé par les autres, mais aussi par les entreprises de transport, pour voir si effectivement, cette mesure tarifaire, elle a un impact significatif par rapport à d'autres mesures, comme par exemple la qualité de l'offre, les retards, l'accessibilité, etc.
2: Mais Céline Vara avec Romain Bardet. L'armée israélienne bombarde la ville de Tyr au sud du Liban. Elle vise des infrastructures du Hezbollah pro-libanais après avoir sommé les habitants d'évacuer malgré la trêve en cours. L'armée israélienne avertit hier qu'elle considérait désormais comme une zone de combat une vaste zone du sud du Liban. Des tirs aussi entre l'Iran et les États-Unis. Téhéran affirme ce matin avoir visé une base américaine, riposte à des frappes sur le sud du pays. L'armée iranienne a aussi tiré sur 4 navires qui tentaient de franchir le détroit d'Hormuz. Les États-Unis assurent des drones iraniens. Les deux pays sont toujours en trêve. La guerre qui a commencé entre eux il y a 3 mois. Les diplomates planchent sur les moyens de la terminer. Mais Donald Trump a déclaré hier lors de son conseil des ministres ne pas être satisfait en l'état des propositions de l'Iran. Téhéran et Washington qui tentent tout de même de négocier avec un grand absent, Jérôme Jeanin, c'est Israël écarté des discussions.
11: La guerre a débuté avec Netanyahou à la baguette, mais aujourd'hui, le premier ministre israélien n'est plus qu'un figurant, dégradé de la classe affaires à la classe économique, pour reprendre une image du New York Times. Écarté des négociations, les Israéliens vivent dans l'attente et l'anxiété, réduits à espérer que le futur accord réponde à leurs préoccupations fondamentales. Ilan Greilzamer, professeur de sciences politiques à Tel Aviv.
12: Ce qui est important pour Israël, c'est le nucléaire. Or, il semblerait qu'il n'y ait pas grande place dans l'accord pour empêcher l'Iran d'atteindre l'arme nucléaire. Israël aurait voulu continuer la guerre contre l'Iran, essayer de faire tomber le régime iranien, ça n'est pas possible. Bon, mais au moins que ce qui nous intéresse soit souligné dans l'accord qui va être signé.
11: Alors comment expliquer une telle perte d'influence israélienne? Par la politique intérieure américaine, estime Ilan Greilzamer. Avec la chute de sa popularité, avec la hausse du pétrole, Donald Trump pourrait tourner sa veste.
12: De plus en plus d'Américains disent à Trump « arrête, ça suffit, signe un accord ». Même au sein de son parti. Et c'est ce qui le porte finalement à vouloir finir cette histoire. Et probablement, c'est ce que les Iraniens ont très bien compris. Dans ce contexte, Israël a beau dire « mais et nos intérêts, ne les oubliez pas », ça ne compte pas aujourd'hui pour grand-chose.
11: Et en Israël, la désillusion de mai est à la hauteur des espoirs de mars. Certains redoutent que l'Iran ressorte renforcé de ce conflit, avec la perspective d'élections législatives tendues à la fin de l'été.
2: Y a-t-il une alternative à Benjamin Netanyahou ? Tout un monde se posera la question dès 8h10. Meta lance des abonnements payants pour WhatsApp, Instagram ou Facebook, une étape majeure pour le géant technologique qui cherche à réduire sa dépendance à la publicité sur ses réseaux sociaux. Instagram Plus et Facebook Plus offrent depuis hier des fonctionnalités supplémentaires d'analyse statistique ou l'accès à une audience plus large, ceci pour 3,99$ par mois. Pour 2,99$ par mois, WhatsApp Plus met lui l'accent sur la personnalisation avec notamment des autocollants premium ou des sonneries personnalisées. Les utilisateurs européens peuvent depuis 2023 payer pour des versions sans publicité conformément à la législation de l'Union européenne sur la protection des données. À Roland-Garros, les Suisses font du chemin. Belinda Bencic, Victoria Golubic et Jill Teichmann se sont qualifiées hier pour le troisième tour du tournoi de tennis parisien. C'est d'ailleurs une première pour Golubic, Porte d'Auteuil.
1: L'équipe de Suisse de hockey sur glace a rendez-vous avec l'histoire à l'occasion du mondial de Zurich.
2: À Zurich, invaincu depuis le début du tournoi, la sélection de Yann Cadieux vise à présent le dernier carré de la compétition. Mais sur sa route se dresse sa bête noire, la Suède. Alain Thévaux.
13: Le défi monte d'un cran après un parcours parfait, une victoire solide face à la Finlande. 11 fois championne du monde, la Suède demeure un adversaire qui fait mal aux Helvètes. Depuis l'arrivée des Suisses dans l'Euro Hockey Tour en 2022, les Scandinaves ont remporté 15 des 17 confrontations directes. Et au championnat du monde, le constat est tout aussi rude. Depuis 2008, la Suisse ne compte que 2 victoires face au Trekkers Nord. L'historique est lourd, mais Yann Cadieux s'en moque. Le nouveau sélectionneur privilégie la progression, la confiance et l'état d'esprit. Porté par un collectif très solide, par Nico Ishii et ses pairs, l'équipe nationale veut croire que le moment est enfin venu de faire tomber la Suède. Et ça prendra aussi un Leonardo Giannoni en feu dans la cage de la Suisse.
2: Ouais, Suisse et Suède, coup d'envoi 20h20 à suivre dès 20h15 sur RTS 2, sur l'application Play RTS et dans nos rendez-vous d'information de la soirée.
1: Merci beaucoup pour ce journal, Léandre Perret. Le temps sera ensoleillé et très chaud aujourd'hui avec des cumulus en montagne et des orages isolés pas exclus dans les Alpes. Les températures minimum actuellement 14 degrés, maximum 30 tout à l'heure et jusqu'à 33 en Valais. Au menu de cette première partie de matinale, on le disait tout à l'heure, Blatten, premier anniversaire de la catastrophe, c'est aujourd'hui. Extrait dans quelques minutes du premier épisode de notre podcast Blatten, chronique d'un village englouti. On entendra le récit de notre collègue Ainhoa Ibarola qui raconte le moment de l'effondrement. Sport matin et la finale de la Ligue des Champions, ce sera samedi, Arsenal-PSG. Focus sur l'entraîneur du PSG qui a rendu sa grandeur à ce club parisien. Et puis elle vit entre Lausanne et la Elle est suissesse et elle pourrait bien gagner la finale de The Voice samedi. Samedi également, c'est le jour des finales apparemment. Portrait de Lady O dans Soundcheck. Lady O qui a emballé littéralement le public et surtout les coachs.
0: La matinale, Valérie Awert.

0: sans aucun doute, Lyoz et Maxime Le Forestier pour ce titre intitulé Magritte. Il est 6h16 dans cette matinale, je vous le disais dans le sommaire il y a quelques instants. C'est le premier anniversaire aujourd'hui de la catastrophe de Blatten. Le 28 mai 2025 à 15h24, le village valaisan disparaissait sous des millions de mètres cubes de roches, de glace et de boue. 96% des maisons effacées, une personne décédée. Alors pour marquer cet anniversaire, on vous propose un podcast en 3 épisodes dans Zoom Info, Blatten, chronique d'un village englouti. Podcast signé Romain Carupt de notre bureau valaisan. Dans ce premier épisode, vous allez entendre notre collègue Ainhoa Ibarola qui raconte le moment de l'effondrement.
1: Moi j'étais à Villers, c'est le village qui est juste avant. C'était là que se concentrait un petit peu toute la cellule de communication, aussi la cellule pour les évacuer, pour qu'ils aient des infos, etc. Tout se concentrait dans ce village-là. Et en fait, on attendait une conférence de presse. À 16h devait débuter une conférence de presse des autorités où on savait pas si on allait nous dire on rouvre la route juste pour une heure ou deux. Je sais que c'était un des espoirs des autorités de pouvoir viser ça, rouvre la route une heure ou deux pour que les gens puissent aller chercher leurs affaires, etc. Et puis à chaque fois qu'il y avait ces conférences de presse, on disait voilà, ça a bougé de temps, on en est là dans l'activité géologique, etc. Enfin, c'est ça ce qu'on attendait. Et en fait, c'était pas une vraie salle de conférence de presse, enfin ça existe pas vraiment d'ailleurs à part au Conseil fédéral, mais c'était une école primaire, et moi j'étais à l'étage du dessus. Les conférences de presse se passaient dans la salle de gym en bas. J'étais à l'étage du dessus où il y avait des fenêtres, qui étaient en fait la salle de sieste pour les tout-petits. Et je me souviens d'être à ce tout petit bureau avec ces toutes petites chaises, avec plein de couleurs tout autour, les doudous, etc. Et tout d'un coup, les fenêtres qui tremblent un peu, un bruit très sourd, un peu lointain quand même, mais très sourd. Et là, j'étais avec mon collègue Romain, et il me dit « Aino, c'est tombé, ouvre la fenêtre, il faut qu'on filme. » Et c'est ces fenêtres, évidemment, c'est pour les enfants, donc il y a de sécurité, on ne peut pas l'ouvrir complètement, enfin bref. Et en fait, là, on voit ce nuage de fumée. Alors, j'ai pas envie de dire nuage atomique, mais c'est peut-être l'image quand même qui ressemble le plus, parce que c'est une masse énorme qui tout d'un coup tombe, qui crée ce nuage. Et là, en fait, tout de suite, on comprend que tout est tombé, parce que c'est pas possible autrement qu'il y ait autant de poussière d'un coup. Et ça me fait encore les frissons maintenant. Mais parce que vraiment, sur ce moment-là, je pense que c'est... Ouais, on a les frissons et tout d'un coup, on switch et on est dans une espèce d'adrénaline qui nous a plus quittés, je pense, pendant 3-4 jours.
2: Nuage atomique, tu dis, c'était ma question. Comment on commente en direct ou non quelque chose finalement que tu n'avais jamais vu comme journaliste?
1: Ouais, c'est vrai que des fois on a pu être un peu maladroit avec certains termes. Je me souviens d'avoir parlé de fumée. Justement, c'était pas de la fumée. Alors à Genève, la rédaction chef à Genève et à Lausanne, on nous disait mais c'est quoi? C'est de la poussière, c'est de la fumée. Il faut utiliser les bons termes. Puis c'est vrai que c'est dur. En fait, on sait pas. Enfin, c'est un mélange tout d'un coup de glace, de neige qui s'effondre sur des habitations. Ça crée, c'est de la poussière au final, c'est de la poussière qui s'élève, et puis c'est le bruit, et puis c'est ensuite tout ça qui en fait très vite se calme aussi, et très vite il faut reprendre la voiture et puis monter quoi.
2: Oui, parce qu'il faut chercher de l'information, parce qu'à ce moment-là, on ne sait pas encore que le village a disparu. On peut peut-être l'imaginer, mais on ne le sait pas encore. Mmh. Le géologue cantonal n'était non plus pas au courant, c'est vous avec Romain qui l'avait entre guillemets averti.
1: Ouais, ils étaient en train de préparer cette conférence de presse comme nous, et ils étaient au même étage que nous, mais dans une autre salle. Quand on a vu ça, on a filmé le premier plan, et j'ai dit à Romain, il faut qu'on aille les avertir, ils sont juste là, et si ça se trouve, ils ont pas vu. Et en fait, on est arrivé, on a toqué, et je pense que quand ils ont vu nos yeux, ils ont compris. Et forcément, la conférence a été annulée tout de suite, et puis je pense que c'était notre réflexe à tous, on est tous montés le plus proche de la barrière possible, et c'est là qu'on s'est rendu compte aussi qu'en fait c'est arrivé très très très très proche de la zone où c'était plus accessible au niveau de la route, et que c'était même arrivé plus loin que la zone d'évacuation, et c'est pour ça aussi qu'il y a eu un mort.
0: Ainhoa Ibarola dans le premier épisode de Blatten, chronique d'un village englouti. 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On passe à la chronique RTS Religion. Bonjour Mathias Wirtz.
3: Bonjour.
0: Dans les Pyrénées, on appelle ça la guerre des croix. Le week-end dernier, Mathias, 2 alpinistes ont trouvé la croix du pic d'Aneto jetée en contrebas du sommet. Et ce n'est pas le premier acte de vandalisme qu'elle subit.
3: Oui, la croix déboulonnée la semaine dernière n'était en place que depuis 2 semaines, elle remplaçait déjà une autre croix abattue le mois dernier, lancée dans un ravin proche de ce sommet, qui est donc le plus élevé des Pyrénées sur le versant espagnol. Et cette déprédation avait fortement affecté un jeune apprenti paysagiste originaire de cette région, mais du côté français cette fois. Maël Le Lagadec, c'est son nom, avait donc sculpté une nouvelle croix à partir d'un tronc de noyer, un travail de plusieurs jours dans son garage. Et le 8 mai, avec un ami, il avait hissé la pièce de 35 kilos jusqu'à la cime, à 3400 mètres d'altitude quand même. L'ascension lui avait coûté une quinzaine d'heures d'efforts.
0: Un exploit qu'il avait réalisé en raison de sa foi chrétienne.
3: Eh bien, étonnamment pas. Maël Le Lagadec ne se définit pas comme croyant, il voulait simplement mettre en avant un symbole montagnard. Il y a une croix sur plein de sommets, c'est comme un phare en pleine mer, c'est les explications qu'il avait données à nos confrères du quotidien Sud-Ouest. Pour lui, ces croix montrent la réussite, le sommet justement, et il trouve ça magnifique. Et il semble ne pas être le seul. Une des vidéos documentant son geste sur les réseaux sociaux a culminé à plus de 800 000 vues.
0: Mais la présence de croix dans les montagnes fait aussi débat.
3: Absolument, et même un vif débat, comme l'illustre justement le sort réservé la semaine dernière à cette nouvelle croix au pic d'Aneto. Avec cette question en point de mire, est-ce qu'on peut afficher des signes religieux dans les espaces naturels? Une association laïque espagnole avait mené en 2025 une campagne pour les retirer des cimes de ce pays. Et au début de ce mois, ses membres ont aussi dénoncé l'initiative du jeune Maël Le Lagadec.
0: Oui, d'ailleurs, d'autres croix ont été vandalisées ces dernières années. Hein.
3: Oui, absolument. Des actes sanctionnés parfois par des condamnations de justice, en Suisse en tout cas. 90 jours amende avec sursis et 500 francs d'amende par exemple. C'était il y a une quinzaine d'années pour un guide de montagne qui s'en était pris à plusieurs croix des sommets fribourgeois. Des croix en montagne investies donc de perceptions antagonistes, dressées surtout dès la fin du 19e siècle comme repères à la croisée de la foi et du patrimoine. Elles attirent les foudres non seulement du ciel, mais aussi de personnes moins bien intentionnées.
0: C'est joli. Merci beaucoup Mathias. Bonne journée.
3: Bonne journée aussi.
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0: 6h23, la Suisse connaît une vague de chaleur cette semaine, on l'a remarqué. Prémisse peut-être d'un été qui pourrait être caniculaire. Ce n'est pas inédit en Europe. Il y a 50 ans, on parlait de la sécheresse du siècle. Le Tessin, les Grisons, la Suisse romande, surtout la région du pied du Jura, ressemblaient au Sahel. Agriculteurs et éleveurs ont même dû abattre du bétail par manque d'eau et de fourrage, comme nous le racontent Katia Bitsch et Valérie Eschler.
6: Plus on se dirige vers le pied du Jura, plus le vert disparaît et la terre nous offre un spectacle en ocre qui rappelle les paysages arides du Sahel.
7: Nous sommes en mai 1976. Il n'a pas plu depuis des mois et il devient difficile de nourrir le bétail. Henri Guignard et son fils, agriculteurs à Rans, dans le canton de Vaud, témoignent dans Un jour, une heure sur la TSR.
8: Bien que j'aie 62 ans, mais je ne me souviens pas d'un printemps aussi séchard. Ça a duré aussi longtemps que ça et qu'il y ait aussi peu eu de pluie.
9: On est obligé de pâturer les prés qui étaient destinés à faire les foins. Ça a posé des problèmes pour l'hiver prochain, s'il ne revient pas de l'eau.
7: Les cantons et la Confédération sont appelés à la rescousse. L'armée et la protection civile sont mobilisés pour pomper l'eau du lac et tenter d'irriguer les cultures. Mais le fourrage manque et les agriculteurs sont inquiets. L'un d'eux témoignait le 30 juin à la TSR.
10: Pour nous, la situation sert certainement très compromise pour l'hivernage du cheptel. Il faudrait en envisager une élimination en tout cas de toutes les bêtes qui ne sont pas de grand rapport. Mais en tout cas, on va faire l'impossible, on peut pas d'un jour à l'autre envisager d'éliminer tout ce qui a été le fruit d'un travail soutenu pendant de nombreuses années pour arriver à une sélection qui arrive au jour d'aujourd'hui à nous donner satisfaction.
7: Pour tenter de sauver le bétail, des vaches des cantons de Vaud et de Fribourg sont déplacées en Valais où il reste un peu d'herbe dans les pâtures. Pierre-Noël Julen de la Chambre valaisanne d'agriculture se félicite de cette solidarité dans l'émission Un jour d'été, le 16 juillet.
11: Grâce à notre action et aussi grâce aux efforts de prospection des agriculteurs eux-mêmes, on a pu placer environ 1000 têtes ici en Valais. Nous sommes très satisfaits de constater que solidarité veut toujours dire quelque chose entre paysans en particulier et qui plus est entre paysans de cantons différents.
7: Mais les mesures prises ne suffisent pas et les éleveurs doivent se résoudre à abattre une partie de leurs bêtes. L'un d'eux témoigne dans l'émission Horizon en novembre 76.
12: On a dû expédier 11 vaches laitières à la boucherie. Parmi elles, il y avait une jeunisse qui faisait encore 18 kilos. Ça fait mal parce que ces 11 bêtes n'ont pas trait tout le long de l'été. Ça a fait une perte très considérable qui n'a même pas été compensée par le prix de la boucherie du bétail.
7: Le bilan est lourd et les pertes sont conséquentes, comme l'explique le directeur de la division fédérale de l'agriculture, Jean-Claude Piau.
13: Nous avons liquidé un surplus de l'ordre de 25 000 têtes de bétail. Et ce bétail a naturellement été abattu et mis en frigo, en congélation. Et les coûts sont très élevés. Il n'est pas question pour la Confédération d'accorder une aide généralisée à tout le monde. Nous préférons faire une enquête sur la base des pertes effectives de chaque exploitation.
7: À la fin de l'année 1976, la Confédération a dû venir en aide à plus de 9000 exploitations dans 14 cantons. Et les pertes ont été évaluées à plusieurs millions de francs.
0: L'archive du jour de Katia Beach. Voici The Rembrandts avec Just the Way It Is, Baby. Ça ne nous rajeunit pas, ça date de 1990. Quoique, on fait un point sur l'info dans 3 minutes.

0: The Rembrandt, Just the Way It Is Baby, premier tube du groupe en 1990, un titre emblématique de cette décennie avant qu'il ne devienne un peu plus tard le groupe The Friends.
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0: La circulation s'écoule sans perturbation de grande ampleur en Suisse romande.
1: Infotrafic RTS en collaboration avec les CFF et le TCS.
0: Du soleil et de la chaleur pour aujourd'hui avec des cumulus en montagne et des orages isolés pas exclus dans les Alpes. Côté température, minimum actuellement 14 degrés, maximum cet après-midi 30 et jusqu'à 33 en Valais. Il est 6h30. Bon réveil, merci d'écouter la matinale. Voici le journal d'Aude Raymondi. Bonjour Aude.
2: Bonjour. Un mariage version allégée. Les couples résidant en Suisse bénéficieront peut-être bientôt du PACS, bien moins engageant sur le plan financier. Le conseiller aux États, Pascal Broulis, désavoué face à Tamedia. La justice vaudoise donne raison au groupe de presse en deuxième instance sur une série d'articles controversés. Et on verra qu'un risque de correction brutale pèse sur les marchés financiers qui choisissent pour l'heure la carte de l'optimisme malgré les vives tensions géopolitiques. La Suisse ouvre la voie au PACS pour les couples non mariés. Une commission parlementaire a mis hier en consultation un projet de loi inspiré du modèle français. Ce pacte civil de solidarité permettrait de s'unir de façon plus légère devant la loi Filias Sautier.
3: Le but, c'est de n'avoir qu'une petite partie des engagements du mariage. L'obligation d'assistance ou encore le droit de prendre des décisions à la place de son partenaire quand il en est incapable, par exemple pour des raisons médicales. Mais, notamment sur le plan financier, c'est moins engageant que le mariage et ça ne change rien en matière de succession et d'impôts. Et si le pacte est rompu, un ex-partenaire ne doit pas verser de contribution d'entretien à l'autre ni partager son deuxième pilier par ailleurs. Une union beaucoup plus légère et plus facile à dissoudre donc, qui pourrait séduire les jeunes couples avant un mariage ou les plus vieux après un divorce par exemple. C'est ce qu'imaginent les parlementaires derrière ce projet en tout cas. Mais cette nouvelle forme d'union ne convainc pas le conseiller national centriste valaisan Sidney Camerzin.
4: On a la possibilité de régler tout par contrat, que ce soit l'assistance entre époux, que ce soit se donner des procurations pour des actes envers les banques, les assurances, les impôts. Donc on ne comprend pas très bien ce que ça vient faire là au milieu, une espèce de niveau intermédiaire entre un mariage officiel et un couple qui n'est pas marié, si ce n'est de rajouter de la bureaucratie et de la complexité à des relations et de couples qui ne sont déjà pas toujours simples.
3: Une inconnue reste à l'heure actuelle. Où les deux pacsés se diront-ils oui ? Deux options sont envisagées, soit devant un notaire, soit, comme pour le mariage, devant l'officier d'état civil.
2: C'est un jour de commémoration en Suisse. Il y a exactement une année, le glacier du Birch s'effondrait sur le village de Blatten en Haut-Valais. Les autorités communales et habitants se réunissent cet après-midi sur place pour une cérémonie et un moment de recueillement en hommage à l'homme décédé lors de l'éboulement. Et la RTS se consacre à un nouveau podcast Zoom Info à cette catastrophe. 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
0: Retournement de situation dans l'affaire qui oppose Pascal Broulis à Tamedia.
2: Le tribunal cantonal vaudois donne raison au groupe de presse au sujet d'une série d'articles publiés entre 2018 et 2019 dans le Tagesanzeiger. Des articles consacrés notamment à des voyages en Russie effectués par l'actuel conseiller aux États. Contrairement au verdict de première instance, la justice estime que ce travail journalistique était factuellement fondé sans atteinte illicite à la personnalité. Un soulagement pour Denis Masmejean, secrétaire général de la section suisse de Reporters sans frontières.
5: Pour Reporters sans frontières, c'est une décision importante et positive. Nous la saluons parce que elle reconnaît aux médias ce rôle de chien de garde de la démocratie, comme le formule souvent la Cour européenne des droits de l'homme, c'est-à-dire le droit et la liberté de rendre compte de façon critique, voire virulente, parfois si nécessaire, de la vie publique et du comportement des élus. Et le tribunal fait application de ce qu'on appelle parfois la doctrine du cuir épais, c'est-à-dire que les professionnels de la politique, et Pascal Broulis en est un, doivent accepter, tolérer une mise en cause de leur comportement, particulièrement critique s'ils le font.

0: Denis Masmejean, interrogé hier soir dans Forum. Selon l'avocate Pascal Broulis, l'ancien conseiller d'État vaudois déposera un recours. Il a 30 jours pour le faire. Au Moyen-Orient, des nouvelles attaques de part et d'autre. Cette nuit, l'armée américaine annonce avoir frappé une base militaire dans le sud de l'Iran. Les gardiens de la révolution iranien, eux, disent avoir répliqué en visant une base américaine. Le Koweït déclare aussi faire face à des attaques de missiles et de drones. Enfin, dans le sud du Liban, Israël a frappé cette nuit la ville de Tir après des ordres d'évacuation. Et pendant ce temps, la Banque Centrale Européenne s'inquiète. Les marchés pourraient faire face à une correction brutale, car pour l'heure, les places financières semblent rester indifférentes aux tensions géopolitiques, grâce entre autres à des records dans le secteur technologique, Katia Scher.
1: C'est comme si les bourses mondiales se fichaient de l'envolée des prix du pétrole ou des tensions au Moyen-Orient et s'appuyaient sur un scénario résolument optimiste, sans risque inflationniste ni récession européenne. Sauf que si ces projections ne se confirment pas, eh bien ça pourrait coûter très cher et les signes de fragilité sont présents. La hausse des rendements obligataires en Europe et aux États-Unis reflète les craintes sur l'inflation et les budgets et cette hausse accentue encore la pression sur les finances publiques, déjà serrées par les dépenses pour la transition énergétique et la défense notamment. À quoi s'ajoute le risque posé par le marché des crédits privés, un marché peu transparent et qui a montré de récents signes de faiblesse aux États-Unis. Et là, en cas de retournement, l'impact se ferait sentir sur les assureurs et les fonds de pension. Alors la BCE ne se veut pas trop alarmiste, la stabilité financière européenne a tenu bon malgré les crises de ces dernières années, mais son message est clair, la délimitation entre optimisme et aveuglement est parfois très fine.
0: L'Ouganda ferme temporairement sa frontière avec la République démocratique du Congo afin de tenter d'endiguer la pandémie d'Ebola qui sévit dans le pays voisin. Cette infection a déjà été recensée en Ouganda. Toute personne qui traverse la frontière depuis la RDC devra s'isoler pendant 21 jours, la durée maximale d'incubation du virus. En France, la capitale s'apprête à vivre une journée de chaleur exceptionnelle. Paris passe aujourd'hui en vigilance orange canicule car des pointes à 35 degrés sont attendues, des températures inédites à cette saison. Le Premier ministre Sébastien Lecornu réunit une dizaine de ministres cet après-midi à Matignon pour travailler à un plan d'endurance pour l'été. Au programme, l'état des nappes phréatiques, l'accueil du public et les risques de feux de forêt.
2: Un banquier d'affaires français décroche un contrat surprise avec la Maison Blanche.
0: Mathieu Pigas se voit chargé de restructurer la dette du Venezuela. Un deal révélé par le Wall Street Journal qui étonne, notamment car l'homme est connu pour ses opinions de gauche, Alexandra Bay.
3: On connaît le Mathieu Pigas, propriétaire de médias progressistes. On oublie parfois son premier métier, banquier d'affaires. Ceci lui donne accès à un réseau très éloigné de la gauche parisienne. Ainsi, l'administration Trump l'a choisi pour restructurer la dette du Venezuela, estimée à 150 milliards de dollars. Plus exactement, le contrat a été confié à la banque Centerview, dont Mathieu Pigas dirige la branche française. Selon le Wall Street Journal, le deal, très convoité par les banques, a été conclu lors de la projection privée du film à la gloire de Melania Trump, à laquelle était invité le Français. Le producteur du film aurait joué les intermédiaires et l'offre de service de Mathieu Pigas aurait été appuyée par l'envoyé spécial de la Maison Blanche auprès de la présidente du Venezuela, Delcy Rodriguez. Pour rester au pouvoir, cette dernière s'est pliée aux exigences de Washington après l'intervention militaire américaine. Le banquier de gauche doit donc composer avec ce contexte géopolitique sensible pour mener à bien l'assainissement des finances du Venezuela et ce, en dépit des critiques qui le visent déjà sur une apparente contradiction dans les valeurs qu'il défend.
0: En football, Crystal Palace est le nouveau vainqueur de Conference League. Le club londonien a battu hier soir les Espagnols de Rayo Vallecano 1-0 et succède ainsi à Chelsea. Enfin, en tennis, les Suisses enchaînent les performances à Roland-Garros. Belinda Bencic, Jill Teichmann et Victoria Golubic sont toutes les trois qualifiées pour le troisième tour sur la terre battue parisienne. Malgré une chaleur accablante, Novak Djokovic, lui aussi qualifié pour le troisième tour hier, incite les organisateurs à repousser les matchs en soirée, comme ça se fait déjà régulièrement en Australie.
2: Merci beaucoup, c'était votre journal, Audrey Mondy. 6h38, autour de la table, nous avons Valérie Droux, Grégoire Ogier et Davy Baybazin. Bonjour à tout le monde.
4: Bonjour.
2: Grégoire, pour Sport Matin, portrait d'un entraîneur.
4: Oui, le succès du Paris Saint-Germain porte la signature d'un homme, son entraîneur, portrait dans quelques instants.
2: Les unes du jour, Valérie, qui est encore en train d'écrire des
5: oui,
2: trucs.
5: Oui, je suis en train de gribouiller ce que je vais vous dire là à l'instant. Alors, on ira à Blatten un an après, dans beaucoup, beaucoup de vos journaux. Il fait chaud, vous le savez, c'est encore pire dans les écoles. Et ça inquiète des professeurs. Et puis, un putsch qui fait pchit pour finir.
2: C'est joli. Et puis après, Lady Valdroux, voici une autre Lady, Davy. Lady O.
6: Oui, puisque on refait un petit peu le bilan. bilan, hein. Véronica Fussaro à l'Eurovision, essayé, pas pu. Léa à la Starac, essayé, pas pu non plus. Enfin, failli, mais pas pu non plus. Et la Suisse pourrait donc s'imposer en finale de The Voice. L'espoir est permis grâce à la vaudoise Lady O, que je vous présente tout à l'heure, avant sa finale de samedi soir face à Tessa B sur TF1.
2: Essayé et avec pas mal de chances d'y arriver cette fois-ci.
6: Ah là, on y croit, là, ouais.
2: On y croit. À tout de suite.
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2: Du football donc dans Sport Matin et la finale de la Ligue des Champions qui opposera samedi les Anglais d'Arsenal au Paris Saint-Germain. Un club qui est passé, le PSG, de la risée de l'Europe entière à force d'enchaîner les échecs à un potentiel double vainqueur de la Ligue des Champions. Une métamorphose, Grégoire, qui doit beaucoup à un homme, l'entraîneur Luis Enrique.
4: Lorsqu'il arrive à Paris il y a 3 ans, Luis Enrique a pour mission d'enfin permettre au PSG de remporter le trophée dont tout le monde rêve, la Ligue des Champions. Son bilan dans la compétition est éloquent. Demi-finale la première saison, victoire l'an passé et donc une nouvelle finale dans 2 jours avec l'ambition de réaliser le doublé.
2: Luis Enrique qui a donc réussi là où tant d'autres ont échoué, comment est-ce qu'il a fait ?
4: Son plus grand succès, d'avoir réussi à façonner un collectif extrêmement bien rodé. Tout le monde tire à la même corde à Paris avec la réussite de l'équipe comme principal moteur. Pour Pablo Iglesias, consultant RTS Sport, Luis Enrique est avant tout un formidable meneur d'hommes.
8: C'est surtout un leader de groupe inflexible, ça c'est sûr, qui est très proche de ses footballeurs. Moi je pense qu'il est très très proche de ses joueurs, mais qui est doté évidemment d'une énorme autorité pour imposer des règles, de discipline et puis de cohabitation. Après, ce qu'il a peut-être de différent, c'est un perfectionniste et j'ai envie de dire un obsessionnel comme tous les grands entraîneurs reconnus. Ça, c'est pour son style de management qui est très audacieux, je le trouve. Puis j'aime beaucoup son courage au travers de miser résolument sur les jeunes joueurs, en maintenant toujours son idée et ses principes de jeu du début à la fin, peu importe l'adversaire ou le scénario. Et ça, pour un jeune joueur, c'est quand même quelque chose d'assez exceptionnel. Après, je pense que Luis Enrique est doté d'une vision et d'une compréhension qui est hors norme et qui a des dans les dynamiques de jeu. Et c'est pour ça qu'il devient une référence pour de nombreux techniciens.
4: Un entraîneur qui ne se gêne pas pour bousculer quelque peu même les plus grandes stars de son vestiaire.
9: Yo te he leído que te gustaba Michael Jordan. Michael Jordan cogía de los huevos a todos sus compañeros y se ponía a defender como un hijo de puta.
4: Alors, on ne va pas forcément traduire tous ces propos, mais dans ce documentaire qui lui était consacré, on voit Luis Enrique malmener Kylian Mbappé, à qui il reproche de ne pas se comporter en véritable leader d'équipe parce qu'il ne défend pas assez. C'est aussi ça, la méthode Luis Enrique.
2: Ouais, l'Asturien est un homme au caractère bien trempé, hein.
4: Oui, Luis Enrique s'est construit dans l'adversité, n'hésitant pas parfois à faire des choix très impopulaires. Durant sa carrière de joueur, il a par exemple choisi de signer à Barcelone en provenance du Real Madrid, un transfert vécu comme une trahison il y a 30 ans. Il résonne de la même manière depuis qu'il a décidé de devenir entraîneur, Pablo Iglesias.
8: Aujourd'hui, le personnage en lui-même, clivant, un caractère quand même assez entier, un obstiné on va dire, qui laisse personne indifférent, je trouve qu'il s'épanouit toujours à contre-courant, que ce soit avec les médias, que ce soit avec son staff, que ce soit avec les équipes, avec ses adversaires. Donc on voit bien qu'il semble ne pas trop apprécier qu'on lui dise ce qu'il doit faire. Donc c'est un homme de défi qui m'a l'impression de s'animer tant dans l'adversité que dans la confrontation et qui affiche surtout pour moi une imperméabilité assez impressionnante face à tous les détracteurs potentiels ou même à ses rivaux. Donc ça c'est quand on parle de la personne.
4: Luis Enrique croit en lui, il trace son chemin avec une détermination à toute épreuve.
10: Luis Enrique est fier de soi-même tout le temps. Quand je perds, spécialement. Parce que quand on gagne, c'est très facile. Quand je perds, et j'ai perdu beaucoup de fois en tant que joueur, en tant qu'entraîneur, très fier de ce que j'ai représenté. Et j'ai représenté ma famille. Et ma famille, pour moi, c'est le top.
4: Un homme qui s'est aussi construit dans la résilience. Luis Enrique et sa femme ont en effet perdu leur fille Xana, âgée de 9 ans, à la suite d'un cancer des os en 2019. Il lui avait d'ailleurs dédié sa victoire en finale de la Ligue des Champions l'an dernier.
2: Luis Enrique peut soulever une troisième Ligue des Champions en cas de victoire samedi.
4: L'Asturien a en effet déjà remporté la compétition en 2015 à la tête de Barcelone. Il pourrait donc marquer encore un peu plus l'histoire de la compétition. Mais va-t-il marquer durablement l'histoire du football ? Il a encore du chemin à parcourir pour Pablo Iglesias.
8: Il marque l'histoire d'un club. Aujourd'hui, c'est celle du Paris Saint-Germain. L'histoire du football, moi, je pense pas. Je pense très honnêtement que aujourd'hui, c'est un disciple. Hein. C'est un disciple comme Mikel Arteta, comme beaucoup d'autres de Guardiola. Celui qui a vraiment, quand on parle d'une révolution, c'est Pep Guardiola. Je pense que la durée, le nombre de titres et surtout l'ingéniosité, le côté créatif de Guardiola, pour le moment, il est pas égalé. C'est que la durée qui fera s'il pourra laisser une empreinte comme le laisse Guardiola dans son jeu positionnel, ultra positionnel, comme l'a laissé Arrigo Sacchi dans la défense de zone, ou comme l'a laissé peut-être les Néerlandais dans le football total. Donc, pas encore une révolution, mais une évolution, je dirais. J'enlève le R de révolution, mais évolution, c'est certain.
4: Si le Paris Saint-Germain bat Arsenal samedi, Luis Enrique rejoindra en tout cas Pep Guardiola au nombre de succès en Ligue des Champions avec 3 victoires avant de pourquoi pas marquer encore plus durablement l'histoire de son sport.
2: Tous devant la télé samedi, c'est parti.
4: À 18h sur RTS2.
2: Merci Grégoire, bonne journée à vous. La revue des unes des journaux de ce jeudi, Valérie Droux, Blatten, bien sûr, en une ce matin.
5: Oui, Blatten, bien sûr, un an après le drame, l'effondrement de la montagne, en une de quasiment tous vos journaux, la NZZ par exemple, avec des photos un peu en mode avant-après, ce titre, Blatten cherche un avenir. Un an après, retour à Blatten entre espoir et tension, titre 24 heures ce matin, tension notamment sur les résidences secondaires et l'assouplissement de l'Alex Weber, c'est le même titre à la une de la Tribune de Genève, Blatten un an après. Titre Le Nouvelliste avec là aussi une photo du village et de cette espèce de lac qui s'est formé avec des maisons qui dépassent. Un numéro spécial du Nouvelliste, un cahier spécial entier consacré à ce drame, à la reconstruction et ce qu'il faut faire maintenant, des témoignages, des interviews et des analyses. Le temps aussi, grande photo à la une, Blatten un an après avec une croix, avec un Christ en croix et les photos derrière et les montagnes derrière sur cette grande photo qui barre la une du temps du jour. C'est aussi la une de l'Aargauer Zeitung et de la Luzerner Zeitung, Blatten un an après, qui est des questions sur la répartition des dons. On ignore à quoi sont destinés les 30 millions versés directement à la commune, écrivent ces journaux. Alors pour rappel, on l'expliquait mardi matin sur cette antenne, les donateurs précisent en général à quoi leur don doit servir. Et puis une commission a quand même un droit de regard sur les décisions de la commune.
2: L'autre sujet du jour, c'est la chaleur.
5: Et oui, la chaleur, tout le monde la ressent. On a remarqué qu'il faisait assez chaud ces derniers jours. Alors, les fortes chaleurs dans les salles de classe, c'est ça qui préoccupe le Tagesanzeiger ce matin. Il en fait sa une avec l'association alémanique des enseignants qui réclament des mesures au-dessus de 26 degrés, par exemple. Eh bien, il faudrait changer de salle, il faudrait adapter les horaires et, par exemple, supprimer la gym. La Liberté aussi fait sa une sur la chaleur qui menace aussi les cultures fribourgeoises, explique ce matin la Liberté. La chaleur et un peu de fraîcheur en une de l'Illustré qui propose cette semaine un guide des 10 plus beaux bains pour nager avec délices. Et puis la chaleur qui a fait cartonner le tour du canton de Neuchâtel, le fameux BCN Tour. On parle de course à pied, le BCN Tour dépassé par son succès, titre Arc Info. La dernière étape disputée entre les Hauts-Genevais et Neuchâtel a provoqué un engouement qui a surpris et un peu dépassé les organisateurs. Il faisait très chaud et on a même vu par endroits des personnes qui arrosaient les coureurs sur le long du parcours.
2: Et la conclusion d'un feuilleton pour terminer.
5: Ah, le feuilleton qui occupe la presse alémanique depuis mardi, le fameux putsch qui a donc fini par faire pchit, n'est-ce pas? On parle du FC Saint-Gall, le FC Saint-Gall dont certains actionnaires voulaient bouter hors du conseil d'administration le président du club, le président Mathias Huppi. Alors grâce au revirement des actionnaires du FC Saint-Gall, Mathias Huppi reste président du club, titre le Saint-Galler Tagblatt ce matin. Et le Blick en fait aussi bien évidemment sa une tout à fait Blick. Huppi, oura. Huppi donc avec le nom de Mathias Huppi. Et puis autre photo en une du Blick sous le sourire de Mathias Huppi. Autre grand sourire, celui de James Hetfield, le chanteur et guitariste de Metallica, Lars Ulrich, le batteur. Ils sont tout heureux, tout contents, les vieux métalleux. Ils étaient en concert hier à Zurich devant 50 000 fans en extase, titre le Blick ce matin.
2: Est-ce qu'ils ont créé des secousses sismiques?
5: Alors ça, on ne sait pas encore, on n'a pas encore les mesures.
2: Non, verdict.
5: Peut-être comme Taylor Swift, ce serait leur seul point commun.
2: Oui, c'est ça. Oui, alors ça c'est sûr. On ne peut pas dire plus que ça. Merci Valérie. On vous retrouve dans une heure pour la revue de presse.
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2: 6h49 dans cette matinale. Elles sont 5, elles ont à peine 18 ans et sont déjà à la tête de leur entreprise. 5 gymnasiennes d'Yverdon ont démarré une mini-entreprise de cristaux de thé. Si bien montée, cette société, que les Vaudoises ont été qualifiées pour la finale suisse du concours entrepreneurial de jeunes talents Yes à Zurich ce week-end. Céline Sceau les a rencontrées à l'heure des derniers préparatifs.
11: Régler les derniers détails avant la présentation en pleine gare de Zurich ce week-end. Quelques minutes pour convaincre que leur produit, appelé Cristal, est le meilleur.
12: Donc c'est des cristaux de thé, c'est fait à base d'isomalt et en fait ça fond dans l'eau chaude. Donc ça libère ensuite les fruits secs. On a deux éditions avec...
11: Des cristaux, sortes de pétales de thé au lieu d'un sachet. Un projet gustatif et éco-responsable imaginé l'été passé.
13: Nous, on voulait vraiment trouver un produit qui était nouveau, donc innovant, quelque chose qui n'existait pas vraiment.
11: Elodie Heinz et ses 4 camarades sont étudiantes en économie et droit et en espagnol. Créer cette mini-entreprise, c'est leur travail de maturité.
13: On a dû donc créer une image de marque, une identité, faire tous les fondements de l'entreprise, le public cible, élaborer les stratégies, trouver les fournisseurs, etc.
11: Tout faire de A à Z en un an, pas évident. Les étudiantes ont été guidées par le programme Yes, qui fournit modèles et documents, et par leur enseignante qui les a aidées à s'organiser, comme l'explique Rinesha Chala.
12: Alors on a toutes des postes, on va dire, définis. Elodie, c'est la CEO, la chef, on va dire un peu. Moi, je m'occupe de tout ce qui est finance. Elise, elle s'occupe de la production. Katia et Alison, elles s'occupent des réseaux sociaux et des étiquettes, de la marque.
14: Aussi pour les réseaux, c'est faire un peu un collage avec cette vidéo.
11: Communication, marketing et évidemment le financement. Les gymnasiennes ont cherché des fonds, investi leurs propres économies et grâce notamment aux ventes sur les marchés de Noël, Cristal est aujourd'hui viable. Un exemple de réussite pour Vanessa Clé, l'enseignante qui supervise le projet.
15: C'est une expérience incroyable. Elles ont développé plein d'autres connaissances que juste des connaissances techniques, hein. Des savoir-faire, des savoir-être aussi. Ça va être utile toute leur vie. Et également à l'ère de l'IA ou où on se questionne pas mal sur l'importance des travaux de maturité au gymnase, bah c'est une manière de développer des connaissances qu'on ne pourrait pas acquérir autrement en fait. Je pense que les jeunes sont vraiment demandeurs de ce genre de projet qui fait plus sens en fait aujourd'hui pour eux.
16: Un petit message à la fin en disant zéro microplastique.
17: Et on comprend que du coup...
16: Zéro microplastique, 100% sable.
17: Voilà.
16: Quelque chose
17: Exactement.
11: Des arguments solides, un peu d'humour. Demain, place à la finale. Mais quel que soit le résultat, les patronnes de Cristal ont déjà tout gagné.
13: On a appris à mettre en pratique ce qu'on voit en théorie à l'école. Et ça, c'est vraiment quelque chose qui est enrichissant et concret. On a dû faire des sacrifices sur nos temps libres, nos activités. Mais ça permet de vraiment avoir une expérience concrète. Et ça vaut de l'or.
14: C'est l'essentiel de notre produit. Donc, les cristaux à l'intérieur, mais aussi l'étiquette. Et puis aussi le fait que...
2: Les créatrices de Cristal ne sont pas les seules à avoir créé une entreprise avec le programme Yes. D'autres élèves de Gymnase Vaudois ont développé des entreprises de jus de fruits, de pastilles de dentifrice et encore de pochettes durables. Si ces jeunes entrepreneurs à la tête de leur société à tout juste 18 ans suscitent une réaction chez vous, chers auditeurs, faites-nous le savoir. Partagez vos commentaires sur l'actualité 076-250-1234. Vous nous appelez, vous laissez un message sur le répondeur ou une note vocal WhatsApp et on vous écoute tous les matins à 7h27. Pour l'heure, il est 6h53. Une question. Dans Soundcheck, et si la Suisse se distinguait enfin, on a envie de dire finalement, surtout à The Voice, Davy, ça n'est encore jamais arrivé.
6: Et non.
2: Et ça pourrait bien être le cas grâce à Lady O.
6: Lady O qui pourrait bien faire oublier l'échec, je ne veux pas le rappeler hein, et remuer le couteau dans la plaie, mais l'échec de Véronica Fusaro à l'Eurovision il y a quelques semaines, qui pourrait même venger la défaite de Léa, la biennoise en finale de la Star Academy. Lady O n'est pas une jeune entrepreneur, mais elle a tout juste 19 ans. Elle aussi, elle a de sérieuses chances de remporter la finale de The Voice qui aura lieu ce samedi sur TF1.

0: Lady O est donc née en 2010, en 2007. Elle a grandi entre Lausanne et Lavaux. Elle n'a jamais pris de cours de chant et encore moins de musique. Et pourtant, elle a réussi à se hisser jusqu'à la finale d'un télécrochet en prime time sur l'une des chaînes généralistes les plus regardées d'Europe, qui a sacré avant elle des Nour, Slimane ou encore Kenji Girac.
1: Et qu'est-ce qui fait, Davy, qu'elle a réussi un tel parcours?
0: Sa singularité, je dirais, sa personnalité, ses choix audacieux et sa voix. À l'image de son Lavaux natal, on pourrait dire aussi paradisiaque et ensoleillée que rocailleuse et orageuse. Mmh. Autant d'ingrédients, en tout cas, qui ont fait que la mayonnaise a pris dès son premier passage, hein, lors des fameuses auditions à l'aveugle, avec une reprise pourtant ô combien casse-gueule, si vous me permettez l'expression, de Lana Del Rey.

0: Lady O, bienvenue dans The Voice.
1: En fait, ce qui était magnifique, c'est de te voir chanter. Je trouve que t'as une âme terrible quand tu chantes, c'est magnifique. On voyage avec toi et...
0: T'as une voix qui a beaucoup plus d'ancienneté dans sa manière de s'exprimer.
2: Tu es incroyable, je trouve que tu as tout d'une superstar.
3: Elle a tout d'une superstar, une voix qui ne fait pas son âge, une maturité surprenante, une vieille âme même. Je ne sais pas si vous avez entendu.
4: Oui, on l'a entendu
3: Florent
4: tellement
3: Pagny,
4: de fois, la vieille âme.
3: Pour le coup, les coachs de The Voice n'y s'y sont pas trompés. Hein. Ils ont parfaitement cerné Lady O, qui a donné d'ailleurs pas mal de fil à retordre à son mentor Florent Pagny, justement à cause de sa vieille âme, si je puis dire, sa maturité, sa personnalité. Puisque Lady O a en fait souvent choisi de reprendre des chansons très éloignées de ce qu'exige un prime time du samedi sur TF1, c'est-à-dire des chansons pas très mainstream, ni très stratégique pour conquérir le public qui vote, mais elle est restée droit dans ses bottes, comme par exemple avec cette chanson du Canadien Daniel Caesar.

0: J'espère que vous comprenez mieux maintenant pourquoi je vous dis que cette fois, il se pourrait bien qu'une Suissesse remporte The Voice et que ce pourrait bien être Lady O.
1: Je comprends tout à fait. Bon. Est-ce que ça pourrait, Davy, vraiment lui être utile pour sa carrière?
0: Ça dépend. Si elle ne se laisse pas prendre dans les filets du music business et qu'elle garde cet état d'esprit malgré une éventuelle victoire en finale samedi soir, et si elle garde sa maturité et sa personnalité comme elle les a aujourd'hui, ça pourrait juste lui donner l'occasion de faire découvrir à une large audience ses propres chansons, parce qu'elle en a plein. Elle les a enregistrées dans une petite chambre en toute intimité avec son ami Oudon, qui lui compose ses musiques un peu à la façon de Billie Eilish et son frère Phineas, des chansons avec un univers bien à elle qu'elle a rassemblé dans un premier album sorti en début d'année, Thank You Little Girl, et dont je vous propose d'écouter un petit extrait ce matin, avant de savoir samedi soir si, en plus d'avoir beaucoup de talent et de personnalité, Lady O sera la première Suissesse à remporter The Voice.
1: Et pourquoi pas inviter de la matinale si elle gagne? Non.
0: L'invitation est lancée.
1: Oui, on aimerait bien. Merci beaucoup, Davy.
0: Je vous en prie.
1: Pour nous avoir fait découvrir, pour ceux qui ne la connaissaient pas, Lady O. À demain.
0: Et bonne journée.
1: Bonne journée.

0: Nuages, extrait du premier album de Lady O, la vaudoise qui participera à la finale de The Voice samedi soir sur TF1 et qui sera également en concert en septembre prochain au festival La Belle Suisse.
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0: Mis à part sur la Transjurane, entre Port-en-Truye et Saint-Ursanne, ainsi que dans les montagnes neuchâteloises sur la route qui mène au Locle depuis la France, la circulation s'écoule ailleurs sans difficulté particulière.
1: Infotrafic RTS, en collaboration avec les CFF et le TCS.
0: Un temps ensoleillé et très chaud aujourd'hui avec des cumulus en montagne et des orages isolés pas exclus dans les Alpes. Les températures minimum 14 degrés ce matin, maximum 30 cet après-midi et jusqu'à 33 en Valais. Jeudi 28 mai, bienvenue, il est 7h.
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0: Très bon début de journée à vous, merci d'écouter la matinale à la une ce matin. Blatten, un an après, 28 mai 2025, 15h24, le village valaisan disparaissait sous des millions de mètres cubes de roches, de glace et de boue. 96% des maisons effacées, une personne décédée. Alors à quoi ressemble la zone dévastée aujourd'hui? Quid aussi de la reconstruction? On consacre une large page dans cette matinale avec tout d'abord un reportage sur place à 7h15 et on sera aussi avec le chef du service des dangers naturel de l'État du Valais à 7h30. Guillaume Favre-Bulle est notre invité. Bonjour Frédéric Mamaïs.
2: Bonjour Valérie, bonjour à tous.
0: Les autres titres du journal.
2: Un mariage light pour la Suisse, une commission parlementaire relance l'idée d'un Pax pour tous les couples après Genève, Neuchâtel ou la France. Le feu repart au Moyen-Orient, attaque américaine en Iran, missiles sur le Koweït, bombardement israélien au sud-Liban et toujours aucun choix entre guerre et paix. Et enfin, comment une marque de produits à base de soja a réussi à piéger des influenceurs masculiniste. C'est fou, c'est même tofu. C'est une heure dont tout un village se souviendra. 15h24, il y a exactement une année, le glacier du Birch cédait sous le poids de millions de mètres cubes de roches. Une vingtaine d'habitants ont pu regagner leur logement, c'était ce week-end. Mais le village reste inconstructible, Romain Carupt.
3: À Blatten, de nombreux bâtiments restent noyés sous le lac qui s'était formé après le débordement de la rivière Lonza. Depuis, le niveau d'eau a diminué de plusieurs mètres, mais la zone demeure instable. Les habitations en ruine ont d'ailleurs été placées en zone rouge. La plupart des logements à reconstruire le seront donc non pas sur la zone d'éboulement, mais à proximité. Les autorités visent l'horizon 2029. Parallèlement, les travaux pour rendre le futur village accessible toute l'année avancent. Une route cantonale est en cours de construction. Un chantier de 3-4 ans. C'est pourquoi un téléphérique provisoire doit être achevé d'ici la fin de l'année. Côté justice, enfin, l'enquête ouverte en raison de la mort d'un homme qui habitait une zone non évacuée est toujours en cours. Mais à ce stade, le ministère public nous indique qu'il n'a inculpé personne.
2: Parmi les habitantes de Blatten, Esther Belvald a vu son hôtel disparaître sous la masse de roches et de glace. Mais pas question pour elle de capituler face à la montagne. Avec un collègue hôtelier, elle s'est lancée dans la construction d'un hôtel provisoire plus bas dans la vallée, inauguré l'hiver dernier. Ce projet l'a aidé à surmonter sa peine, mais il n'efface en rien le drame qui s'est joué ce 28 mai 2025.
4: Et c'était excitant de créer quelque chose de nouveau. On s'est investi un fonds. Après, on a fêté l'ouverture le 19 décembre. Et voilà, la saison commence et là, on est retombé de nouveau dans un trou. Parce que tu fais ton ancien job, tu es de nouveau hôtelière, mais seulement pas à l'endroit où tu es habitué de travailler. Donc là, c'était de nouveau un peu un choc. Waouh, tout ce qu'on a perdu. Où moi j'étais, où ma famille était, on ne peut pas retourner. Il y a des jours que c'est assez compliqué de voir, en fait, pour nous, il n'y a plus d'espoir. Mon mari le dit toujours, j'ai rien demandé. J'ai demandé à personne de changer.
2: Des propos recueillis par Cédric Jordan. Et puis on vous signale notre podcast Zoom Info, Blatten, un an après, chronique d'un village englouti.
0: Les couples en Suisse pourraient avoir le choix d'un mariage light.
2: Un Pax sur le modèle de ce qui se fait déjà dans les cantons de Neuchâtel et de Genève ou en France, une nouvelle forme d'union destinée aux hétéros comme aux homosexuels. Une commission parlementaire a mis en consultation hier un projet de loi pour compléter le mariage et le concubinage. Les opposants jugent ce modèle inutile. Mais selon Andrea Caroni, conseiller aux États PLR argovien, le Pax comble une lacune en Suisse. Il est à l'origine de ce texte.
5: Pour la plupart des couples, le mariage sera toujours le moyen de choix idéal, le 10 sur 10. Ils auront des enfants, ils construiront des maisons, ils veulent vraiment rester ensemble jusqu'à la fin de leur vie. Mais il y a d'autres gens, peut-être ils sont jeunes, ils ont 20 ans, et c'est leur première relation. Ils ne savent pas encore s'ils vont se marier. Les gens se marient en moyenne à 30 ans, ou un couple de 65 ans après leur premier mariage et un divorce. Eux aussi veulent rester ensemble, mais pas avec toutes les conséquences, presque une centaine de conséquences du mariage. Et avec ce pacte, on comble la lacune pour les gens pour lesquels le mariage, à ce moment dans leur vie, est encore trop grand.
2: Andrea Caroni avec Matthew Henderson. L'Iran a visé une base militaire américaine dans le Golfe, a annoncé tôt ce matin la télévision d'État. Une réponse aux dernières frappes américaines, affirment les gardiens de la Révolution, principale organisation paramilitaire du régime islamique. Ils ne précisent pas où se situe cette base, Olivier Chordoret, mais il pourrait s'agir du Koweït.
6: Les sirènes ont retenti en effet dans tout le pays et l'armée de cette monarchie du Golfe confirme avoir intercepté une vague de missiles et de drones. Le Koweït abrite trois base militaire américaine, ce qui ont fait pour les États-Unis un centre opérationnel stratégique dans la région. Hier soir, l'armée américaine déclarait avoir abattu 4 drones iraniens et frappé l'une de leurs stations de contrôle. Plus tôt, l'Iran avait visé plusieurs navires qui tentaient de traverser le détroit d'Ormuz. Washington et Téhéran continuent de se rendre coup pour coup avec en toile de fond un cessez-le-feu théorique mais fragile. Hier, Donald Trump a démenti des informations iraniennes sur un éventuel projet d'accord, conférant à Téhéran la gestion du détroit. Ce sont des eaux internationales et personne ne les contrôlera, a déclaré le président américain à la télévision. Pas même Oman, a-t-il précisé, alors qu'en fait il voulait dire l'Iran.
2: Et autre front du conflit, le Liban avec de nouvelles frappes israéliennes.
6: Objectif des infrastructures du mouvement pro-iranien Hezbollah à Tyr, dans le sud du pays, après avoir lancé un appel à sa population à la télévision.
7: Pour votre sécurité, nous vous prions d'évacuer immédiatement vos habitations. Votre présence à proximité des sites du Hezbollah vous met en danger.
6: Depuis quelques jours, Israël intensifie ses opérations terrestres et aériennes dans l'est et le sud du Liban, considérées comme des zones de conflit à part entière.
2: Merci Olivier Chordoret. Cher pendulaire, le trafic ferroviaire s'annonce compliqué autour de Lausanne les 13 et 14 juin prochains. Les CFF ont annoncé hier des travaux et la coupure des lignes en direction du Valais et de Berne. Le problème, ces perturbations qui s'annonce importante, interviennent le week-end du sommet du G7. Stéphane Delery.
8: Hasard du calendrier, certes, mais hasard malheureux. Alors qu'une grande manifestation contre la réunion du G7 est prévue dimanche 14 juin à Genève, plusieurs lignes ferroviaires seront interrompues en raison de travaux. Des bus de remplacement circuleront tout le week-end sur la ligne Berne-Lausanne, entre Romont-Palézieux, même topo depuis le Valais entre Saint-Maurice et Aigle. Pour ajouter du piment à la situation, le trafic sera réduit en gare de Lausanne en raison du changement de plusieurs aiguillages. En clair, 2/3 des accès vers Genève seront fortement dégradé, alors que la manifestation contre le G7 devrait attirer des manifestants de tout le pays. Les CFF proposent aux Suisses alémaniques de passer par la ligne du pied du Jura, avec notamment un train direct par heure qui reliera Zurich à Genève via Bienne, tout en évitant le point chaud de la région lausannoise. Les usagers sont invités à consulter les horaires à l'avance et prévoir des temps de parcours prolongés.
2: Stéphane Delery et les CFF prévoient en tout 19 chantiers en Suisse romande durant l'été, avec notamment des interruptions de lignes vers la vallée de Joux ou en direction de Milan en Italie.
0: La journée d'aujourd'hui s'annonce très chaude.
2: Jusqu'à 30 degrés en plaine, 33 en Valais, mais ce n'est pas la canicule qui décourage cet arboriculteur de Ninda, Jean-Noël Devenne, comme beaucoup d'autres. Il a souffert du gel, le gel d'avril qui a détruit plus de 30% de la récolte d'abricots valaisans. C'était pour lui l'épisode de trop. Il a remis ses arbres à ses frère et il abandonne l'agriculture.
9: Je dormais mes 8 heures par nuit, mais le matin je me réveillais, j'étais complètement épuisé, c'est comme si j'avais couru le marathon. Parce que le cerveau, il n'arrive plus à faire off. T'es toujours en train de penser, il y a du gel, les finances, comment je vais faire, qu'est-ce que je vais faire pour m'en sortir. La grosse gelée de 2017, ensuite 2021, on a eu quand même aussi du gel en 2024. Cette année, on retombe sur une saison où on a vraiment eu des fortes gelées pendant 2-3 nuits. On arrive à peine avec un tiers de récolte sur l'ensemble du domaine. Et puis c'est ce qui a poussé à prendre la décision de rester là, quoi. Parce qu'avec un tiers de récolte, on ne couvre pas les frais d'exploitation, tout simplement.
2: Jean-Noël Devenne, arboriculteur à Ninda, il répondait à Emilien Verdon. Et eux ne lâchent rien. Les sommeliers veulent voler à l'aide des vins suisses. La viticulture traverse une phase délicate. Baisse de la consommation d'alcool, pression des vins étrangers. Et puis débat sur l'arrachage des vignes. L'association suisse des sommeliers professionnels souhaite donc lancer une journée de sensibilisation destinée aux professionnels de la restauration. Objectif, regagner les cœurs et surtout les palais pour que les vins suisses aient une meilleure place sur leur carte. Cynthia Racine.
10: La décision de choisir tel ou tel millésime pour son repas ne repose pas uniquement sur la carte des vins, elle s'appuie aussi sur la recommandation. Problème, nous explique Paolo Basso, président de l'Association suisse des sommeliers. De nombreux professionnels de la restauration viennent de l'étranger.
11: Ils arrivent en Suisse, ils sont à la bonne place pour proposer des vins suisses, mais ils n'ont pas les instruments parce qu'ils n'ont pas de connaissances ou peu de connaissances sur le vin suisse. Et donc, nous, on veut les aider.
10: Et si on veut relancer la consommation de vin local, c'est bien ici qu'il faut agir. 98% des vins helvétiques sont vendus en Suisse.
11: Bon, nous, qu'on est sur le terrain, on le sait que la vente de vin est en train de se déplacer davantage vers le service au verre. On boit de moins, donc on va au restaurant, on boit des crus au verre. Et là, le choix ne le fait plus le consommateur final, mais c'est le restaurateur qui fait le choix de la vente au verre. D'ici le fait, justement, la réflexion de vouloir former les restaurateurs et leur personnel à la connaissance et valorisation des vins suisses.
10: Les sommeliers veulent donc lancer ces journées de sensibilisation. Le participant formé devient ainsi un ambassadeur de la production indigène. L'association cherche encore des partenaires pour cofinancer ce programme national.
2: Le sujet de Cynthia Racine. L'heure de vérité approche pour l'équipe suisse de hockey sur glace. Ce soir, la Suède, sa bête noire à Zurich. Premier match de la phase à élimination directe pour la sélection de Yann Cadieux dans ce mondial. L'heure de vérité, pas question de se défausser, Alain Thévaux.
12: La Suisse aurait pu éviter les Scandinaves en perdant contre la Finlande mardi soir dernier et retrouver la Tchéquie. Mais hors de question de calculer, pour le défenseur et capitaine Roman Josi, la Suisse doit imposer son jeu. L'équipe nationale a grandi et ne veut plus subir comme par le passé.
13: La Suède, ce sont des retrouvailles en quelque sorte. Ils ont constitué une équipe formidable, très jeune, dynamique et extrêmement performante. Et ça va être un nouveau défi pour nous. On ne va pas changer nos habitudes, nous enchaînons les matchs et celui-ci est extrêmement important. Le fait aussi d'avoir battu la Finlande, l'une des meilleures nations de ce mondial, nous apporte une certaine confiance. Les matchs vont devenir plus difficiles, mais je trouve que nous avons très bien joué depuis le début du tournoi. Notre parcours est idéal, mais il ne faut pas s'emballer. La Suède est une super équipe, une affiche équilibrée et puis bien sûr, très importante pour nous.
12: Pour poursuivre sa mission et décrocher l'or, reste maintenant à faire mentir les statistiques. Depuis 2013, Suisses et Suédois se sont affrontés à 17 reprises au championnat du monde pour seulement 2 succès pour les Helvètes. Les 2 victoires datent de Québec 2008 et Stockholm 2013.
2: Suisse-Suède, ce quart de finale est à suivre dès 20h05 sur RTS2, sur l'application Play RTS et dans nos rendez-vous d'information de la soirée. Le coup de gueule pour un coup de chaud à Roland-Garros, coup de gueule de 9 Novak Djokovic qui s'est qualifié après le deuxième tour, mais un épuisant deuxième tour en pleine vague de chaleur. Le Serbe appelle le tournoi parisien à repousser les matchs en soirée lorsque le mercure grimpe si fort comme cela se fait d'habitude à l'Open d'Australie. Roland Garros qui sourit aux Suisses, Belinda Bencic, Jill Teichmann, Victoria Golubic. Les 3 se sont qualifiés hier pour le troisième tour. Une première pour Victoria Golubic. Et puis vous l'avez peut-être vu passer, la campagne est virale. Elle est signée par une marque bretonne qui vend des produits à base de soja.
14: Je vis protéines. Je suis Sojaman. Devenez notre égérie.
2: La marque Sojason a piégé des influenceurs masculinistes en leur proposant de devenir l'égérie d'un super-héros de la protéine. Derrière cette farce plutôt réussie, Alexandra Richard, il y a un vrai sujet de société.
15: Parce que depuis quelques années, soy boy, c'est une insulte dans la manosphère, un terme né sur les forums américains pour se moquer des hommes jugés trop sensibles, trop progressistes, pas assez virils. À l'opposé du soja, il y a la viande, le steak, le barbecue, la côte de bœuf, force, puissance et domination pour les vrais bonhommes.
16: Les hommes doivent redevenir des hommes. Nous, on chasse, on a de la testostérone.
17: Le patron de la meute.
18: Travail, famille, protéines.
15: Pour sa nouvelle campagne publicitaire, la marque voulait montrer justement que le soja est plein de protéines. Elle a contacté des influenceurs masculinistes pour leur proposer le rôle de sojaman, un piège et un refus immédiat.
19: Le soja, c'est pour les faibles.
20: Homme soja.
19: Homme soja.
20: Homme soja.
19: 40 kilos tout mouillé.
21: La femme ressent quand l'homme mange du soja.
15: La mission est accomplie. La manosphère parle de la marque sur tous les réseaux.
22: On a démontré une chose. Nous détester, c'est la meilleure pub qu'ils pouvaient nous faire.
15: La marque de soja qui joue au passage sur la tendance. L'homme déconstruit et progressiste. Un simple morceau de tofu, tout un symbole. Elle tient son slogan « Le soja, c'est bourré de protéines et sain, mais ce n'est pas pour tout le monde ».
2: Ce Jaman, je sais qu'il y a des auditeurs qui vont se reconnaître en Dunpan, non, évidemment.
0: Les 13e journées du théâtre suisse ont débuté hier soir à Yverdon.
2: Une sélection de 7 pièces créées pendant la saison dernière dans différentes institutions. Elles sont présentées jusqu'à dimanche dans le Nord Vaudois, mais aussi au Théâtre de Vidy à Lausanne. De quoi faire vibrer un théâtre suisse sans frontières, Anne Fournier.
1: Alors vous êtes sans doute à l'aise avec ça.
3: Oh non, ce n'est pas moi, ça ne peut pas être moi, j'ai encore trop à faire. Je ne vous demande rien.
1: La pièce, c'est Jacqueline, créée par Rebecca Balestra autour de la comédienne Jacqueline Maillan et qui a déjà connu un beau succès dans divers théâtres romans. Mais rassurez-vous, si vous choisissez ça...
20: Hey! Du kennst wohl, Frau, schon den Beschluss des Heeres und die Abstimmung?
1: Une traduction en surtitrage est garantie.
20: Deine Tochter Polyxena soll geopfert werden.
1: EKB, inspiré d'Euripide, monté par le Schauspielhaus de Zurich, est très salué des critiques. Cette fois-ci, à Vidy. Sept productions ont été sélectionnées par un jury. Ces journées, créées en 2014 à Winterthur, veulent faire découvrir aux régions dites périphériques la crème de la création théâtrale suisse. Que ce soit dans la langue de Molière, celle de Brecht ou encore celle de Pirandello. Mixer les publics reste toujours un défi de taille. Mais ces journées sont aussi un rendez-vous pour les professionnels de la branche. L'an prochain, c'est Zug qui ouvrira le rideau.
2: Les 13e journées du théâtre suisse, c'est jusqu'à dimanche. Et là, c'est l'heure d'aller manger un petit yaourt au soja.
0: Au soja, voilà. Si vous le dites. Vous, vous assumez d'être soja, même. Merci Frédéric, c'était votre journal. 7h15, bonjour Pietro Bugnon.
23: Bonjour.
0: Il y a un an, jour pour jour, Blatten était enseveli en moins d'une minute sous 10 millions de tonnes de roches et de glace. Notre invité doit désormais gérer l'après-catastrophe.
23: Guillaume Favrebulle dirige le service des dangers naturels du Valais. La montagne bouge toujours, 1 million de mètres cubes peuvent encore tomber. Alors peut-on vraiment reconstruire Blatten? Où et comment protéger les populations face à ces nouveaux dangers? En Valais, 150 sites sont sous surveillance, alors faut-il s'attendre à d'autres catastrophe. On en parle avec lui dans un quart d'heure.
0: Et vos questions par écrit dès maintenant, 076 250 1234. 120 secondes, nous sommes jeudi. On parlera de l'impact de la vague de chaleur dans les écoles. En Suisse alémanique, on demande que dès 26 degrés dans les classes, les cours soient déplacés dans des locaux frais. Au-delà des 30 degrés, que l'enseignement soit suspendu. On sera avec un enseignant vaudois pour en parler.
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0: C'était donc le 28 mai 2025 à 15h24 précisément. Le village de Blatten disparaissait sous un amas de roches, de glace, de boue. Une année après, on vous propose de retourner sur place à Blatten où le temps s'est arrêté. Un village effacé qui tente de se reconstruire. Les autorités locales espèrent voir revenir les habitants d'ici 2029 déjà. Bonjour Raphaël Grand.
25: Bonjour.
0: Vous avez pu aller à Blatten, Raphaël, sur les décombres du village, une zone difficile d'accès où il faut un laissez-passer pour s'y rendre.
25: Une zone surveillée de près parce que la montagne continue de menacer le fond de la vallée. Blatten, on y accède aujourd'hui grâce à des 4x4. Une route provisoire a été construite pour atteindre ce qui était autrefois le centre du village. Un lieu aujourd'hui vide, désert, étrangement calme. Autour de nous, un lac avec des maisons immergées. Certaines maisons sont totalement détruites, d'autres intactes mais vides. Je vous propose de marcher dans Blatten au milieu des vestiges du passé. Là où il y a un an, la vie d'un village et de ses habitants s'est arrêtée. À mes côtés, Alban Brigger, notre guide, ingénieur au service valaisan des dangers naturels, l'un des premiers à avoir vu la montagne et son glacier commencer à s'effondrer.
26: En ce qui me concerne, c'est la première fois que je vais si proche, qu'on peut vraiment entrer dans le village de Blatten. Et c'est vrai qu'on voit, ben là, je pense, un reste de poubelles. Vraiment les vestiges d'une vie passée, c'est assez impressionnant d'être ici. Et puis juste derrière nous, Alban, là c'est l'hôtel de Lucas Kelbermatten, l'un des hôteliers de Blatten. On voit ce bâtiment totalement effondré, on reconnaît le toit.
27: Oui, ça c'était l'ex-hôtel Edelweiss, qui était quand même très connu ici dans la région, avec une grande terrasse où on pouvait admirer nos montagnes. Le ciel bleu, comme aujourd'hui, il y a une année, je pense, c'était plein de personnes. Et puis maintenant, on est presque dans le désert.
26: Je prends un peu de temps quand même pour décrire ce que je vois, parce que ça n'arrive franchement pas souvent de se trouver dans un endroit aussi dévasté. Je suis entouré de restes de bâtiments, des planches, des tuyaux, des morceaux de meubles complètement broyés. Une chaussure de ski ou de ski de fond qui est plantée là-dessous. Je vois un bout de chaise aussi, des baskets. Là, ça doit être le reste d'un four, ou en tout cas du matériel de cuisine. Et je suis en train de m'approcher devant quelque chose qui a retenu mon attention, c'est un morceau de mur. C'est une salle de bain, ou ce qu'il en reste. Et je vois devant moi un miroir, il n'est pas cassé d'ailleurs. Je vois mon reflet à l'intérieur. On voit le lavabo, la baignoire, ce qu'il en reste. Il y a d'ailleurs encore un balai qui est planté dans la baignoire. Et tout ça est rempli de limon, de sable, de terre. Et il y a même, je ne sais pas si j'ose m'approcher, il y a même un déodorant qui reste, qui a dû passer une partie de l'hiver sous l'eau, dans ce morceau de reste de salle de bain.
27: Quand on voit ça, cette destruction, ça me touche. Et puis maintenant, c'est tout réparti sous sable, sous des cailloux. C'est quand même impressionnant. Ouais.
0: Raphaël, le village a aujourd'hui disparu, mais les habitants, eux, sont toujours là.
25: Bien décidé pour la plupart à retourner vivre à Blatten un jour, les autorités sont en train de construire une route et espèrent inaugurer le nouveau village en 2029. Blatten, c'est 300 habitants éparpillés aujourd'hui dans la vallée du Lochental. C'est une communauté soudée aussi qui vit au travers de son patrimoine et ses traditions toujours très ancrées. Il y a bien sûr les masques du Lochental et la fanfare de Blatten qui s'est reformée. Alors il a fallu acheter de nouveaux costumes et de nouveaux instruments. Cette fanfare, moment symbolique fort, elle se produira aujourd'hui devant de nombreuses personnalités politiques attendues à Blatten, des conseillers d'État, des élus fédéraux, la conseillère fédérale Karine Keller-Souter. À Blatten, les habitants vous le rappellent, si le village a disparu, l'âme de Blatten, elle, est toujours là et résonne dans la vallée.
0: La fanfare de Blatten que l'on entend lors de l'une de ses répétitions. 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Et merci à vous, Raphaël Grand, pour ce sujet.
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0: Il était très attendu par les chirurgiens du CHUV. Le nouveau robot chirurgical de toute dernière génération opère depuis le début du mois d'avril à Lausanne. Sophie Iselin, c'est un saut important que franchit l'hôpital vaudois vers la chirurgie robotique, devenue incontournable dans la pratique.
4: Avec l'acquisition de ce robot à plus de 2 millions de francs, le CHUV se hisse parmi les hôpitaux qui sont à la pointe de la chirurgie robotique. Et pourtant, sa direction était au départ plutôt frileuse face à l'arrivée des premiers robots chirurgiens. En 2018, elle a renoncé à investir dans un modèle Da Vinci, jugé trop cher et pas assez perfectionné. Mais depuis, la chirurgie robotique a fait ses preuves, le CHUV s'est laissé convaincre. Après l'achat d'un premier robot muni de 4 bras articulés, c'est aujourd'hui le Da Vinci Single Port qui opère au bloc. Sa particularité, c'est de pouvoir entrer dans le corps à partir d'une seule incision ou d'une cavité naturelle et de se déployer à travers le corps du patient. Je vous emmène au bloc. Ce matin-là, le chef du département de la chirurgie, Christian Simon, et le chirurgien ORL Lambert Sikarma tente de retirer une tumeur située au niveau de la gorge.
5: Donc, il y a les deux chirurgiens qui sont sur leur console là, la patiente qui est installée. Donc là, ce qu'on voit justement sur l'écran, donc c'est le robot qui est en action. Je ne sais pas exactement où il est, mais... Vous voulez me décrire ce que vous faites ?
6: Alors maintenant, on est au niveau des cordes. Donc ça s'appelle la ventricule. C'est l'espace entre les cordes vocales. Là, on n'a pas de tumeur là. À droite, on a déjà trouvé les artères importantes. On a clippé. Maintenant, je dois encore chercher l'artère à gauche.
5: Et puis tout ça, ça se joue avec les petits boutons que vous avez devant vous, les petits joysticks. Ouais, je vous laisse faire.
6: Ça, c'est un petit peu les deux joysticks, là. Vous avez à droite et à gauche, avec lesquels vous pouvez contrôler les deux instruments-là pour mieux voir.
7: En fait, le robot est rentré par une incision sous le menton. Et puis, ce qu'on peut voir, c'est qu'il y a un écarteur qui met tout le tissu en exposition, sous tension, pour exposer les structures qui nous intéressent. Et puis, vous voyez actuellement ici la tumeur qui est délimitée avec des coupes. Et puis l'instrument, les trois instruments peuvent travailler de manière coordonnée pour tirer la tumeur d'un côté, pouvoir couper dans des zones qui sont des zones saines. Il faut s'imaginer que l'espace qu'il faut pour que les bras du robot puissent travailler, c'est un peu la taille d'une orange. C'est l'espace qu'il faut pour qu'il soit confortable. Et puis l'avantage avec le robot, dans ce cas de figure, c'est que vous avez vu l'angulation que permet le bras. C'est vraiment quasiment angle droit d'aller dans des espaces extrêmement restreints. On voit de plus en plus profond et c'est de plus en plus restreint, de plus en plus sombre. Et puis là, on arrive à vraiment avoir accès dans cette région tout au fond du larynx.
0: L'avantage, Sophie, d'opérer avec le robot, c'est donc cette agilité et à partir d'une petite, toute petite ouverture seulement.
5: Donc l'argument, c'est une convalescence plus courte et des coûts de la santé diminués grâce à la chirurgie robotique. Christian Simon.
6: C'est quand même la nouvelle génération. En Suisse, il n'y a qu'un single port à Lucerne et maintenant ici au CHUV. Ce que nous voyons au niveau mondial est que la chirurgie robotique est en train de se élargir. La conséquence, meilleure préservation de la fonction, réduction de la durée de séjour, et pour un système de la santé, c'est exactement ce que nous voulons. Donc nous voulons que nos patients rentrent à la maison plus vite et peuvent reprendre leur travail. La récupération est plus rapide, c'est exactement ce que nous voulons. Et je pense que la chirurgie robotique a l'objectif de faire exactement ça.
5: De potentielles économies pour le secteur de la santé et la société dans son ensemble, c'est l'argument qui a convaincu le Conseil d'État vaudois en novembre dernier quand il a voté un crédit de 2 300 000 francs pour acquérir cette machine. Après, ce qu'il faut savoir, c'est que les bénéfices pour les patients sont attestés surtout en urologie et en chirurgie viscérale. Dans d'autres disciplines, la supériorité du robot par rapport à une opération classique est plus contestée, voire critiquée par certaines études. Mais la chirurgie robotique évolue très vite, elle révolutionne le domaine. D'ailleurs, avec l'aide de l'intelligence artificielle, des patients ont même pu être opérés à distance dans des endroits très isolés par des équipes expérimentées. Et ça, pour beaucoup, ça représente l'avenir de la chirurgie.
0: Sophie Islin, merci à vous. Et si vous, chers auditeurs, vous avez envie de réagir sur ce tout nouveau robot chirurgien au CHUV ou alors sur la catastrophe de Blatten un an après, on vous écoute. Partagez tous les matins votre réflexion sur l'actualité. Vous nous appelez au 076 250 1234.
8: C'est Nicole et je trouve que pour Patrick Bruel, le chanteur, il devrait arrêter complètement et aller se faire soigner. Parce que ça me fait mal au cœur. Moi, je l'aimais, je l'adore, ce garçon. Mais il faut arrêter. Non, c'est stop, stop, stop. Il se détruit et ça fait mal au cœur. Et merci encore. Voilà.
9: Par rapport à Patrick Bruel, qu'il soit innocent ou coupable, ce n'est pas à nous de déterminer, c'est la justice. Alors, quand je vois des organisations qui se prennent en juge et partie, je pense que la présomption d'innocence doit être maintenue jusqu'à ce qu'il y ait un jugement et c'est pas à des associations qui doivent faire la loi dans ce pays et dire qui c'est qui a le droit de bosser ou pas en tant qu'artiste. On monte dans l'émotionnel où on oublie les bases juridiques de loi. Merci bien, bonne journée.
0: 076 250 1234, dites-nous comment et pourquoi l'info vous fait réagir sur WhatsApp ou en note vocale ou sur notre répondeur.
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0: Un temps ensoleillé et très chaud aujourd'hui avec des cumulus

0: 1,5 degrés, celle des niveaux pré-industriels. Et une de ces années devrait d'ailleurs battre le record de la plus chaude jamais enregistrée. D'ailleurs, ce mois de mai se termine comme le quatrième plus chaud en Suisse depuis 1864, avec 1,8 degré de plus que la moyenne et les 34 degrés dépassés hier à Sion. Ce mois aura aussi été historiquement sec selon Météo Suisse. Les États-Unis frappent l'Iran qui réplique en visant une base américaine. L'armée américaine a abattu 4 drones iraniens et visé une base au sol dans le sud du pays cette nuit. Téhéran riposte en ciblant une base américaine dans ce qui constitue les affrontements les plus graves depuis le début du cessez-le-feu. Le Koweït, allié des États-Unis, subit aussi des attaques de missiles et de drones ce matin. L'armée israélienne bombarde la ville de Tyr au sud du Liban. Elle vise des infrastructures du Hezbollah pro-libanais après avoir sommé les habitants d'évacuer malgré la trêve en cours. L'armée israélienne avertit hier qu'elle considérait désormais comme une zone de combat une partie du sud du Liban. Blatten était englouti il y a une année. Le glacier du Birch se détachait en glissant la majeure partie du village au Valaisan. Les autorités communales et habitants commémoreront cette journée aujourd'hui sur place. Ordonnée quelques jours avant la catastrophe, l'évacuation avait permis de sauver quelques centaines de vies. Une personne était décédée. À Roland-Garros, les Suissesses font du chemin. Belinda Bencic, Victoria Golubic et Jill Teichmann se sont qualifiées hier pour le troisième tour du tournoi de tennis parisien et jouent demain. La Tessinoise Suzanne Bondecki tentera de les rejoindre cet après-midi. La Suisse joue ce soir une place en demi-finale contre la Suède au mondial de hockey sur glace après un sans faute dans la phase de groupe. Elle affronte une équipe qu'elle n'a battue que deux fois en 17 confrontations directes. Match à Zurich à 20h20 à suivre sur la RTS.
1: 7h32, le 28 mai 2025, c'était il y a un an, le village de Blatten, quasiment rayé de la carte. Où en sommes-nous aujourd'hui? Qu'a-t-on appris de cette catastrophe? On va le voir avec notre invité, Pietro Bugnon.
2: Le chef du service des dangers naturels de l'État du Valais, Guillaume Favrebulle, bonjour.
3: Bonjour.
2: 28 mai 2025, 15h24, ciel gris, le pire se produit au-dessus de Blatten. Le glacier du Birch cède, fragilisé, alourdi par les éboulements des jours précédents, des millions de tonnes de roches et de glace dévale la pente dans un fracas assourdissant. Un nuage de poussière ocre s'élève, dense, suffocant. Et puis le silence oppressant, arbres déracinés, routes éventrées, un paysage lunaire apocalyptique. Blatten n'est plus, village anéanti, un mort, on l'a dit, un lac commence à se former. Guillaume Favrebulle, la rupture du glacier du Birch, vous l'avez vécu sur place, en direct. Racontez-nous ce moment. Qu'est-ce que vous vous dites quand vous voyez cet amas de roches et de glace qui se met en mouvement?
3: Alors moi j'étais au bureau ce jour-là, on avait eu un petit éboulement du côté d'Orcières, j'étais devant mon ordinateur pour charger les photos, je regardais la webcam en direct pour voir ce qui se passait, puis j'ai constaté qu'il y avait pas mal d'activités, on voyait des départs d'avalanches, j'ai pris mon téléphone pour commencer à écrire à mes collègues qu'il y avait beaucoup d'activités, quand j'ai vu partir d'un seul coup la masse, et en fait j'ai sauté de ma chaise, j'ai dit un gros mot, et décharge d'adrénaline parce que c'était tellement énorme par rapport à ce qu'on attendait, ça a été hyper impressionnant. Et puis vu que j'étais au bureau, après c'était de se dire mais comment le village a été touché? Ouais.
2: Village qui avait été évacué 9 jours auparavant, la personne décédée c'était un berger revenu dans son étable pour s'occuper de ses animaux. Quand vous voyez cet éboulement, vous pressentez déjà que de Blatten il ne restera plus rien?
3: Ouais, c'est vrai qu'on se rendait en tout cas compte que la partie la plus proche du versant, elle avait pas grande chance de toute manière plusieurs jours avant. Mais c'est vrai que sur le moment, on se demandait jusqu'où c'était remonté.
2: Est-ce qu'aujourd'hui on comprend mieux ce qui s'est passé, cette accumulation de matériaux, le glacier qui cède, cette sorte de toboggan glacé, la vitesse? Vous avez réussi à comprendre, à quantifier tout ça?
3: Oui, il y a énormément de scientifiques qui travaillent là-dessus. On commence à avoir des résultats hyper intéressants. Ça part vraiment de l'instabilité de la montagne. Ensuite, comment est-ce que ça a surchargé le glacier? Et on apprend beaucoup de choses maintenant.
2: On était sur place la matinale au lendemain de la catastrophe. Je me rappelle d'une image des arbres rachitiques, plus aucune feuille, sur le versant opposé de là où était tombée la montagne. On se rendait bien compte au fond du souffle de l'éboulement, une énergie considérable au fait.
3: Oui, c'est absolument impressionnant aussi quand on voit les images pendant que c'est descendu. C'est cette masse qui saute et puis qui en fait qui s'envole. et qui est descendu en 26 secondes. Hein. Les simulations nous disaient qu'il y aurait une minute entre la rupture et l'atteinte au village. Là, c'est 26 secondes.

0: Hein, c'est à peu près, c'est 200 à 250 km/h, cette masse pour atteindre le fond de la vallée.
1: Des millions de mètres cubes de gravats au fond de la vallée qui forment un lac. La crainte dans les premiers jours, c'est que ce lac se vide d'un coup. Crainte qui a quand même été rapidement écartée.
0: Pas vraiment finalement. C'est vrai que sur le moment, on n'a pas vraiment eu le temps de se rendre compte des implications du village détruit, parce qu'on a absolument tout de suite dû se poser la question du lac. On savait qu'il allait se remplir en quelques heures et menacer tout le reste de la vallée. Hein, Gampel et Chtek, c'est jusqu'à 3000 habitants dont on a dû s'occuper. Et finalement, le problème, tant qu'il était là, on savait pas comment allait se comporter la masse, comment une fois que la rivière repasserait sur la masse, est-ce qu'elle allait éroder rapidement ce dépôt. Donc, ça a quand même été plusieurs jours de stress intense pour jusqu'à ce qu'on se rende compte que on commençait à avoir un peu plus de chance dans cette situation.
1: Ouais, ce lac, il est encore là aujourd'hui. Il va rester, il va faire partie du paysage désormais.
0: Alors ça, c'est une grande question. Nous, on a réussi à le descendre cet automne à un niveau sécuritaire. Donc maintenant, il représente plus un danger pour le reste de la vallée. Est-ce qu'il va rester là? Est-ce qu'il faudra l'enlever? Il est pollué aussi, donc il y a encore plein d'autres enjeux. Et en fait, j'ai pas la réponse à cette question maintenant.
1: Oui, pollué par
0: Toutes les maisons qui ont été prises, les matériaux, les cuves de mazout qui étaient sur place.
1: Ces maisons, ces chalets qu'on voit encore aujourd'hui engloutis dans le lac, qu'est-ce qu'on va en faire?
0: Bonne question. Je crois que la question est toujours ouverte. On voit que finalement, ce genre de catastrophe, au bout d'un moment, ça touche plus que le service des dangers naturels. Ouais. Tout ce qui est l'aménagement du territoire, l'environnement. Il y a énormément de questions qui sont encore ouvertes.
1: En tout cas, aujourd'hui, on parle reconstruction. Ce que vous avez fait, vous, dans votre service, c'est établir la nouvelle carte des dangers. Elle a été dévoilée l'automne dernier. Une grande partie du village détruit est désormais en zone rouge. Est-ce que c'est assez pour reconstruire Blatten?
0: Oui, alors la commune nous a proposé des secteurs et nous on a, c'est les bureaux spécialisés qui ont pu dessiner cette nouvelle carte et on s'est rendu compte qu'il y a encore la possibilité de reconstruire avec un risque acceptable.
1: Vous l'avez dit, hein, c'est une carte qui a été établie de manière très restrictive. Donc au fond, on a vraiment privilégié la sécurité absolue.
0: Oui, ben là, on a quand même eu le but, c'est ça l'outil d'aménagement du territoire, c'est ces cartes de danger et nous permettre de reconstruire sans refaire d'erreur. Donc c'est là où cet outil de carte de danger prend tout son sens.
1: Parce qu'il y a eu des erreurs qui ont été commises par le passé.
0: C'est pas des erreurs.
2: Vous vous êtes rendu compte en le disant.
0: Ouais. Non, mais c'est juste qu'en fait, la carte de danger, c'est un outil qui est relativement récent. Hein. Ça fait 30 ans qu'on en fait. Et la construction dans les Alpes, elle date de beaucoup plus longtemps. Et c'est vrai qu'il y a quand même eu un moment où les anciens, ils savaient où construire. Mais là, en plus, la catastrophe est tellement énorme et exceptionnelle qu'on arrive à des événements qu'on pouvait pas prévoir. Et on se rend compte que même des villages qui sont là depuis des centenaires peuvent être touchés.
1: Quel est le risque résiduel aujourd'hui à Blatten? On parle encore d'un million de mètres cubes qui pourraient encore tomber, donc une sorte de mini Blatten.
0: Ouais, alors le petit Nestor est toujours instable. Il a bougé tout l'été, il s'est calmé un peu pendant l'hiver, puis on pense que ça va recommencer maintenant avec la chaleur. Effectivement, toujours la possibilité d'avoir 1 million de mètres cubes en éboulement qui pourrait en fait réatteindre le dépôt et rebloquer la Lonza. Ça, c'est un problème, ce qui ferait un lac encore plus grand que le premier qu'on a eu. Et on aurait aussi la possibilité d'avoir une liquéfaction du dépôt. Ça, c'était une hypothèse qui baisse un petit peu, mais qu'on continue à surveiller. Le matériel, il est plein de glace. Cette glace va fondre et puis cette eau reste emprisonnée du matériel.
1: Ouais, ça prendra plusieurs années pour que cette glace emprisonnée fonde. Est-ce qu'on peut reconstruire sur ces matériaux instables qui sont désormais au fond de la vallée?
0: Pour l'instant, on n'envisage pas de reconstruire sur ces matériaux.
1: Ouais. Revenons à l'événement du 28 mai 2025. Au niveau des causes, est-ce qu'on en sait un peu plus aujourd'hui?
0: Alors, la cause part d'une instabilité de la montagne. Donc, le petit Nestor, on le voit maintenant. Hein, on a eu des mouvements de tassement depuis plusieurs années. Maintenant qu'on sait ce qui s'est passé, en fait, on peut les mesurer, on peut réanalyser des images satellites. En tombant sur le glacier, il l'a fortement sollicité, et puis c'est jusqu'à 18 millions de tonnes de matériel sur ce glacier, et en fait ça l'a expulsé, ça l'a propulsé vers l'avant.
1: Un glacier qui était fragilisé par le dérèglement climatique, ça on peut le dire, c'est aussi une des causes.
0: On n'est pas, alors évidemment qu'on étudie cette piste, c'était un des seuls glaciers qui avançait dans les Alpes avec son cousin plus haut dans la vallée dont on parle un peu ces jours. Pour nous, c'était plus une surcharge de matériaux. En fait, le petit Nestorn était déjà connu pour produire beaucoup de chutes de pierre. Mm-hmm. Et en fait, cette couverture rocheuse qui n'a rien à voir avec les 18 millions de tonnes qui a eu pendant l'événement, mais cet apport régulier de matériaux a pu le pousser vers l'avant, le déstabiliser. Ouais.
1: Oui, on savait que le petit Nestorn bougeait déjà sur des images satellitaires en 2016. Est-ce qu'on aurait pu du coup agir plus tôt, prévenir la catastrophe?
0: Alors, on ne le savait pas avant. Hein. C'est en refaisant des mesures sur des anciennes séries qu'on a pu mettre en évidence ce signal. Ça n'avait pas été fait avant la catastrophe. C'est un peu comme quand vous cherchez une aiguille dans une botte de foin. Quand tout le monde vous montre où est l'aiguille, ben c'est facile.
1: On la trouve. On est plus intelligent après.
0: Voilà, exactement. Ouais. Et c'est vrai que la catastrophe de Blatten a permis de faire énormément de mettre au point de nouvelles techniques. Et on a des scientifiques maintenant qui viennent avec des nouveaux modèles, des nouveaux algorithmes pour nous dire, ah ben regardez, là, on a réussi à mettre en évidence le signal de Blatten, et il nous propose de le faire pour toutes les Alpes valaisannes maintenant.
1: Mais vous avez aujourd'hui plus de moyens pour détecter ces mouvements?
0: Techniquement, les moyens arrivent, hein, de plus en plus. C'est vrai que ces 15 dernières années, il y a eu énormément d'améliorations par rapport à ça, et on peut envisager de pouvoir mieux les suivre. Le problème maintenant, c'est de savoir sur quelle partie du territoire nous concentrer, parce que on n'a pas les moyens de suivre toutes les montagnes valaisannes.
1: Oui, il y a 150 sites hein, qui sont surveillés en Valais aujourd'hui. L'IA, elle peut vous aider dans ce travail de surveillance?
0: Oui, alors ça, c'est 150 sites qu'on a identifiés. Le problème, c'est tous ceux qu'on n'a pas identifiés, qu'on n'a pas le temps de trouver. Je pense que l'IA va être peut-être pour ces 15 prochaines années aussi un énorme appui technique. Hein. Le but, c'est de nous aider à pouvoir nous dire, ah ben, attention, sur cette montagne, à cet endroit-là, il y a un changement de tendance, quelque chose qui se passe pas comme d'habitude. Le but, c'est d'envoyer ensuite des spécialistes sur le terrain.
1: Est-ce que ça signifie qu'il y a des régions, des Alpes, des régions du Valais, où il ne sera plus possible d'habiter à l'avenir, en tout cas plus tout le temps peut-être?
0: Non, je pense pas. Il y aura toujours des secteurs qui sont plus dangereux, qu'il faut éviter, qu'on peut justement instrumenter dans le but de voir venir un événement, de fermer une route préventivement pour dire, ben voilà, on laisse passer l'événement. Blatten nous montre que ça fonctionne. On a pu mettre les gens en sécurité en avance. De là à dire qu'on pourra plus vivre dans les Alpes, non, parce que finalement ça fait des millénaires qu'on vit dans les montagnes. Le réchauffement climatique, c'est une nouvelle donnée, mais il y a le réchauffement climatique est déjà passé à basse altitude sans que tout s'écroule. Donc il reste plein d'endroits en sécurité où on peut vivre avec un risque acceptable.
1: Quels sont les autres points chauds aujourd'hui sur la carte des dangers naturels en Valais?
0: Bah, il y a les 150 sites que vous mentionnez, que justement on surveille en temps réel, et puis dès qu'on a une accélération du phénomène, on peut intervenir.
1: Et cette faille à Chipis, par exemple, au-dessus?
0: Alors,
1: de Chipis.
0: Par exemple, la faille de Chipis, là aussi, de nouveau, qui montre l'importance aussi des gens sur le terrain. C'est des gens sur le terrain qui ont vu cette fissure, et ensuite ils se sont adressés à l'observatoire dangers naturels de la commune, qui a tout de suite pu voir qu'il se passait quelque chose. Alors oui, ça c'est un endroit qu'on suit parce que alors déjà il y a un léger effet Blatten où maintenant on planifie ce cas du pire, et là c'est clair que le scénario du pire a des fortes influences pour fortes conséquences sur Chipis, donc on se prépare On espère le mieux, mais on se prépare au pire.
1: La vie reste possible dans les vallées valaisannes, dans ces zones de danger, mais à quel prix, lorsqu'on voit ce que ça coûte, la catastrophe? Il faut ensuite reconstruire, entretenir aussi des infrastructures. On a l'impression qu'on joue un peu au chat et la souris avec la nature, là.
0: Oui, c'est vrai. On subit un petit peu la nature. C'est pour ça que nous on applique vraiment ce principe de gestion intégrée des risques. Hein. Le premier point, c'est de pas aller s'installer où c'est dangereux, d'où l'importance de ces cartes de danger. Ensuite, on met en place des mesures de protection, mais on a les limites techniques et financières. Donc, dès que les coûts deviennent trop gros, on va pas pouvoir bétonner toutes les Alpes non plus.
1: Et est-ce que les gens ont encore envie d'habiter dans ces régions-là? Est-ce que vous iriez habiter à Blatten?
0: À Blatten, vous y êtes déjà allé, vous avez vu comme c'est beau autour. Et là, vraiment, l'écart de danger nous montre qu'on peut y aller. Par contre, il faut accepter certaines réalités de terrain. Et je pense que la vallée du Lotschental le montre bien, où ils sont habitués à ce que la route puisse être coupée par des avalanches ou des laves torrentielles. On peut y vivre, mais faut accepter une certaine réalité, avoir un comportement adapté aussi, et puis pas penser qu'on est en liberté totale dans ces moments.
1: Guillaume Favrebulle, vous êtes le chef du service des dangers naturels de l'État du Valais, et c'est vous qui devrez donc gérer l'après Blatten, la catastrophe de Blatten il y a un an, jour pour jour.
2: Vous êtes notre invité, vous le disiez tout à l'heure à propos de ce lac qui s'est formé, on pourrait peut-être l'enlever à l'avenir, on verra si on va devoir le faire. Je me demandais juste comment on fait pour enlever un lac.
0: En fait, pour abaisser le niveau, là, on a creusé dans le matériau, puis on le fait se vider comme une baignoire.
2: Mais on doit aussi prévoir qu'il ne se remplisse pas de l'autre côté.
0: Oui, ouais. Alors c'est clair qu'on dimensionne la taille du tuyau de sortie, enfin la taille de l'incision suffisante pour que la Lonza puisse passer.
2: Ouais, c'est ça. Ok. Question simple, mais je m'étais tout d'un coup posé la question. La revue de presse, Valérie Droublatten, évidemment aussi dans les journaux du jour.
3: Des photos avant-après, beaucoup de témoignages. Et l'espoir, aussi l'espoir de faire revivre ce village en Blatten pour les jeunes, lit-on dans le Valaiseur Beauté, repris par La Liberté, Arc-Info, Le Nouvelliste et Le Courrier. C'est ce qu'explique en tout cas le président du comité de reconstruction, Fernando Lénard. Pour l'instant, très peu d'habitants sont partis, dit-il aussi. Seuls 3 anciens habitants ont déposé une demande de construire dans les communes voisines. L'exode est très limité, constate-t-il. Ils sont encore 287. Pensez donc, puis un jour, construire cet avenir. Dans son éditorial du Nouvelliste, le journal qui publie d'ailleurs un numéro spécial, le rédacteur en chef Vincent Franière appelle à ne pas suivre l'exemple de la Valteline italienne, frappée par un éboulement monstre il y a une quarantaine d'années, 2 villages ravagés et jamais reconstruits parce que les aides et le soutien étatique ont tardé. Les administrations, notamment cantonales, doivent assurer un processus rapide, insiste l'éditorialiste. Les autorités, justement, toujours dans le Nouvelliste, interview de la conseillère d'État valaisanne, Francisca Bin, chef du département des finances. Les catastrophes naturelles ont pu et pourront être payées par le budget ordinaire, affirme-t-elle. Et le Grand Conseil a refusé en mars la création d'un fonds dédié. Elle précise aussi demander à ses services d'aller à l'essentiel pour que les dossiers soient traités rapidement.
2: Blatten qui est aussi devenu un laboratoire scientifique.
3: C'est ce que souligne ce matin 24h et la Tribune de Genève. 4 institutions de recherche ont lancé des projets liés à la prévention des dangers naturels parce que, explique Marco Stoffel, directeur de la nouvelle chaire universitaire genevoise sur les risques en montagne, si nous ne pouvons pas empêcher la survenue de ces phénomènes à l'avenir, nous pouvons certainement en atténuer les dommages en travaillant par exemple sur des outils de détection et de modélisation des éventuelles coulées. Pour l'heure, rappellent les journaux, le consensus scientifique autour des causes de l'effondrement converge vers le réchauffement climatique et ce type d'événement est appelé à se répéter.
2: Reconstruction et construction aussi dans vos journaux.
3: Avec une entreprise qui façonne les villes suisses. On est hors de Blatten, bien loin, et cette entreprise, ce sont les CFF, un géant de l'immobilier auquel Le Temps consacre un important dossier ce matin. Les CFF façonnent les villes parce qu'ils sont propriétaires d'un parc foncier équivalent à la taille de la ville de Zurich, quand même. Souvent des friches autour des gares où ils construisent, donc à Renan par exemple, ou comme le rappelle une conseillère municipale, avant, la gare coupait la ville en deux et aujourd'hui elle en est le centre. Mais avec un côté obscur, obscur, sans doute, comme le Conseil fédéral impose un mandat de rentabilité excessif, selon certains. Les prix sont élevés et les locaux peuvent parfois rester vides. Autre exemple à Genève, là, c'est carrément la naissance d'un nouveau centre-ville autour du Léman Express, le RER transfrontalier.
2: On reste à Genève avec un projet de pourparlers entre l'Union européenne et la Russie.
3: C'est le Centre de politique de sécurité de Genève, financé par la Confédération, qui est à la manœuvre, lit-on dans le Tagesanzeiger, le Bund et la Basler Zeitung. Il s'agit d'un dialogue de type Track 2. Alors, ce sont des personnes qui ont un lien direct avec les centres du pouvoir politique, mais ne faisant pas partie du gouvernement, ce sont eux qui négocient. Ces dialogues sont considérés comme des laboratoires, permettant d'échanger des points de vue et de préparer le terrain pour des négociations entre représentants gouvernementaux. Le Centre de politique de sécurité est financé à 60% par la Confédération, mais il est touché par les économies décidées par le gouvernement. Il devra licencier du personnel. Le dialogue lancé entre l'Europe et Moscou n'a pu l'être que grâce au fonds d'une fondation qui veut rester anonyme, explique le Centre de politique de sécurité. Selon les journaux, il s'agit de la Fondation Wilsdorf. Et selon le département fédéral des affaires étrangères, la participation du secteur privé correspond aux attentes du Conseil fédéral.
2: Et on termine, Valérie, avec la fin d'un feuilleton.
3: Et oui, il aura tenu en haleine la presse alémanique depuis le début de la semaine. Le putsch fomenté par certains actionnaires du FC Saint-Gall au lendemain de la victoire du club en finale de la Coupe de Suisse de football. C'est le président qui était visé, l'ancienne star de SRF, Mathias Hüppi. Mais ce putsch a fait pchit, ou alors plouf, c'est comme vous voulez. Grâce au revirement des actionnaires, Mathias Hüppi reste en place. La révolution de palais échoue, titre la NZZ. Victoire de Mathias Hüppi sur toute la ligne. Cette affaire montre en tout cas que le FC Saint-Gall est bien plus qu'un club de foot. Il est too big to fail sur le plan émotionnel et culturel. Et ce constat implacable, hornésique, arrogant peut-être de la NZZ, la Suisse orientale n'existe que dans les stades de football.
2: Merci beaucoup. Sympa. Sympathique.
0: C'est
2: vont apprécier.
0: Gris, quoi. Oui.
2: Merci Valérie Droux. Guillaume Favrebulle, vous êtes notre invité ce matin, chef du service des dangers naturels de l'État du Valais. On parle des un an de la catastrophe de Blatten. Blatten qui serait devenu un laboratoire scientifique, vous le constatez ça aussi?
0: Oui, bah c'est vrai que c'est assez unique d'avoir un événement qui se passe de cette ampleur avec autant de capteurs. La Suisse, c'est un pays qui est assez riche, donc on a beaucoup, on avait des webcams, on avait une station sismique qui a pu tout mesurer sur place. Le même type d'événement qui se passe au Népal ou dans l'Himalaya, bon, on n'a pas, en général, on le constate plus tard. Et c'est vrai que là, on a vraiment l'occasion de faire avancer les connaissances scientifiques sur ce type de phénomène.
2: Mais pour le bien de la région ou avec certaines dérives, est-ce que ça draine trop au-delà de ce que ça devrait drainer comme curiosité scientifique ?
0: Non, je pense pas parce que il y a une vraie opportunité, mais c'est vrai que ça amène énormément de monde sur place et ça sature un petit peu le temps qu'on peut donner à tout le monde malheureusement.
2: Et donc des équipes étrangères aussi.
0: Oui, oui.
1: Ouais. Une sorte de tourisme académique.
0: Il y a un petit peu de ça qui s'est mis en place. C'est pour des bonnes raisons, mais c'est vrai qu'il y a du monde sur place maintenant.
2: Mais ça veut dire que vous êtes sursollicité. Est-ce qu'il y a des moments où ça vous entrave dans votre travail, vous devez...
0: Non, mais c'est clair qu'on n'arrive pas à dire oui à tout le monde malheureusement.
2: Ouais,
0: on travaille. Il y a un groupe de scientifiques qui est vraiment très proche qu'on soutient.
1: Il n'y a pas de risque que ça crée des jaloux, parce que alors tant mieux pour Blatten, la montagne est très scrutée, surveillée, mesurée, voilà. Mais il y a peut-être d'autres régions, d'autres endroits où on aurait aussi envie qu'il y ait ce suivi scientifique là.
0: Non, je pense pas qu'il y ait de jalousie finalement. Les sites connus, ben nous on essaie vraiment d'aider le monde scientifique en proposant des sites où les gens peuvent venir tester leurs méthodes, où on sait où c'est qu'il y a de l'activité, ça leur permet d'être aux bons endroits. On a assez de sites dans les Alpes suisses.
2: Encore juste un mot sur le politique. Dans la presse, la conseillère d'État valaisanne, Franziska Biner, à la tête des finances, qui dit que les catastrophes naturelles ont pu être payées par le budget ordinaire, qu'il n'y aura pas de fonds spécial dédié. Ça vous rassure ou de votre point de vue, avec vos lunettes, vous auriez l'impression que votre canton aurait besoin de ça?
0: Non, pour moi, c'est clairement un souci. Les budgets ordinaires, si on a trop de catastrophes comme ça, vont pas tenir très longtemps.
2: Tout.
0: On a le Frognolet. On espère qu'à Chipis, la situation va se stabiliser un peu d'elle-même. Blatten, ça a été pris dans les budgets ordinaires, mais on n'arrivera pas à tenir sur la longueur. Surtout dans le contexte du changement climatique où on s'attend à des événements extrêmes, plus violents, plus souvent. La situation actuelle nous permettra, je pense pas, de tenir sur la longueur.
2: Mais donc ça veut dire que les politiques au Grand Conseil, les députés, sont pas encore sensibles à cet argument, ou comment vous l'analysez?
0: Je pense qu'ils sont sensibles, puis c'est mon boulot de
2: les
0: leur
2: faire
0: répéter
2: ça. Ah, voilà. Vous restez encore avec nous, il est l'heure de 120 secondes, 7h54.
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5: La vague de chaleur actuelle pousse de nombreuses professions à envisager des mesures à prendre pour protéger plus efficacement les travailleurs contre les effets négatifs des températures élevées, appelées à rapidement devenir la norme. C'est le cas des enseignants, dont l'association fêtière LCH demande que des seuils soient introduits au niveau national. Au-delà de 26 degrés, les cours devraient être déplacés dans des locaux plus frais, et au-delà de 30 degrés, l'enseignement devrait être suspendu. Par ailleurs, elle réclame l'installation de climatiseurs et la végétalisation des sites scolaires. On va en parler avec vous. Julien Beauvais, bonjour.
6: Oui, bonjour.
5: Vous êtes enseignant à Lausanne.
6: Oui, mais juste au préambule, c'est quoi cette association laitière?
5: Non, c'est une association fêtière, c'est LCH, le Dachverband Lehrerinnen und Lehrerschweiz. C'est l'organisation Bitteser. C'est l'organisation fêtière des enseignants de Suisse.
6: Ah ben ça a l'air super. J'avais jamais entendu parler.
5: C'est peut-être parce qu'elle n'est active qu'en Suisse alémanique.
6: Oh mince, parce que moi l'allemand je l'enseigne mais je le parle pas. C'est dommage parce que sinon je serais venu direct avec des propositions aussi avant-gardiste.
5: Parce que vous souffrez de la chaleur sur votre lieu.
6: Oh alors terriblement. Non mais nous les enseignants, j'entends, on fait pas un métier où est-ce qu'on peut être tranquillement dehors pour profiter du grand air comme les maçons ou police. Non, nous on est prisonniers de nos salles de classe qui deviennent très très vite des fours quand il fait des chaleurs comme c'est pas possible.
5: Du coup, les élèves ont du mal à se concentrer?
6: Alors ça, c'est un peu égal, mais je dirais ils ont surtout du mal à pas transpirer. Puis alors les miens, faut voir, sentir, ils ont entre 13 et 15 ans, ils sont pas encore tous mis au déo, je veux dire, alors ça fouette terriblement, vous vous rendez pas compte. Des fois, j'ai l'impression d'être dans un élevage de furets. Non, les préados, on a cette image de Pinal, qui sont choux et tout, mais dès qu'il fait un peu chaud, ils ont des éruptions de boutons et ils se mettent à puer, mais puer.
5: Vous êtes donc favorable à ces propositions de LCH, notamment de végétaliser les écoles et d'y installer des climatiseurs?
6: Alors, végétaliser, je sais pas, j'ai pas l'impression que c'est deux ou trois ficus qui feraient baisser la température des salles de classe ou des laiteries. Quant à la clim, pourquoi pas, mais moi, c'est surtout l'idée, de suspendre l'enseignement à partir de 26 degrés que je trouve excellent.
5: C'est à partir de 30 degrés. À partir de 26, il s'agirait de déplacer les cours dans des lieux plus frais.
6: Alors, APF RAMU, il n'y en a clairement pas, donc il faudrait suspendre. Et puis, interdire aux élèves de venir à l'école.
5: Non, mais l'association ne demande pas que les cours soient supprimés. Elle suggère, par exemple, qu'ils soient déplacés en forêt.
6: Ah, ouais. Ah bah pourquoi pas, ouais. Le bois de sauvable, par exemple, il est tout près de Bellevaux. Donc, en effet, on pourrait dire aux élèves d'aller là-bas quand il fait trop chaud. Surtout, et puis, ils pourraient y aller tout seuls. Je veux dire, parce que je vois pas à quoi on leur servirait, nous. Il n'y a pas de tableau noir dans la forêt.
5: Bah non.
6: Ni de pupitre. Moi, je trouve qu'il faudrait effectivement interrompre les cours à partir de la mi-mai, dès que les piscines ouvrent. Et puis, je crois que ça ferait du bien à tout le monde d'avoir un petit peu de temps libre avant les vacances d'été, ne serait-ce que pour pouvoir les planifier.
5: Bien sûr. On verra comment sont reçues les propositions de cette organisation alémanique.
6: Moi, par exemple, si on était déjà off, ça me permettrait de faire une petite escapade à Paris pour aller voir le spectacle de Patrick Bruel. On en parle tellement ces temps, ça m'a donné envie d'aller voir.
5: On espère que les enseignants qui nous écoutent ne souffriront pas trop de la chaleur dans les jours à venir. Julien Beauvais, enseignant à Lausanne.
6: Voilà.
5: On vous remercie pour ce témoignage et on vous souhaite une bonne journée.
6: Avec plaisir. Merci Rouchot.
2: Merci à vous pour ce bon moment. Guillaume Fabrebulle, chef du service des dangers. C'est rare que vous rigolez autant.
6: Je suis crevé.
2: Ah oui, il est bientôt le temps des vacances d'été. Guillaume Fabrebulle, je disais, notre invité ce matin, plus sérieusement sur ce réchauffement climatique, par exemple avec la semaine qu'on vit en ce moment, très chaude, cette première canicule de printemps, une première historique. Est-ce que vous arrivez déjà à mesurer si ça a un effet très direct sur les parois rocheuses, les versants des montagnes? Est-ce que ça les rend déjà instables après quelques jours?
0: Non, mais ça ne va pas les rendre instables en quelques jours.
2: Non.
0: De toute manière, il faut laisser la chaleur. En général, on a les problèmes arrivent en septembre.
2: Mais le fait que ça commence plus tôt, ça...
0: On verra. La chaleur en montagne par rapport au permafrost, c'est surtout sur les activités de petites chutes de pierre qu'on les voit, et puis c'est quand même plus tard. Alors c'est clair que tous les métiers de haute montagne doivent s'adapter à ça, et là il y a clairement eu des forts changements pour tout ce qui est l'alpinisme. Mmh. Et c'est clair que je pense ces jours la situation a commencé un peu plus tôt.
2: Ouais, un peu plus précoce. Merci beaucoup en tout cas d'être venu parler avec nous des conséquences et de l'état actuel de ce village et puis des enjeux qui se posent. Blatten, c'était le 28 mai 2025, tout juste un an. Guillaume Favrebulle, chef du service des dangers naturels de l'État du Valais. Très bonne journée à vous. Merci.
0: Bonne journée, merci.
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2: Sur l'axe Genève-Lausanne, un accident provoque un bouchon entre Rolles et Aubonne en direction de Lausanne.
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2: Un temps ensoleillé et très chaud aujourd'hui avec des cumulus en montagne et des orages isolés pas exclus. 14 degrés au minimum actuellement, 30 au meilleur de la journée, 33 en Valais. Bonjour Eric Guevara-Frey.
7: Bonjour Valérie.
2: C'est à vous, c'est tout un monde et bonne émission.
7: Et on y va, merci beaucoup. Bienvenue si vous nous rejoignez sur RTS Première, il est 8h. Vous êtes là pour l'info. Audrey Mondy aussi. Bonjour Aude.
8: Bonjour.
7: À la une ce matin, avis de perturbation sur le réseau ferroviaire.
8: Les CFF annoncent des coupures de lignes en Suisse romande les 13 et 14 juin, des dates qui tombent pile pendant le week-end du G7. La vie qui continue malgré tout vers Blatten. Il y a un an, des tonnes de roches s'effondraient sur le village ovalaisan. Témoignage aujourd'hui d'un jeune habitant. Et en tennis, des Suisses qui épatent à Roland-Garros. Trois d'entre elles ont franchi hier l'étape du deuxième tour malgré la canicule qui frappe Paris.
7: Mais ce matin, tout un monde va à l'intérieur d'Israël. On va voir ce qui pourrait changer, ce qui pourrait influencer la politique à l'extérieur du pays. Il vient d'entrer dans une nouvelle campagne électorale. Le Premier ministre Benjamin Netanyahou, à la longévité record, joue à nouveau son avenir politique. Qui sont ses opposants? Quelles sont leurs chances? Et que veulent les Israéliens? Rendez-vous à 8h10.
8: Des importantes perturbations qui s'annoncent sur le rail roman. Les CFF ont annoncé hier des travaux d'envergure autour de Lausanne les 13 et 14 juin. Les lignes seront coupées en direction du Valais et de Berne. Problème, Stéphane Delery, ces interventions tombent pile pendant le week-end du G7.
9: Hasard du calendrier, certes, mais hasard malheureux. Alors qu'une grande manifestation contre la réunion du G7 est prévue dimanche 14 juin à Genève, plusieurs lignes ferroviaires seront interrompues en raison de travaux. Des bus de remplacement circuleront tout le week-end sur la ligne Berne-Lausanne, entre Romont-Palézieux, même topo depuis le Valais entre Saint-Maurice et Aigle. Pour ajouter du piment à la situation, le trafic sera réduit en gare de Lausanne en raison du changement de plusieurs aiguillages. En clair, deux tiers des accès vers Genève seront fortement dégradé, alors que la manifestation contre les G7 devrait attirer des manifestants de tout le pays. Les CFF proposent aux Suisses alémaniques de passer par la ligne du pied du Jura, avec notamment un train direct par heure qui reliera Zurich à Genève via Bienne, tout en évitant le point chaud de la région lausannoise. Les usagers sont invités à consulter les horaires à l'avance et prévoir des temps de parcours prolongés.
8: Les CFF prévoient en tout 19 chantiers en Suisse romande durant l'été, avec notamment des interruptions de lignes vers la vallée de Joux ou en direction de Milan en Italie. Et les manifestations contre le G7, elles, devront respecter un parcours imposé par le Conseil d'État Genevois. Le gouvernement a présenté hier un tracé le long des grands axes pour accueillir les plus de 50 000 personnes attendues à Genève le 14 juin. La coalition Nos G7 se réunira mardi prochain pour décider si elle accepte ce parcours. La Suisse ouvre la voie au PACS pour les couples non mariés. Une commission parlementaire a mis hier en consultation un projet de loi sur le modèle de ce qui se fait en France ou dans les cantons de Neuchâtel et Genève. Ce pacte civil de solidarité destiné aux hétéros comme aux homosexuels doit compléter le mariage et le concubinage. Les opposants le jugent inutile, mais pour le conseiller aux états PLR Argo Viandre et à Caroni à l'origine du texte, le PACS comble une lacune en Suisse.
10: Pour la plupart des couples, le mariage sera toujours le moyen de choix idéal, le 10 sur 10. Ils auront des enfants, ils construiront des maisons, ils veulent vraiment rester ensemble jusqu'à la fin de leur vie. Mais il y a d'autres gens, peut-être ils sont jeunes, ils ont 20 ans, et c'est leur première relation. Ils ne savent pas encore s'ils vont se marier. Les gens se marient en moyenne à 30 ans, ou en couple de 65 ans après leur premier mariage et un divorce. Eux aussi, ils veulent rester ensemble, mais pas avec toutes les conséquences, presque une centaine de conséquences du mariage. Et avec ce pacte, on comble la lacune pour les gens pour lesquels le mariage, à ce moment dans leur vie, est encore trop grand.
8: Des propos recueillis par Mathieu Anderson. C'était il y a tout juste un an, 10 millions de mètres cubes de roches et de glace engloutissaient Blatten. Environ 300 personnes ont perdu leur maison dans l'effondrement du glacier du Birch le 28 mai 2025. Depuis, beaucoup se sont relogés plus bas dans la vallée, chez des proches ou dans des résidences secondaires mises à disposition par leurs propriétaires. C'est le cas de Jonathan Rittler, 16 ans. Il vit désormais à Kippel, sans oublier son village.
11: Bien sûr, le rêve serait de pouvoir à nouveau habiter à Blatten. Ce n'est pas seulement mon rêve, c'est celui de toute la population. C'est notre terre natale, c'est tout simplement notre chez-nous. Un montagnard ne peut pas vivre en plaine, c'est comme ça. On finit toujours par revenir. Nous avons vu que des étapes clés ont été atteintes depuis un an. Et maintenant, nous sommes arrivés à un point où nous pouvons vraiment dire « Je pense que cela va fonctionner et que nous pouvons y envisager notre avenir ».
8: Des propos recueillis par Émilien Verdon. 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Au Moyen-Orient, des attaques de part et d'autre ont éclaté cette nuit. L'armée américaine annonce avoir frappé une base militaire dans le sud de l'Iran. Les gardiens de la révolution iranien, eux, disent avoir répliqué en visant une base américaine. Le Koweït déclare aussi faire face à des attaques de missiles et de drones. Enfin, dans le sud du Liban, Israël a frappé cette nuit la ville de Tyr après des ordres d'évacuation. Pendant ce temps, Téhéran et Washington échangent toujours des propositions pour tenter de trouver un accord de paix. Avec un grand absent, Jérôme Jeanlin, c'est Israël écarté des négociations.
12: La guerre est débutée avec Netanyahou à la baguette, mais aujourd'hui, le Premier ministre israélien n'est plus qu'un figurant, dégradé de la classe affaires à la classe économique, pour reprendre une image du New York Times. Écarté des négociations, les Israéliens vivent dans l'attente et l'anxiété, réduits à espérer que le futur accord réponde à leurs préoccupations fondamentales. Ilan Greilzamer, professeur de sciences politiques à Tel Aviv.
13: Ce qui est important pour Israël, c'est le nucléaire. Or, il semblerait qu'il n'y ait pas grande place dans l'accord pour empêcher l'Iran d'atteindre l'arme nucléaire. Israël aurait voulu continuer la guerre contre l'Iran, essayer de faire tomber le régime iranien, ça n'est pas possible. Bon, mais au moins que ce qui nous intéresse soit souligné dans l'accord qui va être signé.
12: Alors comment expliquer une telle perte d'influence israélienne? Par la politique intérieure américaine, estime Ilan Greilzamer. Avec la chute de sa popularité, avec la hausse du pétrole, Donald Trump pourrait tourner sa veste.
13: De plus en plus d'Américains disent à Trump « arrête, ça suffit, signe un accord ». Même au sein de son parti. Et c'est ce qui le porte finalement à vouloir finir cette histoire. Et probablement, c'est ce que les Iraniens ont très bien compris. Dans ce contexte, Israël a beau dire « mais et nos intérêts, ne les oubliez pas », ça ne compte pas aujourd'hui pour grand-chose.
12: Et en Israël, la désillusion de mai est à la hauteur des espoirs de mars. Certains redoutent que l'Iran ressorte renforcé de ce conflit, avec la perspective d'élections législatives tendues à la fin de l'été.
1: Oui, quelle perspective pour Benjamin Netanyahou? Est-ce qu'il a une alternative? Tout un monde se posera cette question, notamment après ce journal.
8: Le groupe Meta lance dès aujourd'hui des abonnements payants pour ses plateformes Instagram, Facebook et WhatsApp. Une étape majeure pour ce géant technologique qui cherche ainsi à réduire sa dépendance à la publicité. Ces formules qui ne sont pas obligatoires pour les utilisateurs offrent des fonctionnalités supplémentaires pour des analyses statistiques et accéder à une audience plus large. En tennis, mercredi de rêve ou presque pour les Suisses engagés hier sur la terre battue de Roland-Garros. Belinda Bencic, Victoria Golubic et Jill Teichmann ont toutes les trois franchi l'obstacle du deuxième tour, Grégoire Rugier.
1: Oui, dans l'ordre chronologique, Belinda Bencic a montré le chemin à suivre. La Saint-Galloise s'est aisément défaite de l'américaine Cathy McNally en 2-7. En se qualifiant pour le troisième tour, elle égale sa meilleure performance à Roland-Garros. Dans la foulée, Victoria Golubic s'est qualifiée en écartant une autre américaine, Alicia Parks. La Zurichoise disputera ainsi pour la première fois de sa carrière un troisième tour à Paris. Elle attendait depuis plus de 2 ans de pouvoir gagner 2 matchs à la suite en Grand Chelem. Enfin, pour compléter ce très beau mercredi, Jill Teichmann est venue ajouter son nom au tableau du troisième tour. La Biennoise a battu la Polonaise Magdalena Frech en 2 manches. Une véritable renaissance pour une joueuse qui avait choisi de couper les ponts quelques mois avec le tennis afin de se ressourcer mentalement.
8: Un mercredi royal, donc, on l'entend pour le tennis féminin suisse. La journée Grégoire a aussi été marquée par une énorme chaleur sur la capitale française. Ce tournoi de Roland-Garros suffoque et certains joueurs s'en inquiètent.
7: C'est notamment le cas de Novak Djokovic. Le Serbe a disputé et remporté son deuxième tour en plein après-midi sous une chaleur étouffante. Accroché par le français Royer, Novak Djokovic a eu besoin de près de 4 heures pour se qualifier. En conférence de presse, il a appelé les organisateurs à décaler les matchs en soirée pour éviter de jouer dans de telles conditions. Et la situation ne va pas s'améliorer aujourd'hui. La vigilance orange canicule s'étend à Paris avec des pointes à 35 degrés attendues sur la capitale. La santé des joueurs va donc continuer à être une préoccupation sur cette édition de Roland-Garros.
8: Merci beaucoup Grégoire Augier. Une quatrième Suissesse tentera aujourd'hui de rallier le troisième tour du tournoi malgré la canicule. La Tessinoise Suzanne Bandecchi sera opposée à Daria Kasatnika vers 16h. Et si vous avez besoin d'un peu de fraîcheur, voilà, du hockey sur glace au programme. La Suisse qui va tenter de se qualifier ce soir pour les demi-finales du championnat du monde. Pour ça, elle va devoir battre une équipe qui lui a souvent donné du fil à retordre, la Suède. Match à suivre dès 20h20 sur RTS2. Et puis le 12h30 sera tout à l'heure à Fribourg, donc dans la patinoire. Eric, allez-y pour une émission spéciale en marge de ce mondial. L'occasion de tirer un premier bilan avec plusieurs invités.
14: Voilà, Guillaume Rey, Blandine Lévy, j'arrive. Allez, merci Odé, à très bientôt. Il est 8h10.
4: Tout un monde, Eric Guevara-Frey.
15: Je serai le dernier à quitter Israël sans avoir auparavant géré un combat de résistance.
16: La division du peuple, la sécurité et l'économie. Ce sont bien sûr les choses les plus importantes à mes yeux.
17: Le droit international, qui se soucie encore du droit international? Vous savez quel est mon droit international, moi? C'est la Bible.
4: Tout un monde.
7: Nous allons voir ce matin à l'intérieur d'Israël ce qui pourrait changer, ce qui pourrait influencer sa politique international, parce que il pèse ce pays sur ce qui se passe dans tout le Moyen-Orient. Il avait lancé l'offensive contre l'Iran avec les États-Unis. Il a étendu le conflit au Liban, même s'il est maintenant écarté des négociations de paix entre Washington et Téhéran, négociations qui, pour l'heure, rappelons-le, n'ont mené nulle part. Et maintenant, Israël est entré en campagne électorale. Est-ce qu'il va tourner la page de Benjamin Netanyahou, premier ministre à la longévité record? Il est empêtré dans des affaires de fraude et de corruption. Il joue à nouveau son avenir. La Knesset, le Parlement, a voté la semaine dernière sa propre dissolution. Et donc Israël se dirige vers des élections anticipées à la rentrée. Pourquoi? Parce que les ultra-orthodoxes ont fait sécession, en quelque sorte. Ils ne sont plus les alliés de Netanyahou, à qui il reproche de n'avoir pas tenu sa promesse d'exempter de service militaire les membres de la communauté. On va commencer par s'intéresser à la société israélienne et aux opposants au Premier ministre. Est-ce qu'il représente une alternative crédible? Bonjour Ariane Ménage.
18: Bonjour Eric, bonjour à tous.
7: Vous êtes notre correspondante en direct de Tel Aviv. Vous avez recueilli ces quelques voix d'électeurs. On va commencer par eux, des électeurs qui seront appelés aux urnes dans environ 3 mois.
16: La division du peuple, la sécurité et l'économie. Ce sont bien sûr les choses les plus importantes à mes yeux. En fait, la haine qu'il y a entre nous, c'est même ce qu'il y a de pire de mon point de vue.
19: Je n'ai pas encore décidé pour quel parti, mais je veux voter pour le bloc du centre-gauche. Parce qu'actuellement, c'est une catastrophe. Ils détruisent le pays et tout ce que nous avons construit ici. Le principal, qu'il y ait la paix et le moins de guerres possible.
20: En ce moment, et vu la situation du pays, les guerres, nos relations avec l'étranger, et en particulier avec les États-Unis, je crois que seul Bibi peut réussir. Mais il faut une large coalition, que tout le monde y participe.
7: Alors, on entend ici des électeurs pro et anti-Netanyahou, leurs préoccupations. Ariane, cette élection, elle va se jouer sur quoi? Cette campagne va se jouer sur quoi?
18: Alors, on l'a entendu dans ces témoignages, ça va se jouer d'abord sur la sécurité. En Israël, c'est toujours un facteur majeur. Et ça dépendra aussi des conditions dans lesquelles se tiendront ce scrutin, puisque que ce soit à Gaza, au Liban ou en Iran, aucun des cessez-le-feu conclus au cours des derniers mois n'est vraiment solide. Il est donc tout à fait possible que d'ici les élections, une guerre reprenne avec une forte intensité. Le deuxième facteur majeur, c'est la mémoire du 7 octobre. Finalement, est-ce que la majorité des Israéliens estimeront que le gouvernement qui était en place à ce moment-là doit être renvoyé? Benjamin Netanyahou, par ailleurs, a refusé jusqu'ici toute commission d'enquête nationale sur ces événements. Et puis rapidement, il y a l'économie, bien sûr, on l'a entendu, et puis le service militaire obligatoire pour tous les jeunes juifs. Ça aussi, ce sont deux sujets qui vont être importants pour l'opinion israélienne, une opinion qui est tout de même lassé par ces guerres successives depuis le 7 octobre, qui subit les impacts de ces guerres aussi de façon assez inégale. Et puis vous vous souvenez peut-être du grand mouvement de contestation de 2023 qui avait déjà à l'époque montré l'extrême polarisation de la société israélienne. Cette société, elle est toujours aussi divisée. Et donc aujourd'hui, les leaders de l'opposition, en ce début de campagne, eh bien, choisissent de parier sur la promesse d'un gouvernement de réconciliation.
3: Notre unité est un message adressé à tout le peuple d'Israël. L'ère de la division est révolue, l'ère de la rectification est arrivée. Lorsque nous travaillons ensemble, nous gagnons. Chaque Israélien se sentira apprécié et respecté, même s'il n'a pas voté pour moi.
14: Alors l'homme qu'on entend faire cette promesse de réconciliation, de reconstruction, c'est Naftali Bennett. C'est lui le mieux placé pour détrôner Benjamin Netanyahou ?
18: Ah oui, sur le papier, c'est lui le mieux placé. Naftali Bennett, c'est un homme qui a déjà été Premier ministre en 2021-2022. Et à l'époque, il avait réussi à battre Benjamin Netanyahou en scellant un accord avec Yair Lapid, qui est le chef de l'opposition actuelle au Parlement. Et donc, en espérant que cette recette fonctionne encore une fois, ils se sont à nouveau alliés très récemment au sein d'un même parti, un parti baptisé Ensemble, qui est donc une formation de droite modérée. Alors, dans les sondages actuels, ce nouveau parti, effectivement, est au coude à coude avec le Likoud de Benjamin Netanyahou. Mais dans un système comme le système israélien, ce qui compte, évidemment, ce n'est pas quel parti arrive en tête, mais quelle personnalité est en mesure de former une coalition. Et force est de constater qu'aujourd'hui, on a d'un côté un Benjamin Netanyahou qui est le leader incontesté de son bloc, qui est un homme politique qui a un talent certain pour organiser ses coalitions, éviter les pertes de voix. Et de l'autre côté, du côté de l'opposition, on a encore autour de Naftali Bennett beaucoup de monde sur la ligne de départ, entre guillemets. Donc oui, dans les sondages actuellement, c'est lui qui paraît le mieux placé pour devenir le futur Premier ministre. Mais il faut qu'il parvienne à organiser son bloc, sa coalition. Et puis bien sûr, la campagne commence à peine et elle comporte encore beaucoup d'inconnus.
14: Alors Naftali Bennett, le mieux placé, c'est un homme de droite comme Benjamin Netanyahou. Donc est-ce qu'il incarne la possibilité d'un vrai changement par rapport à l'actuel gouvernement ?
18: Alors incontestablement, Naftali Bennett, c'est un homme de droite. D'ailleurs, si on revient, pour l'anecdote, si on revient quelques années en arrière, il était même considéré comme plus à droite que Benjamin Netanyahou. Mais depuis, pour un tas de raisons, son image s'est totalement transformée aux yeux de l'électorat israélien. En fait, si Naftali Bennett devenait Premier ministre, le changement tiendrait plutôt à la composition de sa coalition, puisque comme en 2021-2022, il serait vraisemblablement à la tête d'une coalition très différente de celle qui est au pouvoir actuellement, donc qui rassemblerait la gauche, le centre, la droite, disons libérale, et puis peut-être, comme ça avait été le cas lors de son premier mandat, qui comporterait aussi un parti arabe israélien. D'ailleurs, sa majorité pourrait bien dépendre de ça. Donc de fait, si ce scénario se concrétise, un futur gouvernement Bennett serait forcé à une politique de compromis entre ces différentes composantes.
14: Ariane Ménage, en direct de Tel Aviv, merci beaucoup. Et puis nos excuses aux gens qui nous écoutent, la qualité de la ligne n'était pas optimale, mais je crois qu'on a compris l'essentiel quand même. Bonjour Jean-Paul Chagnolot.
21: Bonjour.
14: Vous êtes professeur émérite des universités, spécialiste du Moyen-Orient. Vous avez publié en début d'année « Oublier ou punir, justice pénale internationale et politique ». C'est paru au Cavalier Bleu. D'abord, est-ce que Israël a besoin d'unité intérieure pour être fort à l'extérieur ou pas forcément ?
21: Alors ça, c'est une question difficile parce que l'unité à l'intérieur, c'est malheureusement pour Israël un peu maintenant une utopie, car les clivages sont anciens et aujourd'hui ils sont en fait renforcés par ce qui a été conduit depuis plusieurs années en termes de politique intérieure. Vous avez évoqué la question des ultra-orthodoxes qui ne veulent pas faire leur service militaire. Ça, c'est un point de clivage extrêmement important, mais il y en a bien d'autres. On a vraiment des oppositions entre laïcs et religieux, entre droite extrême et droite plus relative, comme ça a été très bien dit dans votre reportage. Donc en fait, l'unité, il suffit de regarder la Knesset. Vous savez, la Knesset est élue au suffrage universel direct à la représentation proportionnelle. Et donc, c'est véritablement le miroir de la société israélienne. Et on voit qu'il y a une bonne dizaine de partis qui composent aujourd'hui la Knesset, et pour les élections qui auront lieu dans quelques semaines, dans 3 mois sans doute, eh bien on va retrouver également une bonne dizaine de listes et avec les mêmes difficultés pour constituer un gouvernement, et donc un éclatement, je crois, quelque chose de structurel aujourd'hui dans les divisions. Ce qui par contre rassemble la population israélienne, au-delà des clivages que je viens d'évoquer, c'est évidemment les certains points de politique extérieure, oui. C'est-à-dire d'abord l'Iran, là-dessus évidemment il y a un consensus, et donc il y a que ce soit Bennett ou Likoud, ou le Likoud avec Netanyahou, tout le monde est pour la destruction du régime iranien, pour une guerre qui permettrait d'empêcher le nucléaire, etc. Sur la question palestinienne, qui est aujourd'hui ensevelie, littéralement ensevelie dans le drame, eh bien là aussi il y a une large majorité, pour n'y pas dire un consensus, pour essayer d'écraser la question palestinienne, l'oublier en quelque sorte. Donc autant il y a des divisions sur le plan interne, autant il y a un rassemblement sur les grands thèmes, évidemment le Hezbollah et la lutte contre le Hezbollah, les grands thèmes de politique extérieure, dans lesquels j'inclus la question palestinienne, mais la question palestinienne c'est au fond une question extérieure et intérieure à la fois.
14: Oui, mais ça veut dire que au fond, quel que soit le gouvernement et quel que soit le résultat des élections qui auront probablement lieu d'ici 3 mois environ, la politique extérieure ne va pas radicalement changer.
21: Alors sur les 3 points que je viens d'évoquer, c'est absolument évident. D'ailleurs, Yair Lapid a fait une conférence de presse il y a 2 jours où il a parlé certainement de ces questions, exclusivement de ces questions. Et bon, sur la forme, il y a sans doute un discours un peu différent, mais sur le fond, il n'y aura rien de changé. Mais cela dit, il ne faut pas ramener la politique extérieure d'Israël à ces 3 questions qui sont absolument fondamentales. Attention, si on prend par exemple les relations avec les États-Unis ou les relations avec d'autres États, il est clair que la nouvelle coalition, notamment avec Lapid, qui serait sans doute le ministre des Affaires étrangères, si la coalition dirigée par ces 2 personnages l'emportait, eh bien, il aurait sans doute la volonté de renouer des liens à l'extérieur et faire en sorte de sortir Israël de son isolement diplomatique, qui est quand même extrêmement important aujourd'hui. Donc il y aura des formes différentes, des actions différentes, mais je répète, sur les 3 dossiers que je viens d'évoquer, c'est-à-dire oui. les dossiers fondamentaux, je ne vois pas de changement majeur, d'autant plus qu'aujourd'hui... Pardon.
14: Non, quand vous dites, Jean-Paul Chagnolot, sortir Israël de son isolement diplomatique, ça veut dire aller chercher au-delà des États-Unis.
21: Oui, c'est ça. Mais même déjà avec les États-Unis, les relations sont difficiles. Alors bien sûr, on voit la complicité, je mets entre guillemets, entre Trump et Netanyahou, mais oui. La société américaine est très critique à l'égard d'Israël. Donc il y a un travail très important pour un nouveau gouvernement éventuel à l'égard des États-Unis, au sens de la société civile américaine et des communautés juives américaines, par exemple. Ça, c'est un point très important. Mais sinon, ils sont sur la même base, avec d'ailleurs si on relit ce qu'a dit Yair Lapid, c'est-à-dire l'éventuel ministre des Affaires étrangères dans une élection gagnée en octobre, ce qui n'est pas évidemment, on n'en sait rien aujourd'hui.
14: Oui, bien sûr.
21: Il est clair qu'il critique Netanyahou en disant que finalement, et c'est pas faux, Netanyahou n'a rien obtenu après 30 mois de guerre, c'est-à-dire que la question palestinienne est toujours là, et de manière dramatique comme j'évoquais, la question du Hezbollah est évidemment toujours là, et l'Iran, on n'a pas avancé d'un iota véritablement sur la question fondamentale du nucléaire. Donc là, il y a vraiment un tissu de critiques qui ont du sens, évidemment, puisque Netanyahou, au-delà des retomontades sur la victoire et sur le militaire, sur le plan politique, toutes ces questions sont à peu près dans l'état où ils étaient il y a maintenant plus de 30 mois, avec en plus une aggravation, parce que la question palestinienne est dans une situation absolument délabrée et terrible. Il faudra quand même bien l'aborder, etc. etc. Donc on est vraiment dans une forme d'impasse sur ces 3 dossiers, et le prochain gouvernement aura une position qui tendra à aller davantage pour essayer de régler ces questions, qui sont des questions extrêmement difficiles, évidemment.
14: Le fait qu'un leader centriste comme Yair Lapid soutienne une logique guerrière, est-ce que ça c'est le signe d'une radicalisation de la société israélienne ?
21: Alors, vous savez, la société israélienne a été évidemment traumatisée par le 7 octobre 2023. Ça, chacun l'a compris, mais profondément traumatisée. Mais il faut bien voir que ce traumatisme est intervenu dans une société qui, déjà, depuis une bonne vingtaine d'années, s'était profondément radicalisée. Il suffit de regarder les élections à la Knesset depuis 2001-2002. Il n'y a que des gouvernements de droite. Et à chaque fois, à l'issue des élections, les commentateurs à juste titre disent c'est le gouvernement le plus à droite de l'histoire d'Israël, et à chaque fois il est encore plus à droite avec aujourd'hui des gens suprémacistes, racistes que chacun connaît aujourd'hui comme Ben-Gvir, Smotrich et d'autres. Donc on est effectivement dans cette situation où il y a une radicalisation de la société israélienne. Et quand vous parliez tout à l'heure d'une coalition avec la gauche par exemple, mais la gauche ne représente plus rien, elle a failli la dernière fois ne pas dépasser le seuil électoral, car une liste pour être élue à la Knesset doit avoir 3,25% des suffrages, ce qui n'est pas beaucoup, 3,25%. Eh bien la gauche a failli ne pas dépasser ce seuil, et par conséquent a risqué de ne pas être représenté même à la Knesset. Finalement, ils ont dépassé ce seuil de 3,25. Mais vous voyez à quel point elle est fragile, elle est faible. À l'époque d'Oslo, la gauche était pratiquement 50% des votes. Aujourd'hui, c'est moins de 10%. Donc, on est dans une radicalisation parce que c'est quand même les thèses de la droite et surtout maintenant de l'extrême droite. Les thèmes de l'extrême droite qui étaient complètement marginalisés il y a encore une vingtaine d'années, aujourd'hui sont repris de manière différente par une bonne partie de la population, sans pouvoir adhérer forcément à tous les thèmes de l'extrême droite, mais certains le sont, comme par exemple, par rapport aux Palestiniens, l'idée de chasser les Palestiniens de Gaza, ou organiser un nettoyage ethnique en Cisjordanie, ou encore accentuer la colonisation en Cisjordanie, sont des thèmes qui maintenant ne font pas débat pour beaucoup de gens, et ils sont d'accord avec ça. Donc vous voyez, on est dans une radicalisation. Et c'est pour ça qu'il ne faut pas attendre grand-chose, en fait, de ces élections. Sauf, je répète, sur le plan interne.
14: Merci beaucoup Jean-Paul Chagnolleau. Quand vous parlez d'Oslo, hein, c'est évidemment le processus d'Oslo. On a cru au milieu des années 90 à la fin du conflit israélo-palestinien, processus qui a été interrompu par l'assassinat du Premier ministre à l'époque. Merci Jean-Paul Chagnolleau. Je rappelle votre livre « Oublier ou punir, justice pénale internationale et politique » qui est paru au Cavalier Bleu. Bonne journée. Et pour terminer, nous allons en Cisjordanie occupée, Jérusalem-Est, où les destructions de maisons de Palestiniens par l'armée israélienne s'accélèrent. L'ONG israélienne Tselem répertorie au moins 1267 unités détruites. Alors l'unité, ça veut dire appartements, maisons, centres sociaux aussi. Ça, c'est un chiffre pour l'année 2025. Et il y a un phénomène peu connu. Certains Palestiniens sont sommés de détruire eux-mêmes leurs maisons sous peine de pénalités financières pouvant atteindre plusieurs dizaines de milliers de dollars. Détruire son foyer de ses propres mains quand ce n'est pas sa propre volonté. Évidemment, ça n'est pas anodin. Vous allez l'entendre, Amira Swilem est allée sur le terrain pour voir quelles répercussions tout cela a.
5: Dans son coquet salon branché en permanence sur El Jazeera et son lot de mauvaises nouvelles, cet habitant du quartier de Selouen à Jérusalem-Est se sent acculé.
6: Ils m'ont donné 21 jours pour détruire
5: C'était
6: ma maison.
5: C'était quand ça ?
6: Il y a 3 mois.
5: Lui qui témoigne à condition de rester anonyme a reçu un ordre d'éviction de la municipalité de Jérusalem. Sa maison est considérée comme étant une construction illégale. Il n'a bientôt plus de toit, mais n'a rien perdu de son sens de l'hospitalité.
6: Buvez votre café, je vous en prie.
5: Pour éviter une amende pouvant atteindre des dizaines de milliers d'euros, il a décidé, la mort dans l'âme, de détruire, comme on lui demande, son propre foyer. Il nous demande de le suivre dans les escaliers. Pioche à la main, avec ses fils, il a déjà démoli une bonne partie de l'étage supérieur. Je vais vous poser une question un peu douloureuse. Est-ce que vous pouvez nous expliquer ce que l'on ressent quand on détruit soi-même sa propre maison ?
6: Mes larmes coulaient. Je ne sais pas quoi dire. Il y a des choses que l'on ressent à l'intérieur de soi et qu'on ne peut pas exprimer. Pendant plusieurs jours, je n'arrivais plus à manger.
5: Il lui reste le rez-de-chaussée à détruire. La municipalité de Jérusalem insiste pour qu'il le détruise, mais lui ne s'y résout pas. C'est là que vivent encore 5 membres de la famille. Parmi eux, sa mère, âgée de 97 ans, déjà déplacée 3 fois depuis la création de l'État d'Israël, et son fils de 35 ans, atteint d'autisme.
20: Je jure que je ne sais pas où on va aller. Même les avocats disent qu'ils ne peuvent rien faire face à cet État, ce gouvernement d'extrémistes.
5: Un ami et voisin est venu lui rendre visite ce jour-là. Fakhri Abou Dieb, porte-parole de ce quartier, comptant environ 1500 personnes. Des drames humains comme celui-ci sont devenus monnaie courante dans le quartier.
0: Ce n'est pas une histoire d'autorisation. Et les colons ont le droit de s'installer ici. Et ces colons veulent des parkings, ils veulent des parcs. Où est-ce qu'on va faire ça? Sur nos terres et à l'emplacement de nos maisons. C'est pour cela que l'on reçoit des ordres de démolition et qu'ils détruisent beaucoup. Cela veut dire qu'à la place de ma maison, à la place de ma chambre à coucher, un colon pourra garer sa voiture. Voilà, et pour qu'il puisse le faire, il faut me mettre moi et ma femme à la rue.
5: Fakhri Abou Dieb sait de quoi il parle. Il nous demande de le suivre.
0: On se croirait à Gaza, c'est une zone de guerre.
5: Lui-même a été sommé de détruire sa maison par la municipalité de Jérusalem. Il s'est refusé à le faire. La mairie a donc envoyé ses bulldozers.
0: Je ne détruis pas mes souvenirs. Détruire sa maison, ce serait reconnaître que je suis fautif. J'ai installé une caravane dans le jardin parce que je veux rester près de mes souvenirs d'enfance, près de l'odeur de ma mère.
5: Dans les grilles décombres, traînent encore de petits vélos colorés, les souvenirs de la vie d'avant.
0: Mes petits-enfants vivaient avec moi. Maintenant, la famille est éclatée. Un de mes petits-enfants de 5 ans a passé 2 mois à la clinique à cause de la grande tristesse qui l'a envahi.
5: Les séquelles psychiques, la partie immergée de l'iceberg.
2: Je m'appelle Razan Karan. Je suis psychothérapeute et professeur de psychologie en Palestine.
5: Razan Karan voit dans l'injonction à détruire sa propre maison une forme de torture psychologique.
2: Quand je suis sommée de détruire ma maison, spirituellement, psychologiquement, émotionnellement, c'est comme si je me détruisais moi-même. Cela est fait de mes propres mains. Si je veux faire le deuil de ma maison,

0: En Suisse.
1: Mais la différence ici, c'est que Jérusalem-Est est considérée en droit international comme étant un territoire palestinien.
0: Le droit international, qui se soucie encore du droit international? Vous savez quel est mon droit international, moi? C'est la Bible.
1: Aujourd'hui, des ONG de défense des droits de l'homme, comme l'israélienne B'Tselem, parlent ouvertement de nettoyage ethnique. Face à cette situation, plus de 400 diplomates et ministres européens ont demandé à l'Union européenne d'agir au plus vite pour tenter de stopper la disparition progressive des territoires palestiniens.
2: Reportage d'Amira Souilem, Jérusalem-Est, pour refermer tout un monde. C'est la fin de cette émission qui est aussi un podcast et vous le trouvez sur la plateforme de votre choix pour nous écrire tout un monde at rts.ch. Dans 3 minutes, on en parle et tout de suite, les infos de Frédéric Mamet. Ici, il est 8h31.
3: Nouvelle frappe américaine en Iran, les deuxièmes en 3 jours. L'armée américaine affirme avoir abattu cette nuit 4 drones d'attaque iranien et frappé une station de contrôle dans le port de Bandar Abbas. De son côté, l'Iran a visé une base américaine dans le Golfe. Le Koweït a intercepté cette nuit une vague de missiles et de drones. Volodymyr Zelensky demande de l'aide à Donald Trump. Kiev réclame davantage de missiles pour les systèmes de défense antiaérienne Patriot pour faire face à l'intensification des attaques russes, selon une lettre du président ukrainien à son homologue américain. L'Ukraine qui a essuyé récemment une frappe massive de Moscou qui a impliqué près de 600 drones, environ 900 000 missiles dont le balistique à portée intermédiaire Oreshnik à capacité nucléaire utilisé pour la 3e fois depuis le début du conflit. Des salaires au point mort en Suisse cette année ou presque. Le groupe Adecco prévoit une croissance des salaires au niveau de l'inflation, soit entre 1,5 et 2%. Selon un sondage du spécialiste de placement de personnel, les profils de niche plus difficiles à trouver sur le marché du travail devraient pour leur part profiter de l'effet de rareté. La demande en produits équitables a progressé. L'an dernier en Suisse, la Fondation Max Havelaar a vu les ventes de ses denrées labellisées grimper de 6,3% à plus d'1 milliard de francs sur un an. La consommation par tête a également augmenté. L'heure de vérité approche pour la Suisse en hockey sur glace. Ce soir, face à la Suède, sa bête noire à Zurich. Premier match de la phase à élimination directe pour la sélection de Yann Cadieux dans ce mondial. 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Et enfin, le coup de gueule pour un coup de chaud à Roland-Garros, coup de gueule de Novak Djokovic qui s'est qualifié en gagnant le 2e tour après une vague de chaleur. Le Serbe appelle le tournoi parisien à repousser les matchs en soirée lorsque le mercure grimpe si fort comme cela se fait à l'Open d'Australie. Roland-Garros qui sourit également aux Suissesses, Belinda Bencic, Jill Teichmann et Victoria Golubic se sont qualifiés hier pour le 3e tour, une première pour Victoria Golubic.
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5: Bonjour à toutes, bonjour à tous, bienvenue dans On en parle. Bonjour Jérôme Zimmermann.
6: Bonjour Yves Alain.
5: Vous nous racontez un crash test particulièrement inquiétant ce matin.
6: Ouais, inquiétant parce qu'il concerne la sécurité des enfants en voiture, avec des modèles de sièges auto qui se font la malle carrément en cas de choc violent. On l'évoque juste après le sommaire.
5: Isabelle Fio, aujourd'hui c'est la journée mondiale de l'hygiène menstruelle.
7: C'est sur cette période particulière pour les filles entre 10 et 14 ans où le corps change, les règles arrivent. Pour comprendre ce qui se passe dans son corps, des ateliers existent en Suisse romande. Ça s'appelle le cyclo chaud. Rendez-vous avec notre invité à 8h50.
8: Le carton, le plastique, le verre, l'aluminium et les piles.
9: Est-ce qu'il y a des déchets que tu ne sais pas où mettre ?
8: Ouais, les CD.
5: Ouais, alors moi non plus en fait, maintenant que j'y pense. Le tri des déchets, vaste casse-tête parfois, ce sera le thème de notre guichet en présence d'une classe de 10e année, Frédéric Vollery.
10: Oui, comment mieux trier les déchets? Que deviennent-ils? Comment en produire moins? Toutes vos questions sont les bienvenues au 0800 108 208.
5: Notre standard est déjà ouvert au 0800 108 208. Vous pouvez aussi nous laisser un message vocal au 076 206 12 12 ou nous écrire un email à onenparle@rts.ch. On est ensemble jusqu'à 10h. Bonjour et bienvenue.
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11: Yves Alain Cornet.
5: Des associations de mobilité mettent en garde contre l'achat de certains sièges auto pour enfants. Des dispositifs dont les lacunes de sécurité sont parfois alarmantes puisque lors de crash tests, des modèles se sont carrément détachés. Il vaut donc mieux choisir avec soin cet équipement obligatoire, Jérôme Zimmermann.
6: Et alors, il s'agit d'un test opéré conjointement par le TCS et ses homologues allemands et autrichiens, les clubs automobiles ADAC et EAMTC, ainsi que la Stiftung Warentest, ça c'est l'organisation allemande

0: demande de consommateurs. Et à l'issue de leurs essais, ces associations ont émis 8 avertissements. Et cette fois, on ne parle pas de composition, par exemple de tissus problématiques qui contiennent des substances nocives. Non, dans ce test, certains sièges auto se sont, vous l'avez dit, carrément retrouvés projetés lors du crash test. Les images qu'on peut découvrir dans un reportage de nos confrères SRF de Kassensturz.
1: Et une bonne partie des sièges incriminés présentent des caractéristiques particulières. Ils sont en fait tous de la même famille.
0: En effet, alors 7 de ces sièges sont présentés comme évolutifs, donc conviennent à tous les âges, de la naissance jusqu'à 12 ans ou 1m50. Ça, pour rappel, ce sont les normes suisses. Et les sièges, il faut le savoir, doivent aussi être homologués. Et donc ces sièges auto, qui sont tous tout âge, proviennent aussi tous donc de la même famille, de la même usine chinoise. Ils sont pourtant vendus sous des noms différents, comme Rikli 360, qui était d'ailleurs déjà pointé du doigt l'an passé, ou encore Bobine 360, Kidis 360, Letas e-size 360, encore Xomax 946i. Je ne les donne pas tous, mais c'est vraiment bien le même modèle à chaque fois. L'étiquette orange qui est collée sur le châssis, elle ne trompe pas. Et c'est ce qu'expliquait à Kassensturz un expert de l'ADAC qui est en charge de la partie crash test du comparatif, Andreas Ratzek.
2: En effet, les noms indiqués sur les produits sont différents. Mais au final, ils proviennent tous de la même usine. Ils ont tous le même numéro d'homologation et proviennent tous du même fabricant. C'est le même siège. C'est donc l'autorité compétente qui attribue le numéro d'immatriculation, attestant qu'il est conforme aux exigences légales. C'est tout à fait possible. Il me suffit de préciser certaines dimensions. En gros, la fourchette de taille couverte par ce siège enfant.
1: Étonnant ce qu'il dit, ces sièges sont juste homologués à partir de ce qu'annonce le fabricant, à savoir à quelle catégorie d'âge ils sont adaptés.
0: Exactement, donc les étiquettes ne disent pas tout de la sécurité de ces sièges auto pour bébés ou enfants. Et sur les 7 sièges de cette usine chinoise, non seulement l'étiquette est formelle sur leur provenance, mais leurs résultats au crash test sont vraiment tous pareils.
2: Nous avons revérifié cela et avons effectué un essai de collision avec au moins chaque siège enfant. Et en effet, les 7 se sont tous cassés de la même manière et ont tous donné le même résultat.
1: Autrement dit, c'est comme si on avait testé 7 fois le même siège avec, on l'imagine, un risque de blessure très grave en cas d'accident pour les enfants qui les occupent.
0: Ah oui, ces sièges jumeaux ou cousins, on entend parfois aussi parler de marques blanches. Ils se détachent complètement lors d'un choc frontal, ils sont projetés dans l'habitacle. C'est ce que démontre la simulation d'un choc frontal à 64 km/h. Et ça, c'est une vitesse un peu plus élevée que la norme de sécurité légale. Mais en fait, c'est pour mieux simuler la violence d'un accident. Et des mannequins truffés de capteurs livrent ensuite le verdict, notamment les points les plus vulnérables en cas de choc.
2: Nos mannequins sont équipés de capteurs dans la tête. La tête est la partie la plus importante du corps. Cela signifie que chez les enfants gravement blessés, les traumatismes crâniens sont les plus fréquents. Nous avons donc des capteurs de force et de couple au niveau de la nuque. Nous avons dans la poitrine un capteur qui mesure la compression, ainsi qu'un capteur d'accélération. Et les données sont désormais enregistrées dans le fichier temporaire. Cela signifie donc que la colonne vertébrale sert de support de stockage des données, qui sont ensuite lues via un câble réseau et analysées sur l'ordinateur.
1: Et pour ces 7 sièges, l'essai s'est arrêté après le crash test frontal.
0: Bah oui, même pas besoin de faire le crash test latéral. Les testeurs considèrent que ces 7 sièges présentent un danger pour les enfants. Ils ont publié une alerte internationale concernant ce produit et ses déclinaisons, qui est toujours proposé sur des boutiques en ligne internationales. Mais d'après Kassensturz, ces modèles ne sont pas apparus dans leurs recherches sur des plateformes suisses. Quant à la société chinoise Yangtze Letas Baby Product qui fabrique ce produit, eh bien, elle a indiqué à l'ADAC et au TCS que la stabilité du siège a été renforcée depuis janvier 2006. Mais ça, évidemment, ça n'a pas pu être vérifié.
1: 2026, j'imagine.
0: 2026.
1: Donc attention aux achats sur des plateformes internationales. Et puis, ça questionne ce type de modèle tout âge plutôt que d'acheter 3 sièges auto successifs en fonction de la croissance de son enfant.
0: C'est vrai que c'est une solution qui peut paraître séduisante sur le papier. Ces sièges évolutifs, ça représente un seul investissement. C'est plus simple à gérer. Surtout, ça paraît très avantageux pour le porte-monnaie. Mais derrière l'achat qui a l'air malin, il y a, on l'a dit, des sièges qui sont dangereux en cas d'accident. Et l'expert de l'ADAC a de son côté une façon imagée de parler de ce type de solution.
2: Ces sièges ont aussi leurs inconvénients. On peut imaginer que j'achète toujours mes chaussures à ma taille, pas 5 numéros trop grandes, et que je les rembourre ensuite tant bien que mal pour qu'elles finissent par s'ajuster à mon pied. En d'autres termes, il y a toujours certains inconvénients, d'autant plus que la surface couverte par le siège est grande.
1: Jérôme, vous évoquiez 8 avertissements. Or, on a parlé de ces 7 produits sosie, tous issus de la même usine chinoise. Donc, il y a un 8e siège.
0: Un 8e, c'est le siège auto Mink Pro 2 avec la base Mink FX du fabricant polonais Kinderkraft. Il présente aussi un risque élevé de blessure pour l'enfant. Il est homologué pour les bébés entre 40 et 87 cm. Et pour lui aussi, un avertissement international a été émis, mais ce résultat ne vaut qu'en combinaison avec la station de base. Donc le siège tout seul, ça va. Le siège, en fait, il se détache en cas de choc de cette station de base. Le fabricant propose toutefois des retours et échanges, indique Kassensturz. Et pour le reste, eh bien, on vous recommande de consulter le détail de ce test des clubs automobiles TCS, ADAC et EMTC. Test qui évalue évidemment d'autres critères que la sécurité, comme le confort d'usage, l'ergonomie, la présence de substances nocives. On vous les met en lien, on vous met en lien sur la page de notre émission rts.ch/. On en parle, mais allez, je survole très très vite les résultats. Dans les sièges bébés qui se mettent donc dos à la route, pour rappel, 4 sont bons, 9 sont suffisants et 2 sont insuffisants. La catégorie entre 1 et 4 ans, les 3 modèles qui ont été testés sont juste jugés suffisants. Et pour les modèles pour les plus grands enfants jusqu'à 1m50, 2 sont bons, 5 sont suffisants et 1 est insuffisant.
1: Voilà, des sièges pourtant neufs, dont on vous invite vivement à consulter les tests sur notre site. Tests donc, collaboration suisse, allemande et autrichienne, révélée par nos collègues de la SRF de Kassensturz. Et on peut, en conclusion, Jérôme, aborder les sièges auto de seconde main.
0: Oui, alors, dans ce cas, il faudrait tenir compte de l'historique de ces sièges, mais c'est évidemment très compliqué quand on achète en ligne.
2: Si j'achète un siège à l'aveugle sur Internet, je ne connais pas son historique. Je ne connais pas l'ancien propriétaire. Je ne te le conseillerais donc pas vraiment.
1: Voilà, ça paraît clair. Andreas Radzek, expert de l'ADAC, qui recommande donc la prudence avec les sièges auto d'occasion.
0: Oui, parce que leur usure peut les rendre dangereux, estime-t-il. C'est pourquoi il recommande d'utiliser un siège auto pour bébé au maximum pour 3 enfants, chacun pendant 1 an et demi, pour donc les bébés dans cette catégorie-là. Puis ensuite, dans les autres catégories, chez les 1 à 4 ans, on peut réutiliser le siège pour un second enfant. Et puis pour les sièges réhausseurs, jusqu'à 1m50, il devrait être utilisé pour un seul enfant, donc pendant 8 ans, selon cet expert. 8 ans. Après cela, il doit être considéré comme usé.
1: Merci Jérôme Zimmermann. À suivre, dont on en parle, la journée mondiale de l'hygiène menstruelle, c'est aujourd'hui. Et ce sera suivi ensuite de notre guichet sur le tri des déchets.
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0: Song of the Future, c'est U2 avec leur dernier single donc de ce groupe irlandais. h 47, on parle maintenant de la journée mondiale de l'hygiène menstruelle. C'est aujourd'hui, 28 mai, encore tabou parfois avec la puberté et les changements du corps qui suscitent toujours autant de questions chez les adolescentes. Isabelle Fio, des ateliers permettent de mieux comprendre ce qui se passe.
1: Oui, au tout départ, il y a ce livre que j'ai là, « Que se passe-t-il dans mon corps ? Tout savoir sur le cycle menstruel, les règles et la fertilité » de la doctoresse Elisabeth Rett-Paula. Traduit en 9 langues, une nouvelle édition vient de paraître aux éditions Favre. Mais il n'est pas nouveau ce livre. Dans les années 90, la médecin allemande avait constaté des lacunes dans les connaissances des jeunes filles. Elle a donc créé les cycles chauds en 1999, des ateliers d'information sur la puberté qui sont arrivés en Suisse en 2002. Sur une journée, ils s'adressent aux filles de 10 à 14 ans, en duo avec leur mère ou une proche. Ça coûte 140 francs. Il y en a dans tous les cantons romands, sauf en Valais.
0: Et on en parle avec vous, Bénédicte Lacombe. Bonjour.
2: Bonjour.
0: Vous êtes animatrice cyclo-show à Neuchâtel. Vous êtes infirmière de formation. Comment êtes-vous devenue animatrice de ces journées mère-fille?
2: Oui, alors la toute première fois, j'ai participé à l'atelier avec ma fille qui avait 11 ans. Et puis j'ai découvert cet atelier. J'ai eu un coup de cœur pour cet atelier. Et puis je me suis dit, pourquoi est-ce que je ne me formerais pas? Parce que l'ancienne animatrice de Neuchâtel partait. Il m'avait dit, vas-y, lance-toi. Ça, c'est vraiment quelque chose qui est fait pour toi. Et puis voilà, je me suis lancée dans cette aventure.
1: Alors oui, ces ateliers, on l'a dit, ils sont arrivés en Suisse en 2002, c'est pas vraiment nouveau, hein. Mm-hmm. Mais cycle chaud, donc le spectacle du cycle, hein, on peut le traduire ainsi, féminin, comment ça se déroule? Est-ce que déjà on pose les bases avec un petit cours d'anatomie?
2: Oui, alors pour ça on a vraiment cet aspect très visuel qui est important, donc on pose un grand drap au sol sur lequel on va disposer des tissus qui vont représenter tout le système reproducteur de la femme, donc il y aura les ovaires, les trompes, l'utérus. Et puis toute cette base va vraiment nous servir de trame pour l'atelier. On va jouer en fait un grand spectacle du cycle. On va parler du cycle avec conception, donc entre la rencontre du spermatozoïde et de l'ovule jusqu'à la... pour donner naissance du coup un bébé jusqu'à la naissance. Ça c'est tout le thème de la matinée. Et puis l'après-midi, on va parler des règles de la puberté. Comment est-ce que les règles, d'où elles viennent, d'où vient ce sang, comment ça se passe dans le corps. Durant l'atelier, on va vraiment beaucoup utiliser cet aspect de délicatesse, de douceur. On va y avoir de la musique, de l'action, du suspense, presque comme dans une pièce de théâtre. C'est toujours des beaux moments.
1: Et puis on l'a dit, c'est en duo, donc oui. Mère-fille a priori. Oui. Alors on sait qu'à l'adolescence, tout est toujours gênant. Mm-hmm. Mais concrètement, est-ce que les jeunes filles arrivent un petit peu avec pas trop d'envie? Comment ça se passe?
2: Oui, alors en effet, elles se disent, mais de quoi est-ce qu'on va parler? Est-ce que je vais devoir parler en public devant tout le monde? Pour ça, on met vraiment les jeunes filles, aussi les mamans à l'aise, de vraiment ce qu'elles se sentent à l'aise. Et puis c'est nous, animatrices, qui vraiment nous lançons aussi un peu dans cette aventure de vraiment mettre, de lancer le sujet, de oser dire les mots ovule, spermatozoïde, toujours avec beaucoup de délicatesse. Et puis quand on pose comme ça le cadre, et bien en fait les choses se passent admirablement bien, oui.
0: Alors il y a ce côté spectacle participatif, oui. Si je comprends bien. Et est-ce que ça permet aussi de l'espace pour poser des questions?
2: Oui. Alors les questions, elles viennent vraiment au fur et à mesure de la journée. Au début, les filles, elles sont assez timides, et puis en fait, les questions sont extrêmement spontanées, des magnifiques questions, des questions même parfois où nous, en tant qu'animatrice, on pense pas. Donc c'est ça qui est merveilleux. Oui.
1: Et puis finalement, qu'est-ce qu'elles découvrent chez vous qu'elles ne savaient pas via les ateliers d'éducation sexuelle en classe peut-être?
2: Oui. Alors elles découvrent en fait tout ce qui se passe en profondeur dans leur corps. Qu'en fait, c'est un festival, quelque chose d'incroyable qui se passe dans leur corps dès que la puberté commence et durant tous les cycles d'après, qu'en fait leur corps est merveilleux. Et puis ce qui apporte aussi au niveau des ateliers, c'est la présence des mamans avec les filles, qui a aussi ce côté rassurant. Et puis aussi les mamans qui se sentent aussi actrices aussi de pouvoir aider leur fille.
0: les garçons dans tout ça, parce que, alors évidemment, les filles sont les premières concernées. Mm-hmm. Est-ce que raconter ça aussi à des garçons, ça se fait aussi, c'est, oui. Ou c'est pas dans ce cadre-là?
2: Alors ça, ce sont vraiment des ateliers père-fils. Et puis les, voilà, les garçons vont aussi découvrir tout ce qui se passe dans leur corps, faire une mission. Une mission spatiale, comment est-ce qu'ils vont préparer cette mission? Donc là, c'est vraiment la grande aventure des spermatozoïdes. Comment est-ce qu'ils sont fabriqués jusqu'à la sortie? Et puis ils vivent un rallye, ils vivent aussi la notion de la fertilité. Et puis eux aussi ont un petit cycle chaud dans leur atelier.
1: Donc c'est un peu façon Star Wars,
2: oui.
1: De quoi les intéresser ces jeunes. On l'a dit, l'éducation sexuelle, ça existe quand même depuis longtemps à l'école. Ce livre donc est réédité, mais il existe aussi depuis longtemps. Est-ce que justement, il y a des différences aujourd'hui par rapport aux années 90 et la première édition du livre? Est-ce qu'avec les réseaux sociaux, les jeunes sont mieux informés ou pas forcément?
2: Alors ils connaissent beaucoup, enfin les jeunes filles connaissent déjà beaucoup de choses par rapport aux serviettes hygiéniques et tout ça. Et puis après les réseaux sociaux les aident en effet. Et puis le livre, il a vraiment été réédité. Il est, je trouve, beaucoup plus agréable à lire. Il y a des belles images, il y a des mises à jour aussi scientifiques. Ça, c'était important pour nous de veiller à ça et d'avoir quelque chose de à jour.
1: Et puis, c'est vrai que vous faites partie de l'association Corps et Moi, hein, oui. C'est elle qui organise effectivement ces ateliers cyclo-chaud en Suisse romande, on l'a dit, il en existe aussi pour garçons et pères. Oui. Là, actuellement, il y a seulement un atelier qui est prévu à Berne, est-ce qu'il y en aura d'autres en Suisse romande?
2: Oui, ça sera prévu, c'est juste que les dates n'ont pas encore été posées, mais oui, c'est prévu.
1: Et puis, il y a aussi des ateliers, alors là, on déborde un peu sur le sujet, mais il y a des ateliers maménopause,
2: oui.
1: Donc ça veut dire que là aussi, il y a d'autres ateliers pour les femmes plus âgées.
2: Oui.
1: Et comment ça se passe?
2: Alors là, on accueille des femmes de 40, 45 ans. Des femmes, en fait, qui se posent des questions sur la ménopause, qu'elles soient ménopausées ou pas. Et puis là, l'idée, c'est vraiment de leur expliquer ce qui se passe dans la ménopause. On va leur faire aussi un petit cycle chaud, version chez une femme de 35 ans, et puis après, en version ménopause, leur expliquer tout le changement au niveau des hormones, des œstrogènes, la progestérone, et de comprendre, leur donner des outils, leur expliquer les symptômes, et puis vraiment on parlait aussi des piliers de la santé. En parlant des piliers de la santé, ça permet vraiment aux femmes de prendre soin d'elles et puis de se dire qu'est-ce que je peux faire dans mon quotidien pour changer, et puis pour que ça aille bien.
0: Je reviens au plus jeune, puisqu'on a une classe de 10e année qui est en train de s'installer, qui participera tout à l'heure à notre guichet sur le tri des déchets, Bénédicte Lacomte. Aujourd'hui, c'est la journée mondiale de l'hygiène menstruelle. Mm-hmm. Qu'est-ce qu'on dit à ces futures jeunes femmes aujourd'hui? Quelles sont les questions, les choses sur lesquelles vous pouvez donner peut-être un conseil, un message?
2: Je leur dis par rapport à l'hygiène menstruelle, de vraiment discuter aussi avec leur maman, par exemple la protection hygiénique qu'elles aimeraient utiliser. Pour ça, on parle vraiment de tout ça dans les ateliers, on leur montre, elles peuvent toucher, elles peuvent voir, et puis vraiment choisir en toute en fonction de
1: en toute connaissance de cause.
2: Voilà, oui.
0: Et on le redit, ces ateliers, donc, pour les filles et leurs mères, filles de 10 à 14 ans, pour un prix de 140 francs pour les deux, c'est ça?
2: Mm-hmm.
0: C'est une journée?
2: Oui, une journée entière, oui.
1: Et on reçoit le livre,
2: oui.
1: C'est juste.
2: Oui, et encore un autre petit cadeau.
1: Oui, alors d'accord. Et justement, les prochains ateliers cycle chaud, ce sera le 30 mai à Fribourg. Là, il reste des places. Enfin, j'ai regardé avant-hier. Et à Plan-les-Ouates, le 30 mai et le 31 mai à Lausanne. Mais ceux-là sont complets. Pour les suivants, rendez-vous sur leur site web corpsetmoi.ch. Nous avons évidemment mis le lien sur la page. On en parle de ce jour.
0: Et à Neuchâtel, bientôt aussi un prochain atelier.
2: Oui, à partir de septembre, oui.
0: Voilà, merci beaucoup Bénédicte Lacomte, animatrice donc cyclo-show, et on vous souhaite une très bonne journée.
2: Merci beaucoup.

0: Undressed, c'était Somber à 8h58 dans On en parle. On en parle qui va revenir dans 6 ou 7 minutes après les infos de 9h avec un guichet interactif. On va parler tri des déchets et en particulier avec des élèves de 10e année de Lausanne que Frédéric Vollery, vous avez d'ailleurs déjà rencontré.
1: Oui, ils sont là, ils sont prêts avec toutes leurs questions.
0: Et vous êtes allé les voir au préalable dans une classe avec les ateliers avec vous et on écoute ce qu'ils en disent.
1: Si tu achètes quelque chose, est-ce que tu vas réfléchir à ce que va devenir l'emballage de ce que tu as acheté ?
2: Non, pas particulièrement.
3: Non ?
2: Non, pas du tout.
1: Et toi, même question ?
4: Non, du tout.
1: Est-ce que tu fais quelque chose pour produire moins de déchets ? Est-ce que c'est une question que tu te poses ?
5: Moi, oui. Par exemple, la nourriture que je mange pas, on la met dans des Tupperware en verre dans le frigo pour, par exemple, l'utiliser, le manger un autre jour.
0: Ouais, je suis sûr qu'il y a plein de questions que les adultes se posent aussi. Alors, vous qui nous écoutez, n'hésitez pas à poser des questions aussi au 0800 108 208. On y répondra tout à l'heure avec deux spécialistes.
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0: On en parle revient donc dans 6 minutes. Pour l'heure, voici les infos. 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
6: Léandre Béret.
7: Il y a un an, le 28 mai 2025, à 15h24, Blatten disparaissait sous un amas de roches, de glace et de boue. Aujourd'hui, ce village valaisan quasiment effacé du paysage tente de se reconstruire. Les autorités locales espèrent voir revenir les habitants d'ici 2029. Pour prévenir de telles catastrophes, le Valais dispose d'un outil d'aménagement du territoire particulier, mais pas infaillible. Guillaume Favre-Bulle dirige depuis octobre 2025 le service cantonal des dangers naturels.
8: Ces cartes de danger nous permettent de reconstruire sans refaire d'erreurs. Donc c'est là où cet outil de carte de danger prend tout son sens.
9: Parce qu'il y a eu des erreurs qui ont été commises par le passé.
8: C'est pas des erreurs. C'est juste qu'en fait, la carte de danger, c'est un outil qui est relativement récent. Hein. Ça fait 30 ans qu'on en fait. Et la construction dans les Alpes, elle date de beaucoup plus longtemps. Et c'est vrai qu'il y a quand même eu un moment où les anciens, ils savaient où construire. Mais là, en plus, la catastrophe est tellement énorme et exceptionnelle qu'on arrive à des événements qu'on pouvait pas prévoir. Et on se rend compte que même des villages qui sont là depuis des centenaires peuvent être touchés.
7: Guillaume Favre-Bulle, invité ce matin de Pietro Bugnon sur RTS Première. Les Neuchâtelois de moins de 25 ans bénéficieront de rabais sur les transports publics dès le 1er juillet. Les habitants qui en font la demande auront droit à une réduction de 66% grâce à un projet pilote qui durera 2 ans. L'un des objectifs, c'est d'inciter les jeunes à renoncer à la voiture quand ils deviennent actifs. Une mesure évaluée par un monitoring. Céline Vara, conseillère d'État en charge des transports.
10: Un premier questionnaire va être envoyé au début de la mesure, courant du mois de juillet de cette année. Et puis, il y aura un deuxième questionnaire d'ici à 1 année ou 2 ans pour voir si les jeunes ont modifié leur manière de se déplacer. Est-ce qu'ils ont renoncé à la voiture? Est-ce qu'ils ont augmenté leur trajet en transport public ou non? Et puis, ce sera couplé, évidemment, de sondages sur le terrain.
11: Mais est-ce que vous êtes sûr que ça va marcher, le simple fait de diminuer le prix?
10: Personne n'est jamais sûr de rien. Et je crois que ce qui est important, c'est de dire qu'aujourd'hui, Neuchâtel est dans une optique totalement novatrice. Aucun autre canton, jusqu'à maintenant, n'est parti dans un projet pilote comme celui-ci. Donc c'est très observé par les autres, mais aussi par les entreprises de transport, pour voir si effectivement, cette mesure tarifaire, elle a un impact significatif par rapport à d'autres mesures, comme par exemple la qualité de l'offre, les retards, l'accessibilité, etc.
7: Céline Vara avec Romain Bardet. Les abricots ont eu trop froid ce printemps en Valais à cause du gel d'avril sur des fruits en avance pour la saison. La récolte sera 30% inférieure à la moyenne des dernières années. Estimation de la branche hier. Pour Jean-Noël Devenne, c'est l'épisode de trop. L'arboriculteur du coteau de Nanda a remis ses arbres à des confrères. Il abandonne l'agriculture.
12: Je dormais mes 8 heures par nuit, mais le matin je me réveillais, j'étais complètement épuisé. C'est comme si j'avais couru le marathon. Parce que le cerveau, il n'arrive plus à faire off. T'es toujours en train de penser, il y a du gel, les finances, comment je vais faire, qu'est-ce que je vais faire pour m'en sortir. La grosse gelée de 2017, ensuite 2021, on a eu quand même aussi du gel en 2024. Cette année, on retombe sur une saison où on a vraiment eu des fortes gelées pendant 2-3 nuits. On arrive à peine avec un tiers de récolte sur l'ensemble du domaine. Et puis c'est ce qui a poussé à prendre la décision de rester là, quoi. Parce qu'avec un tiers de récolte, on couvre pas les frais d'exploitation, tout simplement.
7: Des propos recueillis par Emilien Verdon. Les États-Unis frappent l'Iran qui réplique en visant une base américaine. L'armée américaine a abattu 4 drones iraniens et visé des postes militaires dans le sud du pays cette nuit. Téhéran a donc riposté dans ce qui constitue les affrontements les plus graves depuis le début du cessez-le-feu. L'armée israélienne de son côté bombarde la ville de Tyr au sud du Liban. Elle vise des infrastructures du Hezbollah pro-libanais après avoir sommé les habitants d'évacuer malgré les trêves en cours. L'armée israélienne avertit hier qu'elle considérait désormais comme une zone de combat une partie du sud du Liban. Le conseil de la paix de Donald Trump ne donne rien. Le président américain l'avait créé pour reconstruire Gaza et certains disaient même qu'il voulait remplacer le conseil de sécurité de l'ONU. Pourtant, depuis sa création il y a 6 mois, il ne dispose d'aucun financement selon la presse américaine. Et ce, malgré des promesses qui atteignaient des milliards de dollars. Karine Auton.
3: Dans son premier rapport, le Conseil de la paix précise avoir reçu la promesse de 17 milliards de dollars. Et pourtant, le fonds qui devait les réceptionner n'a pas touché un sou. Donald Trump pensait avoir trouvé la solution du financement de la reconstruction à Gaza en créant ce Board of Peace, ce club privé dont il avait fixé le prix du siège à 1 milliard de dollars. Son offre a été boudée par les nations européennes, seuls quelques alliés historiques de Washington et des petits États qui voulaient s'attirer les bonnes grâces du président américain s'y étaient engagés. Mais dernièrement, même ceux-ci refusent ouvertement de payer, comme l'Indonésie. Quelques dons seulement ont été versés sur un compte pour assurer les frais de fonctionnement du haut représentant Nikolai Mladenov et de son bureau, 3 hommes en tout. Les Émirats arabes unis, eux, avaient promis 100 millions de dollars pour former la future police de Gaza, mais les fonds ont été gelés. Nikolai Mladenov a mis en garde contre cette situation qui s'enlise, car si cette levée de fonds ratée, c'est une gifle pour Donald Trump. Pour les Gazaouis, c'est une catastrophe, alors qu'ils auraient besoin de 70 milliards de dollars au moins pour la reconstruction. Karine Auton, RTS New York.
7: Les États-Unis distraits par l'Iran, le président russe Vladimir Poutine qui semble sur la défensive, est-ce qu'il ne serait pas temps pour l'Europe d'envisager de parler à Moscou de la guerre en Ukraine? Le sujet est à l'ordre du jour d'une réunion des ministres des Affaires étrangères de l'Union aujourd'hui et demain sur l'île de Chypre. Il faudra d'abord se mettre d'accord sur qui pourrait aller parler avec les Russes, prévient la chef de la diplomatie de l'UE, Kaya Kallas. L'Ukraine, de son côté, presse l'Europe, jusqu'ici reléguée au second plan par Washington, d'intervenir et de jouer un rôle plus important. La Suisse joue ce soir une place en demi-finale contre la Suède au mondial de hockey sur glace. Après un sans faute dans la phase de groupe, elle affronte une équipe qu'elle n'a battue que 2 fois en 17 confrontations directes. Match à Zurich à 20h20 à suivre sur la RTS. Et la météo continue sous le soleil et la chaleur comme ces derniers jours. Et les suivants, il fera jusqu'à 30 degrés en plaine, 33 en Valais, 1 degré de plus encore samedi. Le temps changera dimanche et deviendra lourd avec des passages nuageux et de nombreux cumulus et des averses ou des orages en deuxième partie de journée.
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0: Yves Alain Cornu.
1: Je trie le carton, le papier, les plastiques et le compost.
2: Dans la poubelle, je sais pas, je mets un peu de tout parfois.
3: Est-ce qu'il y a des déchets que tu ne sais pas où mettre ?
2: Oui, les pots de yaourt. Pour moi, ça va dans la poubelle, mais en même temps dans le plastique. Du coup, parfois, je mets directement dans la poubelle.
4: Et pas facile, en plus avec le couvercle parfois en papier d'alu, pas facile de faire tout juste en matière de tri des déchets. Nous allons en parler jusqu'à 10h avec la classe 10 VP2 du collège CF Ramu de Lausanne qu'on vient d'entendre parce que vous êtes allé un peu les préparer dans un atelier avec vous.rts.ch, Frédéric Vollery. Et ils sont maintenant en studio pour participer à ce guichet. D'ailleurs, autour de la table, deux représentants se sont installés au micro, c'est Loris et Azad. Bonjour.
5: Bonjour.
4: Voilà, c'est vous qui ouvrez les feux au nom de toute la classe. Vous allez bien sûr tous avoir l'occasion de poser vos questions à nos deux invités, Frédéric.
3: Oui, ensemble nous allons parler de tri et de réduction des déchets. Et puis la bonne nouvelle du jour, c'est qu'on s'est sensiblement amélioré par rapport à il y a 10 ans, puisqu'on génère 18 kilos de moins par an par habitant. Mais on peut évidemment faire mieux. C'est en tout cas ce qui ressort d'une étude réalisée par le canton de Vaud en mars et dont vous avez peut-être déjà entendu parler. 2300 sacs poubelles de 23 communes vaudoises ont été autopsiés, analysés, une étude tout à fait extrapolable aux autres cantons. En résumé, plus de la moitié du contenu du sac taxé n'a rien à y faire. Il s'agit en majorité de biodéchets, donc des déchets verts, mais aussi pour moitié d'aliments comestibles. Et là, on parle du fameux gaspillage alimentaire. Autre contenu qui n'a rien à faire dans le sac taxé, des emballages plastiques et du papier. En tout, près de 20% des déchets qui se trouvent dans le sac poubelle taxé pourraient être valorisés plutôt que brûlés, incinérés. Ça enrichirait aussi votre porte-monnaie parce que moins de sacs taxés, eh bien, c'est ça de gagner.
4: Voilà, du compost, de la nourriture et du papier dans nos poubelles qui vont à l'incinération. Ça fait mal, hein, effectivement, en 2026. Et pour en parler, nous accueillons deux invités. Aurélie Gâteau, bonjour.
6: Bonjour.
4: Vous êtes chargée de projet et de communication chez Valorsa. C'est une entreprise qui gère les déchets de 95 communes de l'Ouest vaudois. Vous êtes également présidente de l'association Zero Waste Switzerland, donc zéro déchet pour la Suisse. Que faites-vous des déchets récoltés, vous, chez Valorsa, auprès de ces 95 communes de votre périmètre? On brûle tout?
6: Alors non, on brûle les sacs taxés, c'est-à-dire que les sacs taxés transitent par Valorsa pour une bonne partie et ensuite sont acheminés majoritairement par train auprès de Tridel où ils finiront incinérés. Et puis après, les autres fractions de déchets recyclables sont envoyées à des recycleurs agréés qui sont dispersés un peu partout dans le canton.
4: À vos côtés, Aurélie Gâteau, il y a Robin Cartier. Bonjour à vous.
7: Bonjour.
4: Vous êtes directeur de l'AZ, l'Association Suisse des Exploitants d'Installations de Traitement des Déchets. En quoi consiste votre métier?
7: Alors, mon métier consiste, par exemple, à venir représenter l'industrie du traitement des déchets en Suisse à des émissions comme la vôtre. C'est-à-dire que je suis en quelque sorte le porte-parole de cette industrie très importante et un peu méconnue qui est celle du traitement des déchets en Suisse. Dans notre association, on a toutes les usines de valorisation thermique. C'est comme ça que nous, on préfère les...
4: C'est l'incinération.
7: C'est l'incinération, mais justement, on produit beaucoup d'énergie, d'électricité et de chaleur à partir des déchets qui nous sont livrés.
4: Donc vous êtes même content quand on met trop de déchets dans les poubelles parce que ça vous permet de faire marcher vos usines, ou vous êtes quand même d'accord qu'on devrait moins vous donner de poubelles à brûler?
7: Alors on n'est pas content. On n'est pas content quand on nous amène trop de déchets, simplement parce que nos usines, elles tournent vraiment à fond. Elles sont pleines à ras-bord et on a plutôt des problèmes à gérer le surplus de déchets qui nous arrivent que de devoir chercher des déchets à brûler. Donc nous, on n'est plutôt pas trop content quand on nous amène trop de déchets qui pourraient en fait être recyclés.
3: Robin Cartier, cette étude dit qu'on pourrait davantage valoriser notamment le plastique qui se trouve dans les sacs taxés, le pot de yaourt par exemple. De quelle manière et pour en faire quoi?
7: Alors, c'est vrai que maintenant il y a un système qui est en train de se mettre en place dans le canton de Vaud et au niveau suisse qui vise à collecter les emballages plastiques, par exemple les pots de yaourt, auprès des ménages pour en refaire des objets en plastique. Et Donc ça, c'est une filière qui est en train de se mettre en place avec un sac récipac. Je ne sais pas si peut-être les élèves ici présents ont ce sac.
3: Oui, je crois que c'est le cas. En tout cas, ils m'en ont parlé en classe. C'est juste, vous mettez le plastique dans un autre sac.
4: Récipac, c'est pour Lausanne.
7: Non, alors c'est au niveau suisse.
3: Chiara?
0: Oui, alors moi, je mets le plastique dans un autre sac. Et ce sac, je l'amène à la micro de Romanel quand je fais les courses. Et je le mets dans un container exprès pour le plastique.
4: Voilà.
7: Voilà.
4: Donc ça prend.
7: Ça prend, ça se met en place. Et puis, ça va mener à une diminution des déchets plastiques dans les sacs taxés, on espère.
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4: 0800 108 208, c'est un guichet interactif. N'hésitez pas, si vous avez des questions, et on en a déjà reçu quelques-unes à notre standard, on vous les lira bien sûr au fil de l'émission. Mais nous avons ce matin donc cette classe de 10e CFRAMU qui est avec nous de Lausanne. Et Azad, tu as une première question.
8: Ok. Que deviennent réellement les déchets exportés à l'étranger?
3: Alors déjà, est-ce qu'on a des déchets qui sont exportés à l'étranger, Robin Cartier?
7: Alors oui, on a des déchets qui sont exportés à l'étranger et puis ça prendrait quand même pas mal de temps pour chaque type de déchet de pouvoir expliquer exactement ce qu'il en advient. Je vais prendre un exemple qui est peut-être actuel en particulier dans le canton de Vaud, c'est le verre. Jusqu'à il y a peu, il y avait une usine qui refaisait des bouteilles en verre à partir des vieilles bouteilles en verre dans le canton de Vaud. Cette usine a malheureusement fermé. Et maintenant, le verre qui est exporté, donc ça c'est un exemple de déchet qui est exporté, il est exporté pour refaire aussi des bouteilles en verre, mais dans une usine qui n'est pas en Suisse. Donc pour chaque déchet, ça c'est important de le dire, chaque déchet qui est exporté de la Suisse vers l'étranger, on sait toujours ce qui se passe avec. Parce qu'il y a des lois et des règlements qui disent qu'on doit toujours avoir cette information. Voilà, en particulier pour le verre, on refait des bouteilles à partir du verre, mais à l'étranger.
4: Aurélie Gâteau, vous êtes donc chez Valorsa, on a parlé de gestion des déchets pour les communes, mais également président de Zero Waste, zéro déchet en Suisse. C'est plutôt une bonne nouvelle que les déchets sortent de Suisse, comme ça ils sont pas chez nous. Alors, ou c'est plutôt dommage?
6: Absolument pas. L'idée du zéro déchet, c'est la réduction des déchets, mais à la source, pas sur le territoire tout simplement. Pour compléter la réponse de Robin, un déchet qui peut être traité en Suisse, en fait, ne peut pas être exporté. Par exemple, les déchets incinérables, on n'a pas le droit de les exporter. Le verre est une particularité parce qu'il n'y a plus de filière en Suisse. Donc, la priorité au niveau confédéral, c'est les déchets doivent être traités prioritairement en Suisse. Et puis, la pyramide de traitement des déchets, le premier, c'est l'évitement. Et ça, c'est marqué dans la loi aujourd'hui, hein, dans la loi pour l'environnement. L'évitement de déchets doit être la priorité pour tout le monde.
4: C'est le meilleur déchet, c'est celui qui n'existe pas. On dit souvent une formule de ce genre. Loris, tu as aussi une question.
9: Oui. Pourquoi les sacs taxis coûtent cher?
7: Alors ça, c'est une très bonne question. Parce que ça montre que il y a tout un travail qui commence à partir du moment où on met son sac devant chez soi pour qu'il soit collecté. Ben déjà, il faut qu'il soit ramassé, c'est-à-dire il faut qu'il y ait des gens qui viennent avec le camion poubelle pour ramasser ce sac. En général, ils sont trois, donc un conducteur et deux chargeurs. Et puis souvent, c'est un camion électrique. Maintenant, de plus en plus, qui fait ça, c'est des camions qui coûtent très cher. Ça aussi, il faut les acheter. Après, le sac, il va justement à Tridel, qui est aussi une installation qui coûte très cher. Pourquoi elle coûte très cher, cette installation? Parce que les déchets, on ne sait jamais trop ce qu'il y a dedans et on doit mettre des filtres très performants pour pas que les fumées qui sortent de l'usine d'incinération, pour dépolluer toutes ces fumées. Ça, c'est un processus qui coûte en fait très cher. Il y a aussi plein de gens qui travaillent à l'usine. Et puis après, il y a encore toute une partie qui brûle pas bien dans les poubelles, dans les déchets, qui ressort de l'usine d'incinération sans avoir brûlé et qu'il faut éliminer aussi quelque part, ce qui coûte aussi cher. Donc, en fait, le sac, il coûte cher parce que toute l'élimination, c'est un système, c'est un processus qui coûte cher.
4: Question qu'on a reçue au 0800 108 208 de Claude. Peut-être pour vous, Aurélie Gâteau, il dit « Je voulais savoir où jeter les chaussures inutilisables. J'avais entendu qu'elles contenaient des colles spéciales et qu'il fallait éviter de les mettre dans une poubelle standard. Dans les collecteurs d'habits, on ne doit mettre que des choses encore utilisables. » Donc effectivement, parfois, des chaussures, on les met à la poubelle. Dans laquelle ?
6: Alors, la chaussure, c'est vraiment la fin de vie. On ne peut plus rien en faire aujourd'hui. Même s'il y a des tentatives de recycler certaines chaussures, c'est assez peu convaincant pour l'instant. Donc la chaussure, elle va dans le sac taxé. Même s'il y a des colles, comme l'a dit Robin, il y a des filtres auprès de l'incinérateur, enfin installés sur l'incinérateur, qui vont éviter qu'il y ait des pollutions. Donc sac taxé.
4: Voilà, donc à l'incinération. Merci beaucoup Aurélie Gâteau et Romain Cartier d'être avec nous jusqu'à 10h avec la classe donc de 10VP2 du collège CF Ramu de Lausanne. On vous invite à nous poser encore des questions au 0800 108 208 et pendant ce temps nous on écoute À Ciel.

0: Soleil, ce titre du Renanais, en tout cas le jeune Assiel qu'on aime beaucoup. Voilà, sur RTS, première à 9h20, retour à notre guichet interactif en public avec une classe de Lausanne de 10e année et nos deux invités, Aurélie Gâteau qui est chargée de projet communication chez Valorsa, une entreprise qui gère les déchets de plusieurs communes vaudoises et qui préside également l'association Zero Waste Switzerland, et Robin Cartier, directeur de l'AZ, l'association suisse des exploitants d'installation de traitement des déchets, en clair des incinérateurs de poubelles, si on peut résumer ça comme ça. Parler de valorisation, vous, hein, des déchets. Et nous accueillons au 0800 108 208 Bernard de Lausanne. Bonjour Bernard.
1: Oui, bonjour.
0: On écoute votre question.
1: Écoutez, j'ai posé la question, on parle toujours des plastiques et des choses comme ça, dans les sacs containers. J'ai réalisé tout un quartier au nord de Lausanne. Et depuis le Covid, on a un gros problème, c'est les déchets carton, liés à toutes les commandes sur Internet. Et puis là, j'aimerais aussi que les spécialistes du ramassage se positionnent par rapport à ceci. C'est très difficile à gérer.
0: Merci Bernard pour cette observation. Trop de déchets de carton. Est-ce que c'est peut-être aussi cette mode de tout se faire livrer par Internet et finalement les cartons de toutes ces livraisons s'accumulent plus qu'auparavant, Aurélie Gâteau?
2: Alors la tendance qu'on observe, c'est que le papier diminue puisqu'on a de moins en moins de choses papier. Puis par contre, la quantité de carton augmente de manière très importante. Et puis c'est vrai, c'est une charge pour les communes. Aujourd'hui, il y a une collecte qui existe. Il y a des recycleurs qui sont spécialisés et le carton se recycle. Donc maintenant, si dans ce quartier en particulier, il y a trop, c'est qu'il y a peut-être à retravailler la collecte, mais les filières existent et on peut recycler le carton.
0: Vous êtes présidente de l'association Zero Waste Switzerland, on l'a déjà dit, donc zéro déchet. Justement, Chiara de l'école a une question pour vous.
3: Oui, alors, pourrait-on imaginer une société avec zéro déchet?
2: Alors, ça a été fait justement dans les idées de se projeter de que serait un monde zéro déchet. Donc, il y a le défi a existé. Un monde zéro déchet, ce serait quoi? En fait, il y en aurait toujours un petit peu parce qu'il y a certains objets qui ont une fin de vie. On a parlé de la chaussure, on a parlé de certaines choses qui on pourra rien en faire à la fin. Donc, il restera un peu de déchets. Mais une ville zéro déchet, c'est quoi? C'est une ville où on va réutiliser beaucoup de choses, on va retrouver des bouteilles consignées, on va avoir partager des choses plutôt que chacun ait un objet à lui, le partage des objets va être beaucoup plus mutualisé. On pourrait aussi partager les voitures plutôt que chacun une voiture. Donc c'est tout ce travail de partage des choses et de réutilisation qui permettent de réduire drastiquement les déchets. Puis c'est ça, une ville zéro déchet.
4: On a reçu plusieurs questions, notamment celle de Josepha qui nous dit... quelle est la gestion du plastique dans le canton de Genève? Parce que je connais un programme en Colombie et au Pérou qui transforme le plastique en briques pour construire des habitations. Si on peut le faire dans les pays en voie de développement, pourquoi pas en Suisse? Qui souhaite répondre?
2: Alors, moi, je peux tenter une réponse. Je suis pas spécialiste particulièrement, mais je suis les filières de réutilisation des plastiques. Donc, les plastiques se recyclent pas très bien, à part quelques plastiques comme le PET que tout le monde connaît, qui est la bouteille de boisson qui se recycle très bien. Les autres, on a de la peine à les recycler. Donc, on utilise des broyats, puis on essaye d'en faire des résines. Donc, il existe en Suisse et puis aussi dans les pays limitrophes des entreprises qui fabriquent des objets, du mobilier, de la décoration avec des briques de plastique, en fait un petit peu comme ce qui se passe dans ce pays-là. Les utiliser comme matériaux de construction, je pense que ils ne répondraient pas à des normes en Europe, notamment sur le fait d'émettre des microplastiques. Donc l'utilisation aux UV de briques de plastique recyclées, je pense, poserait problème à terme.
4: Parce que ça se dégrade?
2: Oui.
0: Je me tourne vers Ella, qui a aussi une question.
5: Oui, où est-ce qu'on peut jeter le maquillage périmé?
2: Alors, le maquillage périmé va se jeter dans le sac taxé, sauf les parfums. Donc, c'est pas tout à fait du maquillage, mais le parfum contient de l'alcool, donc il doit être amené à la déchetterie dans la partie des déchets spéciaux. Et sinon, le reste, les fonds de crème et tout, vous pouvez les mettre dans le sac taxé.
0: Merci pour cette réponse, Aurélie Gâteau. On continue aussi de recevoir des appels au 0800 108 208 qui ont laissé leur message à nos collègues au standard, Frédéric.
4: Oui, Christophe nous dit où mettre les cendres de cheminée. Peut-être que ça varie d'une commune à l'autre. Robin Cartier.
6: Oui, alors les cendres de cheminée, en fait, il faut déjà attendre qu'elles soient bien froides, hein, qu'il n'y ait plus de braise. Et une fois que c'est bien froid, on peut les mettre dans le sac d'accès.
4: Chiara, tu as encore une question ?
3: Oui. Quel est le geste écologique le plus facile à adopter selon vous ?
0: Alors, peut-être les deux. Tenez, je vois Aurélie Gâteau qui montre sa gourde métallique.
2: Voilà, prendre une gourde, c'est très simple, à la portée de tous, et puis ça évite d'utiliser des bouteilles en plastique. Donc je dirais que c'est peut-être ça le plus facile.
3: D'accord, merci.
0: Et pour vous, Romain Cartier ?
6: Alors, en général, renoncer à acheter quelque chose que tu pensais acheter, c'est pratiquement toujours le geste le plus écologique et le plus facile que tu peux faire.
0: Donc se dire toujours, est-ce que j'en ai vraiment besoin ?
6: Voilà, ouais.
0: Est-ce que demain, à la même heure, j'en aurai vraiment autant besoin que là tout de suite ?
6: Tout à fait, ouais.
0: Parfois c'est oui quand même, mais des fois c'est non.
6: Parfois c'est oui. Mais des fois, c'est non.
0: C'est vrai que c'est un premier geste. Vous dites le réflexe le plus évident. C'en est un.
4: On a reçu d'autres questions. Celle de Béatrice qui nous dit « J'habite à Morges. Où puis-je me procurer des sacs Recipac ?»
0: Donc pour les plastiques. Hein.
4: Aurélie Gâteau.
2: Alors, le déploiement de ces sacs, en fait, est en cours. Il va répondre à, en fait, l'ordonnance sur les emballages qui va bientôt rentrer en vigueur. La collecte des sacs Recipac est du ressort des commerces. Donc, c'est des sacs qui seront à disposition à partir de l'entrée en vigueur de l'ordonnance dans les commerces et avec la collecte qui doivent être faits dans les commerces. C'est ce qu'a dit la jeune fille tout à l'heure les ramène dans la Migros.
0: Mais donc on les trouve déjà, vous parlez au futur, mais...
2: Alors on les trouve dans certains endroits. Donc à Lausanne, il y a quelques points de vente. Il y a quelques points de vente à Échallens. Du côté d'Yverdon, il y a des points de vente de ces sacs. Ces sacs sont payants. Hein. Il y a comme une taxe qui est utilisée pour ces sacs. Et pour l'instant, autour de Morges, il y a ni vente ni collecte. Donc, sauf à se déplacer à Lausanne, il n'y a pas de solution immédiate. Mais des solutions arriveront par les commerces.
4: Mais revenons au plastique. Il y a beaucoup de sortes de plastiques différents. Pourquoi est-ce qu'on ne pourrait pas choisir, je ne sais pas, uniquement trois plastiques à la conception de l'emballage qu'on va réaliser ? Par exemple, il y a le PET qui fonctionne bien, il y a le PE. Et pourquoi y en a-t-il autant des différents ? Et est-ce que les distributeurs ont conscience de ce qu'ils mettent sur le marché ? Aurélie Gâteau.
2: Alors, le plastique, justement, cette ordonnance va inciter les fabricants à mieux concevoir leurs emballages. Mais c'est une simple incitation. Donc, comment on conçoit mieux un emballage ? On réduit la quantité de plastique, on fait des choses monomatériaux, puis des matériaux le plus recyclables possible. Donc, la tendance a été demandée d'améliorer la recyclabilité des emballages. Mais pour l'instant, il n'y a rien d'obligatoire. Donc c'est vrai qu'on subit les choix économiques, pratiques des industriels qui pour l'instant peuvent mettre sur le marché le plastique qu'ils veulent et la conception qu'ils veulent.
4: C'est comme ça dans tous les pays qui nous entourent aussi ?
2: Alors oui, dans le sens où il y a encore beaucoup d'industriels qui mettent sur le marché des emballages mal pratiques à recycler. Néanmoins, dans l'Union européenne, il y a des mesures qui sont non pas incitatives, mais qui sont des obligations, qui sont en train petit à petit de rentrer en vigueur. Il y a déjà eu l'interdiction de dosettes, de certains objets jetables comme les pailles qui ont été interdites. Et puis, dans les années qui vont venir, il y aura des obligations, par exemple, de taux de plastique recyclé dans les nouveaux emballages qui seront obligatoires.
0: Il y a plusieurs personnes qui nous font part de doutes quand même par rapport à ces sacs de récupération des plastiques. Martine de Corrier-sur-Lausanne qui nous dit qu'elle utilise donc déjà ces sacs plastiques, qu'elle ramène donc pour ses déchets plastiques dans une grande surface, mais elle se demande ce qui est réellement fait à la fin de cela, que font les grandes surfaces avec ces sacs. Et puis Suzanne de Genève qui elle dit, mais on fait tout ça, c'est bien joli, mais on apprend qu'ensuite ces sacs sont aussi incinérés. Le vrai du faux dans tout ça, pour l'instant, ces sacs, ils arrivent au même endroit?
2: Alors, les sacs, en fait, vont être amenés dans un centre de tri où une machine et puis des gens vont pouvoir aller affiner le tri et essayer de regrouper les plastiques les plus recyclables ensemble.
0: Donc, on les rouvre tous.
2: On les rouvre tous. Il y a un tri, alors, beaucoup automatisé quand même, hein, qui permet quand même d'aller distinguer les plastiques des uns des autres. Les plastiques recyclables sont mis en grosses balles et peuvent ensuite être acheminés vers une usine de recyclage. Et puis le reste, c'est-à-dire les indéterminés, les souillés, et puis les emballages bicouches, tricouches, donc le paquet de chips, la gourde de compote, etc., où on ne peut strictement rien en faire, ceux-là finiront au rebut et seront incinérés. Il faut imaginer que c'est à peu près 50-50 aujourd'hui dans ces sacs. 50% va être effectivement utilisé pour être recyclé et l'autre partie sera mise au rebut et incinérée.
0: Donc c'est par simplicité, dans le doute, on met tout dans ces sacs plastiques et derrière vous...

0: médicaments et pommades et autres produits pharmaceutiques périmés, les pharmacies les amènent à l'incinération, mais d'une manière contrôlée, c'est-à-dire que souvent ils sont éliminés dans des conteneurs spéciaux, c'est des conteneurs jaunes que vous avez peut-être vu des fois dans les pharmacies, simplement pour s'assurer que ces produits sont bien détruits, parce que c'est quand même des molécules souvent actives qui peuvent être potentiellement dangereuses, mais elles sont voilà. Donc le pharmacien va les mettre dans un contenant spécial jaune en général, qui va finir à l'incinération où elles seront détruites sans problème.
1: 9h31, c'est déjà la mi-temps de ce guichet sur le tri des déchets en Suisse romande, avec des différences communales et cantonales qui interrogent aussi toujours certaines personnes qui nous contactent au 0800 108 208. Continuez de nous appeler. Nous sommes toujours avec la classe des 10 VP2 du Collège CF Ramu de Lausanne et on se retrouve juste après Dua Lipa.

0: Dua Lipa, Training Season.
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2: Bonjour, juste une petite remarque. Merci beaucoup pour la précision pour les pots de yaourt, parce que c'est vrai, je trie le couvercle à l'alu, l'extérieur où il y a la publicité, enfin le

0: Le type de yaourt, c'est du carton souvent. Il y en a encore quelques-uns qui sont imprimés, mais c'est du carton, la plupart donc au carton. Et le pot, je le lavais et je le mettais dans ma poubelle à incinérer. Mais en fait, c'est vrai, je peux les mettre dans les poubelles de la Migros. Et il me semble que sur ces conteneurs qui sont en dehors des Migros pour les plastiques, il n'y a pas la photo du pot de yaourt. Est-ce que c'est fait exprès parce qu'ils ont peur que les gens les mettent non lavés et que ça puerait trop parce que les Suisses mangent beaucoup de yaourt, je pense. Peut-être que ce serait... Voilà. Moi, je lave tout, même les boîtes de conserve pour que ça ne se sente pas à la déchetterie et puis surtout chez moi quand j'attends de les amener. Mais on a un petit conseil peut-être d'ajouter le pot de yaourt sur les stickers qui sont sur les containers de récup à la Migros. Et puis là, vous aurez peut-être plus de pots de yaourt, les gens les verraient. Merci, au revoir. Christine de Sainte-Croix.
1: Merci beaucoup pour ce message, Christine. On parle de tri des déchets dans notre guichet interactif ce matin. Aurélie Gâteau, vous semblez être assez d'accord du regard, ou pas, ou en tout cas que ce n'est pas indiqué.
2: Alors, c'est pour donner l'explication, c'est qu'aujourd'hui, le pot de yaourt, il est majoritairement en polystyrène. Et puis, jusqu'à présent, les collectes gratuites des commerces concernaient plutôt le flaconnage. Donc, en fait, un autre type de plastique. Donc, le pot de yaourt ne va malheureusement pas dans cette collecte-là, parce que c'est déjà une collecte, normalement, c'est normalement juste les bidons, hein, si je me trompe pas. Donc, c'est pas les pots de yaourt. Le pot de yaourt ira dans le sac Recipac ou Léo, parce que derrière, il y aura ce tri, puis il ira peut-être dans une bonne filière, même si pour l'instant, le polystyrène ne se recycle pas très bien.
1: Mais donc, il y a deux façons de récupérer les plastiques en magasin, si je comprends bien. Il y a les sacs pour le plastique dans lequel on peut mettre le pot de yaourt qu'on ramène au magasin, là c'est oui, mais les magasins ont aussi des poubelles où on peut mettre des plastiques, là c'est non.
2: Alors, je pense que les collectes gratuites vont gentiment s'arrêter. Maintenant, je suis pas porte-parole de Coop et Migros pour m'engager, mais c'est des choses qui vont plutôt aller en déclinant et être remplacées par le sac. Donc il y aura une collecte qui sera différente.
1: Voilà, ben merci. C'est la situation en l'état. En tout cas, on voit que c'est en évolution permanente. Nous avons au 0800 108 208 Patrick de Cheseaux-sur-Lausanne qui est en ligne. Bonjour Patrick.
3: Oui, bonjour. Et puis d'abord, merci de me recevoir et puis votre émission qui est très intéressante chaque jour. Je vous demande une petite question. Je ne sais pas si on peut citer une surface commerciale, mais enfin bref, j'achète par exemple la crème à café où c'est marqué que c'est PET. Donc, quand je vais à la déchetterie, on me dit non, faut pas mettre ça, c'est seulement pour ce qui est transparent. Alors je comprends pas, peut-être que je pourrais avoir une réponse, ce serait gentil, merci.
1: Merci, c'est vrai que en plus dans le PET, il y a des couleurs. Vous aviez dit tout à l'heure que le PET Aurélie Gâteau fait partie des plastiques facilement recyclés en Suisse. Mais pas quand c'est des bouteilles de crème.
2: Alors, il y a un peu deux réponses. Un, la collecte, c'est les PET à boissons qui sont reconnaissables à un petit logo qui est vraiment ce petit logo bleu et jaune qu'on retrouve sur la filière, qui est une filière en fait où les fabricants payent une taxe anticipée qui paye le recyclage et la collecte. Et ça s'adresse à du PET blanc qui peut vraiment revenir blanc ou légèrement bleuté, mais enfin celui des bouteilles de boissons qui peut redevenir des boissons. Le problème du PET de la coupelle de café, il est teinté, il n'a pas payé la taxe pour le recyclage, donc ce PET, malheureusement, pour l'instant, n'a pas de filière.
1: Voilà, ça répond en tout cas à Patrick. Il y a une explication pour tout. Il y a des nouvelles jeunes écolières qui ont pris la place autour de la table. Il y a Soliana et Ginevra. Est-ce que l'une d'entre vous a une question ? Bonjour tout d'abord.
4: Bonjour.
1: Soliana.
4: Oui, j'ai une question, c'est qu'est-ce qu'on peut faire si les voisins trient mal leurs déchets, par exemple du plastique dans les déchets verts ou les briques de lait dans le carton ?
1: Ah.
2: Alors, c'est un problème que rencontrent beaucoup de communes qui aimeraient que chaque citoyen soit très responsable et trie parfaitement bien. Je dirais qu'à ton échelle, c'est toujours délicat d'aller taper à la porte du voisin pour lui expliquer la bonne manière de faire. Peut-être que le moyen le plus simple à ce stade-là, c'est de mettre un petit mot sur la poubelle en disant ce serait cool de bien trier les déchets, puis de la brique à boisson, elle va pas là. Voilà, à ton échelle, je pense que c'est la chose la plus accessible.
5: Dans cette étude vaudoise, il y a une grande part de déchets verts. On n'en a pas encore parlé. Pourquoi est-ce qu'il y en a autant ? Est-ce que c'est parce que avoir un compost chez soi, ça sent mauvais ? Enfin, qu'est-ce qui freine les gens à trier le compost ?
2: Alors,
5: Aurélie Gâteau.
2: Je prends la parole. Donc, il y a plusieurs communes qui ont mis à disposition des citoyens une collecte des déchets organiques de cuisine, parce que il y a des filières qui sont un petit peu différentes entre les déchets de jardin puis les déchets de cuisine. Donc il y a de plus en plus de solutions qui sont mises à disposition de la population. Maintenant, pour qu'elle marche cette collecte, elle doit être vraiment de proximité, avec des conteneurs qui sont propres, ramassés suffisamment fréquemment. Il y a des personnes qui disent bah ça sent pas très bon, alors j'ai pas envie de trier. Donc ça, c'est une des causes qui peut freiner. Certaines communes n'ont pas encore cette collecte à disposition, ce qui veut dire qu'il n'y a pas de solution facilement accessible pour certains habitants pour pouvoir trier les déchets de cuisine.
6: Robin Cartier. Oui, et puis pour revenir peut-être à la question de Soliana, il y a toujours le problème que les déchets verts sont parfois assez souillés par d'autres déchets qui n'ont rien à y faire. Et puis, il y a un moment où, quand il y a trop de corps étrangers dans la collecte de déchets verts, ça devient un problème pour la commune. Parce qu'il faut les retrier, parce que tous ces déchets verts, une fois ou l'autre, à la fin, ils retournent sur les terres agricoles, par exemple, et on veut pas mettre beaucoup de plastique et de déchets non organiques sur ces terres agricoles, donc ils doivent être retriés. Et si la qualité est trop mauvaise, eh bien, il y a aussi des communes qui décident de ne plus collecter les déchets verts parce que elles ont des frais trop importants pour retrier derrière.
1: André nous a appelé avec cette question, est-ce vraiment utile de laver les pots, les boîtes, les pots de yaourt avant de les jeter? Ça semble être un gaspillage d'eau, nous dit-il Robin Cartier.
6: Alors, si vous jetez vos pots de yaourt dans le sac incinérable, en effet, ça a aucun sens de les laver avant, puisqu'ils vont terminer dans un grand feu et les restes de yaourt éventuels vont faire aucune différence. Et puis, en effet, là, on peut éviter de gaspiller de l'eau pour ça.
1: Parce que si on les passe à l'eau, ça va à la station d'épuration et les déchets des stations d'épuration sont incinérés aussi à la fin. Donc, finalement, on n'a rien changé.
6: Bah surtout, disons, ça, c'est dommage pour l'eau, c'est dommage d'utiliser de l'eau pour ça. Ce qu'on peut bien faire, c'est bien finir ses pots de yaourt, pas laisser trop de yaourt dans
1: voilà,
6: le pot de yaourt.
1: Voilà, c'est ça qu'il fallait dire, André. Il faut bien finir vos pots de yaourt. Non, voilà. Mais c'est vrai, il reste toujours, on parle aussi des fonds de bouteilles de shampoing, par exemple. Il y a plein
6: tout
1: de.
6: Tout à fait,
1: de,
6: voilà. On peut ouvrir les bouteilles.
1: Qui est périmé et qu'on ne peut plus.
6: Voilà, tout à fait. Ouais.
5: Ginevra?
7: Oui.
5: On écoute ta question.
7: Alors, j'ai trois questions. Premièrement, où mettre le carton souillé de gras dans la poubelle à carton?
1: La pizza.
7: Oui, par exemple.
2: Alors, comme on a discuté un tout petit peu avant, puis que c'est des questions autour du recyclage, je profite. Il existe une application développée par le canton qui s'appelle Looping, que vous pouvez mettre sur vos téléphones et qui est assez marrante parce qu'il suffit de prendre une photo du déchet, puis il vous dit où est-ce qu'il va, ou les différentes alternatives possibles. Et donc, je vous incite, c'est assez marrant de le faire et puis de trier. Donc sur le carton souillé de la pizza, malheureusement le gras qui est dans le carton va gêner le cycle de recyclage. Donc il faut l'incinérer. Maintenant, si t'es ultra puriste et que t'as le temps, tu peux enlever les bouts propres de la boîte à pizza et les mettre au carton et puis mettre les bouts sales dans le sac incinéré. Mais dès qu'il y a une tache de gras, ça va dans le sac taxé.
1: Okay. Tu avais deux autres questions, Ginevra, si j'ai bien compté.
7: Deuxièmement, faut-il enlever les bouchons d'une bouteille pour les recycler?
2: Non, il n'y a pas besoin, puisque c'est deux plastiques différents entre le plastique du bouchon et le plastique du PET. Et c'est assez marrant, parce qu'il y en a un qui flotte et un qui coule, donc c'est très facile à séparer dans l'usine de recyclage.
7: Ok. Et faut-il enlever l'étiquette des bouteilles en verre?
2: Non, non plus, parce que ce sera fondu et que l'étiquette, elle va de toute façon disparaître par la chauffe. Donc, pas besoin.
1: Eh ben, moi, j'ajoute une question. Je pense au pot de confiture, qui a un couvercle en métal. Est-ce qu'on doit séparer le couvercle et le pot?
2: Alors, c'est toujours mieux de séparer, d'autant plus comme ça, le couvercle, on est sûr qu'il va directement dans la filière métallique dès la déchetterie. Maintenant, il y a des solutions de tri au niveau de l'usine de verre, mais c'est mieux de le trier à la source.
5: On a la question de Paul qui nous dit « On parle depuis longtemps d'un projet de consigne pour les bouteilles en verre au lieu de les casser et refondre, ce qui gaspille beaucoup d'énergie. Où en est-on avec ça? C'est pourtant si simple. » Alors, Robin Cartier.
6: Bon, en fait, c'est pas du tout si simple parce que les bouteilles en verre consignées, il faut les laver, il faut vérifier qu'elles sont en bon état. Puis quand je dis les laver, il faut sérieusement les laver puisqu'on remet des denrées alimentaires dedans, donc il faut qu'elles soient pratiquement stériles, il faut qu'elles soient en bon état. C'est-à-dire qu'elle supporte un nombre de cycles quand même pas très très grand. Et puis il faut surtout aussi les transporter dans toute cette chaîne de lavage, etc. Et le verre c'est quand même assez lourd. Et puis ben voilà, après il faut payer quelqu'un pour se balader avec un chargement de bouteilles de verre vide à travers tout le pays. Bon, je crois que l'erreur c'est de penser que c'est simple. C'est pas simple. Mais c'est tout à fait faisable, mais simple, non.
5: Aurélie Gâteau ?
2: Oui, il y a plusieurs initiatives en fait en Suisse romande qui essayent de remettre la consigne. Il y a Je la ramène sur le canton de Genève, ça vaut le retour sur le canton de Vaud. Et plusieurs producteurs qui se sont engagés à réutiliser les bouteilles. Donc il y a des brasseurs comme Dr Gabs, il y a des vignerons comme Bottleback qui mettent en place une bouteille qui sera vraiment réutilisable. Il y a les jus opalines qui ont aussi passé le cap. Et puis certaines boissons comme Cosmos qui donc ont testent réellement la consigne sur ces bouteilles-là. Alors bien sûr à l'échelle locale, parce que comme l'a dit Robin, ça sert à rien de transporter les bouteilles sur des longues distances pour les laver, mais l'initiative est en cours.
1: Big Flo et Ellie à 9h47 et on finit de répondre à vos questions jusqu'à 10h au 0800 108 208. On parle tri des déchets avec Aurélie Gâteau et Robin Cartier.
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1: Sur la Lune, Big Flo et Oli à 9h51 pour nous amener à la dernière partie de notre guichet interactif sur le tri des déchets. Nous sommes toujours avec Robin Cartier, directeur de l'Association Suisse des exploitants d'installation de traitement des déchets, et Aurélie Gâteau qui est chargée de projet et de communication chez Valorsa, une entreprise qui gère plusieurs communes vaudoises pour les déchets et qui préside l'association Zero Waste Switzerland, et des élèves toujours de 10e année de Lausanne qui sont avec nous depuis le début de l'émission, et on reçoit pas mal de questions aussi par téléphone. Téléphone au 0800 108 208, par exemple Dan, qui dit: quand on est une personne âgée non véhiculée, est-ce qu'il y a une solution prévue aussi quand on ne peut pas nous-mêmes ramener dans les magasins, dans les déchetteries, tous les points de collecte? Comment on fait concrètement, Aurélie Gâteau?
2: Alors, j'ai pas une réponse unique, parce que ça peut dépendre de plusieurs contextes, mais la première chose, ce serait, je pense, de contacter sa commune, parce que plusieurs communes proposent une aide, soit par les jeunesses, soit par la voirie, qui peut donner un coup de main ou mettre un éco-point, qui peut être une manière d'avoir quelque chose à plus de proximité, pardon. Après, il existe des entreprises qui prennent à domicile, mais je recommande d'abord la commune, voir les solutions, en discuter avec eux, et puis après, il y a des prestataires de services, mais dans ce cas-là, c'est une prestation payante supplémentaire.
1: Mmh. Voilà, mais c'est vrai que c'est pas évident. D'ailleurs, il y a aussi Laetitia du côté de Sion qui dit, voilà, par exemple, elle pense aux personnes à mobilité réduite et sa grand-maman qui mettait un bâton pour tenir ouvert la porte du conteneur, parce que c'est dur de tenir d'une main et de jeter la poubelle de l'autre. Hein, ça demande quand même une certaine force, surtout ces vieux conteneurs métalliques. Elle vient de Sion, elle nous dit que c'est compliqué, ces disparités suisses aussi, parce que elle nous écoute parler de ce recyclage des plastiques qu'il n'y a pas chez elle. À Caen, en Suisse, ou rêve, bon, celle-là je rêve, mais peut-être déjà en Suisse romande, un système où c'est partout pareil.
2: Alors, j'ai pas la réponse, parce que c'est pas dans mes mains. Ce qui est sûr, c'est qu'aujourd'hui, la collecte sélective, elle est du ressort des communes. Et puis, c'est les communes. Il y a certaines fractions qui sont obligatoires pour être collectées et recyclées. Mais sur d'autres fractions, comme les plastiques, pour l'instant, il y a absolument pas d'obligation. Donc, chacun est libre de collecter ce qu'il souhaite. Donc, pour l'instant, c'est du libre arbitre de la commune.
1: Voilà, et puis on va prendre encore un autre exemple de ce qui se passe à Onnan. C'est Jérôme qui nous le raconte. Bonjour Jérôme.
3: Oui, bonjour. Dites-moi. Merci pour votre émission. Je vous appelle parce que on est exploitant agricole, et puis avec la commune, on a un partenariat où les gens de la commune viennent amener les déchets verts chez tous les agriculteurs du village. Et puis à une place, on a les branches, le gros, et puis autrement sur tous les tas de fumier des fermes, ils peuvent venir amener leurs déchets verts, leur compost, leur gazon. Et puis c'était pour soulever que ça marche bien, que les gens sont propres. C'est rare qu'on a du plastique ou des bouteilles ou quelque chose dans les déchets. Les gens jouent vraiment bien le jeu. Alors c'était aussi pour souligner qu'il n'y a pas que des fois des problèmes avec ce genre de choses.
1: Ben,
3: ça
1: merci.
3: Fonctionne bien, on est content avec ça.
1: Ben c'est magnifique, merci beaucoup Jérôme. Voilà, ben de l'entraide aussi de la part des agriculteurs qui reprennent des déchets verts. C'est très sympa de nous le signaler.
4: Léa, tu as une question?
5: Alors oui, est-ce que on peut jeter les déchets verts dans la nature?
2: Alors, il y a déchets verts et déchets verts. Si c'est quelque chose qui est de l'ordre de vraiment une coquille de cacahuète ou parce que vous êtes en pique-nique, et puis que ça va être vraiment complètement biodégradable, et puis c'est pas très grave si tu les laisses là où t'as pique-niqué. Par contre, faut bien emmener tout le reste, c'est-à-dire le plastique et tout le reste. Par contre, si par exemple c'est des restes de repas avec des os, de la viande, ça c'est interdit de le laisser dans la nature pour des questions d'hygiène et des questions d'épizootie avec la faune sauvage. Donc les animaux sauvages pourraient être attirés par ça et en fait se rassembler et se transmettre des maladies. Donc c'est pour ça que les déchets de cuisine, on n'a pas le droit de les laisser dans la nature, c'est interdit. Ça doit être par une déchetterie.
4: Lila, tu as une question?
6: Oui, si on finit par tout trier, on met quoi dans les poubelles normales du coup?
4: Robin Cartier.
7: Alors, quand on aura tout trié, il va quand même rester quelques déchets ferait mieux d'incinérer. Par exemple, les langes. Peut-être aussi dans les époques où tout le monde a le rhume, tous ces mouchoirs, des choses comme ça. Il y a quand même pas mal de déchets qu'on préfère incinérer. Et c'est ce qui restera quand on aura vraiment un tri parfait chez tout le monde.
4: Une question de Michael.
8: Quel est le déchet que les gens pensent bien trier alors qu'ils se trompent le plus souvent?
7: Aurélie Gâteau.
2: Alors, on constate que les sacs en papier, et je mets des guillemets qui ne s'entendent pas à la radio sur le papier, sont en fait des sacs en carton, et ils sont souvent mis dans la benne de papier. Et en fait, si on fait ça, la benne de papier ne peut pas être recyclée correctement.
1: Donc, toutes les personnes qui utilisent un cabas de supermarché pour mettre les papiers, et quand c'est plein, ils amènent ça au papier,
2: c'est faux.
1: Ils font faux.
2: Oui.
1: Ah, voilà, c'est dit.
4: Ali.
9: Bonjour. J'ai une question. Est-ce que, selon vous, quel est le meilleur canton qui serait le mieux?
4: Alors, y a-t-il un canton meilleur élève que les autres, Romain Cartier?
7: La vraie réponse sérieuse, c'est à ma connaissance, non. Et puis la réponse un peu moins sérieuse, c'est oui, ils sont tous meilleurs les uns que les autres. Ils sont tous sûrs d'être meilleurs que le voisin.
1: Voilà, avec des guillemets aussi qu'on lit un peu sur votre visage, Robin Cartier. On a encore reçu, on a un téléphone peut-être, non je crois qu'il est encore en cours de préparation, c'est peut-être un peu tardif, mais on a reçu une question de Mirella, voilà, par téléphone. Comment doit-on traiter l'huile utilisée, attention c'est très pointu comme question, très précis, dans la fondue bourguignonne? C'est vrai qu'il reste de l'huile.
2: Alors c'est une huile végétale, soit on utilise un pain solide, soit on utilise une huile liquide, les deux sont valables. Et les deux doivent absolument être apportés en déchetterie, dans le conteneur à huile végétale. Il est très important de ne jamais les jeter dans les égouts ou dans les toilettes, parce que derrière ça peut entraîner des problèmes au niveau de la station d'épuration et au niveau des conduites qui peuvent se boucher.
1: Donc c'est on peut pas mettre dans une bouteille à la poubelle, on doit vraiment amener ça aux huiles dans une
2: déchetterie. Oui, parce qu'on peut les recycler.
1: D'accord, c'est clair.
4: Une dernière question peut-être,
1: oui.
4: Celle de Chantal qui concerne les vêtements trop usés ou troués, est-ce qu'on doit les mettre dans les sacs taxés? Robin Cartier.
7: Alors oui, parce que on a des gros problèmes maintenant avec les déchets textiles, dont la qualité devient de plus en plus mauvaise. Et puis c'est comme pour tous les autres déchets. Donc si vous jetez vos anciens vêtements dans la collecte de textiles, ce sera retrié et tout ce qui n'est pas portable va finir après le tri à l'incinération. Donc vous pouvez épargner au système de devoir trier vos vêtements qui sont plus métables en les mettant directement dans le sac taxé.
1: Bien, merci, ce sera le dernier conseil. Merci beaucoup Robin Cartier. Je rappelle que vous êtes directeur de l'AZ, l'Association Suisse des exploitants d'installation de traitement des déchets. Merci également à vous Aurélie Gâteau, chargée de projet et de communication chez Valorsa, entreprise qui gère les déchets de 95 communes de l'Ouest vaudoise. Vous êtes également présidente de l'association Zero Waste Switzerland. Merci à tous les deux d'avoir répondu à toutes nos questions. Alors, je ne sais pas qui du public à l'autre bout du téléphone ou du jeune public ici a posé les meilleures questions, parce qu'on est dans les classements. En tout cas, elles étaient toutes très pertinentes ce matin. Merci beaucoup d'être venu, la classe de 10 VP2 du Collège CFRAVU de Lausanne. On vous souhaite une très belle suite de journée. On remercie également Nicolas Binguet, Samuel Morier-Genoux au registre, Valérie Danton, Laurie Humeau et Bastien Fonvis au standard. Demain, guichet cuisine, on parlera des gâteaux d'anniversaire.
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1: Et dans un instant, c'est CQFD qui arrive. Bonjour Lucia Silly.
11: Bonjour Yves Alain.
1: Un spécial CQFD junior. Vous serez vous aussi avec une classe lausannoise avec des plus petits, des 3e année.
11: Oui, ils ont 7 ans, ils sont petits. Ils ont plein de questions.
1: Sur les tremblements de terre et les volcans.
11: Oui, on reçoit tous ces enfants et une géologue et vulcanologue pour leur répondre. Alors, pourquoi la Terre tremble? Est-ce qu'il y a des pierres précieuses près des volcans? Ou encore, est-ce que les taupes savent qu'il va y avoir une éruption avant que nous on le sache? Eh bien, on discute de tout ça dans quelques minutes.
1: Avec vous.rts.ch, si avec votre classe, vous voulez venir aussi à la RTS. Il est 10h.
12: Sandra Viscardi.
13: La pénurie de main-d'œuvre qualifiée a quelque peu faibli par rapport au dernier partiel 2025 en Suisse. Selon les chiffres publiés ce matin par l'Office fédéral de la statistique, le marché du travail a enregistré des variations ténues au premier trimestre, le nombre d'emplois atteignant 5,5 millions en légère progression de 0,5% sur un an. Mais n'espérez pas une hausse de salaire conséquente cette année. Selon l'enquête du spécialiste du placement de personnel Adecco, les rémunérations devraient croître au niveau de l'inflation, soit entre 1 1,5 et 2%. Seuls les profils de niche plus difficiles à trouver sur le marché du travail devraient profiter de l'effet de rareté. L'Institut suisse des produits thérapeutiques SwissMedic recevra 2,7 millions francs de plus pour l'an prochain de la Confédération. En contrepartie, il devra mettre en œuvre les mesures adoptées fin 2025 pour améliorer ses résultats. Il va notamment couper 9% de ses effectifs. Ça représente 45 postes à plein temps. Un bénéfice de 300 000 francs, l'État de Fribourg vient de présenter son nouveau budget pour l'année en cours. Un exercice rendu nécessaire par le refus en votation populaire en avril dernier du programme d'assainissement. La nouvelle version est marquée par le report de certaines dépenses et une évaluation des revenus fiscaux fondée sur les comptes 2025. La non-indexation des salaires du personnel s'applique de fait. Quant à la non-compensation de la progression à froid, soit l'absence d'adaptation des barèmes d'impôts à l'inflation, elle n'est pas non plus rétroactive. L'armée israélienne annonce ce matin la mort hier d'une soldate abattue par un drone du Hezbollah au sud Liban. Ce décès porte à 24 le nombre de pertes militaires israéliennes depuis le début de la guerre, le 28 février dernier. Et ce matin, les opérations israéliennes se concentrent sur Tyr et sur sa région. Il faut d'abord définir de quoi on parle avant de nommer un émissaire européen pour discuter avec la Russie de la guerre en Ukraine. C'est en substance ce que dit ce matin la chef de la diplomatie européenne, Kaya Kallas. Vladimir Poutine a suggéré début mai que Bruxelles confie à l'ancien chancelier allemand Gerhard Schröder le rôle de médiateur, mais aux yeux de l'Europe, le président russe veut la cantonner dans le rôle de médiateur, ce qui de facto l'obligerait à rester neutre et relâcherait ainsi la pression européenne sur la Russie. 178 ans après l'abolition de l'esclavage en France, l'Assemblée nationale votera dans la journée pour l'abrogation du Code noir et de l'ensemble des textes ayant réglementé l'esclavage dans les colonies françaises, des textes jamais formellement abrogés après 1848. Il faisait notamment des personnes esclavagisées des êtres meubles susceptibles d'être acquis par un maître au même titre qu'un bien, ou instituait aussi des sanctions en cas de fuite comme des oreilles coupées, un marquage au fer de lisse, voire même la peine de mort. Un incendie s'est déclaré cette nuit dans le dortoir d'un pensionnat pour filles au Kenya, une centaine de kilomètres au nord de Nairobi, la capitale. Les parents affolés ont afflué vers l'école, mais ils ont été tenus à l'écart par les forces de sécurité. Le bilan officiel est de 16 morts et 73 blessés. En championnat du monde de hockey sur glace, l'heure des quarts de finale aujourd'hui. Finlande, Tchéquie, à Zurich, Canada, USA à Fribourg cet après-midi. Et puis ce soir, Suisse, Suède à Zurich et Norvège, Lettonie à Fribourg. Le match de la Suisse est notamment à suivre sur tous les vecteurs de la RTS dès 20h15. 30 à 33 degrés cet après-midi et juste un brin de bise pour les rendre plus doux. Des averses ou des orages en montagne, pas exclus, et ça va continuer la même chose demain.
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0: toutes et à tous et bienvenue dans cette troisième édition de CQFD Junior et bonjour surtout à la classe de Florine Breitenstein du Collège de Montrion à Lausanne qui est avec nous aujourd'hui en studio. Bonjour!
1: Bonjour!
0: Dites-moi, vous avez quel âge?
2: 6, 7.
0: Et du coup, ça veut dire que vous êtes en quelle classe? 6, 7. Ça y est, on l'a placé devant les 10 premières secondes d'émission. Vous êtes en quelle classe du coup?
2: 3P6.
0: Ok, alors aujourd'hui on est avec vous pour parler de volcans, de lave, de séisme, de la terre qui bouge sous nos pieds. Et vous avez préparé plein de questions, c'est juste?
2: Oui.
0: Ouais. Et pour répondre à toutes vos questions, nous recevons Fiona Burns. Bonjour.
3: Bonjour.
0: Vous êtes géologue, volcanologue, accompagnatrice en montagne et cofondatrice d'Aventure Sauvage, une société qui propose des randonnées géologiques ou sur des volcans. Vous observez comment notre planète fonctionne aux profondeurs. Alors, pour répondre aux questions des enfants qui sont nous invités aujourd'hui, vous revenez exprès d'un volcan. Vous étiez où?
3: Alors, j'étais aux îles Canaries, sur l'île de Tenerife, sur le Teide, qui est d'ailleurs le troisième plus grand volcan du monde.
0: Waouh, elle est revenue rien que pour nous. Et avec nous aussi aujourd'hui, pour co-animer cette émission, Anouk Mertz. Bonjour.
4: Bonjour et bonjour à tous.
0: Et c'est vous qui êtes allé préparer cette émission avec nos aspirants et aspirantes volcanologues. Est-ce qu'ils étaient inspirés par les tremblements de terre et les volcans?
5: Oui, qui n'est pas inspiré quand on parle de ces phénomènes naturels absolument extraordinaires? Mais oui, vous verrez, ils ont plein de questions, des questions absolument pertinentes.
0: On se réjouit. Et Pierre Dité aussi avec nous, bonjour.
6: Bonjour Lucia, bonjour les enfants. On va aussi jouer un petit peu, il y aura un quiz pour savoir vrai ou faux sur les mythes sur les volcans et les tremblements de terre. Il y aura des histoires et même un conte pour comprendre pourquoi la terre tremble.
0: Et puis on comprendra pourquoi il y a du vinaigre et des drôles de trucs devant vous plus tard aussi peut-être. Voilà peut-être. Pour le programme de cette heure, CQFD Junior spécial volcan et tremblement de terre, c'est parti.
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0: Pourquoi la Terre tremble? Comment naissent les volcans? Est-ce que les taupes pressentent les éruptions avant nous? On va aborder plein de questions qui taraudent nos jeunes invités avec vous donc, Fiona Burns. Vous êtes, comme on le disait, géologue et volcanologue. Alors, burn, ça veut dire brûle ou brûlure au pluriel en anglais. C'est un nom prédestiné. Est-ce que vous êtes souvent brûlée?
3: Alors, je ne me brûle pas souvent, mais mon père, qui s'appelle aussi Burns, brûle souvent son toast le
0: D'accord.
3: matin. Voilà, et peut-être que j'étais prédestinée. Déjà, dès ma plus jeune enfance, je marchais sur des volcans, en partie grâce à mes parents. Et je pense que c'est une passion qui est née dès ma tendre enfance.
0: Clairement. Bon, c'est mieux d'avoir le nom et pas les brûlures.
3: Voilà.
0: Anouk, je me tourne vers vous. On a un programme absolument copieux. Par où est-ce qu'on commence?
5: Eh bien, on va tendre le micro à Joël pour poser un peu le cadre de cette émission. On t'écoute.
9: Pourquoi la Terre, elle tremble?
3: Super question. Alors, il faut penser que la surface de la Terre est divisée en grandes plaques rigides, un peu comme un grand puzzle, et c'est ce qu'on appelle les plaques tectoniques. Ces plaques, elles flottent sur quelque chose de chaud et de mou qui s'appelle le manteau, et en se déplaçant, ces plaques vont se rencontrer, mais aussi se séparer, et c'est là qu'on va avoir des séismes et ces fameux tremblements de terre.
5: Basile,
10: quel est le lien entre un tremblement de terre et un volcan?
3: Alors, les volcans et les tremblements de terre, justement, ils sont souvent aux frontières de ces fameuses plaques tectoniques. Quand les plaques bougent, soit elles peuvent casser les roches et on aura juste un séisme, soit elles peuvent même aussi laisser remonter du magma et c'est là qu'on va former un volcan. Comme par exemple en Islande, on a les plaques qui se séparent et des volcans tout le long de la faille.
5: Donc c'est parce qu'elles s'entrechoquent, ces plaques, qu'elles vont provoquer quelque chose à la surface de la Terre?
3: Oui, exactement.
5: Nina?
11: Comment mesure-t-on un séisme en tremblement de terre?
3: Alors, un séisme est mesuré avec un appareil qu'on appelle un sismomètre. Donc, quand le sol vibre, l'appareil va enregistrer les mouvements sous forme de courbes qu'on appelle des sismogrammes. Et ce sont ces courbes, en fait, qui permettent aux scientifiques de connaître la force du séisme, sa durée aussi dans le temps, la profondeur du séisme et finalement l'endroit où il s'est produit.
5: Lio.
12: Où faut-il se cacher pendant un séisme?
5: Ah, bah oui, du pratique.
3: Ouais, très bonne question. Alors, attention, pendant un séisme, le plus important, c'est de se protéger des objets qui tombent ou qui peuvent s'effondrer sur nous. Donc, si on est à l'intérieur, il faut soit se baisser au sol et se couvrir sous une table qui est bien solide et se protéger la tête, et aussi s'accrocher aux meubles pour qu'ils ne bougent pas trop. Donc, vraiment se cacher, hein. Et finalement, si on est à l'extérieur, il faut plutôt aller vers un endroit dégagé, donc loin des bâtiments, loin des arbres, des ponts ou des lignes électriques. Et si on est près de la mer, eh bien, il faut s'éloigner de la côte car il pourrait y avoir des risques de tsunami.
5: Mais est-ce qu'il y a des endroits où ça tremble plus que d'autres? Parce que nous, on n'est pas habitués, en tout cas les enfants, je ne crois pas. Est-ce qu'on vous apprend à l'école à vous planquer sur votre table d'écolier chaque matin? Il y a des pays où on fait ça, non, vous faites non de la tête, hein.
3: Non. Alors, en effet, en Suisse, on a des séismes, mais qui ne sont pas très forts. Mais par exemple, au Japon, là-bas, dans les écoles, les écoliers, ils sont préparés. Hein. Dès qu'il y a un séisme, ils savent comment réagir et où se cacher.
5: Parce que les plaques tectoniques, justement, ces morceaux de puzzle, bougent beaucoup à cet endroit-là, c'est pour ça?
3: Oui, oui, le Japon fait partie justement de la ceinture de feu du Pacifique, là où il y a beaucoup de plaques tectoniques qui se rencontrent et qui s'entrechoquent. Donc c'est une zone très active sismiquement, mais où on va retrouver aussi beaucoup de volcans. Au Japon, on a plus de 100 volcans actifs.
0: Vous, vous en avez déjà vécu des tremblements de terre? Parce que moi, à part 2-3 vagues, petites secousses, que je ne suis même pas sûre que c'est un tremblement de terre...
3: Alors, je suis navrée, mais je n'en ai jamais ressenti. Alors, certes, j'ai vécu et travaillé aux îles Canaries, là où il y a souvent des tremblements de terre, mais ils sont souvent assez petits. Donc, personnellement, j'ai eu la chance de ne pas en ressentir.
0: Et une question qui me venait à l'esprit en écoutant la question d'une de nos invitées tout à l'heure, vous expliquiez qu'il faut se mettre à l'abri de ce qui tombe, mais donc, en fait, c'est pas tellement le sol qui tremble, le danger. Si on est dans un désert et que ça tremble, on risque rien?
3: Oui, alors, bon, si on est dans un désert et que le sol tremble, s'il y a des risques de fissures, de fractures du sol, là, ça pourrait être dangereux. Mais généralement, c'est dans les grandes villes où c'est un problème parce qu'on a des bâtiments qui vont se fissurer, s'effondrer ou des meubles qui peuvent tomber. C'est vraiment là le danger, on va dire, qui vient du ciel, entre guillemets.
0: Ok. Ardité, vous vouliez justement nous parler d'un conte qui explique un peu ces séismes aux enfants.
6: Oui, un conte justement pour adapter aux enfants de votre âge. Donc, 6-7 ans, regardez comme il est beau. Voilà, il y a des beaux dessins. Il s'appelle simplement... Tremblement. Il a été écrit par Nicolas Jacquette et il est adapté d'un court-métrage qui a été montré dans beaucoup de festivals. Et ce que j'aime beaucoup, c'est qu'il arrive à raconter les tremblements de terre avec des images très simples et très visuelles. Je vais peut-être vous lire un extrait et peut-être que l'auteur ne m'en voudra pas, mais je vais lire la toute fin.
0: Juste pour montrer
6: le spoiler alert. Voilà. Et pendant que les hommes oublient, la terre bouge toujours et encore, lentement, sans jamais s'arrêter. Et quand les hommes auront oublié, elle tremblera encore à nouveau. Il ne faut pas oublier, n'oublie pas mon histoire, raconte-la à ton tour, l'histoire de la planète, l'histoire de la terre. Donc voilà ce qu'on peut retenir de ce qui a été dit et aussi de ce conte, c'est qu'en fait, la terre, elle bouge en permanence, elle bouge tout le temps, lentement, même si nous, on la sent pas. Donc je rappelle, le livre, il s'appelle Tremblement et il est publié chez Quinto Jeunesse.
0: Et il est très beau.
6: Il est très très beau.
0: Fiona Burns, raconter la géologie sous forme d'histoire ou de conte, ça aide aussi à comprendre ce genre de phénomène?
3: Oui, alors déjà ça rend la science beaucoup plus accessible et amusante et aussi facile à comprendre et retenir. Donc moi j'encourage vivement.
0: C'est QFD Junior spécial tremblement de terre et volcan ce matin et dans quelques minutes on poursuivra notre exploration en plongeant au cœur des cratères.

0: Et c'est bien sûr Pharrell Williams qui nous chante Happy.
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0: CQFD Junior ce matin, spécial vulcanologie et géologie. On a parlé de la terre qui tremble sous nos pieds et maintenant on va s'intéresser aux volcans, Anouk Merz.
2: Oui, et puis pour que les choses deviennent un tout petit peu plus concrètes pour les enfants avant qu'ils posent leurs questions, bien Ardité, je me tourne vers vous. Vous avez du vinaigre dans la main et puis un joli support en plastique qui a vraiment une allure de volcan, du colorant et vous êtes prêts les enfants, regardez.
3: Qu'est-ce qu'on peut bien vous faire avec ce vinaigre?
2: Vous pouvez lever vos chaises si vous ne voyez pas bien. On va simuler peut-être ce que fait un volcan.
3: C'est en direct, donc on va voir. Est-ce que ça va marcher? Hop.
0: Attention. Ouh, wow. Ça mousse.
3: Ça mousse.
0: On a de la lave rose-orange. C'est assez joli. C'est
2: beau. Donc voilà, il y a quelque chose qui est sorti de l'intérieur même du volcan, qui a grimpé le long du petit tuyau de l'entonnoir où il y avait le bicarbonate de soude. Et puis avec le vinaigre, eh bien, ça fait des bulles. Donc, ça nous permet d'imaginer un tout petit peu, peut-être, ce qui se passe quand un volcan explose ou coule. Je me tourne vers vous, les enfants. Vous pouvez reprendre vos places. Sarah, elle est où, Sarah? Parce que voilà, maintenant, ils sont plus du tout dans le même ordre.
3: Autour du volcan.
2: Sarah, je me tourne vers toi et puis on écoute ta question.
4: C'est quoi un volcan? Comment se forme un volcan?
2: Alors là, on a peut-être déjà eu une petite idée. Fiona, est-ce que la simulation est probante? Est-ce qu'elle nous donne des pistes?
5: Alors la simulation, elle est parfaite. Alors déjà, un volcan, pour la base de la définition, c'est une ouverture dans la croûte terrestre par laquelle va sortir, remonter du magma, des gaz, mais aussi des fois des cendres volcaniques. Elles vont remonter depuis le manteau, donc la zone sous la croûte terrestre. Et quand ce magma sort à la surface, c'est là qu'on appelle ça de la lave. Donc il change de nom. Alors comment cette lave remonte, justement, c'est grâce aux gaz volcaniques qui sont dissous dans le magma. Il faut imaginer que c'est un peu comme une bouteille de Coca-Cola avec le gaz carbonique dedans. Si on le secoue très très fort et qu'on ouvre le bouchon, eh bien, on a une éruption. Eh bien, les volcans, c'est le même mécanisme. Ce sont ces gaz qui vont faire remonter et ressortir le magma pour qu'on ait des belles coulées de lave ou même des éruptions explosives.
2: Vous venez de dire que c'était une ouverture. Moi, j'imagine plutôt que c'est une montagne. On ne considère pas un volcan comme une montagne?
5: Alors, il y a un grand dilemme là-dessus. Moi, personnellement, j'aime pas qu'on dise que ce sont des montagnes, car des montagnes, ce sont comme par exemple les Alpes ou l'Himalaya, donc des zones où on a aussi les plaques tectoniques dont je vous parlais avant, qui convergent, qui se rentrent dedans. C'est ce qu'on appelle une zone de collision qui vont former donc des montagnes, mais là, on n'a pas de volcan. Et un volcan, c'est très différent. C'est justement formé là où les plaques tectoniques se séparent, aussi quelquefois se rentrent dedans, mais c'est vraiment là où on aura de la formation de magma. Et c'est ce magma, en fait, qui va créer ce volcan, car à la naissance d'un volcan, on n'aura pas forcément la forme d'un volcan et d'une montagne. On aura une fissure avec de la lave qui sort. Et le volcan, il va se construire, en fait, petit à petit, par couche, en accumulant de la lave, couche par couche. Et c'est comme ça qu'on aura cette forme qui ressemble à une montagne. Mais ce n'est pas une montagne.
2: On continue notre fiche technique sur les volcans avec toi, Émilie.
6: Depuis quand les volcans existent ?
5: Ah, ça c'est une très bonne question. Alors, les volcans existent en fait depuis la naissance de la Terre, quand elle s'est formée il y a 4,5 milliards d'années. Donc il y a très très très longtemps, la planète était extrêmement chaude et les roches en surface étaient en grande partie fondues. Donc on avait un volcanisme à la surface de la Terre qui était très intense, déjà à la formation de la Terre.
2: Javier,
7: il y a-t-il combien de volcans au monde?
5: Alors, les scientifiques estiment qu'il existe 1500 volcans actifs ou potentiellement actifs dans le monde. Mais il ne faut pas oublier qu'on a aussi beaucoup de volcans sous les océans. Donc ça fait encore même plus que 1500, ça en ferait 2000, peut-être même 3000. Il y en a énormément, mais on n'a pas pu tous les répertorier.
2: Et si on compte ceux qui sont éteints, ceux qui dorment?
5: Ouh, alors là, il y en a encore beaucoup plus.
2: C'est difficile de compter. Mathéo.
8: Pourquoi y a-t-il beaucoup de Japon en...
5: de volcans au Japon?
9: De volcans?
8: Pourquoi y a-t-il beaucoup de volcans au Japon et pourquoi pas en Suisse?
2: Ah, on a déjà eu un esquisse de réponse quand on parlait de séisme, non?
5: Exactement. Alors comme je vous l'ai dit, le Japon fait partie de la ceinture de feu du Pacifique. Donc c'est une région volcanique d'ailleurs la plus active du monde, où il y a énormément de volcans parce que c'est dans une zone où plusieurs plaques tectoniques se rencontrent. Et c'est ce qu'on appelle une zone de subduction. Il y a une plaque tectonique qui va passer sous une autre et en passant dessous, elle va fondre dans le manteau. C'est ce qui va produire du magma. C'est pour ça qu'on trouve tellement de volcans. là-bas au Japon. Par contre, en Suisse, c'est très différent. En fait, on est dans une zone, comme je vous ai dit, de collision où les plaques tectoniques se rencontrent et qui forment des montagnes. Donc, on a les Alpes. Mais là, on n'aura pas de formation de magma et donc pas
2: c'est
5: de
2: volcan. C'est les autotamponneuses en Suisse.
5: Exactement.
2: C'est boum, mais voilà. Il ne se passe rien d'autre à part une collision.
5: Oui.
9: Oh, c'est déjà pas mal, la collision. Donc, ça veut dire qu'au Japon, c'est dessus-dessous, mm-hmm. c'est ça la subduction. Oui. Elles se sont chevauchées, tandis que chez nous, elles n'ont pas réussi. Elles se sont cognées, elles sont montées.
5: Exactement.
9: Ok. Ambre.
4: Quelle est la taille d'un volcan et c'est lequel le plus grand au monde ?
2: Ah ben oui, ben c'est toujours important de savoir qui est sur la plus haute marche du podium. Vous avez dit le TID, troisième, donc ?
5: Alors, le plus grand volcan du monde, c'est le Mauna Loa sur l'île de Hawaï. D'accord, c'est aussi des îles volcaniques. Alors lui, il est énorme, il mesure 120 km de large. Et depuis le fond de l'océan, eh bien, il est encore plus grand que l'Everest. L'Everest, il mesure 8849 mètres. Eh bien, le Mauna Loa, lui, fait 17 km de haut. Donc c'est 1700 mètres, hein. Il est deux fois plus grand presque que l'Everest.
2: Donc en fait, c'est une petite partie qu'on voit à la surface et la grande partie est en fait du volcan est immergée.
5: Exactement, un peu comme un iceberg.
9: Donc ça veut dire que c'est un volcan sous-marin qui a mis ses couches de lave jusqu'à arriver au niveau de la mer puis ensuite qui a continué.
5: Oui, c'est très juste. Mais en fait, le principe des îles volcaniques comme les îles Canaries mais aussi les îles d'Hawaï, aussi d'autres comme les Açores, Madère, ce sont des îles qui se sont construites donc depuis sous l'eau pour finalement devenir des îles émergées grâce à ce volcanisme.
2: Il y en a qui ont déjà vu un volcan? Les enfants? Ouh, il y a plein de mains qui se lèvent.
9: Qui c'est qui a vu un volcan?
2: T'as vu
10: un volcan?
9: T'es allé où?
10: Bah, moi, je suis montée. Et quand je suis descendue, j'ai tombé.
2: Ouf. Heureusement, t'es pas tombée dans le cratère, hein. Faut se méfier. Et toi?
11: Moi, je suis allée sur un volcan en Italie, je crois.
2: Stromboli, peut-être? Ou l'Etna?
11: Je crois pas, mais je m'en souviens. Je me souviens plus du nom, mais il était éteint.
2: Voilà, beaucoup de volcans, même tout près de chez nous. Hein. Léo.
4: Moi, j'ai entendu un volcan en éruption et j'en ai vu un pas en éruption.
2: Puis t'as ressenti quoi? C'était comment? T'as eu peur? Ou bien au contraire, t'avais l'impression de voir un feu d'artifice du 1er août? Raconte.
4: J'avais un peu peur parce que après, je savais que c'était un volcan qui était en éruption et du coup, après, on est vite parti.
2: Ouais, bah bien sûr qu'il faut vite filer. Bon, bah c'est super, vous avez de la chance. En tout cas, il y a plein de doigts qui se sont levés pour partager. Peut-être qu'on aura le temps d'écouter vos récits par rapport à vos expériences volcaniques.
9: Mais en tout cas,
2: à l'heure.
9: On voit que les volcans, ça vous inspire et ça tombe bien parce qu'on a plein de spécialistes là sur les chaises. Et Ardité Chabani vous a préparé un petit quiz spécial volcan.
12: On va faire un vrai ou faux, d'accord? Je vous donne une affirmation, je dis une phrase et vous dites ceux qui pensent vrai, je vous dirai ceux qui pensent vrai, vous faites du bruit. Et ceux qui pensent faux, vous faites du bruit et on verra entre Anouk Lucia et moi.
2: Qui... À l'applaudimètre.
12: Ouais,
9: il faut faire beaucoup de bruit pour qu'on vous entende.
12: Et Fiona, si je dis des bêtises dans les explications, vous n'hésitez pas.
2: On fait du bruit aussi.
12: On fait du bruit aussi. Première question. Tous les volcans explosent forcément. Qui dit vrai? Qui dit faux?
2: Il faut faire du bruit. Oui. Vous pensez quoi?
12: Alors, l'équipe des vrais, faites du bruit maintenant.
13: Vrai.
12: L'équipe du faux.
13: Faux.
2: C'est égal.
9: Pas facile à départager, là.
12: Fiona?
5: Alors, moi, je sais que c'est plutôt faux, selon les enfants.
12: C'est plutôt faux, oui. Certains volcans explosent et d'autres laissent simplement couler la lave tout doucement. On en fait une autre? La Suisse, alors celle-là. On y a déjà un peu répondu. La Suisse possède des volcans actifs. Qui dit vrai? Personne. Qui dit faux?
13: Faux.
12: C'est bien. Vous avez bien écouté. Il n'y a plus de volcans actifs en Suisse. On en fait une dernière. Un volcan peut modifier le climat. Alors, est-ce qu'on sait ce que c'est le climat? C'est un peu la température qui fait. Voilà. Oui. Qui dit vrai? Un volcan peut modifier le climat. Vrai?
9: Ah, on a quelques vrais
12: on
9: par
12: ici. On a quelques vrais. Qui dit faux?
13: Faux.
12: Eh ben, c'est vrai. Vous pouvez expliquer, Fiona?
5: Oui, alors, les grosses éruptions volcaniques, quand elles envoient des cendres dans l'atmosphère, en fait, ces poussières et ces cendres, elles vont refroidir temporairement le climat. On a déjà eu le cas, par exemple, a eu le Pinatubo, qui est un immense volcan en Indonésie et qui a refroidi de 0,5 degré le climat terrestre mondial pendant quelques mois.
9: C'était quand, ça?
5: En 1991.
9: Ah oui, c'est relativement récent. C'était notre quiz spécial volcan dans cette émission spéciale. elle aussi, CQFD Junior. Et dans quelques minutes, on va se faire un peu peur avec des histoires de lave, d'éruption et de dangers liés au volcan.

0: Et c'était Vanessa Paradis qui nous chantait Les épines du cœur. Elle sera à l'Arena de Genève le 23 avril et le 13 juin à Festineuche.
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0: Ouais, je suis d'accord, c'est super. Et on continue notre voyage au centre de la Terre, à Anouk Mertz.
2: Avec les enfants, vous êtes là? Tout va bien?
3: Oui!
2: Aloïs, on t'écoute.
4: D'où vient la lave et comment la lave devient chaude, jaune et orange?
2: Oh, une question à tiroir!
5: Ah oui, alors, déjà la lave, elle vient du magma. Vous vous souvenez, c'est une roche fondue située juste sous la surface de la Terre, dans le manteau. Et quand le magma remonte, ça sort du volcan et c'est ce qu'on appelle de la lave. Alors, ce magma, justement, pendant l'éruption, eh bien, en sortant, sa couleur va dépendre de sa température. D'accord ? La lave, elle peut être orange, jaune ou rouge. Plus elle est jaune, plus elle est chaude. Et après, plus elle commence à devenir orange ou rouge, c'est qu'elle est un peu moins chaude. Donc, elle va changer de couleur. Souvent, la nuit, hein, qu'on voit les coulées de lave, de loin, elles sont plutôt rougeoyantes ou orangeâtres.
2: On parle de température, c'est le moment que je me tourne vers toi, Mylène.
6: Quelle est la température de la lave ?
2: Est-ce que c'est plus chaud qu'un four à pizza ?
5: Alors oui, hein, c'est beaucoup plus chaud qu'un four à pizza, alors ça va encore dépendre du type de lave, mais la lave peut être entre 700 et même 1200 degrés Celsius, donc c'est extrêmement chaud. Hein.
0: Oui, à cette température, la pizza, elle crame assez vite.
2: Faut pas laisser traîner ses doigts. Hein.
5: Oui.
2: Nel ? Ah non, Joël, mon Dieu, je t'oublie. Ben voilà, c'est comme ça, c'est les aléas du direct. Je me balade dans le studio, je viens jusqu'à toi, on t'écoute.
4: Comment fait la lave pour sortir du volcan ?
5: Ah, ça c'est une bonne question. Alors la lave, elle sort d'un volcan parce que, comme je vous ai dit, le magma, il a des gaz qui vont s'accumuler dedans, hein, qui va faire augmenter la pression donc à l'intérieur du volcan, dans ce qu'on appelle la chambre magmatique. C'est comme le ventre du volcan. Et quand cette pression est très très forte, eh bien ça va faire remonter le magma, comme si on secouait une bouteille de Coca-Cola très très fort. Ce sont donc les bulles de gaz dissous qui fait remonter la lave, et c'est là qu'on a donc l'éruption volcanique, et que la lave va couler sur les flancs du volcan.
2: Ce qu'on a vu tout à l'heure avec la simulation qu'Ardité nous a proposée, hein, le vinaigre qui fait l'effet du gaz, et qui vient en fait exciter un peu le bicarbonate de soude dans l'expérience, et puis le magma dans une situation

0: collants, un peu comme de la pâte à modeler, et ils sont un peu plus froids, et là, il y a beaucoup de gaz. Donc ces gaz, ils vont avoir un peu du mal à s'échapper. Souvent, on va avoir un peu comme un bouchon qui se forme dans le cratère du volcan. Les gaz vont s'accumuler, et là, paf, ça va exploser. Là, on a une éruption très explosive et très violente, avec ces grands panaches de cendres, hein, donc des nuages de cendres qui montent dans l'atmosphère, et aussi ce qu'on appelle des coulées pyroclastiques, ou des nuées ardentes, hein, c'est ces immenses nuages de cendres et de gaz qui vont dévaler les flancs du volcan et détruire tout sur leur passage.
1: On a entendu les enfants nommer certains volcans qu'ils ont peut-être vus ou observés, même ils sont peut-être allés tout près. Stromboli, l'Etna, c'est quel type de volcan? Alors, sont des explosifs comme les Vésuves des feux d'artifice?
0: Alors, il y a des volcans effusifs et explosifs, mais les effusifs, donc qui font des coulées de lave, font aussi des petites explosions, mais qui sont gentilles, entre guillemets, des explosions stromboliennes, où on va imaginer qu'on a un peu des bulles qui arrivent au sommet du magma, hein, qui vont éclater. Donc ça reste quand même des volcans effusifs, le Stromboli. Mais l'Etna, lui, il va faire les deux styles d'éruption. Des fois, il fait des coulées de lave, mais des fois, il fait aussi des grands panaches de cendres. Donc même un volcan, en fait, il peut avoir différentes personnalités selon l'humeur du jour. Il sera explosif ou effusif.
1: On est tous des volcans, on a tous nos humeurs et puis ça dépend des jours. Vous, en tout cas, vous avez l'air de bonne humeur. Aujourd'hui, les enfants, vous avez des sourires crochés jusqu'à vos oreilles. Marlon, on t'écoute.
2: Qu'est-ce qui détruit les maisons lorsqu'un volcan est en éruption? La lave, les cendres ou le feu?
1: Ah bah oui, au fond, c'est quoi qui est dangereux dans une explosion ou dans une coulée?
0: Alors, il y a plusieurs choses qui peuvent détruire les maisons. Tout d'abord, les coulées de lave, même si elles se déplacent très lentement, eh bien, elles vont quand même brûler tout ce qui est sur leur passage, hein, vu qu'elles sont très chaudes, je vous ai dit jusqu'à 1200 degrés. Elles vont aussi un peu dévorer, écraser les maisons. Par exemple, récemment, il y a eu une éruption aux îles Canaries sur l'île de La Palma, hein, en 2021, hein, qui a fait beaucoup de dégâts. Elle a détruit pour des millions de maisons et puis aussi de bananeraies, hein, là où ils plantent les bananes. Donc là, elle a tout dévasté. Mais il n'y a pas que les coulées de lave. Comme je vous ai dit, ces nuées ardentes. Par exemple, il y a un volcan très connu qui a totalement détruit Pompéi, donc le Vésuve. Lui, c'était des nuées ardentes, donc ces grands nuages de cendres qui vont dévaler les flancs du volcan et qui sont très chauds et qui brûlent tout sur leur passage. Et finalement, il y a un dernier danger aussi lié au volcan, c'est que ces cendres volcaniques, quand elles sont projetées dans l'atmosphère et qu'elles font un gros nuage, bien les cendres vont retomber, elles peuvent retomber sur les toits des maisons. Et les gens doivent passer le temps à balayer les cendres, parce que si on les laisse s'accumuler, il faut imaginer que c'est comme de la poudre de roche et qu'on a une grosse épaisseur, c'est très très lourd et ça peut faire s'effondrer les toits des maisons.
1: Alors, vous avez parlé, Fiona, de la lave et des cendres. Le feu, non, ça provoque pas des incendies? Les étincelles peuvent provoquer des incendies de forêt? Est-ce qu'il y a aussi cette possibilité-là?
0: Alors oui, les coulées de lave, effectivement, si elles traversent une forêt, vu qu'elles sont très chaudes, elles pourraient aussi provoquer des incendies, et même aussi dans les villes, c'est très juste.
1: À toi, Mathéo, une fois qu'on a allumé le feu, peut-être qu'on peut essayer de l'éteindre, dis-nous.
3: Est-ce que l'eau combat la lave?
0: Ah, est-ce que l'eau combat la lave? C'est une bonne question. On s'est toujours dit, est-ce qu'on peut éteindre un volcan, hein, en versant de l'eau dessus? Alors, croyez-moi, on a essayé. il y a déjà eu des grands hydravions qu'on a envoyés sur les coulées de lave. Le souci, c'est que la lave, c'est très très chaud, comme je vous ai dit, 700 à 1200 degrés. Et au contact de la lave, l'eau va s'évaporer. Elle se transforme instantanément en vapeur d'eau. Donc, il ne va pas se passer grand-chose, malheureusement. On ne peut pas éteindre un volcan.
1: Donc, on peut juste regarder la coulée et essayer de partir pour limiter les dégâts? C'est ouf. Ça qu'on peut faire?
4: Et balayer son toit.
0: Oui, et balayer son toit. Oui, il vaut plutôt évacuer, c'est la meilleure chose à faire, il faut partir. Et il y a quand même eu des exemples où quelquefois, en fait, les coulées de lave, c'est assez simple, elles vont suivre la topographie, donc elles vont descendre là, dans les vallées ou les zones qui sont plus basses.
1: Comme des skieurs, quoi.
0: Voilà,
1: elles descendent en bas la pente, elles créent leur petit sillon jusqu'au bas des pistes.
0: Oui, donc si on a une maison, par exemple, un peu en hauteur, hein, sur un petit monticule, et que la coulée de lave n'est pas très épaisse et pas très haute, il y a des chances qu'elle échappe. Et j'ai déjà vu des maisons perchées, hein, sur un monticule au milieu d'une coulée de lave, où du coup ça sera difficile d'y accéder, mais elle a échappé à la coulée. C'est pas impossible.
1: Elsa.
3: À quelle distance entendons un volcan?
1: Ah bah oui. Est-ce que ça fait du bruit un volcan?
0: Ah, alors à quelle distance on entend un volcan? Ça va dépendre en fait du type d'éruption. Si c'est un volcan gentil qui fait des coulées de lave, c'est pas très bruyant. Par contre, si c'est un volcan explosif, hein, qui fait un gros nuage de cendres, on peut entendre en fait l'explosion à plusieurs dizaines de kilomètres, voire même quelquefois à 100 kilomètres de l'éruption.
1: Il y en a un enfant ou une enfant qui a entendu un volcan ronronner, bouillonner ou exploser?

0: Nadjoulia, je me tourne vers toi. Ça faisait du bruit?
1: Oui.
0: Oui? Ça gronde, ça fait quoi?
1: Ça fait.
0: Et toi, Zoé?
2: J'ai entendu un volcan bouillonner une fois quand j'étais en France.
0: Waouh, trop bien. Bah, vous en avez de la chance. Zoé, puisque t'as le micro, eh bien, vas-y, on t'écoute.
2: Combien de temps le nuage d'un volcan peut rester dans le ciel?
3: Alors, le nuage du volcan, on appelle ça un panache volcanique. Eh bien, lui, il va rester dans le ciel quelques heures, mais des fois même quelques mois. Parce que ce nuage de cendres, il peut monter très haut dans l'atmosphère et ensuite être pris par les vents en haute altitude. Et par exemple, celui du Pinatubo, la fameuse éruption dont je vous parlais en 1991, il a fait plusieurs fois le tour de la Terre.
4: Et donc, il est resté pendant des mois, il a fait sombre.
3: Exactement.
0: J'ai le souvenir d'un volcan imprononçable islandais qui avait provoqué aussi un nuage qui avait stagné dans les airs et qui avait perturbé le trafic aérien. Les avions ne pouvaient plus circuler. Est-ce qu'un Yrtle Fordul?
3: Oui, c'est le. Alors moi, je sais vous le dire. Attention, et c'est parce que j'ai travaillé à Vulcania en France. C'est le Eyjafjallajökull en 2011. Voilà.
0: Il y a les experts, il y a les autres.
3: Voilà.
4: Et puis, on parle souvent aussi des volcans qui seraient peut-être à la base de la disparition des dinosaures, non? Où il y aurait eu plein d'éruptions volcaniques. Ceux-là, on a l'impression que leur nuage est resté pendant des plombes.
3: Alors, c'est juste, c'était les éruptions du Deccan, donc des immenses épanchements volcaniques en Inde.
4: Mais donc, il y a des millions, il y a 60 millions d'années.
3: Exactement. Et ces volcans, ils sont en partie liés à la disparition des dinosaures. Il y avait aussi le cratère de Chicxulub, avec la météorite qui est tombée au Mexique, et aussi une montée du niveau marin à l'époque. Mais justement, ils ont participé à la disparition des dinosaures.
4: Parce que le nuage est resté longtemps dans le ciel. On parle volcan, aridité. Vous nous avez prévu un deuxième quiz, et ça tombe bien parce que je crois que tout le monde est au taquet, un quiz sur les catastrophes et les idées reçues.
5: Oui, vous vous souvenez du principe? Je dis une phrase, et après, je dis ceux qui pensent vrai. Vous faites du bruit et ceux qui pensent faux, vous faites du bruit. On y va? Ok. Les volcans détruisent toujours toute la vie autour d'eux. Qui pour le vrai?
6: Vrai.
0: On les a perdus.
5: Quelques vrais. Quelques vrais. Toutes des timides vrais. Et qui pour le faux maintenant? Mais ils ont bien écouté, c'est évidemment faux. Les sols volcaniques deviennent souvent même très fertiles après plusieurs années. Vous pouvez expliquer ça, Fiona Bartz?
3: Oui, c'est juste. Alors, en fait, les cendres volcaniques, qui est de la poussière de roche, sont très riches en différents minéraux qui, lorsqu'ils retombent sur le sol, dans un premier temps, ils vont couvrir la végétation, empêcher la photosynthèse, c'est embêtant. Mais dans un second temps, lorsqu'ils rentrent et s'imprègnent dans le sol, les terrains sont très, très riches et très fertiles. Et c'est pour ça que les gens vivent à côté des volcans, justement.
0: Si on prend, par exemple, l'Etna, c'est bien connu, il y a des vignes extraordinaires qui sont sur les flancs de l'Etna. Oui, alors, c'est pas un secret. Moi, j'aime bien le vin, la vinologie. Et du coup, c'est des très bons cépages. Donc là, c'est grâce au sol fertile. Quand on dit fertile, ça veut dire que les choses poussent facilement.
5: Qu'il y a à manger pour les...
3: Oui.
5: Voilà. On fait une deuxième question. Il y a des animaux qui vivent auprès des volcans. Qui dit vrai?
7: Vrai.
5: Qui dit faux?
0: C'est unanime.
5: C'est effectivement vrai. Certaines espèces vivent même dans des environnements volcaniques extrêmes. Vous avez des choses à dire là-dessus, Fiona?
3: Alors, je sais qu'il y a des petites bactéries qui sont, qui aiment beaucoup les zones extrêmement riches en gaz volcanique et assez chaudes. Il est même d'ailleurs pensé que la première vie terrestre était des bactéries, justement, qui vivaient dans des zones hydrothermales, donc proches des volcans.
5: Mmh. On en fait une dernière? Alors, plus un volcan est gros, plus il est dangereux. Qui dit vrai? Personne. Et qui dit faux?
7: Faux.
5: Oh, vous avez bien écouté. Certains petits volcans peuvent être extrêmement explosifs. Fiona Burns, comme ça de tête, est-ce qu'il y a un volcan? Quel est le plus petit et le plus dangereux des volcans du monde? Une colle ou...
3: Alors, sans vouloir être extrême, peut-être le Stromboli. Car c'est un volcan que j'ai personnellement été voir, on peut monter à pied avec un guide, il faut porter un casque, etc. C'est un volcan plutôt gentil, en guillemets, on peut aller le voir de près, il fait ses petites éruptions. Mais au cours des dernières années, il est devenu beaucoup plus dangereux et plus explosif, justement, au point où ils ont interdit l'accès au sommet.
0: À quel moment est-ce qu'on dit qu'un volcan devient plus dangereux? C'est justement qu'il y a de plus en plus d'explosions ou qu'on maîtrise moins les signaux? C'est quoi qui rend un volcan comme ça progressivement dangereux ou qui peut évoluer?
3: Alors oui, justement, c'est comme je vous ai dit, le changement dans la composition du magma. Donc si le magma devient plus épais et plus visqueux, les éruptions sont plus explosives et violentes. Et c'est là où, effectivement, ce n'est pas une bonne idée de s'en rapprocher. Hein. Là, on risque d'y laisser sa vie. Voilà.
4: Merci Fiona Burns pour toutes ces infos et merci à tous nos invités qui ont l'air d'être au taquet, ils répondent de plus en plus juste à nos quiz. Dans quelques minutes, on va s'intéresser au métier de volcanologue parce que là, je sens qu'on a une sacrée relève potentielle sous la main.

0: Et c'était la jeune artiste islandaise Lovi qui chantait Mad Woman.
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0: Et ça me chagrine, mais on est déjà dans la dernière partie de ce CQFD Junior et on a encore plein de questions, Anouk Mertz.
3: Non mais plein. Je crois qu'ils vont être inarrêtables ce matin, les enfants. Bon, on continue avec toi, Brewen. On va parler du travail.
4: C'est quoi le travail des vulcanolaires ?
3: Vulcanologue, les gens qui travaillent, qui étudient les volcans, ça consiste en quoi ?
0: Bon, on en a une, ça tombe bien.
5: Ok. Alors ouais, justement, le métier donc d'un ou d'une volcanologue, hein, dans mon cas, donc c'est d'étudier les volcans. En fait, notre métier consiste à comprendre comment les volcans fonctionnent et surtout à les surveiller leur activité pour pouvoir protéger les populations. Donc on fait plusieurs choses. On va mesurer les émissions de gaz volcaniques des volcans. On mesure aussi les tremblements de terre parce que les volcans créent leurs propres tremblements de terre. En fait, quand le magma remonte, il va faire des petites failles, des petites fissures. Par lequel il va remonter, ça va faire des petits séismes volcaniques. Et finalement, on mesure aussi la déformation du volcan. Il faut imaginer qu'un volcan, avant d'entrer en éruption, c'est un peu comme une femme enceinte, il va se bomber, il va grossir, et on peut mesurer en fait cette élévation du sol.
0: Gabrielle.
4: On peut entrer dans un volcan éteint pour de vrai. Est-ce que c'est dangereux?
3: Ou d'aller se glisser dans le cratère, c'est ça que tu veux dire?
5: Oui. Oh. Alors, oui, on peut parfois aller dans des volcans éteints. Parce que quand un volcan éteint, en fait, on dit qu'il n'a pas montré d'activité. Hein, donc, il n'est pas entré en éruption depuis plus de 6000 ans. Donc, 6000 ans, ça, c'est il y a longtemps. Hein. Donc, généralement, on peut dire que ce n'est pas très dangereux. Mais il faut quand même faire attention parce que même s'il n'y a plus d'éruption, le terrain peut être instable. Dans les anciens volcans, on peut aussi avoir des fois des gaz encore, hein, du dioxyde de soufre, du dioxyde de carbone qui peuvent être dangereux. Et finalement, on peut aussi avoir des zones creuses, donc des fissures, des cavités qui pourraient s'effondrer. Donc, il faut quand même prendre ses précautions.
3: Le dioxyde de soufre, c'est ce qui donne cette odeur charmante d'œuf pourri.
5: Exactement.
3: Ouais. Ceux qui sont déjà allés vers un volcan, ça sent pas très bon. Hein. Comme on dit, ça sent pas trop la rose. Tu voulais dire quelque chose, Marius ?
4: Ah non, ça pue l'œuf pourri.
5: Ouais, oui.
3: Anna Julia, on continue avec toi.
4: Est-ce qu'il y a plus ou moins de volcans et d'éruptions ?
3: Est-ce qu'il y a plus ou moins de volcans en éruption actuellement ? Comment est-ce que ça évolue ? À l'échelle comme ça de l'humanité, on se situe où ? Vous nous avez dit tout au début, il y en avait énormément pour ainsi dire que ça.
5: Alors c'est juste au tout début de la création de la Terre, un peu la surface de la Terre était remplie de volcans. Mais depuis qu'on a nos plaques tectoniques telles qu'elles sont aujourd'hui, hein, on a généralement une dizaine de volcans en éruption. Donc 20, peut-être maximum 50 volcans en éruption en même temps sur la Terre. Mais bon, depuis l'histoire de l'humanité, on peut dire que ça a toujours été plus ou moins le cas. Le truc c'est que maintenant on est mieux informé de nos jours, donc on peut avoir cette impression qu'on a plus d'éruptions.
3: À toi Marius.
4: Le réchauffement climatique a-t-il un impact sur le volcan ?
5: Ah, alors, très belle question. Alors attention, le réchauffement climatique, lui, ne va pas déclencher directement d'éruption. Hein. Ce n'est pas à cause de lui que les volcans vont tout en coup rentrer en éruption. Mais c'est possible que le climat puisse influencer certains volcans indirectement. Imaginons par exemple la fonte des glaciers dans les zones polaires, hein, en Islande ou tout au nord, eh bien ça peut favoriser la remontée du magma car en fait quand le glacier fond, on enlève un poids qui était sur le volcan. Donc c'est encore en cours d'étude. On va dire qu'il y a un lien possiblement indirect.
3: Bon, puis alors les enfants, ils ont plein de questions. Nel, je me tourne vers toi. Qu'est-ce que tu veux nous demander ?
4: Peut-on prédire une éruption volcanique ? Comment faites-vous pour la prédire ? Quel signe montre qu'un volcan va se réveiller ?
3: Bah oui, vous les experts vulcanologues, vous faites comment ?
5: Alors, très bonne question. Alors, déjà, il faut savoir qu'on peut anticiper une éruption volcanique, mais on ne va pas pouvoir prédire avec la précision parfaite de dire tel jour, telle heure, il entrera en éruption. Mais les volcanologues utilisent plusieurs indices. Donc déjà, ils vont mesurer les séismes, donc les petits tremblements de terre liés à la remontée du magma. Plus il y a de petits tremblements de terre, plus le magma se rapproche de la surface. Aussi, comme je vous ai dit tout à l'heure, la déformation du sol, donc le volcan qui va gonfler avant d'entrer en éruption. Et finalement, les gaz qui sont émis par le volcan, ces fameux gaz, ce sont ceux contenus dans le magma qui essaient de s'échapper. Donc plus on a des émissions de gaz, des fumerolles, etc., et bien plus la lave se rapproche, enfin plus le magma se rapproche de la surface. Et finalement, la température aussi, on peut tout simplement prendre la température du volcan, comme nous quand on a la fièvre, plus il est chaud, plus il est prêt à rentrer en éruption.
6: Et vous le plantez où le thermomètre ?
5: Alors dans sa bouche. Non, je rigole. On prend des mesures généralement dans le cratère ou sur les flancs du volcan, voir si la température augmente.
3: On a des jolies images en tout cas. La femme enceinte, le thermomètre, de quoi bien s'imaginer de quoi on parle. Bon, il y a plein de doigts qui se lèvent. Alors Zoé, je me tourne vers toi, dis-nous. Tu voulais nous poser une question.
4: Est-ce qu'un animal peut ressentir qu'un volcan va exploser, par exemple comme une taupe, comme elle est aveugle?
3: Ah ben oui, puis la taupe, elle est sous terre. Les animaux, est-ce qu'ils ressentent différemment les choses de nous, Fiona?
5: Alors, en effet, il y a eu beaucoup d'études, on va dire, par rapport aux animaux qui souvent, en fait, fuient ou ont un comportement très agité avant une éruption volcanique. Mais on n'a pas vraiment de preuves. On va dire que les animaux ne peuvent pas vraiment être un indicateur précis de si on va avoir une éruption ou un séisme. Mais voilà, il est vrai que les chiens, par exemple, se mettent à aboyer. Il y a des zones aussi où, par exemple, avant un tsunami, tous les animaux avaient évacué la côte. Donc, c'est quand même quelque chose qu'on voit que les animaux ressentent. Peut-être parce qu'ils ressentent aussi mieux certaines vibrations du sol ou des sons graves, justement, à l'arrivée, avant l'arrivée d'un séisme ou d'une éruption.
3: Donc, bien observer ce que font nos amis les bêtes, peut-être dans certains coins du monde, pour essayer de les imiter. Encore des doigts qui se lèvent. Mathéo.
4: Est-ce qu'il y a des pierres précieuses près des volcans?
3: Ah, on a parlé de terre fertile où tout pousse, mais est-ce qu'il y a des trésors?
5: Alors, les régions volcaniques, justement, autour des volcans, peuvent contenir des pierres précieuses et aussi semi-précieuses. Mais attention, ce n'est pas le volcan lui-même qui fabrique les diamants ou les rubis. En fait, c'est le magma qui est en profondeur, qui va transporter ces pierres précieuses et les faire remonter jusqu'à la surface pour ensuite les déposer.
3: Nina.
4: Qu'est-ce qu'un volcan sous-marin peut-il entrer en éruption sous l'eau?
3: Bah oui, en fait.
5: Et oui, c'est juste, même si c'est sous l'eau, on a des volcans, par exemple, dans des zones où les plaques tectoniques se séparent, dans l'océan Atlantique, par exemple, on a une grande faille qui va remonter jusqu'à l'Islande, et là, tout partout sous l'eau, on a des grands volcans sous-marins qui entrent en éruption sous l'eau et qui même agrandissent la croûte océanique sous l'eau.
3: Et les poissons, alors, comment ils réagissent? Qu'est-ce qui se passe dans les fonds marins au moment où un volcan sous-marin est en éruption? Ils ressentent quelque chose? Est-ce que c'est dangereux pour eux?
5: Alors, pour les poissons et la faune environnante, sur le moment de l'éruption, en effet, ça peut être un peu dangereux, car en fait, ces fameux gaz volcaniques, sous l'eau, ils vont acidifier l'eau. Donc, ça peut un peu tuer un peu tout ce qui est autour dans un premier temps. Mais en fait, par la suite, il y a eu par exemple une éruption sous-marine aux îles Canaries, sous l'île de El Hierro en 2011. Et en fait, au début, ça fait une sorte de grosse tache dans l'eau, justement, où c'était acide, mauvais, on va dire, pour la faune.
3: Oui, le vinaigre.
5: Voilà. Mais par la suite, en fait, c'est devenu une zone très riche, justement, un nouveau écosystème très riche pour les animaux marins.
3: Des petits doigts qui se lèvent encore à gauche, à droite. Je me tourne vers toi, Émilie.
4: À quelle hauteur la lave peut-elle être projetée?
5: Ah, ça, c'est une bonne question. Alors, la lave, quand elle est projetée en l'air, on appelle ça une fontaine de lave. Alors, encore une fois, ça va dépendre de la force du volcan, de la quantité de gaz et de la force de l'éruption. Mais on peut avoir des fontaines de lave qui font une dizaine de mètres de haut et des fois même plusieurs centaines de mètres de haut.
1: Ah, ça peut être centaines, oui, ça peut être impressionnant.
5: Ça peut être très, très grand.
3: Marius.
6: Est-ce qu'un volcan peut détruire toute la planète?
3: Non. Oh ben j'espère que non, Fiona Burns.
5: Alors, je vais vous rassurer, un volcan peut faire beaucoup de dégâts autour de lui. Et puis on a aussi des super volcans. Peut-être que vous avez entendu parler du Yellowstone ou des Campi Flegrei en Italie, qui sont des super volcans qui peuvent être dangereux. Mais un volcan tout seul, il ne pourra jamais détruire toute la planète. Je vous rassure, il va vraiment affecter la zone autour de lui.
3: Les enfants, vous êtes encore là?
7: Oui.
3: Oh, et puis il y a encore des doigts qui se lèvent. Lio.
4: Pourquoi volcan, ça s'appelle un volcan?
3: Ah ben oui, ce nom.
5: Alors ça, c'est une très bonne question. Le mot volcan vient du mythe de Vulcain, qui était un mythe à l'époque des Romains. Et les Romains, en fait, ils pensaient que le dieu Vulcain, il vivait sous l'Etna et dans sa forge. C'est lui, justement, qui envoyait le feu et la lave sortir de l'Etna. Donc, d'où le nom volcan.
3: Mylène.
4: Quel rapport les animaux quand un volcan est en éruption?
3: Qu'est-ce que ça apporte au fond aux animaux, aux humains? Ça nous apporte quelque chose de positif parce qu'on a parlé beaucoup de choses qui peuvent mal se passer, même une certaine dangerosité. Est-ce qu'il y a un effet positif à part les terres fertiles peut-être?
5: Oui, alors les volcans ne sont pas seulement destructeurs, hein. Ils jouent un rôle important justement pour la vie sur Terre, pour les humains et les animaux, donc les sols fertiles comme on en a parlé. Ils fournissent aussi de l'énergie hein, avec la géothermie. Par exemple, on peut se chauffer avec l'énergie des volcans en Islande. Hein. La plupart des maisons sont chauffées grâce à ça. Ils produisent des roches utiles dans la construction et ils permettent même la reconstruction de la vie. Comme je vous ai dit, on va avoir des écosystèmes très riches là où les cendres ont fertilisé le sol. Et enfin, une dernière chose, ce sont les volcans qui ont aidé à rendre la Terre habitable. C'est grâce à eux qu'on a formé l'atmosphère primitive de la Terre et aussi les océans, à cause de la vapeur d'eau.
3: On peut construire une maison en lave?
5: On pourrait, oui. Alors par exemple, aux îles Canaries, il y a beaucoup de bâtiments qui sont tout noirs. Et même, j'ai été aussi en Auvergne, à Clermont-Ferrand. La cathédrale de Clermont-Ferrand est faite de roches volcaniques, donc de basalte.
3: C'est vrai qu'on peut, n'a pas besoin d'aller à l'autre bout de la Terre hein, pour observer des volcans. Alors certes, éteints, et en Auvergne, il y en a beaucoup. Basile !
4: Comment se protéger de la lave ?
3: Comment on se protège de la lave ? On a dit qu'on se planquait sous sa table d'écolier quand il y a un séisme, et puis alors la lave, on part en courant le plus vite possible.
5: Alors, ça c'est une bonne question. Comment se protéger de la lave ? Le plus important, comme je vous ai dit, c'est que la lave, on ne peut pas l'arrêter. Hein. Les coulées de lave, elles peuvent être lentes, mais elles vont aller là où elles veulent aller. Et si c'est sur votre maison, elles vont arriver sur votre maison. Donc, il faut écouter les autorités. Généralement, ils ont toujours un plan d'évacuation pour évacuer la population à temps, avant que la lave arrive dans les zones habitées. Donc, tout simplement, voilà, suivre ces instructions et partir à temps. Mais généralement, on a quand même le temps de prendre quelques affaires, mais pas de vider la maison, hein, avant que la coulée de lave arrive.
3: Encore un doigt qui se lève, Sarah.
4: Est-ce que le volcan modifie la météo qu'il fait?
3: On a déjà esquissé quelques éléments de réponse tout à l'heure, mais il est toujours bon de rappeler certaines choses, Fiona Burns.
5: Alors, les volcans, justement, comme je vous ai dit, ils peuvent modifier un petit peu la météo si on a une éruption très explosive et qu'on a donc ce fameux panache de cendres et les cendres qui vont en fait monter haut dans l'atmosphère, eh bien, ils vont renvoyer la lumière du soleil hein, et produire un refroidissement global. Donc l'exemple que je vous avais donné du Pinatubo.
1: Mais donc là, on parle plus de climat que du temps qu'il fait. C'est pas eux qui vont amener la pluie ou qui vont faire la pluie ou le beau temps, quoique quand même un petit peu.
5: Oui, bah, un refroidissement global quand il est noté de 0,5 degrés, ça peut avoir un effet quand même
1: sur
5: l'agriculture. Oui, ce que
1: je veux dire, c'est que c'est global, c'est que c'est pas local. Ce qui va faire à Porrentruy ou ce qui va faire à Monté, on va dire.
3: Bon, je vois plus de petits doigts en l'air. Est-ce qu'il y a encore des questions chez les enfants? Ou est-ce que vous en pouvez plus là? Ça fait beaucoup de concentration hein, pour vous, mais vous êtes super. Encore une question, Léo? Non? Non? Bon, voilà. En tout cas, du côté des enfants, je crois qu'on a pu répondre à l'essentiel de vos interrogations.
1: Mais alors, on va peut-être vous poser encore quelques questions à vous, Fiona Burns, sur votre propre expérience de volcanologue. Alors, on a parlé des plus petits, des plus dangereux, des plus grands. Vous, quel est le volcan qui vous impressionne le plus?
5: Ah, alors, je vais vous parler de mon volcan préféré, et aussi celui qui m'impressionne le plus, qui est le Teide. Donc, c'est un volcan aux îles Canaries, sur l'île de Tenerife. Il mesure 3718 mètres de haut. Il est quand même un peu grand, mais en fait sa taille est gigantesque parce que si on mesure depuis le fond marin, hein, il est beaucoup plus grand que l'Everest. Et d'ailleurs, c'est le troisième plus grand volcan du monde après les volcans de Hawaï.
1: Mais donc, c'est celui que vous venez de quitter pour venir nous rejoindre. D'ailleurs, votre valise est juste à côté.
5: Exactement.
3: Rentrer un jour plus tôt, spécialement pour nous.
5: Voilà, je suis venue exprès, mais en fait, je suis partie pour organiser un voyage que je vais faire donc sur le thème volcanique et botanique en mai l'année prochaine sur l'île de Tenerife. Si jamais vous êtes intéressé, je vous donnerai plus de détails.
1: En tout cas, merci d'être venu, d'être rentré rien que pour nous. Merci Fiona Burns d'avoir répondu à toutes ces questions. Je rappelle que vous êtes géologue et volcanologue, accompagnatrice en montagne et cofondatrice d'Aventures Sauvages. Et puis, merci.
3: Les enfants, merci. Et bravo surtout.
1: Oui, bravo à la classe 3P Armos du collège de Montrion à Lausanne, la classe de madame Florine Breitenstein. Merci pour votre question, merci pour votre enthousiasme, c'était super. Et puis ben voilà, CQFD Junior spécial volcan et tremblement de terre. C'est terminé. C'est Mathieu Ramsauer qui a réalisé cette émission, Annette Kleiber est notre attachée de production, Laure Pagella notre éditrice numérique et Willy Desélu a choisi la musique. Merci d'avoir été avec nous.
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1: Et tout de suite après les infos, vous avez rendez-vous avec Tribu et Julien Magnolet. Bonjour Julien.
9: Bonjour.
1: Et vous, ce matin, vous allez remonter aux origines de toute autre chose, de la typographie.
9: Et oui, un sujet qui pourrait intéresser les jeunes qui sont ici, qui apprennent certainement à écrire. Enfin, ils ont déjà commencé, j'imagine. Parce qu'on va parler de la beauté de l'écriture. Pourquoi on écrit en haut comme ça? Jusqu'où on peut tordre une lettre pour qu'on arrive encore à la lire? On va en parler avec quelqu'un qui est mathématicien et qui s'est beaucoup penché sur la typographie. Il s'appelle Étienne Gis.
1: Tordre des lettres, ça sera dans quelques minutes, juste après les infos. Il est 11h.
3: Sandra Viscardi.
10: On vient de l'apprendre. Une attaque au couteau s'est produite ce matin en gare de Winterthur. Plusieurs zones sont bouclées par la police, selon des témoins. Un homme criant « Allah Akbar » s'en est pris à 4 personnes sous les yeux d'une classe en course d'école. On ne sait pas s'il a été arrêté. On ne connaît pas non plus l'état de ses victimes. Le prix des documents délivrés par les autorités cantonales n'augmentera que de 10 francs et sera limité à 40 francs. Monsieur Prix a partiellement obtenu gain de cause dans le cadre de la révision de l'ordonnance sur les émoluments en matière d'état civil. Il s'était insurgé contre une augmentation de 30 à 50 francs. À Fribourg, le syndicat des services publics juge largement insuffisant le budget 2026 bis présenté ce matin par le Conseil d'État. La copie confirme que le discours catastrophiste sur les finances publiques est déconnecté de la réalité, estime le SSP. Le syndicat déplore le maintien des mesures d'économie du programme d'assainissement des finances de l'État, à savoir le gel des indemnités pour horaires spéciaux, le moratoire sur la revalorisation des fonctions de la santé et la non-compensation de la pénibilité du travail. Le budget présenté par le grand argentier table sur un bénéfice de 300 000 francs. À Neuchâtel, au procès en appel de 3 psychiatres poursuivis pour lésions corporelles par négligence s'est ouvert ce matin. Les 3 hommes comparaissent après qu'un patient évadé de l'hôpital avait agressé des passants avec une hache. C'était à Valangin, selon les avocates des plaignants. Les 3 praticiens ont violer le devoir de prudence en sous-estimant le danger du patient. L'annonce de la fugue à la police aurait dû avoir lieu dans les minutes et non pas une heure et demie plus tard. La police italienne a saisi plus de 200 millions d'euros d'actifs appartenant au défunt parrain mafieux Matteo Messina Denaro dans le cadre d'une opération internationale qui implique outre l'Italie, Andorre, Gibraltar, les îles Caïmans, le Luxembourg, la Suisse, le Liban, Monaco et l'Espagne. Le gouvernement australien porte plainte contre le géant américain des biens de consommation 3M. 3M, c'est lui qui fabrique Scotch ou encore le Post-it. Eh bien, Canberra l'accuse d'avoir contaminé des bases militaires en utilisant une mousse anti-incendie contenant des polluants éternels, les fameuses PFAS. Le gouvernement australien réclame à l'entreprise américaine des dommages et intérêts pour un montant d'1,120 milliard de francs. Rappelons qu'en Suisse aussi, des places d'entraînement de pompiers sont polluées aux PFAS à cause des mousses. Roland Garros, sa terre ocre, ses joueurs de tennis qui se plaignent de la chaleur. Eh bien, les responsables qui entretiennent les courts ont eux aussi plus de travail en raison de cette chaleur. Pour éviter que la terre battue ne durcisse trop, ce qui la rendrait plus rapide pour les balles de tennis, ils doivent beaucoup plus l'arroser. Exactement entre chaque set. Et puis, une fois que les matchs du jour sont terminés, les courts sont carrément inondés de façon à recharger en eau les différentes couches qui composent la terre battue. Chaque matin, on répand également du chlorure de calcium sur les terrains ocre. 25 kilos par court, exactement pour maintenir plus longtemps l'effet de l'arrosage. Et un troupeau d'éléphants à Bâle, au zoo donc, hein, non pas en ville. Tika, 18 ans, ses filles Kimana, 6 ans, et Mali, 3 ans, des éléphantes d'Afrique qui proviennent du zoo allemand de Wuppertal. Un mâle pourrait rejoindre le groupe au plus tôt au printemps prochain. Ça permettrait peut-être alors d'envisager la reproduction. Soleil, orage ou averse aux montagnes et chaleur, ça continue aujourd'hui, demain aussi. 30 degrés cet après-midi, 33 en Valais et juste un petit peu de bise pour faire passer la pilule.
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9: Nous en lisons des milliers chaque jour sans vraiment prendre le temps de les observer. Les lettres qui forment nos phrases, qui peuplent nos livres et nos médias ont pourtant toute une histoire, une esthétique également. Certaines sont ventrues, d'autres élancées. Alors comment se sont formés les caractères de notre alphabet? Quelle a été l'influence de l'imprimerie puis du numérique dans l'évolution de la typographie? On va en parler avec vous, Étienne Gis, bonjour.
8: Bonjour.
9: Vous êtes mathématicien, secrétaire perpétuel de l'Académie des sciences en France et vous signez ce livre, La petite histoire des lettres, c'est paru aux éditions Odile Jacob. Vous êtes d'accord avec moi, Étienne Gis, on ne fait pas assez attention à ces lettres qui sont dans le fond la base de notre écriture?
8: Oui, précisément, c'est le but de mon bouquin, de dire aux gens, regardez donc ces lettres, d'abord elles sont belles et elles partagent une bonne partie de notre histoire culturelle.
9: Il y a un truc particulier, je le remarquais lorsque je préparais cette émission, c'est que le mot lettre, il est compliqué un peu en français, parce qu'à la fois c'est les caractères, mais c'est aussi une missive qu'on envoie. Pas facile de trouver un mot juste et un peu connu du grand public pour parler des lettres.
8: On peut dire parfois les caractères, les... En anglais, c'est un peu différent, on dit les types.
9: Type. On peut parler aussi de le mot, je crois, savant, guillemets, c'est les glyphes, c'est juste?
8: Les glyphes. Alors non, le glyphe, c'est autre chose. Le glyphe, c'est, comment dire, il y a la lettre A, et quand on parle d'un glyphe, c'est une lettre dans une certaine forme, dans une certaine géométrie. On va dire un glyphe, c'est un dessin. Alors que, donc, il y a beaucoup de façons, il y a beaucoup de glyphes pour A, si vous voulez.
9: D'accord.
8: Vous comprenez ce que je veux dire? suivant le dessin qu'on lui donne. S'il y a un A qui est en caractère Garamond et un A qui est en caractère Bodoni, par exemple, ce sont deux A, mais ce sont deux glyphes différents.
9: Alors, je l'ai dit, on utilise tous les jours des lettres, que ce soit sur notre ordinateur, mais lorsqu'on écrit à la main, lorsqu'on lit. Elles se sont formées comment, ces lettres?
8: Bon, c'est une très, très, très longue histoire. Ce que j'aime bien, la comparer un peu à l'évolution biologique. Hein, vous savez, l'évolution biologique, c'est un processus très complexe où on pense souvent que Darwin a dit que c'était le meilleur qui gagnait, mais non. C'est-à-dire que l'évolution biologique fonctionne par étapes et on cherche à chaque moment le mieux étant donné les circonstances du moment. Et ce qui fait qu'on n'est pas forcément dans l'idéal. Par exemple, ce que j'aime bien comme analogie, c'est le clavier de nos machines à écrire ou de nos ordinateurs, qui n'est pas le même en France et même aux États-Unis bien sûr, mais qui n'est pas le même non plus en Suisse, si je ne me dis pas de bêtises. Et c'est intéressant de comprendre comment ça marche. C'est-à-dire qu'à chaque moment, les gens utilisent un clavier. Et puis, étant donné la langue qui est pratiquée, étant donné la formation des personnes qui tapent à la machine, etc., le clavier évolue. Mais aujourd'hui, si vous demandez à un spécialiste de fabriquer le meilleur clavier d'ordinateur, il fera certainement quelque chose qui sera très, très, très différent de QWERTY ou AZERTY. Il va faire quelque chose d'optimal, mais... Personne n'en veut de ce truc optimal.
9: Effectivement,
8: vous comprenez?
9: Oui, c'est une histoire assez longue. Vous êtes mathématicien, Étienne Gis. Est-ce que les lettres, les caractères de notre alphabet, c'est d'abord de la géométrie?
8: Oui, écoutez, je vais vous raconter une petite anecdote. J'ai été début septembre dans une classe d'école primaire en France. Mais c'était une classe de CP, cours préparatoire. Donc ce sont des enfants qui connaissaient l'alphabet, mais ne savent pas encore vraiment lire. Ils connaissaient un petit peu, comme ça. Alors je me suis dit, mais qu'est-ce que je vais leur raconter en maths, quoi? Et donc je leur ai fait la chose suivante. J'ai projeté sur leur tableau numérique un vieil alphabet qui date du 19e siècle, où chaque lettre est produite par un contorsionniste qui prend la forme de la lettre. Et j'ai dit aux enfants, vous savez, la géométrie, c'est pas seulement les carrés, les ronds, les triangles. La géométrie, c'est les formes qui nous entourent. Et parmi les formes qui nous entourent, il y a les lettres. Alors on va faire l'exercice suivant. Chacun d'entre vous, vous allez venir au tableau, vous allez choisir une lettre et vous allez essayer d'imiter le contorsionniste qui reproduit cette lettre. Alors on s'est bien amusé, tout le monde criait, c'était très drôle. Mais il y a des lettres qui sont faciles à faire. Hein. Faire un T, c'est facile, mais un T majuscule. Mais faire un H, je vous garantis qu'il n'y a que la maîtresse qui a réussi à le faire. Et j'ai trouvé que c'est intéressant parce que, vous savez, plusieurs très grands mathématiciens qui ont réfléchi à ce qu'est la géométrie ont proposé le fait que la géométrie est tout à fait liée aux formes du corps. Hein, si on étudie la géométrie, c'est précisément parce que notre corps est mobile. Et j'ai appris des choses intéressantes dans cette classe d'école primaire. La maîtresse m'a expliqué, et je l'ai vu de mes yeux, si vous demandez à un enfant de cet âge de faire un T majuscule, ben pour vous et moi c'est facile, on se met debout et on écarte les bras à l'horizontale. Et pourtant, les enfants, face à un dessin qui représente un T majuscule, ont le plus grand mal à copier le dessin. Souvent, ils mettaient les bras à la verticale. Et la maîtresse m'a dit, vous savez, ça prend du temps que l'enfant comprenne à demander à son corps de représenter quelque chose. Mmh. Et je trouve que c'était intéressant, parce que c'était vraiment une expérience géométrique, si vous voulez. Comprendre ce qu'est un T majuscule, apprendre à faire en sorte que votre corps prenne la forme d'un T, c'est déjà de la géométrie.
9: Étienne Gis, vous parliez du corps humain, des pieds, des pattes. C'est intéressant parce que en typographie aussi, il y a certaines lettres qui ont des pattes. On appelle ça des empattements, je crois, en typographie. Oui. Et d'autres pas. Comment ça s'explique?
8: Alors, ce qu'on appelle les empattements, oui, en anglais les sérifs. Hein. Qu'est-ce que je peux vous dire? C'est que typiquement, historiquement, les premières polices de caractère de la Renaissance avaient toutes des empattements. Et puis, au fur et à mesure de l'histoire, un certain nombre ont disparu. Et je vais essayer de vous dire pourquoi je trouve que c'est relativement intéressant ce commentaire. C'est que des psychologues ont mesuré la vitesse de lecture d'un texte. Et on comprend que les empattements ralentissent la lecture. Parce qu'ils sont un peu plus compliqués, c'est pas facile à voir, etc. Donc, les empattements vous font lire plus lentement, mais mieux. Voilà pourquoi les éditions de luxe, qui attendent de vous que vous soyez un lecteur sérieux, que vous preniez le temps de lire, les éditions de luxe sont presque toujours avec empattement.
9: Mmh. En tout cas, en France, c'est le cas. Ouais.
8: Oui, oui. En revanche, si vous êtes sur l'autoroute et que vous devez choisir la première sortie, eh bien, les panneaux de circulation utilisent des polices sans empattement parce qu'il faut les lire vite. Et je trouve que c'est intéressant.
9: Et je constate que mon texte qui est devant moi, que je lis notamment pour l'introduction, n'a pas d'empattement, effectivement. C'est du Arial. Voilà. Pas d'empattement, c'est peut-être pour l'efficacité, c'est ça aussi.
8: Est-ce que je peux vous demander si vous avez choisi votre police de caractère en écrivant votre texte?
9: Oui.
8: Ou bien vous avez pris le premier qui est tombé sous la main?
9: Non, j'ai pris, je pense que je travaille depuis très longtemps avec ce Arial 14. Peut-être qu'en vieillissant, oui, il va monter à 15 et ensuite à 16, mais ça c'est une autre question.
8: Oui. Justement, c'est l'occasion peut-être de vous parler de Arial 14 à Arial 15. J'ai mis dans mon livre un exemple que je trouve intéressant, c'est que beaucoup de gens pensent que quand on passe, disons, de Arial 10 à Arial 20, c'est simplement un facteur 2. Les lettres sont deux fois plus grandes. Mais non, pas du tout. J'ai mis quelque part, j'ai pris la lettre S, si je ne dis pas de bêtises, et je l'ai prise dans caractère 10, 11, 12, 13, 14, jusque 20 ou 40. Et pour chacun, je les ai en quelque sorte grandis pour qu'ils aient la même taille sur mon papier. Et là, on constate que non, c'est pas comme ça. Quand on passe de 10 à 20, eh bien, on ne double pas parce que les petites lettres, les toutes petites lettres, ont besoin de plus de graisse, ont besoin de plus d'épaisseur relativement à leur taille. Et je trouve que c'est tout à fait intéressant qu'il faut comprendre que la typographie, c'est subtil.
9: C'est subtil. Et il y a eu toute une évolution, on l'a dit, une histoire de la typographie. On est passé des moines copistes ensuite à l'imprimerie. Ça a tout changé. L'imprimerie est arrivée. Est-ce qu'on a fait une énorme révolution de la manière dont on écrivait les lettres?
8: Alors, bien entendu. Alors, il s'est passé d'abord l'invention de Gutenberg, qui, dans un premier temps, et ça aussi j'essaie de l'expliquer, je trouve que c'est assez intéressant, et lorsqu'il a inventé cette méthode de graver des caractères métalliques, sa première ambition, c'était un commerçant, il voulait gagner de l'argent, hein, sa première ambition, c'était de copier les manuscrits. Donc il voulait faire des bibles qui ressemblent autant que possible à des bibles manuscrites pour les vendre pas cher. Alors je sais pas si c'était de la fraude ou pas, mais en tout cas, il voulait des clients qui achètent ces bibles et qui pensent en quelque sorte que c'était écrit à la main. Et alors c'est intéressant parce que les lettres qu'il a copiées, ben, c'est les lettres des bibles du Moyen-Âge manuscrites qui sont très, très, très, très difficile à lire. Hein. C'est très tassé, parce que ça coûtait très cher, etc. Et donc, Gutenberg n'a pas cherché à l'innovation typographique. Et il a fallu attendre, je sais pas, 50 ans, par là, avant que des grands artistes, des grands graveurs, des grands humanistes comprennent qu'il fallait chercher la beauté, il fallait chercher l'équilibre, l'harmonie, et ils ont été chercher des lettres totalement différentes, c'est les lettres que nous connaissons, les lettres romaines par exemple, qui viennent précisément de la culture romaine. Mmh. Voilà, donc il y a eu cette bifurcation qui est postérieure à Gutenberg.
9: Et une explosion, vous l'écrivez, Étienne Gis, du nombre de styles de police de caractère. Ça, c'est plutôt au XXe siècle, entre les années 20 et 60. Pourquoi les arts graphiques qui s'emparent de ça? Ça devient un nouveau terrain de jeu?
8: Alors, la première chose qu'il faut dire, c'est que les polices de caractère traditionnelles, disons celles qu'on a connues jusqu'au XVIIIe ou XIXe siècle, c'était fabriqué avec des poinçons qu'on devait graver dans de l'acier. Et c'était un travail absolument admirable et très très difficile pour chaque lettre. Imaginez comme elles sont toutes petites ces lettres. Il fallait graver le poinçon. Et je crois avoir compris qu'un poinçon typique, eh bien, il faut une semaine à l'artisan. Moi, j'aime dire l'artiste. Il faut une semaine à l'artiste pour le graver. Et vous imaginez qu'il faut faire ça pour chacune des lettres de A à Z. Il faut les faire les virgules, les points. Et puis il faut faire dans toutes les tailles de caractère. Donc c'est un travail monumental. Donc une fois que on a fait ça, on n'y touche plus, enfin on le garde précieusement. Et d'ailleurs les ateliers d'imprimeurs en général n'avaient que très peu de polices de caractère à disposition. Et donc c'est à partir de disons la fin 19e siècle, début 20e siècle où d'autres techniques sont apparues qui ont offert une liberté incroyable aux créateurs. Et je parle pas d'aujourd'hui, peut-être qu'on en parlera tout à l'heure. Qui offre une liberté mais incommensurable pour créer une infinité de polices différentes qui sont adaptées à chaque besoin. Hein, on n'écrit pas de la même manière si on écrit un poème ou si on écrit un article de mathématiques ou si on écrit un mode d'emploi d'un meuble Ikea.
9: Nous parlons des lettres qui composent notre alphabet ce matin, on tribute dans la manière dont on les écrit, on les dessine avec vous, Étienne Gis. On va voir que la typographie, ça peut aussi être politique. Ça sera juste après les Jackson 5.

0: Les Jackson 5, c'était ABC et nous parlons d'ABC ce matin dans Tribu, de notre alphabet, de la manière dont on écrit les lettres qui composent notre alphabet. Avec vous, Étienne Gis. Je l'ai dit tout à l'heure, ces polices de caractère, ça peut être politique. Vous donnez cet exemple de Louis XIV qui s'est commandé non pas un château, enfin ça il l'a fait aussi, mais il s'est commandé une police de caractère. Pourquoi est-ce que les grands du monde veulent leur propre police de caractère? La France a aussi sa police Marianne, pour tout ce qui est les textes officiels. Ça sert à quoi ?
1: Ça fait partie des effets un peu subconscients de la police de caractère que nous n'en avons pas conscience, mais c'est important pour nous. Alors, vous avez parlé de la police romain du roi, qui a été commandée à l'Académie des sciences par Colbert, et qui a été l'occasion, ça a pris 10 ans pour la dessiner, pour la comprendre, pour l'étudier, et c'est l'occasion de dessiner les lettres autrement. Mais c'était pas la première fois, François Ier avait son imprimeur officiel, et c'était l'occasion de délimiter, entre quelque sorte, le monde romain du monde germanique. Mmh. Du côté germanique, on écrivait avec des lettres de nature gothique, du côté romain, on s'est mis à dire, ben voilà, nous, on a nos lettres aussi. Et puis, il y a d'autres exemples. Il y a le Dido qui a été très important pendant le 19e siècle. Et puis, que vous avez mentionné, la police, que j'appelle en plaisantant la police de Macron, elle a la police Marianne, ce qui est la police officielle du gouvernement français. Et puis, on se rend compte qu'il y a eu beaucoup d'autres situations, entre quelque sorte nationales. Et encore récemment, en décembre dernier, Marc Rubio, aux États-Unis, a interdit une police de caractère pour en mettre une autre parce qu'il pensait que la police Colibri, si je me souviens bien, est trop woke.
0: Ouais, il l'a remplacé par Times New Roman.
1: Exactement. Je trouve ça tout à fait intéressant parce qu'on a l'impression qu'on ne se rend pas compte de ça. Mais en fait, ça nous influence profondément.
0: Il y a un autre cas très intéressant que vous détaillez aussi, c'est l'exemple du Troisième Reich et de l'écriture gothique. C'est vrai qu'on pense souvent que les deux vont de pair. Or, on est déjà dans la Deuxième Guerre mondiale, le Troisième Reich décide tout d'un coup d'arrêter de communiquer avec la police gothique. Qu'est-ce qui lui a appris ?
1: C'est stupéfiant. Hein. Alors, dans un premier temps, c'est même très drôle et absolument incroyable, il disait que les lettres gothiques avaient un caractère juif. Stupéfiant. Hein. Et en fait, la vraie raison, si j'ai bien compris, c'est que, mais je suis pas suffisamment historien pour confirmer, si j'ai bien compris, le Troisième Reich a fini par comprendre que les caractères gothiques, eh ben, c'est quand même pas facile à lire, et que ça serait peut-être bien de se moderniser avec le reste du monde, avec des lettres romaines qui sont en quelque sorte le bien commun.
0: Donc c'était une ambition internationale de la langue allemande qui a fait ça. Est-ce que chaque pays, si on regarde en Europe, a sa propre police de caractère? On sait qu'en Suisse, il y a Helvetica qui est très connue, très utilisée. Est-ce que c'est le cas? Alors, c'est pas pour dire que c'est la police officielle de la Suisse, mais disons qu'elle porte le nom de la Suisse. Est-ce que c'est le cas un peu partout, en Italie, en Allemagne?
1: Si vous regardez les lettres, le problème c'est qu'aujourd'hui il y a un nombre considérable de polices de caractère. Je suis pas sûr qu'il y en a, à part la France et peut-être les États-Unis, il y a peu de pays qui en ont fait une décision officielle. Je vois mal la Suisse, ou peut-être ça dépend des cantons, comme tout en Suisse. Chaque canton a sa police, peut-être.
0: Je crois pas. Peut-être chacun a son logo, mais sa police, je sais pas si ça l'est.
1: C'est un peu comme les logos, vous parlez des logos. Je trouve que c'est intéressant. Les logos aussi, on se rend pas compte à quel point c'est important. C'est dans le subconscient. Ce sont des logos que nous voyons sans les regarder, en quelque sorte.
0: D'ailleurs, on a un exemple intéressant. En Suisse, vous donnez l'exemple du M, je crois, de McDonald's, qui est très connu partout. Mais si vous mettez un M en Suisse, il y a de fortes chances que les gens pensent plutôt à la Migros. D'ailleurs, c'est un police Helvetica, il me semble. C'est un M orange. Voilà. Effectivement, il suffit d'une forme de lettre, la même lettre avec une forme différente. C'est un logo d'une entreprise différente.
1: Voilà, tout à fait.
0: Est-ce qu'il y a, selon vous, des lettres qui vous plaisent particulièrement, ou des polices de caractère que vous trouvez particulièrement élégantes?
1: Alors, pour la lettre qui me plaît le plus, et j'ai peut-être une minute pour vous expliquer, c'est la lettre S. Alors, parce qu'elle a une histoire que je trouve tout à fait intéressante. les premiers humanistes, les premiers artistes à la Renaissance qui se sont mis à dessiner des lettres S, des lettres en général, et à expliquer comment il fallait les faire. Ils dessinaient avec des compas, avec des règles. Ils disaient, il faut placer le compas comme ci, etc. Et ils se sont rendus compte que quand on faisait connecter un cercle avec un segment rectiligne, c'était pas beau. Il y avait comme une brisure. C'était pas comme il faut. Alors, il y a un très très grand mathématicien qui s'appelle Donald Knuth, qui, à la fin du XXe siècle, 1990 par là, a décidé de révolutionner la manière de dessiner les lettres et de faire en sorte que ces nouvelles lettres n'aient pas ces points qui étaient moches, quoi. Et il a eu l'idée d'utiliser ce qu'on appelle les courbes de Bézier. Bézier était un ingénieur qui travaillait chez Renault, ou Citroën, j'ai oublié, et qui dessinait des voitures, qui dessinait des carrosseries de voitures. Et il avait mis en place des programmes informatiques, pas très difficiles d'ailleurs, qui permettent assez facilement, qui sont utilisés de nos jours par tous les logiciels de dessin, pour faire de jolies courbes, et que sur l'écran d'ordinateur, on peut, avec sa souris, on les modifie comme on le veut. Une grande souplesse d'utilisation. Et donc, il a voulu dessiner une nouvelle police de caractère, Daniel Knuth, et il s'est rendu compte que le S était vraiment, vraiment, vraiment difficile. Il n'y arrivait pas. Alors finalement, il va écrire dorénavant des livres qui n'utilisent plus la lettre S.
0: Alors, c'est le nouveau Georges Perec et la disparition de la lettre E.
1: Exactement. Alors, bien entendu, après, il a réfléchi, il a trouvé une lettre S, très jolie d'ailleurs. Et puis, il a écrit un article que j'adore et que je recommande à tous les étudiants de première année, je dirais non seulement en mathématiques, mais aussi en histoire de l'art, mais aussi en graphisme, qui s'appelle « La lettre S », « The Letter S ». C'est assez magnifique parce que dans cet article, il raconte l'histoire, comment les premiers alphabets qui remontaient à Dürer, à Pacioli, qui remontent vraiment il y a très très longtemps, comment ils ont évolué et comment la lettre S a changé. Et je trouve ça merveilleux parce que c'est un mélange de géométrie, d'art, d'harmonie. Je trouve ça très très bien. C'est un très bel article. Il n'y a pas très longtemps, j'ai eu l'occasion de rencontrer Monsieur Knuth et je l'ai félicité pour son article sur la lettre S. Donc je suis un amoureux de la lettre S.
0: D'accord, de la lettre S. Mais c'est vrai qu'on parle de typographie ce matin. C'est des marqueurs importants. On peut reconnaître presque la période, je ne sais pas, d'un bâtiment Bauhaus, rien qu'avec l'écriture dessus. Ça marque des époques aussi, l'époque fasciste avec cette écriture très particulière. On n'a pas encore parlé du numérique. Est-ce que le numérique a aussi, peut-être comme l'imprimerie, tout révolutionné en matière de typographie, Étienne Gis?
1: Oui. Alors là, le numérique a tout changé. Et d'abord, il a commencé par changer de manière catastrophique, puisque dans les années 80 ou 70-80, on avait des imprimantes à la maison, et qui imprimait des caractères abominables, qui étaient faits de gros points, des gros pixels absolument moches, et ça faisait un bruit infernal d'ailleurs. Et donc on s'est dit, mais ça avait un gros avantage, on pouvait écrire soi-même, imprimer soi-même chez soi. Donc ça avait cet avantage, mais l'aspect esthétique et l'aspect historique avaient complètement disparu. Et puis il y a ce mathématicien dont je vous parlais tout à l'heure, Donald Knuth, qui a réussi à mettre en place des polices de caractère. Alors tenez-vous bien, j'ai 30 secondes pour vous le dire. Des polices de caractère qui dépendent de paramètres. Alors les polices de Knuth dépendent de 72 paramètres. Ça veut dire que vous pouvez, sur votre écran, vous pouvez bouger des boutons et la police change. Et il y a un exemple que je trouve absolument merveilleux, que j'ai inclus dans mon livre. Il a pris l'un des versets de la Bible, vous savez, le Seigneur est mon berger, etc. Il l'a imprimé sur une page et la police de caractère change continuellement de la première lettre à la dernière. La première lettre est une magnifique police traditionnelle avec des empattements, etc. Et la dernière lettre est une police sans empattement, très simple et très, très primitive. Et quand on regarde ce texte, on ne sait pas où ça change, parce que ça change continuellement. Il n'y a pas une police de caractère, il y a une infinité. C'est bien pour un mathématicien de dire qu'il y a une infinité de polices, non?
0: On va rester sur ce bel exemple. Merci beaucoup, en tout cas, Étienne Gis, d'être venu nous voir ce matin. Vous êtes mathématicien, on l'aura compris, secrétaire perpétuel de l'Académie des sciences. Je rappelle le titre de votre ouvrage, La petite histoire des lettres aux éditions Odile Jacob. Vous avez dit votre lettre préférée, vous n'avez pas dit celle que vous détestiez le plus ou la plus laide, selon vous. Allez, on dit
1: le O. Il y a beaucoup de gens disent le O est un rond, mais ils se trompent. Il y a beaucoup de formes de O, mais
0: Et il vous plaît
1: le
0: pas
1: haut, dans, le haut en Arial est vraiment moche. Hein.
0: D'accord. Moi, je n'ai pas beaucoup sur ma conduite de ce matin, donc ça ira. Merci beaucoup. Bonne suite de journée.
1: Merci
0: à vous, Tendis.
1: Merci. Merci à vous.
0: Et à Technique, ce matin, il y avait Nicolas Bingli, Alexandre Lemierre. Demain, nous nous demanderons ce qu'est vraiment le luxe. On a l'habitude d'associer le luxe aux choses qui sont très chères, mais est-ce que c'est vraiment ça, le luxe? Ça sera pour demain. Tout de suite, c'est Lady Coder avec Marie Riley à la baguette. Je vous souhaite à toutes et à tous une excellente suite de journée à l'écoute de RTS Première.
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0: Suite à un accident, l'autoroute Neuchâtel-Yverdon est fermée entre Areuse et Boudry-Ouest en direction d'Yverdon. Une déviation est signalée.

0: Bonjour et bienvenue sur RTS Première. Nous sommes le jeudi 28 mai. Vous écoutez les Décodeurs. Enfin, vous les réécoutez. Puisque nous sommes en vacances jusqu'à demain, on reprend la route pour encore quelques semaines avant l'été, dès lundi. Mais pour l'heure, on vous propose la nouvelle diffusion de la semaine que nous avions passée au centre Pro Natura de Champité avec Vassilis Venizelos. 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C'est à 10h. Vous pouvez vous inscrire sur le site du centre à l'adresse pronatura-champ-pitet.ch. On retrouve notre conseiller d'État et nos décodeurs. En 2019, le canton de Vaud a adopté un plan d'action biodiversité. La mission est de renforcer la biodiversité sur le territoire cantonal et d'atteindre d'ici 2030 un objectif de 15 à 20% du territoire protégé ou géré pour la conservation. Au programme donc, la protection du patrimoine arboré, des aménagements dans l'espace bâti, la création et la gestion de réserves naturelles, la protection des espèces et des habitats ou encore la promotion de la diversité des milieux. On en parle avec le conseiller d'État en charge du département de la jeunesse, de l'environnement et de la justice au moment justement où le canton de Vaud resserre un peu son budget. Bonjour Vassilis Venizelos.
1: Bonjour.

0: Le Conseil d'État s'est donné des moyens de retrouver un équilibre financier à l'horizon 2029-2030. Mais évidemment, le Conseil d'État va continuer à investir. On va entrer dans une phase anticyclique. On a des difficultés avec notre budget de fonctionnement. Mais ça ne va pas nous empêcher d'investir, et notamment d'investir dans l'environnement et la biodiversité.
1: Est-ce que, en termes de protection de l'environnement, de lutte contre le réchauffement climatique, de protection de la biodiversité, est-ce que là, le fédéralisme parfois pose problème dans le sens que, est-ce que tous les cantons travaillent ensemble au même moment et avec les mêmes moyens?
0: Bon, il existe des programmes fédéraux, ce qu'on appelle des conventions programmes, avec des ressources financières qui permettent, pour autant que les cantons mettent des ressources équivalentes, de soutenir financièrement des différentes mesures. Donc là, le fédéralisme fonctionne relativement bien. Le problème, c'est que la Confédération a annoncé un certain nombre de coupes, des coupes très importantes, notamment dans le domaine de l'environnement. Et puis évidemment, ça va impacter la volonté de certains cantons, et c'est le cas du canton de Vaud, d'investir dans le domaine.
1: C'est un peu inquiétant, ou comment nous, on doit prendre ça, la population? Est-ce qu'on doit craindre pour le futur? Est-ce que, honnêtement, maintenant, en Suisse, on doit aller, je ne parle pas de politique internationale, hein, purement en termes d'environnement, est-ce qu'on doit craindre pour notre futur à nous, pour le futur de nos enfants?
0: Alors, si on reste inactif, effectivement, il y a des risques importants, mais on n'est pas inactif. On a des solutions. On sait que quand on applique ces solutions, ces mesures, on a des résultats. Donc, il faut rester confiant. Mais évidemment, il faut garder le cap, il faut être ambitieux, il ne faut pas baisser les investissements, il ne faut pas baisser les différentes mesures qui visent à protéger la nature. Et c'est dans ce sens que le Conseil d'État investit ces prochaines années.
1: Ici, nous sommes donc dans un centre Pro Natura, tout près de là où vous avez grandi, près d'Yverdon, à Cheuson-Noréa. On peut venir visiter ce centre ici en famille. Est-ce que ça fait partie de ce qu'on peut faire pour le futur? C'est d'emmener ses enfants dans des écrins de nature comme celui-ci, venir se promener dans la Grande Carissée, découvrir des espèces d'animaux, des espèces de batraciens, pour peut-être se donner envie de faire un petit peu plus attention dans le futur?
0: Oui, c'est important, évidemment. Les sensibiliser à ça, de les ouvrir à d'autres environnements, de leur donner des informations. Et d'ailleurs, l'école a un rôle important, mais les parents aussi en termes d'éducation. Donc c'est une chance d'avoir ce genre d'espace à proximité. Et évidemment, j'invite toutes les familles à emmener leurs enfants à la Grande Carissée, au centre Pro Natura, pour qu'ils soient sensibilisés à ces éléments.
2: Mais on en parlait justement avec Nathalie, on se disait que c'était vraiment une très bonne idée d'amener ces enfants ici, parce que c'est très grand, on peut les perdre et les abandonner assez facilement.
1: Non. Ça fait deux fois cette semaine, hein, quand même, que vous parlez comme ça de vos enfants. On va vous envoyer le service de la jeunesse. Hein. Vous n'êtes pas sur le canton de Vaud, malheureusement. Pour les classes aussi, hein, si vous êtes professeur, maîtresse, maître d'école, vous pouvez vous rendre sur le site pronatura en un mot-champ-pitet.ch. Il y a tout un tas d'événements qui sont prévus pour les classes. Vous pouvez venir ici pour une course d'école. Franchement, c'est sympa. L'été, qu'est-ce que c'est? Joli, voilà. Champ-Pitet, Cheuson-Noréa. On file vers notre tout premier jeu du jeudi. Et voici un nouveau mot pour votre vocabulaire, si vous ne le connaissez pas. Déjà, on cherche à savoir ici ce qu'est la phrénologie, avec un PH devant. Qu'est-ce que la phrénologie, Vassili Venizelos? Vous avez quatre définitions. On commence avec celle de Nicolao.
2: Ça, c'est très intéressant. La phrénologie est la science qui étudie les frais. Les frais de douane, les frais de dossier, les frais de port, les frais bancaires, les frais de gestion, les frais administratifs, les faux frais, les frais supplémentaires, les frais de frais. Il y en a pour tous les coûts. Le phrénologue est une personne de valeur dont la devise est « si les pièces de monnaie sont rondes, c'est parce qu'elles sont faites pour rouler hey. ».
1: On poursuit avec vous, Nathalie Devantet.
3: Ouais, non, salut les solides. Salut, oh là c'est là. Sabrina. Enfin, c'est Rincette, ouais, de la Guggen, la Schlag et de Grand Cours. Salut l'équipe. Ouais, je suis là. Salut, Vassili. Je sais pas si tu te souviens, on s'était déjà vu au Brindon d'Yverdon. Je sais pas si tu me reconnais. Ouais, bon, là, j'avais un costume et puis trois pare-pneus. Ouais, donc c'était pas pareil, ouais. Et tu sais quoi, Marie? J'ai été invitée pour faire toute l'émission du jeudi. Ouais, tu es trop beau, quoi.
1: Invitée
3: ouais.
1: Par qui?
3: Mais en fait, je fais un test pour savoir si je peux devenir décodeuse.
1: Ah bon?
3: Non, mais t'imagines?
1: Non.
3: Moi non plus. Ouais. Non, c'est parce que je replace Nathalie Devantet. Elle avait sa générale de la revue Vaudoise hier soir. Il paraît qu'elle a fini tard. Non, mais je suis le petit sirop, quoi. Ouais, ouais. Non, mais moi, j'ai enchaîné la Foire du Valais, la fête des vendanges de Neuchâtel, la fête des vendanges de Lutry. la bénichon, puis je suis en pleine forme, alors. Mais ça, c'est parce que dans la Suze, t'as une chier de plante. Et puis, ça, c'est hyper bon pour la santé. Alors bon, je fais ma première définition. Oui. C'est un peu comme la betterave, quoi. Moi, je

0: Putain, ouais, ouais. Alors, la phrénologie, c'est un syndrome neurologique qui te fait aller au ralenti. Ouais, ouais. Je sais ça parce que des fois, on répète ta quiquette, notre trombone. Il est vachement retort. Puis on lui dit, eh, dis donc, t'es atteint de phrénologie ou quoi? Ouais, tu les rires. Allez, sautez, sautez.
1: Vous allez donc rester toute la journée?
0: On m'a pas dit que c'était une journée entière.
1: Ah, voilà. Ah oui, d'accord, oui. Très bien.
0: Alors, on verra si vous me supportez.
1: Oui, la betterave, c'est à vous.
2: La phrénologie est l'étude des frênes. Voilà.
1: Merci.
2: J'imagine qu'il faut expliquer ce que c'est un frêne.
3: Mais bon, ouais.
2: Un frêne, c'est simplement un épulacre discordant.
3: À quoi ?
2: J'imagine qu'il faut définir ce que c'est un épulacre. Le manque de culture des gens, c'est fou. Un épulacre, c'est un scarieux comme le fastagne ou le tripolène. Bon, mais merde, faites un effort, quoi. Un tripolène, c'est un genre d'ourial, mais en moins upigène. Bon, la frénologie, c'est donc pas compliqué. C'est l'étude des frênes, sorte d'épulacre discordant de la famille des scarieux, comme le tripolène ou un genre d'ourial, mais en moins upigène.
1: Ouais.
2: Je répète,
1: c'est,
2: ou ça...
1: Non, c'est okay, très clair c'est bon, comme ça. Très je sais pas pour les autres, mais c'est très clair pour moi. Merci, Betrahov. Et finalement, Bruno Coppens.
3: Alors, la frénologie prétend expliquer la forme du crâne par des capacités intellectuelles. Si t'as une bosse sur le crâne et que tu arrives à calculer en 3 secondes combien font 425 x 36 sur 8, c'est que t'as la bosse des maths. Si t'es intelligent, ça se voit sur la boîte crânienne. C'est comme un pop-corn qui éclate. Albert Einstein avait des lobes pariétaux plus gros que la normale. Alors, je sais pas ce que c'est qu'un lobe pariétal. C'est sûrement une bosse. C'est pas con, hein. Alors, cher public, regardez les décodeurs. Est-ce que vous voyez une bosse sur le crâne de ces gens-là? Est-ce qu'il y a un prix Nobel par ici? Ça saurait. Donc la phrénologie a du bon. On y a cru au début et puis sont nés les frères Bogdanov. Et là, on est passé à d'autres théories.
1: Qu'est-ce que la phrénologie? Pour Nicolaos, ce serait la science qui étudie les frais avec PH. Rincette qui nous parle d'un syndrome neurologique qui fait aller au ralenti.
0: Ouais.
1: Voilà. Lord Betrave, ce serait l'étude des frênes. Et puis Bruno Coppens, vous nous parlez d'une forme de science qui utilise la forme des crânes pour expliquer les caractères de certaines personnes.
3: Voilà.
1: Qui dit vrai à propos de la phrénologie, vous hochez de la tête.
4: Bruno Coppens.
1: Bien sûr. Ouais. La phrénologie est une pseudo-science très répandue au XIXe siècle selon laquelle les bosses d'un crâne humain reflèteraient son caractère, ses aptitudes et ses facultés mentales. On parle effectivement, par exemple, de la bosse des maths, que je n'ai pas, personnellement. Vous l'avez, Nicolas O? Vous avez des bosses?
5: Une toute petite bosse des maths.
1: Une petite bosse,
5: mais
1: voilà.
5: Je suis pas, c'est sûr que je suis bien meilleur que vous, ça c'est sûr.
1: Ah bon? Voilà.
5: Ça, on l'avait vu.
1: Là, quand...
5: Oui. Maintenant, on compte plus les points, mais je peux vous assurer qu'on a vécu des choses.
1: On sait pourquoi on les compte plus.
5: Ouais, voilà.
1: Bonne réponse de notre invité. Bravo, Vassil.

0: L'un des meilleurs ou le meilleur guitariste au monde, c'était Eric Clapton avec ce titre sorti en 1973, Leila, sur RTS Première. Et on retourne en septembre 2025, nous recevions le conseiller d'État Vassilis Venizelos pour parler de nature au centre Pro Natura de Champitay. Du côté de notre public, ça vote dur dans ce magnifique château, dans ce domaine ici de Champitay. On va voir qui est en tête du vote du public. Est-ce que Philou tient bon ? Aïe ! Philou s'est fait passer devant par Marga. Qui est Marga ? Levez la main là-bas au fond. Madame, bravo, vous êtes en tête du vote du public. Tenez bon, il reste quelques jeux encore auxquels il faudra répondre et demain également, si vous revenez demain, madame, en principe le public reste toute la semaine avec nous pour gagner cette semaine un petit loup ou un parapluie. On n'a pas encore les nouvelles de notre direction. Voilà, on passe au défi de notre invité. C'est à vous de poser les questions, Vassili Venizelos. Moi, je sors mon gong et mon petit... comment ça s'appelle ça ?
1: Une baguette.
0: Une baguette ?
1: Je sais pas.
2: Bon.
1: Ouais.
3: Un machin pour taper.
2: Bon, voilà. Un bâton.
0: Merci, Rincette.
3: Mais je connais tous les instruments, tu peux me demander.
0: Mon Dieu, ça va être long. J'ai oublié que vous étiez là. J'ai chaque fois un peu.
3: Ah ben, ça fait plaisir. J'ai rien dit avant parce que j'ai rien compris de ce que tout le monde a raconté. Mais vraiment, c'était bien. Ouais.
0: C'est à vous, Vassili Venizelos.
4: Dans quelle langue ma maman me chantait des berceuses quand j'étais petit ? Alors, il y a plusieurs réponses.
2: En néerlandais.
0: Il y a combien de réponses ?
5: En flamand.
4: Flamand, correct. Oui.
3: En français.
2: Et en pidgin.
5: Et en ch'ti.
4: En ch'ti. En ch'ti.
1: Voilà.
4: C'est pas tout à fait une langue.
2: Non.
4: Ouais. Non.
3: Encore ? Mais elle connaissait combien de
2: mots ? Picard, flamand, qu'est-ce qu'il y a d'autre ?
1: L'inuit.
2: En wallon, enfin, non, c'est...
3: En anglais ?
5: Oui, peut-être en wallon, en fait.
2: Et en bruxellois ?
5: Non.
1: En grec ?
4: Eh oui, en grec.
2: Ah,
5: on parle les grecs.
0: On les a toutes ?
4: On les a toutes.
2: Ben, on en avait deux.
3: Du coup, est-ce que vous pourriez nous chanter Frère Jacques avec toutes ces langues en même temps ?
0: Vous parliez de votre femme en début de semaine. Aujourd'hui, vous parlez de votre maman. Dans les défis, c'est rare qu'on ait comme ça des questions.
2: Il n'a pas de ses enfants.
0: Si proche de vos
2: Federer.
0: Enfants, avec Federer. Vous aimez votre famille. Vous êtes un homme de famille.
4: Oui, j'aime beaucoup ma famille. On a toujours cultivé ces liens familiaux. C'est important. C'est important pour moi.
0: La famille, c'est important. La famille qui vous suit jusqu'ici à l'enregistrement des Décodeurs, ils viennent partout où vous parlez dans un micro ou c'est spécialement parce que cette émission est exceptionnelle ?
4: Oui, c'est parce que cette émission est exceptionnelle, évidemment.
0: Bonne
4: sinon,
0: réponse.
4: ce serait lassant, monsieur partout.
0: Oui, vous avez vos parents qui sont là et puis vous.
2: Ah aussi ?
0: Votre femme, hein, c'est juste si on peut avoir. La maman est là, le papa, juste derrière, je crois, et puis votre femme en face. Voilà, c'est très radiophonique ce que je viens de faire. Mais c'est toujours un plaisir de recevoir la famille de nos invités. Et donc, pourquoi toutes ces langues ?
4: Pourquoi toutes ces langues ? Eh bien, bon, ma mère est d'origine belge, donc ma grand-mère lui parlait le flamand. On a des origines flamandes. Elle a grandi dans le nord de la France, donc sa langue maternelle est le français. Puis pour séduire mon père, elle a appris le grec, donc elle parle aussi grec, ma maman. Donc elle me chantait des chansons, des berceuses dans toutes ces langues.
0: Magnifique. Bravo, madame. Et voici un nouveau mot ce jeudi. Vassili Venizelos, les décodeurs et notre décodeuse vont vous expliquer ce que signifie le nom masculin truchement. C'est à vous, Lord Betrave.
6: Le truchement est un petit instrument électrique qui permet de savoir si quelqu'un dit la vérité ou ment. C'est par exemple l'instrument qui est relié à l'aiguille du détecteur de mensonges. Alors des fois, il n'y a pas besoin de truchement hein, pour savoir si quelqu'un ment. Il y a des phrases, c'est tout le temps des mensonges. Par exemple, la phrase « Chérie, c'est pas ce que tu crois ». Si, c'est exactement ce que tu crois. Ou la phrase « C'est pas pour critiquer, mais... » Si, si, c'est toujours pour critiquer. Ou la phrase « Les Verts auront bientôt un conseiller fédéral ». Ou alors une dernière, la phrase « Je connais parfaitement le dossier », si c'est Ignacio Cassis qui la prononce. Non, alors peut-être je dis la vérité ou peut-être que je mens.
0: On ne sait pas. Merci, Lord Betrave. Bruno Coppens.
2: On connaît le mot « trucmuche ». C'est chercher un mot ou le nom de quelqu'un qu'on préfère oublier. T'as vu « trucmuche » ? Voilà. Alors le mot « trucmuchement » est devenu avec le temps le « truchement ». Et c'est donc ne pas dire un nom afin d'éviter des problèmes. Par exemple, au restaurant, on ne dit plus « je voudrais un croque-monsieur » ou un « croque-madame ». Vous passeriez pour un « boomer ». Ne voyant que deux genres, le masculin et le féminin. Alors vous direz, je commande un truchement jambon fromage. Voilà, c'est pas top, mais ça vous sauve la mise. Jusqu'au jour où sur le menu, il y aura enfin marqué croque-monsieur, croque-madame et croque-non-genré.
0: Merci. Nicolas O.
1: Ouais, je suis pas très très loin de Bruno. Le truchement, non, c'est quand on désigne. Le truchement, c'est quand on désigne quelque chose dont on ne connaît pas le nom, en fait. Hein, quand on dit, tu peux me passer le truc, le machin, le bidule, le chose là. Ça, c'est trucher un objet. On peut aussi trucher une personne, en fait. Machin, bidule, truc, chose. Bon, alors une approche qui ne vous rend pas particulièrement sympathique, hein. Alors comment faire quand on se rappelle pas du nom d'une personne qu'on est censé connaître? À moi, ça m'arrive absolument tout le temps, ce genre de choses. Je donne un petit truc que j'ai développé, une petite technique, c'est tout simple. On demande à une personne, excuse-moi, tu peux me rappeler ton nom? Et quand la personne vous dit Vassilis, vous enchaînez instantanément en disant, non, oui, non, ça je sais, mais le nom de famille. Et si la personne dit Venizelos, dit, oh, oui, non, mais ça je sais, mais le prénom.
0: Oui. Bravo. Bon tuyau. On termine avec Rincet.
3: Ouais, alors en fait, ça c'est que t'as quelqu'un qui parle à la place d'une autre, tu vois. Alors nous, des fois, la Guggen, on joue par le truchement de quelqu'un d'autre, tu vois. Ouais, genre, l'année passée, on devait donner un concert au marché de Noël d'Yverdon. C'était monstre sympa, ouais. Et on s'est fait plein de potes à la gare d'Yverdon. Ouais, alors là, au niveau biodiversité, on est pas mal, en tout cas. Ouais. Alors, Riri, il était parti au piste au vin chaud, meste lugé, droit en bas, sans freiner avec les pieds, hein. M'autant dire. Il a transpiré la cannelle et le clou de girofle pendant 6 mois. T'as tous les clubs qui lui couraient après. Non, mais tu allais rire, quoi. Alors, du coup, comme il pouvait plus jouer, c'est Nabok a soufflé dans son susaphone à sa place, tu vois. Par le truchement. Ouais, ouais. Il faut du courage, hein, quand tu connais la laine de Riri. Mais c'est comme ça, la schlaguée, on est solidaire, hein. Parce qu'à la schlaguée, si tu joues juste, t'es fort. Mais si tu joues fort,
7: t'es juste.
0: Qui dit vrai à propos du truchement? Lord Betra, vous nous parlez d'un capteur de mensonges.
6: Oui.
0: Bruno Coppens, d'un mot un petit peu, voilà, passe-partout qui permet de se sortir d'une situation délicate.
2: Voilà.
0: Nicolas O, pas loin, ce serait un mot qu'on utilise pour désigner quelque chose sans le nommer.
2: Mm-hmm.
0: Et puis, pour Rincet, c'est quelqu'un qui parle à la place de quelqu'un d'autre.
3: Ouais.
0: C'est ça comme ça, ouais.
3: Ouais. C'est souvent, tu sais, que t'es une femme et que tu veux parler.
0: Ouais.
3: T'as un gars, il te coupe la parole pour dire exactement ce que tu voulais dire. Tu vois ce que je veux dire?
0: Je crois bien, ouais. Le truchement, qu'est-ce que c'est, Vassili Venizelos?
6: Rincet.
7: Ouais. Ah, trop beau,
0: ouais. Et en littérature, il s'agit d'une personne
3: moi qui, la bonne réponse.
0: Qui parle à la place d'une autre ou exprime sa pensée, un porte-parole en quelque sorte. Est-ce que vous avez un porte-parole?
6: Non, c'est vrai, le Conseil d'État n'a pas de porte-parole. Après, évidemment, on est entouré par une équipe de communication. Enfin, j'ai une déléguée à la communication, une adjointe qui l'accompagne, mais il n'y a pas vraiment de porte-parole. Non.
8: Je crois qu'il y a Rincet qui se propose.
3: J'allais dire, justement, si jamais. Moi, j'ai un peu de teint des fois entre les concerts, c'est volontiers. Hein.
6: Alors, je suis preneur, ouais. On pourra en discuter tout à l'heure. Ouais.
3: Super.
0: Quand on se lance en politique, est-ce qu'on est formé? Comment on se forme à la question des médias, de la chose publique finalement, d'aller s'exprimer dans un micro, sur une radio par exemple? Il faut faire attention à tout? Vous faites attention à tous vos mots?
6: Oui, on essaye de faire attention à tous nos mots. Parfois, évidemment, nos paroles dépassent notre pensée. Et parfois, il y a certains mots qui sortent de notre bouche que l'on peut regretter. Alors, j'ai peu d'exemples à vous donner, fort heureusement. Mais c'est vrai qu'il n'y a pas de formation pour devenir politicien. Alors moi, je suis tombé dedans tout petit. J'ai commencé à 19 ans. Puis on apprend sur le tas, on apprend de ses erreurs. Au début, on se réécoute systématiquement quand on passe à la radio, quand on passe à la télé. Et puis, on corrige les différents fautes que l'on peut commettre, et puis après on a les autres qui nous donnent des conseils, aussi les professionnels qui nous donnent des conseils de temps à autre pour s'améliorer.
0: Comment et pourquoi à 19 ans on se lance en politique?
6: Alors à 19 ans, dans mon cas, c'était un peu par hasard. Encore une fois, je faisais de la musique, on jouait dans une maison qui appartenait à la ville, on avait un local, puis la maison était assez vieille. La ville un jour a voulu détruire la maison pour développer un projet immobilier. Alors, on était en pleine crise du logement, donc ça pouvait se comprendre. Mais évidemment, nous, musiciens, on était contre cette idée. Donc, on a réfléchi aux différentes options qui s'offraient à nous pour combattre ce projet. Manifestation, pétition, on s'est dit non, on va plutôt faire une proposition à la municipalité. Donc, on s'est approché de la municipalité. On leur a proposé un projet pour rénover la maison avec notre main d'œuvre, avec un contremaître qui serait payé. Et la municipalité a
4: accepté notre projet. Donc, on a refait le toit, on a refait les locaux, on a refait les façades. Et puis aujourd'hui, cette maison existe toujours. Elle s'appelle La Fudge. C'est une école de musique à Yverdon. Oh,
0: wow. Incroyable. Est-ce que vos collègues de l'époque, collègues musiciens, eux aussi se sont lancés dans la politique ou pas du tout?
4: Alors, c'était juste avant des élections communales, donc il y a tous les partis politiques qui sont intéressés à notre projet et puis qui nous ont proposé de rejoindre leur liste électorale. On est quelques-uns à avoir mordu à l'hameçon. Très peu, finalement. On est très peu dans le groupe de départ à faire de la politique encore aujourd'hui. Enfin, je réfléchis, mais je crois être le seul, en fait, à être encore engagé en politique. Mais il est vrai que dans la foulée, plusieurs d'entre nous se sont présentés sur des listes électorales et plusieurs d'entre nous ont été élus.
0: Je comprends mieux votre sensibilité donc aux jeunes qui, eux, sont porteurs peut-être d'un message politique ou qui veulent se lancer pour changer les choses finalement, puisque vous l'avez fait vous-même. On en parlait hier de cette jeunesse qui nous sauvera les fesses. J'en reviens pas de ce slogan. Il faut absolument, vraiment, si quelqu'un a une entreprise qui fabrique des t-shirts, merci de vous annoncer. Parce que je crois qu'il y a un grand projet là qui s'annonce pour Vassili Venizelos. On vous offre ce slogan s'il y a un petit logo des décodeurs dessous. Voilà. C'est le douloureux moment de la chanson traduite. Oui, c'est difficile parce que parfois on les massacre, ces chansons, mais j'ai l'impression que cette semaine ça se passe plutôt bien, n'est-ce pas, Olivier Margarotto? Ça se passe bien cette semaine. Hein, on va s'attaquer aujourd'hui à un titre des Beach Boys, alors que leur fondateur Brian Wilson est décédé en juin dernier. Le saviez-vous? Brian Wilson avait sorti un disque avec le tueur en série Charles Manson. Vous le saviez, ça? Et chose délirante, cet album est à écouter sur Spotify. Voilà, ça c'était la petite info. Comme ça, si vous avez envie d'offrir des royalties à un tueur en série, ben vous pouvez le faire. On écoute les décodeurs qui reprennent ici ce tube de 1988. C'est Kokomo, avec l'aide bien sûr d'Olivier Margarotto au piano.

0: Est-ce que vous connaissiez cette chanson des Beach Boys, Kokomo ?
1: Oui, je la connais.
0: Facile donc de reconnaître qui avait les bonnes paroles entre nos décodeurs.
1: Bon, j'aime beaucoup le camping d'Yverdon, notamment le VD8. Hein,
0: j'ai passé
1: cet été d'ailleurs, mais je crois que c'est l'heure de betterave.
2: Oui !
0: C'est Lord Betrave qui avait la bonne réponse. Une fois de plus, qu'est-ce que ça chante dans ces décodeurs? On n'a même pas besoin de reprendre les chansons deux fois, tout se passe si bien. Il est d'ailleurs l'heure de prendre des nouvelles bas du monde. Voilà, le monde autour de nous qui n'attend pas. Voici les informations.

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0: Sandra Viscardi.
2: Une attaque au couteau s'est produite ce matin en gare de Winterthur près de Zurich. Selon la police cantonale, il y aurait 3 blessés et Mathilde Farine, l'auteur de l'agression, a été arrêté.
3: L'attaque s'est produite peu après 8h30 dans le secteur de la gare de Winterthur, entre le hall principal et les quais. Selon la police cantonale zurichoise, un homme a agressé plusieurs personnes avec une arme blanche avant d'être rapidement interpellé par les forces de l'ordre. Le suspect est un Suisse de 31 ans. 3 hommes âgés de 28, 43 et 52 ans ont été blessés. Tous ont été transportés à l'hôpital. Les autorités ne donnent pour l'instant aucune précision sur leur état de santé. Plusieurs témoins cités par le journal Blick affirment que l'agresseur aurait crié « Allahu Akbar » pendant les fêtes. Une information qui n'a pas été confirmée officiellement à ce stade. Des scènes de panique ont été observées dans la gare au moment de l'attaque. Selon Blick, une classe d'école se trouvait à proximité et une enseignante aurait mis les enfants à l'abri. Un important dispositif policier et de secours a été déployé autour de la gare. Le mobile de l'attaque reste pour l'instant inconnu et une enquête est en cours.
2: Mathilde Farine en direct de la gare de Winterthur. La population de Blatten, ce village au Valaisan détruit par une coulée de pierre et de glace il y a pile un an, se réunit cet après-midi dans la zone d'habitude interdite d'accès depuis son évacuation. Romain Carupt, en quoi va consister ce moment de souvenir ?
4: En une cérémonie pour rendre hommage à la personne décédée et pour remercier aussi les nombreux bénévoles. Cette cérémonie de 3/4 d'heure débutera à 15h, soit 24 minutes avant l'effondrement du glacier l'année passée. Fanfare, présence d'officiels, il y aura la présidente de la Confédération de l'époque et le Conseil d'État, à l'exception de Mathias Reynard, retenu à Glaris, où il préside une conférence intercantonale. Cette commémoration sera suivie d'une messe à laquelle les médias ne sont pas autorisés à assister. Blatten, petite commune de 300 âmes, tient aussi à vivre ce moment en communauté, loin des caméras dont le nombre élevé avait agacé certains habitants l'année passée. Les montagnards se recueillent pour eux et pas pour l'extérieur. Petite anecdote, Karine Keller-Souter, la présidente de la Confédération au moment du drame, avait prévu quelques mots en français. Après consultation de la commune, cette partie a été retirée de son discours. La langue du jour, c'est l'allemand, quand ce ne sera pas le suisse-allemand ou surtout le haut-valaisan.
2: Et la cérémonie sera diffusée sur RTS2 dès 15h. Rome, Florence, Bologne et Turin placés en vigilance rouge pour la canicule. Décision ce matin du ministère italien de la Santé qui estime que la vague de chaleur est susceptible d'avoir des effets néfastes sur la santé des personnes en bonne santé et actives et pas seulement donc sur les groupes à risque comme les personnes âgées, les très jeunes enfants ou les personnes atteintes de maladies chroniques. La France étend encore sa doctrine nucléaire en Europe après l'Allemagne, la Grèce ou encore la Pologne, la Norvège rejoint à son tour la dissuasion avancée voulue par Emmanuel Macron. Une annonce hautement symbolique dans un climat de tension avec la Russie, Benjamin Louis, et de doutes européens sur la protection américaine.
5: Des boucliers vikings sous un parapluie gaulois. La Norvège décide officiellement de s'en remettre à la protection nucléaire française, annonce hier soir d'Emmanuel Macron aux côtés du Premier ministre norvégien Jonas Gahr Støre. Concrètement, Oslo rejoint le cercle des pays européens associés à cette nouvelle doctrine de dissuasion nucléaire avancée, une doctrine dévoilée début mars lors du grand discours d'Emmanuel Macron sur la base nucléaire de l'île Longue près de Brest et dont l'idée est de renforcer la protection des alliés européens face à la Russie sans partager la décision ultime d'utiliser l'arme atomique. Paris insiste sur ce point, le bouton nucléaire restera exclusivement français. Reste que politiquement, le signal est fort, la Norvège partage une frontière avec la Russie dans l'Arctique et rejoint désormais un groupe déjà composé notamment de l'Allemagne, de la Pologne, du Danemark ou encore du Royaume-Uni. Benjamin Luis, RTS, Paris.
2: Ok, sur glace, place maintenant aux choses sérieuses avec à Zurich le quart de finale du Mondial 2026, Suisse-Suède. L'équipe nationale a largement dominé la phase préliminaire. Bonjour Alain Thévaux.
6: Bonjour Sandra.
2: La Suède demeure quand même un immense défi pour la Suisse.
6: Ah, c'est sûr que les hommes de Yann Cadieu ont impressionné par leur maîtrise du jeu et solidarité collective aussi. Mais ce quart de finale représente surtout un défi psychologique pour la Suisse qui a souvent buté sur la Suède. Depuis 2008, les Helvètes ne comptent que 2 victoires face aux Scandinaves au championnat du monde. Et c'est donc avec le même état d'esprit que face à la Finlande et surtout avec Giannoni de retour dans les buts que l'équipe nationale veut aborder ce match à élimination directe.
2: Et pourtant, cette équipe suédoise arrive avec plusieurs incertitudes après son échec aux Jeux Olympiques de Milan en février.
6: Oui, la fédération suédoise a demandé à Sam Allam de préparer l'avenir. Un nouveau cycle est lancé avec plusieurs jeunes talents comme Stenberg et Björk. Offensivement, Raymond reste le principal danger. Alors que la Suisse, elle, peut compter sur un effectif très équilibré. La sélection helvétique n'a peut-être jamais semblé aussi forte collectivement. Reste maintenant à franchir l'obstacle suédois pour continuer à rêver d'une médaille d'or historique.
2: Merci Alain. Suisse-Suède, c'est donc à 20h20, à suivre en image sur RTS2 dès 20h15, sur l'application Play RTS aussi, et dans nos rendez-vous d'information de la soirée. À Fribourg, le syndicat des services publics juge largement insuffisant le budget 2026 bis qui a été présenté ce matin par le Conseil d'État fribourgeois. Le syndicat déplore le maintien des mesures d'économie du programme d'assainissement des finances de l'État. Le budget présenté par le Grand Argentier tape sur un bénéfice de 300 000 francs. 30 à 33 degrés, la chaleur, ça continue. Un brin de bise pour nous apaiser. Des orages ou des averses en montagne aussi. Toujours très beau et très chaud ces prochains jours. Dimanche, les orages seront plus fréquents, notamment l'après-midi.
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1: Vous écoutez toujours les décodeurs, mais en nouvelle diffusion, il était question de nature et d'environnement en septembre dernier dans les décodeurs, alors que nous recevions Vassilis Venizelos. On le réentend ici, son portrait est signé Nicolao.
2: Vassili Venizelos, bonjour. Votre papa est d'origine grecque, votre maman d'origine franco-belge. Afin que vous vous sentiez un petit peu comme à la maison, permettez-moi de vous dire, Calimera, ça c'est Vassili Mou. Je me suis dit que vous alliez apprécier ce petit mélange, car finalement vous êtes vert, et le vert c'est un mélange de bleu et de jaune. La diversité, c'est quelque chose qui vous plaît, hein, qu'elle soit bio ou non. Dans votre jeunesse, vous avez été bassiste d'un groupe de funk, vous avez pratiqué la gym artistique, fait du basket, de l'urbanisme à Genève. C'est très hétéroclite, hein. Et aujourd'hui, au Conseil d'État vaudois, vous vous occupez de l'enfance, de la jeunesse, de la police cantonale, des prisons, de l'environnement. Et en plus, depuis mardi, c'est vous qui gérez la cagnotte pour le petit cadeau de départ à la retraite de Micheline de la Comta. Donc ça part vraiment dans tous les sens. Même si, en ce moment, il y a un sujet qui prend plus de place que les autres. Tout le monde vous bassine avec ça, moi le premier, le loup. Il faut gérer le loup et c'est pas facile. En même temps, il va falloir vous habituer, hein, parce que ça va pas aller en s'améliorant. En ce moment, on gère le loup, mais avec le réchauffement climatique, très vite, ça va être le loup, mais aussi le tigre, le lion, la girafe, les éléphants, donc... Mais on le sent que ce problème de loup est omniprésent dans votre esprit, parce que dans le petit questionnaire « J'aime, j'aime pas » qu'on vous a demandé de remplir, vous avez confié que vous n'aimiez pas le poisson et tout ce qui vit au fond de l'eau. Vous avez même précisé après « Surtout le loup de mer ». On sent que ça tourne quand même à l'idée fixe, hein. Alors moi, j'ai pensé à ça toute la semaine. Je me suis dit, il faut qu'on trouve quelque chose là pour ce M351. Il faut faire quelque chose. Alors moi, j'ai deux solutions à vous proposer pour que vos chasseurs soient vraiment efficaces. La première, allez faire un stage en Valais. Parce qu'il faut quand même dire ce qu'il est. Alors bon, c'est sûr qu'il n'y aura plus d'écureuils dans le canton de Vaud. Mais... avec le Valais, on peut... voilà. La deuxième proposition... Je me fais plein de copains, moi.
3: Oui, là,
2: je viens de me faire plein de copains. Deuxième proposition que j'ai à vous faire, c'est peut-être que... On sait que les chasseurs dans le canton de Vaud chassent la nuit pour le loup. Peut-être qu'ils devraient s'entraîner la journée sur les tiques. Parce que ce serait un problème de régler, et puis ça les rendrait peut-être un peu plus efficaces pour la suite avec le loup. Enfin, moi, c'est ce que je me dis. Toujours est-il que, moi, je vous dis, Vassili, bienvenue au Décodeur.
1: Une nouvelle question bonus. Vous criez la bonne réponse si vous l'avez, ou une fausse si vous pensez que c'est la bonne. Pas très clair ce que je viens de dire, mais je me suis compris. Voilà. En 2023, le canton de Vaud s'est lancé dans un grand inventaire, mais qu'est-ce qui est recensé depuis 2023 dans le canton de Vaud ?
4: Les gens ?
1: Non.
5: C'est les bêtes.
2: C'est les loups, justement.
5: La faune ? C'est pas la faune ?
1: Non.
5: La flore, alors ?
1: Voilà, mais quelle partie ?
2: Les champignons !
1: Tu as entendu ? Les arbres, bravo Philou. Voilà, Philou qui n'est plus en tête du public. Si, ah oui, il est de nouveau en tête, Philou,
3: bravo.
1: Il répond à toutes les questions. Les arbres remarquables, tous les arbres. Depuis 2023, le canton de Vaud a décidé de les répertorier et de les réunir dans un guichet cartographique cantonal, selon les prescriptions de la loi sur la protection du patrimoine naturel et paysager. Mais ce sont les communes qui doivent assumer leur surveillance, tandis que les frais d'entretien courant demeurent à la charge des propriétaires fonciers. Le canton peut fournir une aide financière, par exemple, pour des frais d'études sanitaires ou des mesures spéciales du soin. On parle d'aubanage, d'amélioration des conditions du sol, de taille, de sécurité, etc., pour prolonger la durée de vie de ces arbres. Si vous avez un arbre remarquable dans votre jardin, vous pouvez peut-être le faire recenser. Ça, c'était important pour le canton de Vaud, de protéger les beaux et grands arbres.
6: Oui, c'est essentiel. C'est d'ailleurs la première loi qui a été votée par le Parlement à l'unanimité, ou quasiment à l'unanimité. Alors bon, quelques mois après, il y avait des interventions parlementaires pour revenir sur certaines dispositions, mais cette loi, elle permet de protéger le patrimoine arboré, de considérer les arbres à leur juste valeur. Alors évidemment, ça, c'est un changement de paradigme important qui vient chambouler certaines pratiques, notamment dans le domaine de la construction. Mais encore une fois, d'autres cantons, d'autres pays ont adopté des lois similaires, et puis on arrive à trouver des équilibres. Mais il faudra probablement un certain temps encore avant que les dispositions d'application de cette loi soit bien comprise par les constructeurs, par les communes, mais en tout cas, elle donne satisfaction. On a de nombreuses communes qui nous font des retours extrêmement positifs. Et c'est évidemment essentiel de protéger un coin de nature en ville. Hein. On a beaucoup bétonné nos villes pendant des années. Aujourd'hui, c'est le grand retour des arbres et puis de la verdure en ville, et puis on peut s'en réjouir.
1: Ça fait longtemps que vous n'êtes pas venu en basse ville de Fribourg. J'ai l'impression que le grand retour des arbres, c'est pas pour chez nous. Hein. Mais c'est vrai qu'on a là une conséquence direct de ce qu'on a fait, nous. On a bétonné, et puis maintenant on a des îlots de chaleur en ville. C'est vrai que sur Fribourg, il manque quelques petits arbres. Vous êtes d'accord avec moi, j'ai l'impression, Lord Betrave.
3: Il y a la place
1: autour
3: du tilleul,
1: de la cathédrale.
3: Il n'y a plus de tilleul.
1: Bon, ça, c'est la faute d'un automobiliste hein, qui était rentré dans le tilleul, oui, qui l'avait. Mais c'est vrai qu'il nous manque.
5: Mais non, c'est pas toi.
2: En même temps, si je peux me permettre, à la place Python, j'ai jamais croisé un serpent non plus.
5: Voilà.
1: Merci. Non, mais c'est vrai qu'il nous manque quelques arbres dans certaines villes parce qu'il fait chaud. Bêtement, il fait chaud quand il n'y a pas d'arbres. Les arbres permettent de faire baisser la température. Bah, on en a besoin.
4: Quand tu dois défiler dans un costume de Guggenheim, autant dire que tu sens aussi le réchauffement climatique. Nous, on est des réchauffements climatiques à nous tout seuls. Ouais. Ouais.
1: Merci.
4: Avec plaisir.
1: Ouais. On est content que vous ayez laissé votre costume loin d'ici. Je ne pense pas que vous le lavez après chaque
4: concert. Non, mais je suis civile. Je suis incognito.
1: Très bien. Princette, qui est avec nous, je vous le rappelle.
4: Ouais, salut. Ouais.
1: Pour toute la journée, en tout cas, pour toute cette heure de décodeur. Et je ne sais pas qui a eu cette idée, mais il faudra qu'il passe dans mon bureau, justement.

0: La chanteuse française Clara Luciani, c'était Sept vies sur RTS Première. Et on poursuit avec une question facile pour les amoureux de la nature. On a testé notre conseiller d'État, Vassilis Venizelos, sur l'un de ses dicastères. Et voici une nouvelle question qui concerne les animaux pour vous, Vassilis Venizelos. Et vous avez de la pression, j'imagine, puisque dans la salle se trouvent quelques membres de ProNatura, j'imagine, voilà. En tout cas, le directeur des lieux. Il s'agit donc de ne pas louper cette question. Quelle est la différence entre un pingouin et un manchot? Question facile, monsieur le directeur du centre ProNatura de Champitay? Oui, très bien. Voilà. Alors, qui a une réponse à ça? Eh bien, vous. Pour commencer, Bruno Coppens.
1: Le pingouin vit dans l'hémisphère nord et le manchot dans l'hémisphère sud. Ceci dit, il faut aussi glace glaciale en haut qu'en bas. Et dès qu'il voit un drapeau groenlandais, le pingouin tourne autour du poteau, il fait du pole dance, alors que l'autre, étant manchot, il claquette des dents pendant que les phoques trottent. Tigidou, tigidou.
0: Très joli. On passe à Nicolas Haut.
2: Alors c'est très facile de les différencier. Le pingouin et le manchot ont beaucoup d'admiration l'un pour l'autre. Quand un pingouin voit un manchot, il l'applaudit. Et quand un manchot voit un pingouin, il l'applaudit aussi, mais ça fait moins de bruit.
0: Lord Betrave.
3: Oui, je vais rebondir sur cette réponse. Le pingouin a deux ailes, alors que le manchot, comme son nom l'indique, en a qu'une. C'est donc un oiseau en situation de handicap. Remarque que... Ouais, je vais m'arrêter là.
0: Oui,
3: là.
0: Oui,
4: ouais. Bien. C'est bien.
0: Et on termine avec Rincette.
5: En fait, le pingouin, il vole, et puis le manchot, il vole pas. Ouais. Je sais ça parce que à la Guggensucette, son deuxième surnom, c'est Manchot. Ouais, ouais, parce qu'une fois, il avait sauté depuis le toit des autotamponneuses au Brandon de Payerne. Puis, avec son costume, il pensait voler, mais il s'est pété la gueule par terre. Il s'est bousillé la cheville. Mais alors, lui, sa copine l'a pas attendu. Elle a foutu le camp avec le pote qui lui avait payé un verre. Ouais, comme quoi, t'as bien fait pour faire partie de Guggen, Vassili. Allez, sautez.
0: On cherche la différence entre un pingouin et un manchot. Bruno Coppens, vous nous dites que c'est une question d'hémisphère. L'un vit dans le pôle nord, l'autre dans l'hémisphère nord, l'autre dans l'hémisphère sud. Nicolas, vous nous dites qu'ils s'applaudissent, ils se respectent beaucoup.
2: Oui, mais c'est le manchot.
0: Mais
2: quand
0: le manchot,
2: il applaudit,
0: c'est un petit peu moins,
2: moins de bruit.
0: Oui.
2: Ouais.
0: Lord Betrave, le pingouin a deux ailes et le manchot n'en a qu'une.
3: Oui, j'étais un peu fatigué. Hein.
0: Oui. Bon, on est jeudi, ça se comprend. Oui. Et Nathalie Devantet, le pingouin vole alors que le manchot non. On sent une certaine un thème hein, finalement.
5: Le thème qui... c'était manchot puis pingouin. Ouais. Tu veux pas qu'on te parle de petit oiseau bien. Non, mais c'est quoi. Nous voilà. On respecte les données. Hein.
0: Ouais. Qui dit vrai à propos des pingouins et des manchots et surtout de leurs différences, Vassilis Venizelos.
6: Rincette peut-être.
0: Oui, le pingouin vole, le manchot, lui, ne vole pas. C'est comme ça. C'est la différence qu'on a entre ces deux animaux. Ça méritait une question dans les dicodeurs.
5: Ouais. Mais j'ai eu deux bonnes réponses. Ouais. C'est plus que pendant toute ma scolarité. Ouais. Mais...
0: Est-ce qu'il y a un animal ou une région du monde et sa biodiversité que vous rêveriez de voir, de rencontrer, Vassilis Venizelos?
6: Bon, j'ai beaucoup aimé le désert. J'ai eu la chance de partir dans le désert, dans le Sahara. Alors que c'est vrai que la faune se fait plutôt discrète ou elle est plutôt nocturne. Mais c'est un voyage que je referais volontiers. J'ai très envie de repartir dans le Sahara.
0: Bon, j'ai eu la chance où ça va, il sera bientôt chez nous, de toute manière. Il n'y a pas besoin d'y aller, il arrive.
6: Non, mais j'ai eu la chance de parcourir le désert pendant une semaine avec un chamelier qui parlait pas un mot de français ni un mot d'anglais. Enfin, alors moi, je parlais pas sa langue non plus, bien entendu, mais c'était une expérience assez forte.
0: Vous étiez à chameau, donc? À d'autres chameaux?
6: Le chameau portait nos affaires, mais on marchait à côté.
0: Voilà. Dans le sable?
6: Dans le sable.
0: Oh, ça, c'est terrible, hein. C'est comme marcher dans la poudreuse. Mm-hmm. Il faudrait des raquettes à sable.
5: Ou avec une robe de Guggen, t'avances pas non plus.
0: Ouais. Il fait bon chaud de nouveau. Hein.
5: Ouais.
0: Voilà, le désert pour notre invité.
5: Faire très attention à la déshydratation. Hein.
4: La Suze.
0: La Suze, mais oui, il y a de l'eau dans la Suze.
5: Les glaçons
0: aussi. Les dicodeurs, une région du monde que vous rêveriez de voir avant qu'elle disparaisse?
2: Que je rêve de voir. Ben, on en parlait hier, mais c'est vrai que Venise, par exemple, ça fait un peu peur quand même, hein, comme ça monte.
0: Oui, ça monte.
2: Ça monte vite, puis c'est quand même une ville qui est absolument mythique et sublime et qui ressemble à aucune autre. Et clairement, ça monte quasiment à vue d'œil.
0: Oui, encore voilà. Un effet très concret hein, du réchauffement climatique. Rincette.
5: Je suis encore pas sortie de Suisse, mais je dirais, j'aimerais bien avoir une fois à Payerne sans être bourrée, parce que ça doit être joli.
1: Oh, mais quelle horreur! C'est pas possible!
0: Oh, on va pas vous engager, mais vous allez nous manquer, je peux vous dire, Rincette. La suite! On reprend notre fil rouge de la semaine pour savoir ce qu'est un fulguré. Il nous reste un sketch à apprendre. Lundi, Nicolao, vous nous avez dit que le fulguré est un enfant qui n'a jamais eu la chance de trouver un environnement équilibré. Mardi, Bruno nous parlait de quelqu'un frappé par la foudre, un fulguré. Nathalie Devantet, mercredi, nous parlait du théâtre contemporain. Les fulgurés sont des gens qui interviennent dans le théâtre contemporain en ne faisant que des onomatopées. Aujourd'hui, c'est au tour de Lord Betrave de nous donner sa définition de ce mot. Qu'est-ce qu'un fulguré ? Et vous êtes aidé par... Est-ce Nathalie Devantet qui est revenue ?
7: Non, non.
0: Ah non, d'accord.
5: Non.
0: Très bien.
5: Adieu, adieu la betterave.
7: Salut, Rincette, ça joue ?
5: Ouais, me parle pas, on a fini tellement bourré hier soir, je suis encore bourré ce soir, quoi. Ouais.
7: Vous avez fini à quelle heure hier soir ?
5: Je sais pas, c'est quelle heure, là ?
7: Ouf, je dirais qu'il est entre 14h et jeudi.
5: Oh. Ouais, alors on a encore pas fini.
7: Rincette, peut-être qu'on boit trop.
5: Non, mais non, et ça, c'est bien des phrases de sobre, toi. Non, mais t'as de nouveau rien bu, toi, ou quoi ?
7: Bah, depuis le dernier chasselas, il y a 10 minutes, juste une bière, et puis c'est tout.
5: Oh. Bon, allez, je t'accompagne.
7: Où ?
5: Ouais.
7: Ouais. Mais oui.
5: Ouais.
7: Hé, hey, Rincette !
5: Ouais.
7: Fulgure-toi.
1: Oui, c'est ça.
7: Fulgure-toi qu'il existe 40 000 espèces de scarabées.
5: C'est une chier. Mais on va foutre quoi avec tous ces scarabées?
7: Bah, je sais pas. Mmh. Moi, je trouve que c'est trop. Faudrait en éradiquer encore plus. Mmh. Ce dérèglement climatique, il dérègle pas assez vite, en fait.
5: Ouais. Ouais.
7: Ouais.
5: Ouais.
7: Ouais. Ouais.
5: Non, mais 40 000, c'est quand même une chier.
7: Ouais. Fulgure-toi qu'il y a plus d'espèces de scarabées que d'habitants à Yverdon. Pour moi, on pourrait tous les éradiquer, hein. Les habitants d'Yverdon.
0: Oh, mais ça va pas.
5: Ouais,
7: arrête,
5: mais...
7: arrête après.
5: Non, mais après, tu te moquerais de qui, hein?
7: Les habitants de Moudon.
5: Ah ouais.
7: Eh, Rincette, fulgure-toi qu'il existe 37 sortes de toucans.
5: Non.
7: Ouais.
5: Non.
7: Ouais.
5: Non.
7: Si.
5: Mais 37? Mais c'est une chier.
7: Ouais. Il y a plus de sortes de toucans que d'habitants à Villars-et-Pennet.
5: Ouais. Ouais, mais ils servent à quoi, tous ces toucans différents?
7: Mais c'est juste pour nous faire chier. Pour moi, on bute tous les toucans, puis à la place, on met des perroquets avec des faux becs.
5: Bon.
7: Tu me dis que c'est un toucan, je te crois et je m'en branle.
5: T'as trop raison, ouais. Bon, et on en boit une dernière avant la prochaine,
7: ouais,
5: ou bien...
7: Allez, santé.
5: Allez, santé.
0: Un fulguré, donc, Lord Betrave.
7: Donc, un pilier de bar qui fait les théories qui commencent par fulgure, toi.
0: Merci, voilà, réponse.
1: Ça nous aide, hein.
0: Ça nous aide beaucoup. Réponse demain, donc, pour la fin de ce fil rouge. On a tous nos sketchs, tout est rempli, toutes les cases sont là. On verra donc ce qu'est un fulguré demain avec le public également ici à Chez Honoréa qui joue toute la semaine avec nous. Dernier jeu de ce jeudi, Vassili Venizelos, voici un nouveau duel pour vous, cette fois-ci entre Bruno Coppens et Nicolao, qui vont tenter de vous convaincre qu'ils ont tous les deux la bonne réponse à cette question. Qu'appelle-t-on la monocarpie ? On commence avec vous, Bruno.
1: Bon, ben, ma réponse est la bonne, Vassili, puisque on va parler étymologie. Et il n'y a qu'une seule bonne réponse, une seule étymologie pour un mot, voilà. Alors, dans monocarpie, vous avez le préfixe mono, qui veut dire un seul, comme dans monothéisme, un seul dieu. Monogame, qui ne joue qu'une seule note sur son piano. Monocorde, un seul pendu à la fois. Et monopétillante, s'il vous plaît, merci monsieur, oui, mais sans Pellegrino ou Evian. La monocarpie. La monocarpie désigne une plante qui ne fleurit qu'une seule fois et puis qui meurt. Certains palmiers mettent des dizaines d'années pour fleurir, puis paf, la mort. Ça fait penser à ce gars qui toute sa vie économise pour, à la retraite, se payer sa place au soleil et une fois pensionné, il va sur une plage dorée, bordée de cocotiers. Il s'assied dans son transat, paf, une noix de coco lui tombe sur le crâne et, phrénologie ou pas, il meurt sur le coup. Dans monocarpie, vous avez aussi carpi, qui vient du grec carpos, le fruit.
8: Ben ça, vous le savez. Donc, c'est bon, c'est moi.
1: Enfin, bref. Mais je me rends compte que je parle origine des mots à un gadien qui vient de Thèbes, enfin, par ses origines. Un grec connaît forcément l'origine de tous les mots puisqu'ils viennent de chez lui. Donc, vous savez que j'ai raison, monocarpie, c'est par exemple l'agave, une plante monocarpique. Alors, je ne sais pas comment Nicolas va tenter de vous persuader que sa définition est la bonne. Comment pourriez-vous trouver une autre étymologie du mot monocarpique que la mienne? Mais il ne faut jamais humilier le décodeur qui s'avance vers vous et qui tente de vous induire en erreur. Je sais que depuis le début de la semaine, vous aimez dire tout le temps Nicolas, Nicolas, Nicolas, tout bout de champ. Mais retenez-vous. Et je vous invite quand même à l'écouter malgré tout. Vas-y Nicolas.
0: Nicolas.
2: Oui, c'est la première fois que je participe à ce genre de jeu de duel où vous tentez, Marie, de mettre en opposition deux collègues de travail. Mais ne comptez pas sur moi pour me prêter à cet exercice que je trouve pour le moins discutable. Ce n'est pas mon rôle de juger le travail de Bruno. Vous avez engagé un incompétent dans cette émission. C'est à vous d'en assumer les conséquences. Surtout que j'apprécie énormément Bruno, qui est un ami. Et les amis, Marie, on ne les aime pas pour leurs qualités, mais pour leurs défauts. Et Bruno, croyez-moi, me donne largement matière à l'aimer. En plus, comme tout le monde a pu le voir, le pauvre garçon est complètement perdu, il dit n'importe quoi. Alors non, Marie, je ne dénoncerai pas ici la crétinerie de Bruno et de ses réponses. Alors oui, il nous ralentit, c'est clair. Oui, on l'a tous remarqué, c'est un point mort, mais il fait partie de la famille. Il était là bien avant vous, Marie, bien avant moi. Et il sera là encore après nous. De toute façon, il n'a nulle part à aller d'autre. La monocarpie est un moyen de locomotion lacustre avec une seule carpe.
0: Il y a une petite carpe qui tire un bateau.
2: Non, c'est une seule carpe avec une petite selle. On se met au-dessus et on...
0: C'est logique.
1: C'est logique.
0: Qu'est-ce que la monocarpie ? C'est pas facile, hein. Au milieu de tout ça, on a un duel entre Bruno Coppens, qui fait ce qu'il peut,
1: mais oui.
0: Et qui nous parle donc d'une plante qui ne fleurit qu'une fois, puis meurt.
1: Oui.
0: Et Nicolas de l'autre côté, qui parle d'un moyen de locomotion lacustre avec une seule carpe. Voilà. Qui dit vrai à propos de la monocarpie?
5: Je sais pas ce que vous fumez par là au travers, mais ça doit être bien.
8: C'est de la bonne.
5: Je sais pas où je débarque.
6: J'aime beaucoup l'ingéniosité de Nicolas. Je pense qu'en matière de mobilité durable, on pourrait probablement s'inspirer de cet exemple.
2: On est d'accord.
6: Je transmettrai à ma collègue en charge des transports, mais c'est Bruno Coppens qui a la plus belle place.
0: La monocarpie désigne une plante qui ne fleurit qu'une seule fois, puis meurt. Certains palmiers mettent des dizaines d'années, voire 100 ans parfois, pour fleurir, puis mourir. L'agave est également une plante monocarpique, mono, qui veut dire un seul, et carpos, qui a donné le fruit. Et c'est donc une bonne réponse pour notre invité. Bravo, Vassili Venizelos. Les décodeurs se terminent ici pour aujourd'hui. On revient demain pour une ultime journée de rediffusion. On retrouvera notre invité de septembre dernier. Et les décodeurs, la décodeuse de la semaine, Nathalie Devantel, Lord Betrave, Bruno Coppens et Nicolas O. Belle suite de journée à vous toutes et tous. À demain.
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10: Suite à un accident, l'autoroute Neuchâtel-Yverdon est toujours fermée entre Areuse et Boudry-Ouest en direction d'Yverdon. Une déviation est signalée.
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11: Bonjour et bienvenue à Fribourg pour un 12-30 en émission spéciale.
12: Une ville, un canton, un sport à l'honneur aujourd'hui, le hockey sur glace avec le mondial en Suisse en ce moment qui se tient en partie à Fribourg. La ville accueillera d'ailleurs ses deux derniers matchs dans ce tournoi aujourd'hui.
11: Les quarts de finale avec notamment une affiche États-Unis-Canada dans quelques heures ici à Fribourg. Et puis la Suisse qui affrontera elle la Suède à Zurich. Les enjeux dans un instant avec Alain Thévaux.
12: À la une aussi aujourd'hui, une attaque au couteau en gare de Winterthur ce matin. 3 personnes ont été blessées, nous serons sur place. Et puis un détour également par Blatten, journée de commémoration, un an après l'effondrement du glacier du Birch sur ce petit village au Valaisan.
11: Et puis ici à Fribourg, c'est l'heure d'un premier bilan de ce mondial de hockey sur glace. L'exercice est-il réussi? Quel engouement et quelle retombée aussi pour la région? 4 invités seront avec nous dans cette émission spéciale pour en parler.
12: Et puis un mot de la météo, ciel bleu à Fribourg, ciel bleu partout en Suisse. Soyez les bienvenus.
11: Bienvenue donc à Fribourg, une des deux villes hôtes de ce mondial de hockey sur glace avec Zurich. Fribourg où nous sommes en émission spéciale aujourd'hui. Bonjour Guillaume.
12: Bonjour Blandine, bonjour à toutes et tous. Nous sommes en direct de la place Georges Piton au cœur de la ville. Une place qui vit hockey sur glace en ce moment. Une petite patinoire provisoire a été installée, différents stands aussi. Et puis quand on déambule dans la ville pour arriver jusqu'ici, eh bien des drapeaux, des différentes équipes avec leurs joueurs affichent assez vite la couleur.
11: Et Fribourg qui accueille aujourd'hui ses deux derniers matchs dans la compétition puisque le reste se jouera à Zurich. On tirera donc un premier bilan avec nos invités. Rendez-vous dans quelques minutes, mais d'abord place à l'actualité.
12: Elle a eu donc une attaque au couteau. C'était ce matin en gare de Winterthur.
11: Elle s'est produite vers 8h30. L'assaillant serait un Suisse de 31 ans. Il s'en est pris à des passants. 3 personnes sont blessées. Mathilde Farine, vous êtes sur place à Winterthur. Est-ce qu'on en sait plus à l'heure où l'on se parle?
13: Alors l'attaque s'est produite entre le hall principal et les quais. L'assaillant a été interpellé par la police après avoir blessé 3 hommes âgés de 28, 43 et 52 ans. Tous ont été transportés à l'hôpital. Selon les autorités, l'un d'eux est grièvement blessé. Plusieurs témoins cités par le journal Blick affirment que l'agresseur aurait crié « Allahu Akbar » pendant l'attaque.

0: Sur ce petit village au Valaisan, la population se réunit cet après-midi dans la zone d'habitude interdite d'accès depuis son évacuation. Romain Carupt, quel sera le contenu de cette cérémonie ?
1: En une cérémonie pour rendre hommage à la personne décédée et pour remercier aussi les nombreux bénévoles. Cette cérémonie de trois quarts d'heure débutera à 15h, soit 24 minutes avant l'effondrement du glacier l'année passée. Fanfare, présence d'officiels, il y aura la présidente de la Confédération de l'époque et le Conseil d'État, à l'exception de Mathias Reynard, retenu à Glaris, où il préside une conférence intercantonale. Cette commémoration sera suivie d'une messe à laquelle les médias ne sont pas autorisés à assister. Blatène, petite commune de 300 âmes, tient aussi à vivre ce moment en communauté, loin des caméras dont le nombre élevé avait agacé certains habitants l'année passée. Les montagnards se recueillent pour eux et pas pour l'extérieur. Petite anecdote, Karine Keller-Souter, la présidente de la Confédération au moment du drame, avait prévu quelques mots en français. Après consultation de la commune, cette partie a été retirée de son discours. La langue du jour, c'est l'allemand, quand ce ne sera pas le suisse-allemand ou surtout le haut-valaisan.
0: Et cette cérémonie sera diffusée sur RTS2 dès 15h.
2: Hockey sur glace après la phase de groupe, place au match à élimination directe avec les quarts de finale aujourd'hui. Deux matchs ici à Fribourg, dont un prometteur, États-Unis-Canada, et puis la Suisse qui joue, elle, contre la Suède. Ce sera à Zurich ce soir, Zurich où l'on vous retrouve, Alain Thévaux. Alain, est-ce qu'on peut dire que notre sélection nationale est favorite pour les quarts de finale après avoir tout gagné jusque-là dans le tournoi ?
3: Ah, c'est sûr que la Suisse est favorite. C'est d'ailleurs un immense défi pour les hommes de Yann Cadieu qui ont impressionné par leur maîtrise du jeu, leur intensité, leur capacité à gérer les matchs et à forcer la décision. Mais ce quart de finale est surtout un défi psychologique pour la Suisse qui a souvent buté sur la Suède ces dernières années. Au championnat du monde, surtout, par exemple, depuis 2008, les Helvètes ne comptent que 2 victoires sur les Suédois. La Suisse n'a même jamais battu les Scandinaves dans un match couperet lors d'un grand rendez-vous. Mais c'est surtout avec l'état d'esprit qu'elle a affiché mardi face à la Finlande et avec le retour de Leonardo Giannoni dans les buts que l'équipe nationale veut aborder ce match à élimination directe.
0: Et puis Alain, face à la Suisse, une équipe de Suède qui est rajeunie après son échec lors des derniers Jeux Olympiques.
3: Oui, la fédération suédoise a ordonné à Sam Allam, le futur coach de Genève Servette, après l'élimination des Trekkers en quart de finale des JO par les États-Unis, de déjà préparer l'avenir, de rajeunir l'effectif. Le nouveau cycle est lancé. Le jeune duo Stenberg-Björk symbolise d'ailleurs cette nouvelle génération appelée à prendre le pouvoir. Sur le plan offensif, Lucas Raymond reste le principal danger et atout des Suédois, alors que la Suisse, elle, a un effectif plus équilibré. André Ghetto, Malguin, Meyer dominent le classement des compteurs. La sélection helvétique n'a jamais été aussi forte collectivement. Reste désormais à savoir si cette génération est capable de mener sa mission à son terme avec en ligne de mire la médaille d'or tant espérée et attendue. Mais il faudra déjà ce soir franchir l'obstacle des quarts de finale.
2: Merci Alain Thévaux en direct de Zurich et Suisse-Suède. C'est donc à 20h20 ce soir, match à suivre sur les différents vecteurs de la RTS.
0: Et bonjour à vous Julien Sprunger.
4: Bonjour.
0: Jeune retraité du hockey helvétique, tout récent champion suisse avec Fribourg-Gotteron. Merci d'être avec nous ici au cœur de la ville de Fribourg. Vous avez beaucoup suivi ce tournoi, vous avez été voir quelques matchs jusque-là ?
4: Je ne suis pas allé voir beaucoup de matchs, je suis retourné là, à la patinoire, oui. Par contre, l'équipe suisse, je l'ai regardé à la télé, bien sûr, supporter de son pays et puis admiratif du parcours jusqu'à présent.
0: Et vous la voyez aller loin, cette équipe de Suisse ?
4: Bon, on n'ose pas trop faire de pronostics, mais c'est vrai qu'ils ont tout pour aller au bout. Je pense qu'ils ont montré depuis le début du tournoi qu'ils ont une équipe très solide, très expérimentée. Je pense qu'ils atteignent vraiment la maturité avec des joueurs qui sont au sommet de leur art. Donc je pense qu'ils ont tout pour gagner.
0: De bonne chance. Vous Julien Sprunger, vous aviez, sauf erreur, participé à un mondial en Suisse avec l'équipe suisse. C'était en 2009. Est-ce que jouer à domicile, ça peut faire une différence ou alors au contraire, ça peut crisper, c'est une pression supplémentaire?
4: C'est vrai que nous, on a été un peu plus crispés. Je pense qu'on sentait une pression médiatique du public. Mais quand je vois aujourd'hui l'équipe nationale, on sent qu'il y a une communion avec les fans. Il y a vraiment tout le monde qui pousse derrière. On sent pas vraiment une équipe qui est tétanisée. Au contraire, une équipe qui est galvanisée par cette ambiance, par cet engouement. Et puis ça, je pense que c'est vraiment de bon augure. Et puis ça va aider l'équipe à pouvoir aller au bout.
2: Parmi les équipes qui restent, lesquelles sont les plus redoutables à vos yeux ?
4: Alors de ce que j'ai vu pour le moment, je pense que les Finlandais ont montré une grosse adversité lors du dernier match. C'est une équipe qui est toujours difficile à manier. J'ai vu le Canada et la Suède.

0: qui étaient au tout début de leur tournoi, qui n'étaient pas encore vraiment à 100%, mais qui ont des individualités, puis un collectif qui peut être dangereux. Mais voilà, je crois que dans l'ensemble, la Suisse a le groupe le plus homogène, le plus expérimenté, et les autres équipes sont peut-être dans une dynamique un peu différente.
1: Et vous évoquez le Canada, un mot sur les quarts de finale qui se jouent ici, un certain Canada-États-Unis, ça c'est vraiment du pain béni, c'est une sacrée affiche pour la ville.
0: Non, c'est extraordinaire, je pense que là on a la chance de pouvoir avoir les meilleurs joueurs du monde ici à Fribourg. J'y étais justement lors du tout premier match, quand on voit un Sidney Crosby qui est une légende du hockey, un des plus grands joueurs de l'histoire, sur la glace fribourgeoise. Je pense que c'est un petit rêve de pouvoir le voir et puis qu'il soit aussi proche, donc c'est vrai que c'est vraiment de bel augure.
2: Merci Julien Sprunger, on vous garde puisqu'on le rappelle, nous sommes en émission spéciale en direct de Fribourg.
1: Un 12-30 spécial depuis la place Georges Piton au cœur de la ville, n'hésitez pas à passer d'ailleurs si vous êtes dans les parages. Fribourg, véritable capitale romande du hockey sur glace en ce moment.
2: Oui, parce qu'après le titre de champion de Suisse de Gautheron, la ville vibre désormais pour le championnat du monde de hockey. Ça a débuté il y a une dizaine de jours. Et cet après-midi et ce soir, place au quart de finale.
1: Là, ce sera les derniers matchs à Fribourg. Le reste de la compétition se jouera à Zurich. L'occasion de tirer un premier bilan ici au cœur de la cité fribourgeoise. On va en parler avec nos quatre invités qu'on vous présente dans un instant. Mais d'abord, Mehdi Piquant, correspondant ici à Fribourg. Mehdi, Fribourg en période de mondial, ça donne quoi? Quelle est l'ambiance?
3: Bon, d'abord, c'est un afflux de supporters étrangers comme rarement vu en ville de Fribourg, même si ce n'est pas du tout comparable avec un mondial de foot, par exemple. 200 000 visiteurs tout de même ont envahi Fribourg ces deux dernières semaines. C'est le plus grand événement sportif de l'histoire du canton. On a vu des maillots suédois, canadiens en ville, sur les terrasses, mais surtout beaucoup de Tchèques et de Slovaques présents en nombre. Le tout dans une ambiance bon enfant, même si, il faut le dire, on n'a pas senti une effervescence toujours très grande au centre-ville. La faute à des matchs pas toujours très sexy. Exemple avec un Norvège-Slovénie qui n'a attiré que 3000 personnes. Le prix des billets, parfois élevé aussi, a aussi été dissuasif. Et puis ici à Fribourg, malgré la ferveur qu'on connaît pour le hockey, une partie de la population n'en avait tout simplement plus autant envie après le titre historique de Gautheron et les scènes de Liesse. À côté de tout ça, ce mondial a pu sembler un peu fade par moment. Et ce qu'on entend souvent ici, c'est quand même la déception de ne pas avoir pu voir un seul match de l'équipe de Suisse qui a joué toutes ses rencontres à Zurich.
2: Et en chiffres, Mehdi, on peut déjà tirer un premier bilan?
3: Alors, niveau billetterie, seuls deux matchs sur les 28 joués jusqu'ici ont été à guichet fermé avec 7500 personnes. Mais malgré tout, la patinoire de Fribourg a été remplie à environ 75% en moyenne. Bilan réjouissant, disent les organisateurs, car ce n'était pas gagné avec des affiches, on vient de le dire, pas toujours très attractives. L'Union fribourgeoise du tourisme, elle, se réjouit de la vitrine offerte à Fribourg, à l'étranger, avec la présence de 250 médias. Et elle compte en profiter jusqu'au bout avec les deux quarts de finale qui vont se disputer tout à l'heure, dont, on l'a dit, un très alléchant Canada-États-Unis.
1: Merci Mehdi Piquant, notre correspondant ici à Fribourg.
2: Et avec nous quatre invités, ils nous ont rejoints. Romain Collot, conseiller d'État en charge des sports et de la sécurité, élu PLR. Sophie Rouvenat, présidente de l'association fribourgeoise des hôteliers, directrice d'un établissement à Bulle. Et Grégoire Koupski, député socialiste. Vous aviez émis quelques réserves au moment des débats au Parlement sur le soutien financier du canton à ce mondial. Et puis le désormais ex-hockeyeur Julien Sprunger qu'on vient d'entendre. Bonjour à tous les quatre.
4: Bonjour.
5: Bonjour.
6: Bonjour tout le monde.
4: Bonjour.
2: Romain Collot, on commence avec vous, conseiller d'État du canton Haute de ces mondiaux. Une patinoire pas toujours à 100% pleine. Le bilan est tout de même positif ou ça ternit quand même un peu l'image?
4: Non, il est très positif dans le sens qu'on avait un objectif à 65%. C'est l'IHF, respectivement le comité d'organisation, qui fixe les objectifs de remplissage. Notre but, c'était d'amener le plus de monde, de personnes à la patinoire. Je crois qu'on a vu des matchs où il y avait énormément de monde. D'ailleurs, je sais pas comment ils calculent leur affluence, parce que c'est vrai qu'il y avait des matchs qui étaient complètement pleins. Ils annonçaient des chiffres à 6500, 6600. Pour nous, le résultat est là. On a amené ces 10 000 écoliers dans la patinoire. C'était juste fantastique. Et puis, je crois que voilà, ça a émerveillé beaucoup de monde pendant 10 jours.
1: Grégoire Koupski, une patinoire pas toujours pleine, ça c'est un échec à vos yeux?
7: Non, je crois pas que ce soit un échec. Pour moi, il y a un élément qu'on doit prendre en considération, c'est le prix des billets, parce que si on veut rendre populaire un championnat du monde, il faut le rendre accessible à toutes les tailles de porte-monnaie. Ça doit être un événement qui est respecté aux riches assureurs ou aux notaires. Alors, à ce moment-là, il faut un certain nombre de billets à bas prix. Et puis là, il y en avait certains, puisqu'il y avait certaines places debout. Mais le secteur de places debout a été passablement réduit. Donc, ces places à bas coût, en fait, on quand même sont un peu le sapin devant la forêt, parce que la majorité des billets coûtent à peu près 80 francs. Et puis, c'est clair que c'est pas accessible pour tout le monde.
2: Romain Collot, ça a été un problème, ce problème d'accessibilité dont parlait Grégoire Koupski.
4: Alors ça a toujours été un de nos chevals de bataille, hein, d'avoir les billets les moins chers possibles. Malheureusement, c'est pas nous qui décidons des prix. Alors effectivement, on a pu offrir justement ces 10 000 billets à 6 francs pour les écoles. On a pu maintenir un secteur place debout, ce qui n'était pas gagné d'avance, hein, parce que dans un championnat du monde, toutes les places sont assises. D'ailleurs, à Zurich, il n'y a pas de place debout. On a obtenu aussi des journées qui étaient à des prix avantageux. Alors c'était les 3 matchs, donc ça coûtait quand même un certain prix, mais avec des prix, on va dire des prix au match qui étaient relativement intéressants. Donc oui, bien sûr que si on avait pu avoir des prix plus bas, on aurait certainement pu remplir un peu plus. Mais à nouveau, on est dépendant de la politique du comité d'organisation.
1: Julien Sprunger, la ville a beaucoup vibré pour votre titre de champion avec Gauthieron, titre de champion suisse. Est-ce que vous avez senti la même euphorie où il y avait un peu de fatigue à Fribourg?
0: Écoutez, moi j'habite pas en ville, donc j'essaie de m'isoler un petit peu et puis de prendre un petit peu de recul par rapport à tout ça. Je pense que c'est pas comparable. Bien sûr que on sent qu'il y a les supporters d'autres pays. On sait les supporters de l'Est, les Tchèques, les Slovaques, qui sont en général, ils viennent en grand nombre et c'est des gens qui mettent une grande ambiance. Donc voilà, je crois que la ville a quand même bien vibré sur ces championnats du monde. On a senti quand même qu'il y avait une grosse organisation, des gens un peu partout. Et puis c'est magnifique de pouvoir voir ça ici à Fribourg.
1: Mais pas comparable, j'imagine, avec Zurich qui a eu la chance d'avoir l'équipe suisse et qui a pu vibrer pour l'équipe de Suisse.
0: Ouais, je pense que quand on a le pays hôte dans sa ville, c'est certainement différent. Donc c'est certainement pas comparable, mais voilà, je crois que je tiens à souligner vraiment le magnifique travail qui a été fait. On a eu la chance déjà avec Fribourg de voir une saison magnifique et puis ça amène encore quelque chose de supplémentaire et de nouveau ici à Fribourg.
2: Sophie Rouvenat, vous êtes basée à Bulle en Gruyère. Cette hockey mania, elle s'est exportée jusqu'à Bulle?
5: Moins qu'on aurait espéré, mais tout de même, les échos de la ville de Fribourg, la possibilité et la notoriété du canton, de toutes nos belles régions, autant aussi des différents secteurs, des produits du terroir, de toutes les activités, les musées, le côté sportif. Je crois qu'on n'a jamais eu autant de sportifs fribourgeois en haut de la tête ces dernières années, donc on peut en être que fier. Mais après, peut-être que Saint-Julien a pris toute la place quelques semaines auparavant. On espérait que ça soit le tremplin. Finalement, peut-être tout le monde était un peu essoufflé, mais ça ne veut pas dire que ce n'est pas fini.
1: Alors, Romain Collot, c'est surtout la ville de Fribourg qui a vibré. C'était plus difficile d'exporter un peu ailleurs cette euphorie, ce dynamisme du championnat du monde.
4: Bah évidemment, c'est clair que quand les équipes sont ici, quand les supporters sont à Fribourg, c'est beaucoup plus difficile d'avoir une vie hockeyistique, on va dire, dans les autres régions. Mais néanmoins, on remarque aussi qu'il y avait des gens qui sont allés dormir un peu plus loin. On avait des gens qui prenaient le bus. On m'a rapporté qu'il y avait des gens qui prenaient le bus avec des maillots de tchèques à Hauteville. Il y en avait à Romont, il y en avait à Bulle, il y en avait à Payerne. Donc on se rend compte que ça a débordé et c'est ça qui est aussi intéressant pour le canton et la ville de Fribourg.
2: Et on va en parler de ces retombées économiques aussi de ce mondial pour l'hôtellerie, pour le canton et la para-hôtellerie.
1: Et notamment, effectivement, il n'y a pas encore de chiffres consolidés des nuitées, mais on sait que plusieurs hôtels ont fait le plein en ville de Fribourg. Les campings aussi ont particulièrement bien fonctionné en offrant une alternative moins coûteuse aux supporters étrangers. Mais Dipican s'est rendu à l'ancienne caserne militaire de la Poya, à deux pas de la patinoire, où un camping provisoire a été aménagé. Je vous propose qu'on écoute son reportage et on se retrouve juste après.
6: Là, on voit un drapeau tchèque, par exemple.
8: Oui, donc ça, c'est nos premiers clients arrivés qui sont là depuis le jour 1 et qui, à mon avis, ne se déplaceront pas avant que la Tchéquie soit éliminée.
9: Antoine Perrotet est le gérant de ce camping provisoire de la Poya.
8: Malgré une météo maussade sur le premier week-end, les touristes étrangers qui avaient de toute façon prévu de venir avec leur camping-car ont répondu présent avec une quarantaine de véhicules par jour en moyenne sur les 2 semaines de la manifestation.
9: Soit un taux de remplissage moyen d'environ 70%. Dans les allées, on voit surtout des plaques tchèques et slovaques. John, par exemple, arrive tout droit de Prague en famille pour 5 nuits.
10: En République tchèque, le hockey est très populaire, très très populaire. Les supporters se déplacent toujours massivement.
9: Pour lui, le camping était de loin l'option la plus abordable pour suivre la compétition au plus près.
10: C'est la première fois pour nous en Suisse. Très beau pays, mais oui, pour nous, c'est très cher. Mais ça reste hockey.
9: Après 14 heures de route, ces 5 Slovènes arrivent à Fribourg. Eux aussi ont été surpris par le coût de la vie en Suisse et l'option camping s'est rapidement imposée. C'est qu'à 60 francs la place, le calcul était vite fait pour certains, souligne le gérant des lieux Antoine Perrotet.
8: Un hôtel, c'est 2 personnes par chambre, et puis je pense que durant ces mondiaux, une moyenne de 180 francs par nuit, hors taxe de séjour et petit déjeuner, était à compter pour la ville de Fribourg, quoi.
9: Un camping éphémère à Fribourg qui devrait donc encore afficher de bons taux de fréquentation jusqu'à la fin de la compétition ce soir.
1: Voilà le reportage de Mehdi Piquant au camping provisoire de la Poya à Fribourg.
2: Et nous sommes toujours en émission spéciale en direct de Fribourg, en marge du mondial de hockey sur glace qui se joue, notamment ici, dernier match ce soir à la patinoire de Saint-Léonard, d'ailleurs 2 quarts de finale. Le reste de la compétition se jouera ensuite à Zurich.
1: Les 4 invités sont toujours avec nous ici en direct de la place Georges Piton, au cœur de la ville. Julien Sprunger, tout frais champion suisse de hockey avec Fribourg, ancien international suisse. Le conseiller d'État Romain Collot, le député socialiste Grégoire Koupski et Sophie Rouvena, présidente de l'association Fribourgeoise des hôteliers. Sophie Rouvena, on entend le sourire dans ce camping. Peut-être une question de prix, nous dit-on, mais quelle est la situation pour les hôteliers du canton ?
5: L'activité hôtelière du canton de Fribourg va très bien. On a une progression, on a fait un record en 2025, ben plus d'un demi-million de nuitées. On a une progression à 2 chiffres sur ces 6 premiers mois. Tout va très bien, on a le sourire.
1: Mais
5: d'où que les clients viennent. Et maintenant, il est trop tôt pour évaluer si c'est un constat. Est-ce que les hôtels ont fait plein grâce uniquement au championnat du monde ou grâce à d'autres manifestations également et à la période qui est toujours le mois de mai, une très bonne période pour le canton de Fribourg. La fête fédérale, par exemple, de musique de Bienne a ramené autant de nuitées sur le canton de Fribourg que le championnat du monde de hockey. À notre grand étonnement, mais tout est comme quoi tout événement est possible et faisable à Fribourg, même la plus petite ville, avec soi-disant pas assez de chambres, mais finalement bien assez et où on peut accueillir n'importe quel événement de n'importe quelle ampleur.
1: Et vous-même, pardon.
2: On entendait ces supporters tchèques qui parlaient du coût de la vie. Ça n'a pas été un problème, justement. Les hôtels ont fait le plein.
5: Les hôtels ont quand même fait le plein, mais pas forcément avec le public du hockey. Ouais. Donc, finalement, en dernière minute, oui, ça a permis de faire le plein, mais en dernière minute, non réservé. Je vous donne un exemple chez moi, qui est concret, oui, qui est factuel. 35 chambres vendredi soir, entre 17h et minuit.
1: Et chez vous,
5: sans réservation.
1: Sophie Rouvena, l'affluence chez vous, elle vient de manière marginale de ce mondial de hockey. Vous êtes basée à Bulle, hein, ça fait voir.
5: Oui, je suis basée à Bulle. Oui, de manière marginale. Ça représente, on va dire, sur le mois de mai, un petit 10% de l'activité.
2: Romain Collot, conseiller d'État, vous vous attendiez à plus de monde, plus de retombées peut-être, ou ça correspond à vos attentes ?
4: Ah, c'est toujours difficile de on va dire, prévoir hein, ce genre de déplacement. On savait que justement selon les équipes on aurait plus ou moins de supporters. Avec les Tchèques et les Slovaques qui ont quand même des moyens certes limités aussi pour les hôtels, c'était aussi plus compliqué de les avoir, enfin de les voir un peu partout dans le canton. Néanmoins on sait qu'à Fribourg, avec la fédération, avec les équipes qui étaient au MIC, notamment à Marly, les hôtels ont fait le plein à Fribourg et je crois que ça c'est déjà une grande réussite. Après c'est clair que quand on s'éloigne un tout petit peu, et évidemment que peut-être certains supporters ont préféré partir du côté plutôt de Berne pour être peut-être entre les deux patinoires si les équipes devaient se déplacer. Ça, je peux pas le dire aujourd'hui.
1: Grégoire Koupski, vous évoquiez le prix des billets hein, comme problème. Visiblement, c'est pas le seul frein qu'il y a eu en termes de prix. Le coût de la vie en Suisse, ça a été un problème.
7: C'est clair que c'est un élément à prendre en compte, et puis c'est clair que ça peut freiner certaines personnes qui viennent. Maintenant se pose la question de savoir, ben voilà, on a mis 3,7 millions d'argent public. Moi je pense que c'est quelque chose qui est tout à fait positif de mettre de l'argent public pour un événement qui crée de la cohésion sociale et qui rassemble. Maintenant, il y a la question du montant. Est-ce que ce montant est proportionné? Et puis là, pour moi, il y a 2 éléments de réflexion à mettre sur la table. Le premier, c'est la question du plan d'austérité que nous impose le Conseil d'État fribourgeois, qui réduit les prestations pour la population. Et donc, là, c'est clair qu'on met un certain montant qui est assez important. Puis l'autre chose, c'est la relative opacité financière des co-organisateurs de ce championnat du monde, puisque c'est co-organisé par une société basée à Zug, qui notamment a fait l'objet de pas mal d'articles en lien avec la FIFA assez étonnants. Non, et puis nous comme députés qui avons mis l'argent public au moment des débats, on n'a pas eu accès à toutes ces informations sur les flux financiers alors qu'il y a beaucoup d'argent qui passe par là. C'est vraiment le sport business. Alors oui, je pense qu'il faut mettre de l'argent. Après, c'est la question, c'est combien, et pour ça, il faut avoir des informations.
2: Romain Collot, ce sont des discussions que vous aviez eues au Grand Conseil en 2023 au moment de voter ce décret pour financer justement cet événement. Qu'est-ce que vous répondez ?
4: Tout simplement, en fait, je pense qu'il faut se réjouir d'avoir des événements comme ça en ville de Fribourg, respectivement dans le canton. C'est une énorme chance. On a pu amener justement ces 10 000 jeunes à la patinoire. On a pu créer vraiment une ambiance de fête ici en ville de Fribourg. D'ailleurs, il faut voir, hein, pendant les jours où il y avait la Tchéquie, la Slovaquie, il y avait des gens partout sur les terrasses. Effectivement, on a investi un certain montant. Bon, il faut prendre en compte que dans les 3,7 millions, il y a aussi tout l'élément police, hein, donc c'est pas que du cash. Après, par rapport à Infront, respectivement à la IHF, à la Fédération Internationale de Hockey, ils ont vendu les droits commerciaux à une société. Maintenant, c'est à nous de décider si on veut avoir ce genre d'événement ou non. Je crois qu'on a bien fait de les prendre.
1: Sophie Rouvena, on a évoqué les retombées directes.
5: J'adhère à ceci. N'importe quel événement est bon à prendre. Tant qu'on parle de nous, c'est positif. Maintenant, les retombées, elles ne seront pas peut-être aujourd'hui.
1: Justement, il y a les retombées indirectes en termes d'image.
5: Qui sont incalculables et dont on va certainement bénéficier. Et ça, je mets mes deux mains à couper.
1: Romain Collot, on arrive à chiffrer ces retombées indirectes en termes d'image. C'est de nombreux médias qui étaient là, Mehdi Piquan le disait.
4: Oui, alors c'est énorme, hein, en termes de médias aussi. On a vu Fribourg partout, en fait, dans le monde. Maintenant, on sait très bien que pour ce genre d'événement, on est grosso modo à 1 franc investi, avec un retour à 5 francs par franc investi. Donc, après, c'est difficile à le dire. Il faudrait vraiment aller plus loin, voir un petit peu ce qui va venir. Mais je sais qu'il y a beaucoup d'études qui ont été faites dans ce sens.
2: Julien Sprunger, en accueillant ce mondial de hockey, Fribourg s'est aussi montré pour la suite. Vous, le hockeyeur, ça vous donne envie de voir d'autres grandes compétitions internationales dans votre ville ?
0: Évidemment, je pense que d'avoir Fribourg sur la carte mondiale pendant quelques jours, quelques semaines, c'est bénéfique. J'ai des connaissances qui ont des amis canadiens qui sont venus depuis le Canada à Fribourg pour voir le Canada, voir Crosby au championnat du monde. Donc voilà, les gens sont prêts à se déplacer et puis on en parle. Donc oui, je pense que tout événement sportif, je pense que le hockey a une grande place dans cette ville, dans ce canton. Donc le mettre en avant et puis le promouvoir, c'est que positif.
1: Romain Collot, conseiller d'État en charge des sports. Fribourg pourrait se profiler sur d'autres événements. On a évoqué un temps les Jeux Olympiques. Finalement, c'est pas le site de Fribourg qui est pressenti. Il en faut peut-être aussi pour d'autres sports que le hockey.
4: Je l'attendais. Non, effectivement, 2038, les Jeux Olympiques, c'est toujours quelque chose qui est dans le pipeline. Alors, on n'est pas sur la carte aujourd'hui, mais il y a beaucoup de choses qui peuvent se passer d'ici 2038. On parle beaucoup du hockey 3-3 qui pourrait faire son intégration aux Jeux Olympiques. Et là, c'est clair que si on avait une patinoire comme celle de Berne qui venait à être rénovée, Fribourg reprendrait sa place clairement comme on va dire potentiel site des Jeux Olympiques. Et bien sûr qu'on serait prêt. D'ailleurs, on a montré, je pense, à les championnats du monde qu'on serait prêt à accueillir ce genre de compétition.
2: Il reste du budget pour d'autres sports que le hockey à Fribourg ?
4: Évidemment, je crois qu'aujourd'hui, quand on parle du sport en tant que tel, le budget, ça comporte beaucoup d'éléments sécuritaires, beaucoup d'éléments d'organisation, beaucoup plus que de fonds qui sont venus directement de la part du sport.
1: Grégoire Koupski, quand on parle de retombées, ce championnat du monde de hockey, il a peut-être aussi contribué à attirer des jeunes vers le hockey, vers le sport. C'est aussi à considérer quand on évoque ces retombées d'une telle compétition.
7: Oui, et je pense que ça, c'est quelque chose qui est vraiment positif. Je crois que l'organisation a fait un effort formidable pour attirer des jeunes. Il y a beaucoup de classes qui sont venues dans les patinoires et ça, c'est des choses qui sont extraordinaires. On crée des vocations, spécialement pour vraiment cette jeunesse qui voit quelque chose d'assez enthousiasmant. Et puis, je pense que spécialement aujourd'hui, avec une société où les écrans sont partout, le fait de promouvoir le sport est essentiel.
2: Concrètement, quand on a des délégations de hockey sur glace qui viennent, quel partenariat on arrive à nouer ? Je crois que vous parliez, Romain Collot, de mini-WEF à Fribourg, c'est-à-dire que la Chambre de commerce tisse des liens. Qu'est-ce qui s'est passé pendant ce mondial ?
4: Alors la Chambre de commerce a effectivement organisé des espèces de mini-WEF avec des pays qui étaient ici présents à Fribourg. C'est à eux de le faire, hein. C'est pas forcément au comité d'organisation. Ils l'ont très bien fait. Je crois qu'ils ont eu des bonnes influences pour ces échanges. Et c'est plutôt positif pour l'avenir parce que ça montre en fait qu'il y a des échanges internationaux au niveau économique qui peuvent se passer ici à Fribourg. Ça permet de faire de la promotion du canton de Fribourg et potentiellement avoir des entreprises qui viennent s'implanter à un moment donné ou à un autre. C'est des choses que je peux pas définir aujourd'hui mais qui seraient très positives.
1: Grégoire Koupski, c'est intéressant aussi, ces échanges.
7: Oui, je crois que c'est tout à fait positif. Et puis, franchement, on a la chance d'avoir un événement qui rassemble, qui crée de la cohésion sociale. Et de ce côté-là, c'est réussi.
1: Le mondial de hockey sur glace, donc, qui se poursuit encore aujourd'hui ici à Fribourg. Deux matchs au programme, deux quarts de finale, dont un salivant États-Unis contre le Canada. Merci à tous les quatre d'être venus pour cette émission spéciale en direct de Fribourg. Le conseiller d'État Romain Collot, le député socialiste Grégoire Koupski, Sophie Rouvena des hôteliers fribourgeois, et puis Julien Sprunger, tout jeune retraité du hockey suisse. Est-ce que certains parmi vous iront voir un match tout à l'heure? Alors, à la patinoire.
4: Oui, ben évidemment, comme président de l'association, je serai sur place. J'imagine que d'autres personnes viendront aussi.
5: Ah, moi, je vais accueillir mes clients ce soir.
1: À l'hôtel, au travail, avec la télé
5: au
1: peut-être.
5: Au travail, face aux clients.
0: Moi, j'ai des obligations encore Médiatique ici, mais j'ai discuté avec Romain, je vais me rendre au match, oui.
1: Et Julien Sprunger, on profite de vous avoir encore dans cette émission pour prendre un peu des nouvelles de vous après ce sacre. Jeune retraité, on le disait, est-ce que vous savez ce que vous allez faire de la suite?
0: Pour l'instant, je suis en train d'atterrir gentiment. C'est vrai que je m'imaginais pas que ça allait être autant intense les semaines après ce titre de champion suisse. Donc là, j'essaie de maintenant comprendre et puis de réaliser tout ce qui s'est passé. Et puis, oui, c'est vrai que c'était totalement fou ce qui s'est passé. Et je suis en train de préparer la suite, mais pour l'instant, rien de concret.
1: Et il n'y a pas de piste. Vous souhaitez rester dans le monde du sport, du hockey sur glace?
0: Oui, c'est un monde qui me parle, qui me passionne depuis toujours. C'est vrai que j'ai envie de m'éloigner un petit peu du rythme du sport, remettre les patins pas tout de suite, mais tout ce qui est gestion du sport, tout ce qui est de l'autre côté de la patinoire ou d'un club sportif, avec grand plaisir.
2: Et toujours à Fribourg, en Suisse romande?
0: En priorité, oui. Je pense que c'est quand même le club de mon cœur. C'est là où j'ai évolué pendant plus de 20 ans professionnel et puis depuis tout jeune. Donc voilà, je pense que j'ai encore quelque chose à transmettre, à pouvoir donner au public. Ça sera différemment que sur les patins, mais avec grand plaisir, je le ferai.
1: On parlait de Saint-Julien. Hein. C'est vrai que vous êtes un sacré ambassadeur. Romain Collot, vous qui le connaissez, sauf erreur, depuis pas mal de temps, c'est un plus pour Fribourg d'avoir un ambassadeur comme Julien Sprunger?
4: Ah, évidemment, on pourrait le comparer un petit peu à Roger Federer fribourgeois, hein. C'est un peu le gendre idéal, toujours gentil, toujours avec beaucoup d'humilité, et puis surtout, ben voilà, il a fait rayonner Fribourg. Et puis je crois qu'il faut des fois rendre aussi à César ce qui appartient à César, c'est que on a la chance de pouvoir compter sur des gens comme ça qui sont des exemples pour la jeunesse, qui ont une hygiène de vie, qui ont toujours travaillé, qui ont montré voilà des choses sur la patinoire et en dehors de la patinoire, et c'est vraiment une chance pour nous.
2: Romain Collot, merci. Grégoire Koupski, député Sophie Rouvena des hôteliers fribourgeois, et Julien Sprunger, merci à tous les trois, à tous les quatre d'être venus dans ce 12-30 spécial. Bonne journée et bonne suite de mondial.
5: Pareillement, merci beaucoup.
4: Merci beaucoup.
2: Et on passe à la météo.
1: Température estivale encore, il va faire 30 degrés sur le plateau, jusqu'à 33 en vallée, une bise modérée sur le plateau, un faible vent en montagne également, et pour demain du soleil et de la chaleur encore, jusqu'à 32 degrés.
2: Et c'est la fin de ce 12-30 spécial en direct de Fribourg. Merci à Margot Fontaine, Vive Curtaz à nos côtés pour l'édition. Merci à Jonas Dubois et Damien Barrière-Constantin à la technique à Fribourg. Thierry Delisle et Igor Imhoff étaient à Lausanne. Très bon après-midi sur RTS Première, à l'écoute de nos programmes dans un instant. C'est Vacarme, il est 13h.
11: Pierre-Étienne Joie.
12: À Fribourg, le syndicat des services publics juge largement insuffisant le budget 2026 bis présenté par le Conseil d'État. La copie confirme que le discours catastrophiste sur les finances publiques est déconnecté de la réalité, répète le SSP. Le syndicat déplore le maintien des mesures d'économie du programme d'assainissement des finances de l'État, le PAF. Celle-ci frappe particulièrement le personnel de santé, selon lui, et les métiers les plus précaires, avec le gel des indemnités pour horaires spéciaux, le moratoire sur la revalorisation des fonctions de la santé et la non-compensation de la pénibilité du travail. Dans le canton de Zurich, un homme a agressé et blessé à l'arme blanche trois personnes ce matin à la gare centrale de Winterthur. L'auteur présumé, un Suisse âgé de 31 ans, a pu être arrêté. Les trois personnes blessées, âgées de 28, 43 et 52 ans, sont en Suisse. Elles ont toutes trois été transportées à l'hôpital. L'une d'elles est grièvement blessée. Le mobile de l'agresseur fait l'objet d'une enquête en cours. La livraison des F-35 en Suisse passe une nouvelle étape importante. L'assemblage principal du premier F-35 a débuté en Géorgie, aux États-Unis. Les phases suivantes de production et d'assemblage suivront, précise Arma Suisse. Les 8 premiers F-35 que seront utilisés pour la formation des pilotes helvétiques dès mi-2027 en Arkansas. La livraison en Suisse est attendue un an après. Les F-35 restants seront livrés depuis le site d'assemblage final de Cameri en Italie. L'Iran condamne fermement de violations continues du cessez-le-feu par les États-Unis, notamment après des frappes aériennes menées ces derniers jours contre le sud de l'Iran. L'Iran prendra toutes les mesures nécessaires pour défendre sa souveraineté nationale, en réponse notamment des attaques contre la navigation commerciale dans le golfe Persique et en haute mer, ainsi que des bombardements menés ces derniers jours contre le sud de l'Iran. Hier, le président américain Donald Trump a menacé de finir le travail si Téhéran n'acceptait pas de compromis. Il a également également menacé Oman, allié des États-Unis et un des médiateurs dans ce conflit. Et au Liban, des frappes israéliennes ont fait au moins 11 morts et 21 blessés dans le sud du pays, où Israël a désigné une nouvelle zone de combat. Une attaque qui a visé à l'aube un immeuble de la ville de Saïda, tuant 5 personnes. Une autre, sur une voiture en circulation dans la même région, a fait 6 morts, dont 2 enfants et leurs parents. Rome, Florence, Bologne et Turin en alerte rouge canicule. Le niveau 3, le plus élevé, est actionné en raison d'une vague de chaleur touchant l'Europe cette semaine. Ce niveau indique une situation d'urgence susceptible d'avoir des effets néfastes sur la santé des personnes en bonne santé et actives. Et pas seulement sur les groupes à risque comme les personnes âgées, les très jeunes enfants et les personnes atteintes de maladies chroniques. En France, la vigilance orange canicule s'étend à Paris et sa petite couronne. Cet épisode de chaleur d'une précocité historique pousse le gouvernement à se mobiliser avec une réunion interministérielle à Matignon. En Suisse, temps toujours ensoleillé et très chaud cet après-midi avec un développement de cumulus en montagne et des orages isolés pas exclus dans les Alpes. 30 degrés sur le plateau, 33 en Valais, une bise modérée. Demain, vendredi et samedi, encore ensoleillé et très chaud. L'après-midi, quelques cumulus dans les Alpes. Orages isolés pas totalement exclus en pleine 12 à 16 degrés au petit matin, puis 30 degrés. Dimanche sera plus changeant avec des orages assez fréquents l'après-midi.
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15: Le fait qu'il n'y ait aucun projet de sciences humaines et sociales dans ces 6 projets qui ont été soutenus, ça participe pour vous idéologiquement de ce qui s'est passé aux États-Unis, ou ça pourrait être presque le fruit d'un hasard?
16: Alors, s'il y a une chose dont ça n'est pas le fruit, c'est le hasard. C'est un concours qui prend 2 ans. Il n'y a rien qui est laissé au hasard dans la décision qui est prise. La question du genre, pour tous les partis de droite conservatrice et d'extrême droite en Europe, ça fait 20 ans qu'elle est sur l'agenda. Donc voilà, ça fait très longtemps, on n'a pas attendu Trump.
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19: Laurence Di Félix et Raphaël Boucher.
18: Tous les 6 ans, la Confédération choisit de financer quelques recherches de pointe, triées sur le volet, dans des domaines stratégiques et sociétaux importants. On les appelle les PRN, c'est-à-dire les pôles de recherche nationaux. Une sélection drastique qui a lieu sur concours et qui devait financer 7 projets sur 80 dossiers. Or, cette année, sur les 6 retenus, ne figure aucun projet en sciences sociales. Le dernier en lice était porté, entre autres, par Éléonore Lépinard, professeure en étudiant à l'Université de Lausanne. À la suite de cette éviction, 1600 chercheuses et chercheurs ont signé une lettre ouverte adressée au conseiller fédéral Guy Parmelin, chef du département de l'économie, de la formation et de la recherche. Leur inquiétude, que les sciences humaines et sociales, qui souffrent déjà d'un manque de financement chronique, soient exclues de la sélection pour des raisons idéologiques. Difficile de ne pas penser à ce qui se passe aux États-Unis, où l'administration Trump multiplie les attaques financières et idéologiques contre les universités et leur supposé gauchisme. Lucie est une jeune étudiante états-unienne. Elle a choisi l'université de Genève pour terminer ses études.
20: C'est mieux dans le parc.
21: Je pense qu'il y aura au moins des petits oiseaux. Vous venez souvent ici, Lucie ?
20: Oui, quand il fait beau, de temps en temps, entre les cours.
18: Vous avez dit walk. Reportage Laurence Di Félix, réalisation Jonathan Aslebacher.
21: L'université, elle n'a pas de campus. C'est différent de ce que vous avez vécu à New York ?
20: Oui, à New York, le campus était tout petit.
21: Elle s'appelait comment l'université là-bas ?
20: Fordham University. J'étais au collège à Lincoln Center, au centre de Manhattan.
21: Lucie, vous êtes arrivée ici en Suisse pour étudier il y a maintenant une année et demie. C'était à la rentrée 2024. Aux États-Unis, qu'est-ce que vous avez étudié ?
20: Donc, j'ai fait mon bachelor en sciences naturelles et aussi en études françaises. J'ai terminé le bachelor en 2021. donc, pendant le Covid. Et après, j'ai travaillé et je suis devenue de plus en plus intéressée aussi par la santé publique. Et c'est cet intérêt qui m'a amenée à choisir d'étudier ici à Genève. Mm-hmm. Je fais un master ici en santé globale au GSI.
21: GSI, c'est Global Studies Institute.
20: Oui, c'est ça.
21: Et vous dites, c'est ce qui vous a amené à étudier ici, parce que là-bas, aux États-Unis, on ne peut pas étudier ça.
20: En fait, le sujet qui m'intéresse, c'est la santé des personnes LGBTIQA+, et plus spécifiquement les personnes, la santé des personnes trans, qui est une population, une des populations les plus ciblées par l'administration Trump.
21: Ça prend quelle forme, ce ciblage, dans le monde académique, aux États-Unis aujourd'hui ?
20: Je sais concrètement que ça prend la forme de, des coupes du budget dans les fonds nationaux de recherche, pour les projets de recherche, avec, une censure aussi de certains termes, plus ou moins des choses qui sont appelées trop woke, mais les populations marginalisées et les inégalités sociaux de santé. Donc, très simplement, je ne sais pas s'il serait même possible de, par exemple, rédiger un mémoire sur ce sujet en ce moment aux États-Unis. Un autre élément qui était central un peu dans ma décision de partir, c'était aussi juste la politique américaine des deux parties dans le soutien au génocide en Palestine. Et aussi la complicité des universités là-bas. Et j'étais vraiment dégoûtée par ce contexte politique. Et je n'avais pas envie de continuer à financer cela avec mes frais d'études. Et le fait que j'ai vu qu'il y avait une mobilisation estudiantine visible, c'est aussi une raison pour laquelle j'ai choisi de venir ici.
21: Est-ce que c'est l'heure du cours ?
20: Oui, il faut y aller.
21: Faut y aller.
20: Et j'ai une présentation aussi.
3: Là, maintenant,
20: oui, pense.
21: Vous disiez que vous étiez au Global Studies, mais en l'occurrence, c'est pas ça.
20: Non, en fait, c'est un cours en études genre. C'est mon dernier semestre de cours. Et c'est un peu le semestre de spécialisation. Oui, donc aujourd'hui c'est un cours de genre et politique, donc sur les théories féministes. Non, est-ce que c'est... Bonjour.
17: On va commencer la séance d'aujourd'hui qui porte sur les politiques de la parité. Alors cette séance, elle va porter principalement sur le combat pour la parité dans le contexte français, hein, qui a émergé dans les années 90. Et donc on va voir comment les féministes françaises, elles ont réussi à se réapproprier cette notion d'universalisme qui a priori était incompatible avec l'idée de quotas, voire de parité, pour justement permettre l'introduction de cette réforme paritaire et de 50% de femmes sur les listes électorales. Et la deuxième raison pour laquelle on va parler principalement de la France, c'est aussi parce que la Suisse n'a pas de politique en fait pour la parité. Donc l'objectif, c'est pas de dire si la parité c'est bien ou c'est mal, mais c'est de montrer que les discours féministes, en fait, ils s'inscrivent toujours dans des contextes historiques et politiques. Voilà, je laisse tout de suite la parole donc à Méline, Alice et Lucie qui vont nous présenter le texte de John Scott. Merci beaucoup.
20: John Scott, elle a eu une influence assez large sur les sciences sociales avec une œuvre fondatrice qui s'appelle « Gender, a Useful Category of Analysis » en 1986. Et ses travaux portent principalement sur les questions de genre, du féminisme.
22: C'est joli, il y a un petit jardin en fait.
23: Ouais.
22: C'est petit, mais ça prend trop de travail. Il y a toute la vignerge qui tombe à l'automne. Et au printemps, il y a la glycine.
21: Éléonore Lépinard. On quitte l'université de Genève où on était dans un cours en études genre, puis on arrive chez vous.
16: Oui. Ben, j'ai la chance d'aussi enseigner et faire de la recherche dans un centre en études genre à l'université de Lausanne. Donc, pour revenir historiquement, pourquoi finalement en Suisse, qui n'est pas un pays d'un progressisme exceptionnel sur ces questions, on a quand même une communauté de recherche. C'est lié à un programme fédéral qui a financé des chaires professorales dans le domaine des études genre en Suisse au début des années 2000. Mais par exemple, à l'université de Lausanne, le premier poste de prof dans ce domaine d'études, il a été mis en place parce que les étudiants et les étudiantes ont fait une mobilisation. Alors ça prend beaucoup de temps, ça prend des décennies pour s'institutionnaliser, mais c'est très important parce que c'est quand on a une reconnaissance institutionnelle pour un champ de savoir, ça permet de faire beaucoup de choses, ça permet principalement de former des jeunes. Maintenant, tout comme ça ne vient pas de nulle part, ça n'est jamais acquis pour toujours. Et on voit aussi les signaux de remise en cause, de définancement ou non-allocation de financement public. Donc voilà, moi je suis située à cet endroit-là.
21: À ce moment cet endroit. Ouais. Il y a eu une pétition en février, 1000 chercheurs et chercheuses, 1600, pardon. Ouais. Dans la presse à l'époque on disait 1000, ça veut dire qu'il y a eu
16: ça a continué.
21: Une pétition qui venait vous soutenir, on pourrait dire ça comme ça, ou c'est trop court?
16: Alors oui, c'est un peu trop court. C'était pour défendre ce projet qui a été qualifié scientifiquement dans cette grande compétition qui dure entre quasiment 2 ans, entre le moment où on commence à postuler, à travailler, et le moment où on a les réponses du CEFRI, du secrétariat d'État à la formation, la recherche, l'innovation. Donc au départ, il y a environ 80 projets qui ont été déposés. Donc à chaque fois, c'est des énormes consortiums avec une trentaine de chercheurs au moins. C'est vraiment des pôles nationaux de recherche qui sont soutenus par leur université. Les universités en soutiennent plusieurs dans tous les domaines, de la science atmosphérique aux études genre. Et à la toute fin, il y a une shortlist qui est proposée au secrétariat d'État. Et là, il y a une décision politique sur par rapport à aux priorités finalement de la gouvernance scientifique de la Suisse.
21: Il y avait combien de projets dans la shortlist?
16: 11.
21: Et à la fin, ils en gardaient?
16: Ils pouvaient en garder 7. Et ils en ont gardé que 6. Et ils n'ont pas pris notre projet. Donc, il y a, pour la première fois depuis 20 ans quasiment, pas de projet de sciences sociales financé. Et ils nous ont dit, on va, avec l'argent qu'on n'a pas voulu attribuer à votre projet, on va quand même refaire un call. Donc, avec cet argent, on veut bien financer des sciences sociales et humaines, mais pas votre projet. C'est difficile d'interpréter autrement cette décision. Et puis, du coup, on a...
21: La pétition, vous l'avez ici?
16: Oui, bien sûr. Moi, je l'ai dans mon...
21: Juste qu'on l'enlise peut-être... C'est qui l'a rédigé, la pétition?
16: L'association suisse en études genre.
21: C'est
16: une lettre ouverte concernant le 6e appel NCCR et le financement des sciences humaines et sociales en Suisse.
21: Après, c'est une assez longue lettre.
16: Oui, c'est tout à fait une assez longue lettre.
21: Donc il y a d'abord l'historique et puis après, il y a deux hypothèses explicatives préoccupantes.
16: Voilà. Donc le manque de reconnaissance de l'importance sociétale des sciences humaines et sociales.
21: Et puis l'autre.
16: Et donc le deuxième argument, c'est spécifiquement sur notre inquiétude concernant le
21: discrimination thématique préoccupante.
16: Thématique, voilà. Donc la seconde hypothèse explicative concerne la thématique même du projet qui s'intitulait donc Gender plus Justice. Les études de genre, longtemps sous-financées et insuffisamment reconnues, sont aujourd'hui bien établies dans le paysage scientifique suisse et international. Les acteurs sociaux et politiques ont bien conscience de la nécessité de recherche d'envergure sur les inégalités, la cohésion sociale ou encore le vieillissement de la population. Autant de phénomènes qui ont une dimension genrée incontournable. Le rejet de ce projet soulève donc des interrogations légitimes.
21: Il y a aussi une perception que les sujets abordés par les sciences humaines et sociales sont des sujets de gauche. C'est peut-être aussi là qu'est le problème?
16: Le terme de problème est révélateur. Dans l'université, on finance aussi des recherches sur l'optimisation des portfolios des actionnaires, sur les élites économiques suisses. Donc en fait, cette vision, elle est quand même un petit peu... elle tient pas compte de la réalité des types de recherches qui sont financées. Ça revient finalement à quelle est la mission des universités. Qu'est-ce qu'on fournit à la société? Des savoirs. Alors oui, on va fournir des savoirs à la société qui vont aider à construire des drones. Ça c'est une grosse partie en fait de ce que fait la recherche, de ce que fait l'université. Mais parce qu'on considère que la défense est un enjeu important pour un pays, mais aussi un enjeu économique. Et ça, personne ne le remet en cause. On a une mission auprès d'un certain nombre d'institutions publiques. Pour nos administrations, on fournit énormément d'expertise. Cette idée qu'en fait, il n'y a pas d'utilité. Non, on est des institutions à vocation de mission publique. Mais c'est aussi important qu'on soit capable de nous déterminer nos propres objets d'études. Une grande partie de la légitimité de ce qu'on fait, elle doit aussi venir de notre autonomie à définir les objets qu'on considère importants.
21: Éléonore Lépinard, vous sentez un vent trumpiste, on pourrait dire, arriver en Europe ? Le fait qu'il n'y ait aucun projet de sciences humaines et sociales dans ces 6 projets qui ont été soutenus, ça participe pour vous idéologiquement de ce qui s'est passé aux États-Unis ? Ou ça pourrait être presque le fruit d'un hasard ?
16: Alors, s'il y a une chose dont ça n'est pas le fruit, c'est le hasard. C'est un concours qui prend 2 ans. La question du genre, pour tous les partis de droite conservatrice et d'extrême droite en Europe, ça fait 20 ans qu'elle est sur l'agenda. Donc voilà, ça fait très longtemps, on n'a pas attendu Trump.
21: Quand on sent un vent contraire fort, est-ce qu'il y a des risques qu'on modifie nos champs de recherche ou qu'on s'auto-censure ?
16: La censure ou l'auto-censure, là où elle va s'exprimer le plus fortement, c'est pour les jeunes. C'est pas pour des raisons d'avoir peur, par exemple, d'être ciblé par une décision politique, mais c'est aussi surtout le fait qu'on va pas forcément avoir les moyens que la recherche soit financée et donc tout simplement qu'elle soit faite.
21: J'avais envie de vous lire un message que j'ai reçu. Un groupe de chercheurs, chercheuses en Suisse qui s'est réuni pour réfléchir justement à ces enjeux d'autocensure. Et donc j'ai approché avec le projet d'enregistrer un moment de discussion entre eux. Et puis j'ai reçu ce message. Il nous paraît trop tôt dans l'existence de notre collectif pour go public. Les attaques médiatiques contre nos collègues pleuvent. Les départements des sciences sociales sont décrédibilisés au sein même des universités. Les financements des projets en sciences sociales sont de plus en plus rares. Les administrations des universités sévissent contre les personnes sous contrat temporaire et les étudiants et étudiantes qui défendent certaines opinions critiquant le statu quo. Il s'agit donc d'être très stratégique. Nous sommes constitués de doctorants, doctorantes, post-docs et aucun d'entre nous n'a de contrat stable. Nous nous voyons donc dans l'obligation de décliner votre offre de parler publiquement de notre engagement. Cependant, j'espère que vous saurez tirer parti de notre refus pour montrer à quel point la peur règne. Ça vous surprend ?
16: Alors non, ça ne me surprend pas du tout. Et c'est grave qu'en Suisse, dans une université, des doctorants aient peur de pouvoir avoir ce débat ou juste de s'organiser collectivement. Je pense qu'on l'a vu s'instaurer ce climat dans les réactions extrêmement problématique qu'un certain nombre d'universités suisses ont eu suite aux occupations pro-palestiniennes. Pour moi, c'est le moment de bascule où on était dans un régime ou une culture plutôt libérale, à tout à coup, on appelle les forces de l'ordre. Il y avait une absence totale d'instauration d'un espace de dialogue sur un enjeu qui était quand même très important, un enjeu moral, politique, de savoir voilà quel rôle a une université quand il se passe dans le monde quelque chose qui choque les consciences.
21: Dans ce grand débat qu'a occupé l'université ces 3 dernières années autour de ce qui se passait à Gaza, il y a un collectif de professeurs en philosophie qui revendiquait que l'université ne soit pas prise en otage par des gens qui dénonçaient la politique israélienne à Gaza. Comment vous avez réagi quand ce sont des profs eux-mêmes, en fait, qui, au nom de la neutralité, remettre peut-être en cause la question de la liberté d'expression.
16: S'il y a une chose que n'est pas la science, c'est neutre. Donc, j'adhère pas à ce discours de neutralité, qui est un discours qui, historiquement, est aujourd'hui un discours de baïonnage, en fait.
21: Secrétaire à l'Institut de philosophie, Olivier Massin, professeur ordinaire, chaire de philosophie générale.
3: De séminaire, on était dans autre chose là. Faut qu'on se...
21: Vous étiez sur quoi ?
3: C'est notre séminaire d'écriture où on écrit chacun de notre tour. Un des membres de l'Institut propose un article et on le lit entre collègues et puis on se fait des critiques pour essayer de l'améliorer. Okay. Puis aujourd'hui, c'est un article de Simon-Pierre
21: Chevary, Cossette.
6: Et puis on a pensé une heure et demie à voir tout ce qui n'allait pas dans notre petit article de 10 pages, mais on aime bien ça, on adore ça, trouver les choses
10: vous
6: qui vont pas.
10: Volontaire.
6: Oui, exactement.
21: Bon, est-ce que c'est vraiment pas en lien avec la question que j'avais envie d'aborder avec vous? En fait, vous faites partie des signataires de ce plaidoyer pour la neutralité académique qui est sorti en 2024, qui a été signé essentiellement par des philosophes, 20aine. Et donc, ça ne me paraît pas sans lien avec ce que vous venez de me raconter.
3: Non, vous avez raison, ce n'est pas sans lien du tout, parce que le fait de se retrouver entre personnes d'accord, c'est toujours un risque pour la recherche, et pas du tout que sur les questions politiques. Mais je pense un des buts en arrière-plan du texte qu'on avait fait, c'était de dire que c'est important aussi que sur les questions politiques, Il y a une diversité d'opinions dans les universités parce que c'est ça qui permet d'approcher de quelque chose de vrai ou de, au moins plausible. Quoi.
21: Bon, s'il y a un plaidoyer, c'est qu'il y a un constat qu'à vos yeux, ça manque de diversité. Qu'est-ce qui fait qu'en 2024, vous avez eu envie d'écrire ce plaidoyer pour une neutralité du monde académique ?
3: À l'époque, c'était là où il y avait pas mal de mouvements qui commençaient assez fort au sujet de la guerre à Gaza. Et il y avait des pressions assez fortes qui s'exerçaient sur les universités pour qu'elles prennent position dans ce conflit. Et nous, on trouvait qu'il y avait un risque que les universités s'engagent dans une voie qui n'était pas censée être la leur. Donc ça, c'était notre souci de départ.
21: On l'a ici, le plaidoyer ?
3: Et moi, je l'ai mis sur mon
6: stack, normalement. Je suis sûr qu'on ne sera pas d'accord avec tout ce qu'on a...
21: Qui c'est qu'en fait la lecture ?
6: Ah, vas-y, Olivier.
3: Nous sommes des philosophes de sensibilités politiques diverses. Nos désaccords sont souvent profonds. Nous nous rejoignons cependant sur l'importance cruciale de la neutralité politique des universités. Les universités ont pour fin essentielle la conservation, la production et la transmission du savoir. Un engagement politique des universités, comme institution, est incompatible avec la poursuite de ces buts pour trois raisons. Premièrement, l'engagement politique des universités compromet leur crédibilité auprès de leurs étudiants comme du reste de la société. Deuxièmement, l'engagement politique met en péril la légitimité des universités. Troisièmement, l'engagement politique met en péril la qualité de la science et de l'enseignement. La confrontation argumentée d'idées contraires constitue l'épine dorsale des institutions du savoir depuis leur origine. Sans elle, nous sombrons dans le dogmatisme. La neutralité de l'institution veut que les institutions universitaires et leurs responsables, rectorats, décanats, facultés, départements, s'abstiennent de prendre position sur des questions politiques. La neutralité de l'institution n'interdit nullement aux enseignants et aux chercheurs de prendre individuellement position. Il n'y a donc pas de contradiction entre la neutralité de l'université et la liberté d'engagement des scientifiques. La diversité idéologique est notre meilleur garde-fou contre le conformisme intellectuel, le dogmatisme et l'esprit partisan. Je suis toujours d'accord avec tout ça, moi.
21: Aujourd'hui, les sciences humaines et les sciences sociales, c'est plutôt des facultés qui souffrent. Qu'est-ce que vous pensez des accusations, justement, de politisation qui génèrent cette perte de budget ?
3: Ce qu'on dit au début de la tribune, c'est de dire pour que l'université soit audible et qu'elle ait une crédibilité dans le débat public, il faut à tout prix qu'elle s'extirpe de ce soupçon de politisation. Sinon, à chaque fois qu'un scientifique va parler, on va dire encore un gauchiste, encore un droitard qui est en train de parler. On sape complètement la crédibilité de la science. Même si les universités se défendent contre la diminution des budgets, il faut qu'elles prennent au sérieux les critiques qui leur sont adressées et, le cas échéant, qu'elles essayent d'y répondre.
21: Mais aujourd'hui, le gros de la censure, il se fait en matière de budget. C'est-à-dire qu'on va aussi choisir des champs d'études dont on sait que potentiellement, ils peuvent obtenir des fonds, non ?
6: C'est vrai que c'est un risque. Parfois, une des tâches qu'on a à faire comme professeur, c'est de travailler à l'évaluation des projets de nos pairs pour savoir qui va avoir l'argent. Puis, parfois, on se retrouve justement avec des listes de critères par les organisations de subventions qui sont un peu... on nous pose des questions du genre comment est-ce que la recherche peut aider à faire avancer la société ? Puis, ben, c'est vrai que parfois, on peut se dire ça va favoriser certains sujets plutôt que d'autres. Je sais pas, si vous faites de la philosophie médiévale, peut-être que vous regrettez un peu qu'il y ait ce genre de questions dans les formulaires. C'est difficile, parce qu'on comprend qu'il y a plus d'argent qui soit investi pour développer la recherche contre le cancer que pour la philosophie médiévale. Ouais, on comprend.
3: C'est le politique qui décide. Donc, en Suisse, c'est la démocratie qui décide quels sont les objectifs qu'on doit poursuivre. Simon-Pierre, moi, les philosophes médiévaux, les mathématiciens, les physiciens quantiques, on va vouloir défendre les recherches fondamentales. On va dire, il faut pouvoir financer de la recherche indépendamment de la question de savoir si elle va avoir des applications pratiques. Le point de la neutralité académique, c'est pas que l'université ne doit défendre aucune valeur, mais qu'elle doit défendre seulement les valeurs du savoir.
21: On voit bien aux États-Unis que tout ça est très politique, que finalement le savoir en lui-même peut devenir la cible.
3: Ça, c'est quelque chose contre lequel beaucoup de chercheurs sur ces questions avaient mis en garde très tôt, c'est-à-dire en disant... À partir du moment où les universités sont politisées, elles deviennent un enjeu de pouvoir politique. Et ça veut dire que si vous avez un changement de majorité politique, ce qui s'est passé aux États-Unis, de président, comme avec certaines parties de l'administration, on va dire on va aussi changer les universités qui étaient à gauche, maintenant on va les faire passer à droite, et ça devient un véritable enfer pour les chercheurs, pas simplement personnellement, parce qu'on n'a pas envie d'être viré à chaque changement de position politique, mais ça sape complètement la fonction sociale des universités. Il y a une autre chose dont on n'a pas parlé, mais c'est la liberté académique. Je pense que parfois l'appel à la liberté académique, que je prends très au sérieux, et mal utilisé. On a tendance à penser que la liberté académique, c'est plutôt une forme de carte blanche pour pouvoir militer au sein de l'université. Et je pense pas du tout que ce soit ça, la liberté académique. La liberté académique, elle vient avec des devoirs. Une, c'est déjà l'importance des débats. Si on utilise la liberté académique pour ne plus avoir de débat, on tue la science.
8: Une autre, c'est que l'argent, il vient du contribuable. Donc, c'est normal que le contribuable, le citoyen helvétique, dise « Est-ce que vous faites bien ce qu'on espère que vous faites avec l'argent de la recherche ?» On ne pourrait pas se mettre, je ne sais pas, à faire des petits pains au chocolat. Ce n'est pas notre travail. On doit faire des choses qui ont trait à la fonction d'une université. Qu'est-ce que c'est que la fonction d'une université ? Elle n'est pas là pour faire une politique sociale. Ce n'est pas sa tâche à elle. Elle n'est pas là pour faire une politique sanitaire. Elle n'est pas là pour faire une politique économique d'attractivité. Ce n'est pas pour ça qu'on est là, même si individuellement, on peut avoir des opinions très fortes sur ces différentes causes-là.

0: pour moi, c'était intéressant de constater que on est encore dans un débat sur la nature du savoir et que ben on n'est pas d'accord. C'est quand même cette idée que voilà, on a une mission particulière dans la société et pour le faire au mieux selon eux et elles, on doit être neutre. Et pour le faire au mieux selon moi et beaucoup d'autres personnes, c'est pas la neutralité qui compte, c'est une forme d'objectivité où on est honnête par rapport à la position à partir de laquelle on produit de la science. On est transparent sur ses objectifs, sur ses méthodes, sur la qualité de ses données. On est situé socialement à un certain endroit dans la société, ce qui fait qu'on pose certaines questions et pas d'autres. Donc avant même de mettre en place des méthodes, les questions qu'on pose au monde sont pas les mêmes. C'est aussi ce qui fait la richesse de l'université, d'avoir justement cette pluralité de points de vue. Mais ce sont des points de vue. Notre grand conseil a décidé de vouloir inscrire le terme de neutralité dans finalement la charte qui nous unit à notre financeur public. Mais qui définit qu'est-ce qui est neutre? Il n'y a pas de définition neutre de la neutralité, c'est vraiment un artifice, l'idée de neutralité, qui en général est utilisée pour présenter des positions majoritaires comme objectives, neutres, donc bonnes. Donc je pense que sur la pluralité, tout le monde est d'accord. Il y avait une professeure que j'aimais bien qui disait toujours aux étudiants « Je n'ai aucun intérêt pour vos opinions, par contre, vos arguments sont sacrés ».
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2: Prudence si vous circulez sur l'autoroute du Léman, car des objets sont signalés entre Villeneuve et Montreux en direction de Vevey. Sinon, l'autoroute Neuchâtel-Yverdon est à nouveau ouverte entre Areuse et Boudry-Ouest en direction d'Yverdon.
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3: 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Épisode 4. Syphilis. Une maladie du passé? Comme nous, et souvent avec nous, les maladies voyagent. Si on connaît bien l'impact de la rougeole ou de la variole sur les populations autochtones lorsque Christophe Colomb découvre le continent américain au XVe siècle, on sait moins que le navigateur italien a peut-être, à l'inverse, rapporté ces maladies nouvelles avec lui en Europe. Parmi cette cargaison vénéneuse, la syphilis. Une maladie qu'on pensait disparue, mais dont on reparle depuis une vingtaine d'années. La syphilis pourrait donc faire partie de ce qu'on appelle l'échange colombien. Ce moment historique où plantes, animaux, bactéries et virus du nouveau et de l'ancien monde se sont rencontrés. C'est en tout cas une des théories sur l'apparition de la syphilis en Europe. Guillaume Lint est professeur junior au CNRS, historien de la médecine et spécialiste de la syphilis. Il est l'auteur de « Hygiène navale et médecine des colonies en France, 16e-18e siècle », paru aux éditions Les Indes Savantes. Dès l'apparition de la syphilis en Europe, elle s'accompagne d'une forte dimension morale.
4: À Naples,

0: dans nos usages actuels. Et en fait, cette maladie-là, très rapidement, donc, va se répandre, puisque cette armée, en fait, quelques mois plus tard, va être dissoute, notamment au niveau de ses mercenaires, et donc, elle va se répandre en Italie, va remonter vers Lyon, qui est un point central, en fait, dans les circulations en Europe à cette époque, en cette fin de XVe siècle. Et là, les mercenaires, en se dispersant aussi, vont commencer à disperser la maladie. Par exemple, la maladie arrive très rapidement à Genève, il me semble, dès la fin de l'année 1495, parce qu'il y avait ces mercenaires suisses qui étaient présents. Et très rapidement, on a des mentions de la présence de la maladie dans toutes les grandes villes européennes, à Londres, en Allemagne. On la retrouve très rapidement aussi en Espagne, dans les pays scandinaves. Et en fait, c'est le début d'une pandémie mondiale de syphilis qui va débuter à cette époque et qui va en fait durer plusieurs siècles. Parce que bien sûr, la maladie ne va pas seulement se limiter aux frontières de l'Europe, mais s'étendre bien au-delà. Ce qui est sûr en tout cas, c'est que cette période, sans doute poussée par cet échange colombien, cette mondialisation biologique, ouvre à la diffusion de la syphilis et donc à cette première grande pandémie de syphilis. Ce qui est important en fait dans cette histoire des tout débuts de la syphilis en Europe, c'est que quand même très rapidement, le caractère particulier de cette maladie, c'est-à-dire que c'est une maladie sexuellement transmise, va apparaître. Et d'ailleurs, il va falloir que quelques années ou vraiment une ou deux décennies pour que la débauche de l'armée de Charles VIII soit mise en accusation, en expliquant que en fait, voilà, cette épidémie, elle est née de la débauche de cette armée qui, en effet, les sources historiques montrent qu'elle ne s'est pas très bien comportée en Italie et en particulier à Naples, où elle avait été finalement pas si mal accueillie par la population à son début. Et au bout de 2 mois de présence, les choses ont commencé un petit peu à mal tourner. Donc il y a très rapidement quand même cette spécificité autour du fait que ce soit une maladie sexuellement transmissible qui va être identifiée tout d'abord. Et ce qui va faire que assez rapidement, au début du XVIe siècle, on identifie le fait que c'est une maladie nouvelle et qu'on va lui donner comme premier nom celui de grosse vérole, parce qu'en fait, elle a des ressemblances avec une autre maladie déjà connue en Europe, qui est la variole, et qu'on appelait à cette époque la petite vérole. Donc il y a le lien qui est fait entre ces deux maladies qui ont des manifestations dermatologiques. Et assez rapidement, donc, la syphilis est identifiée comme une maladie spécifique à part entière, et comme une maladie qui tout de suite va porter en elle une charge morale très forte, puisque c'est la maladie des débauchés. C'est la maladie de ceux qui ont été voir des prostituées, qui ont eu des relations extra-conjugales. Et tout de suite va naître en fait une image qui va, pour des siècles, vraiment tenir au corps de l'image de cette maladie. Il y a tout un tas d'hypothèses, mais il y a celle d'une débauche extrême. Donc on est dans une médecine où en fait tout se joue par rapport aux humeurs. Donc vis-à-vis d'une théorie qui remonte à l'époque d'Hippocrate et de ses disciples. Et en fait dans cette idée-là, quand les corps s'échauffent trop, notamment dans des cas de débauche, des maladies peuvent apparaître. Et donc une des hypothèses, c'est qu'il y aurait eu une telle débauche de l'armée de Charles VIII à Naples que ce pourrait être une punition divine liée à cela. Mais aussi, il y a une interprétation médicale qui va avec d'un échauffement trop fort des humeurs. Et une autre hypothèse qui apparaît aussi, c'est celle de relations sexuelles entre des hommes, et notamment peut-être ces soldats, et des personnes lépreuses.
1: Les hypothèses se multiplient. Les soldats de l'armée de Charles VIII auraient eu des rapports avec des lépreux, les marins de Christophe Colomb auraient eu des relations avec des femmes américaines, consenties ou non. Face à cette nouvelle maladie, l'Église prône la fidélité. Dans les faits, on se met surtout à scruter très attentivement ses partenaires.
0: C'est plutôt des conseils qu'on donne aux hommes de faire attention pour les femmes qu'on va convoiter ou les prostituées qui vont être fréquentées, de regarder si elles n'ont pas de stigmates sur la peau qui pourraient faire penser qu'elles seraient atteintes.
2: Ces conséquences ne se manifesteront que après 10, 15 ou même 20 ans.
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2: Et alors là,

0: il faut dire que tous les organes peuvent être atteints. Ce qui fait qu'une description de ces maladies et de ses conséquences est pratiquement impossible. Vous pouvez avoir tout le système circulatoire qui est atteint, le cœur, les gros vaisseaux, l'aorte, les petites artères, le poumon. Vous avez des poumons qui se racornissent, qui poumons ficelés, le foie, la rate, le rein. Et ce qui est le plus connu dans le grand public, ce sont les conséquences nerveuses de la syphilis, dont les plus connues sont le tapes, c'est-à-dire une ataxie, une difficulté à marcher. Vous voyez ces gens qui marchent par tout petit pas, ayant toutes les peines du monde à se déplacer, ou la célèbre paralysie générale.
1: La syphilis, c'est vraiment la maladie de l'autre par excellence, sans doute portée par toute cette charge morale qui va avec, ce rapport à la sexualité.
2: Guillaume Linthe, historien.
1: Mais c'est aussi un thème plus large de l'histoire des épidémies, hein, comme on l'a vu avec le Covid, par exemple. Au début, on parlait de la maladie chinoise. Il y avait des termes comme ça qui étaient utilisés. Et en fait, ça, c'est historiquement construit. Et par exemple, pour la syphilis, c'est vraiment par excellence la maladie de l'autre. Alors tout d'abord, les Français, quand ils vont commencer à contracter la maladie à Naples, vont commencer à l'appeler le mal de Naples. Très rapidement, les Italiens, eux, qui vont accuser les Français de l'avoir importé, vont l'appeler la maladie française ou le mal français. Et en fait, ça va vraiment devenir très souvent la maladie du voisin qu'on n'apprécie pas trop. Donc les Espagnols vont parler du mal français, les Portugais vont parler du mal castillan, les Russes vont parler du mal polonais, les Polonais du mal russe. Et c'est vraiment quelque chose voilà, qu'on peut multiplier presque à l'envi, puisqu'on accuse toujours son voisin et on donne la nationalité un petit peu du voisin qui aurait été le responsable de tous les malheurs qui arrivent à sa propre population.
2: Cette maladie de la débauche devient un problème de santé publique au tournant du 19e siècle pour les Européens. Comme la tuberculose, elle fait des ravages. La syphilis est doublement terrifiante. Non seulement elle tue, mais elle pourrait aussi être génétique. Du moins, c'est ce que croient alors les contemporains. Une maladie qui aurait donc une incidence démographique quantitative, mais aussi qualitative, sur la population. Un péril vénérien sous la plume de l'historien Alain Corbin.
1: On est dans l'époque, en fait, où apparaissent aussi des représentations raciales. On est à une époque où l'eugénisme, même s'il n'est pas encore en place, commence à trouver certaines de ses racines. Et il y a deux points qui font extrêmement peur aux États-nations européens de cette époque, en particulier avec les guerres qui causent beaucoup de pertes. C'est d'une part la dépopulation et d'autre part la perte d'une qualité au sein de la population. Pour comprendre en fait les termes qui est utilisé à partir de cette fin du 19e siècle, c'est celle de dégénérescence. On parle en fait de dégénérescence de la race, qui est quelque chose qui est crainte. Et c'est-à-dire que, par exemple, en France, en Allemagne, en Suisse, on s'inquiète de plus en plus d'une forme de syphilis qu'on appelle l'hérédosyphilis. L'hérédosyphilis, en fait, c'est l'idée selon laquelle la syphilis ne se transmet pas uniquement d'une personne à l'autre par un acte sexuel ou d'une mère à l'enfant, mais que c'est une maladie qui, une fois qu'elle est entrée dans une lignée humaine, va pouvoir de génération en génération se répandre et faire baisser en qualité les personnes. Et ça, c'est quelque chose qui fait très peur, parce qu'en fait, c'est de se dire, un enfant qui naît, s'il a eu un arrière-grand-père syphilitique, eh ben peut-être que lui aussi sera syphilitique. Et en fait, qu'est-ce que ça veut dire s'il est syphilitique? C'est que déjà, il vaut mieux pas qu'il se reproduise, parce qu'il y a un risque donc de continuer à perpétuer la maladie. Et ce sera sans doute un individu qui n'apportera rien à la nation, puisqu'il sera malade, sans doute handicapé, et que donc il ne pourra ni participer à l'industrialisation en cours, à l'essor économique, ni participer à la guerre. Et à l'époque, en fait, ce que l'on recherche, c'est des bras pour faire tourner l'industrie naissante et en plein développement, et des hommes capables de partir au combat, puisqu'on est dans une période avec de nombreuses guerres, hein, notamment au cœur de l'Europe, entre les guerres des fins du 19e siècle et la Première Guerre mondiale. Alain Corbin parle notamment du spectre de l'hérédosyphilis, qui est vraiment comme une sorte d'ombre qui plane au-dessus des sociétés européennes à ce moment-là et qui va faire que les pouvoirs publics vont s'emparer de cette question.
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3: On dit par exemple que la syphilis est héréditaire ou congénitale. Qu'en pensez-vous, docteur ?
0: Elle n'est pas héréditaire, elle est congénitale. J'entends par là que lorsque une mère est atteinte, soit au moment de la conception, soit au cours de la gestation, elle peut transmettre sa maladie à l'enfant qui est dans l'utérus. Cet enfant est atteint au point de vue général et il va naître non pas avec quelques accidents cutanés, mais avec une infection générale de son organisme, qui peut parfois être grave, on peut même aller jusqu'à la mort de l'enfant.

0: Dans un premier temps, pour traiter la syphilis, on utilise le mercure sous différentes formes, notamment des inhalations, avec parfois des effets secondaires plus importants que la maladie elle-même. Des traitements à base d'arsenic se développent ensuite. Mais le remède contre la syphilis vient d'Angleterre, avec la découverte en 1928 par Alexander Fleming, médecin, biologiste et pharmacologue, d'un antibiotique très efficace, la pénicilline.
1: Elle commence donc à être utilisée et produite de manière industrielle au cours de la Seconde Guerre mondiale. Les premiers qui en bénéficient, ou c'est plutôt pour une lutte antiseptique générale, notamment dans le cadre des blessures à la guerre, ça va être les Américains et l'industrie pharmaceutique américaine qui va développer la pénicilline comme médicament qui est capable de lutter contre énormément d'infections et notamment la syphilis. Et donc, à partir de l'après-Seconde Guerre mondiale, parce que c'est pas immédiat, le temps que la pénicilline soit produite et qu'elle devienne accessible à un nombre un petit peu plus large d'hôpitaux, notamment en Europe, elle va commencer vraiment à se répandre à la fin des années 40 et encore plus dans les années 50 et devenir le traitement principal contre la syphilis, qui est lui extrêmement efficace puisque en quelques semaines, vous êtes guéri. Et le très gros avantage qu'a ce traitement à la pénicilline par rapport au mercure ou au traitement à base d'arsenic, ça va être le fait qu'il a presque pas d'effet secondaire. Donc ça, c'est vraiment un changement très important. Néanmoins, il y a peut-être juste une précision qu'il faut apporter, parce qu'on a souvent une vision de la révolution thérapeutique qu'il faut nuancer. C'est-à-dire que c'est pas parce qu'un nouveau médicament apparaît que tout de suite tout le monde y a accès et qu'on abandonne les anciens. Il y a toujours une sorte de mix thérapeutique qui se poursuit dans le temps, même si à partir des années 60, on n'utilise plus que la pénicilline pour la syphilis.
0: Tandis que la lutte contre la syphilis s'organise en Europe, l'approche de cette maladie est très variable dans les colonies.
1: Dans un premier temps, ce que rapportent les médecins, c'est de dire qu'on observe très peu de syphilis dans les colonies. Alors néanmoins, il ne faut pas forcément le prendre au pied de la lettre aujourd'hui, parce qu'il faut comprendre que dans les premiers temps de la colonisation, les médecins, ce sont des médecins militaires qui sont dans les colonies avant tout pour soigner les militaires européens. Ils soignent un petit peu les populations locales, mais ce n'est pas vraiment leur tâche. Et dans ce cadre-là, en fait, il y a un personnage qui va apparaître, un dermatovénérologue qui s'appelle Édouard Janssen, qui est aussi spécialiste de syphiligraphie, puisque même si on n'en parle plus aujourd'hui, la syphiligraphie, c'était la science de la syphilis, hein, pour montrer à quel point cette maladie avait pris une importance primordiale aux alentours de 1900. Et donc, c'est un médecin qui va officier pendant plusieurs années, à la fin du 19e siècle, en Extrême-Orient, et en particulier en Indochine, en Asie du Sud-Est. Et lui, il va ramener de ce voyage l'idée selon laquelle il aurait observé une syphilis chez les populations d'Indochine, mais que cette syphilis-là n'aurait rien à voir avec la syphilis des Européens.
0: Cette nouvelle maladie, Édouard Janssen la nomme syphilis exotique. Ses travaux rencontrent le succès. Il est nommé professeur dans le tout nouvel Institut de médecine coloniale à Paris, où il décrit et enseigne cette maladie à ses élèves. Guillaume Linthe lit un extrait des cours de Janssen, publié en 1904.
1: Toutes les races ne sont pas égales devant la vérole. D'autre part, les habitudes sociales imposées par le climat en favorisant ou en contrariant telle localisation du virus donne à la syphilis, dans certaines contrées, un cachet très spécial. Ainsi, par exemple, l'indigène des régions intertropicales, apathique et sobre, ne réagira pas vis-à-vis du poison syphilitique, de la même manière qu'un Européen intempérant et surmené. La gravité de la syphilis sous les tropiques est commandée par divers facteurs. Le plus important, c'est la race. Ainsi, les Noirs jouissent d'une immunité relative contre la vérole. Non pas qu'ils soient à l'abri de cette maladie, loin de là, mais chez eux, elle se présente, en général, avec une évolution bénigne. Alors ça, c'est vraiment central, en fait, et ça va avoir des implications très importantes sur la santé coloniale, mais même aussi post-coloniale, durant des décennies. Tout d'abord, c'est donc installer cette idée qu'il y a plusieurs formes de syphilis, et que celle-ci varie selon l'origine dite raciale d'une personne. Alors on va voir qu'au fil du temps, cette idée va être interprétée sous différentes formes. Certains médecins vont reprendre cette idée-là en expliquant que c'est vraiment biologique, c'est-à-dire vous appartenez à telle race définie, la maladie va se présenter sous telle forme chez vous. Et pour d'autres, ça va être pris sous l'angle de la civilisation, puisqu'il faut rappeler que dans ce contexte colonial raciste, il y a aussi l'idée que la colonisation est justifiée par le fait de civiliser les peuples, de les élever à un niveau de civilisation supérieur alors que ce seraient des peuples encore quasiment sauvages. Et l'autre idée, c'est de dire que la syphilis exotique, en fait, c'est une syphilis un petit peu sauvage. C'est la syphilis des populations qui ont très peu d'activité intellectuelle, contrairement aux Européens qui, eux, réfléchissent beaucoup et sont surmenés par leur intellect. Et le deuxième point qui apparaît ces cours d'Edouard Janssen, mais dès sa publication qu'il rappelle de 1901, c'est le fait que la spécificité principale de cette syphilis exotique, c'est que contrairement à la syphilis en France ou en Europe, qui est terrible, qu'il faut absolument combattre, la syphilis que vont contracter les Africains, les populations d'Indochine ou du Pacifique, c'est une maladie qui est assez bénigne. Et pourquoi est-ce qu'elle est bénigne? Parce qu'en fait, elle est essentiellement dermatologique. Alors que la troisième phase de la syphilis, connue à cette époque en Europe, qui est toujours le cas, aujourd'hui on parle de neurosyphilis, la phase un peu finale de la syphilis, c'est quand le tréponème passe dans le cerveau, passe la barrière encéphalique et va provoquer tout un ensemble de symptômes neurologiques qui peuvent conduire jusqu'à la mort ou en tout cas jusqu'à des pathologies et des handicaps neurologiques très importants. Et donc l'idée qu'il y a derrière ça, c'est de dire que ce soit en raison de leur supposée race ou en raison de leur manque d'activité intellectuelle, les populations non européennes de l'Empire ne sont pas atteintes par des formes graves de la syphilis, mais restent en fait à un premier stade qui est surtout dermatologique et que donc c'est pas très grave.
0: Conséquence, des traitements plus légers et différenciés selon les populations.
1: La réussite du projet colonial, qui est un projet certes de conquête, mais c'est aussi avant tout un projet économique. Et la réussite du projet colonial passe par ce qui est appelé la mise en valeur des territoires, la mise en valeur de l'économie, et donc le fait de pouvoir tirer des richesses des territoires qu'on a colonisés. Et pour que cela se réalise, il faut pouvoir compter sur une population colonisée, en bonne santé, et donc capable de travailler. Et à cette époque-là, il y a une crainte qui est celle donc de la dépopulation des colonies. Et on a des slogans qui apparaissent, des slogans racistes, dont le plus connu est celui qui consiste à dire « il faut faire du nègre », entre guillemets, faisons en sorte d'augmenter la natalité de nos colonies pour qu'elles soient rentables économiquement, pour qu'on ait une main-d'œuvre à disposition. Donc là, on voit les termes employés à cette époque, qui nous replongent dans un contexte extrêmement violent et extrêmement raciste, bien sûr. Et c'est là où il y a un petit peu une ambiguïté quand même, c'est qu'on va avoir un dédoublement du traitement de la syphilis. C'est-à-dire que même si, sur la théorie médicale, on s'accorde à dire que la syphilis exotique n'est pas grave, ça va permettre globalement, pour la majorité de la population, de justifier le fait qu'on va s'en occuper, mais pas trop. Et notamment, ça va permettre de développer une approche thérapeutique qui va se répandre, en fait, notamment durant l'entre-deux-guerres, qu'on appelle le blanchiment. Le blanchiment, ça consiste au fait de dire qu'on ne va pas chercher à soigner un individu, mais seulement à faire disparaître ses symptômes externes, visibles, dermatologiques. Concrètement, ça veut dire que dans les colonies, les populations de l'Indochine, les populations de l'Afrique subsaharienne colonisée en particulier, on ne va pas leur prodiguer un traitement complet contre la syphilis. On va les blanchir, c'est-à-dire qu'on va leur faire une dose d'injection, par exemple, de produits arsenicaux, et on va s'arrêter là. Et l'idée, c'est que pendant plusieurs mois, ce traitement très superficiel va, d'une part, limiter la diffusion de la maladie, puisque les médecins pensaient que cet acte permettait de rendre non transmissible la maladie pendant plusieurs mois, même si on savait très bien qu'elle allait revenir et que l'individu allait redevenir contagieux. Et d'autre part, ça faisait disparaître les marques dermatologiques des premiers stades de la maladie. Et donc, en fait, les patients pensaient qu'ils étaient guéris. Et c'était aussi un moyen d'essayer de se faire apprécier des populations qui avaient été colonisées. La seule exception que l'on retrouve, c'est le cas des femmes enceintes ou des jeunes femmes en âge de procréer. celle-ci, on va avoir une approche très différente du pouvoir colonial, qui là donc s'inscrit à la fois dans une approche qui va être aussi genrée. Et l'idée, c'est que le seul espace aux yeux des colonisateurs où ça vaut la peine économiquement d'investir dans le traitement de la syphilis, c'est pour les femmes enceintes, sur les tout jeunes enfants, en fait au moment où on peut intervenir sur la natalité. Il y a une tendance un petit peu dans la longue durée à vouloir faire passer la médecine coloniale comme le bon côté de la colonisation, presque une dimension humanitaire. Et en fait, on se rend compte par toutes les études qui ont été menées maintenant depuis une trentaine d'années sur la santé en contexte colonial, que tout ça, bien sûr, c'est une illusion. Et qu'en fait, comme dans d'autres contextes, d'ailleurs, la médecine est une activité qui s'inscrit dans un contexte politique, social, économique, comme tout autre, et que donc elle en est dépendante. Et la manière dont la médecine et dont le traitement de la syphilis était exercé aux colonies, bah, rejoignait les enjeux généraux de la colonisation pour l'État français ou pour d'autres États, parce que cette manière de fonctionner n'était pas spécifique à l'État colonial français.
0: La théorie de la syphilis exotique a des conséquences à long terme sur la médecine tropicale. L'idée que ces symptômes, parce qu'ils sont dermatologiques, seraient bénins, une idée largement reprise, conduit à une démobilisation autour des maladies dermatologiques en général, comme la lèpre, la gale ou le pian, une maladie sœur de la syphilis. Elles ont pourtant de graves conséquences et laissent des traces et des cicatrices qui deviennent des stigmates sociaux. Mais revenons en Europe au milieu du XXe siècle. Nous sommes dans les années 50 et la syphilis est considérée sous contrôle. Résultat, on ne s'y intéresse plus, jusqu'à ce qu'elle réapparaisse ces 20 dernières années.
1: La syphilis, depuis le début milieu des années 2000, partout dans le monde, a connu une recrudescence. C'est-à-dire qu'on a commencé dans les hôpitaux en Europe, en Suisse, à revoir de plus en plus de cas de syphilis, qui d'ailleurs a posé problème parce qu'en fait, il n'y avait pas forcément un personnel qui avait été correctement formé au dépistage de la syphilis. Donc là, c'est l'œil clinique du médecin qui était un petit peu mis à mal au début, puisque des médecins qui, durant leurs études, n'avaient jamais vu de syphilis ou vraiment très rarement, bah là, devaient de plus en plus être à même de pouvoir les détecter. Et donc ça, c'était intéressant parce qu'en fait, c'est un petit peu quelque chose qui remet en cause notre modernité médicale. L'idée qu'une maladie, finalement, défie nos sociétés, qui sait comment s'en prémunir, qui sait comment facilement tuer cette bactérie, déjà, elle n'a pas disparu, la syphilis, et en plus, elle revient, et de plus en plus, avec de plus en plus de conséquences, puisque notamment dans le cadre de ce groupe de recherche, il y a eu des travaux qui ont été menés sur la syphilis congénitale, c'est-à-dire la syphilis contractée, passée de la mère à l'enfant, et qui a des conséquences extrêmement graves quand un enfant naît en étant atteint de syphilis. Et donc ça, c'est des choses qu'on ne voyait plus. Une des difficultés auxquelles font face en Suisse, et pas seulement les hôpitaux, c'est la pénurie de pénicilline. C'est-à-dire que d'un coup, comme il y a une augmentation de nombre de cas, on a des besoins qui se redéveloppent, hein, notamment d'une certaine forme de pénicilline qui permet en une ou deux injections de vous guérir, hein, la pénicilline retard, si je ne dis pas de bêtises. Mes collègues médecins savent mieux ça que moi, mais c'est quand même problématique parce qu'en fait, un des points de cette démobilisation, c'est le fait que les outils de production et l'intérêt de l'industrie pharmaceutique pour développer de la pénicilline n'existent plus. Hein. Déjà, c'est plus sous brevet, donc ça rapporte vraiment plus rien de produire de la pénicilline, ou très peu. Donc ça n'intéresse plus grand monde. Donc comment faire en fait aussi pour ne pas se retrouver en difficulté face à une maladie où, même si le remède est très facile, encore faut-il qu'il soit produit à une échelle suffisante.
0: Dans le prochain épisode, VIH-SIDA, le défi. Histoire vivante, c'est Anaïs Quien avec la collaboration d'Andrea Glanville et Daniel Zacker et la réalisation de David Golan. Restez à l'écoute, dans un instant c'est Lucas Torrent et Dis Pourquoi, juste après les infos. 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
2: Pierre-Étienne Joie.
3: L'Assemblée nationale française a approuvé à l'unanimité l'abrogation du Code noir et l'ensemble des textes qui ont réglementé l'esclavage dans les colonies françaises. Il n'avait jamais formellement été abrogé après 1848. Ces édits royaux dataient des 17e et 18e siècles. Des textes qui faisaient notamment des personnes esclavagisées des êtres meubles susceptibles d'être acquis par un maître au même titre qu'un bien, ou instituaient des sanctions en cas de fuite, oreilles coupées, marquage au fer de lice jusqu'à la peine de mort. L'Iran et les États-Unis ont mené des frappes, les frappes les plus importantes depuis le début de la trêve la nuit passée, mettant un peu plus en péril les négociations pour parvenir à un accord pour mettre fin à la guerre au Moyen-Orient. Sur l'autre front du conflit, au Liban, Israël a étendu sa zone de combat alors que la fin des hostilités contre le Hezbollah est une exigence claire de l'Iran pour parvenir à une entente. L'armée israélienne dit avoir mené une frappe ciblée à Beyrouth. Par ailleurs, au moins 14 personnes sont mortes dans d'autres bombardements israéliens dans le sud du Liban, selon les autorités libanaises. La Suède a conclu un accord pour vendre jusqu'à 20 avions de chasse Gripen à l'Ukraine, financés par des fonds européens, et lui donner 16 autres d'un modèle plus ancien. Le modèle le plus récent devrait être livré à partir de 2030, a précisé le Premier ministre Ulf Kristersson. Les deux pays avaient signé en octobre une lettre d'intention avec pour objectif l'achat par Kiev de 100 à 150 avions d'une version plus récente du Gripen, fabriqué par le groupe suédois Saab. La fin des quotas dans les hospitalisations à Neuchâtel. Le Conseil d'État a décidé de mettre fin rétroactivement au 1er janvier 2025 au régime de limitation des volumes maximaux de prestations inscrits depuis 2016 dans la planification hospitalière. Ce système de quotas avait pour objectif de contenir les coûts de la santé, mais les résultats sont relativement limités en termes d'économicité, constate l'exécutif cantonal. La police italienne a saisi pour plus de 200 millions d'euros appartenant au défunt parrain de la mafia sicilienne Matteo Messina Denaro. Saisie effectuée dans le cadre d'une opération internationale impliquant de nombreux territoires offrant des facilités fiscales. Outre l'Italie, des opérations sont en cours aussi en Suisse et encore en Andorre, à Gibraltar, aux îles Caïmans, au Luxembourg, au Liban, dans la principauté de Monaco et en Espagne. La municipalité de Puy estime qu'elle n'a pas à se prononcer sur la pertinence de la venue de Patrick Bruel. Le chanteur français qui est accusé d'agression sexuelle doit en principe se produire le 25 juin au Puy Live Festival. Le concert est pour l'heure maintenu. La ville comprend la préoccupation concernant les comportements répréhensibles. Elle considère toutefois qu'il ne lui appartient pas d'anticiper ou de se substituer au travail de la justice. Hockey sur glace, le quart de finale du Mondial 2026 entre la Suisse et la Suède, c'est ce soir à Zurich. La Suède demeure un gros défi pour la Suisse. Depuis 2008, en effet, les Helvètes ne comptent que 2 victoires face aux Scandinaves au championnat du monde. Suisse-Suède, coup d'envoi 20h20, à suivre en images sur RTS2 dès 20h05, sur l'application Play RTS et dans nos rendez-vous d'information de la soirée. La météo, 30 à 33 degrés. La chaleur continue cet après-midi. Un brin de bise pour nous apaiser. Des orages ou averses en montagne aussi. Toujours très beau et très chaud ces prochains jours. Dimanche, les orages seront plus fréquents l'après-midi.
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4: Sur l'autoroute du Léman, la police signale toujours la présence d'objets entre Villeneuve et Montreux en direction de Vevey. Prudence sur ce tronçon. Et en Suisse alémanique, sur l'A1, Berne-Zurich, un accident provoque un bouchon et près d'une demi-heure de retard entre Krickstetten et Wangen an den Aare en direction de Zurich. Et sur l'A2, Lucerne-Chiasso, des colonnes s'étendent sur 5 km entre Amsteg et l'entrée nord du tunnel du Gotthard, ce qui correspond à 3 quarts d'heure d'attente environ en direction du Tessin.
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4: Bonjour, et toute cette semaine nous parlons d'hygiène, parce que mine de rien, l'hygiène c'est important dans la vie de tous les jours, oui, mais c'est aussi important pour la culture de notre société occidentale. On a vu hier comment ça s'était mis en place, et on a surtout vu, et on verra encore toute cette semaine avec notre expert Vincent Barras, historien de la médecine, tout ce qu'on met dans cette boîte hygiène, hygiène de vie, comportement, qu'est-ce que ça veut dire. Et puis aujourd'hui on va se demander si on peut avoir trop d'hygiène, si quelque part l'hygiène tue l'hygiène, et si c'est pas forcément bon de se récurer à l'eau de Javel du matin jusqu'au soir. Ce sera donc la question du jour, avec plein de... On a 55 minutes devant nous, donc on aura le temps d'aller dans le détail. On aura aussi le temps et le plaisir et l'honneur d'accueillir Céline Auclin, qui se pose beaucoup trop de questions chaque jour, mais qui apporte beaucoup trop de réponses, donc tout va bien. Et dans une quarantaine de minutes, nous vous présentons chaque jour une bactérie qu'on aime bien, parce que c'est une bactérie qui permet une spécialité culinaire. Et ça, vous êtes d'accord, c'est chouette. Et aujourd'hui, vous allez voir, elle est sympa. Elle a un nom bizarre, mais elle est sympa. Et même l'étymologie de son nom est rigolote. Ce sera dans une quarantaine de minutes. Et puis, si on a le temps, en fin d'heure, nous vous lirons un texte libre de droit. Mais nous commençons cette émission, un peu pour se mettre en bouche, se mettre dans l'esprit, se mettre dans l'ambiance. Nous commençons cette émission par une modeste fiction en lien avec la thématique de notre composition. Voici Raoul le barbare, et il contemple la lande. Il est perdu dans ses pensées, et au-dessus de sa tête, d'imposants nuages grèges courent dans le ciel bleu roi, poussés par un vent constant, avec un léger risque de bise en fin d'après-midi sur le plateau. Raoul le barbare porte des mocassins en flamant rose, un short en daim, un pull en poil de lama et une toque en martre. Il a fière allure, mais il est traumatisé. Oui, il est traumatisé car Raoul le barbare a dû réaliser une mission diplomatique auprès du clan des ours mal léchés. Le clan des ours mal léchés est un clan nomade de guerriers à la culture chiche qui pose souvent problème au royaume d'Ur. Car les membres du clan des guerriers ours mal léchés viennent, ils arrivent, ils menacent de tout casser et puis il faut faire le rite de la paix. Si on n'envoie personne pour faire le rite de la paix, ils cassent tout. Mais si on fait le rite de la paix, ils s'en vont. Alors ça a l'air simple comme ça, mais ça ne l'est pas. Enfin si, le rite de la paix est simple, mais il est dégoûtant. Et Raoul le barbare n'aime pas ce qui est dégoûtant. Parce qu'il a toujours peur de tomber malade. Car il est sûr qu'il va mourir de la grippe, un jour. Et donc tuer des hydres à main nue, pour Raoul le barbare, oui. Choper des maladies, non. Et pourtant, c'est lui, Raoul le barbare, qui a dû se rendre auprès du clan des ours mal léchés pour faire le rite de la paix. Alors qu'est-ce que c'est ce rite? Ça consiste à serrer toutes les mains, puis laver des latrines en groupe, puis sans cesse laver les mains, manger tous ensemble, à mains nues dans le même plat, puis s'éternuer au visage, ce qui est signe de joie et de paix dans la culture des ours mal léchés, le tout entouré de gorets sauvages, d'enfants morveux et d'aisselles sales. Alors Raoul l'a fait, il a réalisé le rite de la paix, et maintenant il contemple la lande. Après s'être écuré, mais jusqu'aux os, il s'est frotté avec des orties jusqu'au sang. Mais Raoul attend. Il attend la grippe. Il sent que ça arrive. Ou la gastro. Il sent que ça arrive. Ou les deux. Il sent que ça arrive. Ou la peste.

0: Bad Bunny sur RTS Première, où vous écoutez Dis pourquoi, pourquoi l'hygiène toute cette semaine. On est avec Vincent Barras, historien de la médecine, on vous le présente mieux dans quelques secondes. Pourquoi l'hygiène effectivement, et aujourd'hui plus précisément, est-ce qu'on peut avoir trop d'hygiène? Mais notre question du jour n'est pas précisément là-dessus, même si vous avez envie de partager sur l'idée de est-ce qu'on peut avoir trop d'hygiène, et même si nous avons reçu un message hier qu'on n'a pas eu le temps de lire, qu'on va lire aujourd'hui, qui est sur cette thématique. Non mais sinon, la question du jour, c'est puisque depuis le début de la semaine, on vous pose des questions dégoûtantes, comme qu'est-ce qui vous dégoûte, ou qu'est-ce qu'enfin vous faites dégoûtant, ou la bave, et puis on a, c'est dégoûtant. Eh bien, une journée à l'inverse. On parle hygiène, mais une question à l'inverse du dégoûtant. Qu'est-ce qui vous fait dans la vie super plaisir, tout propre, tout bien, tout clean? Comme par exemple le fameux, vous avez pris une douche, vous allez au lit, et vous avez oublié, mais il y a des draps propres. Ce moment magnifique. Alors, peut-être que vous avez d'autres idées, comme ça, je sais pas, vous êtes en vacances, vous découvrez votre chambre d'hôtel. C'est beau. On pourrait manger sur le sol des toilettes, tellement c'est propre. Voilà, ça devient dégoûtant, c'est ma faute. Mais des moments de pureté. Des moments de pureté lactée, des moments de pureté stérile qui vous font plaisir. Le propre qui fait du bien, vos expériences personnelles, votre top highlight de quand c'est bien, au 078 206 73 32. Hier, Vincent Barras nous expliquait notamment ceci.
1: Le soleil tue les microbes et l'air sain de l'altitude est plus sain et il y a moins de microbes que l'air pollué des villes. Donc, on monte en altitude pour se soigner des poumons. C'est la grande hantise de la tuberculose. Donc, ce mouvement hygiéniste-là déborde sur plein d'aspects de la vie en société et du loisir. Le tourisme, d'une certaine façon, c'est pas seulement voir du pays, mais c'est aussi s'aérer.
0: Et par contre, hier, on n'a pas du tout entendu ça.
2: 九泉, 1小时准备完毕.
0: 青山，一小时准备完毕。双城，一小时准备完毕。午后，一小时准备完毕。天堂，一小时准备完毕。 Vincent Barras, vous êtes historien de la médecine, ancien directeur de l'Institut des Humanités de Médecine, à l'UNIL, mais aussi au CHUV. On parle de l'hygiène toute cette semaine. L'hygiène, c'est un sujet très vaste, c'est intéressant. Et la Suisse, c'est ce que vous nous avez dit d'autres jours, la Suisse est assez championne d'hygiène. En tout cas, historiquement, ça s'est développé. Je vois que vous froncez les sourcils, vous m'écoutez pour voir si je dis une bêtise, vous avez raison. C'est développé, enfin, il y a cette tradition de la propreté en Suisse.
1: Je vous approuve totalement.
0: Ah, ouf, vous me rassurez. Et on va dire, certaines personnes vont dire, la Suisse, c'est peut-être les champions de l'hygiène, mais aussi du propre en ordre. C'est aussi un pays un peu aseptisé.
1: Voilà.
0: On vit dans une maquette, avait dit un invité que j'avais eu sur un tout autre thème. Est-ce qu'on peut avoir trop d'hygiène? Est-ce que la Suisse serait un pays trop propre? On va parler de ça aujourd'hui. Qu'est-ce que ça vous inspire?
1: Oui, c'est l'occasion de rendre hommage à mon ancienne collègue, Geneviève Heller, qui avait écrit dans les années, à la fin des années 70, début des années 80 du 20e siècle, il y a donc plus de 40 ans maintenant, un livre que j'avais trouvé formidable et qui m'avait beaucoup inspiré, qui m'avait donné plein d'envie de faire de l'histoire de tout cela, qui s'appelait « Propre en ordre ». Cette idée du propre en ordre qui, effectivement, pointait aussi dans sa vision et dans celle que, après elle, d'autres historiens et historiennes ont développé, une critique au sein d'une société qui... au fond, valorise énormément l'hygiène, d'une culture qui valorise autant l'hygiène, c'était le moment de faire l'histoire. Est-ce qu'il est possible que l'hygiène soit pas forcément si bien que ça? C'est pas que du bien. Et on a vécu, si vous voulez, à partir de la fin du 19e siècle, dans l'idée que il n'y a jamais assez d'hygiène, puisque l'ennemi, c'est la maladie, l'ennemi, c'est la tuberculose, l'ennemi, c'est la malaria, toutes sortes de maladies infectieuses qui se transmettent par manque d'hygiène, justement, parce que les gens sont pas... Donc, il n'y a jamais trop d'hygiène. Il faut laver les trottoirs, il faut laver les mains, il faut laver les corps et tout. On peut penser qu'il y a un mouvement global de la science et de la société, à partir de la découverte des microbes jusque dans les années 50 ou 60, où on n'a jamais assez d'hygiène. À partir de ces années-là, on commence à la fois sur le plan scientifique, mais aussi sur le plan culturel et anthropologique, à se dire, est-ce que c'est vraiment aussi simple que ça? d'une part, et on s'aperçoit que c'est pas aussi simple, que c'est pas seulement en se nettoyant les mains qu'on évite les maladies, qu'il y a des maladies qui surviennent quand même, par exemple, même si on est parfaitement hygiénique, on suit parfaitement les règles de l'hygiène. Et d'autre part, qu'est-ce que ça a comme effet politique aussi? Est-ce que c'est pas le risque de tomber dans des sociétés de contrôle? Alors là, c'est des accents un peu foucaldiens, si on veut, des sociétés de contrôle qui, au fond, norment les corps et qui on entre dans des sociétés un peu totalitaires. Alors, le XXe siècle, c'est un moment où on a de très belles occasions de réfléchir au régime totalitaire, qui, dans certains cas, en particulier avec le régime nazi, ont promu une idéologie très hygiéniste aussi, avec des relents un peu douteux quand même. Qu'est-ce qui est propre
0: douteux,
1: et qu'est-ce qui est impropre, hein? Est-ce qu'il y a des gens qui sont plus propres que d'autres à vivre? Quand je dis propre, c'est au sens littéral et au sens figuré du terme. Et on sait bien que le régime politique nazi a mené une politique d'extermination de populations indignes de vivre. Et indignes de vivre, il y avait là-dedans quelque chose de l'ordre de celles qui sont aussi plus malades que d'autres, hein, les juifs, les homosexuels, les tziganes, considérés comme moins bonnes pour la santé humaine au sens large, l'avenir de la race. Donc cette hygiène-là, si vous voulez, on a commencé à y réfléchir un peu tard, et après coup, on s'est doté d'armes idéologiques pour réfléchir, et les historiens, les sociologues, je parle des années d'après-guerre, justement. Il y a eu une prise de conscience réelle de l'ambivalence, pour le moins, de ce concept d'hygiène.
3: Qu'est-ce que je disais?
4: C'est l'hygiène, ça.

0: Dans la ville endormie, un titre composé par William Scheller et interprété par Dalida, un titre de 1968. Vous écoutez Dis pourquoi, pourquoi l'hygiène toute cette semaine. On vous rappelle la question du jour et on lit même un message et le numéro de téléphone en passant au 078 206 73 32. Mais d'abord, nous faisons un détour par la route.
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0: La police signale la présence d'objets sur le contournement de Delémont en direction de Port-en-Truy. Prudence si vous circulez entre les jonctions de Delémont Est et Delémont Ouest. Oui, donc la question du jour, donc on parle d'hygiène toute cette semaine, la question du jour d'hygiène, peut-on avoir trop d'hygiène? Ça c'est la question que nous avons avec notre expert, mais hier on a justement reçu un message qui va dans ce sens que nous n'avions pas eu le temps de lire, lisons-le. Il y a quelques années, j'avais vu un temps présent très intéressant sur les odeurs dues à la transpiration, nous écrit cette auditrice. Des dermatologues expliquaient que les bactéries natives de la peau sont la première barrière immunitaire et qu'il ne faut pas les enlever. Plus on utilise de savon et de déodorant, plus elles disparaissent et doivent donc se remultiplier rapidement pour reformer cette couche protectrice. Et donc, plus on sent. Donc, pour arrêter les odeurs sous les bras, il faut arrêter savon et déo. Et ça marche très bien. D'ailleurs, les gens qui sentent la transpiration sont en général ceux qui ne se lavent pas assez, souvent leurs vêtements. Voilà, nous disait cette auditrice. Et puis, aujourd'hui, on vous a posé une question, plus généralement, sur ce qui vous dégoûte pas, ces joyeuses sensations de propre, comme des draps propres quand on se couche dans son lit. Eh bien, néanmoins, cette auditrice, nous dit ce qui la dégoûte. Mais elle peut, bien sûr. Le truc vraiment qui me dégoûte, nous écrit-elle, ce sont les personnes qui posent sans problème leurs prothèses dentaires sur la table avant d'ingurgiter le repas. Voilà. Ouais, c'est dégoûtant. Et puis, depuis de la semaine, on a des choses dégoûtantes. C'est pour ça qu'aujourd'hui, on s'était dit, on va tenter une question. Qu'est-ce qui est pas dégoûtant? Et vous trouvez ça super. Mais vous continuez d'envoyer des messages dégoûtants. Alors, nous, on aime bien, hein, on se plaint pas. Mais donc, voilà, 078 206 73 32. Et puis sinon, à 14h24, c'est le moment de Céline Auclin. Elle se pose beaucoup de questions, mais elle a aussi beaucoup de réponses. Parce que.
2: Pourquoi les savonnettes sont un de mes péchés mignons? Parce que je les mange. Oh bon Dieu que non, elles sont un de mes péchés mignons parce qu'elles font partie des curiosités que j'ai à cœur de découvrir à chaque fois que je m'offre une nuitée dans un établissement hôtelier. Oh, parce que le moment de faire connaissance avec la salle d'eau est toujours un des moments phares de la visite. Et ici, une toilette avec douche ou avec baignoire ou avec douche et baignoire. Le regard glisse sur les joints pour assez vite reconnaître l'ancien du récent, le rénové du vieux, le 4 étoiles du 3, encore que. Si vous avez pléthore de services, ceux-ci peuvent être proposés aux dépens du confort et de la propreté. Honnêtement, à la domotique ultra sophistiquée pour enclencher le remplissage du jacuzzi, à l'entretien douteux ou au QR code affiché pour connaître la légende du tableau contemporain qui trône au-dessus de la tête de lit en cuir, je préfère une salle de bain nickel chrome, même si pour actionner le robinet, j'ai encore besoin de mes mains et mes poignets. Chacun ses priorités, vous me rétorquerez, soit. Pourquoi les savonnettes sont mes péchés mignons? Parce qu'un peu comme les petits chocolats sur les oreillers, elles sont comme les cailloux blancs du petit pousset, de forme, de couleur, de odeurs différentes. Je prends plaisir à les déballer, puis à les sentir, d'abord avec les doigts. Tiens, celle-ci est originale, en forme de petit œuf. Puis elle prendra la direction de mes narines. Verdict, j'ai connu plus agréable ou original. Qu'indique le papier? Honey citrus, miel citron. Et parce qu'en voyage, ces petits savons peuvent te sauver d'un accident. Une tache sur un vêtement, y compris ceux que l'on met en dessous, et hop, une petite lessive improvisée. Pourquoi j'aime les savonnettes? Parce que c'est à une toilette intrépide que la savonnette te convie. Sous la douche, tu passes le savon sur ton corps, avec pour défi de ne pas le laisser te filer entre les doigts. Et le bruit que j'entends, c'est le savon qui est tombé. J'imagine les gestes effectués par celui qui, sous l'eau, gesticule pour le récupérer. Je suis espiègle ou sadique. Il est vrai que ce type de situation m'amuse et me procure sourire et joie passagère. Mais ce sont ces instants éphémères que j'aime. Ils ont la couleur, la durée et la saveur d'un morceau de savon. Pourquoi les savonnettes sont mes péchés mignons? Parce que j'ai toujours préféré les pains de savon au savon liquide. Et parce que donc, pas besoin de vous faire un dessin. Les savonnettes sont la version miniature des savons peints.

0: Stéphane Eicher avec le titre Sauvage Continent. Stéphane Eicher qui sera notamment le 18 juillet au festival Sion sous les étoiles. Vous écoutez Dis Pourquoi, il est pratiquement 14h30 et nous parlons hygiène toute cette semaine sur RTS Première entre 14 et 15h. L'hygiène, pourquoi c'est important, pourquoi notre société a été obsédée par l'hygiène au 19e, 20e siècle et est-ce que cette obsession serait en train de passer? C'est ce que nous explique Vincent Barras, historien de la médecine. On se demande s'il peut y avoir trop d'hygiène aujourd'hui. Vos messages au 078 206 73 32. La question du jour est simple. Quel moment de propreté absolue vous aimez particulièrement? On a notamment ce message d'une auditrice. Pour moi, un linge éponge tout propre, lavé sans adoucissant et qui a séché dehors, ça sent bon l'air frais et quand on s'essuie, ça gratte. C'est trop agréable. Voilà. Si. On est sceptique en régie, Renaud Musique qui a la réalisation et la technique aujourd'hui. Fronce les sourcils. Moi, je vois tout à fait l'odeur de l'herbe et puis le gratte. Quand on a le dos qui gratte, on se sèche en se grattant. J'ai la vision, comme disent les jeunes. Bien. On va retrouver Vincent Barras, il est historien de la médecine. Je le dis, je le répète. On parle de l'hygiène. Est-ce qu'on peut avoir trop d'hygiène? C'est ça la question aujourd'hui. Je lui ai demandé quel est le rapport à la propreté, à l'hygiène de notre société aujourd'hui.
1: Aujourd'hui, je pense qu'on est dans un régime un peu ambivalent. À la fois, on est dans une société qui nous offre des possibilités infinies d'hygiène, qui nous pousse à mener une hygiène de vie formidable, qui nous propose des milliers de déodorants pour toutes les parties du corps, comme on l'a rappelé dans une autre émission. Donc, une société où l'hygiène serait parfaite. Mais en même temps, une société qui est peut-être aussi hantée, et puis je pense qu'il est très important de rappeler ça, c'est un peu notre rôle, nous autres historiens et personnes et historiennes et qui pensons à ces questions-là, de dire il n'y a jamais de valeur absolument positive dans quelque chose comme l'hygiène et qu'il y a au contraire qu'il faut aussi avoir un esprit très critique. Et l'esprit très critique, ça veut dire l'hygiène n'est pas une valeur absolue en soi. Aujourd'hui, certains scientifiques, les dermatologues, les
0: allergologues, j'imagine.
1: Certaines spécialités médicales montrent les méfaits que peut avoir un excès de propreté du corps, avec des produits de désinfection constants sur certaines personnes. Ça peut avoir un effet sur la peau. Alors, je n'entre pas dans les détails, je laisse volontiers les spécialistes s'exprimer à ce sujet. Donc, au niveau individuel, on sait que l'hygiène ne guérit pas tout. On sait aussi, au niveau individuel, que ce qui était l'ennemi juré numéro un, le microbe, le virus, la bactérie, n'est pas toujours l'ennemi, et qu'au contraire, ça peut être un ami, ça peut être un allié. J'ai cité dans une des émissions précédentes la question des microbes que nous portons dans notre sein, le microbiome. Hein. On s'intéresse aujourd'hui beaucoup, depuis une dizaine d'années, en science et en médecine, à toute cette flore intestinale, pulmonaire. Nous allons même dans notre boîte crânienne, dans toutes nos cavités, il y a plein de microbes qui traînent par-ci, par-là. Au fond, moi-même, je suis composé aussi de microbes, de virus et de bactéries. Donc cette conception-là, assez radicale aussi, fait que ça bouleverse un peu l'idée traditionnelle qu'on peut avoir de l'hygiène. Ils vont dire, oh là là, je suis sale aujourd'hui, il faut que je mette des bons déodorants parce que je pue, j'ai trop couru, je me suis énervé, j'ai plein de sueur et j'ai plein de microbes sur moi. Cette notion-là est décidément trop simple, en tout cas au regard de certaines théories contemporaines. Elles sont pas encore en train complètement intégré, je dirais, dans les pratiques, y compris médicales. On est encore quand même sous la bonne vieille hygiène, elle reste encore assez prégnante, mais disons, cette vue commence à contredire au niveau individuel aussi ce qui, au niveau social, paraît aujourd'hui comme effectivement porteur

0: Moi, comme enfant, mais de parents médecins, alors évidemment, c'était peut-être il y avait un biais là, si on veut, mais globalement, on se lave bien les mains, quoi, on se lave bien les mains et
1: on se met du savon partout, oui, puis on frotte. Hein.
0: Voilà, en médecine comme partout ailleurs, il y a des modes aussi. Hein. Donc et je pense que là, c'est probablement pour moi une bonne chose que de se dire que les dermatologues désormais recommandent une hygiène modérée et par rapport à ce qui a pu sans doute paraître comme excessif et qui a sans doute été excessif et qui a peut-être aussi créé chez certains, enfin on sait bien, alors c'est pas seulement les dermatologues mais c'est aussi la psychologie sociale ou la psychologie ou la psychopathologie, l'obsession de la pureté. On sait qu'il y a des formes pathologiques quasi psychotique où le microbe devient une sorte d'obsession, hein, où l'obsession de la pureté se manifeste par une obsession continuelle à se laver. Alors ça, on est dans des cas extrêmes, mais on voit que là, ces cas extrêmes nous montrent aussi ce qui plus généralement peut être réfléchi.
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0: initialement un titre jamaïcain de 1967, mais voici la reprise par le groupe Blondie, The Tide Is High, sur RTS Première. Vous écoutez dit pourquoi l'hygiène toute cette semaine, et aujourd'hui est-ce qu'on peut avoir trop d'hygiène, avec Vincent Barras, historien de la médecine, et vos messages au 078 206 73 32. On a essayé de vous demander aujourd'hui des messages propres, des qu'est-ce que vous aimez de propre, quelle sensation de propre vous fait plaisir aujourd'hui, parce qu'on a eu un peu beaucoup de messages dégoûtants depuis le début de la semaine, et on s'est dit on va changer de zone comme on dit, mais vous aimez bien les trucs dégoûtants, en tout cas certaines, et on reçoit donc encore un peu des messages dégoûtants qu'on lit avec plaisir, parce que j'avoue, nous avons dans cette émission un petit plaisir sadique à lire des messages dégoûtants comme celui-ci. La peau d'adolescent boutonneux, c'est crado. Mais quand tout est enfin propre, sans pu et désinfecté, ça fait du bien. Merci pour ce message. Et puis, cette constatation, cette réflexion sur un sujet précis, vous allez voir. Bonjour la radio et l'équipe, je ne trouve pas dégoûtant le crottin de cheval, les pétoles de lapin, cochon d'Inde et chèvre. En fait, toutes ces bêtes végétariennes, même c'est agréable comme odeur. Est-ce que chez les végétariens humains, c'est pareil ? Point d'interrogation, émoticône, hihi, main devant la bouche. Vous voyez les messages qu'on reçoit, un peu dégoûtants. Et puis sinon, la question du jour, c'est qu'est-ce qui est propre et qu'est-ce que vous aimez comme sensation propre ? Cet auditeur nous dit, ce qui est incroyable et incompréhensible pour nous, c'est l'hygiène avant de rentrer dans les bains d'un onsen au Japon. Les Japonais se savonnent, shampooinent presque pendant des heures avant de rentrer dans l'eau. J'ai une fois essayé de faire aussi longtemps qu'un Japonais, pourtant arrivé avant moi dans les douches. Je n'ai pas réussi. J'ai craqué. Au bout de 30 minutes, je suis allé dans les bassins. Et du coup, au retour, ça rend les piscines publiques suisses assez deg. Idem d'ailleurs en Islande, où la douche, en étant nue et en se savonnant, est obligatoire avant d'aller dans les bassins. J'adore. Donc cet auditeur nous dit, lui, ce qu'il aime, la propreté, c'est ces cultures où on se lave vraiment avant d'aller dans les bassins. Et l'eau est toute propre, voilà. Et puis, un auditeur, auditrice nous disait aimer les linges qui grattent. On a reçu ce message. Ce n'est pas le linge propre qui gratte. Lui, il pique, il démange. C'est nous qui nous grattons. Voilà, c'est une question de français, vous voyez, de grammaire. Voilà, je suis vite allé voir quand même, parce que ça m'intéresse toujours, ces questions de français, de grammaire, sur les définitions du Larousse. Il y a quand même le sens de accrocher quelque chose, entamer une surface au lieu de glisser dessus, la plume qui gratte le papier. Donc voilà. Donc je me dis que le linge qui gratte la peau, en fait, c'est juste. Voilà. Bien, je crois que le débat est clos. Il est temps de produire une puissante chronique.
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0: Toute cette semaine, Nicole Fontana, comme nous parlons hygiène, est allée chercher des bactéries qu'on aime. Parce que bactéries, microbes, on se bat contre quand on se lave les mains, mais ils ne sont pas toutes mauvaises. D'ailleurs, notre invité nous le rappelle à peu près chaque jour. Et donc, chaque jour, grâce à Nicole Fontana, on vous présente une bactérie, et qui est en plus une bactérie qui permet une spécialité culinaire. Et ça, c'est chouette, hein. Bactérie du yaourt en début de semaine. Hier, on était dans le vinaigre, une bactérie qui permet le vinaigre. Aujourd'hui, voici Lactobacillus sakei. Une bactérie notamment qui permet de faire non pas du saké, mais du salami. Et oui, c'est peut-être la bactérie du salami. Une bactérie non pathogène qu'on trouve sur la viande fraîche. Alors pourquoi elle s'appelle sakei, comme le saké japonais, boisson alcoolisée, alors qu'elle permet de faire du salami? Eh bien parce qu'on l'a découverte dans de l'alcool de riz en 1934. Elle s'appelait Lactobacillus sakei, mais on a latinisé le nom en 1997 parce qu'il y a une règle. Les noms scientifiques, quand on latinise, il faut que ce soit latinisé. Et sake, c'était pas considéré comme latinisé, donc sakei. Les bactéries donc qui interviennent dans la création du salami et autres saucissons, mais non. Lactobacillus sakei empêche le développement d'autres bactéries pathogènes. Vous voyez, c'est une bactérie pas pathogène qui permet d'éviter les bactéries pathogènes ou les bactéries qui changent le goût. Et ça s'appelle un effet bioprotecteur. Ça, c'est chouette parce qu'on dirait un dessin animé japonais des années 80 ou un jeu vidéo sur Nintendo, bioprotecteur. Bon, alors comment ça se fait que le salami, ça c'est quand même une grande question existentielle que je possède, le salami, c'est de la viande de porc non cuite, donc on prend de la viande de porc, on la cuit pas, mais on la fait sécher, fermenter et on peut la manger et même ça se conserve. Pour moi, c'est contre-intuitif, vous voyez. Et pourtant, ça marche. La preuve, on consomme du salami depuis, j'ai envie de dire, la nuit des temps, mais sûrement qu'on a trouvé un un salami fossilisé dans une tombe babylonienne, ça ne... peut-être. Alors comment ça se fait ? Eh bien ça se fait, alors déjà il y a des techniques, il y a des recettes contrôlées. Il suffit pas de balancer de la viande de porc dans un coin un peu sec puis vous avez du salami, ne faites surtout pas ça. Mais Lactobacillus sakei combiné à d'autres bactéries lactiques transforme les sucres en acide lactique et font baisser le pH. C'est une acidification qui empêche le développement de bactéries pathogènes. Ça contribue à la saveur et à la texture du saucisson sec. C'est donc la journée où j'aurais dit texture de saucisson sec. Hourra, ai-je marqué sur ma feuille, Lactobacillus sakei qui est utilisé industriellement d'ailleurs comme ferment pour la production de saucissons secs. C'était donc la bactérie du salami. On la salue et on lui fait une bise.

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1: Je suis pas beau, c'est Sam Sauvage qui le dit et qui le chante. Il sera, on pourrait vérifier sur pièce l'animal, vu qu'il sera en concert le 13 juin à Festineuch. Vous écoutez Dis Pourquoi, on est ensemble encore une petite quinzaine de minutes ou une grosse dizaine, c'est vous qui voyez, ça dépend de votre tempérament. Nous parlons hygiène, est-ce qu'on peut avoir trop d'hygiène? Quelle est la place de l'hygiène dans notre société? Et c'est vrai que c'est un sujet qui titille. On est avec Vincent Barras. Et vos messages au 078 206 73 32, quelles sont les sensations de propre que vous vivez et que vous aimez bien? On a reçu ce message. Ce que j'aime le plus, c'est d'entrer dans mon lit tout propre, les draps séchés au soleil et qui sent bon le frais. Émoticône, comment dire, émoticône éveil, émoticône plénitude. Voilà, c'est le mot que je cherchais. Puis à côté, émoticône tout content avec la langue dehors. Qu'est-ce qu'on a? Malgré que je n'ai pas l'hygiène d'une hyène pour la mienne, surtout au niveau des odeurs, j'ai besoin d'aide. Heureusement, je suis marié car je n'ai plus le goût ni l'odorat depuis 15 ans à la suite d'un accident. Ça, c'est évidemment tragique. Assez, j'imagine qu'il va y avoir plein de conséquences dans la vie de tous les jours. Merci pour ce témoignage. Là, on s'interroge. Hein. Je lis le message. Je suis le messager. Dans les commentaires des sites d'hôtels, il est frappant de voir les commentaires des Allemands qui tournent beaucoup autour de la propreté, bien plus que les autres nationalités. Est-ce que ça n'aurait pas à voir avec le passé pas si vieux, considéré comme sale avec les guerres mondiales qu'ils ont faites? Hein, est-ce que, voilà, une constatation, un message, et puis une plaisanterie, allez, une plaisanterie. Au moment d'entrer dans la piscine, peut-être que c'est vécu, hein, au moment d'entrer dans la piscine, un de ses amis lui crie « alors ses hémorroïdes en voie de guérison ». Voilà. On vous dit, on vous a demandé des messages propres, et puis certains, certaines continuent d'envoyer des messages dégoûtants. Mais ce n'est pas grave, car nous parlons hygiène. Et quand on parle hygiène, il y a plein de choses qui viennent. On est avec Vincent Barras, historien de la médecine. On parle de notre société. Est-ce que notre société a trop d'hygiène? Alors, il y a un événement récent dont on a beaucoup trop parlé. J'ai l'impression que les gens n'ont plus tellement envie d'en parler, parce qu'on l'a peut-être trop mis sur la table. C'est Covid, c'est toutes les mesures d'hygiène qui ont été prises. Alors, est-ce qu'on est allé trop loin? Est-ce qu'on est allé pas assez loin? En tout cas, quoi qu'il en soit, et au-delà de l'avis de chacun, chacune, c'était quand même une période assez fascinante.
2: C'était extrêmement fascinant et je pense qu'on est encore loin d'avoir compris et tiré toutes les leçons de cette expérience qui était fascinante, enfin pénible pour beaucoup, mortelle pour certains et certaines, il faut aussi le rappeler, et même pour un certain nombre, c'était quand même une épidémie qui a fait plusieurs dizaines de millions de morts, et il n'y en a quand même pas tant que ça sur cette terre qui soit aussi létale que le Covid-19 l'a été, mais qui a évidemment mis en lumière toute une série de contradictions et sur lesquelles moi je trouve qu'il faudrait continuer à réfléchir. On n'a pas assez parlé du Covid et je plaide pour qu'on en parle.
1: Et on n'a pas très envie. On n'a pas très envie
2: parce qu'effectivement il y a eu des choses désagréables. Il y a eu effectivement des excès. Il y a eu des excès de part et d'autre. Il y a eu toutes sortes d'excès. Personne ne peut vraiment dire encore aujourd'hui avec certitude est-ce qu'on a vraiment tout bien fait. Ce qu'on sait avec certitude, c'est que si personne n'avait rien fait, je pense qu'il y aurait beaucoup moins de personnes sur cette terre que qu'il en a survécu. Mais globalement, il est possible qu'on en ait trop fait ici, pas assez là. Il y a eu, en tout cas, les controverses montraient bien à quel point cette question de l'hygiène aujourd'hui et de santé et de souci de soi et souci des autres est au cœur de nos sociétés et est problématique et est au fond mal gérée. C'était aussi l'occasion de dire, l'hygiène, c'est pas seulement pour me préserver moi, mais c'est aussi pour préserver mes collègues. Donc si je mets un masque, c'est pas seulement pour me soigner moi, mais c'est aussi pour soigner les autres. Enfin, je pense qu'il faudrait alors revoir nos principes aussi, jusqu'à éducatifs. Qu'est-ce que ça signifie l'hygiène? C'est dans quelle mesure ça lie l'individu et son groupe, la communauté.
1: Est-ce que ça a encore montré, c'est que derrière l'hygiène, il y a aussi la question de la maladie, qui est quand même aussi une question anthropologiquement très forte, qui est liée à la question de la mort, qui est une sorte de sujet central, tabou, enfin, on touche vraiment au plus profond de l'humanité.
2: Ah oui, bon, alors ça c'est toute la médecine et la santé, alors là c'est plus largement, c'est l'alpha et l'oméga de nos questions sur la Terre, oui. Alors, l'hygiène, c'est la maille qu'on tire d'un maillot et tout le pull se défait, quoi. Et donc, c'est très intéressant de défaire ce pull, enfin, de voir où ça nous mène, quoi. je dis pas que l'hygiène est partout, mais l'hygiène nous permet de comprendre plein de choses, enfin de réfléchir à plein de choses.
3: Et même que le service de l'hygiène est venu pour la désinfection. Oh, ils ont tout bouché, la cheminée.

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1: Une chanson de 1936 signée Cole Porter qui a été reprise de nombreuses fois, la version de Frank Sinatra à l'instant, I've Got You Under My Skin. Vous écoutez Dis Pourquoi, toute cette semaine on se questionne sur l'hygiène, la place de l'hygiène dans nos sociétés, peut-on avoir trop d'hygiène? C'était la question du jour avec Vincent Barras, historien de la médecine, et au 078 206 73 32, vos messages, questions et remarques. On a parlé de la bactérie, parce que chaque jour on présente une bactérie utile, de la bactérie qui notamment permet le saucisson. Cette auditrice nous écrit « Avant d'être verrière, j'étais chimiste et j'ai bossé dans la chimie alimentaire et le séchage permet la conservation des aliments parce qu'il diminue l'activité d'eau, c'est-à-dire la quantité d'eau libre dans les aliments, ce qui a pour effet d'empêcher les bactéries de se reproduire. » Voilà, parce que je disais à l'antenne que je trouve fou qu'on prenne de la viande de porc crue, qu'on la fasse sécher, quoi, salée, puis qu'on puisse la manger. Moi, je suis fasciné par des choses très concrètes. Et puis, cet auditeur nous dit « Je n'ai pas d'avis sur le trop d'hygiène, tout ce que je sais, c'est que ma radio est nickel. Il y a une photo gros plan de sa radio et il y a tellement de crasse dessus qu'on pourrait se faire une tartine avec. Voilà, merci pour ce partage. Sinon, nous avons le temps, et ça nous fait bien plaisir, d'ouvrir la malle de la connaissance humaine.
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1: Sur le site de la Bibliothèque nationale de France, il y a un dossier sur l'hygiène, sur l'apparition de l'hygiène au 19e siècle. Et il y a notamment des images d'Épinal qui datent de 1875. Donc à chaque fois, une image. Et puis, dessous, eh bien un petit texte sur l'hygiène. Et c'est intéressant de voir ce que, ça s'appelle d'ailleurs l'hygiène en image, ce qu'en 1875, on mettait dans la case hygiène. Vous voyez par exemple, alors la première image, on voit un couple dans un intérieur avec un cochon. Et c'est marqué en dessous. La première chose qu'il importe de ne pas oublier, c'est que si l'air est le premier comme le plus indispensable besoin de l'existence, il devient aussi un poison permanent par son insalubrité. C'est pas comme ça que ça se prononce. Insalubrité, c'est écrit tout petit, excusez-moi. Donc voilà, ça c'est la première chose dans l'hygiène. Autre chose qu'on mettait dans la case hygiène en 1875, ne pas se faire un jeu non plus de beaucoup boire, ne serait-ce que parce que c'est un des moyens de ne pas boire longtemps. Voyez-vous, ou encore, par contre, multiplier l'emploi de l'eau est un moyen d'éviter une foule de maladies qui résulte le plus souvent de ce qu'on en use avec trop de parcimonie. En plus, ça rime, c'est magnifique. Et puis cette case aussi qu'on met dans l'hygiène, où on voit un jeune berger dans les intempéries qui regarde l'horizon avec force. Puis derrière lui, il y a un chien qui est en boule tellement il fait humide. Et c'est marqué « S'accoutumer de bonheur à endurcir graduellement son corps aux intempéries de l'air et des saisons ». Ça, c'était considéré dans l'hygiène. Et puis une dernière chose qui était considérée dans l'hygiène au 19e siècle, ne pas pactiser avec le despotisme de la mode en obéissant trop passivement à ses exigences, car la mode se rencontre rarement avec la sagesse et la raison qui sont les conditions essentielles de la santé. Et Mélanie Croubalion, vous êtes d'accord?
3: C'est très moderne tout ça.
1: Oui et non, je dirais. Il y en a d'autres où il ne faut pas pêcher, il faut faire attention aux vices.
3: Enfin, c'est vrai que moi, j'ai pas de cochon chez moi.
1: Voilà, bah notamment, ça c'est la grande leçon que j'ai retenue.
3: Pas avoir mais il paraît qu'ils sont très gentils.
1: Mais oui, hein. Et puis je suis sûr qu'ils sont tout propres.
3: Oui, Georges Clooney en a un, il paraît.
1: Je note.
3: Enfin bref, ça c'était la petite chronique People. Et puis maintenant, vous voulez que je vous dise qui est invité dans Drôle des Peuples?
1: Volontiers.
3: Vous avez écouté Star Shooter? Non, vous êtes trop jeune.
1: Oui, mais je vois, bien sûr.
3: Vous voyez, on a le chanteur de Star Shooter qui s'appelle Kent et qui écrit aussi de très bons livres. Je vous conseille ses romans. Et là, il dessine aussi. Et il vient de faire une BD avec Bokeh. C'est lui qui a fait les dessins. Une BD sur le cabaret Voltaire. C'est passionnant. Oui. Vous connaissez l'histoire du cabaret Voltaire?
1: À Zurich, ou je dis n'importe
3: quoi. Qui a été créé à Zurich au début du XXe siècle par toute une série d'artistes, Tristan Tzara et compagnie. Dada!
1: Ben oui!
3: Ouais, dadaïste!
1: Ce sera magnifique, ce sera dans Drôle d'époque. Restez scrupuleusement à l'antenne. Mais là, tout de suite, sur RTS Première, les infos, il est 15h.
4: Pierre-Étienne Joie.
5: Le plus grand centre de chirurgie ambulatoire de Suisse a été inauguré à Genève. Près de 10 000 patients y sont attendus dès la première année. Fruit d'un partenariat public-privé, le centre de chirurgie ambulatoire de Genève va démarrer son activité le 2 juin. Ce projet rassemble les compétences des hôpitaux universitaires de Genève, les HUG et le groupe Hirslanden. L'un des enjeux du nouveau centre est d'organiser les flux. Le prix des documents délivrés par les autorités cantonales n'augmentera que de 10 francs et sera limité à 4 francs, à 40 francs. Monsieur Prix a partiellement obtenu gain de cause dans le cadre de la révision de l'ordonnance sur les émoluments en matière d'état civil. Il s'était insurgé contre une augmentation prévue de 30 à 50 francs. Sans mesure ciblée, la révolution numérique qui transforme la société suisse pourrait laisser des pans entiers de la population sur la touche. L'avertissement émane du dernier rapport du Programme national de recherche Transformation numérique, le PNR 77. La transformation numérique n'est pas un simple processus technologique, mais un défi sociétal commun, souligne le Fonds national suisse. La numérisation transforme profondément le marché du travail avec l'automatisation et l'émergence de nouveaux profils professionnels. Entreprises et employés doivent s'adapter à cette évolution. La numérisation inclusive du monde du travail sera donc une condition essentielle à la cohésion sociale. En France, Michelin supprime jusqu'à 1500 postes sur 3 ans par des départs volontaires. Les 2/3 dans les fonctions tertiaires et 1/3 dans l'industrie, a précisé le leader mondial des pneus. Aucun site industriel spécifique ne sera visé. Les emplois tertiaires du groupe se trouvent à Paris, Clermont-Ferrand et Lille. L'Union européenne inflige une amende de 200 millions d'euros au géant chinois de commerce en ligne Temu. Temu a permis la vente aux consommateurs européens de produits illégaux, dont des jouets pour bébés dangereux ou des chargeurs défectueux. La Commission européenne avait ouvert une enquête dès octobre 2024. Une affaire en or qui tourne mal. Un ancien espion américain a été interpellé et mis en accusation pour détournement de fonds publics. Il s'agit de lingots d'or d'une valeur de plus de 40 millions de dollars. Le malfrat est un ex-cadre de la CIA, selon les médias américains. Le FBI a saisi par ailleurs 2 millions de dollars en cash et 35 montres de luxe à son domicile. La comédienne Christine Vouillot reçoit le prix culturel 2026 de l'État du Valais. Elle est récompensée de 20 000 francs en reconnaissance de l'ensemble de sa carrière et de son apport majeur à la création artistique valaisanne et suisse. Artiste complète, elle a su imposer au fil des années une voix singulière dans le paysage théâtral roman et francophone, note l'État du Valais. Le zoo de Bâle accueille à nouveau un groupe d'éléphants après le transfert en mars des 2 dernières femelles. Avec l'arrivée de 3 nouvelles éléphantes de la même lignée, la reproduction pourrait être envisagée au plus tard en 2027. Le trio d'éléphants d'Afrique se compose de Tika, âgée de 18 ans, et de ses 2 filles, Kimana, 6 ans, et Mali, 3 ans. Elles sont arrivées à Bâle la veille en provenance d'Allemagne. 30 degrés sur le plateau, jusqu'à 33 en Valais, une bise modérée sur le plateau et un faible vent en montagne également. Pour demain vendredi, du soleil et de la chaleur encore, même température qu'aujourd'hui, jusqu'à 32 en Valais. Vendredi ensoleillé et très chaud, toujours. L'après-midi, quelques cumulus dans les Alpes. 12 degrés le matin, voire 16 le matin et donc et l'après-midi, 30 sur le plateau.
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9: Une émission réalisée par Renaud Musy et Mathias Brunimann. Soyez les bienvenus dans cette drôle d'époque. Le plaisir de vous retrouver, chère Mélanie.
3: Mais c'est comment un plaisir ça va partagé. Tout va bien, Simon.
9: Tout va bien. Cette histoire-là s'est passée en Suisse, à Zurich, au milieu de la Première Guerre mondiale. Une bande de jeunes artistes venus de plusieurs pays, à la fois géniaux et pacifistes, fonde un des lieux qui écrira l'histoire du XXe siècle, et l'expression n'est pas trop forte, le cabaret Voltaire. Ils avaient pour nom, entre autres, Tristan Tzara, Hugo Ball, Jean Harpe, Sophie Teuber, Marcel Janco et pas mal d'autres. Leurs cris qui brûleront tous les codes de l'ancien monde. Dada, bien sûr. Et notre invité à nous est un homme fort connu dont le geste artistique s'inscrit dans le sillage des dadaïstes, punk de la première heure au milieu des années 70, chanteur, musicien, écrivain, auteur de bande dessinée. C'est avec une BD d'ailleurs qu'il vient nous voir cet après-midi, une BD qui raconte l'histoire du cabaret Voltaire. La boucle est bouclée, le grand plaisir de vous accueillir. Kent, bonjour.
10: Bonjour.
9: Merci d'être avec nous, d'avoir fait le voyage spécialement pour venir nous voir. Voyage de Paris en passant par Lyon. Vous êtes lyonnais d'origine. Vous fondez bien sûr le groupe Starshooter au milieu des années 70 avec des copains de lycée, un des premiers, si ce n'est le tout premier groupe punk français. Au début des années 80, le groupe s'arrête, vous partez en solo sous le nom de Kent Cockenstock et Kent tout court. Mais Cockenstock, évidemment, ça nous ramène à Tintin et à la bande dessinée. Je me suis replongé dans votre biographie. Kent, en parallèle, vous avez toujours fait de la BD, toujours fait de la musique, vous êtes mis à écrire aussi. Parallèle ou complémentaire, ces trajectoires-là? Elles se nourrissent l'une de l'autre, j'imagine, la BD et la musique?
10: Je ne sais pas si elles se nourrissent l'une de l'autre, mais elles sont effectivement parallèles. J'ai commencé en BD quelques mois, j'allais dire, avant d'être connu en musique, puisque j'ai fait mes premiers pas dans la revue Métal Hurlant, à la fin des années 70.
9: Et, merci de dire 70, wow. Ah, c'est bien vu ça.
3: Vous parlez suisse.
10: Ah non, oui, mais à l'école, quand j'étais gamin, j'ai appris 70 et 90.
3: Ah bon?
10: Ah oui, je suis... oui.
3: À Lyon, on parlait comme ça, on disait 70.
10: Oui, absolument. Absolument. Et puis ça s'est perdu après au milieu des années 60, on va dire. Mais voilà, j'ai appris 70 et 90. Bon, pour revenir effectivement aux années 70 et Métal Hurlant, c'est là aussi où j'ai rencontré Philippe Manœuvre qui, grâce à un coup de pouce de sa part, a fait que Starshooter a pu démarrer sur les chapeaux de roue.
9: Ouais, Philippe Manœuvre qui est très connu, qui était longtemps le rédacteur en chef de Rock et Folk, fan et grand copain des Rolling Stones entre autres.
3: Grand pont du rock.
9: Oui, grand pont du rock, absolument,
10: voilà,
9: journaliste.
10: Monsieur Rock en France.
9: Monsieur Rock en France. Dans cette toute nouvelle BD, Ken, vous vous intéressez donc à ce cabaret Voltaire. On connaît un peu l'histoire, un peu, mais au fond, avec Boquet au scénario, vous la racontez très précisément. Personnellement, j'ai appris plein de choses, notamment que le cabaret Voltaire stricto sensu n'avait duré que quelques mois. Mais rien du tout. C'est du 5 février au 26 juin 1916. C'est rien du tout. Et pourtant, il a marqué l'histoire, si ce n'est de l'Europe au XXe siècle, en tout cas l'histoire de l'art, 5 mois, pas plus.
10: Ouais, parce qu'ils ont explosé toutes les formes d'art. Ils c'était le grand mélange. Et je sais plus quel était le terme qu'ils cherchaient, qui était ce mélange de toutes les formes artistiques, théâtrales, poésie, musique, picturale. Et ils ont osé tout ça parce qu'ils n'avaient rien à perdre de toute façon. Mais surtout, ils sortaient de l'académisme. Ils étaient aussi contre l'académisme de l'époque. Donc voilà. Et je pense aussi qu'ils voulaient provoquer énormément, et ils ont réussi. Ils ont réussi en montant ce cabaret qui était au départ qui existait. C'est une salle qui existait dans la Spiegelgasse à Zurich, qui était dédiée déjà au cabaret, qui était louée pour des gens qui voulaient bien faire du cabaret, mais cabaret à l'ancienne. Et c'est sur une idée de Hugo Ball qu'ils ont eu l'idée de faire un cabaret avant-gardiste, avant que le mot n'existe.
9: Oui, c'est ça, avant que le mot n'existe. Hein. Voilà. On savait même pas ce que ça voulait dire, l'avant-garde. Comment y êtes-vous arrivé à cette histoire-là, Kent?
10: Par Joselie Boquet, en toute honnêteté. C'est Joselie Boquet, je le connaissais depuis mon époque Métal Hurlant, des années 70, où je l'avais rencontré à l'époque. Il faisait ses premiers pas aussi en bande dessinée, mais en tant qu'attaché de presse. Il a vendu mon premier album de bande dessinée.
9: Ah oui, ça crée des liens.
10: Il l'a apporté aux radios, mais il était tout môme. Puis après, il a continué parce que c'était sa passion, la bande dessinée. Et il est devenu scénariste, puis il a arrêté, il a fait romancier. Enfin, il s'est passé quelques décennies avant qu'on se retrouve, où on était très occupés chacun de notre côté. Et puis un jour, une tierce personne qui s'appelle Louis Antoine Dujardin, qui était mon directeur littéraire en quelque sorte BD chez Delcourt, mon éditeur, et qui était déjà venu me chercher pour faire la bio de d'Elvis Presley en bande dessinée il y a quelques années.
9: 2019.
10: Merci. Et ce Louis-Antoine, en fait, a eu l'idée de comme il savait que je cherchais un scénario, il a eu l'idée d'aller proposer à José-Louis de me rencontrer. Et quand ils m'ont appelé tous les deux pour me dire ce serait bien qu'on déjeune ensemble, j'ai pas pensé une minute à un scénario, parce que voilà, je pensais à autre chose, j'étais en tournée, enfin bref. Et bon, on s'est vu, on a parlé de choses et d'autres au repas, et puis José lui m'a dit, bon écoute, on n'est pas là pour se raconter nos souvenirs, voilà, j'ai une idée pour toi, c'est une idée que j'ai depuis 20 ans, je voudrais faire une bande dessinée sur le cabaret Voltaire. C'est quelque chose qui m'obsède, mais je trouvais pas le dessinateur qu'il fallait. Et quand Louis-Antoine m'a dit ton nom, ça a fait flash, voilà, parce que tu étais punk. Voilà, donc tu pourras très bien retranscrire ce qui a pu se passer sur les scènes du cabaret Voltaire avec ton passé punk.
3: Est-ce que vous saviez du cabaret Voltaire à ce moment-là?
10: Oh, j'allais dire les grandes lignes, mais les grandes lignes dans le brouillard. Hein. Franchement, je me rappelais de Dada, du dadaïsme, mais vous savez, en France, le mouvement Dada, il a été complètement phagocyté par Breton et les surréalistes. Hein. Quoi. On croit que Dada égale surréaliste. En fait, c'est Breton qui a pris le Dada et toute sa forme pour en faire du surréalisme à sa sauce. Donc voilà, je savais, oui, je connaissais le mot. J'avais oublié pas mal de choses sur Dada, puisque en farfouillant durant la réalisation du livre, je suis allé chercher dans mes archives, en me disant à quel moment je me suis intéressé à cette époque. C'était pas ça en fait, là, je suis en train déjà de raconter une connerie. Mais c'était surtout que je voulais retrouver dans la bande dessinée, je voulais reproduire des dessins que je faisais à l'époque quand j'étais au lycée, ces dessins dans les marges, un peu n'importe quoi, à main levée, pour retrouver cet état d'esprit. Et quand j'ai feuilleté les dessins que j'avais faits à cette époque, j'ai trouvé des planches de bande dessinée improvisées à main levée avec des citations de Dada.
9: Ah, donc c'est pas venu de nulle part.
10: Voilà, ouais. Voilà. Donc quelque part,
9: c'est remonté à la surface.
10: Le destin était là, en tapis.
9: Alors, vous avez eu un mot pas tendre, mais à mon avis justifié pour les surréalistes qui ont tout pompé au Dada, qui était là quelques années avant eux. Mais alors, si on jette des ponts entre Dada et le punk, c'est quoi, 50 ou 60 ans plus tard, début des années 70, là, la filiation est évidente pour vous?
10: Il y a un fil conducteur. C'est évident maintenant, mais au début, quand Josely Boquet m'a dit ça, j'ai trouvé que c'était un raccourci un peu audacieux. Puis il m'a parlé d'un livre d'un Américain, c'est Greg Marcus, je crois, qui a fait un livre justement.
9: Grail Marcus.
10: Voilà, ou Lipstick Traces.
9: Oui.
10: Et il parle de ce fil rouge qui conduit de Dada au punk, en passant par les situationnistes, les azous, enfin tous ces mouvements qui sont quelque part des à chaque fois des coups de pied dans la fourmilière. Et dans ce sens, oui, il y a une vraie filiation.
3: Ouais. Et aujourd'hui, en 2026, comment on fait pour provoquer?
10: Alors là, c'est bien compliqué puisque la provocation étant justement un produit d'achat et d'audience, je vois pas comment on peut faire. Franchement,
3: en étant extrêmement sage peut-être.
10: Peut-être en se taisant déjà, en disparaissant, c'est peut-être la plus grosse provoque qu'on puisse faire.
9: Et la subversion, c'est de se déconnecter de ce monde-là.
10: Oui, ça, je pense que oui, oui, oui. Je plains les artistes qui cherchent à tout prix à se faire remarquer, parce que tout le monde le fait. Il y a besoin d'être artiste. On le sait depuis ces émissions de réalité à la télévision.
3: Télé-réalité.
10: Voilà.
9: Star Academy, The Voice, enfin ce genre de choses.
10: Et il faut la transgression. Or, la transgression est un produit d'appel. Donc, ça ne peut pas être par là qu'on peut faire changer les choses ou apporter du nouveau.
9: Vous avez fait beaucoup de choses. Vous êtes très connu, Kate, mais vous n'avez jamais chassé la célébrité pour ce qu'elle est.
10: Écoutez, franchement, je sais pas quoi dire. Quand j'étais jeune, je cherchais sans doute la célébrité, peut-être à tout prix, même par la provoque d'ailleurs. Mais c'était déjà être en marge, parce que on pouvait être célèbre en se confondant avec le décor. Être un chanteur de variété, bien propre sur lui, c'était une bonne chance d'accéder à la célébrité. Et moi, avec Star Shooter, on a voulu accéder à la célébrité, mais en faisant parler de nous coûte que coûte. Donc ça a été la provoque, effectivement, qui a fait ça. Après, une fois qu'on accède à une certaine célébrité, est-ce qu'on trouve, on la trouve à son goût? Ça n'a pas été mon cas.
9: Oui. Tout l'album se passe à Zurich. Cette BD est consacrée au cabaret Voltaire. Très bien dessinée. Enfin, on s'y retrouve complètement pour connaître un peu les lieux. Vous y avez séjourné combien de temps à Zurich, autrement dit? Comment avez-vous fait les repérages pour dessiner tout ça?
10: Bien, dès que j'ai eu l'idée du scénario, le synopsis, je me suis rendu à Zurich avec mon appareil photo. Enfin, mon appareil photo, comme tout le monde, celui qui tient dans la poche.
9: Oui, c'est le petit. Là, oui.
3: Celui qui sert aussi à téléphoner.
10: Oui, voilà, c'est ça. Et puis, j'ai mitraillé la vieille ville. C'est une chance parce que la vieille ville n'a pas changé. Elle est, par rapport à 1916, elle est ripollinée, elle est mieux peinte, elle est préservée. Mais tout est là, quoi. Toutes les rues sont là, donc on peut se promener en suivant les pas de Tristan Tzara, du Gobal, et on retrouve justement leurs traces. Donc ça, c'était bien. Je me suis rendu au cabaret Voltaire, qui lui a été tout refait, et j'ai tenté de rentrer en contact avec les personnes, mais je suis tombé sur une personne à l'accueil qui était une jeune fille, qui n'était pas réellement une responsable, qui était là pour servir à boire aux gens qui passaient. Mais par contre, qui m'a guidé dans le lieu, qui m'a montré comment c'était fait, qui m'a laissé déambuler. Et après, armé de ça, plus tout ce que j'avais pu trouver, acheter sur place, parce que la bibliothèque du cabaret Voltaire est très fournie. J'ai pu faire beaucoup de photos de livres qui sont là-bas. Et je suis rentré, et puis avec José Luboquet, on s'est mis au travail. Ah si, j'ai eu une chance que j'ai un ami zurichois qui m'a permis d'accéder sur Internet aux archives de la ville, et donc des photos de l'époque. Alors ça, c'était formidable.
3: De l'intérieur du cabaret Voltaire?
10: Non, malheureusement. Ah. Non, des photos de la ville. Là, c'est pas possible. Alors, ce qu'il faut savoir, justement, ou ce qui rend compliqué un livre comme ça, c'est que, comme on ne parle pas de stars, on parle de gens qui ne sont inconnus. Donc, il y a très peu de photos d'eux, il y a très peu de photos d'où ils sont allés, où ils vivaient, où ils faisaient leurs numéros. Et le cabaret Voltaire, il n'y a pas de photos du cabaret Voltaire. Personne ne prenait des photos à l'époque. On est en 1916. On est en 1916, les gens qui fréquentent le cabaret Voltaire, ils le fréquentent parce que soit c'est des gens du coin, du quartier, des étudiants qui viennent faire la fête, des bourgeois qui viennent s'encanailler, voilà. Et les seules traces qu'on a du cabaret Voltaire, c'est une peinture de Marcel Janco, donc il faisait partie des protagonistes, ouais. Et elle est en noir et blanc. Il y a une reproduction couleur, mais on sent que c'est colorisé d'y a peu. Et voilà, donc il faut faire avec ça, quoi.
3: Et il faut dire aussi, pour ceux et celles qui n'y sont jamais allés et qui nous écoutent peut-être, c'est tout petit. C'est pas un endroit qui avait pignon sur rue, c'est vraiment un tout petit truc un peu caché.
10: Ah, c'est dans une impasse, d'ailleurs pas une impasse, une ruelle. Alors, comme il est présenté aujourd'hui, le cabaret Voltaire donne sur une rue. Je ne sais plus le nom de la rue zurichoise principale dans laquelle, avec la façade. Alors oui, il y avait une façade, mais ça s'appelait pas le cabaret Voltaire, c'était marqué nulle part. La façade, c'était un marchand de lait, de bière, de vin, qui tenait aussi une salle derrière, qui louait aux gens qui voulaient bien faire quelque chose. Il avait un bar, et tout ça ne ressemble plus du tout aujourd'hui à ce que c'était.
9: Oui.
10: Donc j'ai dû chercher comment était foutue la salle à ce moment-là, quoi. Alors ce qui reste, on sait que les rideaux étaient verts, les tables rouges, le plafond noir, parce que ça c'est marqué quelque part, c'est Hugo Ball ou Hans Arp qui a fait la déco, qui a marqué ça quelque part. Et à partir de là, voilà, il faut
3: imaginer.
10: Imaginer, ouais.
9: Zurich, c'est le cabaret Voltaire, mais c'est aussi, depuis bien avant le cabaret Voltaire, la finance mondiale. C'est aussi cette histoire-là, qui est une histoire suisse. Qu'est-ce que ça vous inspire, Kent, que les deux soient aussi proches l'un de l'autre, hein? La subversion maximale, l'avant-garde artistique et la grande, grande finance.
10: Ça s'est toujours côtoyé, je pense. La nature a horreur du vide, donc à un moment donné, quand il y a trop quand ça penche trop d'un côté, il y a l'autre côté qui se fissure et puis apparaît, voilà, comme dans les maisons qu'on vient de construire qui sont toutes neuves, et à un moment donné on voit des fourmis rentrer dans la cuisine, on se dit mais d'où elles sortent? Là c'est la même chose, quoi.
9: C'est une très jolie image. Comment allez-vous dans cette drôle d'époque? C'est une question, si vous connaissez l'émission ou pas, on la pose tous les jours à tous nos invités à la même heure, à peu près vers entre 15h15 et 15h20. Comment allez-vous dans cette drôle d'époque en ce jeudi 28 mai?
10: Ben, c'est assez indécent, mais je vais bien. Je vais bien, je me dis ça pratiquement tous les jours quand je me lève ou quand je vais me coucher. Et je sais pas pourquoi, pour moi ça va bien. Voilà. Je suis en bonne santé, je fais ce que je veux artistiquement, comme j'ai pu le faire à peu près toute ma vie, et encore mieux maintenant. Mes amis et ma famille sont en bonne santé aussi. Je m'extrais du monde anxiogène dans lequel on vit, parce qu'effectivement il l'est.
9: Oui.
10: Il y a rien, c'est rien de le dire. Et j'ai décidé d'être spectateur, un peu anthropologue, en fait. C'est la meilleure façon de voir les choses. Autrement, quand on est dedans, on dort plus. Et comme je suis, moi, impuissant dans la marche du monde, je me dois, ben voilà, de non pas de me rassurer, mais de trouver ma place. Et à partir du moment où je regarde le monde comme un anthropologue, ça devient très intéressant. Voilà, où on en est, comment on en arrive là, ça apprend des choses sur le passé, les questions que j'ai pu me poser toute ma vie, c'est comment les Allemands sont devenus nazis. Ben maintenant, on a un peu un début de réponse, moi, la réponse complète.
9: Ça recommence,
10: ça s'appelle pas nazi, ça s'appelle pas allemand, ça s'appelle dans un autre pays et avec une autre personne. Et puis...
9: Pensez aux États-Unis.
10: Oui, je pense aux États-Unis, qui est quand même la grande surprise, on va dire, de ce début du 21e siècle. Et il y a ça, puis il y a des tas d'autres choses. Enfin, voilà, quoi. Bon, je vais pas parler, je suis... écolo dans l'âme, j'aime pas dire écologiste parce que ça a une portée politique et je pense que l'écologie n'est pas politique, elle concerne tout le monde. On n'a pas à être de gauche ou de droite pour être écolo, sinon on n'en sort plus. Donc voilà. Et ça, je m'en soucie beaucoup. Je sais que je sais pas faire du prosélytisme. J'ai tenté d'en faire, mais j'ai mesuré mon impuissance.
9: Vous avez tenté d'en faire comment? À travers des textes de chansons?
10: Non, pas seulement. En écologie, j'ai participé. On est venu l'ADEME, qui est une agence française sur la je me rappelle plus déjà les termes de l'ADEME, ce que c'est, agence de.
9: ADEME. Alors là, on peut pas vous aider, agence de développement.
10: Chercher, il y a pas quelqu'un qui veut chercher.
9: Oui, ouais, alors attendez, on va mettre quelqu'un sur le coup.
3: Mélanie, photo.
9: Voilà, vous faites notre intelligence artificielle.
3: J'ai déjà découvert que le cabaret Voltaire donne sur la Münstergasse.
9: Münstergasse.
10: Voilà, merci. Ouais. Et on m'a demandé d'illustrer des en bande dessinée des propos justement sur l'écologie, sur la montée des eaux dans les des océans, sur la gestion des déchets, tout ça. Donc j'ai fait volontiers et du coup je me suis retrouvé invité à des colloques sur l'écologie, à des festivals consacrés à cela, à écouter des spécialistes, à moi-même servir de candide sur certains plateaux, et je me suis retrouvé en face de des personnes concernées, même parfois très concernées, et même dans les personnes concernées, j'ai entendu tellement de bêtises que j'ai plus su quoi dire.
3: C'est l'agence de la transition écologique?
10: Peut-être.
9: Ça doit être quelque chose comme ça. Mais vous disiez...
10: Elle en sursis, hein, elle va bientôt disparaître, cela dit.
9: Vous disiez, je me sens anthropologue, mais un peu spectateur. Mais la place, pas parler de fonction, mais la place de l'artiste, elle est forcément politique ou pas?
10: Alors, ça, on est déjà dans le cérébral. Je pense que...
9: Pardon.
10: Non, mais je vous dis ça parce que je me suis posé cette question, voire même j'ai donné des réponses toute ma vie et je pense qu'elles sont fausses. On choisit pas d'être artiste, déjà. Ça nous vient comme ça, c'est plus fort que nous. C'est plus fort que nous, on a envie de s'exprimer avec autre chose que comment ça va et toi, bonjour, et puis voilà. On a envie d'exprimer des émotions, des sentiments avec un crayon, avec des mots, effectivement, de la poésie, de la musique, de la peinture, tout ce qu'on veut. Et ça nous dépasse. Et ça date de l'enfance. On ne sait pas pourquoi. Tous les enfants, on a tendance à penser que tous les enfants sont artistes. Et c'est un peu vrai. Je pense que si on en perd en route, c'est par distraction. C'est parce que d'autres choses les intéressent. Parce que les parents ne font rien pour les aller dans leur sens artistique.
9: Et l'école.
10: Et l'école. Et puis peut-être non plus parce qu'il n'y a pas la place pour tout le monde dans ce domaine, ce qui est comment l'expression artistique, c'est quand même quelque chose de très dur. On survit, voilà, à ça si on suit vraiment ce qu'on a au fond de nous.
9: Mais certains font de leur art un projet militant.
10: Certains font de leur art un projet militant, et tant mieux. si ça marche comme ça, ça peut se croiser, ça peut croiser un certain temps une vie, ça peut croiser la vie, ça peut être parallèle à la vie aussi. Je pense à une chanteuse comme Joan Baez qui est toujours militante.
9: Ah oui, qui est plus que jamais, hein, quand on la voit contre Donald Trump, on a l'impression qu'elle est encore plus militante que dans les années 60.
10: Mais je pense qu'elle serait pas artiste, elle serait comme ça aussi. Voilà. Donc je sais pas si ça, un artiste, ça choisit ça, quoi. Est-ce que c'est son rôle d'avoir une position politique?
3: On peut penser à Jane Fonda qui milite aux côtés de Joan Baez et qui, dans son métier, n'a pas forcément toujours eu des positions militantes.
10: Elle l'a eu dans les années 60-70 avec la guerre du Vietnam. Oui, oui, oui, elle était fort,
9: et les mouvements
10: fort
9: féministes
10: engagée.
9: Aussi. Ouais.
10: Les mouvements féministes, puis après elle était engagée dans la gymnastique.
3: L'aérobique.
9: C'est une forme
3: c'est
9: de féminisme
3: chose,
9: aussi.
10: Mais pourquoi pas.
3: Voilà, j'ai eu une réponse grâce à Renaud Musique et de l'autre côté de la vie, l'Agence de l'environnement et de la maîtrise de l'énergie.
10: ADEME.
9: Kent, on a un grand plaisir à vous recevoir jusqu'à 17h. On va écouter évidemment de la musique. Vous en êtes où du côté de la chanson? J'ai lu que vous aviez fait vos adieux à la scène il y a quelques temps. Ça tient toujours, ça?
10: J'ai fait mes au revoir.
9: Ah, vous, au revoir. C'est mieux que les adieux.
10: Non, je préfère parce que franchement, adieu, je ne sais pas ce que sera demain, de ce que j'aurai en tête demain. J'avoue que j'ai un sérieux ras-le-bol, non pas du plaisir de Enfin, encore une fois, c'est plus fort que moi. Si j'ai pensé en musique toute ma vie, s'il y a une guitare qui traîne, je vais la prendre et puis je vais me mettre à fredonner quelque chose. Bon, voilà. Mais c'est encore une fois, c'est le milieu. Alors là, pour le coup, j'ai fait partie de l'industrie musicale toute ma vie et j'ai jamais mesuré la portée de cet oxymore presque.
9: Industrie musicale. Oui.
10: C'est et aujourd'hui, on est que dans l'industrie, voilà. Et donc je fais un pas de côté, pareil, je deviens spectateur parce que je ne peux pas être acteur de ce monde musical tel qu'il est aujourd'hui.
9: 15h26, dans cette drôle d'époque, nous sommes avec Kent. Dans un instant, c'est votre portrait. Kent qui a écrit cette chanson.

0: quelqu'un de bien.
1: Enzo, c'est vous qui avez écrit cette chanson, Kent. Moi, je le disais, c'est une des plus belles et des plus connues chansons du répertoire français.
2: Oui.
1: Et c'est factuel.
3: Et elle a bien vieilli.
2: Oui,
1: elle a bien vieilli. Elle date de quand, cette chanson?
2: Elle date de 94, puisque 95, elle était chanson de l'année aux Victoires de la Musique, et Enzo était artiste féminine de l'année.
1: Comment vous êtes-vous rencontrés?
2: Oh, alors là, ça remonte. En pointillé, on s'est rencontrés.
1: Oui.
2: La première fois où j'ai vu Enzo, elle était backliner, c'est-à-dire qu'elle chargeait les caisses d'un groupe de rock féminin qui s'appelait les Looses.
1: Voilà, ça, c'est tout un programme.
2: C'était en 78 à Lyon. Voilà, à l'époque, elle faisait ça. Je sais pas, un an plus tard, je l'ai retrouvé en tant que bassiste du groupe Lily Drop.
1: Ah oui, on s'en souvient. Ça.
2: Voilà, et à partir de là, on s'est vu assez fréquemment parce qu'on avait les mêmes amis. On avait même les mêmes concerts parfois. Je me souviens que Lily Drop a fait des premières parties de Star Shooter. On s'est retrouvé dans des festivals. Et quand Star Shooter s'est arrêté, elle avait quitté Lily Drop et elle a commencé à faire une carrière solo. Elle a fait 2 45 tours, puis un album. Dans la préparation de son premier album, elle a pensé à moi pour lui écrire des paroles.
1: Vous avez pensé à qui en écrivant cette chanson ?
2: À personne en particulier. J'étais en studio en train de mixer un de mes albums et comment vous dire, moi je suis pas un technicien de studio, je suis pas derrière l'ingénieur du son tout le long du mixage à dire tu peux pas filtrer ci, tu peux rajouter 2 dB par là. Je laisse faire et pendant que je laisse faire, les heures passent. Donc faut pas m'ennuyer.
1: Et l'ingénieur du son s'impatiente.
2: Non, justement l'ingénieur du son est tranquille.
3: Il fait son truc,
1: ça va.
3: Mais voilà. Vous pour pas vous ennuyer, vous écrivez.
2: Et moi pendant ce temps, j'écris des nouvelles chansons. Et Enzo m'a appelé en disant « Je prépare mon deuxième album, est-ce que tu as des nouvelles chansons ?» J'ai fait « Bah, je suis en train d'en faire une, mais je vais te la faire écouter en rentrant. »
3: Vous aviez pas la mélodie, là ?
2: J'avais tout.
3: Ah oui ?
2: Ouais, non, j'avais tout. C'est une chanson, il y avait tout. Comme elle était destinée à personne en particulier, j'écris une chanson, comme si c'était pour moi, puis voilà. Quoi.
1: C'est le processus que vous avez décrit tout à l'heure. Je suis artiste parce que je ne peux pas m'empêcher. Donc une chanson, elle sort, mélodie et texte aussi, parce qu'elle sort, parce qu'elle doit sortir.
2: Oui, c'est ça. Ça traverse des idées qui traversent la tête comme ça. C'est ça. En fait, la différence entre un artiste et puis quelqu'un qui ne l'est pas ou qui ne l'est plus, c'est qu'on a les antennes qui sont toujours ouvertes. Donc, dès qu'il y a une idée qui passe, l'antenne la chope et hop, on la retranscrit quand on peut. Mais il y a des gens qui voient passer cette idée et puis qui ne la chopent pas parce qu'ils n'ont pas les oreilles, mais effectivement les antennes déployées. Je pense sincèrement que c'est comme ça que ça se passe, quoi. Et c'est pour ça que il arrive que des idées parfois des artistes qui sont à l'autre bout du monde chacun aient la même idée pour la même chanson ou le même livre ou le même film. C'est comme ça parce que c'est quelque chose qui est dans l'air et on le chope au premier de le choper, quoi.
1: Donc c'est quelque chose qui préexisterait comme ça et que les artistes avec leurs antennes et leurs différents vecteurs arrivent à attraper.
2: Ça préexisterait.

0: Mais c'est aussi quelque chose qui est intégré maintenant. C'est dans mon esprit. C'est plus facile pour moi de m'exprimer en trois strophes et en refrain que dans un roman. Quand j'écris un roman, je souffre beaucoup. Mais parfois, c'est nécessaire d'écrire un roman. Voilà. J'ai besoin de me prouver peut-être quelque chose. C'est tout.
1: Il est 15h35 dans cette drôle d'époque, nous la passons avec Ken jusqu'à 17h. C'est l'heure du portrait, vous avez votre casque, je vérifie. Renaud Musy est prêt aussi, on peut y aller.
2: Le tram passe en grinçant devant Kent qui s'apprêtait à traverser la Parade des Plates. Il est stoppé net dans son élan, le conducteur fait retentir un klaxon qui ressemble à une sonnette. Kent lui lance un regard désolé. Il n'est pas de bon ton de traverser hors des clous de ce côté de la Sarine. Il contourne la rotonde au milieu de la place, suit les autochtones qui traversent au bon endroit. Il lève la tête pour admirer les façades patriciennes qui s'élèvent autour de lui, sévères témoins de la richesse qui infuse toute la ville, et plus particulièrement cette place, qui vaut des milliers de faux billets au Monopoly. Il lit distraitement les enseignes des magasins, des noms luxueux et mondialement connus. Mais son regard ne s'y attarde pas. Kent est en route pour un lieu diamétralement opposé à ce confortable et ronronnant déploiement de richesses helvétiques. Il laisse à sa droite le Zeughauskeller, son plafond en bois et ses effluves de rejetis, et il poursuit en direction de la Limmate. Derrière la façade imposante de l'hôtel de ville, il aperçoit le fleuve qui coule, imperturbable et pourtant tranquille, comme les habitants de cette ville où le chaos n'a pas sa place. Du moins, pas en apparence. En remontant la Münstergasse, Kent observe les plaques des rues. Il doit prendre à gauche dans la Spiegelgasse. Il s'engouffre dans la minuscule ruelle, le cœur battant, et arrive enfin à destination. La devanture du cabaret Voltaire est immaculée, elle aussi. Kent est presque un peu déçu. Le lieu vient d'être rénové. Il entre et une odeur de bois ciré et de café frais heurte ses narines. Il inspire profondément et l'effluve de grappas qui arrive en arrière-plan le rassure toutefois sur le lieu qu'il visite pour la première fois. Au premier étage, dans la salle historique, il y a un bar. Ken s'installe et commande un verre de vin blanc. Il en prend une gorgée, s'adosse à la chaise en bois, et soudain, il entend une voix pointée de derrière la colonne d'origine, seule rescapée du cabaret Voltaire original.
3: Je me trouvais bien jeune, car je n'avais que 19 ans à Zurich en 1915. Le dégoût de cette guerre qui ne répondait pas à nos désirs profonds nous amena à nous grouper autour de quelques idées maîtresses. Nous étions des poètes, des peintres, des artistes, et nos préoccupations n'étaient pas d'ordre politique. C'est dans notre métier, dans nos disciplines, que nous cherchions une solution aux inquiétudes du moment. Ainsi naquit Dada. C'est à Zurich, en 1916, il y a juste 30 ans, au cabaret Voltaire, que ce vocable fut prononcé pour la première fois.
2: Kent scrute le fond de son verre. Ce vin blanc paraît normal et pourtant il a des hallucinations auditives. Il vient de reconnaître la voix de Tristan Tzara, l'un des fondateurs du lieu. Il se demande si quelques fantômes ne hantent pas encore ce café qui a vu tant de monde y défiler depuis. Il boit une autre gorgée. Une chanson de Johnny crépite dans le haut-parleur. Il aperçoit la silhouette d'une vieille dame qui lui rappelle sa grand-mère. Sa gorge se serre au souvenir de leurs après-midi musicales à écouter les disques de ce chanteur populaire sur le pick-up de grand-maman. Il tente de se divertir et saisit au hasard un livre posé sur une des tables voisines. Il a le souffle coupé en reconnaissant un souvenir d'enfance. Un ouvrage de la collection Marabout, à la couverture jaune et rouge. Et dessus le titre « Comment on devient créateur de bande dessinée » et le nom d'un dessinateur qu'il vénérait enfant quand il rêvait d'être Tintin et adorait Gaston Lagaffe.
4: Bon, je suis très ignorant en musique. Je me reproche de ne pas en écouter assez souvent. Vous savez, j'écoute la radio en travaillant. Et j'ai une petite collection de disques, de cassettes, etc. Mais comme je me suis toujours trouvé très occupé, très en retard, etc., je ne consacre pas, je l'avoue, beaucoup de temps à la musique et je me le reproche toujours.
2: Une chanson s'élève dans le bar. Il reconnaît sa propre voix, C'est un titre du groupe

0: qu'il a créé peu après avoir lu ce fameux livre qu'il tient entre ses mains. Ils étaient quatre copains du collège et Kent, qui s'appelait encore Hervé, venait de découvrir le bonheur de plaquer des accords sur une guitare. Il se faisait appeler Kent Hutchinson et hurlait dans des caves ses chansons pleines de rage. Avait-il une mobilette ? Il tente de s'en souvenir en se plongeant dans ses jeunes années, mais une autre voix surgit, couvrant sa propre voix qui chante dans les haut-parleurs, qu'il est vachement extatique et qu'il se nourrit avec des décibels.
1: Le rock'n'roll est là depuis 50 ans. C'est vraiment un truc qu'on a envie d'emmener dans le troisième millénaire parce qu'il a représenté la liberté, la joie de vivre et la rébellion aussi. À chaque fois, des gamins sont venus. Moi, je compare toujours le rock'n'roll à une vieille mobilette abandonnée dans un terrain vague. Ouais, mais c'était la mob d'Elvis, mec. Et si tu bosses un peu dessus, tu peux la remettre en état et après, tu la peins de la couleur que tu veux. Si tu veux la peindre en noir avec des têtes de mort partout, tu pars avec, il n'y a aucun problème. La mob roule encore. Basse, guitare, batterie, c'est encore le meilleur moyen de faire le tour du monde pour une bande de gamins décidés, quoi.
0: Le décor du cabaret Voltaire se dissout autour de Kent. Le voilà debout dans les locaux de Métal Hurlant. Et Philippe l'accueille, assis derrière un grand bureau plein de piles de livres, de disques et de dessins. Kent ne voit pas son regard qui est caché derrière ses légendaires Ray-Ban et ça l'énerve. Mais il ne dit rien. Il tient entre ses mains ses tout premiers dessins, enfin du moins les tout premiers qu'il ose présenter à des professionnels. Et Philippe hoche la tête et lui décoche un sourire. Hervé, devenu Kent, vient d'être engagé à Métal Hurlant. Un sursaut, Kent manque de tomber de sa chaise en bois inconfortable au cœur du bar du cabaret Voltaire rénové. Son verre de vin se renverse, il en commande un autre et sort un calepin. Il a besoin de mettre par écrit ses étranges états modifiés de sa conscience pour comprendre ce qui lui arrive. Le serveur arrive dans son dos avec un nouveau verre de vin et s'exprime soudain dans un français parfait et sans accent. Cette voix, il la reconnaîtrait entre mille.
2: J'ai toujours écrit long, j'ai peut-être même toujours écrit bavard. Et là, la chanson m'a appris, puisque j'ai eu la chance de pouvoir vivre de ce métier, la chanson m'a appris la concision, m'a appris la nécessité de frapper vite et fort.
0: Ken se retourne en sursaut. Le serveur s'est transformé en Étienne Rodagile. L'homme dépose le verre sur la table et du menton lui désigne son carnet, ouvert devant lui et noirci de notes. Puis il ajoute dans un souffle « Toi, t'es un auteur », avant de disparaître dans un nuage de fumée. Ken se pince, il est pourtant réveillé. Il boit une autre gorgée de vin et renonce à comprendre. Il se laisse aller à cette journée hautement dadaïste. Il n'est même pas étonné quand il voit passer au fond de la pièce un jeune et svelte Jack Nicholson vêtu d'une veste qu'il a dessinée. Il la reconnaît. Elle vient de chez Étienne Brunel. C'était pendant ses années mode quand le dessin était devenu son gagne-pain, alors que la musique ne lui rapportait plus grand-chose. La nuit est bien avancée. Le deuxième verre de vin est vide sur la table de Kent. Dans le bar du cabaret Voltaire, une foule se presse. Ça sent la bière, le shampoing zurichois et le patchouli. Kent est adossé à sa chaise, il écrit quelques lignes et observe les clients de ce lieu légendaire. Il les dessine sur une nouvelle page blanche. Jack Nicholson bavarde avec Tristan Tzara, Étienne Rodagile écrit une chanson pour Philippe Manœuvre et Franquin, assis à une table juste en face de Kent, dessine dans un carnet identique au sien. Il lève la tête et lui adresse un clin d'œil. Kent se retourne, mais non, personne, ce clin d'œil lui était bien destiné. Il rougit et se tourne vers la scène où Elvis Presley, ou est-ce l'un de ses innombrables sosies, entame un « Love me tender » langoureux. Ken se lève pour aller aux toilettes. Et dans le couloir, son regard est attiré par un poster qu'il connaît bien puisque c'est lui qui l'a confectionné. Il est littéralement impossible que ce collage de jeunesse ait atterri ici. Et pourtant, devant ses yeux ébahis, il voit le visage d'un révolutionnaire cubain qui soudain s'anime et se met à parler.
3: Cette épopée, ce sont les peuples indiens affamés qui vont l'écrire. Les paysans sans terre, les ouvriers exploités, les peuples progressistes, les intellectuels honnêtes qui sont nombreux à se battre contre la misère en Amérique latine.
0: Il est 2h du matin quand Ken se retrouve dehors, dans la fraîcheur de la Spiegelgasse. Pas un bruit. La ville de Zurich est endormie. Il n'entend que ses talons qui claquent sur les pavés. Il zigzague légèrement et se dit que cette étrange soirée est probablement une illusion causée par les effets du vin suisse. Le lendemain, pourtant, il trouvera dans son carnet un portrait qui le fixe droit dans les yeux. C'est le visage de Tristan Tzara et dessous, une signature, Francis Picabia.
4: Merci beaucoup, chère Mélanie. Je me demandais, ça sent quoi le shampoing zurichois?
0: Ben c'est propre.
4: C'est propre.
0: Et c'est aux herbes et c'est bio.
4: Ah, c'est ce shampoing-là. Quelque chose à ajouter ou à retrancher, Kent, au portrait, à votre portrait?
5: Dada était un savant aussi à l'époque de...
4: Ah oui.
5: Du Cabaret Voltaire.
4: Ah oui.
5: C'est aussi... Bon, bref, ça c'est...
4: Non, non, ça... ça
0: c'est... Peut-être ça sent le savon Dada.
5: À propos du shampoing zurichois. Rien à retrancher, ça ressemble effectivement exactement au rêve qu'on fait sur nos vies parfois. Cette espèce de mélange qui est tout est faux et tout est vrai, quoi, en quelque sorte. Tout est vrai, mais rien n'est réel. Et c'est très touchant d'entendre les voix, surtout, quoi. Vraiment.
4: On a entendu
5: Roda Gil. Je ne plus de la voix de Roda Gil. Ouais. Oh, ça fait drôle.
0: Et vous avez vraiment dit ça. Hein. Toi, t'es un auteur.
5: Ouais. En plus, je sais pas d'où il sortait ça en écoutant le premier 45 tours de Star Shooter, Quel Chris Baby. Oui, punaise, mais quand il m'a dit t'es un auteur, j'en suis pas revenu parce que je faisais le fierro, je faisais le malin. Encore une fois, j'étais dans l'époque provoque et j'avais envie de... Roda Gil faisait partie de des gens que j'avais plus envie de respecter, quand bien même j'avais été fan de Julien Clerc, enfin de certaines chansons. Et quand ce gars-là est arrivé devant moi et m'a dit ça, j'ai dit mais qu'est-ce qu'il veut dire? Et ça m'a turlupiné et je n'ai eu de cesse que de faire attention après à ce que j'écrivais pour lui faire pas plaisir, mais pour être à la hauteur de ce qu'il pensait de moi.
4: Étienne Roda Gil, qui était le parolier notamment de Julien Clerc et de bien d'autres, pour les auditeurs suisses qui ne le sauraient pas, c'était cet homme-là, un homme très important dans la chanson française.
5: Oui, surtout à l'époque Julien Clerc, où il est vraiment un lyrisme naturel. Il écrivait des chansons, l'impression que c'était jeté comme ça. Ça l'était d'ailleurs, c'était quelqu'un qui livrait toujours en retard parce qu'il écrivait à la dernière minute.
4: Ah oui. Vous êtes acheté votre première guitare en 1970, donc vous aviez 12-13 ans. C'est la même période à laquelle vous recevez cet ouvrage, Comment on devient créateur de bande dessinée. Période faste pour vous?
5: Oui, c'est à peu près pareil. C'est à peu près cette période où j'achète ma guitare, ma première guitare avec des pièces, parce que j'ai cassé le cochon au tire-lire.
4: Littéralement.
5: Oui, littéralement. Et je suis allé au magasin avec un sac de pièces en disant qu'est-ce que je peux m'acheter comme guitare avec ça. Et à ce moment-là aussi, j'avais plus en tête d'être dessinateur de bande dessinée. Là, c'était du domaine du fantastique, de faire de la musique et d'être dans un groupe. C'était même pas... c'était pas une obsession encore. Mmh. Par contre, dessinateur de bande dessinée, oui. Et ma mère croyait dur comme fer que c'était pas un métier, que c'était des dessinateurs industriels qui le week-end pour se détendre et qui faisaient Astérix ou Tintin ou tout ça. Et je n'avais aucune autre preuve. J'avais pas la preuve du contraire. Un jour, je suis rentré dans un magasin, cette librairie où je cherchais. Il y avait un tourniquet des éditions Marabout où il y avait toute la collection de Bob Moran, et je lisais Bob Moran évidemment, et en tournant le tourniquet, je tombe sur ce livre, Comment on devient dessinateur de bande dessinée, créateur de bande dessinée, avec interview de Franquin et de Jigé. Les bras m'en sont tombés, je les ai ramassés, j'ai pris le livre et puis je suis allé voir ma mère en disant regarde, c'est un vrai métier. Elle s'est tue. Et puis voilà, à partir de là, j'avais raison.
4: Et vous avez appris comment? En regardant, sur le tas, comme on dit, en autodidacte?
5: Ah, mais j'ai tout appris en autodidacte et en lisant ce livre, je ne savais rien. À l'époque, la bande dessinée n'avait pas pignon sur rue, était mal vue. C'est-à-dire que les professeurs de dessin ne suggéraient pas d'être dessinateur de bande dessinée. Pour eux, c'était ridicule, quoi. Voilà, quoi. Je me souviens très bien que quand je me suis retrouvé quelques années plus tard en classe artistique dans un lycée où le professeur de dessin demande à chacun qu'est-ce qu'il veut faire plus tard, et quand j'ai dit dessinateur de bande dessinée, c'était ce haussement d'épaule avec les yeux au plafond, genre mais n'importe quoi, voilà quoi.
0: C'était être un clown.
5: C'est pas de l'art, quoi. Voilà quoi. Odieux comme il se trompait, quoi. C'est un vrai métier. Alors, ce qui était bien aussi à l'époque, c'est que je pense que les créateurs de bande dessinée ne se prenaient pas du tout au sérieux.
4: Oui.
0: Il y a 40 ans de Franquin, hein, quand il parle de je me reproche toujours un peu de faire de la... J'écoute un peu la radio en travaillant.
5: Oui, c'est voilà, ça, quoi. Mais c'était des bosseurs. C'était des bosseurs, ils devaient alimenter des revues. Ils avaient deux, quatre, six planches parfois par semaine à faire pour livrer leur compte. Ils étaient payés à la planche et vas-y quoi. Et bon, il y avait ce bonheur aussi que les revues existent, ce qui était bien parce que ça donnait aussi une pulsion quoi. Voilà, on n'était pas à créer dans son coin, on rencontrait les collègues, on y allait quoi. Et ça, je pense que ça n'existe plus et c'est bien dommage.
4: Qu'est-ce qui faisait le plus peur aux parents, ces dessinateurs de BD ou chanteurs de rock?
5: Bon, je pense que c'est les deux.
4: Le cumul des deux.
5: C'était surtout d'envisager comme profession dessinateur de bande dessinée, parce que chanteur de rock, c'était pas une profession. De toute façon, à l'époque, c'était n'importe quoi. C'était, oui, d'accord, tu peux être chanteur de rock. Alors, si t'aimes chanter du rock, chante dans les balles. Mmh. Voilà. Mais encore une fois, c'est le dimanche. C'est pas la semaine. Il y avait rien. Et c'était. Comment dire, j'avais pas l'impression que ça les effrayait tant que j'étais lycéen. C'est à partir du moment où j'ai arrêté, quand j'ai eu mon bac et je me suis lancé dans la vie active, j'ai dit maintenant je ne vais faire que de la bande dessinée et du rock. Là, sérieuse inquiétude de la part de ma pauvre mère. Bien
4: faut
5: sûr.
4: Les comprendre. Allez, Star Shooter, on a beaucoup entendu ce nom-là. Bah, on va les écouter, on va vous écouter.

0: Betsy Party, c'est la fête à Betsy et c'était bien sûr Star Shooter à la fin des années 70. Kent, bah c'est vous qui chantez. Et quel regard portez-vous sur Star Shooter maintenant avec, ma foi, plus de 40 ans de recul?
1: Oh, c'était une époque jubilatoire, faut dire ce qui est, quoi. C'est avec cette chance de, voilà, on a un rêve de môme, on a encore des mômes parce qu'on a à peine 20 ans, et le succès arrive avec la musique qu'on fait, et non pas la musique qu'on nous demande de faire. Et on bouscule tout un paysage musical à ce moment-là. On n'est pas les seuls, on est plusieurs groupes, et pas seulement français.
0: Vous n'êtes pas les seuls, mais vous n'êtes pas beaucoup quand même.
1: On n'est pas beaucoup, c'est le début d'une vague qui arrive, voilà. Je crois qu'on a provoqué des vocations, et ça c'est je crois ce dont je me sens le plus fier, c'est-à-dire qu'on a fait partie des premiers groupes avec téléphone, bijoux, on était peut-être allez même pas une dizaine à porter quelque chose de nouveau, du sang neuf au rock à ce moment-là, mais on répondait à une demande sérieuse de tous les lycéens de France
0: et de Suisse.
1: Et la plupart de ces lycéens, enfin, qui nous ont vus, ont monté un groupe qui n'a marché ou pas, mais au moins ils l'ont monté, c'est devenu quelque chose d'autre.
0: Vous savez qu'on dit ça du Velvet Underground aussi, hein, qui a fait deux ou trois albums marquants, qui n'en ont pas vendu énormément, mais on dit que chaque personne qui a acheté un album du Velvet Underground a ensuite fondé un groupe de rock.
1: Oui, je pense pas que ce soit dans la même optique. Le Velvet Underground, c'est un groupe intellectuel, destroy, et donc il a touché une certaine forme de d'artiste. Voilà, nous c'est quelque chose de, c'était populaire, c'est tout, c'était euphorique.
0: Oui.
1: Voilà.
2: C'était la version punk des balles, quoi, finalement.
0: C'est ça.
2: Du groupe de balles.
1: On voulait plus de balles. Ouais. On n'en voulait pas du bal. On a toujours refusé. D'abord, on était incapable de jouer aussi bien que les musiciens de balles, et c'était pas notre but. Nous, c'était, on veut faire notre musique, bordel. Ouais. On veut pas jouer du Sardou ou du voilà quoi.
0: Alors nous sommes avec le Kent du 28 mai 2026, mais on va écouter le Kent de la fin des années 70, le Kent de Star Shooter.
3: Moi, j'aime pas la provocation gratuite et tout. Ce qui m'intéresse dans les chansons et puis dans les dessins que je fais, c'est de raconter des histoires qui tournent mal, parce que raconter le bonheur, il y a des revues qui font ça toutes les semaines.
4: Aujourd'hui, vous avez de l'argent, vous en gagnez, ça marche bien. Est-ce que ça émousse pas un petit peu votre inspiration?
3: Non. Pour moi, ça m'émousse pas du tout, parce que toujours pareil, je regarde les autres. C'est les autres qui me font, dans lesquels je puise mon inspiration, ou dans mon passé, des trucs comme ça. Et puis, mais c'est un fait que il faut pas tricher avec ça. On peut pas être rebelle, on peut pas crier la violence, la révolution quand on gagne des millions par mois. Ça, c'est un truc, c'est pas possible. Il y a tant de gens qui le font, moi je pourrais pas le faire. Pour l'instant, je peux encore le faire, je le fais. Le jour où je pourrais pas, peut-être que je démissionnerai.
0: Oui, ça vous... on a l'impression que vous êtes resté fidèle à cette éthique-là.
1: Ouais, c'est marrant de se réentendre. Je me rappelle surtout que combien j'étais mal à l'aise quand on me tendait un micro pour me poser des questions sérieuses à ce moment-là. Je savais pas m'exprimer vraiment, mais oui.
2: Bon, ça va pas mal quand même.
1: Oui, ça va pas mal, ça va pas mal. C'est oui, ça va.
0: Mais vous avez gagné très bien votre vie. Vous êtes devenu.
1: J'ai gagné bien ma vie.
0: Bien. On enlève le très bien.
1: J'ai gagné très bien ma vie grâce à la chanson Juste quelqu'un de bien. Ça dure un certain temps.
0: Oui.
1: Et ça dure pas toute la vie.
0: Oui. Et si vous aviez gagné des millions, comme dit le titre de la chanson, ou pour reprendre vos propos, vous auriez été gêné aux entournures.
1: Sans doute. J'aurais pas su quoi en faire parce que on est justement, c'est là où il y a une ambiguïté avec le succès artistique. C'est qu'on se retrouve à devenir ce qu'on n'a jamais souhaité la plupart du temps, et surtout on se retrouve à gérer une fortune, on ne sait pas quoi en faire. On parlait du monde financier au début d'émission.
0: On parlait de Zurich.
1: On n'est pas des financiers, donc dans ces cas-là, on s'entoure de gens qui peuvent s'occuper de notre fortune, à moins d'avoir la tête suffisamment froide pour s'en occuper soi-même. Mais là, je trouve qu'il y a ambiguïté, quoi, et je trouve qu'il y a antinomie. J'ai du mal avec certains collègues qui gèrent très bien leur fortune. Je ne saisis pas où se trouve le. Je sais pas. Il y a quelque chose qui me dérange.
0: Ce sont des choses dont vous pouvez parler entre vous, ou ça reste très délicat?
1: C'est pas très délicat, non. C'est pas des choses qu'on. Encore une fois, quand c'est des très bons amis, il n'y a pas de souci avec ça. Mais je n'ai pas de très bons amis très fortunés.
0: Ah voilà, c'est, vous vous évitez le problème comme ça. Vous avez publié un livre sur l'histoire de Star Shooter. J'ai vu que c'était en 2003, c'est le recueil de toutes les paroles.
1: Ah oui, oui, oui, d'accord. Oui, je m'en souvenais plus. Oui, quelqu'un qui a eu cette initiative.
2: Ouais, on les trouve sur votre site d'ailleurs.
0: Hein, oui, c'est paroles. Ça, on trouve ça sur votre site. C'est là que
1: j'ai livre.
2: Puisé. Non, les paroles, des chansons.
0: Ah, les et paroles, le livre aussi, le lien du livre.
1: Oui, oui. Ouais. Et alors
0: c'est-à-dire que ce sont des paroles qui sont comme des textes très littéraires déjà. Vous aviez 20 ans, vous étiez déjà écrivain.
1: Oui, pas tous, honnêtement. Hein. Franchement, il y a des chansons où je...
0: Ou leur forêt.
1: Voilà, je suis pas certain du propos et ni de la qualité du texte. Pour certaines, oui, des chansons que je peux encore chanter sur scène aujourd'hui sans honte, ou alors certaines avec un bon gros clin d'œil, parce qu'elles s'en réfèrent à une époque révolue. Et après, il y en a d'autres qui sont... De toute façon, ça représente... Je veux pas renier, c'était moi.
0: C'était
1: une époque... C'est très intéressant quand on est...
0: On doit se quitter parce qu'il y a les infos, mais on peut reprendre après, vous savez, on fait un cliffhanger, comme on dit en français.
1: Vous voulez que je fasse les infos?
0: Vous pouvez dire, il est 16h. Il est 16h.
1: Merci. Il est 16h, les informations.
5: Pierre-Étienne Jouan.
0: Bravo.
6: Tennis. Première grosse surprise à Roland-Garros, numéro 1 mondial et grandissime favori du tournoi. Yannick Sinner a été éliminé au deuxième tour. Blessé, il s'est incliné 3-6, 2-6, 7-5, 6-1, 6-1 devant l'Argentin Juan Manuel Cerundolo. Un an après la destruction de Blatten, une cérémonie commémorative a lieu cet après-midi dans la commune Auvalaisanne. Près de 500 invités y participent, dont la conseillère fédérale Karine Keller-Souter et des habitants du village sinistré. Avant la cérémonie, les membres du conseil d'État valaisan ont dit leur émotion de se retrouver à Blatten une année après un événement que personne n'oubliera jamais. Christophe Darbelay, Stéphane Ganser, Francis Cabiner et Franz Ruppen se sont relayés pour souligner notamment la volonté de construire un nouveau Blatten et donner un avenir à ses habitants. L'agresseur au couteau qui a attaqué et blessé 3 passants ce matin à la gare Winterthur est lié au milieu islamiste. Le directeur de la sécurité du canton de Zurich qualifie l'agression d'acte terroriste. Le suspect est un ressortissant à double nationalité, suisse et turc. Il est connu des services de police. Il figurait parmi les personnes mises en cause dans le cadre de l'enquête concernant la mosquée An-Nur à Winterthur. L'homme, âgé de 31 ans, souffre de troubles psychiques et a également été hospitalisé dans un établissement psychiatrique. Le président polonais Karol Nawrocki a poursuivi sa visite d'État en Suisse. Après Berne, la veille, il s'est rendu sur les terres vaudoises de Guy Parmelin avec un passage à l'EPFL, la visite du musée Paderewski à Morges et une croisière sur le Léman. La visite présidentielle s'est poursuivie à la mi-journée donc sur le lac pour une croisière à bord du Savoie, l'un des bateaux à vapeur Belle Époque de la CGN. Les deux présidents, accompagnés de leur épouse, doivent conclure leur après-midi par la visite d'un vignoble. L'Iran et les États-Unis s'accusent mutuellement de violer le cessez-le-feu après un échange de frappes qui met un peu plus en péril les négociations pour stopper durablement la guerre. Sur l'autre front du conflit, au Liban, malgré un cessez-le-feu théoriquement en vigueur, Israël a étendu sa zone de combat alors même que la fin des hostilités contre le Hezbollah pro-iranien est une exigence claire de Téhéran pour parvenir à un accord. La guerre au Moyen-Orient est entrée dans son 4e mois. Patrick Balkany, condamné en France à respectivement 15 mois d'emprisonnement ferme et 3 ans ferme, mais sans mandat de dépôt. Condamnation dans 2 dossiers distincts de détournement de fonds publics. L'ancien maire de Levallois-Perret, de 77 ans, n'était pas présent au délibéré pour cause d'hospitalisation. Le tribunal a également condamné l'ex-baron de la droite francilienne à respectivement 350 000 et 500 000 euros d'amende, ainsi que 10 ans d'inéligibilité et l'interdiction d'exercer une activité dans la fonction publique pendant 5 ans. La deuxième saison de la salle de concert Noda à Sion s'articule sur 3 grands axes, les femmes, artistes, Beethoven et la voix. La pianiste russe Yuliana Andeva, lauréate du concours Chopin, ouvrira la saison le 15 septembre. Et parmi les autres têtes d'affiche féminines, on notera la programmation de la pianiste helvético-argentine de renommée mondiale, Marta Argerich. Temps toujours ensoleillé, très chaud cet après-midi avec un développement de cumulus en montagne, des orages isolés non exclus dans les Alpes, 30 degrés sur le plateau, 33 en Valais et une bise modérée. Demain vendredi et samedi encore ensoleillé et très chaud, l'après-midi quelques cumulus, orages isolés pas totalement exclus, 12 à 16 au petit matin, 30 degrés et dimanche sera plus changeant avec des orages assez fréquents l'après-midi.
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0: Sur le contournement de Genève, un bouchon est observé entre le tunnel de Confignon et la douane de Bardonnay en direction de la France.
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0: Drôle d'époque, deuxième heure émission, réalisée par Renaud Musier, Mathias Bruniman. Avant de retrouver notre invité, le chanteur et écrivain et auteur de BD Kent, et de retrouver aussi Edith Mathé d'ici quelques instants pour sa chronique, nous allons quand même revenir sur ce jour anniversaire, bien triste anniversaire, 28 mai 2026. C'était il y a une année tout juste, vous vous souvenez de ces images qui ont fait le tour du monde. 28 mai 2025, le village valaisan de Blatten disparaissait en quelques secondes sous 10 millions de mètres cubes de roches, de glace et de boue. Un an plus tard, c'est-à-dire aujourd'hui, la zone est toujours interdite. Notre collègue de la RTS, Raphaël Grand, fait partie des rares personnes à avoir pu y remonter. On écoute cet extrait.
10: Je prends un peu de temps quand même pour décrire ce que je vois, parce que ça n'arrive franchement pas souvent de se trouver dans un endroit aussi dévasté. Je suis entouré de restes de bâtiments, des planches, des tuyaux, des morceaux de meubles complètement broyés. Je reconnais une chaussure de ski ou de ski de fond qui est plantée là-dessous. Je vois un bout de chaise aussi, des baskets. Là, ça doit être le reste d'un four ou en tout cas du matériel de cuisine. Et je suis en train de m'approcher devant quelque chose qui a retenu mon attention, c'est un morceau de mur. C'est une salle de bain, ou ce qu'il en reste. Et je vois devant moi un miroir, il n'est pas cassé d'ailleurs. Je vois mon reflet à l'intérieur. Et on voit le lavabo, la baignoire, ce qu'il en reste. Il y a d'ailleurs encore un balai qui est planté dans la baignoire. Et tout ça est rempli de limon, de sable, de terre. Et il y a même, je sais pas si j'ose m'approcher, il y a même un déodorant qui reste, qui a dû passer une partie de l'hiver sous l'eau, dans ce morceau de reste de salle de bain.
0: 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Je ne sais pas comment enchaîner entre les catastrophes naturelles et l'art en tant que tel. Peut-être à travers le dadaïsme, vous y consacrez une magnifique BD, vous la dessinez, au scénario c'est Bokeh, Cabaret Voltaire, Zurich 1916. Vous nous avez amené des petits autocollants.
2: On a tiré au hasard, je suis tombée sur « La nature de Dada est absolument éphémère ».
0: Le mien, c'est Dada doit tout casser. Bon, recommencer à la lettre A, comme les enfants. Et puis, alors, on a, si on prend la vision plutôt politiques pour autant qu'ils étaient politiques, ces jeunes gens-là. Les intellectuels du monde entier sont responsables de la guerre. Ils ont été trop lâches pour oser la nier. C'est une parole que... Je ne sais pas si c'est Zara ou Hugo Ball qui prononce cette parole-là à la fin de la BD.
1: C'est Zara.
0: Les intellectuels du monde entier sont responsables de la guerre. Moi, ça m'a fait froid dans le dos en lisant ça en 2026.
1: Ça date pas d'aujourd'hui, ça date pas de 1916, ça date de l'Empire romain, peut-être, on peut même dire. Je pense que tout peuple a envie de vivre en paix, tranquille, et puis c'est juste les ambitions de quelques hommes qui font les guerres.
0: Mais pourquoi les intellectuels seraient responsables parce qu'ils se taisent?
1: Alors dans le cas de Zara, c'est parce qu'ils ont été impuissants.
0: Responsables par leur impuissance.
1: Voilà, c'est ça. Voilà, ils sont responsables parce qu'ils n'ont pas su arrêter la guerre ou empêcher la guerre de se tenir. Voilà, Kent, grand auteur, qui pas ces mots.
0: On a tous des absences.
1: Voilà, c'est ça. Et c'est ce qui fait qu'ils vont faire le dada, c'est parce que face à cela, répondons par l'absurde. Voilà. Puisque les pensées et les mots sont impuissants face à la politique et à la guerre, répondons par l'absurde.
0: Alors, absurde, c'est ça aussi, cette phrase que j'ai notée, issue de la BD. Dada est contre les pacifistes, car c'est grâce à la guerre que Dada existe dans toute sa gloire.
1: Voilà, tout est dit.
0: Je crois qu'il n'y a rien à rajouter à ça. Et puis, en entamant cette BD magnifique, en connaissant un tout petit peu l'histoire, je me demandais comment vous aborderiez aussi la présence de Lénine, parce qu'on sait, c'est documenté, mais pas à fond. On sait que Lénine a séjourné à Zurich avant de retourner en Russie en 1917 avec sa révolution bolchevique. En 1916, il habitait juste à côté, dans la ruelle, juste à côté du cabaret Voltaire. Alors, il est dessiné en train de jouer aux échecs avec Zara. On ne sait pas quelles sont les sources. On a peut-être prétendu qu'il les aurait rencontrés, même qu'ils seraient montés sur scène. On n'en sait rien, en fait.
1: Oui, il y a des oui-dire. La seule source sûre, et encore, si Tristan Zara ne se vante pas, c'est justement Zara qui dit « J'ai joué aux échecs avec Lénine ». Donc, on s'est servi de cela pour les mettre en scène et les faire s'exposer mutuellement leur point de vue sur la révolution artistique pour Zara et la révolution politique pour Lénine, quoi. Mmh. L'élément de comparaison entre les deux, voilà. Je trouve que le dialogue est bien fait, je peux le dire, parce que c'est de Joseli Bocquet. Je trouve qu'il a bien sûr résumé les deux positions et les rendre claires sans s'engager, sans justement contredire l'histoire, quoi.
0: Vous aviez un poster de Che Guevara chez vous?
1: Non seulement j'avais un poster de Che Guevara, mais j'en faisais à tour de bras pour les autres dans la classe, que c'était le poster, quand j'avais 14 ans, c'était le poster qui était répandu.
2: Fabriqué, en fait.
1: Je le dessinais avec des gros marqueurs. J'avais fait, il y avait un poster qui existait déjà, qui était vendu dans les magasins de Che Guevara, ce célèbre portrait qu'on connaît tous, iconique, en noir et blanc, avec juste sur la casquette ou le béret, l'étoile rouge. Bon, bah voilà, j'ai quadrillé, le poster ou une reproduction, j'ai quadrillé je reproduisais ça comme ça à qui on voulait. Alors il y avait Che Guevara et puis il y avait Michel Polnareff aussi.
2: Lien entre les deux.
0: Faut que je digère cette information.
1: Le lien, savoir. c'était la rébellion juvénile, on va dire, quoi. Les deux à leur manière et comment qu'on pouvait confondre quand on a juste 14 ans le lyrisme du combat de Che Guevara avec le lyrisme de Polnareff en musique. Je suis un homme, ça pouvait aussi être une chanson
2: révolutionnaire.
1: Oui, ou révolutionnaire, ou bien provocatrice, voilà, quoi. Et on n'allait pas chercher, hein. C'était juste un grand mélange, comme on peut les faire quand on a 14 ans. Le souvenir que j'aime à 14 ans de copains sérieux qui étaient versés marxistes ou anarchistes et tout ça, ça faisait rigoler aussi maintenant, hein. Ils étaient pris au sérieux dans la cour, mais quand ils sortaient de la cour, ça restait du folklore, quoi. Mmh. Voilà.
0: Vous avez dit tout à l'heure, faut pas trop cérébraliser les choses non plus, hein.
1: Non, faut pas tout passer par le cérébral, c'est clair, quoi. Je crois que c'est un défaut peut-être de l'époque. l'époque, enfin, c'est pas, on veut tout expliquer. On veut tout savoir, tout expliquer. Ben non, il y a des choses qui se passent, elles se passent, puis voilà, quoi. Et on aime ou on n'aime pas, point. Il n'y a pas besoin d'en faire des plats, quoi.
0: Ben nous, on vous aime beaucoup, et on va vous écouter. C'est une chanson récente.

0: Les remords, les regrets, c'est vous, Ken, dans une chanson qui a quelques années. Où en êtes-vous des remords, des peurs et des regrets? Évidemment, il faut enchaîner là-dessus. Là, pour le coup, il faut expliquer un petit peu, nous dire où vous en êtes simplement. Vous avez dit que vous êtes allié très bien dans cette drôle d'époque tout à l'heure.
1: Oui. Non, la chanson, c'est fiction, hein, c'est pas moi.
0: C'est fiction, c'est pas vous.
2: Donc ni remords, ni regrets.
0: Mais elle est très mélancolique.
1: Je suis bourré de remords et de regrets, petits et grands. Je passe mon temps à essayer de les effacer, mais non, voilà.
2: C'est pas pareil, hein, remords et regrets.
1: Oui, c'est différent. Ouais. Mm. On regrette de ne pas avoir fait quelque chose, et le remords pour ce qu'on a fait, qui était pas très bien.
0: Mais écrire une chanson, ça permet de digérer, non?
1: Oui, mais encore une fois, c'était pas le sujet. C'était de penser que quelqu'un qui fait des saloperies puisse. Vous savez, c'est cet adage qui dit il l'emportera pas au paradis. Il dort pas sur ses oreilles quand on parle de quelqu'un qui est mauvais. En fait, c'est faux. Ces gens-là dorment très bien parce qu'ils pensent qu'ils sont dans le bien.
0: Je ne savais pas à quel moment enchaîner avec la question que j'avais prévu de vous poser. Et vous y répondez ou pas, vous êtes contemporain, c'est l'affaire Bruel. Je ne sais pas à propos de quelqu'un qui a fait du mal. Pour l'instant, nous n'en savons rien. Il y a présomption d'innocence. Cela dit, il y a un faisceau d'indices aussi. Chaque jour amène son lot d'indices. Il y a des questions purement artistiques aussi. Faut-il interdire ou pas? Il y a des festivals qui ont déjà déprogrammé. Que pensez-vous de cette affaire-là à propos de remords et de regrets? Ken, si vous voulez botter en touche, non, en parlant de lui et de cette question qui en est peut-être pas forcément une, est-ce qu'il faut séparer l'artiste de l'œuvre qu'il crée? Comment vous vous situez par rapport à ça? Je pourrais commencer par la poser comme ça.
1: Alors ça c'est compliqué, entre la question séparer l'œuvre et l'homme en parlant d'un artiste et puis tout ça amené par l'affaire Bruel, c'est un peu piégeant.
0: Si vous voulez prendre le joker, vous pouvez.
1: Écoutez, je sais pas quoi dire.
2: Tirer un autocollant dada.
0: Oui, tirer un autocollant dada, absolument.
1: C'est ça, ouais, je peux tirer un autocollant dada dans ma poche. Je sais pas quoi dire. En fait, Bruel ne m'intéresse pas.
0: En tant qu'artiste?
1: Avant, il m'intéressait pas. J'ai pas envie qu'il m'intéresse maintenant en tant que potentiel innocent. Voilà, et ce gars-là m'intéressait pas. Un jour, j'ai eu un accrochage avec lui parce que dans une interview, j'avais dit on ne fait pas le même métier. Et il avait été vexé, il m'avait écrit un mot en disant ça me fait du mal ce que tu dis, je pense que je suis un artiste aussi.
0: Et il vous tutoie quand même.
1: C'est une grande famille, on se tutoie tous.
0: C'est une grande famille dysfonctionnelle.
1: Mais bon, ça remonte à très longtemps de ça. Et là, pour le coup, effectivement, j'avais eu un peu de remords en me disant, je suis peut-être allé loin. Après tout, je ne le connais pas tant que ça, ce gars-là.
0: Pourquoi vous avez dit de ne pas faire le même métier, au fond?
1: Mais justement, c'est pour ça que c'est difficile.
2: Vous disiez tout à l'heure justement
1: que dans cette histoire, quoi. Mais j'ai l'impression de tirer sur l'ambulance. Mais je n'ai rien à voir avec ce gars-là parce qu'on n'a pas le même rapport. On parlait de la célébrité tout à l'heure. Voilà. Bon, moi, je ne fais pas un métier. Je vis de ma passion. Voilà. Et elle m'emmène dans des moments de fortune et des moments d'infortune. C'est comme ça. Je m'en fous. Je ne calcule pas. J'ai eu en face de moi 30 ans en arrière, Patrick Bruel, qui lui faisait, je pense, ce métier différemment. C'était un calculateur. Il savait quoi faire pour plaire à son public et il le faisait comme ça. Voilà.
0: Là, on entend le mot un peu cynisme quand même.
1: Oui, mais encore une fois, j'ai envie de botter en touche là maintenant parce que je n'ai pas envie de dire du mal de ce gars qui est suffisamment dans la merde en ce moment.
0: Oui, très bien. Sur la question qu'on s'était posée pour Quanta et tout un tas d'autres, Picasso, enfin il y en a plein, est-ce qu'on doit séparer l'œuvre de la personne qui l'a créée? Ça, c'est une question qu'on peut poser quand même.
1: Écoutez,
0: connaissant un peu, je me doute de la réponse que vous allez fournir à cette question, mais je vous laisse la main.
1: C'est une question que je me pose tout le temps.
0: C'est vrai.
1: Je me la pose tout le temps par rapport à des personnes comme ça, notamment pour Picasso ces derniers temps, quoi. Voilà, quand on commence à montrer du doigt Picasso après ce qu'il a apporté en tant qu'artiste, son attitude envers les femmes, ce qu'il disait des femmes, c'est laid. Mais pourquoi était-elle avec lui? C'est aussi ça la question.
2: On peut aussi penser à Céline, hein, Voyage au bout de la nuit, c'est quand même une œuvre majeure de la littérature
1: française. Oui, ouais, c'est ça. Enfin, le problème, c'est que ça, peut-être que pour comprendre l'art, ça demande une certaine culture, une certaine intelligence que tout le monde n'a pas, et c'est facile de vouer aux gémonies quelqu'un sur une attitude dans sa vie alors qu'il a fourni quelque chose. Mais c'est compliqué, encore une fois. Là.
2: En fait, ce que
1: Picasso
2: vous dites,
1: et Céline, c'est déjà deux personnes différentes, c'est différent de Bruel, c'est différent de Cantat et tout ça. Certains sont condamnés et ont fait des actes condamnables et ont été condamnés. Et là, voilà, c'est fait, voilà. Et pour d'autres, bon, on ne sait pas, c'est en cours.
0: Et l'interdiction, alors, bon, essayons comme ça, mais interdire de facto à un artiste de s'exprimer et de faire son métier, puisque c'en est un, est-ce que c'est correct dans cette drôle d'époque, pour vous ?
1: Je n'aime pas la vox populi, l'emballement du jugement populaire. Ça m'embarrasse beaucoup. Ça, c'est très facile à manier les gens. Voilà. Encore une fois, dans la justice française, on est présumé innocent tant qu'on n'est pas coupable. Donc, laissons faire la justice. Voilà. Qu'est-ce que ça change que Bruel fasse sa tournée ou pas? S'il est coupable, il sera coupable. Voilà. S'il est innocent, c'est grave.
0: 16h23, on va passer à autre chose. Je vous présente Edith Mathé. Allez, Edith Mathé.
2: Quel enchaînement. Changement d'ambiance, super. Pour dire, en fait, ils font pas du tout le même métier, puisque Kent est un auteur.
0: Bien sûr.
2: Et pas Patrick Bruel.
0: Il n'écrit aucune de ses chansons, Patrick Bruel?
2: Pas beaucoup.
0: Pas beaucoup, tiens.
2: Bon, parlons plutôt maintenant d'autres trucs, avec une chronique qui commence comme ça. Kent, bienvenue dans cette chronique qui, comme la vie, a parfois un sens aléatoire, parfois c'est à nous de le trouver, et en plus, on n'est pas souvent aidé. Donc c'est normal qu'à un moment donné de cette chronique, vous vous demandiez si vous préférez Noël ou les micro-ondes, par exemple. Parce que l'idée, c'est
0: très dadaïste.
2: Complètement. Comme le dadaïsme, finalement, c'est de trouver du sens là où on veut bien en trouver. L'idée, c'est donc de faire un QCM sur vous, comme un test psychologique de page fluo des magazines. Finalement, une des meilleures manières d'apprendre à vous connaître. Car connaît-on vraiment les gens si on ne sait pas quel est leur Beatles préféré? Kent, plutôt John, Paul, George, Ringo.
1: Ringo.
2: Pourquoi? C'est le mal aimé un peu.
1: Oh, parce que voilà, parce que c'est le plus simple des quatre.
2: Bon, donc la suite est très simple. Une question, trois possibilités de réponse, et ensuite on compte les ronds, les carrés et les fourchettes, et on en déduit bien ce qu'on veut. Est-ce que vous êtes prêt, Kent?
1: Est-ce que je suis prêt? C'est une question.
2: Renaud, êtes-vous prêt? Ben on y est. Kent, avec qui aimeriez-vous être confondu dans la rue? Bill Nighy, l'acteur crooner, Jarvis Cocker, le leader des Pulp, ou alors, quand vous mettez des lunettes noires, plutôt Philippe Manœuvre?
1: Je connais pas le premier, je suis embarrassé.
3: C'est celui qui il joue dans des films comme...
2: Dans le rock'n'roll,
3: il joue le chanteur
2: Good Morning
3: de rock,
2: England, dans... tout ça...
1: Ouais. Bon, alors celui-là, voilà.
2: Okay.
1: Je le connais pas, donc ça m'a bien.
2: Votre fief, c'est Lyon. Ce que vous y préférez, c'est la cervelle, les tripes, les museaux, les abats, le tout en sauce et avec du beurre? Ou est-ce que c'est vous balader au bord du Rhône et entendre parler français dans des centaines d'accents différents? Ou alors, pour être tout à fait honnête, cette ville vous tape un peu sur les nerfs?
1: Le premier, j'aime bien le premier. J'aime bien les tripes à Lyon, la cervelle de canut. Ouais.
2: Ça a l'air horrible. Kent, si vous deviez faire un trek accompagné par des ânes dans les Cévennes, par exemple, avec laquelle de ces personnalités d'Auvergne-Rhône-Alpes passeriez-vous une semaine? A. Laurent Wauquiez, président du conseil régional, politicien aux cheveux teints? Ou alors Jean-Michel Jarre, l'autre initial des JMJ? Ou finalement Jérém Star, le journaliste People spécialisé dans les interviews dans des lieux insolites tels que sa baignoire?
1: Alors, allez Wauquiez, voir ce qu'il a dans la tête.
2: La télé-réalité et vous, Kent, c'est A. Vous avez suivi la 10e saison de La Villa des Cœurs Brisés en vous justifiant auprès de votre entourage en disant que vous faites avec un regard sociologique. Ou alors, vous ne suivez rien de la télé-réalité, mais vous savez quand même ce qu'ont fait Loana et Jean-Edouard dans la piscine du Loft le 28 avril 2001. Ou alors, pour vous, la télé-réalité, ça rime avec la lie de l'humanité.
1: Ah, j'aime bien la troisième. Voilà, bien.
2: Ouf. Vos vacances, vous aimez les passer à la mer, vous faites le concours de celui qui bouge le moins possible. Ou alors B, en gros touriste, vous avez la panoplie complète, chapeau, short, claquette, chaussettes. Ou alors pour vous, le travail, c'est la même chose que les vacances.
1: Ouais, ben voilà.
2: Cliché.
1: Quand, ouais, oui, mais cliché. Alors vous voulez allez, les chaussettes ou les. Je sais plus quoi ce que vous dites. Allez,
2: mais non, mais on peut assumer les clichés aussi. Que les artistes,
3: on peut travailler en claquette.
1: J'aime pas les vacances. J'aime pas partir en vacances en même temps que tout le monde. Donc tout ce que vous dites dans les premiers et deuxièmes réponses, ça me parle plus trop.
2: Moi, vous n'êtes pas un gros touriste. Ouais. Il y a très peu d'articles sur vous, Kent, qui n'évoquent pas vos rouflaquettes. Vous les entretenez en dépensant des sommes astronomiques chez votre barbier. Vous les entretenez vous-même en étant extrêmement soigneux. Ou alors, franchement, vous y prêtez pas trop attention.
1: Je prête pas trop attention. C'est deux morceaux de moquette que je me colle toutes les semaines sur les joues.
2: Ah ben ça, c'est soigneux.
3: C'est bien fait, en tout cas.
2: Quel genre de relation entretenez-vous avec le ménage, Kent? Est-ce que c'est votre méditation à vous, donc tout est très propre chez vous? Ou est-ce que c'est un mal nécessaire? Ou alors, vous êtes en proie à une malédiction, quand vous faites le ménage, tout disparaît?
1: Non, c'est le premier. D'ailleurs, vous pouvez voir avec mes rouflaquettes qui sont très propres que je fais bien attention au ménage, que c'est de la moquette.
3: Ah, vous passez l'aspirateur?
1: Oui, voilà, c'est
2: vous
1: ça.
2: Rangez, tout a une place.
1: Tout a une place, oui.
2: Enfant, vous aviez surtout peur de ce qui pouvait se cacher sous votre lit, de Raskar Kapak, ou alors de rien ni personne.
1: Raskar Kapak.
2: Je savais, il fout trop les boules.
1: Ah oui.
2: À votre enterrement, il est très probable que vos proches soient très stressés à l'idée de composer la playlist. Ou alors, il est très probable que vous arriviez en retard à votre enterrement, ou alors vous ayez tout à coup bien plus d'amis qu'aujourd'hui.
1: Oh ben, c'est la troisième, on a toujours plus d'amis, surtout quand on est artiste.
2: Et dans la cour de récré, vous étiez A, le roi du banditisme, du genre à organiser un trafic de billes ou de posters du Che. Ou alors le préféré des maîtresses, ou enfant, dans la cour de récré, vous étiez invisible.
1: Premier.
2: Avec les posters du Che, hein. Vous êtes né en 57, ce qui fait que vous aviez 15 ans en 72. Parmi ces tubes qui trustaient le top 50 en France, attention, lequel choisissez-vous? Mike Brandt, parce que si je le place pas dans chacune de mes émissions, je décède.
3: Qui était là il y a pas longtemps.
2: Je l'adore, j'adore Mike Brandt. Ou alors est-ce que c'est plutôt...
1: Bimbo.
2: Le beurre fondu le plus connu du monde, c'est Hot Butter avec Popcorn.
1: Ah, Popcorn, bah, j'ai dit Bimbo, c'est Popcorn, bien sûr.
3: Ouais, c'est le premier morceau de techno, non?
2: Complètement. Il y a une version de Yvette Horner qui est aussi fantastique. Et puis, ou alors est-ce que c'est plutôt celui-là?
0: C'est Jérôme.
1: Quelle horreur.
2: C'est pas C'est Jérôme, Claude. C'est Claude Noël Gérard Dautel. Dit C'est Jérôme, donc. Ah. Kiss me. Alors, entre les trois.
1: Oh non, ouais.
0: Il a dit, hein.
1: Popcorn.
2: Popcorn. Ah non,
0: ça, vous avez dit quelle horreur, Kent?
1: Ah oui, c'est détestable. Je suis désolé pour C'est Jérôme, paix à son âme.
2: Ouais, c'est pas, je comprends. C'est parti pour le moment un poil plus stressant de l'émission, histoire oui. d'ajouter un peu de suspense à tout ça, Kent, puisque fut un temps, vous avez été décrit comme punk. Faut pas trop réfléchir, faut choisir entre deux situations, laquelle étant la pire. Comme par exemple, c'est quoi le pire? Avoir 64 dents ou que tout ce que vous mangez a un goût de fenouil?
1: 64 dents, je pense. J'aime bien le fenouil.
2: C'est quoi le pire, Kent? Qu'on vous confonde avec le groupe de pop-rock suédois qui s'appelle aussi Kent? Ou alors qu'on vous rappelle que vous portez le même nom d'une marque de clope?
1: Le premier, parce que j'ai eu à souffrir de deux tournées en même temps en Allemagne, on confondait les deux.
2: Et pas le même public?
1: Mal, ouais.
2: Le pire, Kent, c'est ceux qui disent que le rock est mort ou ceux qui écoutent du mauvais rock?
1: Le deuxième.
2: Le pire, évidemment, c'est les gens qui disent punk ou ceux qui disent punk.
1: Au punk.
2: C'est quoi le pire? Se cogner le petit orteil contre une table basse ou Bruno Retailleau?
1: La deuxième.
0: Oh mon Dieu.
2: Entre nous, Kent, les pires, c'est les critiques rock ou les critiques littéraires?
1: C'est une question sérieuse, ça, non, hein?
2: Ouais.
1: Ouais, faut une réponse sérieuse.
0: Pensez à Philippe Manœuvre.
1: Non. Bon, aujourd'hui, c'est, je sais pas quoi dire. Non, franchement, les littéraires.
2: Les littéraires. Pour vous, le pire, c'est ceux qui se foutent de tout ou ceux qui se préoccupent de tout?
1: Qui se préoccupent de tout.
2: Eh bien, Kent, selon ce quiz dont le sérieux est pourtant bien aléatoire, vous êtes un censeur. Je pensais que j'inventais un mot, mais en fait pas du tout. C'est bien le système qui permet à un satellite de déterminer la direction d'un astre. En gros, un appareil qui découvre le sens, une sorte de boussole. Sauf que vous n'indiquez pas le nord, mais plutôt ce qui vous semble juste, c'est-à-dire la poésie. Et pourquoi censeur plus que boussole ? Eh bien parce que dans censeur, on entend le mot sens. Celle qui se sens, cette sensation qui entre directement par le sternum avec les basses et la batterie, quand la première phrase de votre album avec Star Shooter c'est « Ça m'a foutu un coup, je savais rien du tout, Seigneur, ma petite amie s'est suicidée ». On l'entend pas vraiment quand vous l'hurlez et quand on le lit, bah on arrête de respirer. Et ensuite, à nous de nous démerder avec tout ça. C'est là la marque des poètes, créer, modeler, jouer, écrire, hurler et nous laisser avec tout ça à l'intérieur de nous, trouvant des nouvelles directions. La marque des grands censeurs, donc, que vous êtes, Kent.
1: Oh, peste, fichtre.
0: C'était Edith Maté. Merci beaucoup, Edith.
2: Pas de rien.
0: Et attention à votre petit orteil.
2: Attention à Bruno Retailleau.
0: Merci, merci infiniment. Ken Bavoyer, c'est Edith. Hein, si vous venez tous les jeudis, elle est là.
3: Ouais, comment passer du rire aux larmes en une seconde,
0: ouais.
2: Edith Maté. Et voilà. Non, mais moi, je trouve qu'on ne parle pas assez de Raskar Kapak.
0: Alors, oui. Faut nous remettre dans...
1: C'est la cauchemar enfant, ça.
2: Ouais, c'est la momie, ouais. Des sept boules de cristal.
1: Ah ouais. Une fois qu'on l'a vue dessinée, après, ouais, elle est obsédante. Elle est dans les armoires, sous le lit, elle est partout. Ouais.
0: On va vous
2: Sorcière de Blanche-Neige.
0: Sorcière de Blanche-Neige, oui.
2: Pareil.
0: Et maintenant que Kent est avec nous avec ce livre consacré au cabaret Voltaire, je pense avec le recul de quelques mois que votre chronique est parfaitement dadaïste les jeudis.
2: Ah.
0: Edith, voilà, on va dire ça comme ça.
2: Appelez-moi Sarah.
0: Oui.
2: Edith Sarah.
0: Écoutez, on verra. Faut pas coller trop d'étiquettes.
3: Qui veut dire pays, j'ai appris en lisant votre BD d'ailleurs.
1: Oui, hein. Ah, Sarah.
0: J'aime un pays. C'est vous, Kent. Oui. Et on parle de cette chanson, juste après l'avoir écoutée, à 16h32, dans Drôle d'époque.

0: Chanson de 1990, Kent.
1: 89.
0: 89 même. Voilà, vous l'aviez ici d'une année, bientôt 40 ans donc. Et vous avez souhaité nous parler aussi de Jacques Bastello.
1: Oui, voilà, bah ça c'est le début de travail avec, avec Jacques.
0: Vous avez co-écrit la chanson ?
1: Quasiment, oui. C'est-à-dire que avec Jacques, je venais avec mes chansons, je lui soufflais le début, je lui sifflais le début, il me soufflait la fin. Voilà,
2: c'était un travail.
1: Oui, parce que je suis pas, comment dire, c'est un vrai musicien, Jacques. Et moi, je venais avec mes quelques accords, mes pauvres accords à la Bobby Lapointe, et je chantais mes chansons, et lui faisait l'arrangement de la chanson, et il trouvait toujours des astuces qui rendaient la chanson bien plus belle que je l'aurais fait tout seul. Donc on a co-signé pendant longtemps les chansons en musique.
2: Où en êtes-vous avec le syndrome de l'imposteur, Kent ?
1: Je l'ai toujours. J'ai toujours. C'est difficile que ça passe cette chose-là. Vous savez, c'est le syndrome de l'imposteur. On l'a quand on n'est pas issu d'un milieu intellectuel, justement. On se sent jamais intégré. On parlait tout à l'heure de hors antenne de certains artistes musiciens dont j'aimais le travail, où je me sentais proche et ils me l'ont jamais rendu. Voilà. Mais je pense que c'est sans méchanceté. C'est juste, je ne fais pas partie de leur monde. C'est très troublant. Donc c'est compliqué de ne pas se sentir imposteur dans ces cas-là. On vous renvoie toujours ce truc-là. J'avais fait une chanson là-dessus qui s'appelait Classe Prolo, qui racontait ça, quoi. Comment on vit mal le fait de ne pas se croire légitime dans ce qu'on fait, parce qu'on n'a pas de référence suffisamment solide, parce qu'on s'est fait soi-même.
0: Mais est-ce que c'est une question de classe sociale, le fait de devenir artiste? J'ai l'impression que ça n'a rien à voir, peut-être au début, mais au fond...
1: Je suis d'accord, ça n'a rien à voir.
0: Ça n'a rien à voir, ouais.
1: Mais on vous le renvoie quand même, quoi.
0: Donc ça veut dire que la classe artistique dominante française vous a fait sentir plusieurs fois, vous a signifié que vous ne faisiez pas partie de la bande, quoi.
1: Mais c'est...
0: Ou la classe médiatique, ou est-ce que c'est la classe médiatique aussi?
1: Oh, c'est un drôle de truc. Moi je me suis toujours trouvé dans une drôle de position, en fait, en tant qu'artiste chanteur français. J'ai toujours été trop intello pour les médias populaires et trop populaire pour les médias intello. Voilà. J'ai le cul entre deux chaises. Toute ma vie, ça a été ça.
2: Les marges, hein, vous parliez marges, des marges, ouais. au début de cette émission. Enfin, c'est vraiment, on parle de Dada, on parle de ceux qui ont créé le cabaret Voltaire. C'était pas connu non plus, finalement. C'était pas des artistes.
1: Oui. Alors eux, ils venaient de tout et n'importe où, mais c'était justement, je l'ai bien vécu. Moi, ce chose-là, je me sentais pas imposteur quand j'étais dans Star Shooter. J'étais là pour foutre le bordel. J'ai foutu le bordel. J'étais content. J'avais ma place légitime pour le coup, quoi.
2: Au contraire, si vous aviez fait des études de musique, là, vous auriez peut-être pas été à votre place.
1: Peut-être. Ouais, c'est ça. Voilà. Alors peut-être que je me trompe quand je pense ça. Hein,
2: Mais je me demandais si c'était la classe sociale, le milieu où vous avez grandi, le milieu dont vous êtes issu, ou le fait justement d'avoir appris en autodidacte.
1: Bah c'est les deux. Je forcément autodidacte puisque je viens d'une classe populaire. Voilà. Et d'une époque où ce que je fais n'était pas considéré. Merci. Deuxième fois qu'on vous m'attrapez.
2: Nous sommes votre dictionnaire.
1: Voilà. Donc oui, en ce sens,

0: Qu'est-ce que ça aurait changé si vous aviez fait des études au conservatoire?
1: Je ne sais pas. Oui, ça aurait tout changé. Je pense que ça aurait tout changé parce que j'ai fait de la musique pour me prouver quelque chose à moi-même et puis pour prouver après aux autres ce que je m'étais prouvé à moi-même. Quand on étudie quelque chose, une musique. J'écoute beaucoup maintenant de musique classique, notamment la musique contemporaine. Je baigne dans la musique contemporaine. J'adore ça. J'adore ça. J'y suis venu lentement, mais sûrement. Et non, j'apprécie cette musique, ces œuvres, et j'apprécie les gens qui la font. Et parce que ce n'est pas non plus des intellos hors sol. C'est aussi des gens comme tout le monde et dans la tête, ils ont des choses comme ça. Je me rappelle d'une remise de prix à la SACEM une fois. Où j'étais, et il y avait Maurice Ohana, qui est compositeur de musique contemporaine, qui était là, qui était à l'époque un vieux monsieur, et qui, en recevant son prix, a dit: N'oubliez jamais que les compositeurs de musique contemporaine ont aussi de l'humour. Voilà. Parce qu'on les place toujours, justement, chez People Intello, avec ça. Et non, c'est des gens normaux, mais qui s'expriment d'une manière. Parfois difficilement compréhensible, mais parce que peut-être qu'on cherche un sens où il n'y en a pas.
2: Mais Mozart était un punk, non?
1: Je ne sais pas. Je l'ai pas connu.
2: D'après ce qu'on en, d'après, c'est une réponse très punk. D'après ce qu'on en sait, on a lu son histoire.
3: Il paraît qu'il avait un gros trouble de l'attention.
2: On a vu Amadeus. Oui, ça n'existait pas à l'époque comme ça.
0: Bon, Forman dans Amadeus, on a fait une sorte de punk. Après.
1: Oui, mais c'était un génie. Après, il y a une attitude, mais il y a ce qui sortait de ses doigts et ce qui couchait sur partition. Là, c'est pas un punk. Là, on est. Attention.
2: Là, on parlait du syndrome de l'imposteur et de la non-reconnaissance du milieu musical, mais vous êtes tellement plus que musicien. Vous êtes aussi dessinateur de BD, on en parle. Vous êtes aussi écrivain. 7 romans, 2 romans pour la jeunesse.
0: Peine perdue, super roman.
2: Peine perdue, absolument. Et alors là, comment ça va dans ces milieux-là, dans ces microcosmes-là? Vous sentez-vous mieux?
1: Alors, vous savez ce que j'apprécie beaucoup. Maintenant que je me suis mis en vacances de la musique, c'est la bande dessinée. J'en ai fait à mes débuts. Je me suis interrompu pratiquement 20 ans avant de revenir grâce à l'ADEME à l'illustration. J'ai fait de la bande dessinée ces dernières années en dilettante parce qu'on est venu me chercher pour me proposer des sujets et ça m'allait bien. J'avais envie de dessiner. En roman, j'écris un roman parce que j'ai envie ou besoin, hein.
2: On l'a dit tout à l'heure.
1: Mélanie, qu'est-ce qui prime quand on écrit? On ne sait pas.
0: En tout cas, ce que disait Modiano, c'est que.
2: Vous regardez Mélanie parce qu'elle est écrivaine aussi, hein.
0: Mais c'est vrai que Modiano disait, on écrit parce qu'on a quelque chose à dire, sinon on se contenterait de vivre.
1: Oui. Oui.
0: C'est quand même difficile d'écrire.
2: Ou de réécrire ce qui a déjà été écrit.
1: Oui, c'est difficile d'écrire de toute façon. Quoi qu'il en soit, aussi bien en littérature, et là, quand je prononce littérature, je sens le syndrome de l'imposteur qui me recouvre de son ombre, et en bande dessinée, je ne fais pas partie des milieux. Donc, je suis libre, je me sens libre. Je ne connais pas le milieu, je ne connais pas qui fait quoi dans le milieu, je me sens pas concerné. Ça me fait un bien fou, voilà. En musique, je connaissais tous les rouages, je connaissais tout l'organigramme. Et là, je ne sais pas, même en bande dessinée, que je commence à bien fréquenter maintenant, je ne veux pas savoir. Je fais mes dessins, je les apporte à des gens qui m'attendent, parce que je réponds aux désirs, et ça, c'est important. Ça, c'est hyper important. C'est quelque chose que je ne ressens plus en musique depuis belle lurette maintenant, c'est le désir. Et j'ai en face de moi des gens qui désirent que je leur fasse un livre. Et ça, ou qui le lisent et qui ont le désir de le publier. Et en musique, j'en étais à me battre pour qu'on continue à sortir mes disques. Donc non, voilà.
0: Ça, c'est pas bon pour le syndrome de l'imposteur.
3: Mais c'est qui? C'est votre public répondait plus, c'est ça? Ou c'est vos éditeurs?
2: C'est l'industrie, hein. Vous l'avez dit tout à l'heure.
1: Faut pas se leurrer aussi. Je fais dans la musique. Ne me confondez pas, par exemple, avec Mozart. Je suis un chanteur. Et un chanteur, c'est une popularité plus ou moins longue qui correspond à l'air du temps, qui correspond à son attitude, qui correspond à son côté populiste ou pas aussi. Et voilà. Donc ça a rien à voir avec le talent et ça n'a rien à voir avec le public non plus. C'est-à-dire que il y a des tas de gens que je croise mais, et qui me disent « Ah, Kent !» Enfin, dans la rue, par exemple. « Alors, il y a longtemps que vous n'avez pas entendu, vous faites plus de musique. » Et puis, ils vont me citer « J'aime un pays. » Ils n'ont rien entendu de ce que j'ai fait depuis 1989. Voilà. Donc, que leur dire « Hey, Pauvre con. Ça fait 30 ans que je fais des disques, tu les écoutes pas. Donc, je vais pas leur dire ça. C'est pas bien. Donc, je me tais. Voilà. Et, mais, ce qu'il y a, c'est, effectivement, c'est d'être dans l'air du temps constamment. Comment on peut l'être? Alors, des fois, on l'est, naturellement. Bah, super. C'est pas mon cas. D'abord parce que j'ai souvent changé de casquette et de style. Je ne sais pas tenir en place en musique. Bon, ça, c'est, effectivement, ça trouble le public. Et puis, entre moi et le public, il y a tout un monde d'actualité médiatique qui fait qu'il suffit qu'on sorte pour aller aux toilettes, on revient, la place est prise. Voilà.
3: Surtout si on vous confond avec des groupes suédois. Qui
1: oui, ça, oui.
0: Ah, faut peut-être juste changer de nom, en fait.
2: On revient vers la musique.
1: La tentation a été grande une fois.
2: De changer de nom.
1: Oui, oui, oui.
2: Vous auriez pris quoi comme nom?
1: Je ne sais pas à l'époque. C'est peut-être pour ça que j'ai gardé le nom. Mais non, mais j'aime beaucoup la démarche de Pessoa, Fernando Pessoa, oui. Qui a écrit sous je ne sais combien d'hétéronymes, divers bouquins, et justement parce que ça lui permettait d'écrire en tous sens, à fond. Il n'était pas porteur d'une seule identité. Et son œuvre est riche de ça. Et je pense qu'on est pas mal à être comme ça, pas aussi poussé que lui, mais moi ça m'allait bien, ça m'aurait bien été d'avoir un pseudo pour la littérature, un pseudo pour la bande dessinée, un pseudo pour les chansons, jusqu'à une certaine époque, voire après un autre pour une autre époque. Mais alors ça, quand vous dites ça à quelqu'un qui va vous signer votre contrat, non.
2: Ah, au niveau du marketing, c'est pas terrible.
1: C'est pas terrible, ouais.
2: On va écouter Elvis Presley, maintenant.
1: Ouais, bien.
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0: Elvis Presley en 1960, vous avez une anecdote à propos de cette chanson, Edith ?
1: Oh waouh, alors il semblerait qu'il y ait une version, non, il existe une version enregistrée en public où Elvis Presley se moque d'un monsieur qui avait son toupet qui était de travers.
0: Et la moumoute quoi.
1: La moumoute, voilà, et il parle d'un monsieur qui est chauve dans sa chanson, il décroche complètement, il rigole et derrière on entend les chœurs qui n'arrêtent pas. Et parmi les chœurs, eh ben, la chanteuse c'est la maman de Whitney Houston.
0: Voilà. Ah oui, mais alors, elle vaut son pesant de cacahuètes, cette anecdote-là. Elvis, qui est cher à votre cœur, Ken, vous y avez consacré un ouvrage en septembre 2019, associé à Patrick Mahé, une biographie en bande dessinée, on y revient. Elvis, ombre et lumière. Vous l'écoutez toujours, j'imagine. En tout cas, vous étiez très content quand on a diffusé ce titre-là.
2: Ah, je l'écoute fréquemment depuis que j'ai fait la bande dessinée.
0: Et avant?
2: Et avant, non, je l'écoutais pas.
0: Ah, d'accord.
2: Ouais. Non, mais c'est intéressant, ça, justement. C'est, alors encore une fois, l'éditeur Louis-Antoine Dujardin, que je ne connaissais pas à l'époque, m'a téléphoné un jour et m'a dit bonjour. Louis-Antoine des éditions Delcourt, on a pensé à vous pour faire une biographie en bande dessinée. On cherchait un dessinateur. On a déjà le scénario. Il est connu, le scénario. C'est la vie d'Elvis. Est-ce que ça vous intéresse? Et j'aurais jamais pensé à faire une bande dessinée sur Elvis Presley, parce que c'est pas quelqu'un que j'estimais particulièrement, mais j'avais envie de dessiner. Et du coup, le sujet m'a plu d'entrée. Je me suis dit, oui, tiens, pourquoi pas faire quelque chose sur cette personne que je connais mal, d'autant que je me retrouvais avec Patrick Mahé comme scénariste, mais qui est avant tout un journaliste écrivain qui a écrit pas mal de bouquins factuels sur Elvis, les femmes d'Elvis, les 100 jours d'Elvis, les voitures d'Elvis, et tout ça. Et qui est pas réellement un scénariste, mais ce qui était marrant, c'était un fan de la première heure, lui. Il est un peu plus âgé que moi. Et donc, c'était de confronter nos deux regards. Voilà, c'est pour ça que l'idée de départ du bouquin, c'est que pense un jeune Américain de 19 ans à la mort d'Elvis, 19 ans à la mort d'Elvis, d'Elvis Presley. Et donc, le 19 ans 1977, c'est moi. Voilà, donc je vais transposer les réactions de ce jeune garçon avec les miennes, transposer. Et puis voilà, j'ai étudié la vie d'Elvis, j'ai beaucoup lu sur Elvis, pas seulement les bouquins de Patrick Mahé.
1: Il a une vie incroyable.
2: Et une vie incroyable. Et c'est surtout la pierre
0: angulaire
2: du rock. Voilà, c'est lui qui a cristallisé le rock et qui l'a rendu populaire.
0: Mais 77, mort d'Elvis, 77, éclosion de Star Shooter et du punk, c'est l'antinomie, là, hein, le punk et Elvis.
2: Voilà, c'est pour ça. En 1977, et le bouquin se termine là-dessus, c'est les Clash chantaient donc 1977, et c'était « No Elvis, Beatles or the Rolling Stones in 1977 ». Voilà, donc c'était bien de conclure le bouquin là-dessus, et j'avoue que moi, j'y pensais même pas à Elvis à cette époque-là, parce que je l'avais vu, malheureusement, en 73, je crois, à la retransmission de son concert en visio mondial à Hawaï. Et on m'avait dit, faut pas rater ça, c'est le roi du rock, King of Rock and Roll, Elvis Presley, tout ça, faut voir ça, quoi. J'ai regardé ça à la télévision et j'ai dit, c'est ça le rock? Mon Dieu, ce gars un peu bouffi dans ses panoplies blanches, là, comme ça, avec des colliers de fleurs, une armée de choristes et tout, alors que moi, c'était guitare, basse, batterie, point. Ça s'arrêtait là, le rock. Et là, j'ai fermé le téléviseur, j'ai fait, ben non, c'est pas ça, quoi. Et donc, de revenir sur sa vie, et justement, à ce moment-là de sa vie, maintenant, quand je revois ce film, enfin, ça me touche, quoi, parce que il y a tout son parcours avant, comment il en est arrivé là, quoi. C'est une vie incroyable, c'est une vie dramatique, en fait.
1: Vous avez depuis vu le biopic de Baz Luhrmann ou pas?
2: Ah oui, il me doit tout.
1: Bah oui. Il vous a contacté, j'imagine.
2: Non, je lui ai offert. J'ai eu l'occasion de le croiser à une projection privée du film, et je lui ai offert ma BD à Baz Luhrmann. Et c'est comment? Et mais c'est bien, c'est une bonne version, son film, c'est bien vu, mais c'est encore comment dire, c'est encore hagiographique. C'est très beau, c'est d'un point de vue film, c'est vraiment très beau. Puis je trouve ce qui pouvait me gêner dans le film, le côté un peu m'as-tu vu chez les Jones, finalement c'est bien fait, parce que mon fils a beaucoup apprécié le film, et je me suis dit, ouais, c'est pas con. c'est pas con de l'avoir fait comme ça, parce que ça permet aux nouvelles générations de s'intéresser à Elvis.
0: Allez, on retombe sur nos pattes dada,
2: oui,
0: c'est ça qui vous a amené.
2: Elvis était-il dada?
0: Oh non, ça c'est cérébral comme question.
1: Est-ce que vous allez l'envoyer à Baz Luhrmann?
0: Non, la question c'est, est-ce qu'il y a une dédicace prévue en Suisse, et voire même à Zurich, de cette très belle BD, Le Cabaret Voltaire?
2: C'est Kent. Quand vous voulez.
0: C'est un appel que vous lancez.
2: Amis de Zurich, de Lausanne, de Genève, de Bulle, de d'Yverdon, c'est quand vous voulez.
0: On va vous organiser ça chez Delcourt, Cabaret Voltaire, Zurich 1916. Merci infiniment d'avoir été des nôtres, Kent.
2: Ah ben, merci de m'avoir invité.

0: C'est horrible, pardon Ken, je dois fêter votre chanson alors que j'ai le créateur à côté de moi. Sacrilège, mais on doit se quitter pour reprendre des nouvelles de la route sans vous avoir encore une fois remercié chaleureusement d'avoir été des nôtres. Renaud Musy et Mathias Brugniman étaient derrière la vitre. Edith et Mélanie, on se retrouve très vite la semaine prochaine.
1: Oui, moi je serai là lundi.
0: Bah oui. Dans un instant, Vertigo, mais là, la route.
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0: Vous dire que sur l'autoroute Yverdon-Genève, un accident provoque un bouchon entre Cossonay et Lausanne-Crissy en direction de Genève. En conséquence, des colonnes se sont formées sur le contournement nord de Lausanne entre la Blécherette et l'échangeur de Villars-Sainte-Croix. Sinon, des retards d'une demi-heure environ sont à prévoir sur les tronçons qui mènent aux douanes du Colleroche et de Bardonnay.
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0: À chaque jour, je progresse. 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Bonjour Pierre-Philippe.
3: C'est bien, c'est bien. On va vers le beau,
0: oui,
3: Simon.
0: Oui,
3: voilà, ça fera 500 francs. À la semaine prochaine.
0: Mais oui.
3: Bon, moi, je vous emmène en Sardaigne aujourd'hui.
1: Ah.
0: Ah oui.
1: On est partant.
4: Classe.
3: Oui. Trop bien. Avec Magali Yeni, nous partons avec elle explorer son roman. Il s'intitule Le Masque. Il est publié chez Favre. Je ne vous en dis pas plus, comme ça vous serez obligés d'écouter.
1: Ah ouais, comme
0: non, c'est un plaisir en même temps.
1: Hein. On
3: bah oui,
1: surtout.
3: Oui, alors absolument.
4: Sortons les maillots de bain.
3: Oui, à tout à l'heure.
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0: Excellente fin d'après-midi. Il est pile 17h, le temps d'écouter les informations.
2: Pierre-Étienne Joie.
5: Israël suspend ses relations avec l'ONU. L'ambassadeur israélien à l'ONU a annoncé la suspension des relations avec le secrétaire général Antonio Guterres. Il dénonce ainsi la décision, pas encore publique, d'inscrire Israël sur la liste noire liée aux violences sexuelles lors des conflits. La mission israélienne a précisé que cela signifiait le gel de ses relations avec le bureau du secrétaire général jusqu'à la fin du mandat d'Antonio Guterres le 31 décembre. Et le premier ministre israélien Benjamin Netanyahou a déclaré avoir donné l'ordre à l'armée israélienne de faire fi des termes du cessez-le-feu entré en vigueur en octobre et de prendre le contrôle de 70% de la bande de Gaza. C'est dans une vidéo diffusée par une télévision israélienne qu'il l'a annoncé. L'agresseur au couteau qui a attaqué et blessé trois passants ce matin à la gare de Winterthur est lié au milieu islamiste. Le directeur de la sécurité du canton de Zurich qualifie l'agression d'acte terroriste. Le suspect est un ressortissant à double nationalité suisse et turque. Il est connu des services de police. Il figurait parmi les personnes mises en cause dans le cadre de l'enquête concernant la mosquée An-Nour à Winterthur. L'homme est âgé de 31 ans et souffre de troubles psychiques. Un an après la destruction de Blatten, une cérémonie commémorative a lieu cet après-midi dans la commune Haut-Valaisanne. Près de 500 invités y participent, dont la conseillère fédérale Karine Keller-Souter et des habitants du village sinistré. Avant la cérémonie, les membres du conseil d'État valaisan ont dit leur émotion de se retrouver à Blatten une année après un événement que personne n'oubliera jamais. Christophe Darbelay, Stéphane Ganser, Francis Cabiner et Franz Ruppen se sont relayés pour souligner notamment la volonté de construire un nouveau Blatten et donner un avenir à ses habitants. Tennis, coup de tonnerre à Roland-Garros, accablé physiquement. Yannick Sinner a été éliminé au deuxième tour en 5-7 par l'Argentin Juan Manuel Cerundolo. En l'absence de Carlos Alcaraz, l'Italien numéro 1 mondial était le grandissime favori du tournoi. Une victoire lui aurait permis de devenir le plus jeune joueur de l'histoire à remporter les 4 tournois du Grand Chelem. Touché apparemment à la hanche, Yannick Sinner ne gagnera pas non plus un 31e match de suite. Et puis, un autre fait marquant, le Français de 17 ans Moïse Kouamé a signé un nouveau coup d'éclat en se qualifiant pour le troisième tour grâce à sa victoire au super tie-break du cinquième set contre le Paraguayen Adolfo Daniel Vallejo après 4h56 de jeu. Alerte canicule en Italie. Le ministère de la Santé a classé les villes de Florence, Bologne, Turin et Brescia dans le nord du pays ainsi que Rome au centre en alerte rouge. C'est le niveau le plus élevé en raison de la vague de chaleur qui touche l'Europe. Ce niveau 3 indique une situation d'urgence susceptible d'avoir des effets néfastes sur la santé des personnes en bonne santé active et pas seulement sur les groupes à risque comme les personnes âgées, les très jeunes enfants et les personnes atteintes de maladies chroniques. Et la météo en Suisse, chaleur aussi. Ce soir et et cette nuit un foyer orageux s'amorce dans les Alpes valaisannes. Sinon, temps sec, ciel généralement dégagé. Demain vendredi, ensoleillé encore. L'après-midi, quelques cumulus en montagne. 13 à 18 degrés. À l'aube, 30. L'après-midi, jusqu'à 32 en Valais, avec une faible bise sur le plateau. Samedi, idem. Dimanche, ciel changeant dès l'après-midi avec des averses ou des orages fréquents et des rafales de vent.
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3: Et Marc Frochon en régie et toute l'équipe de Vertigo. Bonjour autour de la table. Bonjour Leïla Chlansky.
7: Bonjour Pierre-Philippe, ça va super bien. Très chaudement, très bien.
3: Très bien donc.
7: Très très bien, oui, oui, oui. Je dois vous dire je vais vous parler. Vous parler d'un album très très beau intitulé Meanwhile ou encore Fihin Anna en arabe, ce qui signifie en attendant. Et c'est Dida Guigan du groupe Beyrouth Express qui m'a raconté le pourquoi du comment.
3: Très bien, de cette aventure qui sera également musicale pour vous, Michel Ndezé, bonjour.
8: Bonjour, vous allez bien Pierre-Philippe ?
3: Mais ça va bien et vous ?
8: Mais très bien, merci, surtout quand je se retrouve autour de cette table, voilà. Toujours très sympathique, de parler de Navy, que vous connaissez très très bien, la chanteuse soul d'origine burundaise. Elle a sorti un nouveau single et surtout elle sera en concert samedi qui vient. Le 30, ce sera la spirale de Fribourg.
3: Très bien. Et puis elle était en bachelor de sociologie, non ?
8: Alors,
3: elle a réussi, je crois, non ?
8: Ouais, elle va en parler d'ici une seconde. Elle va en dire un mot, mais en tout cas, oui, elle a réussi son diplôme.
3: Très bien, magnifique, c'est super. Comme ça, si ça ne marche pas dans la chanson, elle a une porte de sortie.
8: Recevoir des musiciens sur le canapé pour parler de leur
3: problème. Voilà, exactement. C'est ce que ses parents lui ont dit. Tu dois avoir un vrai job avant. Non, je blague évidemment. Nous recevons Magali Yenné aujourd'hui. Bonjour.
9: Bonjour.
3: Votre roman s'intitule Le Masque. Pourquoi le masque ? Eh bien, parce qu'un masque antique dont la valeur est évidemment inestimable a été volé en Sardaigne. Et ce masque, eh bien, c'est celui qui sert de modèle. C'est le père de tous les masques, pourrait-on dire, à celui que portent les mammouthonesses.
9: C'est exactement ça.
3: C'est comme ça qu'on
9: bravo,
3: dit. Hein.
9: Bravo. Ah, non,
3: des êtres mythiques incarnés par des hommes masqués, portant peau de mouton noir et harnachés de dizaines de cloches. Ça rappelle étonnamment les Chagatas du Lochental. Eux défilent le 17 janvier et c'est très étrange parce que le 17 janvier, c'est un jour maudit en Italie. Oui, ça porte malheur le 17, c'est ça, hein ?
9: Oui, c'est ça, le 17, oui, oui.
3: Le 17, faut pas.
8: Il s'est passé quelque chose un 17 janvier ou
3: bah,
8: on
3: moi, je suis
8: né
3: le 16, ils se sont dit, ah, c'est un gros malheur. Mais faisons ça, voilà. On va décaler au 17. Bref, c'est un roman dans lequel une ethnologue qui vous ressemble énormément, Magali Yenné, elle s'appelle Joséphine, va enquêter parce que son travail de recherche porte sur ces fameux mammouthonesses. Elle va être contactée par un jeune homme, Sard, qui va lui annoncer que le masque a été volé, qu'il faut le retrouver. Et la voici partie dans cette aventure, à la fois dans le réel et puis dans un autre monde. Mais tout ça, on va le voir d'ici quelques instants.
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3: Vous entendez les cloches là ?
7: Ouais, j'entends.
3: Alors ça, c'est le défilé des mammouthonesses, je vous fais l'image. Ils portent donc leur peau de mouton noir, leur masque. C'est des dizaines de kilos de cloches sur le dos. Et ils font un pas à droite, un pas à gauche, un pas à droite, un pas à gauche. Enfin, il y a tout un rituel comme ça qui remonte les rues dans ce carnaval qu'on peut voir en Sardaigne. Comment est-ce que vous avez découvert la Sardaigne, Magali Yenné ? Racontez-nous un peu cette histoire un peu familiale, je crois.
9: Oui, familiale. D'abord, un peu par hasard. On s'était On s'était dit qu'on allait faire des vacances en Italie, on savait pas trop où. On a trouvé pratiquement la dernière place sur le bateau qui partait pour la Sardaigne. Et voilà, en famille, on est parti là, on a eu un grand coup de foudre. Mmh. Et mes parents ont acheté une maison, ensuite ont eu un hôtel pendant quelques années. Et donc c'est comme ça que j'ai mis vraiment le pied en Sardaigne la première fois.
0: Et c'est là que vous avez découvert ces fameux mammoutonnes ?
9: C'est venu un peu plus tard, quand j'ai commencé mes études d'ethnologie, où là je me suis intéressée à la Sardaigne, à ses rituels, à ses instruments de musique. Enfin, j'ai vraiment découvert cette particularité de l'île.
0: Alors, pour faire un petit peu mieux connaissance avec vous, nous allons jouer avec un vrai faux.
11: C'est vrai ou c'est faux ?
12: Vous n'avez jamais dit que ça devait être faux ?
13: C'est vrai ? C'est faux, évidemment.
0: Alors, question à tous les deux, à Leïla et Michel. Pour écrire son livre sur les mammoutonnes, donc ce roman que j'ai sous les yeux, Le Masque, publié aux éditions Favre, Magali Yeni a appris tous les dialectes sardes, dont vous avez entendu un petit extrait tout à l'heure.
7: Non, moi je pense pas qu'il faille apprendre tous les dialectes sardes pour écrire un roman. Donc je dis non.
14: Alors c'est pas obligé, certes.
7: Non, je ne pense pas.
14: Mais je vais utiliser la technique du joueur de poker en regardant Magali. Ah oui, très forte. Bah, je dirais aussi non.
0: Poker face.
9: Évidemment non, j'aimerais. Et puis en plus, ça me permet de corriger. Parce qu'alors, si vous allez en Sardaigne en pensant que le sarde est un dialecte, vous allez avoir des ennuis. C'est une langue, sarde. Mais effectivement, non, j'ai pas dû apprendre tous les sardes ou toutes les variantes du sarde.
0: Ouais. Mais vous en connaissez quand même.
9: J'en connais.
0: Un petit peu.
9: Oui, je le comprends, mais je le parle très très mal.
0: Ouais, parce que votre livre est émaillé justement de cette langue, de ces mots. Étonnant, parce qu'on y retrouve pas mal de X notamment, qui est normalement absent, hormis chez les Basques, des langues que l'on trouve en Méditerranée, non ?
9: Oui,
0: on en trouve un peu dans le catalan, par exemple.
9: Ouais, là, on en retrouve. Ça dépend aussi des régions. Il y a des régions où il y a justement un peu plus les X, mais c'est une langue mélangée, très proche du latin. On dit que si Cicéron revenait à l'heure actuelle, il comprendrait assez bien les sardes.
0: Il regarderait la télévision en sarde, Cicéron. Oh, incroyable. Depuis le succès de vos guides sur les guérisseurs, depuis le succès de vos guides sur les guérisseurs en Suisse romande, vous êtes détesté par le corps médical, vrai ou faux ?
14: Tout à fait vrai.
7: Léa. Moi, je pense pas, parce que je connais des médecins qui ont des livres de guérison.
0: Oui.
7: Et je pense que non. Je pense que peut-être vous êtes même intégré dans le corps médical, je ne sais pas.
9: Il y a un peu des deux, un peu de vérité. Et un peu, effectivement, non, je ne suis pas détestée. Mais c'est vrai qu'au début, quand il est sorti le livre, je n'ai pas eu que des échanges harmonieux avec...
14: Vous étiez détestée, du coup.
9: Voilà.
14: Maintenant, ça va mieux.
9: Maintenant, ça va nettement mieux. Oui, effectivement, non, ça se passe très très bien.
0: Livre dans lequel, par ailleurs, vous révéliez que des hôpitaux en Suisse romande avaient des listes de guérisseurs qu'ils donnaient aux patients.
9: Ouais, bien sûr.
0: Quand même, voilà. Mais ça se faisait un petit peu sous le manteau à l'époque.
9: Oui, carrément. Maintenant, c'est devenu beaucoup plus officiel, ou en tout cas déclaré.
0: Ouais. Mm-hmm. Alors, ceci nous amène, puisque vos guides ont eu un énorme succès, il faut quand même le dire, ça vous a permis de vous acheter une belle moto.
9: Oui.
0: Et puis surtout, votre héroïne, Jo, lorsque le livre commence, donne une conférence, et elle, qui est une autrice à succès, justement, se retrouve face à un corps universitaire, enseignant, de chercheur, qui ne l'aime pas vraiment en raison de ce succès. Est-ce que ça vous a posé quelques problèmes, le succès, justement, de vos guides, Magali Yeni ?
9: Alors, bien moins qu'à Jo, mais quand même, oui, j'ai eu un peu des critiques disant que, voilà, passer d'une étude universitaire scientifique au niveau ethnologique ou anthropologique à quelque chose de grand public, ça se faisait pas. Donc, à l'université, comme j'y étais quand le livre est sorti, j'étais plutôt félicitée par les concierges, par les secrétaires qui était là à l'université, ça me faisait tout autant plaisir, mais c'est vrai que en général, c'était un peu du bout des lèvres les profs ou autres.
0: Ouais, ouais. Effectivement. Et puis, votre thèse de doctorat portait sur les pèlerinages à moto.
5: Vrai ou faux?
14: Ça doit être vrai, parce qu'il y a beaucoup de pèlerinages à moto.
7: Alors moi, je ne savais pas qu'il y avait des pèlerinages à moto, donc...
0: Peut-être que ça n'existe pas, allez savoir.
7: Bah, moi, je vais dire non, mais peut-être que c'est oui, donc je ne sais pas.
9: Là, c'est tout à fait vrai, pour le coup, ouais, vraiment, ouais. Ouais, ça existe.
0: Ça existe, les pèlerinages. Mais alors, votre thèse de doctorat, vous l'avez... Faites vraiment sur les pèlerinages à moto.
9: Oui, tout à fait. Voilà. Oui, en centrant.
0: Vous êtes docteur en pèlerinage à moto.
9: Exactement, voilà.
0: Pardon.
9: Docteur S. Motarde.
0: S. Motarde, oui, exactement.
9: Oui, c'est ça.
0: Comment ça vous est tombé dessus, ce sujet?
9: Je voulais faire quelque chose justement différent des guérisseurs, parce que j'étais un peu trop enfermée dans cette image de Madame Guérisseur. Et donc,
0: vous vous êtes dit, tiens, les pèlerinages en moto, ça a vraiment radicalement changé l'image. Que
9: Et puis en plus, j'avais effectivement pu m'acheter ma superbe Betty. Donc je me suis dit, je vais l'utiliser pour faire une thèse.
0: Elle s'appelle Betty, votre moto.
9: Oui.
0: Ouais, c'est ça. Oui. Elle est italienne.
9: Bien sûr.
0: Évidemment.
9: Évidemment.
14: Il faudrait peut-être préciser qu'un pèlerinage en moto, en fait, ça n'a rien à voir avec la religion.
9: Non, il y a un peu des deux. Il y a une bénédiction quand même. Les pilotes et les véhicules sont bénis lors de ces pèlerinages. Donc il y a quand même un aspect religieux, mais c'est vrai que quand j'interrogeais les motards, ils soulignaient surtout l'aspect festif, la route, retrouver les copains. Enfin voilà. Donc il y a un peu des deux.
0: Oui, mais on fait pas le chemin de Saint-Jacques en moto, par exemple.
9: Je crois qu'il y a des itinéraires, mais en principe pas. En tout cas, c'est pas un pèlerinage motard officiel, on va dire.
14: La route 66.
0: Oui, c'est plutôt ça.
9: Celui-là, oui.
0: Et des pauses bières de temps en temps, parce qu'il fait très chaud. Magali Yeni, le livre s'appelle Le Masque. On y retrouve donc cette héroïne qui s'inspire pas mal quand même, on l'aura compris, un petit peu de votre parcours. Et elle va se retrouver, en fait, embarquée dans cette aventure un petit peu malgré elle, puisque lors de cette conférence qu'elle donne, au tout début du livre, elle remarque un homme qui la regarde dans le fond, qui est vêtu de manière assez étrange ailleurs. Il porte un costume en velours côtelé marron-beige, comme ça, bizarre, dans cette assemblée d'universitaires qui, depuis longtemps, ne portent plus de veste en velours côtelé. Ça, c'était jadis, dans les films de Woody Allen. Elle va se retrouver donc embarquée dans cette aventure grâce ou à cause de cet homme. Et la voici donc en Sardaigne, je résume rapidement, sur les traces de ce masque qui a été volé. Et qui est normalement, dont la garde est confiée à un homme.
9: Oui.
0: Voilà.
9: Oui,
0: c'est ça l'histoire.
9: C'est exactement ça.
0: Et il va falloir retrouver ce masque. Oui. Et c'est là où le livre prend une tournure assez étonnante, parce qu'en fait, on est toujours entre la fiction et la réalité. On est toujours entre le réel et le fantastique. Elle fait des rencontres, mais on ne sait pas vraiment si ces rencontres sont réelles. Il lui arrive des événements, mais est-ce qu'elle les a rêvés? Où est-ce qu'ils lui sont réellement arrivés? On baigne vraiment, en fait, dans un univers un petit peu fantastique.
9: Oui, c'est ça.
0: Avec ce qui constitue ces énigmes sardes, c'est-à-dire ces menhirs qu'on trouve ici et là, sur lesquels sont gravées des spirales, par exemple, qui font 2,50 m de haut, qu'on trouve dans les jardins, au hasard d'une restauration d'une maison, ce qui est arrivé d'ailleurs.
9: Oui, ça c'est réel.
0: C'est réel, exactement. Comment, à partir de ce que vous connaissez de la Sardaigne, vous imaginez cette histoire? Enfin, comment tout à coup elle naît en vous?
9: Bon, déjà, la Sardaigne, c'est une terre de mystère. Que ça soit archéologique,
0: terre de contraste et de mystère.
9: C'est ça. Mais au niveau archéologique, historique, il y a plein de flous, il y a des choses qu'on n'explique pas. Il y a une civilisation vraiment très ancienne qui remonte à plus de 4000 ans, qui a laissé des bâtiments, mais on ne sait pas trop bien à quoi ils servaient. Il y a des petites statues en bronze qui ont été découvertes, mais pour qui, pourquoi? Enfin, il y a vraiment énormément de choses mystérieuses. Et donc, j'ai juste poussé le curseur un tout petit peu plus haut en créant ce proto-masque, donc vraiment le père de tous ces masques. Évidemment, celui-là n'existe pas, mais les masques mammouthanes, bien sûr, ça ils existent. Donc, c'était assez facile d'entrer dans cet univers mystérieux par la porte de la Sardaigne, qui elle-même présente cette part de mystère.
0: C'est un lien aussi avec votre formation d'ethnologue. Enfin, je veux dire, il y a chez vous, évidemment, une inclination naturelle vers ce type d'histoire.
9: Ah oui, totalement. Oui, que ce soit les mythes, les légendes, c'est vraiment des choses qui me fascinent. Et puis, justement, ce côté mystérieux qu'on trouve partout dans l'humanité. Donc ça, c'est vraiment un lien. Il y a des choses qu'on n'explique pas, même avec des progrès scientifiques vraiment incroyables dans certaines sociétés, il y a quand même des éléments qui restent mystérieux et j'ai l'impression qu'ils font partie aussi de l'être humain, où qu'il soit.
0: Ces menhirs qu'on trouve en Sardaigne, ils datent de quand ?
9: Justement, plus ou moins de cette période, de 4000 ans en arrière, donc moins 2000 ans. Certains sont plus anciens, on ne sait pas trop comment ils se sont retrouvés ici. Il y a des menhirs, vraiment comme on en trouve dans d'autres parties du monde, en Bretagne, en Irlande, enfin, il y en a vraiment partout, il y en a même chez nous, hein, des menhirs. Donc, qui ont cette forme un peu particulière, ces pierres érigées, il y a des dolmens aussi. Et puis, il y a ces fameuses stèles qui sont aussi des menhirs, mais souvent un peu plus plates, un peu plus larges, et sur lesquelles on a trouvé des gravures. Et là aussi, on ne sait pas trop ce qu'elles signifient. Et il y en a une qui existe vraiment, qui sert de passage et qui a des spirales gravées.
0: Est-ce qu'on peut raconter l'histoire du passage ou pas ?
9: On va pas trop divulguer.
0: Non. Donc votre frère Aurélien Jo se fait remettre une pierre qui est gravée, elle aussi. Et il se trouve qu'en appliquant cette pierre sur le fameux menhir qui est lui-même gravé avec ses spirales, pouf, on passe dans une autre dimension.
9: C'est ça.
0: Voilà.
9: Voilà.
0: Et là, tout va très vite. Soudain.
9: Et là, c'est le drame.
0: C'est le drame, vraiment, véritablement. Voilà. Et donc, par la suite, elle va évidemment vivre des aventures que je ne peux pas détailler ici. Il vous faudra lire ce livre qui s'intitule Le Masque, qui est publié chez Favre. Donc, la Sardaigne, terre de contraste et de mystère, on l'a dit. C'est
14: comme le
0: livre, c'est
14: Stéphane. Comme le livre.
0: Comment est-ce qu'on explique cette récurrence ? On trouve des menhirs en Sardaigne, en Bretagne, en Grande-Bretagne, on trouve des dolmens ici, en Suisse. Enfin, comment est-ce qu'on explique le fait que, à de telles distances, chez probablement des peuples qui ne se connaissaient pas, ne se fréquentaient pas, ne voyageaient pas ou très peu, on ait ces récurrences-là ?
9: C'est un des mystères. Il y a des régions où on sait que des populations se sont déplacées, donc forcément, elles ont amené aussi ce qu'elles savaient faire, la façon d'honorer leur dieu, leur divinité, etc. Donc ça s'est déplacé. Pour la Sardaigne, c'est un peu plus compliqué parce qu'elle est au milieu de la mer. On n'a pas pu transporter ces pierres parce que probablement ça aurait fait couler les embarcations. Et donc on les a probablement faites sur place avec du granit qu'on trouve beaucoup en Sardaigne. Mais qui les a fait ? Quel peuple est arrivé ? On ne sait pas trop. On arrive à tisser des liens avec l'Écosse, par exemple. Mais là non plus, on ne comprend pas qui des Écossais ou des Sardes sont allés rendre visite aux autres.
0: Ouais.
9: Donc il y a ces rencontres qu'on trouve là aussi partout ailleurs dans le monde, mais qui restent quand même de l'ordre de l'hypothèse. Et parfois, ben justement, avec toutes les légendes qui entourent ces histoires-là. Il y a des récurrences.
0: Est-ce que c'est un phénomène récent qu'aujourd'hui, on voit paraître de plus en plus de romans ou de films, par ailleurs, qui commencent à regarder l'archéologie ou l'ethnologie d'un autre œil et qui en profitent pour créer de la fiction par-dessus. J'ai le sentiment que c'est quelque chose d'assez récent, finalement.
9: Oui, c'est assez récent. On a l'habitude des romans historiques, donc vraiment inspirés de
0: faits connus.
9: De faits connus, de faits historiques, et puis après on brode, on ajoute des personnages, etc. Le roman ethnologique, c'est vraiment un concept que j'aimerais bien développer, mais c'est vrai qu'il y a effectivement cet intérêt, il y a cette ouverture à l'autre, et puis en s'ouvrant à l'autre, on remarque tous les points communs qu'il y a en fait entre toutes les civilisations, toutes les cultures, c'est assez fascinant. Et donc, je comprends tout à fait cette porte d'entrée via les romans ou via les films, les fictions, dans l'ethnologie.
0: Indiana Jones, ça rentre dans ce cadre-là ou c'est un peu à part ?
9: Alors lui, il est archéologue, mais quand même, je veux dire la transdisciplinarité, ou en tout cas l'interdisciplinarité, c'est quelque chose de connu dans le milieu universitaire et on peut très bien être Indiana Jones archéologue et Joe, ethnologue, et faire, enfin, vivre des aventures similaires.
3: Exactement. Magali Yeni, le livre s'intitule Le Masque. C'est un roman, vous l'aurez compris, publié aux éditions Favre. On va se tourner du côté de Leila Chomsky et nous allons prendre connaissance de ce bruit qui court.
11: Vous croyez que c'est vrai cette histoire? Franchement, ça m'a tout l'air d'un bruit qui court.

0: Un extrait du titre Ya Habibi, c'est ça le bruit qui court en ce moment.
1: C'est ça.
0: Repris et chanté ici par Dida Guigan. Ce morceau est arrangé, joué par Samir Nasreddin, Mirko Mayo, Manu Hagman et Noé Tavelli. C'est l'une des chansons du nouvel album du groupe Beyrouth Express, Leïla.
1: Oui, c'est un très bel album, puissant, plein d'espoir. Certaines chansons font référence à la guerre menée par Israël au Liban, aux différents cessez-le-feu demandés et affichés depuis 2023. D'ailleurs, ce groupe Beyrouth Express est né en 2020 à la suite de l'explosion du port de Beyrouth. Dida Guigan entretient un lien profond, complexe et unique avec son pays, le Liban.
2: Je suis née en 84 à Beyrouth et puis j'ai été adoptée très vite, donc la même année en Suisse, par un couple franco-suisse. J'y suis retournée dans mon adolescence avec mes parents et puis après vraiment j'ai eu besoin de vivre et d'apprendre la langue et justement la musique. Entre 2010 et 2015, j'y ai vécu.
1: Vous avez sorti le 11 mai votre deuxième album avec ce groupe. L'album s'appelle Meanwhile. Pourquoi un mot en anglais ?
2: Alors, il s'appelle Meanwhile, mais il s'appelle aussi Fihin Ana, comme c'est écrit sur la pochette. C'est un peu moins lisible, le Fihin Ana en arabe. Il est dans les racines de cet arbre et c'est fait exprès. Donc, il est en anglais et en arabe. Pourquoi ? Parce que moi, je m'exprime souvent en anglais aussi et en arabe avec mes amis au Liban, parce que je voulais que tout le monde comprenne ce titre et que voilà, il a une signification propre.
1: Et qu'est-ce que ça signifie ?
2: Pendant ce temps politique, pendant ce temps très dur que nous vivons quand même depuis plus de 2 ans maintenant, eh bien, qu'est-ce qu'on fait ? Pour ma part, j'ai de nouveau eu des périodes où j'ai été figée, notamment depuis le 2 mars encore plus que jamais. Après les nouveaux bombardements dans mon pays, dans notre pays. Alors qu'est-ce qu'on fait ? Est-ce qu'on se fige et on reste en état de choc et on subit ? Qu'est-ce qu'on peut faire ? Pour ma part, c'est la musique qui est possible. C'est ça qui me remet en mouvement.
0: Dida Guigan avec vous, Leïla Chansky. La majorité des morceaux de l'album sont des reprises issues de la culture populaire libanaise et de la musique classique arabe. Pourquoi ?
1: Parce que pour Dida Guigan, il est crucial que dans une période de destruction, la musique, la culture, la poésie et la langue arabe puissent être préservées et rendues accessibles. Mais ce n'est pas la seule raison.
2: C'est quelque chose qui se fait en jazz aussi, enfin d'ailleurs en pop aussi, mais ce que j'aime dans cette idée, c'est l'histoire qu'un langage commun préexiste à la musique. Dans le jazz et dans la musique libanaise et arabe, ça existe beaucoup. Quand on fait un concert, les gens chantent les paroles avec nous. C'est quelque chose que je trouve très beau. Et puis les reprises, ben, ce qui est chouette aussi, c'est que autour, eh ben, on brode avec des sonorités qui nous sont propres.
1: Et sur quoi voudriez-vous qu'on se quitte, Dida, si on devait écouter une chanson de l'album pour se dire au revoir ?
2: Je propose Lama Bada Yatafana.
1: Qu'est-ce qu'elle raconte, cette chanson ?
2: Ah, c'est un vieux poème, un mawashar, comme on l'appelle, qui est en fait assez connu, qui date d'avant les frontières qui ont été dessinées dans notre région. Elle parle d'amour. Ça peut être un amour en tant qu'objet, mais aussi un amour universel. Moi, c'est comme ça que j'aime la chanter, que j'aime la comprendre. On ne retrouve pas l'auteur, en fait. J'aime bien ça parce qu'en fait, elle relie. Elle relie plusieurs peuples, plusieurs générations. Et puis, elle a traversé le temps, en fait. Elle est encore connue aujourd'hui. C'est aussi une des premières que j'ai apprises quand je suis rentrée au Liban. Donc aujourd'hui, de pouvoir la jouer avec des musiciens autant libanais que suisses et que tout le monde se soit prêté à ce jeu-là, j'en suis très, très heureuse.
1: On va l'écouter. Merci beaucoup.

0: petit peu mélancolique, non?
1: C'est très mélancolique.
0: Lama Bada, le choix musical de Dida Guigan, un morceau à retrouver dans le nouvel album de son groupe Beyrouth Express, disponible depuis le 11 mai. Merci Leïla Chansky pour ce conseil culturel. J'écoutais ce morceau de Beyrouth Express, Magali Yeni. Je rappelle que vous êtes notre invité pour votre roman Le Masque, publié aux éditions Favre. Je me disais, mais au fond, la Sardaigne, le Liban, c'est cette Méditerranée des croisements de ces cultures. Elle l'exprime très bien en parlant justement de ces musiques, de ces histoires, ouais, en fait, qui sont communes à toute une région, en fait, de la planète.
1: Oui, c'est tout à fait ça. D'ailleurs, ouais, on pense qu'il y a quand même des navigateurs de ces régions-là qui sont arrivés en Sardaigne et qui ont apporté aussi leur pierre à l'édifice de cette civilisation. Donc, ouais, on est complètement dedans.
0: On est complètement dedans, effectivement. Je redonne le titre de l'album. Le nom du groupe, c'est Beyrouth Express. Je vais y arriver.
2: Pardon, exactement. Excusez-moi. Et le titre, c'est Meanwhile.
0: C'est Meanwhile.
2: Ouais. En attendant.
0: En attendant. Voilà, exactement. En attendant quoi? La paix, peut-être. Allez,
2: c'est
0: savoir.
2: Ça. Ouais, c'est
0: effectivement.
2: Ça.
0: On va vous retrouver d'ici quelques minutes, Magali Yeni. Ce sera juste après ceci.
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0: La comédienne Christine Vouillot reçoit le prix culturel 2026 de l'État du Valais. Elle est récompensée en reconnaissance de sa carrière et de son apport à la création artistique. Elle est née à Vernaillat en 1967. Elle a commencé sa formation à l'école romande d'art dramatique à Lausanne, puis ensuite au Théâtre National de Strasbourg, dont elle sort diplômée en 1990. Et puis, après cela, elle a mené une carrière importante en Suisse, à l'étranger, collaborant avec plusieurs figures majeures de la scène théâtrale. Jacques Lassalle, Luc Bondy, Benoît Besson, Françoise Courvoisier, Jean Lhermier, Anne Schaller, Jean-Marie Le Rao, Philippe Sureuil ou encore François Marin, bref, que du beau monde. Ça va vous intéresser, Magali Yeni. C'est une tombe qui date d'environ 600 ans, contenant les restes de 5 personnes et des offrandes rituelles, qui a été mise à jour à Cuelap, une forteresse pré-Inca du Pérou, surnommée le Machu Picchu de la jungle péruvienne. Les restes ont été retrouvés dans une structure funéraire en pierre en forme de fer à cheval construite sur une plateforme. Et à l'intérieur, on a retrouvé les restes de 5 individus, 4 adultes, un petit enfant. Et parmi les offrandes rituelles, l'une des pièces ayant le plus attiré l'attention des archéologues, c'est un petit os sculpté représentant une tête humaine à l'une de ses extrémités. On retrouve là les masques de votre roman.
1: Complètement.
0: C'est courant de la reproduction de la figure humaine, c'est quand même quelque chose qu'on retrouve à toutes les périodes, à toutes les époques. Cette fascination qu'on a pour nous-mêmes. Hein.
1: Oui, quand même. Oui.
0: Alors si jamais vous voulez y aller, c'est à 3000 mètres d'altitude dans la jungle.
1: Tranquille. Ça se mérite.
0: Le Casse du Louvre, le Casse du siècle d'octobre 2025 fera l'objet d'un film réalisé par Romain Gavras. Ouais, ça va vite.
1: Déjà.
0: Et d'une série documentaire sur la base de Main Basse sur le Louvre, un livre enquête de 3 journalistes qui travaillent respectivement pour Le Parisien, Le Monde et Paris Match. Ils se sont mis ensemble pour écrire ce livre. Et ce livre raconte comment ce qu'ils appellent eux des bandits du dimanche, pas tout à fait quand même, ont réussi à pénétrer donc dans la galerie d'Apollon pour y dérober les joyaux de la couronne pour un butin estimé à 88 millions d'euros tout de même. Ce vol, on s'en souvient, avait provoqué un choc international, déclenché une crise à l'intérieur du musée qui a débouché sur le remplacement de la présidente de ce musée qui est le plus visité du monde. C'est un casse qui démontre aussi que le vol d'œuvres d'art est devenu un business comme un autre pour de nombreux criminels. Ça remplace, faut bien le dire, les attaques de fourgons et les braquages de banques.
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0: Et de ces braquages, d'ailleurs, on va en parler.
4: 3 bracelets royaux et un casque antique en or ont été volés cette nuit dans un musée à Assen, dans le nord des Pays-Bas. Les intrus ont pénétré dans le musée à l'aide d'explosifs.
5: Un collectionneur a été interpellé pour avoir prélevé illégalement des objets archéologiques.
6: C'est l'histoire d'un homme qui, à l'aide d'un détecteur de métaux, a pillé des sites archéologiques en Valais, ailleurs en Suisse et peut-être même hors de nos frontières. Des pièces de monnaie, statuettes de pierre ou encore des outils datant de l'âge de bronze que l'homme collectionnait sont maintenant entre les mains du ministère public.
7: Beaucoup de ces objets proviennent probablement de tombes, notamment de tombes d'époque romaine. Eh bien, les tombes, elles sont détruites maintenant.
0: Vous me voyez arriver, Magali Yeni.
1: Bien sûr.
0: Dans votre roman, il s'agit du vol d'un masque très important, puisqu'il est le premier des masques que portent ces fameux mammoutones de Sardaigne pour leur défilé, un masque noir très impressionnant. Le vol d'œuvres d'art, effectivement, remplace le braquage de banque, puisqu'il n'y a plus d'argent dans les banques. Voilà. Le braquage de fourgons blindés, parce qu'ils sont de plus en plus blindés, c'est de plus en plus compliqué. Mais pour autant, on se dit toujours, d'accord, alors on a volé les bijoux de la couronne, enfin les jouets de la couronne plutôt, on vole des œuvres d'art ici et là, on vole des pièces d'or au musée romain, on vole des pièces d'or dans un autre musée gallo-romain, c'était le cas à Lausanne et à Paris, mais qui commande ces vols et qu'est-ce qu'on en fait après? Parce que c'est pas, on peut pas revendre ces objets, c'est vraiment pour les garder pour soi et les exposer dans son salon.
1: Ben oui, c'est ça. Est-ce qu'il y a des formes de commandes de justement de personnes
0: C'est tellement ciblé.
1: Ben c'est ça, qui ont et de l'argent et de l'intérêt d'obtenir ces pièces-là pour des collections. Sinon, je vois pas tellement. Alors les pièces d'or, on a dit, on peut les refondre pour l'or, mais franchement, elles valent plus
0: sous la
1: forme de pièces d'or antiques que sur le grammage d'or qu'ils pourront en tirer. Donc je vois pas d'autres explications. Il y en a certainement d'autres, mais moi j'en vois pas d'autres que le fait de s'approprier
0: un pan de notre histoire, en fait.
1: Voilà, un bout de trésor de l'humanité et de l'avoir pour soi.
0: Ouais. Michel?
8: Alors, c'était pas une question, mais j'ai vu un reportage une fois où ils expliquaient qu'on retrouvait beaucoup de ces objets d'art dans des maisons comme, par exemple, Noriega ou des choses comme ça, des grands criminels qui, en fait, font collection d'objets volés. Et donc, c'est un objet de statue quand on arrive chez lui et qu'on trouve une peinture qui sort les joyaux de la couronne. Alors, malheureusement ou heureusement, on n'a pas tous l'occasion de passer chez Noriega. ou chez Escobar, mais en tout cas, visiblement, quand ils ont retrouvé toutes les maisons de Pablo Escobar, il y avait beaucoup d'objets d'art
0: qui avaient été volés.
8: Et donc voilà, je crois qu'il y a un marché parallèle assez important.
0: Ouais, effectivement. Est-ce que, alors, on voit bien aujourd'hui qu'il y a une prise de conscience des anciens États coloniaux, notamment la France, qui restitue de plus en plus d'objets, notamment récemment au Bénin, et des objets de très très grande valeur, pas seulement parce qu'ils étaient en or, mais aussi parce qu'ils symboliquement, ils

0: la source. Et dans le cas vraiment qui concerne l'ethnologie, c'est de savoir si ces objets-là ont un sens pour les gens qui les ont honorés pendant des décennies ou même beaucoup plus longtemps. Et c'est ça sera le job des ethnologues, comprendre l'importance, parce que c'est vrai que parfois on a l'impression que tout représente un symbole très important, alors que certaines choses peuvent tranquillement passer. Enfin, c'est dans l'ordre des choses qu'elles passent et puis qu'on les remplace. En revanche, certains sont vraiment des objets irremplaçables.
1: Oui. Leïla.
2: Oui, j'avais une question pour vous. On parle beaucoup des objets. Est-ce que vous êtes aussi, pour écrire ce livre, vous êtes aussi intéressé à la population sarde? C'est-à-dire, vous êtes allé discuter avec des gens sur place, rencontrer?
0: Oui, oui. C'est là de nouveau, c'est cette partie ethnologique que j'adore. Donc oui, j'ai rencontré des gens, j'ai eu la chance d'assister à l'habillement des mamoutonnesses. En principe, c'est interdit. Enfin, quoique maintenant, certains, pour le tourisme, le font. Mais là, vraiment, c'était une association qui le fait en principe en secret. Donc, j'ai eu accès à ça. J'ai pu voir l'émotion que ça portait aussi, de voir ces hommes qui, tout d'un coup, mettent le masque et se transforment complètement. La figure du veilleur, qui est sculpteur de masques dans mon roman, ben, j'ai rencontré une forme de veilleur, un sculpteur de masques, mais qui est aussi très, très investi pour la sauvegarde de ses traditions, et c'est lui qui m'a donné, vraiment confié le texte que j'ai reproduit en large mesure dans le roman, de cette sensation qu'on a de devenir mamoutonesse. Et donc voilà, oui, c'est bien sûr, j'adore ça, j'adore rencontrer les gens.
1: Les gens qui portent ce costume des mamoutonnais, ces hommes qui mettent ces peaux de bête noires, ce masque, ces dizaines de kilos de cloches sur le dos, donc qui font un raffut du diable et qui pèsent leur poids, effectivement, ils vous ont expliqué ce qu'ils ressentaient lorsqu'ils le portaient?
0: Ben justement, ils ont expliqué cette forme de légèreté. Donc je me suis poser la question de cette notion presque de transe. Est-ce que en se positionnant dans cette figure, on incarne quelque part une puissance, et donc on arrive à faire face à ça. Alors c'est clair qu'à la fin du défilé, on les voit même en plein hiver, ils ont beaucoup transpiré. Enfin, ils ont quand même porté le poids de ces cloches, de ces sonnailles. Mais avec une forme de légèreté, et ils m'ont dit aussi que quand ils mettent le masque, ils voient les choses d'une façon différente. Déjà par l'aspect physique, ce masque qui restreint le regard, qui empêche un petit peu aussi la transpiration, la respiration, transpiration aussi, mais surtout la respiration. Et donc ils voient d'une façon différente, jusqu'à ne pas se reconnaître eux-mêmes quand ils croisent leur reflet dans une vitrine ou une vitre en passant devant les maisons.
1: L'œil que l'on voit sur la photo de couverture de votre roman, Magali Yeni, qui est donc l'œil que l'on voit, et pas le visage, puisqu'il y a le masque. Mm-hmm. Vous voyez la couleur de l'œil?
2: Un peu violet.
1: Un peu violet, comme ça. Pourquoi donc?
0: Là, je crois que ça a été un peu mon sucre.
1: Ouais.
0: Non, mais tout d'un coup, j'avais envie de changer radicalement une couleur d'yeux, parce que c'est vrai qu'en Sardaigne, on trouve, mais toutes les couleurs d'yeux, parce que c'est quand même une île où il y a eu beaucoup de passages, et on trouve ces fameux yeux verts, presque jaunes, les yeux noirs, les yeux bleus, etc. Et là, je me suis dit, il faut quand même distinguer. Et donc, je leur ai donné la couleur du violet, mais en me renseignant d'abord auprès des Sardes, parce qu'en Sardaigne, le violet aussi porte malheur.
1: Ah, alors violet, 17 janvier, c'est,
0: voilà.
1: C'est bingo, c'est ça?
0: C'est bingo, exactement.
1: D'accord. Non, mais qui permet aussi de reconnaître la personne,
0: c'est ça,
1: évidemment.
0: C'est
1: voilà,
0: ça.
1: Parce que sinon, bah, c'est un petit peu compliqué lorsqu'on ne voit que les yeux. Ce roman s'appelle Le Masque. Je rappelle à vous qui nous rejoignez que nous sommes avec Magali Yeni, que ce roman part du vol d'un masque très ancien, antique, d'une valeur inestimable, qui sert de modèle pour ensuite fabriquer les masques que porteront ces fameux mamoutonnesses lors de ces défilés, de ces cérémonies un peu carnavalesques aujourd'hui.
0: Oui, oui.
1: Et donc, qui portent leur costume fait de peau de mouton noir, harnaché avec leur cloche, et ce

0: comme un masque, et puis ces petits pas de danse qu'ils exécutent. Là, c'est pareil, ça vient de la nuit des temps, ça. C'est très compliqué de comprendre pourquoi, comment et d'où ça vient. C'est la porte rêvée pour ouvrir vers le mystère lorsqu'on écrit un roman. Tout est possible.
1: Oui, c'est exactement ça. On trouve des évolutions dans les masques. D'ailleurs, chaque village de cette région a un masque particulier. Mais oui, on voit aussi un peu cette évolution sur la base d'anciens masques qui ont été conservés, où c'était plutôt des figures animales qui étaient représentées, le bœuf, enfin vraiment ces figures de puissance. Et puis tout d'un coup, ça a basculé vers quelque chose de plus anthropomorphique, donc vraiment basé sur les traits de l'être humain, même si là ils sont très durs, hein, les traits des masques.
0: Oui, c'est pas des masques très aimables.
1: Non. Et puis dans les cloches aussi, l'évolution. On avait d'abord, on portait pas des cloches, mais des ossements. Et donc, c'est ces ossements qui faisaient un bruit. Ensuite, ils ont été remplacés par les cloches, etc., etc. Donc, il y a vraiment une histoire aussi de ces costumes.
0: Oh, les ossements, ça devait être trop classe.
1: Ah ouais.
0: Avec le masque, ouais, non, vraiment, ça fait très envie. Ah, puis nous sommes le 17 janvier.
1: Et il y a du violet quelque part.
0: C'est vraiment affreux. Est-ce que ça facilite la définition des personnages, par exemple, le fait d'avoir tout cet environnement? Je disais tout à l'heure qu'au fond, c'est la porte ouverte vers tout, vers le fantastique, vers un roman qui peut partir dans toutes les directions, Magliani. Mais là aussi, lorsqu'on doit définir, penser, imaginer ces personnages, ça aide aussi que d'être sur place, c'est un peu la question que posait Léna tout à l'heure. C'est aussi acheter du terrain, comme on dit, hein, comprendre un peu...
1: Mais c'est exactement ça. C'est pour ça que j'ai voulu interroger ces hommes, mais aussi certaines femmes, pour avoir leur opinion, pourquoi les femmes sont exclues de ces rituels.
0: Et on le sait pourquoi.
1: Ou c'est juste de nouveau tradition. Donc voilà, on dit oui, elles arriveraient pas à porter physiquement ce poids de cloche, mais on voit qu'il y a des enfants qui font partie aussi des défilés. Donc oui, on pourrait adapter et inclure les femmes, mais ça se fait pas du tout. Ouais, c'est de rencontrer les gens, ça aide. D'abord, ça m'aide à visualiser les personnages, et puis ensuite je brode en prenant des caractéristiques de cette personne, d'une autre, je les mélange, j'appuie sur le côté peut-être négatif ou le côté plutôt positif, etc. Et j'ai presque l'impression de les connaître vraiment vraiment personnellement grâce à ces interactions que j'ai avec des gens qui existent.
0: On les imagine très bien parce que c'est une écriture très très visuelle.
1: Oui, vraiment. Mais
0: vous insistez là-dessus.
1: Oui, je les visualise quand j'écris.
0: Léla.
2: En fait, je me disais en vous écoutant, parce qu'un masque, voilà, au théâtre notamment, on dit voilà, le masque ça cache, mais c'est aussi, on n'est jamais aussi nu que devant un masque. Derrière un masque, en fait, on se révèle. Et quand vous parliez de légèreté, je me suis demandé s'il n'y a pas aussi dans ces personnes que vous avez approchées un peu, alors qu'on n'a pas le droit de voir comment ils s'habillent, une immersion où vous avez dit voilà, ce côté théâtral, vous aviez aussi envie de le partager dans ce roman. Quelle est la part de peut-être théâtralité dans votre texte ou dans votre démarche ?
1: C'est assez difficile à dire. C'est vrai que les articles que j'ai trouvés, enfin certains articles que j'ai trouvés sur le monde des mamoutonnes, c'est en lien avec le théâtre, avec la performance masquée, le carnaval, etc. Certains, quand on les voit, en tout cas jusqu'au moment de placer le masque et le foulard par-dessus le masque pour vraiment compléter la transformation, ils rient, ils plaisantent. Donc on a vraiment cette impression d'être en coulisses d'un spectacle. Et puis dès le moment où ils sont complètement harnachés, habillés, prêts, il y a une forme de sérieux. C'est presque plombant. Alors vraiment, l'atmosphère devient beaucoup plus lourde. Et puis là, ils rient plus du tout. Ils arrêtent de se faire des farces entre eux. Et donc là, je pense qu'on dépasse un peu quand même cette notion de théâtre. On reste dans la performance, c'est clair, mais pas vraiment le théâtre.
0: Michel,
3: par rapport aux gens que vous avez rencontrés, en fait, je me posais la question, je sais pas si vous l'avez abordé, mais comment est-ce qu'on devient mamoutonnaise? Qui c'est? Est-ce que c'est des familles de mamoutonnaises? Est-ce que
0: de père en fils
3: ou est-ce qu'il faut passer par une initiation? Comment est-ce qu'on choisit les mamoutonnaises?
1: Non, c'est souvent dans les familles. Donc de nouveau, il y a pas mal de mamoutonnaises qui viennent d'un même village. Donc finalement, tout le monde se connaît et donc il y a cette volonté souvent des pères qui sont mamoutonnes de voilà transmettre ça à leurs enfants. Après il y a une forme de rituel parce qu'on apprend à porter les cloches, donc on progresse. Souvent on commence
3: avec une cloche.
1: Voilà, mais oui, mais c'est ça, vraiment, avec des enfants qui en ont deux ou trois et toutes petites. Ça c'est assez nouveau, les enfants mamoutonnes. En général, on attendait d'être quand même adolescent. Ouais. Mais oui, il y a des formes de, je vais pas dire de bizutage parce que c'est mal considéré.
0: D'apprentissage,
1: ouais. Mais aussi, voilà, on va faire exprès de serrer excessivement les ceintures qui tiennent ces cloches, juste pour voir si la personne est capable et donc si elle mérite quelque part de faire partie du groupe.
0: L'aspect fantastique de votre roman, cette lente dérive comme ça vers des univers fantastiques, vous l'aviez en tête dès le départ ou est-ce que votre point de départ était simplement le vol de ce masque?
1: C'est venu peu à peu. Ça c'est une réalité. Avec ce phénomène aussi assez étrange pour moi, qui suis quand même si j'aime le mystère et, ouais. Les choses inexplicables, je suis assez cartésienne et quand j'entendais des écrivains, des auteurs parler du fait que les personnages viennent ouais. vers eux, leur soufflent des choses, je me disais oui, enfin, ils ont peut-être fumé quelque chose avant, mais ça m'est vraiment arrivé. Alors bien sûr, c'est l'inconscient, on porte ces personnages et puis tout d'un coup ça se révèle, mais cette partie vraiment mystérieuse et inexplicable, elle est arrivée très très tard.
0: Oui. Mais donc vos personnages vous parlent, maintenant vous avez compris que c'est réel.
1: Tout à fait.
0: C'est ça.
1: C'est exactement voilà. Ça. Je leur obéis.
0: Voilà, vous ne pouvez plus vous moquer de ces auteurs.
1: Non, vraiment plus.
0: Oui, exactement. Bien, alors maintenant, nous allons partir à la rencontre de quelqu'un que vous connaissez peut-être, mais pour ça, il va falloir que je réveille mon ordinateur, car il s'est mis en veille, le coquin, évidemment, à l'instant où j'en ai besoin. On va partir à la rencontre d'une jeune artiste. Elle est, on en a parlé tout à l'heure, elle est suissesse d'origine burundaise, la voici.
4: Dis-moi, qui es-tu? 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

0: Mais alors, qui est-elle? Hein? Ah, le suspense est intenable. C'était un medley de la chanteuse suisse d'origine burundaise, Navi, qui vient de sortir un nouveau single, Give You My Love. On l'écoutera d'ici un instant. En amont de son concert à la Spirale de Fribourg ce samedi 30 mai, Michel, vous lui avez posé la question. Donc, qui êtes-vous, Navi?
1: Oui, Navy.
0: Navy,
1: à cause du Navy Blue, en fait, la couleur bleue.
0: La couleur bleue.
1: C'est pour ça qu'elle a choisi ce nom. Et voici la réponse à la question, qui es-tu? Qui êtes-vous, Navy?
2: Qui suis-je? Ça, c'est une grande question. Je crois que j'essaie encore de savoir qui je suis. Je pense que c'est l'apprentissage d'une vie, mais je suis une jeune artiste lausannoise, originaire du Burundi. Mais j'ai vécu toute ma vie ici à Lausanne. Et j'ai plusieurs cordes à mon arc. Je suis musicienne, chanteuse. Je suis aussi psychologue, ça c'est marrant. J'ai fait mes études de psychologie à l'Uni de Lausanne. Je suis une petite sœur, je suis une fille, je suis une tata. Je crois que j'ai plein de choses qui composent ma personne.
1: Et on a parlé d'un certain nombre de ces choses au cours de l'interview que j'ai diffusée dans l'émission Pili Pili dimanche dernier, si jamais. Ça faisait longtemps.
0: Sur couleur 3.
1: Ça faisait longtemps. Vous pouvez aller la réécouter via Play RTS. Eh ben, ça faisait pile 2 ans qu'on s'était retrouvés autour d'un micro avec Navy. À l'époque, elle venait de rentrer du Kenya où elle était allée participer à un atelier d'écriture. Je vous en avais parlé. C'était organisé par Spotify Africa et la plateforme allemande Color Studio qui voit passer toutes les étoiles montantes de la pop musique.
0: Ce qui veut dire qu'elle commence à avoir un succès international?
1: Alors, un début de succès, en tout cas, c'est sûr, mais surtout une réputation. Outre le public averti, ce sont pour l'instant surtout les professionnels de la musique qui s'intéressent beaucoup à elle, ce qui précède habituellement un succès populaire grâce aux efforts des 10 professionnels. Depuis 2024 et l'EP Closer, enregistré donc avec les participantes ES du camp d'écriture au Kenya, Navy a répondu à l'invitation du saxophoniste américain Braxton Cook, qui a déjà collaboré avec John Baptiste, Mac Miller ou Rihanna. Et ensemble, ils ont créé le single Weekend. Il y a eu aussi un autre single, Back to You, en collaboration avec Pablo Nouvel, sorti l'année dernière. Je crois qu'on l'a passé sur la première. Mais surtout, en ce qui me concerne en tout cas, il y a eu ce moment qui m'a donné la chair de poule quand je suis tombé dessus sur la page Instagram de Navy, à savoir @NavyMusic, tout a fondu, si jamais. Vous y trouverez une vidéo d'elle en train de découvrir...
0: Maintenant ou quoi?
1: Agent de Navy, c'est quand vous voulez, c'est avec plaisir. Alors, vous trouverez donc sur sa page Instagram une vidéo d'elle en train de découvrir le premier épisode de la toute nouvelle série Imperfect Women, qu'on voit donc sur la télévision dans la vidéo en arrière-plan. On aperçoit à l'écran l'actrice Kerry Washington qui livre ses émotions dans une scène poignante avec comme musique de fond Navy.
0: Mais non.
1: Bah, c'est exactement ce que dit Navy dans la vidéo, mais en fait, si.
2: Au tout début, c'était un peu une surprise, j'ai reçu un message d'une personne qui a dit « Voilà, on est en train de travailler sur une nouvelle série, et moi, mon travail, c'est d'habiller en fait ces séries, de chercher de la bonne musique qui va sur les bonnes scènes. » Et ben, je suis tombée sur celle-là, sur ta musique à toi qui s'appelle Blue. J'aimerais beaucoup l'utiliser comme musique pour... cette série, pour cette scène, blablabla.
1: Ah,
2: j'ai mis 2 jours à répondre parce que j'étais là genre, est-ce que je suis en train de me faire avoir? Dans le mail, elle me dit qu'il y aura Kerry Washington dedans. J'étais là genre, non mais c'est pas possible. C'est pas possible. Et puis bah du coup, c'était vraiment un échange de mails pour qu'elle puisse avoir accès, que je puisse lui céder des droits pour qu'elle puisse utiliser ça à l'image. Et ensuite, ben c'était un peu le waiting game. J'ai donné la possibilité, est-ce que finalement ça va faire le final cut ou est-ce qu'ils vont choisir autre chose parce que ça marche mieux? I don't know, tu vois, je sais pas, on verra. Et après, tout d'un coup, c'était sorti. Mais j'avais pas vu tout de suite. J'étais pas à la maison le jour de la sortie. Et j'ai une copine qui m'a dit, il faut que tu mettes un bon CV, blablabla. Et j'étais là, quoi? Et du coup, bah, après, j'ai découvert, en rentrant à la maison, j'ai découvert ou redécouvert ma voix dans la série. Merci beaucoup.
3: Bah, bravo. 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
0: Bravo à Navy, donc, et rendez-vous le samedi 30 à la Spirale de Fribourg pour son concert en trio.
1: Je crois que j'ai de nouveau la chair de poule.
0: Ah, je vois.
1: Oui, ce sera la Spirale sans Kerry Washington, malheureusement, mais avec de nouveaux morceaux qui, d'après mes sources, annoncent un album prévu pour l'automne. Je crois qu'il est déjà enregistré.
0: Alors, on écoute Give You My Love de Navy.

0: Give You My Love, c'était Navy en concert le samedi 30 à la Spirale de Fribourg en trio.
1: Je rappelle mes prescriptions sur ce bout de papier.
0: Magali Yeni, avant de nous quitter, c'est une question traditionnelle que nous posons à nos invités. C'est une recommandation culturelle. Et vous allez nous proposer un endroit que vous connaissez très très bien.
2: Ah oui, exactement. C'est un endroit que j'adore. J'y travaille. Mm-hmm. Mais je le connaissais déjà avant. J'étais déjà fan. Il s'agit du Tibet Museum à Gruyère, qui rassemble une collection d'art sacré himalayen et tibétain. Donc en lien avec le bouddhisme tibétain.
0: En toute égalité.
2: Oui, là, en toute légalité. et avec aussi l'éventualité, peut-être que certaines pièces retourneront peut-être un jour au Tibet, dans un Tibet libre. Ouais. Donc voilà, et c'est une collection hyper riche, le bâtiment est magnifique. C'est Gruyère, donc en plus on peut, c'est beau, on peut manger des meringues et de la crème double. Mais vraiment, je recommande, c'est une des plus grandes collections au monde. Elle est nichée là, entre le musée Guiguerre et le château de Gruyère, et vraiment ça vaut le détour.
0: Et l'art tibétain, c'est très, enfin, je suis allé voir évidemment le site du musée. Je connaissais pas du tout ce musée. Mmh. Je suis allé voir sur le site que nous avez envoyé. C'est très asiatique, évidemment, mais il y a des particularités. Quelque chose qui distingue cet art tibétain de l'art chinois, indien, etc.
2: Oui, il y a un certain savoir-faire. Ouais. Donc les artisans, moi j'ai toujours envie de dire artistes parce que c'est vraiment ça. Ils ont des techniques de fonte. Et puis après, dans le ciselage et l'incrustation de pierres semi-précieuses, c'est incroyable, c'est d'une finesse. Les peintures aussi, c'est vraiment quelque chose d'exceptionnel et de propre à ces régions.
0: Et ça se trouve donc à Gruyère.
2: Exactement.
0: Merci Magali Yeni, merci d'être venue nous voir pour nous parler de ce roman Le Masque, publié aux éditions Favre. À bientôt.
2: C'est un plaisir.
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0: On annonce des ralentissements et des retards sur l'axe Neuchâtel-Soleure entre Alfermé et Nidau en direction de Soleure et puis dans les montagnes neuchâteloises entre le Cré du Locle et le Col des Roches en direction de Morteau, puis on ralentit bien sûr traditionnellement sur le contournement de Genève.
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0: Et toute l'équipe de Vertigo, merci de nous avoir suivis aujourd'hui et rendez-vous demain pour d'autres nouvelles aventures.
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0: Il est 18h, merci de nous être fidèles, voici Forum.
4: Bonsoir, 31 ans, binational suisse et turc, proche des milieux islamistes. Voilà ce qu'on sait de l'homme qui a poignardé plusieurs passants ce matin devant la gare de Winterthur. Un geste rapidement qualifié d'acte terroriste par les autorités zurichoises. On retrouve notre envoyé spécial sur place dans un instant.
5: C'était il y a un an, jour pour jour, à 15h24, le village de Blatten était rayé de la carte. Aujourd'hui, habitants et autorités se sont recueillis sur les lieux de la catastrophe. Récits et témoignages dans ce forum.
4: Regain de tension entre Téhéran et Washington. Les deux belligérants s'accusent mutuellement de violer le cessez-le-feu. La trêve décrétée le mois dernier n'aura pas tenu longtemps. On vous explique pourquoi.
5: Êtes-vous prêt à payer pour utiliser Facebook, Instagram ou WhatsApp? Meta a lancé des versions avec abonnement de ses célèbres réseaux sociaux. À la clé, moins de publicité et plus de fonctionnalités. Est-ce bientôt la fin de la gratuité? Élément de réponse vers 18h45.
4: Dans ce forum également, nos révélations sur le scandale du lait infantile et la Suisse qui affronte sa bête noire aux mondiaux de hockey, la Suède.
5: Nous parlerons donc de tout cela et de bien plus encore d'ici 19h. Merci d'être avec nous sur RTS Première ou Play RTS. Bienvenue.
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4: Une attaque terroriste s'est donc produite en Suisse ce matin.
5: Oui, les faits se sont déroulés à Winterthur dans le canton de Zurich. Un homme turc naturalisé suisse armé d'un couteau a fait 3 blessés dont un grave. Camille Ancy, on vous retrouve sur place. Que sait-on précisément du déroulement de l'attaque ?
6: L'attaque s'est produite peu après 8h30 à une heure de forte affluence dans le secteur de la gare de Winterthur, juste derrière moi, entre le hall principal et les quais. Un homme de 31 ans a agressé plusieurs passants avec un couteau avant d'être arrêté par les forces de l'ordre environ 5 minutes après la première alerte. 3 hommes âgés de 28, 43 et 52 ans ont été blessés. L'un a dû même subir une opération d'urgence après avoir été poignardé à la cuisse. Les 2 autres ont déjà pu quitter l'hôpital. Sur des images relayées par le média Blick, on voit et surtout on entend l'assaillant criait à la Wakbar.
5: Et cet après-midi, les autorités ont donc parlé d'un acte terroriste. Qui est cet homme ?
6: Le suspect, eh bien, c'est en Suisse, né à Winterthur, également détenteur de la nationalité turque, selon la police cantonale zurichoise. Il est connu des services de police depuis plusieurs années. La police a révélé aujourd'hui qu'il figurait déjà parmi les personnes visées en 2015 dans l'enquête concernant la mosquée Anour de Winterthur. À l'époque, plusieurs personnes en lien avec cette mosquée avaient été suivies dans le cadre de soupçons de radicalisation et de liens avec la mouvance djihadiste. Le lieu de culte avait alors été placé sous surveillance accrue par les autorités. Dans ce contexte, le suspect avait fait l'objet d'une plainte pour violation de l'interdiction de l'organisation État islamique. Il avait ensuite quitté la Suisse pour une période prolongée avant de revenir plus récemment selon les éléments communiqués aujourd'hui.
5: Et ce soir, Camille se pose aussi la question de sa prise en charge psychiatrique.
6: Oui, c'est un point qui soulève beaucoup d'interrogations. Les autorités confirment que le suspect souffre de troubles psychiques. Il a appelé il y a 3 jours la police municipale de Winterthur en tenant des propos incohérents avant d'être orienté vers une clinique psychiatrique. Il en est ressorti dès le lendemain et ensuite été repris en charge, puis réadmis brièvement. Mais hier, soit la veille de l'attaque, un médecin a estimé qu'il ne représentait plus de danger, ni pour lui, ni pour lui-même, ni pour autrui, ce qui a conduit à sa sortie. Et c'est précisément ce double profil à la fois judiciaire et psychiatrique qui interroge aujourd'hui et place les autorités zurichoises dans une position délicate. Alors que les investigations, eh bien, elles vont continuer, l'enquête a été transmise au ministère public de la Confédération.
5: Camille Lancy en direct de Winterthur.
4: Et Ahmed Adjil nous a rejoint, criminologue, chercheur à l'université de Lucerne, spécialiste du terrorisme. Bonsoir.
7: Bonsoir.
4: Vous connaissez bien cette ville qui a souvent été décrite comme l'un des foyers de l'islamisme radical en Suisse. Le suspect dont on parle, on vient de le dire, hein, figurait parmi les personnes mises en cause dans le cadre d'une enquête relative à la mosquée Anour dans cette même ville. Est-ce qu'il vous semble logique, tout d'abord, que les autorités zurichoises aient très rapidement parlé d'un geste terroriste ?
7: Moi, en général, je pense que, ayant suivi cette conférence de presse, je trouvais assez interrogeant, en fait, la manière dont le conseiller d'État a présenté les faits et passé très, très vite aux qualifications juridiques. Je trouve ça très problématique. Aussi, le fait qu'il ait révélé le nom de cette personne. Je pense que là, il y a beaucoup de questions à se poser et c'est une piste un peu à éviter. Mais généralement, en ce qui concerne les faits, c'est effectivement une personne qui est connue des autorités, qui a des antécédents juridiques, spécifiquement dans ce domaine. Mais je pense que quand même, le fait qu'en Suisse, en fait, on sait que la qualification juridique qu'un acte soit qualifié de terroriste, quand il s'agit d'un acte plutôt islamiste, ça va très vite. Donc je pense que d'un côté, je regrette que le Conseil d'État ait prononcé en fait ces qualifications trop rapidement. D'un autre côté, je pense qu'on va aller dans cette direction-là plus tard.
4: Le fait qu'il souffre de troubles psychiques, qu'il ait fait un séjour en hôpital, est-ce que c'est aussi ce qui vous fait dire que on est peut-être allé trop vite en besogne en qualifiant ce geste de terroriste?
7: Non, mais vous pouvez tout à fait commettre un acte terroriste en souffrant en fait de troubles psychiques. Et c'est effectivement ce qu'on a vu dans les attaques que nous avons eues en Suisse, donc à Morges en 2020, quand un jeune homme d'une façon très similaire a poignardé un autre homme avec la même idéologie, une autre femme à Lugano la même année en 2020, et aussi à 2 ans un jeune homme de 15 ans qui a poignardé un monsieur. Là, on avait à chaque fois en fait des vulnérabilités psychiques qui ont été élucidées, et je pense que là, ça ne s'exclut pas du tout.
5: Cet homme, on l'a dit, était soupçonné d'être proche des milieux extrémistes de la ville de Winterthur. Pourquoi dit-on depuis longtemps que cette ville est un foyer de l'islamisme radical ?
7: Je pense que c'est assez stigmatisant d'en parler comme ça, mais effectivement, à partir de 2013-14, nous avons plusieurs jeunes en fait qui se regroupent, qui forment un peu une petite mouvance très locale, sympathisante de Daesh à l'époque. Vous souviendrez que en 2014, le soi-disant État islamique a été proclamé. Cela a attiré certains jeunes qui voyaient en fait un avenir non seulement pour aller combattre pour une juste cause, mais aussi de le faire dans un registre qu'ils comprenaient comme étant islamique. Et là, effectivement, il y a une scène qui s'était un peu constituée à Winterthur. Et effectivement, le monsieur dont on a affaire maintenant, c'est une personne qui est déjà apparue en 2014-2015.
5: Mais tout ça s'est passé dans les années 2010. Depuis, la mosquée en question, la mosquée Anour, a été fermée. Un service de prévention de l'extrémisme a été créé il y a plusieurs années dans la ville. comment expliquer qu'un passage à l'acte ait pu avoir lieu alors que tout ça était connu des services de renseignement, des services, des autorités publiques?
7: Ça m'interroge beaucoup, effectivement, et je pense que là, c'est un peu le point clé sur lequel on va insister dans cette affaire. Il ne s'agit pas d'une nouvelle menace, il ne s'agit pas d'une personne qui est sortie de nulle part. C'est une personne qui était connue des autorités, c'est une personne qui, effectivement, récemment, là, était aussi en main des autorités, dans une institution psychiatrique, qui avait contacté la police. C'est vraiment la transition, en fait, vers la liberté sur laquelle on doit insister là. On aurait dû savoir qu'il y a une vulnérabilité. En plus, il y a les propos un peu bizarres qu'elle a tenus. Il y a le fait qu'elle ait des antécédents juridiques spécifiques dans ce domaine. Et là, on aurait dû avoir une sorte d'entretien préventif qui est tout à fait possible, en fait, de la part de la police cantonale zurichoise.
4: C'est une personne qui a quitté la Suisse au cours des dernières années, puis qui est revenue. Est-ce que ça, on peut imaginer que c'est compliqué, la tâche des autorités?
7: En général, oui, s'elle était revenue, en fait, sans donner signe aux autorités, oui, là, on aurait pu se poser des questions, mais là, effectivement, elle avait contacté la police et elle était dans une institution psychiatrique. Je pense qu'elle avait tous les éléments en main, en fait, pour agir préventivement de la meilleure manière. Et là, on a bizarrement, en fait, pas réussi à le faire. Et je pense que ce qu'on doit tirer de cette affaire-là, c'est qu'on doit encore mieux communiquer entre les autorités. Cela a été mis en place depuis plusieurs années, en fait, la communication entre les institutions préventives, de santé et ensuite de poursuites pénales, et ça, on doit juste le mettre en pratique encore plus.
5: Qu'en est-il des autres personnes qui ont été surveillées dans le cadre de cette affaire de cette mosquée à Nour dans les années 2010? Est-ce que ces personnes sont encore en Suisse à votre connaissance? Est-ce qu'elles sont sous surveillance des autorités?
7: Alors, il n'y a pas une réponse unilatérale à donner ou univoque à donner, parce qu'il y a plusieurs profils, en fait. Ce qu'on peut dire, cette scène, elle n'existe plus comme elle existait à l'époque. Déjà, l'attrait du soi-disant État islamique n'est plus le même, en fait. On n'a pas la même dimension géopolitique. On a d'autres formes de radicalisation, effectivement, à un niveau international, qui se répercutent parfois au niveau local. Mais on n'a pas la même scène, en tout cas. Mais ce qu'on peut voir, c'est qu'il y a aussi des jeunes qui se radicalisent de nouveau, parce qu'en fait, ils ne savent plus ce que c'était Daesh de l'époque. C'est cette scène dont on parle, qui s'était constituée en 2014-2015, ils ont vu un peu la montée et la chute du soi-disant État islamique. Mais les jeunes qui se retrouvent maintenant face à des vidéos de propagande sur les réseaux sociaux peuvent tout à fait aussi voir un certain attrait à combiner encore une fois ce masculinisme et l'idée de le faire, en fait, dans le registre islamique.
4: Ahmed Adjil, il y a quelques semaines, le conseiller fédéral Martin Pfister disait: la menace terroriste est élevée en Suisse. L'incident qui s'est passé ce matin à Winterthur vient nous le confirmer.
7: Je pense qu'il faut faire attention, parce que l'incident là, ce qu'on peut dire, c'est que depuis plusieurs années, on a le conflit à Gaza, on a un présumé génocide qui est en train de se passer, on a plein d'images, en fait, extrêmement violentes qui radicalisent et que ces groupes, en fait, essayent d'instrumentaliser aussi à leur fin. Et c'est, en fait, c'est plutôt bien de dire qu'on a eu deux attaques depuis, et plutôt peu, et on est quand même plutôt en sécurité. En fait, il n'y a pas vraiment, disons, un berceau qui favoriserait une radicalisation de masse. On peut dire que la menace, elle reste élevée, parce qu'elle reste élevée depuis 20 ans. Mais en même temps, il ne faut pas à travers ou à partir de ce cas avoir l'impression qu'on a une nouvelle menace. On a un cas qui a été mal géré aussi.
4: Merci d'avoir été avec nous quelques instants, Ahmed Adjil, criminologue, chercheur aux universités de Lucerne et également de Lausanne, spécialiste du terrorisme. On vous souhaite une bonne soirée.
7: Merci, bonne soirée à vous aussi.
4: Et voilà ce qu'on pouvait dire ce soir sur cette attaque à Winterthur. On y reviendra dans nos prochaines éditions, notamment dans le 19h30 et la matinale. Et puis si cette actualité vous fait réagir, dites-le nous. Envoyez-nous vos réactions en audio sur WhatsApp au 076 250 1 2 3 4. C'était il y a un an, jour pour jour, le glacier du Birch se décrochait, anéantissant en quelques secondes le village de Blatten.
5: Aujourd'hui, la commune valaisanne a souhaité réunir tous ses habitants sur les terres de l'ancien village. Émilien Verdon, on vous retrouve en direct du Lonchental. Vous avez assisté à la cérémonie de commémoration. Quelle était l'atmosphère sur place, Émilien?
8: On a pu voir des larmes, des hommes, des femmes, des enfants qui se prenaient dans les bras. Pour certains, c'était la première fois qu'ils revenaient à Blatten, le lieu de toute leur vie. C'est dans ce décor que la cérémonie s'est tenue, ce lieu qui est devenu un terrain de ruines, un nuage de poussière, dans une tente dressée juste à côté de l'imposant cône de déjection et du lac formé de l'obstruction de la rivière. Une zone normalement interdite. Les quelques 400 personnes ont pu y accéder grâce à l'aide de l'armée qui a affrété pour l'occasion 12 camions. Une fois arrivés sur place, les discours se sont succédés. Et puis, il y a eu ce moment à 15h24 précisément. Une minute de silence, les cloches sonnent dans la vallée. 15h24, c'est l'heure où tout a basculé il y a un an, jour pour jour. Rien n'est oublié, les souvenirs reviennent. Pour terminer, une messe a été célébrée.
5: Et Emilien, quel message est ressorti de cette cérémonie ?
8: Surtout de reconnaissance, il y avait de nombreux invités présents tout à l'heure. Le président de la commune, bien sûr, 4 des 5 conseillers d'État valaisans. Il y avait aussi l'ancien président de la Confédération, Adolphe Ogui, et puis la ministre des Finances, Karine Keller-Souter. Gravé dans la mémoire collective, Blatten est devenu un symbole de vulnérabilité l'an dernier. Aujourd'hui, de solidarité, a-t-elle martelé.
5: Les autorités qui ont aussi souhaité offrir une perspective à la population.
8: Oui, celle de la reconstruction, c'est vraiment le grand discours hein, qui règne, l'optimisme qui règne dans le Chantal. Et une chanson chantée par des enfants pour porter cet espoir.

0: Pas à pas, ce sont les paroles. Revenir vivre à Blatten nécessitera un certain temps, mais la promesse, c'est toujours 2029.
1: Émilien Verdon en direct du Lodgental, merci. Et avec nous, Laurent Hubert, bonsoir monsieur.
2: Oui, bonsoir.
1: Vous faites partie des sinistrés de Blatten, vous étiez hôtelier, habitant du village. Merci beaucoup d'être avec nous. Également avec nous en direct de Sion, Stéphane Ganzer, conseiller d'État, bonsoir.
3: Bonsoir.
1: Laurent Hubert, on commence avec vous. Qu'est-ce que vous avez ressenti aujourd'hui à 15h24?
2: Beaucoup d'émotions, surtout beaucoup de tristesse dans l'endroit où on se trouvait. C'est toujours difficile de réaliser vraiment ce qui nous est arrivé cette année. Et aujourd'hui, c'est vraiment beaucoup de tristesse et beaucoup d'émotions et du recueillement tous ensemble.
1: Vous avez hésité à vous rendre à cette cérémonie. Pourquoi cette hésitation et pourquoi avoir finalement choisi de vous y rendre?
2: Bon, au début, je pensais plus que j'avais besoin d'un plus d'intimité. Mais en fait, non, on a besoin de la solidarité entre nous. Et c'est aussi important d'être là pour remercier aussi tout ce qui est les politiques qui nous ont aussi beaucoup aidés. Donc c'était une forme de remerciement aussi de ma part, toute cette direction, et de se soutenir les uns les autres.
4: Stéphane Ganzer, vous qui avez vous aussi assisté à la cérémonie sur place, qu'est-ce que ça vous fait d'entendre cela?
5: Oui, ben c'est vrai que j'imagine la peine de ces habitants que j'ai revis aujourd'hui en survolant à nouveau cette zone. Ça me fait toujours la même impression qu'il y a une année. Hein. J'ai toujours eu ce sentiment de désolation et ce ressenti vis-à-vis des habitants, et d'entendre ces habitants qui sont là toujours, qui veulent avancer, ben ça donne aussi un peu d'espoir.
1: Laurent Hubert, c'était la première fois que vous retourniez à Blatten?
2: Non, nous sommes retournés samedi la semaine dernière. Justement, c'était un peu ouvert pour qu'on puisse avoir déjà pas arrivé aujourd'hui la première fois. Donc, on a pu marcher vraiment un peu sur cet endroit. Et voilà, c'est très difficile. C'est très difficile. Et même encore aujourd'hui d'y retourner, et il nous faudra encore beaucoup, beaucoup de temps pour digérer tout ça, je peux dire.
1: Stéphane Ganzer, c'est vrai qu'il y a aussi cette image un peu surréaliste, presque paradoxale. D'un côté, les décombres, les stigmates de la catastrophe qui sont encore très très présents. Et de l'autre, ce décor de carte postale, hein, le Lodgental, c'est un endroit magnifique. Ça donne à ce lieu, à ce village de Blatten, rayé de la carte, une atmosphère assez particulière.
5: Oui, c'est exactement ça. C'est très bucolique. Il y a des fleurs qui poussent dans les prairies. Le ciel était bleu, il faisait chaud. On a ce lac aussi. D'ailleurs, une journaliste m'a dit « Ah, mais il est quand même joli, ce lac. » Puis je lui ai dit, mais tu sais, moi j'ai été près de ce lac, j'ai vu aussi la misère et la destruction qui a entraîné ce lac, qui est pollué d'ailleurs, qui a détruit les maisons, qui a inondé ce qui n'avait pas été enseveli. Et donc au-delà de la carte postale, ce qui est vrai au premier abord, on a cette image de carte postale, puis au-delà de cette carte postale, on voit rapidement les stigmates de la catastrophe, et ça saute aux yeux assez rapidement. Oui.
4: Laurent Hubert, ce décor de carte postale, c'était votre lieu de vie. Vous avez tout perdu il y a un an. On vous sent, on vous entend très, très marqué. C'est bien normal. Comment allez-vous aujourd'hui?
2: C'est paradoxal. C'est peut-être presque plus difficile maintenant qu'il y a un an. On passe à travers de beaucoup d'émotions. Et je reviens à ce que vous disiez. Lorsque nous sommes arrivés la semaine dernière, samedi, pour la première fois, mon fils, en pleurant, il disait « Tu vois, papa, s'il y avait juste la maison de casser, ça irait. Mais là, il y a tellement tout le paysage qui est plus là. » Et c'est ce qui est le plus difficile aussi pour nous, quoi. C'est qu'on n'a plus rien de notre paradis.
1: Vous vivez où aujourd'hui, Laurent Hubert?
2: Nous vivons dans le village qui est en dessous, à Villers, dans un appartement de vacances. Là aussi, notre situation n'est pas du tout encore stable. Et ça aussi, c'est au quotidien, c'est compliqué d'avancer sereinement.
1: On entendait les mots de Karine Keller-Souter, retranscrits par notre journaliste, qui parlait de toute cette solidarité depuis un an autour de Blatten. Comment vous la ressentez aujourd'hui, cette solidarité? Est-ce que ça vous permet, par exemple, financièrement de tenir? Comment vous vivez cela au jour le jour?
2: En fait, au-delà du financier, c'est vraiment la psychologie, donc la solidarité dès le départ de toute la Suisse. C'est ce qui a été le plus réconfortant pour nous, et de se sentir existant, exister. Et voilà, après, le côté financier, bien sûr, c'est aussi important, mais psychologiquement, on est vraiment dans une situation où le côté financier n'est pas la priorité, on va dire, quoi.
4: Stéphane Ganzer, Émilien Verdon nous le disait, hein, revenir vivre à Blatten, ça se fera un jour, mais ça nécessitera un certain temps. La promesse, c'est toujours 2029. Est-ce que cette promesse pourra être tenue?
5: En tout cas, le rythme pour y arriver semble être tenu. En une année, je rappelle qu'il y a eu un rythme inhabituel au sein d'une administration, au sein d'une entité publique. L'État a avancé rapidement, les services, je les remercie, ont avancé avec le moins de bureaucratie possible pour faire passer ce décret, pour faire passer cette feuille de route, pour établir une nouvelle carte des dangers. Donc je ne peux pas vous garantir qu'en 29, on y sera, mais je peux vous garantir en tout cas que le rythme pour y parvenir a déjà été mis dans la machine. Et puis évidemment, c'est 16 hectares hein, répartis en plusieurs endroits qui devraient permettre d'être à nouveau habitable sur le Blatten d'avant ne sera jamais à nouveau sorti de terre et on ne pourra pas refaire le même Blatten bucolique et le paradis dont Monsieur Hubert faisait mention auparavant, mais je pense qu'on peut en tout cas tenter de le faire et arriver à s'en rapprocher avec un ambitieux programme certes, mais qui est déjà bien parti.
1: Laurent Hubert, vous arrivez à vous projeter, à vous imaginer revivre à Blatten, rouvrir peut-être un hôtel comme vous en aviez il y a un an?
2: Ben c'est comme je disais il y a quelques mois à notre maire, je disais avant de penser à Blatten, on a besoin de retourner sur nos lieux pour fermer cette porte. Là, si vous voulez, c'est comme si on avait un peu enterré quelqu'un sans personne à l'intérieur. Donc là maintenant, on peut s'imaginer un peu plus sur le futur. Et oui, nous, on veut retourner à Blatten. Et puis après, ben voilà, en fonction des opportunités, comment ça se présentera. Bien sûr, nous sommes entrepreneurs et nous avons ça dans le sang, moi et ma femme.
1: Est-ce que cette vision-là, cette envie de retourner vivre sur les terres à Blatten, c'est le cas de la majorité des habitants ou certains ont justement l'envie de partir loin?
2: Non, la majorité, non. Vous savez, on était, nous, le week-end dernier, on s'est promené dans la vallée et là, je disais à ma femme, tu vois, c'est vraiment pour ça qu'on veut rester, parce que c'est magnifique. On aime cette vallée et on veut y rester, on veut y vivre, on veut y rester. La population de Blatten est la plupart dans la même optique.
4: Stéphane Ganzer, au-delà du cas de Blatten, les Alpes, on le sait, ont toujours été le théâtre de catastrophes naturelles et avec le dérèglement climatique, les catastrophes risquent bien de se multiplier, de s'intensifier. Est-ce que les autorités aujourd'hui sont prêtes à faire face à ce grand défi?
5: Bien, on n'y a pas le choix, hein. On doit y faire face. Blatten a démontré que les mesures préventives d'observation de ce qu'on appelle la gestion intégrée du risque, où tout un système de surveillance repose sur les observateurs locaux dans les vallées, les gardes-chasse, les guides, etc., qui sont les yeux en fait du service des dangers naturels. Et puis tout ça est accompagné d'un monitoring, de capteurs, de drones, de surveillance aussi vidéo, qui permet justement de surveiller ces Alpes, parce qu'on sait que ces événements vont se reproduire. Blatten reste un cas exceptionnel. Je pense pas qu'on aura des villages qui disparaîtront toutes les années, mais des éboulements, des glaciers qui menacent, on en a un autre pas loin de Blatten d'ailleurs, vont se reproduire et donc ça nous pousse à continuer cette voie qui a déjà été prise il y a quelques années maintenant, mais qui porte en partie ses fruits puisqu'elle a permis finalement d'éviter un drame humain plus conséquent que celui qu'on a vécu à Blatten.
1: Stéphane Ganzer, conseiller d'État, et Laurent Hubert, habitant et hôtelier de Blatten, merci beaucoup d'avoir été avec nous ce soir. Bonne soirée, bonne suite à vous Laurent Hubert.
2: Merci à vous, merci beaucoup.
1: Merci, voilà pour cette page consacrée à la commémoration de la catastrophe de Blatten un an après l'effondrement d'un glacier donc sur ce village au Valaisan. Tout autre sujet à présent, on reparle du scandale du lait en poudre contaminé pour les bébés.
4: Un décès suspect a été signalé aux autorités. Il s'agit d'un bébé dont les parents sont domiciliés dans le canton de Saint-Gall. Cléa Favre, vous nous l'apprenez, cet enfant avait consommé un lait qui s'est révélé positif à la fameuse toxine céréulide.
6: Le 11 février dernier, au matin, l'OSAV, l'Office fédéral de la sécurité alimentaire et des affaires vétérinaires, est informé d'un décès. La famille a remarqué des symptômes similaires à ceux provoqués par une consommation excessive de céréulides, c'est-à-dire des vomissements sévères. Le lait en question, un lait Aptamil produit par Danone qui n'a pas été mis en rayon en Suisse, il a été acheté en Autriche. Il s'agit d'une boîte non concernée par les rappels massifs intervenus par vagues en début d'année et qui englobait aussi des marques comme Nestlé ou Hochdorf.
4: Est-ce qu'il s'agit du premier décès en Suisse lié à cette toxine?
6: Des investigations ont été menées. La poudre contenait bien de l'huile fabriquée par le sous-traitant chinois Cabio Biotech à l'origine de ce scandale. Le lot a été produit le 16 juin 2024. Or, la contamination en Chine a commencé le mois d'après, selon les informations dont on dispose aujourd'hui. Conclusion des autorités, l'eau pas concernée, aucun lien direct entre le décès du bébé et le produit.
4: Et pourtant, des traces de céréulides ont bien été détectées dans l'échantillon récolté chez la famille.
6: Oui, ce sont les laboratoires de Genève et de Bâle qui l'ont analysé, mais les autorités stipulent que la quantité était bien inférieure à la valeur que l'Autorité européenne de sécurité des aliments considère comme pertinente pour la santé. L'OSAV ajoute, lorsque les quantités sont inférieures à la valeur fixée par cette autorité, aucun effet négatif sur la santé des nourrissons et des bébés n'est à craindre. Pour le canton de Zurich, les vérifications nécessaires ont été effectuées. La responsabilité incombe désormais à l'entreprise concernée ainsi qu'à l'Autriche.
4: Merci Cléa Favre. Une enquête réalisée, on le rappelle, en collaboration avec Charlotte Onfroy-Barrier. À Genève, le G7 continue d'alimenter les tensions politiques.
1: Faut-il interdire toute manifestation durant l'événement? Comment limiter les potentiels débordements et assurer la sécurité de la population? Après le gouvernement, c'est au tour du Parlement de se saisir de ces questions explosives. Les députés en débattront ce soir lors d'une séance extraordinaire convoquée par le PLR. Charlotte Frossard, les libéraux radicaux estiment que c'est au Parlement de reprendre la main sur ce dossier.
7: Oui, c'était nécessaire selon eux, vu, je cite, les inquiétudes de la population et les tergiversations du Conseil d'État. La séance extraordinaire sera donc consacrée à 5 textes déposés par la droite, dont le projet de loi du PLR co-signé par toute la droite. Il demande d'interdire toute manifestation en lien direct ou indirect avec le G7, entre le 10 et le 19 juin, sous peine d'amende.
1: Mais le Conseil d'État genevois a décidé entre-temps d'autoriser une manifestation anti-G7 le 14 juin sous conditions strictes. Est-ce que ça aura un effet sur les parlementaires ?
7: Effectivement, les autorités ont donné leur aval pour un parcours très précis sur la rive droite. Il évite les grandes rues commerçantes, cette zone qui cristallisait les craintes de la droite. Ce compromis, il a convaincu le mouvement Liberté et Justice Sociale. Il devrait faire marche arrière ce soir et déposer un amendement pour autoriser la manifestation du 14 juin. L'UDC et le MCG, quant à eux, semblent fléchir aussi leur position. Seuls le Centre et le PLR annoncent maintenir leur demande d'interdiction de toute manifestation. La bataille devrait donc être très serrée ce soir.
1: Elle pourrait réserver son lot de surprises. Charlotte, si l'interdiction est votée ce soir, qu'est-ce qui prévaudrait entre l'autorisation du Conseil d'État et donc l'interdiction du Grand Conseil ?
7: Eh bien, il faut préciser d'abord que voter la loi ne suffira pas parce que pour qu'elle entre en vigueur immédiatement, il faut accepter aussi la clause d'urgence et pour cela, il faut 2/3 des voix. Un pari qui s'annonce difficile vu le morcellement annoncé de la droite, mais s'il devait malgré tout se réaliser, eh bien, il ne resterait que la justice pour contrer la loi. La coalition de G7 a déjà annoncé d'ailleurs qu'elle ferait recours aussitôt.
1: Et la coalition qui va d'ailleurs manifester ce soir sous les fenêtres du Grand Conseil.
7: Absolument, elle dénonce une tentative d'étouffer la contestation de ce sommet qui réunit, selon elle, des politiques capitalistes responsables du chaos mondial. Elle compte donc mettre la pression sur les députés juste avant le vote. Les manifestants, on le rappelle, qui représentent l'autre grand enjeu du moment, puisqu'ils n'ont toujours pas indiqué s'ils acceptaient ou non le tracé proposé par le gouvernement genevois.
1: Charlotte Frossard, merci.
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4: À suivre dans Forum, comment la Confédération se prépare à une potentielle sécheresse historique. Mais tout de suite, un détour par l'actualité internationale. La tension est remontée d'un cran au Moyen-Orient.
1: L'Iran et les États-Unis s'accusent mutuellement de violer le cessez-le-feu. L'Iran dit avoir ciblé une base américaine dans la région. Les États-Unis ont effectué auparavant des bombardements dans le sud de l'Iran. Ce sont les pires affrontements depuis l'entrée en vigueur d'une trêve le 8 avril. Alors pourquoi cet échange de frappes alors que les deux pays négocient un accord de paix? Pour tenter d'y voir plus clair, nous sommes avec Jonathan Piron. Bonsoir. Bonsoir monsieur.
9: Bonsoir.
1: Vous êtes historien spécialiste de l'Iran et vous enseignez les relations internationales dans une haute école à Liège en Belgique. Alors durant le week-end, on annonçait une percée dans les pourparlers, voire un accord imminent, en tout cas du côté américain, c'était les termes. Que se passe-t-il aujourd'hui ?
9: Mais on se le demande en fait. C'est une question que beaucoup d'analystes se posent sur l'imminence de cet accord qu'on annonce, puis finalement qui recule, et puis des nouvelles frappes qui arrivent. Et ici, il y a maintenant quelques heures, en fin d'après-midi, on a appris en fait qu'il y avait un accord qui était quasiment conclu et qui n'attendait plus en fait que la signature de Donald Trump. Et d'ailleurs, le Brent en fait a baissé directement après cette annonce. Et puis le Brent est remonté parce que Trump a demandé quelques jours en fait avant de se prononcer. Et donc, on sent qu'on est dans les derniers moments, mais que chaque camp essaye en fait de maximiser ses positions, de faire une dernière pression pour obtenir encore quelques éléments pour afficher sa victoire. D'ailleurs, on voit assez rapidement, d'ailleurs, que quand le camp iranien annonce qu'il va avoir un accord dans son sens Trump réagit en disant que c'est pas le cas du tout. Et puis quand c'est Trump qui annonce qu'un accord va être conclu et qui va dans son sens, le régime iranien réagit en annonce que ce n'est pas du tout le cas. Donc on voit vraiment qu'il y a une pression continue parce que aussi bien Téhéran que Washington considèrent qu'il a des avantages dans son côté et qu'en fait c'est lui qui a gagné le conflit.
4: Qu'est-ce qui pouvait déranger, selon vous, Trump dans ce projet d'accord ?
9: Mais on en revient en fait toujours à la question initiale, quels étaient les objectifs de guerre américains ? Est-ce que c'était contraint de le régime iranien sur le nucléaire ? On voit que ce n'est pas le cas du tout, et d'ailleurs cette négociation sur le nucléaire, elle est repoussée à plus loin par rapport à ce mémorandum d'entente qui serait prêt à être conclu. Est-ce que c'était faire tomber le régime ? Ce n'est pas le cas non plus. En fait, on voit qu'il y a des négociations qui portent aussi sur le détroit d'Ormuz, mais que l'Iran refuse aussi de lâcher. En fait, il y a peut-être une espèce de combat d'ego, de combat d'honneur de Trump qui essaye de se marquer comme étant celui qui réussit finalement à négocier cet accord, à apparaître comme le vainqueur. Or, dans les faits, il y a peut-être une victoire tactique des États-Unis qui ont durement touché en fait le régime iranien et des infrastructures importantes. Mais du côté d'une victoire stratégique, on peut par contre s'interroger sur une potentielle défaite en fait des États-Unis.
1: Mais est-ce que les frappes du jour pourraient remettre en cause l'accord de paix ?
9: Il semblerait que non, et pour le moment, il y a toujours la volonté d'obtenir un accord. Mais ce qui est important aussi de comprendre, c'est qu'on n'est pas dans un accord de paix durable. Ici, on est dans ce qu'on appelle en fait un mémorandum d'entente pour installer le cessez-le-feu justement dans la durabilité, afin qu'il y ait d'ici 30 jours, peut-être 60 jours, en fait, un accord de paix durable. Et donc, on voit ici qu'on est plutôt dans la stabilité en fait du cessez-le-feu, avec des demandes réciproques de lever du contrôle sur le détroit d'Ormuz du côté d'Iran des Iraniens, et aussi du retrait alors des Américains de la zone iranienne. Il y a aussi des questions qui demeurent sur la libération d'avoirs qui sont gelés à l'étranger, qui appartiennent à l'Iran, mais on est dans une étape intermédiaire. C'est pas du tout encore un accord durable qui serait conclu.
4: Alors, vous l'avez dit, il y a un aspect important dans ce bras de fer, c'est l'ego. De ce point de vue-là, est-ce que vous imaginez un Donald Trump admettre sa défaite un jour ?
9: Non, très certainement, jamais. Ça n'entre pas du tout dans la psychologie du président américain. Et donc, il essaie justement d'en sortir par le haut d'un conflit qui est perçu de manière très impopulaire aux États-Unis, avec aussi l'échéance des midterms qui vont arriver à l'automne prochain. Et aussi, dans la psychologie internationale du président américain, il faut qu'il s'en sorte comme s'affichant comme étant le vainqueur. Peut-être d'ailleurs aussi le régime iranien comprend-il en fait cette faiblesse, essaie-t-il de jouer aussi de cette pression pour essayer d'en obtenir un peu plus, parce qu'on sait aussi que l'objectif du président des États-Unis, c'est de se retirer le plus vite possible en fait de ce conflit qui l'ennuie. Il a d'ailleurs dit lui-même en employant ces termes que c'était un conflit en fait qui ne l'intéressait presque même plus.
4: Quelle est l'issue la plus probable alors selon vous ?
9: C'est très difficile à dire parce qu'on a beaucoup de spéculations en fait sur ce qui est en cours. En fait, rien n'a été réglé. On est peut-être dans une impasse stratégique. Il pourrait y avoir un mémorandum d'entente qui autorise en effet la rouverture du détroit sous conditions, mais qui ne règle rien finalement sur le long terme. La question du nucléaire est reportée à plus tard. La question des missiles balistiques iraniens ne fait pas non plus l'objet d'un débat pour le moment. Encore moins la question du leadership régional. On sait aussi que la plupart des États du Golfe maintenant sont dans une série aussi de reconstruction de leur architecture de sécurité. Ils ont bien compris que le bouclier américain n'est pas quelque chose de sûr et aussi qu'ils deviennent maintenant des cibles directes en fait de représailles iraniennes. Et donc en fait rien n'est réglé. On est dans l'attente vraiment des détails de ce mémorandum d'entente. Ce qui va être intéressant de suivre en fait, c'est la question du contrôle d'Ormuz. Qu'est-ce qui va être obtenu pendant ces quelques semaines ? Et aussi de la question des avoirs iraniens bloqués à l'étranger. Est-ce qu'ils vont être débloqués ? Si oui, sous quelles conditions ? En fait, ce sont des détails qui vont devoir être scrutés dans les prochains jours.
1: Et si on revient quelques mois en arrière, au début de la guerre, que ce soit dans cette émission ou dans toutes les autres émissions du monde, ou presque, on évoquait cette guerre, on évoquait la potentielle chute du régime iranien, on entendait l'espoir de la diaspora à travers la planète. On en est très loin aujourd'hui de cette chute du régime des Mollahs.
9: Dans la situation actuelle, oui, le régime s'est durci. On a vu qu'il s'est reconfiguré autour d'un noyau dur qui est radical, avec les gardiens de la révolution qui ont pris un ascendant de plus en plus fort sur la décision stratégique. Maintenant, ça ne veut pas dire que le régime iranien a gagné. Il est peut-être plus en fait en sursis, parce que le post-conflit va être très difficile pour lui. On estime en effet que le coût de la reconstruction est aux alentours de 270 milliards de dollars. En fait, c'est une somme que le régime n'a pas, et il n'a pas non plus une économie assez forte que pour enclencher cette reconstruction. Et puis aussi, paradoxalement, même si le régime a de nouveaux moyens d'action dans la région, il est encore plus isolé. Il a vu notamment que toute série d'États du Golfe lui sont devenus très hostiles. Et donc, en fait, toute une série de questions posent, en fait, sur à moyen terme, comment le régime va s'en sortir. Les causes du soulèvement de janvier n'ont pas du tout été gommées. Les injustices sociales et économiques sont encore bien en place, et d'autant plus aussi avec une répression politique qui est très dure. Il y a encore eu récemment différentes exécutions de personnes qui s'étaient mobilisées contre le régime. Et donc, en fait, peut-être qu'à court terme, le régime s'est renforcé, mais à moyen terme, il est vraiment aussi face à d'importants défis qui pourraient mettre sa stabilité en question.
1: Un grand merci pour votre analyse, Jonathan Piron. Je rappelle que vous êtes historien spécialiste de l'Iran et vous enseignez les relations internationales dans une haute école à Liège, en Belgique. Bonne soirée à vous.
9: Au revoir, merci.
1: Retour en Suisse. La Suisse qui est peut-être à l'aube d'une sécheresse historique.
4: C'est la crainte de la Confédération qui a lancé il y a quelques semaines une alerte sécheresse sur une grande partie du pays. Une alerte avec un indice modéré voire marqué sur l'est du pays notamment. Mais l'Office fédéral de l'environnement a fait ce jeudi une mise à jour pas forcément rassurante. Bonsoir Hélène Blény.
10: Bonsoir.
4: Vous êtes chef de la division hydrologie de l'OFEVE, l'Office fédéral de l'environnement. Est-ce qu'il faut s'attendre tout d'abord à une sécheresse plus marquée ces prochaines semaines sur l'ensemble du pays? Quelles sont les prévisions à moyen terme?
10: Alors déjà, il faut voir que cette année, on a eu très peu de neige. Donc on n'a pas vraiment beaucoup de réserves au niveau de la neige. On a eu très peu de précipitations au niveau du printemps. On a eu 50% moins que d'habitude, ce qui est énorme. Et en plus, on a eu des températures qui sont extrêmement élevées pour la saison, avec encore une bise qui a soufflé par-dessus, ce qui a entraîné une évaporation encore plus extrême qu'en temps normal. Donc c'est vrai qu'on est dans une situation un peu délicate en ce moment. On a laissé sortir cette alarme 2 pour toute la Suisse, parce que la situation a l'air de s'aggraver les prochaines semaines au niveau de l'indice de sécheresse. Mais par contre, pour l'évaluation future, on sait que pour les deux prochaines semaines, il ne devrait pas y avoir de précipitations importantes. On a une baisse de température qui est prévue la semaine prochaine avec quelques précipitations locales, mais qui ne devraient pas être suffisantes pour pouvoir compenser tout ce qui manque. À partir de la mi-juin, par contre, au niveau des prévisions météorologiques, c'est encore assez incertain. On ne sait pas exactement ce qui va venir. Et à partir de la fin du mois de juin, on ne peut plus s'exprimer par rapport aux possibilités de précipitations. Donc tout dépend de ce qu'on aura au mois de juillet ou à partir de la mi-juin par rapport au temps.
4: Selon Météo Suisse, la situation rappelle les sécheresses historiques de 1944 ou 1976. Est-ce que vous partagez ce constat? Vous êtes peut-être plus nuancé?
10: Alors, je pense qu'on est d'accord avec Météo

0: sécheresse aussi à la population et de pouvoir se préparer en cas de sécheresse accrue. Pour le moment, on n'en est pas au point de devoir mettre en place des mesures de restriction, mais si la situation continuait, cela devrait être le cas et cet instrument est quand même très important et pour la population et pour les autorités. Pour la population, ça leur permet d'avoir une vue d'ensemble sur la situation dans leur région et de regarder le bulletin aussi par rapport aux informations concernant les mesures qu'ils devraient prendre, comme dans le cas de manque d'eau.
1: Justement, sur ces mesures de restriction, ça veut dire, soyons très concrets, prioriser l'eau, certaines utilisations de l'eau ne seraient plus possibles ?
0: Alors ça, ce sont les cantons qui mettent en place les mesures parce qu'ils ont aussi la vue d'ensemble par rapport à leur région. C'est vrai qu'au niveau régional, la situation peut être très différente d'une commune à l'autre. On peut avoir des communes qui sont déjà peut-être maintenant en manque d'eau, je ne sais pas. Ça peut arriver comme d'autres communes qui en situation extrême ont toujours encore de l'eau. Donc ça, c'est les cantons qui mettent en place des mesures par rapport à la restriction de l'eau. Et ça peut être des restrictions par rapport à l'irrigation, par rapport dans l'agriculture ou par rapport à l'utilisation de l'eau au niveau des privés, par exemple l'interdiction de remplir une piscine ou de laver les voitures.
2: Justement, ce débat autour de l'eau des piscines, on l'a régulièrement eu au cours des dernières années. C'est aussi un débat qui a cours chez nos voisins européens. Puis souvent, ce qu'on a entendu, c'est que au fond, il n'y avait pas forcément besoin d'avoir ces restrictions parce qu'il y a les lacs. Ça, c'est quelque chose avec lequel vous êtes d'accord ?
0: Les lacs sont aussi touchés par la sécheresse. On voit aussi que le niveau des lacs baisse. C'est des grands réservoirs d'eau, donc tout le monde ne puise pas non plus en eau potable dans les lacs. On a beaucoup de prises d'eau potable qui se font dans les nappes phréatiques. Donc si dans les zones où on a des nappes phréatiques qui sont en baisse, on a certaines régions actuellement où le niveau est bas. Donc de prélever plus d'eau, ça entraîne une baisse encore plus importante de la nappe phréatique. Et on sait que les nappes phréatiques baissent rapidement, mais par contre quand on fait des prises, par contre quand il faut les recharger en eau, il va falloir beaucoup plus de temps pour pouvoir recharger l'eau jusqu'à ce que les précipitations soient là, que ça atteigne la nappe phréatique.
1: Donc la Suisse, qu'on surnomme le château d'eau d'Europe, c'est pas gage de sécurité hydrique?
0: C'est ce qu'on pensait il y a encore à peu près 10 ans, et tout doucement on se rend compte que effectivement, si on n'a pas assez de neige en hiver, si on n'a pas assez de précipitations au printemps et à l'automne, l'été peut devenir difficile.
2: Merci à vous Hélène Blény, chef de la division hydrologie de l'OFEV, l'Office fédéral de l'environnement, d'avoir été avec nous dans Forum ce soir. Bonne soirée.
0: Bonne soirée, merci.
1: Merci à vous, 18h39. Merci d'être toujours avec nous et bienvenue si vous nous rejoignez. Et cette question, est-ce que vous êtes prêt à payer pour utiliser Facebook, Instagram ou WhatsApp? Meta lance des versions payantes de ces célèbres réseaux sociaux. On verra ce que ça change pour nous, utilisateurs, dans quelques minutes. Mais d'abord, on ouvre une page de sport avec du hockey sur glace.
2: La Suisse est à 3 matchs de réaliser son rêve, remporter son premier titre mondial. Alain Thévaux, on vous retrouve en direct de la patinoire de Zurich. Le plus dur reste à faire. À commencer par le quart de finale. Ce soir, la Suisse affronte sa bête noire.
3: Exactement, sa bête noire, la Suède, et surtout 3 matchs couperés, c'est dire qu'il n'y a pas de droite à l'erreur. La Suède, l'adversaire qui ne convient pas à la Suisse. En revanche, on peut saluer l'attitude de l'équipe nationale qui aurait pu calculer, abdiquer face à la Finlande pour éviter les Scandinaves. Au contraire, l'équipe nationale a imposé son jeu, a dicté le tempo, et c'est vraiment une attitude nouvelle. La Suisse fait honneur à son ranking IIHF. Elle est deuxième au classement de la Fédération internationale. Et peut-être ce soir, un autre obstacle, Sam Allam. Le mandat avec la Suède du futur coach de Genève Servette prendra fin à l'issue du mondial. C'est vrai qu'il n'a pas eu les résultats espérés avec les très chronors, comme on les appelle. Donc pour lui, éliminer la Suisse chez elle, ça serait vraiment un fait remarqué. Et la Suède jouerait alors pour une médaille.
2: La Suisse impressionne depuis le début du mondial, Alain. On peut parler de l'équipe de Suisse la plus forte de tous les temps.
3: Au mondial, oui, la plus forte de tous les temps, c'était quand même celle des Jeux Olympiques de Milan en février dernier. Surtout, ce qui change ici à Zurich, ce sont les adversaires des Suisses. Ils sont moins fournis en renfort de NHL. Les Suisses, eux, à domicile, voulaient se présenter avec leurs meilleurs joueurs.
2: En cas de qualification pour la demi-finale, quel pourrait être l'adversaire de la Suisse, Alain ?
3: Alors ça c'est très intéressant, vous avez tout à l'heure entendu l'hymne finlandais. Donc il y a eu la victoire de la Finlande contre la Tchéquie 4-1. Le Canada s'est imposé face aux États-Unis, c'était 3-0, peut-être 4-0 dans une cage vide. Mais enfin, ce qui est sûr c'est

0: la Suisse est première du classement. Donc on reprend les équipes qualifiées. Et la Suisse, si elle bat ce soir la Suède, eh bien affronterait les nations, le vainqueur des deux nations moins bien classées, à savoir Norvège ou Lettonie. Par contre, l'autre affiche de la demi-finale est connue. Ça sera Canada-Finlande.
1: Alors je me demandais justement quel était cet hymne inconnu. C'est donc bien celui de la Finlande. Merci Alain Thévaux. Puis rappelez-nous peut-être à quelle heure ce choc Suisse-Suède.
0: Alors à 20h20 ce soir, Suisse-Suède à suivre évidemment sur RTS2, sur l'application PlayRTS et dans nos rendez-vous d'information.
1: Merci Alain Thévaux.
2: Je suis surpris Renaud que vous ne connaissiez pas l'hymne finlandais. Et on va parler de tennis à présent et cette énorme surprise à Roland-Garros cet après-midi. L'Italien Yannick Sinner, numéro 1 mondial, a été éliminé au deuxième tour déjà, battu en 5 manches par l'Argentin Cerundolo. Je ne sais pas si je prononce juste Joël Robert. Le tournoi parisien perd son principal favori.
3: Il n'y aura pas d'hymne italien sans doute à Paris dimanche prochain pour la finale de Roland-Garros parce que oui, vous avez raison Valentin, Sinner était le principal candidat à la succession d'Alcaraz pour gagner ce tournoi de Roland-Garros. Il était finaliste l'an passé, il est premier au classement de l'ATP. Il a perdu en 5 manches cet après-midi après pourtant avoir gagné les deux premières mais perdu les trois dernières, 2-6-1 notamment dans le 4e et le 5e set. Sinner n'était pas en pleine forme, il se sentait mal, sa tête tournait, nous a-t-il dit, enfin il ne m'a pas dit à moi, mais il a déclaré à la fin de la partie, on n'était pas très bien physiquement, il n'a pas mis en cause la chaleur qui règne à Roland-Garros, un jour sans, a-t-il dit, je ne suis pas un robot et c'est tant mieux, mais voilà, et c'est quand même une grosse occasion de perdu pour lui de gagner Roland-Garros, il était invaincu depuis 30 matchs, il était en grande forme, mais ça n'a pas suffi, le voilà donc, avec une relative surprise donc, éjecté cet après-midi du tournoi parisien.
2: Yannick Sinner donc éjecté du tournoi parisien. Carlos Alcaraz absent cette année. Qui se profile désormais, Joël, comme favori au titre ?
3: L'éternel Djokovic pourrait profiter des circonstances de ce tournoi pour encore remporter un grand chelem. Il est à l'affût évidemment. Ou alors une personnalité autre que Djokovic. On pense à Rune, Tsitsipas ou Zverev. Ce qui est sûr, Valentin, c'est que c'est beaucoup plus ouvert depuis cet après-midi, depuis la défaite de Sinner. Et ce qui est encore plus incroyable, c'est que pour la première fois depuis l'US Open en 2023, un grand chelem ne sera pas remporté ni par Alcaraz, ni par Sinner.
2: L'année des premières ou presque. Joël Robert de notre rédaction sportive, merci beaucoup. Et on va parler de technologie pour finir cette émission. Avant de plonger dans le monde des robots humanoïdes, on va s'intéresser au coût des réseaux sociaux.
1: Vous les utilisez quotidiennement, gratuitement. Désormais, Facebook, Instagram et WhatsApp existeront aussi en version payante, mais sans publicité, avec davantage de fonctionnalités. Meta, la maison mère de ces trois réseaux sociaux, a lancé hier son service d'abonnement. Un changement de modèle économique qu'on va essayer de décrypter avec vous. Georges-André Tabet, bonsoir.
4: Bonsoir, messieurs.
1: Consultant en communication digitale, formateur, conférencier. Alors, on passe du financement par la publicité à un financement par la publicité et par les abonnements. Pour quelles raisons ?
4: Alors, multiples raisons, comme toujours. Un des premiers éléments, c'est d'essayer pour ces plateformes-là de s'émanciper du revenu uniquement par la publicité. Donc, c'est une façon d'avoir des nouvelles sources de revenus. Parce que, bon, même si aujourd'hui, les chiffres sont là, ça reste en croissance. Ça veut dire que l'investissement publicitaire sur les réseaux sociaux est en augmentation. C'est un fait. Même encore les prévisions pour les prochaines années sont encore en augmentation, même à peu près 11% par année d'ici 2030. Donc, nous sommes quand même dans des proportions fortes, mais ça fait aussi partie d'une logique quand même d'anticipation et aussi parce que ceci est remis en question par l'intelligence artificielle qui est, on va dire, un gros sujet, surtout pour ces entreprises de la tech.
2: En quoi l'intelligence artificielle remet en question ?
4: En termes de fonctionnalités, ça veut dire qu'on peut déjà avoir plus de fonctionnalités, des fonctionnalités qui sont aussi intégrées, donc Meta et aussi donc dans cette course-là, X/Grok également. Donc ça veut dire que c'est aussi une façon d'imposer ses propres outils d'IA, de création de contenu, par des abonnements plus ou moins élevés en termes de coûts.
1: Vous l'avez dit, Georges-André Tabet, le modèle repose essentiellement sur le financement par la publicité. Mmh. Les annonceurs continuent, et donc les publicités continuent d'affluer. D'ailleurs, les médias en savent quelque chose. Mais le problème, c'est que si on impose trop de publicité aux usagers, oui, ils risquent de se détourner du produit.
4: Alors oui, et en fait, ces abonnements-là, il y a, on va dire, deux types d'abonnements, si on va schématiser, qui fonctionnent de cette manière. Vous avez un premier type d'abonnement qui vous permet justement de retirer la publicité visible sur votre navigation. Imaginons sur Instagram, par exemple, on va prendre un cas très concret en Suisse. Si vous payez 7 francs par mois sur Instagram, ça vous évite d'avoir de la publicité.
2: Qui est très présente aujourd'hui.
4: Qui est très présente aujourd'hui. Et c'est en Suisse, c'est 7 francs par mois. Bon. Ou bien vous ne voulez pas payer, donc vous acceptez que vos données soient utilisées pour un ciblage publicitaire, ou bien troisième voie possible, c'est de réduire en fait l'utilisation de vos données pour des publicités qui sont moins précises, donc peut-être moins faites pour vous. Et ça a été imposé en fait par l'Union européenne, qui a mis un bon coup de pression à Meta à coup d'une amende de 200 millions d'euros. Donc c'était voilà une façon de mettre les choses en place. Et puis pour le deuxième type d'abonnement, donc c'est plutôt lié aux annonces qui ont été faites hier, ce sont des abonnements pour des fonctionnalités supplémentaires. Donc pas nécessairement sur le fait de plus avoir de publicité, on peut avoir toujours de la publicité, mais c'est avoir droit à plus de fonctionnalités en tant que créateur ou créatrice de contenu ou influenceur, influenceuse, par exemple.
2: Est-ce qu'il n'y a pas un pari risqué de la part de Meta? Parce qu'on pourrait imaginer que les gens n'ont pas envie de payer pour avoir ces fonctionnalités, mais n'ont pas envie non plus d'être assommés de publicité, tout simplement, quitte ces plateformes.
4: Oui, en fait, bon, il y a un terme pour ça, que c'est le enchitification, c'est-à-dire que, en fait, si on prend les trois phases des plateformes social media, au tout début, on va dire vraiment au début des années 2000, elles étaient vraiment pensées pour nous en tant qu'utilisateurs et utilisatrices. Ça veut dire vraiment avec des fonctionnalités qui soient plutôt simples à prendre en main, qui soient pas nécessairement addictives, mais en tout cas ludiques. Ensuite, il y a eu la phase 2 où la part belle a été mise vraiment plus pour les annonceurs, donc vraiment dans le modèle économique. Et maintenant, la phase 3 où les plateformes social media, 1, poussent énormément de pubs, 2, proposent des abonnements et nous, bah, notre expérience est dégradée. Et là, on est vraiment dans cette phase 3 des plateformes social media.
1: Il y a un service, une plateforme à laquelle on est très nombreux à avoir recours, c'est WhatsApp.
4: Oui.
1: On se pose la question depuis le début, jusqu'à quand ça va rester gratuit et sans publicité? Est-ce que c'est une question que se posent aujourd'hui les plateformes?
4: Oui, parce que aussi dans les annonces, WhatsApp fait partie justement de ces... on peut souscrire à un abonnement pour avoir plus de fonctionnalités. À voir ce qu'ils proposent dans les faits. Ça veut dire que hier, l'annonce a été faite, ça restait, on va dire, relativement évasif. Ça veut dire c'est une prise de parole en fait plutôt simple en vidéo de Naomi Gleit, qui est responsable des produits chez Meta. Ils ont évidemment aussi communiqué par communiqué de presse, mais ça restait, c'était une sorte de lancement plutôt doux, on va dire ça comme ça, même si ça a pris quand même beaucoup de place ces deux derniers jours sur les réseaux sociaux et dans les médias tradis. Donc, faut voir un peu l'évolution et eux l'ont aussi expliqué. Ça veut dire que c'était un effet d'annonce. L'action de Meta a pris 3% hier, ce qui est plutôt un joli score. Et faudra voir aussi la suite. Ça veut dire qu'est-ce qui nous réserve pour les prochains mois, les prochaines années, parce qu'ils s'ancrent aussi là-dedans. Ça veut dire entre les différents produits et services.
2: Au final, est-ce que c'est forcément quelque chose de nouveau? Parce qu'on peut se dire, Spotify l'a fait avant, LinkedIn, on peut en prendre d'autres, YouTube aussi, avec des versions payantes. Est-ce que là, Meta suit pas tout simplement ce qu'ont fait les autres?
4: Oui, en fait, si on prend toujours le cas de la Suisse, en moyenne, dans les foyers suisses, vous avez à peu près entre 3 et 5 abonnements pour ce type de service, donc de contenu. Typiquement, Netflix, Disney+, Prime Video, pour citer que. Et aujourd'hui, voilà, se pose la question de ces plateformes social media qui sont justement des plateformes de contenu. Donc, on va aussi consommer du contenu sur ces plateformes-là. Donc, je pense pas que le public est nécessairement le même, en fait. La cible n'est pas nécessairement la même.
1: Georges-André Tabé, un grand merci d'être passé dans Forum. Vous êtes consultant en communication digitale, formateur, conférencier. Bonne soirée à vous.
4: Merci beaucoup. Bonne soirée, à bientôt.
1: Et on va rester dans le domaine de la tech tout de suite.
2: Avec vous, Aude Billard, bonsoir.
5: Bonsoir.
2: Vous êtes professeur en robotique et intelligence artificielle, également directrice du centre de robotique de l'EPFL. Avec vous, on va parler notamment de cette séquence devenue virale des robots humanoïdes qui trient des colis sans intervention humaine pendant 200 heures d'affilée. Une démonstration diffusée en live depuis les locaux de la start-up américaine Figure AI, dont l'objectif était de prouver que ces robots étaient capables d'effectuer des journées complètes de travail sans assistance humaine. Aude-Bière, que vous inspire ces images?
5: Je suis contente que la technologie soit vraiment maintenant testée de manière réelle sur le long terme. Donc c'est vrai que c'est satisfaisant de voir qu'ils ont fait un essai comme ça sur le long terme. Après, il y a toujours des effets d'image. J'invite en fait les auditeurs à aller regarder la vidéo. Le robot, il ne bouge pas. C'est bien un robot humanoïde avec des jambes, mais il bouge à peine. Et il trie des colis avec des bras. Mais quand même, il fait un certain nombre de tâches de manière assez efficace. Donc il y a eu beaucoup d'effets d'annonce, c'est essayer de mesurer en fait à quel point les robots humanoïdes ont vraiment avancé et réussissent à faire les tâches qu'on leur promet.
2: Je suis pas très
5: impressionné personnellement. Mais
2: on revient content. Un peu les temps modernes de Charlie Chaplin, mais version humanoïde.
5: Alors c'est sûr, en fait ce qui est étonnant, c'est que ces tâches étaient encore données à des humains, j'ai envie de dire, parce que ce sont des tâches tellement répétitives. Donc pour ceux qui l'ont pas vu, c'est prendre des paquets et puis les déplacer de gauche à droite, de gauche à droite, de gauche à droite. Et puis la seule variante, c'est quel paquet on prend et est-ce qu'on le met plus à droite ou plus à gauche. C'est vraiment du tri de paquets qu'on faisait il y a des dizaines d'années et qu'on continue à faire dans certains pays simplement parce que ça coûte moins cher la main d'œuvre. Donc c'est normal en fait qu'on puisse automatiser ça. Il n'y a pas vraiment de raison d'utiliser un robot humanoïde pour être très franche. Mais c'est une jolie technologie.
1: Aujourd'hui, ça coûte combien un robot humanoïde comme celui qu'on voit dans cette vidéo?
5: Alors, ça varie. Vous pouvez acheter en fait maintenant un robot sur des plateformes comme Amazon pour chez vous. Vous pouvez l'acheter, ça peut même descendre jusqu'à 10 000 francs ou bien monter à 50 000 francs. Et puis les plus belles des plateformes vont être à 100 000 ou 200 000 francs. Mais c'est vrai que ça peut descendre à peu près à 10 000 francs. C'est un effet, encore une fois, il faut faire attention d'annonce. C'est pas sûr qu'en fait ce prix va rester. Ce prix ne représente pas le coût réel de développement du robot, mais le coût aujourd'hui de la construction du robot.
2: Mais à quoi servent ces robots chez nous? Pourquoi les gens en prennent chez eux?
5: Alors les gens qui peuvent se permettre d'en acheter, quelques-uns l'ont fait en Chine, qui ont acheté un robot pour essayer de le tester, pour voir s'il pouvait effectivement remplir le lave-linge du linge, sortir les assiettes du lave-vaisselle, etc. Il le fait avec une certaine lenteur. Je pense que c'est comme tout un chacun, quand on s'achète un jouet puis qu'on a envie de le tester ou être à la pointe de telle technologie, ça fait du sens pour le plaisir. Mais est-ce qu'il y a un intérêt vraiment économique? Au jour d'aujourd'hui, je pense que ça se discute.
1: Le fondateur de Tesla, Elon Musk, a annoncé il n'y a pas si longtemps que sa firme allait commercialiser à partir de l'an prochain un robot humanoïde. S'il le fait, c'est pas uniquement pour s'amuser, c'est parce que on imagine qu'il y a un marché. Vous y croyez? Est-ce que ça pourrait être vraiment quelque chose qui change complètement la donne?
5: Alors, il y a certainement un marché d'investisseurs. C'est vraiment surtout ça qu'on voit. Pour vous donner un exemple, l'année dernière, j'étais en Chine pour une de nos plus grandes conférences. Il y avait pas moins de 17 compagnies qui présentaient 17 compagnies. En fait, il y en a même 65, on me dit, en Chine, qui font des robots humanoïdes. Aux États-Unis, il y en a moins. En Europe, il y en a encore moins. Mais il y en a tellement qu'on peut se demander si toutes ces compagnies vont survivre. Donc, c'est clair qu'il y a des grandes levées de fonds. Et avec l'espoir que quelques-unes réussissent à avoir une part de marché qui vont pouvoir vendre des robots, probablement, oui, dans l'industrie. On peut se demander si ce sont des tâches qui ont besoin d'avoir un robot aussi complexe. Est-ce que c'est des tâches qui demandent d'avoir autant de moteurs? On peut se demander s'il y a un intérêt économique aussi, parce que ça va coûter cher non seulement à l'achat, mais surtout énormément à la maintenance, parce que vous aurez parfois une centaine de moteurs dans ces robots, et dès que vous mettez un moteur, ça veut dire qu'il risque de casser, donc plus vous en avez, plus les chances de casser sont grandes. Donc c'est vraiment, il y aura de la maintenance, il y aura de la réparation, il y aura beaucoup d'évolution de la technologie. Donc les robots que vous achetez aujourd'hui, eh bien ils seront obsolètes dans quelques années, il faudra en acheter des nouveaux. Est-ce qu'on pourra faire des upgrades facilement? Ce ne sera pas évident.
2: Donc le vieux rêve de l'être humain de se faire remplacer pour toutes les tâches fastidieuses par un robot et de se la couler douce, on en est encore loin?
5: Oui, on en est loin, ça c'est sûr. Ça c'est pas correct que vous pouvez avoir un robot chez vous qui va faire toutes vos tâches ménagères. D'abord, sans risque. Il faut voir que ces robots sont extrêmement rigides et on oublie vraiment beaucoup ça avant qu'on puisse avoir le droit de mettre un robot comme ça, aussi gros, aussi puissant, qui chauffe autant aussi, ça on oublie de le dire, qui risque de tomber sur vous, sur vos enfants, sur votre chat. Je pense qu'il y a encore beaucoup de législation qui devra passer.
1: Bon, ce qui est un rêve pour certains est un cauchemar pour d'autres. On imagine que les personnes qui travaillent dans un entrepôt qui préparent les colis ont peur en voyant ces images de robots qui travaillent à la chaîne. En réalité, ils ne seront pas remplacés, ces travailleurs-là, ces travailleurs humains ne vont pas être remplacés dans les années à venir.
5: Oh, si, je pense qu'ils vont être remplacés. Je pense qu'en ce moment, l'industrie, de manière généralisée, que ce soit en Suisse ou ailleurs, remplace petit à petit tous les travaux qui sont faits de petite manutention. Ça, c'est évident. Pour diverses raisons, qui sont des raisons qui se justifient aussi, ce sont des travaux pénibles, il y a de moins en moins de gens qui veulent le faire, ils sont mal payés, etc. Donc oui, ça je suis obligée de leur répondre. Oui, bien sûr. Est-ce qu'ils vont tous retrouver un autre travail dans la mesure où ils peuvent se recycler et se reformer? Oui, je pense, mais c'est vraiment dans la mesure où ils arriveront à se recycler. Donc ça c'est une réalité. Il y a des jobs qui disparaissent régulièrement et ça en fait partie. Mais ça n'est pas l'entier de tous les métiers qui existe.
2: Au-delà de l'industrie, dans quel domaine les robots humanoïdes ont une chance de se développer, d'être économiquement viables ?
5: Aujourd'hui, je dirais sans avoir beaucoup de sponsoring, c'est-à-dire de subventions d'une manière ou d'une autre, qu'elles soient étatiques partiellement comme c'est le cas en Chine, ou qu'elles le soient au travers de venture capitalistes, je pense qu'il n'y a pas d'intérêt financier immédiat à remplacer des humains par des robots, ne serait-ce aussi que par leur coût alors de maintenance, mais leur coût aussi d'électricité, ils consomment quand même pas mal, ça peut monter entre 500 ou 3000 watts pour chacune de ces machines, en temps continu, donc c'est comme si vous aviez votre four allumé non-stop, alors ça va quand vous en avez un, mais quand vous en avez des dizaines et des dizaines, ça va finir par coûter. Je vois pas de tâche parce que peut-être que j'aurais dû commencer par là parce que c'est tellement une évidence pour moi. Il faut quand même comprendre que ces robots ne sont pas dextres. Ça n'est pas vrai. Ils n'ont pas la dextérité humaine, de loin pas. Tout ce qu'ils peuvent faire, c'est éventuellement déplacer en fait des objets de gauche à droite, comme je l'ai mentionné avant. Alors l'avantage, c'est qu'avant, ils ne pouvaient le faire que pour des objets dont la position était complètement prédéfinie, dans un environnement complètement prédéfini. Maintenant, ils peuvent prendre des paquets qui peuvent être un peu n'importe où sur une ligne de montage, qui peuvent être mous, ce qui n'était pas le cas avant, qui peuvent avoir en fait des poids différents. Donc ça permet de pouvoir automatiser les tâches qu'on ne faisait pas avant. Mais ça reste un nombre de tâches extrêmement faible. Donc il y aura des intérêts pour ces tâches-là. Est-ce que ces robots humanoïdes, à mon humble avis, très vite, vous ne verrez plus les jambes, vous verrez des roues à la place, voire le robot sera attaché à la table.
2: On n'aura pas donc des robots humanoïdes qui présentent Forum. Merci beaucoup, Aude Billard, professeure en robotique et intelligence artificielle à l'EPFL et directrice du Centre de robotique. Merci et bonne soirée à vous.
5: Merci.
2: Et un mot de météo avant de se quitter. On prend les mêmes et on recommence. Il fera beau et chaud demain, jusqu'à 32 degrés en Valais. À noter quand même quelques cumulus en montagne l'après-midi et une faible bise sur le plateau.
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2: Soyez prudents si vous circulez sur l'axe Lausanne-Martigny car des objets ont été perdus entre Vevey et Montreux en direction du Valais. Et sur l'autoroute Genève-Lausanne, un important bouchon s'étend entre Aubonne et Morges-Ouest en direction de Lausanne.
1: C'est la fin de cette édition de Forum à la Technique. Ce soir, il y avait David Chapuis, Thierry Delisle, Antoine Weissenbach, Mathieu Balmer. Merci à eux. À l'édition, à la production, Coralie Claude, Sophie Daout et Benjamin Pavelec. Vous avez rendez-vous avec les informations dans quelques instants, puis avec le grand soir. Excellente soirée à tous et à toutes.
2: Bonne soirée.
7: Ce n'est pas de loin la fin de la guerre, mais il faut quand même relever qu'en cette fin d'après-midi, les États-Unis et l'Iran sont parvenus à un accord pour prolonger de 60 jours leur cessez-le-feu. Selon le site Axios, d'où provient l'information, cet accord vise également à entamer des négociations sur le programme nucléaire iranien, mais ce volet doit encore recevoir l'aval de Donald Trump. L'Union européenne confirme aujourd'hui avoir pris des sanctions à l'encontre des colons extrémistes israéliens, coupables, selon Bruxelles, de violences contre les Palestiniens en Cisjordanie. En fait, ce sont 4 entités et 3 individus qui ont été sanctionnés. On leur reproche des abus sérieux et systématiques, dit-on à Bruxelles, contre ces Palestiniens. Parmi les institutions israéliennes, on compte l'organisation Nachala, Regavin et l'ONG Hachomer. Leurs dirigeants sont également sanctionnés. Nouvelle épidémie d'Ebola en Afrique centrale suite. L'Agence sanitaire de l'Union africaine promet un vaccin contre la souche Boudi-Boujo encore cette année. Cette nouvelle épidémie de fièvre hémorragique sévit actuellement en République démocratique du Congo et en Ouganda maintenant. En l'absence de vaccins et de traitements contre cette souche du Boudi-Boujo, du virus donc, les mesures reposent essentiellement pour l'instant sur le strict respect des mesures barrières et sur la détection rapide des cas. L'agresseur au couteau qui a attaqué et blessé trois passants ce matin à la gare de Winterthur est bien lié aux milieux islamistes. Ce Suisseau-Turc est bien connu des services de police. Il y a une dizaine d'années, il figurait déjà parmi les personnes mises en cause dans le cadre de l'enquête sur la mosquée Al-Nour à Winterthur. Et aujourd'hui, le directeur de la sécurité du canton de Zurich a insisté. Il s'agit clairement d'un acte terroriste. Âgé de 31 ans, l'homme souffre de troubles psychiques et sortait d'un établissement psychiatrique, juste avant les faits donc. Un an après la destruction de Blatten, une cérémonie commémorative a eu lieu cet après-midi dans la commune Auvelezanne. Près de 500 invités y ont participé, dont la conseillère fédérale Karine Keller-Souter, ainsi que des habitants du village sinistré. Avant la cérémonie, les membres du conseil d'État valaisan ont dit leur émotion de se trouver à Blatten une année après un événement que, ont-ils dit, personne n'oubliera jamais. Du tennis avec un coup de théâtre aujourd'hui, Roland Garros, très affecté physiquement, le numéro 1 mondial et grandissime favori pourtant, Yannick Sinner, s'est fait renverser au deuxième tour par l'Argentin Juan Manuel Cerúndolo, 56e joueur mondial. Un match qu'il a remporté en 5-7, à savoir 3-6, 2-6, 7-5, 6-1 et 6-1. Déception également chez les Suissesses, il n'y aura pas une quatrième Suissesse en 16e de finale, car malgré une bravoure certaine, Suzanne Bandecchi, 215e joueuse mondiale, n'a pas rejoint Belinda Bencic, Victoria Golubic et Gilles Teichmann. La Tessinoise s'est inclinée en 2-7, 7-5, 7-6 face à Daria Kasatkina, 53e joueuse mondiale. Et puis la météo, ce soir et cette nuit, un foyer orageux va s'amorcer dans les Alpes valaisannes, sinon le temps sera sec et le ciel généralement dégagé. Demain vendredi sera encore ensoleillé et chaud, et samedi ce sera la même chose.
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1: Ah, le temps qui passe. Dieu sait qu'il passe vite. Déjà 19h04. Déjà le 28 mai 2026. Déjà 15 ans ou presque que la Datcha à Lausanne ouvrait dans le quartier du Flon sur une très bonne initiative d'Adrien Romden. Bonsoir, bienvenue.
2: Bonsoir, merci pour l'invitation.
1: Eh ben, c'est un véritable plaisir de vous avoir dans ce grand soir 15 ans après, parce que pour être tout à fait honnête avec vous, quand vous avez été vous installer là-bas dans ce quartier du Flon un peu miné pour différentes raisons qu'on expliquera peut-être ou pas tout à l'heure, on n'était pas persuadé de vous retendre le micro 15 ans après. Comme quoi.
2: C'est vrai, ça fait plaisir d'être toujours en poste et heureux de l'être en plus. Et
1: puis d'avoir rendu des dizaines de milliers de gens heureux aussi avec des concerts fantastiques entre-temps, parce qu'évidemment votre but c'est surtout celui-là.
2: Eh bien j'espère aussi que le but est atteint, on verra bien avec le temps.
1: Vous recevez Mathieu Bogaerts demain soir, ce sera notre invité tout à l'heure. Là il est encore en studio en train d'imaginer le tube qui va enfin le rendre aussi célèbre qu'il mériterait de l'être. Donc voilà, on le laisse encore un petit peu bosser, puis on l'appellera dans une quinzaine de minutes quand il aura sauvé son morceau. Le grand soir débute avec une star de l'Americana, Alena Diane, un aperçu de son 7e album, Who's Keeping Time, ce titre, California. Bienvenue dans ce grand soir.

0: Voilà, voilà. Ne vous inquiétez pas. J'étais juste en train d'écouter autre chose. En fait, on est un petit peu distrait parce qu'il y a déjà des visites qui ont commencé à l'RTS où vous serez d'ailleurs les bienvenus durant tout le week-end. Voilà, c'est un peu entrée libre dans votre nouvelle maison, l'RTS, à Écublanc, au chemin des Noyrettes, mais vous trouvez ça très facilement. Il y a des gens qui passent et qui nous regardent un petit peu dans notre aquarium avec Adrien Romden, donc notre invité de la Datcha à Lausanne. Je fais absolument n'importe quoi. Il faut qu'on parle de BDfil, où là aussi vous avez vu défiler beaucoup de monde. Vous êtes partenaire de ce festival BD, et puis il s'est encore passé des trucs il n'y a pas très longtemps chez vous.
1: Exactement, on a eu la chance d'avoir Charles Berberian et Alfred qui ont fait un spectacle, on va dire, tout simple, promenade sans but. Et c'était assez touchant parce qu'il y avait un mélange d'inspiration qu'ils avaient eu pour justement faire leurs dessins. Mais ils sont aussi musiciens, donc ils ont pu jouer. Ils ont lu des extraits de textes qui les ont inspirés. Et tout ça dans ce joli chaudron, c'est vrai que c'était plutôt pas mal, avec Guillaume Meurice après.
0: Le fameux humoriste passé d'Inter à Nova avec toute sa bande de gays luron-luron. Hein.
1: Exactement, un karaoké dessiné. Donc là, j'avoue que c'est parti dans la stratosphère.
0: On imagine. Stratosphérique aussi, certaines bandes dessinées de Charles Berberian. Parfois, c'est un mélange, en fait. Il y a des gens qui écrivent sur la musique et lui fait les dessins. C'était le cas avec Christophe Comte sur cet album La Française Pop. Un peu un jeu de mots autour de la fameuse French Touch. Il avait écrit, Charles Berberian, un texte sur Mathieu Bogert parce que il l'inspire un peu, beaucoup, presque passionnément.
2: J'aime vraiment beaucoup ce que fait Mathieu Bogert. Pour moi, le dernier album de Mathieu Bogert, c'est un bonheur absolu, quoi. Parce qu'il y a des chansons qui me rendent heureux, et c'est des chansons sur l'état d'allégresse, ce qui me semble très difficile à écrire. Mmh. C'est plus facile, je pense, d'écrire sur la mélancolie que sur l'allégresse. Mais bref, Christophe me dit... Fais un portrait de Mathieu et j'arrive pas. Ce qui lui ressemble pas et c'est atroce et tout ça. Et dans un de ses albums récents, Promeneur, qui est aussi un chef-d'œuvre, j'aime pas trop utiliser ce mot d'habitude, mais franchement, il y a rien à jeter dans les deux derniers albums de Mathieu. Mmh. Et les précédents sont excellents aussi, mais là, vous allez plus me croire, du coup, parce que trop de superlatifs, nuit aux superlatifs. Bref, j'arrive pas à le dessiner. Et dans Le Promeneur, il y a une chanson sur un dessin, quelqu'un qui le dessine, mais qui lui fait une tête pas possible. Et à chaque fois, je me dis, mais est-ce que Christophe a envoyé le dessin à Mathieu et que Mathieu a vu ça en disant, mais qu'est-ce que c'est que cette bouse? Je lui ai posé la question un jour et il m'a dit, ah non, pas du tout, je sais pas. Ou alors, j'ai cru lui poser la question, mais j'ai pas osé.
0: On va l'écouter du coup.

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1: Mathieu Bogaerts.
2: Le 29 mai, il est à la Dacha.
1: Exactement, pour les 10 ans de la Dacha.
2: Avec Vincent Mougel, qui est un musicien. Le premier adjectif qui me vient à l'esprit, c'est protéiforme. Mais il est pluridisciplinaire, pluri-instrumentaliste. Il joue de tous les instruments. Il joue de tous les styles de musique. Je peux vous raconter une anecdote au sujet de Vincent.
1: Volontiers.
2: Alors c'est un ami commun qui s'appelle Thierry Bellia qui avait un projet qui s'appelle Variety Lab. Et un album de Variety Lab avait comme invité des gens divers et variés, dont Donovan.
1: Mm-hmm.
2: Donc Thierry,
1: vous êtes assez fan, ouais.
2: Ouais, enregistre une maquette avec Vincent à la guitare et l'envoie à Donovan qui dit « Super, je la fais ». Rendez-vous à Paris en studio pour enregistrer la voix de Donovan sur la maquette qu'ils ont faite.
1: Ouais.
2: Et Donovan leur dit non, mais c'est pas ma tonalité. Et ils avaient booké, il avait que une heure devant lui.
1: Mmh.
2: Il avait booké le studio, il fallait enregistrer là. Et Vincent, au pied levé, enregistre la partie guitare dans sa tonalité à lui.
1: Okay.
2: Pour que Donovan puisse enregistrer sa voix. Mais comme ça, dans l'instant. Il est juste dingue. Et ça fait des années que je le vois accompagner Mathieu. Mais là, c'est tout le groupe. Je les ai vus sur scène à Paris. Franchement, ne manquez pas ça. C'est des génies, tous. Ils sont absolument incroyables. En musicalité, Mathieu est très exigeant.
1: Mmh.
2: J'ai fait une ou deux siestes acoustiques avec lui. C'est vraiment un musicien hors pair. Il a l'habitude d'enregistrer tout seul. Et on sait ce que c'est qu'un un musicien qui enregistre tout seul.
1: Mmh.
2: Il supporte pas que les autres viennent mettre un peu de bordel dans son jeu. Et il se trouve que Mathieu est quelqu'un d'extrêmement généreux. Donc il laisse beaucoup de place à ses musiciens. Mais comme il est exigeant, il les a choisis avec beaucoup d'exigence.
1: Mmh.
2: Donc ce qu'ils font, c'est le même niveau d'exigence que ce que fait Mathieu, ce qui est extrêmement rare. Et il ne joue pas ce qu'on entend sur l'album. Donc il joue quelque chose qui est vraiment live. C'est pas David Gilmour en concert où
1: ouais.
2: Tous les musiciens sont astreints à refaire exactement ce qu'il a fait
1: la
2: quand
1: partition,
2: il a enregistré
1: ouais,
2: son
1: ouais.
2: album. C'est un pur bonheur. Les quatre d'ailleurs sont fabuleux.
1: On pensait bien que Mathieu Bogaerts c'était plutôt du genre sympathique avec ses musiciens bien choisis, mais vous le saviez déjà, Adrien Romden de la Dacha à Lausanne, puisque il y a 15 ans c'était votre premier invité. Vous avez travaillé dans des médiathèques avant de vous occuper de ce lieu culturel, la Dacha. Vous avez eu l'occasion de croiser Mathieu Bogaerts, d'autres chantistes, artisans du même tonneau, et puis voilà, c'est parti comme ça.
3: C'est exactement ça. En fait, ce qui était très touchant dans ce projet des médiathèques, c'est d'avoir vraiment un artiste qui joue un petit moment de mini-concert et puis après de discussion avec le public. Et finalement, à la Dacha, il y a eu un petit glissement de terrain d'idées identiques, c'est-à-dire vraiment d'avoir un artiste devant soi, de pouvoir discuter avec lui. Et c'est ce qui donne la saveur, le goût de ce qu'on a envie de voir d'un artiste qu'on voit pas forcément sur un disque ou sur un... En streaming.
1: Je me souviens d'un concert des Innocents à Dacha. On en reparlera peut-être pour tout à l'heure, mais avec Mathieu Bogaerts d'ailleurs, qui a bientôt fini son tube et qu'on va bientôt pouvoir appeler au téléphone. Ouais, on me dit l'oreillette que c'est bientôt bon. C'était fou ce concert des Innocents. JP Nataf, déjà des gens qui croyaient pas de voir les Innocents à 1m52. Et puis cette espèce d'échange, bon, qu'est-ce que vous avez envie d'entendre comme tube? C'est quoi la chanson qu'on n'a pas faite et vous êtes malheureux si on la fait pas? Et voilà, une espèce de proximité avec les artistes qu'on a quand même absolument nulle part ailleurs.
3: Ouais, mais c'est vrai que c'est vraiment grâce à eux aussi qu'ils jouent le jeu de ça, parce que à passer des grands stades ou des lieux à plusieurs centaines de personnes, on se rend compte qu'il y en a certains qui ont quand même envie de rencontrer un peu au plus proche leur public, et puis ça leur permet aussi de tester un peu les chansons. Bon, les Innocents testaient des chansons.
1: Ah, ils en avaient fait une ou deux nouvelles, quand
3: ouais,
1: même.
3: Ouais, c'est
1: crois.
3: Ça. Ouais. Ouais, qui sont d'ailleurs très belles.
1: Mm-hmm.
3: Je l'ai mise dans ma playlist parce que je l'adore. Et voilà, c'est c'est la force, je pense, de la datcha en regardant dans le rétroviseur, c'est d'avoir cette proximité et puis d'avoir des artistes qui sont un minimum reconnus, et même s'il y en a d'autres qui sont beaucoup moins, avec d'autant plus de talent. Mais voilà, c'est un peu ce vivier-là qu'on avait envie de mettre en avant.
1: Pensez aux gens toujours, c'est un petit peu comme si vous les accueilliez chez vous, en équipe, mais voilà, c'est un peu comme si finalement il y avait des gens qui venaient dans votre salon, c'est un peu l'anniversaire, des copains amènent des copines de copines, et réciproquement, mais il faut que tout le monde se sente bien, et puis vous êtes là pour que la sauce prenne, quoi.
3: C'est marrant parce que au tout début de la datcha, il y a justement les musiciens qui venaient à la maison. Hein. Et puis après, on s'est dit, tiens, ce serait bien qu'on ait un lieu aussi à l'extérieur, parce que c'est aussi toute une énergie. Et puis, et effectivement, ça a grandi comme ça. Et j'avais une autre anecdote, mais elle reviendra peut-être plus tard.
1: Elle sera pour tout à l'heure. Allez, on va encore se remettre dans l'esprit Mathieu Bogaerts avec ce morceau. Il faut toujours écouter son corps.

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0: Il faut toujours écouter son corps, ça permet de faire un peu de gym, éventuellement dans les embouteillages, si vous êtes en voiture sur le mauvais axe autoroutier.
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0: Sur l'autoroute Lausanne-Genève, Genève-Lausanne plutôt, un important bouchon s'étend toujours entre Aubonne et Morges-Ouest en direction de Lausanne suite à l'incendie d'un véhicule. Le temps de parcours est rallongé d'une quarantaine de minutes. Il aura mis du temps à arriver lui aussi, mais ça y est, il est là.
2: Allô?
0: Oui, bonsoir Mathieu Bogaerts.
2: Bonsoir monsieur.
0: Adrien de la Datcham disait ça sonne comme un portable qui est en Angleterre, donc c'est la question qu'on se posait, mais où est Mathieu Bogaerts?
2: Alors je n'ai pas de secret, je suis en France, dans le sud-est de la France, dans une maison complètement isolée, que je nomme moi-même la petite maison dans la prairie, parce qu'il n'y a pas un être humain à moins de 1,50 km.
0: Ah, ça fait complètement rêver. Ça ferait encore plus rêver entre le 15 juillet et le 15 août, en fait. Mais rien que maintenant, je pense que c'est pas mal. Nous sommes donc dans ce grand soir avec Adrien de la Datcha. Ça nous ramène 15 ans en arrière, au mois de septembre. En quelle année c'était, Adrien, le lancement de cette Datcha, du coup?
3: C'était en même temps qu'un joyeux... Une joyeuse naissance, c'était le 28 septembre 2011. Ben justement, Eric, vous étiez, je dis vous, oui. Vous étiez le premier à lever le doigt en disant « Tiens, ce serait bien de mettre un peu en lumière ce lieu ». Donc ça nous a fait évidemment très plaisir. Et c'est pour ça que je remercie qu'on soit toujours 15 ans après au même endroit, dans des locaux encore plus neufs. Et ça marche encore mieux.
0: Avec le même Mathieu Bogaerts qui, entre-temps, nous a encore fait plein d'albums absolument fantastiques. On écoutait il y a quelques instants Charles Berberian vous dire tout le bien qu'il pensait de vous, justement. Évidemment, vous avez fait quelques siestes électroniques avec lui, je crois, c'est ça, hein, le dessinateur.
2: Tout à fait. Et puis, il m'a vu assez souvent en concert, un peu partout. En tout cas, j'ai pas entendu ce qu'il a dit, mais ça fait toujours plaisir.
0: Rassurez-vous, il était tout à fait élogieux sur vous et sur vos musiciens en nous disant qu'on avait vraiment de la chance. Et je vois Adrien de la Datcha opiner du chef de vous avoir en groupe là.
3: Mais on les rassemblera une fois pour les 20 ans tous ensemble, Mathieu. Enfin, il y a toute une liste assez longue. Ce sera avec grand plaisir.
2: En tout cas, je me permets de dire que le concert qu'on va donner demain, c'est vraiment le dernier, l'ultime dernier des derniers, de l'ultime du dernier en dessous de la liste de cette tournée. Donc c'est un heureux hasard de terminer dans cet endroit que j'affectionne tout particulièrement. Et donc, et comme c'est complet, on fait un deuxième concert. Donc j'ai déjà fait ça qu'une fois dans ma vie. C'est de faire un premier service, puis un deuxième. Et je me réjouis parce qu'en général, c'est encore un petit supplément d'âme. On est un peu comme ça, fatigué. Et l'énergie qui ressort de ça est en général assez exceptionnelle.
0: Vous allez vous sentir un petit peu dans la peau de James Brown à l'Apollo Theater de New York, à l'époque où on faisait plein de concerts dans la même journée.
2: Oui, c'est vrai. En tout cas, c'est marrant ce que vous parliez de lui parce que c'est mon chanteur préféré.
0: C'est vrai? Carrément. Ouais.
2: Ouais, c'est vrai. Alors j'en aime beaucoup d'autres, mais c'est mon préféré. Ouais. Tout à fait.
0: Eh ben écoutez, j'ajoute ça à ma liste des artistes appréciés par Mathieu Bogaerts, Souchon, Dick Annegarn aussi. On a des grands fans dans cette émission le grand soir de Dick Annegarn que vous écoutiez avant de chanter avec lui. C'est assez génial ce côté passation, filiation, se retrouver à chanter avec les gens qu'on appréciait. Et puis Adrien, tout à l'heure, vous n'avez pas mystère que son fils est né le jour de l'ouverture de la Datcha. Et ça fait un spectateur de plus pour vous maintenant, ça c'est génial tout ça.
2: Ouais, tout à fait. En tout cas, Dick Annegarn, oui, c'est un artiste que mes parents écoutaient quand j'étais petit, dans les années 70-70, et j'en avais même pas conscience, je savais même pas comment il s'appelait. Et puis 20 ans plus tard, un ami me fait écouter ça, tiens, tu connais? Et son nom ne disait rien, et j'écoute deux chansons, et là vraiment, je me dis, mais c'est vraiment la Madeleine, c'est comme si j'envoyais un poster que j'aurais eu dans ma chambre enfant. Et sur lequel je retombais.
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2: Donc j'étais ravi ensuite effectivement de le rencontrer. Nous avons fait une tournée ensemble, mais ça commence à dater, ça fait 29 ans.
0: C'est carrément une œuvre hein, que vous avez construit finalement, Mathieu Bogaerts. C'est dans votre génération. Vous n'êtes pas si nombreux à pouvoir regarder dans le rétroviseur et voir aussi autant de petits cailloux qui parsèment le chemin, autant de petits cailloux qui sont des albums qu'on fait plaisir à des dizaines de milliers de gens à chaque fois.
2: Alors, vous avez dit un mot qui me touche, le mot œuvre. Effectivement, c'est vrai que enfin, j'ai en tout cas la chance inouïe d'avoir fait exactement ce que je veux depuis 30 ans, d'avoir fait vraiment la musique que je veux à la note près. Et c'est une chance inouïe d'avoir ce privilège de pouvoir faire ça. Donc quand je regarde dans le rétroviseur, je me regarde aussi dans la glace, je me retourne et je me vois dans le rétro, je me dis pas mal. Après, je peux voir le verre à moitié vide, à moitié plein. Des fois, j'ai jamais pensé faire la couverture de Télé 7 jours en France, mais j'aurais préféré, je pense, un peu plus d'être un peu plus populaire. Et je ne sais pas pourquoi, je ne m'adresse qu'à des initiés, mais c'est pas vraiment ma volonté. J'ai plutôt vocation à être plus populaire que ça. Mais le verre est quand même à moitié plein. Je joue demain à la Tête Chat, deux fois complet, enfin presque. Et ça, c'est pas mal du tout.
0: Et puis, vous aurez votre moment Hubert Félix Thiéfaine, tout à coup, après 38 ans de carrière. La France entière et Télérama en tête va se souvenir, enfin même Paris Match, en fait, que Mathieu Bogaerts fait partie du patrimoine.
2: Je compte sur vous pour le rappeler.
0: Ouais, bon bien, presque au quotidien, en fait, voilà. Je me disais, c'est fantastique d'avoir des gens comme, je dis pas ça parce qu'il est là et qu'il y a concert demain et que tout le monde attend ça, mais tous ces petits lieux, on en parlait aussi il y a pas très longtemps avec Cyril Mokayesh, pour pas le nommer, de tous ces petits lieux en France, de Brest à Besançon, en passant par Lausanne, quand on sort un petit peu de la périphérie de la France, avec des gens passionnés, qui donnent comme ça de leur temps, et qui programment tout un tas d'artistes qui mériteraient justement d'être plus entendus, tout ce maillage pour les artistes qui vont pas systématiquement faire des zéniths, et ben c'est hyper important.
2: Oui, enfin, en tout cas, le mot qui me vient quand vous me dites ça, c'est le mot amour. Et c'est vrai que quand j'arrive dans une salle comme ça, je sens un désir, le désir est partagé. Donc, c'est des moments vraiment assez intenses, en tout cas, où d'un seul coup, ça donne un sens au métier que je fais d'écrire des chansons. D'un seul coup, bah, voilà, il y a des gens qui ouvrent la porte et leurs oreilles. Et voilà, donc le fait de savoir que je joue demain, ça fait un bout de temps que ça me met déjà en joie. et ça participe de l'énergie dont j'ai besoin pour continuer à le faire. En l'occurrence, j'ai passé la journée sur deux couplets et demi. Et il faut beaucoup de volonté, de ténacité et de patience. Et en fait, c'est motivé par ce genre d'événement comme ça, ponctuel, où j'arrive dans un lieu et je suis attendu. Je me sens chanceux d'avoir ça.
0: Qu'est-ce qu'on écoute de vous avant de reprendre cette conversation? Peut-être un morceau que vous jouerez demain pour que celles et ceux qui viendront l'aient encore un peu plus en tête, histoire d'entonner les refrains au cœur.
2: Très bien. Alors on peut écouter la chanson Ma Jeunesse, qui est la chanson, le premier extrait du dernier album que j'ai sorti il y a à peu près un an, Grand Piano, et qui est la chanson, en l'occurrence, par laquelle on commencera le concert demain. Et je précise donc que demain, c'est un concert en groupe. J'ai fait beaucoup de concerts solo, j'adore ça, j'en ai fait beaucoup à la Deutsche. Mais là, depuis un an et demi, je joue avec le meilleur groupe du monde, et je le pense. Et du coup, voilà, il y a beaucoup plus d'arrangements, beaucoup plus de couleurs, de sons, de textures. Et donc le premier morceau qu'on va écouter là, c'est assez fidèle de ce qu'on pourra entendre demain dès les 5 premières minutes du concert.

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1: Le grand soir sur RTS Première, on prend un peu d'avance sur les concerts de demain à la Datcha avec Mathieu Bogertz. Oui, il reste quelques places, oui, il y a un site, la Datcha, oui, vous pouvez aller tout de suite réserver votre place là-bas, si ce que vous êtes en train d'entendre vous a décidé. Adrien, oui. Faut qu'on revienne effectivement sur cette première visite de Mathieu Bogertz à la Datcha pour les débuts du lieu il y a 15 ans, un mois de septembre. Vous étiez un petit peu anxieux, comment ça se passait dans votre tête? Ah, on a Mathieu Bogertz pour l'ouverture, est-ce que les gens vont venir? Comment vous vous sentiez?
2: C'est vrai que j'étais un peu tremblant, mais c'est normal, il n'y avait pas grand-chose, c'est-à-dire juste les murs, juste les enceintes, juste l'ampli, juste la guitare, juste l'artiste. Et puis en fait, c'est ça qui était assez touchant, c'est qu'on est parti vraiment de, j'allais dire d'une écorce, mais plutôt justement d'une écorce, mais d'une coquille. Et c'est ça qui est super beau dans cette histoire, c'est que ça s'est super bien passé. C'est vrai que je pense qu'il y a beaucoup de gens qui se sont dit, ça ne va pas être le vrai Mathieu Bogertz. Ouais. C'est peut-être Matthew Bogertz ou je ne sais pas. Parce que ça nous est arrivé aussi avec Aldebert, qui est venu aussi. Et puis tout le monde était étonné en se disant, mais c'est pas possible que ce soit l'artiste pour les enfants, ça devait être...
1: Faut que j'explique un peu pour celles et ceux qui voient pas ce qu'est la Datcha. C'est un petit lieu culturel à Lausanne, côte de Montbenon. Et quand vous aviez fait, par exemple, un concert un peu Reformation des Innocents il y a quelques années, je travaillais sur Option Musique, on avait plein de gens qui nous appelaient, nous envoyaient des mails en disant, mais c'est pas vraiment JP Nataf et Urbain, des vrais Innocents qui viennent vraiment à Lausanne dans un lieu qui s'appelle la Datcha, ils passeraient

0: date. Enfin voilà, ça se construit. La Dacia, c'est ça qui est chouette, c'est comme Mathieu. Je regarde dans le rétroviseur, ah, je suis plus jeune que lui, attention, quelle horreur de dire ça. Et en regardant le rétroviseur qui est pas très loin de lui finalement, on se rend compte que j'ai pu programmer les choses que j'aime grâce à une super équipe que j'aime et d'être très bien entouré par Jules, par Max, par Sylvie, par Jeanne et par Laurent, c'est bien de les citer parce que ils font partie de l'ombre mais ils font partie de la lumière et puis c'est grâce à eux qu'on est là aujourd'hui et puis qu'on continuera.
1: C'est quand la date d'Albin de la Simone?
0: C'est le 17 juin, c'est pas si loin.
1: Ah, c'est pas si loin.
0: Et puis, il reste très très peu de place.
1: Ah bah écoutons Albin de la Simone du coup.

0: Albin de la Simone, le 17 juin, à la Dacha, à Lausanne. Mais le rendez-vous dont il est question ce soir sur RTS Première, c'est évidemment l'anniversaire de la Dacha demain avec Mathieu Bogertz. Vous nous racontiez un petit peu dans quel état d'esprit vous étiez, Adrien Romdane, taulier historique de la Dacha avant qu'il vienne. Et vous, de votre côté, comment vous vous sentiez, Mathieu Bogertz, à l'idée de venir comme ça en Suisse, dans ce petit lieu?
1: Alors, je me souviens pas exactement l'état d'esprit dans lequel j'étais, mais je pense que comme pour chaque concert que j'ai fait ailleurs et que j'avais fait avant et que j'ai fait depuis, j'ai envie de vivre l'instant présent, donc j'ai pas envie forcément d'être, le lieu dans lequel je joue a assez peu d'incidence. J'ai pas envie de me laisser en me disant ça, c'est un petit lieu, c'est un grand lieu, c'est beau, c'est moche, c'est brillant, c'est mat, c'est vieux, c'est jeune. Enfin, j'essaie à chaque fois sur le moment de vivre mes chansons avec ce que je peux ressentir de l'audience. Et c'est la disposition d'esprit un peu que j'ai à chaque fois. Donc demain, c'est un peu particulier, pour reparler de demain, parce que c'est vraiment le dernier concert, et en l'occurrence le 80e concert de cette tournée. Donc je me réjouis d'avance aussi de jouer ce concert, mais il va y avoir un deuil à faire suite à ce concert, enfin à ces concerts, parce qu'on en fait deux.

0: Voilà. Donc demain c'est particulier, mais de manière générale, j'appréhende les concerts toujours, j'essaie de la même manière, sans être influencé en me disant, tiens, il y a 2 ans, quand j'étais venu dans cette ville, ça s'était mal passé ou bien passé. Par exemple, quand j'ai commencé ma tournée, des gens me disaient, alors les gens du Nord, les gens du Sud, alors, je disais, ouais, les gens du Nord sont comme ça, les gens du Sud sont comme ça. Puis 2 ans après, on y retourne, puis on se dit, ah ben non, en fait, c'est marrant, ce soir-là, il était plus sympa à Marseille que je sais pas où, qu'à Brest.
1: Ouais.
0: Donc il n'y a pas de règle, en fait. Voilà.
1: En tout cas, une chose est sûre, vous serez au bon endroit pour faire des hugs et éviter tout coup de blues demain soir, quoi. Voilà. Par rapport à cette dernière date.
0: Je suis preneur de hugs, voilà, que ça soit que la Suisse romande m'entende.
1: Et ben voilà, si vous voulez faire des hugs à Mathieu Bogaerts, c'est demain soir à la Dacha. Pour celles et ceux qui vous suivent, qui sont déjà impatients de la suite, donc dernier concert de la tournée, on va pas vous voir du coup cet été, j'imagine que vous êtes déjà en train de plancher sur une suite nécessaire.
0: Tout à fait. J'ai été d'ailleurs encore il y a un quart d'heure, enfin juste avant ce coup de téléphone.
1: Ah, bah on est presque désolé pour tous vos fans de vous avoir dérangé dans votre composition. On espère que ça va pas remettre tout ça plus tard.
0: Génial, un truc génial et puis voilà, il est parti.
1: Et voilà, le morceau qui allait vous permettre de passer à la une de Paris Match et de gagner les Victoires de la musique et un Grammy Award aussi. Et voilà, ce sera la faute du grand soir. Si jamais vous, voilà, on est désolé.
0: J'y retourne juste après, en tout cas. J'y retourne.
1: Eh ben c'est super. On vous dit à demain. Et puis du coup, on profite de vous avoir comme disjockey là. Quel morceau de Mathieu Bogaerts est-ce qu'on passe dans ce grand soir pour faire plaisir à tout le monde ou surprendre tout
0: Alors
1: le monde?
0: On pourrait passer encore un morceau de mon dernier disque parce que je pense que c'est le meilleur. Enfin, heureusement que je pense que mon dernier est le meilleur plutôt que le premier, sinon ce serait triste. On peut mettre la dernière chanson du dernier disque. Voilà.
1: D'accord.
0: Ils sont très optimistes.
1: Eh ben, c'est parfait. La dernière chanson du dernier disque de Mathieu Bogaerts.
0: Ça s'appelle C'est beau la vie. C'est simple. Je peux pas faire plus simple.
1: Ce sera le mot de la fin. C'est beau la vie. Merci beaucoup. À demain, Mathieu Bogaerts.
0: Merci, j'y serai.
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1: C'est bien l'existence, même si on n'y voit pas toujours le sens. Et grâce à vous, Adrien Romden de la Datcha, on peut en mettre un peu du sens de temps en temps et se faire de nouveaux amis, amoureux, amoureuses de bonnes chansons francophones dans vos soirées à la Datcha à Lausanne, donc Mathieu Bogertz demain. Et puis vous arrivez aussi de faire des infidélités à la Datcha en passant du côté obscur de la force là-bas dans les montagnes noires quand t'as d'orage. Ouais. Et blanche l'hiver, du côté de Châteaudet, c'est ça.
2: C'est ça que j'aime beaucoup, c'est noir, et puis pour moi c'est vert éclatant. Donc du coup, c'est plutôt le contre-pied, dans le sens où pour moi le pays d'en haut, c'est un paradis sur terre. Et c'est vrai que grâce à Sylvie, ma chérie, on a pu trouver une sorte de pied-à-terre magnifique, et puis on y a envie d'organiser aussi des petites choses. C'est effectivement la Datcha estivale, ouais, où on organise de temps en temps des concerts au cinéma de Châteaudet qui s'appelle l'Éden.
1: Magnifique cinéma à l'ancienne, un des plus beaux cinémas de Suisse romande selon moi.
2: Ouais. Exactement, 1934, mais on va pas faire tout l'historique, mais quand on est assis dans les sièges, il y a déjà tout un paysage, un panorama qui se met en place. J'encourage tout le monde à y aller.
1: Et bon voilà, on va guetter aussi ce que vous faites là-bas à Châteaudet, notamment dans ce cinéma Éden. Est-ce que Florent Marché y était passé, je crois?
2: Alors Florent Marché pas encore, mais il sera chez nous le 10 juin déjà.
1: Ouais, c'est ça.
2: C'est l'antichambre du pays d'en haut.
1: Ouais.
2: Et donc le 10 juin, juste piano voix. Il sera juste accordé le matin même, avec toujours ses chansons ciselées. C'est vrai que c'est un artiste que je recommande, mais vraiment vivement. Non seulement parce qu'il est très sympathique, mais en plus ses chansons sont très touchantes. Il y avait tout un album, Rio Baril. Je pense que ça, au moins, dans les auditrices et les auditeurs, ont au moins entendu un titre de lui. C'est toujours très juste, je trouve.
1: On va en entendre un deuxième peut-être là tout de suite.
2: Super.
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0: Florent Marchais dans le Grand Soir sur RTS Première.
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0: Sur l'autoroute Genève-Lausanne, un important bouchon s'étend toujours entre Aubonne et Morges-Ouest en direction de Lausanne suite à l'incendie d'un véhicule. La voie de droite est fermée sur ce tronçon. Retour à Florent Marchais, j'ai déjà oublié la date à laquelle il sera en concert chez vous, Adrien Romden, à la Datcha, à Lausanne. C'est bientôt, hein ?
2: C'est bientôt, c'est le mercredi 10 juin. Mercredi 10 juin.
0: Et ben voilà, c'est noté, mercredi 10 juin, Florent Marchais, qu'on vient d'entendre. Il reste quelques places, il y en a de moins en moins pour Albin de la Simone qu'on écoutait tout à l'heure. Donc voilà, si vous allez faire un tour sur le site de la Datcha pour aller écouter Mathieu Bogers demain, faites les emplettes en grand.
2: Très bonne idée.
0: Hot Builder. Il faut qu'on en parle parce que cette Zurichoise vient de sortir un nouvel album, Honest Work, le 22 mai dernier. Et elle sera en concert chez vous à la Datcha le 2 octobre.
2: Exactement. Le coup de cœur est parti de Label Suisse parce qu'on fait partie maintenant des scènes, on va dire, officielles. Ça fait très plaisir de ce festival qui met en avant les artistes suisses, justement. C'est clairement, ça qui est bien. Ouais. Et puis, j'étais dans le public.

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1: Et c'est Philippe Danzer qui vous parle. Les États-Unis et l'Iran ont établi en fin d'après-midi un cadre d'accord en vue de mettre fin à la guerre au Moyen-Orient qui est entrée dans son quatrième mois. Un seul bémol, toutefois, selon des sources américaines, pour l'instant, ce projet d'accord n'a pas encore été validé par Donald Trump. C'est ce qu'ont indiqué à l'AFP des sources américaines. Et sur l'autre front du conflit, au Liban, et malgré un cessez-le-feu théoriquement en vigueur, Israël a étendu sa zone de combat. L'armée israélienne a également poursuivi ses frappes meurtrières, alors que justement, la fin des hostilités contre le Hezbollah est une exigence de Téhéran pour parvenir à un accord. La Russie n'aura aucun mot à dire quant à l'identité de la personnalité qui sera désignée pour représenter l'Union européenne en cas d'éventuelles négociations concernant l'Ukraine. C'est ce qu'ont déclaré aujourd'hui les ministres européens des Affaires étrangères. De son côté, la chef de la diplomatie du bloc européen, à savoir Kaja Kallas, a prévenu. Pour l'instant, Moscou n'a pas montré de réel intérêt pour la paix. Ça y est, mis à part quelques ultimes finitions intérieures, les travaux de modernisation du Montreux Music and Convention Center sont officiellement terminés. Des travaux qui auront coûté 94 millions de francs, mais qu'à cela ne tienne, le complexe est désormais prêt à accueillir la 60e édition du Montreux Jazz Festival. Ce sera dès le 3 juillet. Mondial de hockey sur glace en Suisse, la Finlande et le Canada se retrouvent dans le dernier carré de la compétition. Les Nordiques ont battu les Tchèques 4-1, alors que les Canadiens ont vaincu les Américains 4-0. Et puis, dès 20h20, la Suisse affronte la Suède en quart de finale. La Suède qui demeure un immense défi pour les Helvètes, puisque depuis 2008, ils ne comptent que 2 victoires face aux Scandinaves au championnat du monde. Suisse-Suède, c'est donc un coup d'envoi à 20h20, à suivre en images sur RTS2, ainsi que sur l'application Play RTS et bien entendu dans nos rendez-vous d'information de la soirée. En cyclisme, c'est Paul Magnier qui a décroché sa 3e victoire d'étape aujourd'hui dans cette 109e édition du Tour d'Italie. Le sprinter français a même repris le maillot cyclamen avec autorité en franchissant la ligne d'arrivée à Pieve di Soligno. Et avec ce nouveau succès, Magnier prend une grosse option pour gagner le classement au point. Ce sera dimanche à Rome. Rome où il sera également favori de l'ultime sprint devant le Colisée pour égaler les 4 victoires d'Arnaud Démare, c'était dans le Giro de 2020. 2 mots sur la météo ce soir et cette nuit. Un foyer orageux va éclater dans les Alpes valaisannes. Ailleurs, le temps sera sec. Demain, vendredi, sera encore ensoleillé. Samedi, nous aurons le même type de temps. Et dimanche, par contre, ça va se gâter. En tout cas, au niveau des précipitations.
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1: Et pour commencer ce bulletin d'information de 21h, eh bien sachez que nous sommes absolument désolés pour la non-diffusion du programme de RTS, la première. Ce désagrément est totalement indépendant de notre volonté, mais sachez que nos techniciens travaillent d'arrache-pied à la résolution de ce problème. Du hockey sur glace maintenant, avec la Suisse qui affronte depuis 20h20 la Suède dans le cadre d'un des quarts de finale du mondial de hockey qui se déroule actuellement en Suisse. Alain Thévaux, vous êtes sur place, on le savait, ça ne sera pas facile de marquer des buts pour les Suisses parce que les Suédois sont des redoutables et après 40 minutes de jeu, on le constate amèrement, les Helvètes sont menés.
2: Alors la Suisse était effectivement menée 1-0, a pu égaliser et ce but tombe à point nommé. Romagnosi après 13 minutes, un partout. Carlson s'était fait l'auteur du 1-0 pour la Suède. C'est vrai que la Suède, c'est un peu la bête noire de l'équipe nationale qui concède de nombreuses défaites, notamment lors des matchs couperets à élimination en direct. Et il y a eu d'emblée une pénalité, 5 minutes plus match à l'encontre de Kukan, la Suède qui a donc a pu ouvrir le score, on l'a dit, par Carlson. Mais surtout, la Suisse domine quand même, 13-7 en ce qui concerne les tirs cadrés, alors que la Suède a bénéficié d'un jeu de puissance durant 5 minutes. À noter qu'un but a été refusé aux Suédois. Il y a eu Sundqvist qui a notamment marqué du patin, qui a fait le geste, donc la décision était justifiée. Le score, un partout, il reste un peu plus d'une minute trente dans cette première période.
1: Ah, ben c'est une bonne nouvelle, moi j'en étais resté au 1-0 pour les Suédois. Merci Alain, on se retrouve dans une heure. Les États-Unis et l'Iran ont établi en fin d'après-midi un cadre d'accord en vue de mettre fin à la guerre au Moyen-Orient. Une guerre qui est entrée dans son quatrième mois. Un seul bémol, toutefois, selon des sources américaines, pour l'instant, ce projet d'accord n'a pas encore été validé par Donald Trump. Sur l'autre front du conflit, au Liban, et malgré un cessez-le-feu théoriquement en vigueur, Israël a étendu sa zone de combat et poursuivi ses frappes meurtrières aujourd'hui. L'agresseur au couteau qui a attaqué et blessé 3 passants ce matin à la gare de Winterthur est lié aux milieux islamistes et connu des services de police. Il y a une dizaine d'années, en effet, ce Suisseau-Turc figurait déjà parmi les personnes mises en cause dans le cadre de l'enquête sur la mosquée An-Nour à Winterthur. Aujourd'hui, le directeur de la sécurité du canton de Zurich a insisté, il s'agit clairement d'un acte terroriste. Âgé de 31 ans, l'homme souffre de troubles psychiques et sortait d'un établissement psychiatrique. La météo, demain vendredi, sera ensoleillée. Il fera jusqu'à 30 degrés sur le plateau, 32 en Valais. Samedi, nous aurons le même type de temps. Dimanche, par contre, ça va changer. Le ciel sera mitigé dès l'après-midi avec des averses ou des orages fréquents et des rafales de vent.
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1: Quel bonheur! Oh là là, heureux de vous retrouver. Ça a été un peu compliqué ce soir, vous en êtes rendu compte. On croit souvent qu'une émission de radio, c'est juste quelque chose de parfaitement fluide, hein, une mécanique qui est somme toute bien huilée, des voix qui s'enchaînent, des chansons qui s'enchaînent, qui se répondent, et puis parfois la technique décide de nous rappeler qu'elle a aussi son petit caractère. Alors ce soir, on a été privé d'un début de soirée ensemble. Alors, pas vous de musique, mais nous de ce lien un peu particulier qui se crée quand on peut vraiment se retrouver en direct. Et honnêtement, ça fait du bien d'être enfin de retour avec vous maintenant, parce qu'au fond, la radio, c'est pas seulement passer des chansons, c'est aussi cette drôle de sensation d'être plusieurs milliers dans des endroits très différents, mais à partager exactement la même chose au même moment, à la même heure. Alors on va la reprendre, cette soirée, tranquillement, ensemble. Et cette deuxième heure de Juste Mesure va justement beaucoup parler de ça, hein, de ce qu'on traverse intérieurement, quand les choses raille un peu, quand quelque chose résiste, quand on essaye malgré tout de garder le fil. Il y aura des chansons qui parlent de cicatrices qu'on garde sans toujours les montrer, d'autres de ces relations qu'on quitte mal et qu'on continue parfois à porter longtemps après leur fin. Et puis à un moment, quelqu'un transformera 6 minutes totalement improbables en opéra rock, traversée de peur, de théâtre et de vertige. Et puis il y aura aussi des chansons plus discrètes et qui parleront de fatigue, de solitude moderne, de ce qu'il reste quand on enlève enfin les personnages qu'on joue parfois, hein, la journée, les panoplies que l'on enfile. Bref, après cette première heure un peu chaotique, on est simplement très heureux d'être là, très heureux que vous soyez revenus aussi. On va prendre le temps maintenant de faire de la radio et de faire de notre mieux. Merci d'avoir choisi Juste Mesure. Et la musique, la voici.

0: individu.
1: Eh oui, bah ça reste dans la tête, c'est ça. C'est ça aussi le succès, le secret d'un grand succès avec Georges Ezra. Nous étions en 2010, hein, quand il apparaît, au début des années 2010. Beaucoup de gens sont assez surpris par le contraste entre son âge et sa voix. Il a à peine 20 ans, mais il chante avec ce timbre grave, ample, qui c'est vrai, presque un peu intemporel. Grand succès pour lui, qu'il n'a pas encore, c'est vrai, jusqu'à ce jour, réussi à renouveler, mais il a signé ce qu'on appelle un classique et beaucoup d'artistes sont contents.

Teddy Swim, qui possède l'un des parcours les plus étonnants de la soul pop américaine actuelle. Alors avant de remplir des salles immenses, ce qui est le cas pour lui actuellement, il chante dans des groupes très différents. Il va chanter du metal, du funk, il va passer par la soul, il va passer par le gospel. Et cette diversité explique probablement pourquoi sa voix semble toujours capable de porter énormément d'émotions différentes. Avec Mr. Not It All, le titre de la chanson, il poursuit un peu cette exploration des relations humaines compliquée, des égos, des blessures affectives, des difficultés de communication. Le titre lui-même est intéressant, Monsieur, je sais tout. On sent déjà qu'il sera question de quelqu'un qui croit maîtriser les choses, peut-être jusqu'au moment où la réalité lui échappe ou lui revient en plein visage. Oui, ça arrive aussi.

Voilà la découverte de ce jour. Il y a des artistes qui refusent les cases hein, dès le départ. Et Bina, B-I-N-A, c'est exactement ça. Elle fait partie de cette nouvelle scène londonienne qui mélange les styles avec une liberté totale. Originaire du sud de Londres, elle construit hein, depuis quelques années un univers musical très personnel, quelque part entre le R&B alternatif, la néo-soul, avec des textures parfois beaucoup plus expérimentales. Alors chez elle, les chansons peuvent être très douces, une minute, et puis devenir presque abrasive ou déstabilisante la suivante. Mais ce qui est intéressant, c'est qu'elle ne cherche jamais à reproduire en son précis. Hein. Plusieurs médias anglais parlent d'ailleurs d'une artiste qui brouille hein, les frontières entre les genres, et son nouveau titre Zombie est assez révélateur de cette démarche. Hein. D'ailleurs, ce titre un peu étrange se cache en réalité une chanson très contemporaine. Hein. Bina utilise l'image des zombies pour parler de notre époque, cette fatigue permanente, ces journées qui se répètent, ce sentiment parfois d'avancer un peu en pilote automatique dans une société dont on connaît pourtant, c'est vrai, un peu les absurdités musicalement. Le morceau commence presque comme une chanson soul moderne avant de devenir progressivement plus rugueux, plus tendu, avec des guitares distordues, une ambiance volontairement inconfortable. Un critique anglais parlait même d'un morceau qui se transforme, qui se déforme au fil de l'écoute, un peu comme la pression qu'il décrit. On vous laisse écouter et découvrir.

C'est la découverte de ce jour dans Juste Mesure. Elle s'appelle Bina. Hein. Elle réussit à transformer un peu cette fatigue moderne en quelque chose de presque un peu hypnotique et élégant dans cette chanson. Une artiste qui est encore émergente, mais qui a déjà une vraie identité sonore. Vous avez pu remarquer surtout une manière très personnelle de raconter son époque, qui est forcément la nôtre hein, aussi.

Tom's Diner. À l'origine, hein, Tom's Diner, cette chanson, c'est pas du tout, hein, pas du tout un tube dance. Hein. Suzanne Vega écrit la chanson au milieu des années 80, vraiment comme une observation très intime du quotidien. Une femme assise dans un restaurant qui regarde passer les gens, qui regarde les gestes des gens, qui regarde la pluie, les détails ordinaires de la vie quotidienne. Et le morceau, il apparaît d'abord en version a cappella hein, sur l'album Solitude Standing en 1987, l'album qui va la révéler hein, au grand public et Suzanne Vega avec le fameux titre Lucas, et si je me souviens bien, j'aurais pu vérifier avant, mais il me semble que c'est la dernière chanson hein, de l'album en a cappella. Il n'y a pas l'ombre d'un instrument dans cette chanson. Et puis arrive un événement assez inattendu, deux producteurs britanniques du groupe DNA prennent la voix de Suzanne Vega sans autorisation officielle, hein, ils vont construire autour ce qu'on appelle un beat dance. À l'époque, ce type de remix est assez sauvage, hein, ça circule beaucoup dans les clubs, mais ça reste un peu confidentiel. Ben, celui-ci devient tellement populaire que Suzanne Vega finit par accepter hein, sa sortie officielle. Résultat assez fascinant, une chanson extrêmement solitaire qui devient soudain un immense succès de dance music.

Le vrai courage sentimental, c'est peut-être pas de tomber amoureux la première fois. Hein. Le vrai courage, c'est souvent d'oser recommencer après avoir été blessé, parce que certaines histoires, beaucoup de gens deviennent après certaines histoires des experts dans l'art de se protéger. Hein. On garde une distance raisonnable, on contrôle davantage, on évite les zones un peu vulnérables. Et au fond, c'est assez compréhensible. Hein. Mais il y a aussi une autre vérité. À force de ne vouloir plus souffrir, eh bien, on risque parfois de ne plus laisser entrer grand-chose hein, comme sentiment. Love Again de la Maison Tellier touche vraiment cette idée très humaine. Accepter que la vie affective comporte toujours une part de risque. Hein, aimer quelqu'un, c'est accepter une forme d'incertitude. Rien ne garantit que ça durera, rien ne garantit qu'on ne va pas souffrir un jour. Mais enfin bon, certaines rencontres valent quand même le coup d'être vécues.

Elle s'appelle Gaby Hartmann, hein, c'est une artiste française hein, qui donne vraiment l'impression de voyager naturellement entre plusieurs mondes musicaux. Il y a du jazz, il y a du folk, il y a de la chanson, il y a des influences brésiliennes, de la pop. Hein. Et avant son premier album, elle passe plusieurs années à voyager, alors notamment au Brésil et puis aussi aux États-Unis, ce qui va forcément nourrir hein, sa manière de composer, un univers musical qui ressemble un peu à un carnet de route où elle aurait posé... ses émotions, une par une. Buzzing Bee, c'est le titre de la chanson qu'on vient de partager. Juste mesure. Très heureux d'être avec vous ce soir.

Candy Staten, oui, c'était l'une des grandes voix de la soul américaine des années 70, mais aussi un parcours assez compliqué, marqué par une résilience personnelle. Et on l'entend un peu dans cette voix, il y a quelque chose parfois de fragile, il y a quelque chose de douloureux. En tout cas, il y a du vécu. Et puis c'est effectivement cette chanson, et c'est probablement l'une des grandes ironies de la musique populaire, parce que certaines chansons qui font danser les gens racontent en réalité des histoires qui sont assez douloureuses. Young Hearts Run Free, c'est vrai, elle possède cette lumière presque un peu euphorique, mais quand on écoute vraiment les paroles, on comprend qu'il s'agit d'une chanson sur l'emprise affective, sur la souffrance relationnelle et la difficulté de partir quand une histoire d'amour nous détruit. On espère en tout cas que le succès de cette chanson en 1976 a aussi reconstruit Candy Staten.

Les frontières les plus compliquées dans une vie sont pas forcément et pas toujours géographiques. Hein. On peut traverser des villes, des pays, des continents entiers et rester incapable de dire certaines choses à quelqu'un. À l'inverse, certaines personnes deviennent immédiatement proches alors qu'elles viennent d'univers totalement différent. Avec le temps, beaucoup de gens découvrent que la vraie distance humaine se mesure pas en kilomètres, elle se mesure dans la capacité à être réellement compris. Et dans Schengen de Raphaël, il y a cette idée discrète mais très belle. Hein. Le monde moderne facilite énormément les déplacements, mais simplifie pas forcément les relations humaines.

Il occupe vraiment une place à part hein, dans la chanson française. William Scheller, formé à la musique classique, mais aussi un grand fan de pop musique, il a toujours construit une œuvre qui est profondément élégante, hein, mais aussi très personnelle, avec l'album Épure, sorti en 2004 déjà. Il choisit une forme de dépouillement. Hein. Beaucoup de chansons reposent davantage sur l'idée d'un piano-voix. L'espace, la respiration et la chanson d'automne

0: porte parfaitement ce titre. Tout semble lié au temps qui passe, à la douceur mélancolique et aux saisons intérieures aussi. Elles sont importantes, celles-là.
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0: Et ce soir, les chansons qui changent les destins. C'est vrai qu'il y a des chansons qui deviennent des succès, et puis il y a celles qui changent complètement le destin d'un groupe. Bohemian Rhapsody, en 1975, fait clairement partie de cette catégorie-là. À l'époque, Queen est déjà connu, mais pas encore considéré comme un groupe gigantesque. Et quand Freddie Mercury arrive avec cette chanson de presque 6 minutes, sans véritable refrain, mélangeant ballade, opéra, rock, hard rock, piano classique, tout le monde pense qu'il est devenu complètement fou. Même la maison de disques estime que le morceau est beaucoup trop long pour passer à la radio, mais Freddie Mercury refuse catégoriquement de couper quoi que ce soit. Il veut garder l'œuvre tel qu'il l'a imaginé. Ce qui est incroyable, c'est que personne dans le groupe ne connaissait tellement le morceau au départ. Mercury arrivait en studio avec des feuilles couvertes de notes, de paroles. Il construit la chanson morceau, morceau, étape, étape par étape. L'enregistrement va devenir une aventure monumentale. La partie opéra avec les célèbres Galileo, Figaro, Scaramouche demande des centaines d'heures de travail. Les voix de Freddie Mercury, de Brian May, de Roger Taylor sont enregistrées encore et encore sur des bandes analogiques, au point que certaines bandes deviennent presque transparente à force d'être utilisée. Et puis il y a une autre évolution, le clip, parce que Queen comprend très tôt qu'il faut montrer cette chanson autrement. Alors le groupe réalise alors une vidéo promotionnelle devenue historique et souvent considérée comme l'un des tout premiers véritables clips modernes, bien avant MTV. Résultat, entre tous les pronostics, Bohemian Rhapsody devient un triomphe mondial, et surtout cette chanson transforme Queen à partir de là en groupe plus qu'un groupe d'Europe, que britannique parmi les autres. Il devient vraiment un phénomène capable de faire exploser toutes les règles.

Bon, je n'avais pas prévu que le programmateur Bastien Arnold de l'émission programme la version live de cette chanson bohémienne Rhapsody. Ça nous fait en même temps un live, ça nous fait en même temps une chanson qui a changé le destin. Enfin, live, j'ai quand même l'impression qu'il y a une partie qui est un petit peu préenregistrée, notamment toute cette partie opéra. Faut pas oublier que c'était il y a quelques dizaines d'années, cette version sur scène avec Freddie Mercury, puis qu'il fallait aussi un peu assurer le coup quand on a un classique comme celui-ci à défendre, bien sûr. Bohemian Rhapsody, Queen, parmi les chansons qui ont changé donc le destin d'un artiste ou d'un groupe.

Elle s'appelle Aimée Mann, elle est une artiste particulièrement respectée, hein, sans être immédiatement immensément populaire. Ancienne membre d'un groupe qui s'appelait Till Tuesday dans les années 80. Elle va ensuite développer une carrière solo beaucoup plus introspective, beaucoup plus émotionnellement complexe, et ça va plaire beaucoup à un certain Paul Thomas Anderson, hein, le réalisateur qui est fasciné par les chansons d'Aimée Mann. Et pendant l'écriture du film Magnolia, d'ailleurs on entend la chanson dans le film Magnolia, il a reconnu avoir reconstruit certaines parties du scénario à partir justement de son univers musical.

0: La voix si particulière d'Assaf Avidan, Love It or Leave It.
1: Mais vous êtes dans mon studio.
0: Je suis dans votre
1: genre
0: studio.
1: Genre maintenant, on se permet tout quoi.
0: Ben, on n'aurait pas pu faire l'émission s'il n'était pas venu chez vous.
1: Mais c'est tellement bizarre que vous soyez chez moi.
0: Mais je me sens bien, c'est sympathique, c'est accueillant.
1: Vous allez partir, je vais faire mon émission à moi. Hein, puis vous reviendrez peut-être la semaine prochaine.
0: Virez-moi, c'est ça.
1: Mon pauvre, je suis désolée, que de problèmes techniques.
0: Ah, ça arrive, ça arrive. Émilie Gasque sera là, en direct, bien sûr, juste après les informations. Juste mesure revient lundi, il est 22h. Ciao.
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3: Et du hockey sur glace pour commencer ce flash info de 22h, car dans le cadre de son championnat du monde à domicile, la Suisse affronte en ce moment la Suède en quart de finale. Anna Thévo, vous suivez ce match. Match très serré, car au début, l'équipe nationale était même menée au score. Et maintenant, l'équipe nationale mène désormais 3-1. En tout cas, selon mon dernier pointage.
4: Exactement Philippe, 3-1, le deuxième tiers se termine à l'instant, un peu dans la confusion, il y a de la frustration chez les Suédois, la Suisse encore durant 46 secondes en désavantage numérique, mais une équipe de Suisse qui a totalement inversé la tendance, il y a eu seuls 3 tirs pour les Suédois en deuxième période, et surtout la Suisse qui on le rappelle avait pu égaliser un partout par Roman Josi, peu après la mi-match, a pris les devants grâce à une réussite de Dennis Malgin, lancé en profondeur par Josi et Moser, un tir dans le bas du filet et l'équipe nationale a encore pu marquer le 3-1, une réussite de Turkauf, un but en supériorité numérique et surtout Ishii qui a vraiment servi un caviar à Turkauf, l'attaquant de Lugano, et l'équipe nationale mène donc 3-1 face à la Suède. Encore 20 minutes à tenir pour décrocher la qualification pour les demi-finales.
3: Merci Alain Thévo, vous étiez en direct de Zurich et on vous retrouve à 23h pour un nouveau pointage. Je vous rappelle que ce match est également à suivre en images sur RTS2. 14 morts, c'est le bilan des frappes opérées aujourd'hui sur le sud du Liban et tout près de Beyrouth par l'armée israélienne. Dans cette même zone du sud du Liban, les forces israéliennes ont également étendu leur zone de combat contre le Hezbollah, et ce malgré le cessez-le-feu théoriquement en vigueur depuis le 17 avril. Benjamin Netanyahou, lui, déclare avoir ordonné à l'armée israélienne aujourd'hui de prendre le contrôle d'une zone encore plus grande de la bande de Gaza. Il faut dire que Israël contrôle actuellement environ 64% de cette bande de Gaza. Le Premier ministre israélien veut la porter à 70%, une extension qui aura évidemment pour effet de confiner les Gazaouis à un fragment de territoire encore plus réduit. Washington, de son côté, dit vouloir empêcher les compagnies aériennes iraniennes de fonctionner. L'annonce a été faite en début de soirée par Scott Bessent, le secrétaire américain au Trésor. Selon ses dires, Washington veut couper l'accès des deux compagnies aériennes iraniennes aux sites d'atterrissage, aux aéroports, au ravitaillement en carburant et à la vente de billets. Mais la météo, ce soir et cette nuit, un foyer orageux va s'amorcer dans les Alpes valaisannes, sinon le temps sera sec et le ciel généralement dégagé. Demain vendredi sera encore ensoleillé avec des températures qui grimperont jusqu'à 30 degrés au meilleur de l'après-midi, en tout cas sur le plateau, jusqu'à 32 degrés en Valais. Samedi, nous aurons le même type de temps. Dimanche, par contre, le ciel sera changeant dès l'après-midi avec des averses, voire des orages fréquents et des rafales de vent.
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1: Je vérifie que tout fonctionne, puisque nous avons connu quelques déboires ce soir. Mais je crois que ça marche, hein. Je crois que pour nous ça marche. Alors venez, 0880 70 70, 0880 70 70. Allez, venez, maintenant venez. Comment va votre cœur ?
2: Mon cœur, c'est très compliqué aujourd'hui. C'est un moment un peu de réflexion. Du coup, je dirais pas très bien.
1: Vous réfléchissez à quoi ?
2: À comment gérer des situations compliquées. Du coup, voilà.
1: J'ai l'impression que ça prend tellement de temps dans la vie, ça.
2: Oui, surtout ça affecte d'autres parties, ce qui est travail, ce qui est santé. Et du coup, voilà, c'est compliqué de ne pas y penser, d'essayer de faire semblant que tout aille bien.
1: Mais faut-il faire semblant ?
2: C'est une très bonne question, ça.

0: Magritte Alioz avec Maxime le forestier, hein. Rien que ça. 0800 80 70 70, 0800 80 70 70. Je vais répéter encore et encore 80 ce soir en écho, en hommage à Hélène Béclin, puisque son roman graphique, c'est comme cela qu'on appelle désormais ses bandes dessinées qui racontent une tranche de vie, cette biographie dessinée de ses années 80, apparue aux éditions Antipode, et Hélène est avec nous pour nous raconter. Bonsoir Hélène.
1: Oui, bonsoir.
0: Ça me fait trop plaisir, j'ai adoré cette bande dessinée.
1: Merci.
0: Même si c'est rigolo d'avoir quand même à la fin un point de vue sur « Non mais ne regrettez pas vraiment les années 80, on lisse les souvenirs et on enjolive ». Qu'est-ce que vous avez de vitalité, de liberté, de joie, de découverte dans ces pages ?
1: Alors moi, ce qui m'a amusé par rapport à toute cette période, c'est que on magnifie toujours ce qu'on a vécu quand on était jeune. Et quand je me suis souvenue un tout petit peu ce que j'avais vécu et le mal-être que j'avais, je me rends compte qu'il y a plein d'amis qui me disent « Ah mais oui, c'est vrai, c'était pas si bien que ça et tout ». Et moi, j'ai toujours cette énergie, en fait, grâce à la musique, qui fait que j'ai toujours cette énergie de cette jeunesse. Et je suis très contente de vivre ça maintenant comme ça.
0: Mais je sais que ça vous a guidé puisque je vous ai croisé dans pas mal de concerts, que vous continuez à dessiner les concerts, enfin que vous êtes une figure de toutes les scènes rock alternative et avec des groupes même cultes que vous suivez encore et encore et que vous mettez en avant. D'ailleurs, ça les fait aussi découvrir grâce à vos publications, notamment quand vous dites « Ah ben, il faut aller voir ça ». Enfin, je sais que vous êtes une sorte d'influenceuse, l'air de rien, pour la musique. On suit vos goûts. Mais certes, vous racontez des choses qui sont pas marrantes, notamment dans les rapports hommes-femmes, dans les violences faites aux homosexuels, l'apparition du sida. La sexualité était vraiment prise dans des rapports de force, je trouve, quand même. C'est ce que vous montrez beaucoup. Après, si j'ose y aller, j'ai été assez bluffée que vous racontiez cette scène où vous essayez une fellation parce que vous avez l'occasion, puis qu'il faut bien vous faire la main, quoi.
1: Alors, je dois avouer qu'elle est complètement inventée, parce que je m'en souviens pas du tout de ma première fois. Ah, parce que... encore plus glauque que ça.
0: Mais non. Parce que c'était très malin.
1: Un matin, je me suis réveillée, puis j'ai dit à mon mari, j'ai scénarisé toute une partie, je crois qu'elle est trop drôle. Mais en fait, moi, je la trouve drôle parce que je l'ai inventée, mais c'est vrai qu'elle est un peu chelou quand même.
0: Disons que dans l'ère du temps, du consentement, où tout est extrêmement codifié, elle décape, quoi.
1: Moi, je tenais à raconter ça justement parce qu'il n'y avait pas du tout cette notion de consentement qui existe maintenant et qui est tellement appréciable. Et moi, je voulais aussi raconter ça, que il y a des évolutions maintenant, il y a des choses qui ont changé en mieux. Et je tenais à raconter ça, puis aussi, je voulais que ce soit quelque chose d'assez fun aussi. Je voulais pas faire de morale, ni... Voilà, j'ai essayé de trouver un ton qui faisait qu'on pouvait avoir plusieurs lectures. Moi, ce qui m'amuse, c'est que les garçons, ils me disent « Ah, mais elle est trop drôle, ta BD ». Et souvent, des jeunes filles me disent « J'ai eu peur pour toi jusqu'au bout ».
0: Ah, mais moi, j'ai ressenti
1: ça. Et
0: ça
1: me plaît qu'il y ait de lecture comme ça, quoi.
0: Alors, je l'ai ressenti. Moi, j'ai... Mais déjà, j'ai été tellement choquée. Non, mon côté prude, non, je plaisante. Je plaisante, hein. Mais étant donné que vous êtes tellement un couple iconique, vous et Momo, on a l'impression que, je sais pas, il n'y a jamais eu que lui dans votre vie. Et puis, c'est marrant, ces scènes inventées, parce qu'on découvre une affirmation très, très forte de votre part dans le personnage que vous dessinez, de jeune fille qui se laisse pas faire, qui peut en découdre si on déborde, qui répond.
1: Moi, ça, j'ai pas changé.
0: et qui ose aller vers la sexualité.
1: Oui, alors en fait, j'avais plutôt envie d'essayer des choses et je me suis rendu compte rétrospectivement que j'avais pas peur d'être seule. Je m'attachais pas forcément, j'avais pas forcément. Je me rendais compte que mes amis qui avaient des petits copains, elles perdaient leur personnalité. C'était la petite copine de. Et moi, je voulais absolument pas être comme ça. Donc, je m'attendais à vivre seule, en fait. Je m'attendais pas à avoir une vie de couple, une vie de famille. Et c'est peut-être pour ça aussi, je voulais raconter ça aussi, cette légèreté dans les rapports. Et je tenais aussi, moi, j'ai chaque fois eu des rapports avec des garçons chouettes, sympas, assez bienveillants, vu l'époque. Et je voulais pas faire de procès les garçons de cette époque. Mmh. Et donc, il y avait tout un ton, tout un discours que je tenais à faire. Après, en mêlant avec ce que j'ai vécu, c'était des fois compliqué parce que c'est pas toujours été simple ni drôle. Il y a quand même une séquence dans une forêt qui fait un peu peur. Mmh.
0: On a non, pas mais même, non, mais ça paraît tellement incroyable. Alors, je sais pas après si c'est la proximité.
1: Ça s'est vraiment passé comme ça.
0: Ah, d'accord.
1: Vraiment, mot pour mot, je lui ai dit ça. En plus, c'était un gars sympa, j'ai rien compris, quoi. Mais moi, j'ai vraiment toujours senti que c'était un rapport de force. Ah, t'oses rentrer toute seule, je vais te foutre la trouille. Ouais. Et je pense qu'il était un petit peu gêné de voir le scénario de folie que je m'étais fait où je pensais qu'il allait me buter, que j'allais mourir dans la forêt. Et puis lui, c'était juste pour me faire peur. Et j'ai l'impression qu'il y avait aussi beaucoup de garçons qui se rendaient pas compte dans quel scénario on se mettait, parce qu'toutes les éventualités pouvaient être abordées, quoi, pouvaient nous arriver.
0: Mais ça, c'est intéressant de se dire que peut-être eux n'ont pas les projections qu'on peut se faire en tant que femme.
1: Moi, je viens d'une ville de garnison et d'une ville où il y avait un internat. Donc à partir de 10-12 ans, l'espace public ne m'appartenait plus. C'était dangereux. Et ça, c'est quelque chose que je me suis aperçue en faisant la bande dessinée. C'était tellement inconscient que je ne me rendais pas compte.
0: Ouais, c'était établi. Du coup, c'est intégré pour tout le monde.
1: Moi, je pense que c'est valable pour toutes les filles, quoi. Et j'ai aussi eu un gros questionnement par rapport à l'idée qu'on se faisait de notre corps, parce que les dessins où je suis nue, c'est des dessins d'après des photos de moi de l'époque. Et je me disais, mais en fait, j'étais super bien foutue.
0: Mais
1: qui m'a pris d'être complexée.
0: Mais parce que c'est comme ça pour tout le monde.
1: J'ai eu plusieurs amis de 30 ans qui me disaient, oh non, mais quand je pense comme tu te détestes dans la bande dessinée, tu détestes ton corps et tout. Puis moi, j'ai réfléchi un petit peu à la réaction de ces magnifiques jeunes filles qui sont encore complexées. Je me dis, c'est quand même pas possible qu'on puisse pas évoluer les filles par rapport à ça. Donc, c'est marrant parce que cette bande dessinée, elle génère plein de discussions.
0: Ah, mais oui, elle est porteuse.
1: Et pour moi aussi, plein de réflexions.
0: Elle est porteuse sur beaucoup de choses, sur l'énergie déjà déployée pour suivre avec passion des groupes de musique. C'est un monde en soi, en fait. Ces chemins qu'il faut prendre, se débrouiller, s'organiser et montrer aussi ce que ça représente, ces communautés. Il y a aussi différents groupes. C'est assez drôle quand vous faites l'apparition à la Dolce Vita et que vous dessinez vraiment, vous cartographiez les bandes avec tous leurs univers divers et variés.
1: Et parce que moi, j'étais pas de Lausanne, donc je faisais pas partie de cette bande. Je faisais partie d'aucune bande. Donc moi, je me mettais dans un coin, puis je les regardais. Je les regardais se croiser, sans se parler. C'était vraiment des tribus, quoi. C'était amusant. Et des années après, je me suis rendu compte qu'ils se connaissaient tous, en fait. Moi, j'ai l'impression qu'ils se connaissaient pas.
0: Parce que c'est petit.
1: Et c'était marrant, parce que moi, en venant du Valais, où tout le monde se parlait sans se connaître, c'était étrange, quoi. Je comprenais pas toujours ce qui se passait. Et j'étais presque une ethnologue quand j'étais à la Dolce Vita, quoi.
0: Ce qui est très chou, c'est que vous faites apparaître un personnage à la Miyazaki, une espèce de grand fantôme noir qui vous suit, qui est cette petite voix de la conscience, ou de la morale, ou du rabat-joie. Enfin, c'est un peu étrange, les positions qu'il prend.
1: Il essaye de m'aider, mais bon.
0: Il est un peu nul, et puis quand même, il porte un regard de valaisan qui va en ville, quoi. Qu'a peur pour vous, parce qu'il faudrait pas passer pour la plouque. Qu'a peur pour vous, parce que vous vous faites trop remarquer. Et qui rappelle les codes. Non, mais en ville, on dit pas bonjour à tout le monde, on fait pas comme ça.
1: Oui. Bah, j'aimais bien ce côté-là, parce que c'est vrai que quand je suis arrivée à Lausanne, j'étais très lookée, j'étais une punk, mais j'avais un accent valaisan pas possible, et j'avais justement pas les codes. Je disais bonjour aux gens, je croisais, mon mari, je les ai laissés pendant des années, parce que je le croisais en ville, et je savais qui c'était, donc je lui disais bonjour, je l'avais vu à la Dolce Vita, j'avais eu dans des concerts, et lui, il me percutait pas. Et je comprenais pas qu'il m'avait jamais vu, ou qu'il m'a même vu deux fois, qu'il me saluait pas. Moi, c'était mon côté très petit. Je venais d'une petite ville, quoi.
0: Puis tout le monde est identifié. Un mari avec lequel vous avez une première nuit qui pourrait être chouette, mais de laquelle vous déchantez quand vous voyez ses goûts musicaux. Ça aussi, c'est assez drôle.
1: Mon premier petit copain.
0: Oui, pardon.
1: Mon premier petit copain, et ça s'est vraiment passé comme ça. Mais comme on avait les mêmes goûts en bande dessinée, ça passait.
0: Mais c'était assez drôle quand même.
1: C'était un petit peu dans ma bande dessinée, j'ai pas eu la place, mais j'aurais voulu que, en fait, je couche pas avec plein de garçons parce qu'ils avaient pas les bons disques. Et après, ça devait être un running gag pendant toute la bande dessinée, puis j'ai pas eu la place pour le faire. Et moi, c'était vraiment l'examen final, quoi. S'ils avaient un Genesis ou un disque de jazz rock, c'était non, quoi. C'était le red flag total.
0: J'adore comme chacun a ses codes.
1: Et puis oui, justement, puis moi, ça m'amuse beaucoup parce que quand je dédicace, des fois, il y a des gens qui se disent « Voilà, alors j'ai vu Phil Collins, sortait telle année et tout. » Puis moi, « Et puis je me dis « J'aimerais jouer quand il va tomber sur la page où je dégomme tous ses disques. » Donc, c'est très amusant. J'adore voir les feedbacks des gens qui me parlent de leur groupe et de leurs concerts. Voilà, c'est très drôle le contact avec le lectorat.
0: Il y a dans le caractère de cette femme, justement, quelque chose de l'ordre de l'indépendance. Elle est très indépendante. Elle veut être indépendante. Et en même temps, il y a beaucoup de recherches de complicité. Je trouve qu'il y a une recherche de partage très, très forte quand même. Et d'admiration. Il y a un truc, c'est presque de l'idéalisation de ces chanteurs, de ces groupes. Est-ce que c'est ça qui vous a tenu, en fait, pour vous dépasser aussi? Poursuivre dans le dessin, vous réaliser vous-même en tant qu'artiste, de dire « Ouais, eux, ils ont des univers, ils ont des mondes. »
1: Alors, quand Joe Strummer, le chanteur des Clash, est décédé, j'ai pleuré toute la journée. Et nos enfants disaient « Mais maman, qu'est-ce qui se passe ?» Puis je fais « Ben, il y a le monsieur le plus important de la vie, de votre maman qui est mort. » Puis il fait « C'est pas papa ?» Puis je me dis « Ah non, ah ben non, en fait, non. » Puis je dis « Mais je suis folle, je suis adulte, j'ai des enfants, je tiens ce disco. » Et c'était juste avant Noël et on s'est retrouvé un groupe d'amis pour Nouvel An dans un petit chalet. Et puis il y a une copine qui me dit « Moi, je crois qu'il y a 4 ans que je peux dire, mais je suis complètement folle. J'ai pleuré toute la journée quand Joe Strummer est mort. Moi aussi. Et une autre fille. Ah, mais moi, je suis morte quand il y a le chanteur des Queens qui est mort. Mais on s'est rendu compte qu'on avait tout ce grain de folie, de passion. Et puis, la passion, ben, elle est tombée sur moi avec le punk rock. Je pense que ça aurait pu être autre chose aussi, quoi. Mm. Et moi, je peux pas vivre sans passion. Là, je suis en train de faire de la publicité pour un groupe qui va passer dimanche au Romandie. Les gens me disent, mais c'est des folles. Pourquoi faites une pub pareille pour un groupe américain? Mais moi, je sais que je vais passer une des meilleures soirées de l'année, quoi. Et ça me transporte toujours autant. Et c'est vrai que moi, je dis aux gens, mais je vois des groupes aussi intéressants qu'à l'époque, quoi.
0: Qu'est-ce qui fait que c'est aussi bien d'aller au concert et de se laisser emporter comme ça?
1: Ouais, justement, c'est se laisser emporter. Pour moi, c'est presque comme des mini-trans. Mais quand je dessine aussi, c'est des mini-trans. Ouais, elles sont plus petites, elles sont plus discrètes, mais quand je dessine, j'oublie tout. J'oublie qu'il fait chaud, j'oublie qu'il fait froid, j'oublie que j'ai soif, j'oublie de manger.
0: C'est disparaître, en fait.
1: On est plusieurs auteurs à parler de mini-trans quand on dessine. C'est vraiment quelque chose de très intime. Et moi, j'aime pas dessiner en public parce que j'ai vraiment l'impression que je montre quelque chose de très, très intime de moi.
0: Mais donc, vous continuez de dessiner. Enfin, vous l'avez toujours fait, mais je veux dire, vous continuez à dessiner et vous continuez à aller au concert. Qu'est-ce qui change par rapport à ces années 80 dans votre vie?
1: Alors moi, ce qui change dans les années 80, c'est le public.
0: Oui, ça c'est...
1: Les jeunes gens sont beaucoup plus sympathiques, beaucoup plus attentifs. Quand ils pogotent, ils font attention, pas toujours, mais la plupart du temps. Je les trouve beaucoup plus bienveillants. Les filles sont beaucoup plus présentes dans le monde de la musique en tant que programmatrices, tourneuses, musiciennes, techniciennes, même qu'elles doivent encore faire leur place. Il me semble c'est quand même plus facile. Et moi, je me suis fait beaucoup d'amis plus jeunes qui sont dans le monde culturel. Et avant, il y en avait très, très peu, quoi. Et c'était des killeuses, c'était des guerrières avec lesquelles je ne pouvais absolument pas m'identifier, par exemple.
0: Donc ça, ça a beaucoup changé. Et là, est-ce qu'il reste quelque chose de... Je ne vais pas dire de rebelle ou de transgressif, mais quand même, les années 80 que vous nous dépeignez, ces groupes que vous montrez, venaient quand même bousculer quelque chose. Est-ce qu'il y a encore ça?
1: Oui. Ah oui. Oui, oui. Ah oui, moi je suis des groupes qui sont incroyables, quoi. Qui ont des ennuis judiciaires parce qu'ils soutiennent Gaza. Moi je trouve qu'il y a vraiment... ça bouge bien. ça bouge bien, c'est peut-être plus discret, mais moi, c'est ce que je dis aux gens. Quand j'ai vu les Clash, on était 3000, puis c'était le seul concert en Suisse. Faut pas croire qu'il y avait 10 000 personnes. Moi, je me souviens que j'aime beaucoup aller à un festival en Suisse allemande qui s'appelle le Bad Bone Kilby. Mm-hmm. Et la première fois que j'y suis allée, bah, j'ai reconnu des gens que j'avais vus au Kranz ou au Ramones dans les années 80. On s'est reconnus tellement on était peu. On était une petite communauté en Suisse. La communauté, elle n'est pas tellement plus grande maintenant. Il ne faut pas croire qu'on était tous punk à l'époque, quoi. Et puis, moi, j'aime aussi ce côté un petit peu petit groupe, des happy few qui aiment les petits groupes inconnus pendant des années. Moi, j'ai toujours recherché ça. Dès que les groupes devenaient plus connus, et, curieusement, ils deviennent moins intéressants. Mm. Ils ont un discours plus policé, une attitude aussi plus calme. Voilà, moi j'ai toujours l'appréhension quand j'ai des coups de cœur pour des groupes de voir qu'est-ce qu'ils vont devenir au fil des années.
0: Mmh. Bon, en même temps, c'est très punk le do it yourself, la fabrication par soi-même, le bricolage, la construction hardware comme ça.
1: Oui, alors moi je me suis, en fait, ce qui est marrant quand j'ai découvert le punk, c'est que je me suis rendu compte que j'étais déjà punk sans le savoir, sans connaître ce mouvement, parce que je me faisais déjà des habits, je coupais moi les cheveux, et j'étais déjà comme ça.
0: Et vous tricotiez.
1: Pendant des années, je pouvais pas m'acheter une paire de pantalons sans les retoucher ou je pouvais pas m'empêcher d'intervenir sur mon habillement, sur mon look. Et ça, c'était, c'est très punk. Mm-hmm. Et ça existe encore. Et moi, je rencontre plein de jeunes filles qui brodent sur des casquettes, qui font leurs t-shirts. C'est très créatif, mais c'est tout aussi underground qu'à l'époque.
0: Et justement, je voulais parler du look. Donc, c'est vrai, cette histoire de faire rétrécir son jeans en restant trempé des heures dans la baignoire.
1: Oui.
0: C'était pas une légende qu'on racontait aux plus jeunes.
1: Non. Alors, moi, comme j'avais la machine à coudre de ma grand-maman, je retouchais mes pantalons, mais celle qui n'avait pas cette chance-là, ça n'existait pas, les jeans stretch. Mmh. Il fallait trouver une technique, et puis je me souviens, moi, j'ai vraiment. On se mettait dans la baignoire, quoi. C'était très agréable pour les sachets après.
0: Moi, j'ai toujours cru que c'était une légende qu'on nous racontait, qu'on se faisait ces skinny comme ça, quoi. Mais donc, c'est vrai.
1: C'est drôle parce qu'il y a vraiment des choses au-delà, ça ne me revient pas, mais dans la bande-ciline. Mais ça s'est vraiment passé. Ou c'est aussi, hier soir, j'ai vu un ami à une des dédicaces qui vient du Valais et qui était au concert où il y a eu quelqu'un qui a fait marcher sa tronçonneuse pendant le concert.
0: Oui, qui est terrifiant.
1: Et lui, c'était la première fois qu'il voyait un concert rock, donc il a cru que c'était normal d'avoir un mec qui nous poursuit avec une tronçonneuse dans une salle
0: le
1: où
0: Valais.
1: Les sorties de secours étaient minuscules. Et en fait, on peut retrouver ce morceau sur YouTube, c'est complètement surréaliste.
0: Mais non.
1: Et moi, c'est vrai que quand j'allais, les gens de la Dolce Vita me disaient, ouais, tu es un peu snob. Des fois, je me suis dit, moi, mais vous maillez avec une petite bagarre au couteau quand nous, on a eu une tronçonne.
0: Le Valais rock'n'roll dans toute sa représentation. En tout cas, c'est vraiment un moment très chouette et puis on reconnaît plein d'endroits, donc ça fait du bien. Ça s'appelle 80, ça apparaît aux éditions Antipode. Merci beaucoup Hélène Becklin de nous raconter ce que c'est d'avoir 20 ans, enfin vos 20 ans.
1: À bientôt au prochain concert.
0: Dans les années 80. Oui, j'espère. Moi, ma vie, elle est un peu compliquée maintenant avec ses horaires, mais je verrai. Et quel morceau des Clash je pourrais passer pour vous rendre hommage là? Ça me ferait plaisir de dire, on peut pas se quitter sans les Clash.
1: Pas London Calling, parce qu'on le met tout le temps. Guns of Brixton, avec le beau Paul Simonon qui chante. C'est la seule chanson où il intervient, où il a composé le morceau. Et elle est trop belle, cette chanson. Et on la connaît moins que London Calling.
0: Eh ben voilà. Ben,
1: ça me fait plaisir.
0: On se quitte comme ça. Merci beaucoup de
1: Merci.
0: Grosses bises. À bientôt.
1: À bientôt.
0: Au revoir. Enfin, je veux dire 80. 0880 70 70. Allez, venez.

0: Les Clash, hein, juste pour rendre un petit hommage, un coucou, un hello, un grand salut Hélène qui nous a offert cette plongée dans les années 80 à travers cette bande dessinée que je vous recommande aux éditions Antipode. Vraiment, c'est très drôle. Il y a quelque chose de très plaisant, de truculent même à découvrir cela. Et en plus, c'est chez nous. C'est toujours un peu comme ça. C'est bon de retrouver des places qu'on connaît. Il est 22h30 et c'est pile le moment de la dédicace 0880 70 70 si vous aussi, vous voulez offrir une chanson à quelqu'un.
1: Bonsoir, je m'appelle Tamara et j'aimerais dédicacer la chanson Suspicious Minds de Elvis à mon papa. Je l'aime trop et merci beaucoup de m'avoir introduit à Elvis et de m'avoir rendu la belle vie et d'avoir fait de moi la femme que je suis aujourd'hui.

0: Je vous rappelle que si vous aussi vous voulez offrir une chanson à quelqu'un que vous aimez, 0800 80 70 70 ou alors vous nous écrivez à lignedecoeur@rts.ch ou vous me laissez un message vocal via les différents réseaux sociaux. Il y a quelques années de cela, pour Couleur 3, j'avais fait toute une série de reportages sur les déchets carnés. Et ainsi, un matin, je m'étais retrouvée sur le terrain, micro en main, auprès de l'une des décharges rares qui, justement, recueille les animaux morts. Et alors que j'allais commencer à tourner, est arrivée une estafette avec des gens qui ne parlaient pas français, ces ouvriers agricoles qui travaillent de façon très dure et qui ont déchargé je ne sais pas combien de cochons morts. Et j'étais sans voix devant ces cadavres qui tombaient les uns après les autres et je leur demandais « Mais qu'est-ce qui s'est passé ?» Et ils me disaient bah, « Rien. » Avec le peu de mots qu'ils avaient, ils m'expliquaient « Rien, rien ne s'était passé. C'est normal, c'est comme ça. C'est des cochons qui meurent tous les jours parce que c'est comme ça. » Nous allons à nouveau parler d'une bande dessinée, beaucoup moins rigolote. Il s'agit de l'usine du pire et nous avons la scénariste et la dessinatrice avec nous. Bonsoir Pia et bonsoir Fanny.
1: Bonsoir.
0: Bravo. Parfaite synchronisation de vos voix. Vous êtes formidables. Ce que je raconte, cette scène-là que j'ai vécue, m'avait totalement saisie parce que on le sait, on ne peut pas ne pas le savoir. Parce qu'il ne faut pas, enfin voilà, c'est une évidence que la manière dont on maintient ces élevages crée des problèmes profonds et des morts en nombre. Mais de le voir de ses yeux et de voir ces cadavres tomber, ces corps de cochons tomber sur le reste de carcasses, sur tous ces déchets carnés, donc déchets animaux qui étaient là, c'était assez effroyable. Mais c'est rien en comparaison de ce que vous souhaitez nous faire vivre et nous faire voir. Pia, est-ce que vous pouvez nous raconter le travail que vous faites depuis des années dans l'observation du spécisme en Suisse ?
1: Oui, volontiers. Donc à l'Observatoire du spécisme, on publie des enquêtes qui ont été, qui révèlent en fait ce que vivent les animaux dans les élevages et les abattoirs suisses. Ces enquêtes, elles permettent de comprendre comment on produit de la viande ou d'autres produits issus de l'exploitation animale. Et voilà, c'est ça qu'on fait en quelques mots.
0: Et donc vous êtes totalement végane, j'imagine ?
1: Oui.
0: Par conviction profonde, comment vous êtes arrivée là ? Parce que c'est quand même tout un chemin, c'est pas simple d'arriver là, c'est pas si évident.
1: Alors, pour être tout à fait honnête, pour moi, ça a été assez simple dans le sens où ce qui m'a fait shifter, c'est précisément de voir des vidéos d'enquête, de voir comment on produit la viande. Et je me souviens très bien que la première fois que j'ai vu ces images, ça m'a tellement marquée. Et il y a eu un moment où j'ai fermé les yeux parce que c'était trop violent. Et pourtant, il s'agissait d'images, d'élevage d'abattoirs suisses. Hein. Et le fait de me rendre compte que j'étais pas capable de regarder cette réalité en face, que j'étais obligée de fermer les yeux, ça m'a fait me dire qu'il y avait un problème profond. Mmh. Et je suis tout de suite devenue végane et j'ai décidé de m'engager pour cette cause-là.
0: Mais j'ai envie de vous dire bravo parce que je pense qu'on est tous en dissonance cognitive par rapport à ça. À ne pas vouloir faire le lien entre ce qu'on mange et puis ce qu'on sait que vivent ces animaux qu'on doit abattre et élever pour pouvoir les manger. Fanny, vous êtes dessinatrice. Vous avez d'ailleurs travaillé pour les éditions Antipode dont je parlais précédemment avec Hélène Becklin. Mm-hmm. Qu'est-ce que ça vous a fait de devoir dessiner cette réalité des conditions d'élevage et de maltraitance animale?
2: C'était pas une grande surprise parce que en fait je milite aussi avec Pia dans cette association depuis ses débuts. Donc c'est des images que je connais.

0: dont on ne sait rien, hormis qu'elle semble mener nuit après nuit ce même genre de mission, hein, entrer dans les élevages par effraction et les autres abattoirs industriels. C'est un monde d'ailleurs complètement caché des regards, hein. On peut pas savoir réellement. Enfin, c'est un monde d'une grande défiance aussi pour y pénétrer. D'ailleurs, il y a fil barbelé, clôture. Comment vous avez vécu ça dans votre militance, Pia?
1: Là, ce qu'on a essayé de faire, c'est une fiction à partir de reconstitutions, de récits de personnes qui ont témoigné dans la presse parfois sur ce genre d'activité. Mais c'est pas quelque chose qu'on a vécu nous-mêmes. Mmh. Et voilà, effectivement, c'est vrai que ce qui est impressionnant de ces endroits, c'est l'opacité. C'est le fait que nous, comme ça fait des années qu'on milite là-dedans, on sait à quel point il y a tout un monde parallèle qui existe en ce moment même, au moment où on parle, il y a 1 300 000 cochons qui vivent ce qu'on écrit dans la bande dessinée juste en Suisse. C'est vraiment comme s'il y avait une ville parallèle, un pays parallèle d'individus qui sont enfermés dans des bâtiments qu'on ne verra jamais.
0: Et une quantité de souffrance inouïe.
1: Oui, malheureusement, oui.
0: C'est ça qui m'interpelle, en fait. C'est quel impact ça peut avoir sur le reste de nos vies, enfin sur nos vies et sur le reste du monde, la souffrance animale qu'on ignore. Est-ce qu'il y a quelque chose qui s'inscrit quand même dans nos réalités de toute cette souffrance, malgré nous, malgré ce qu'on ne veut pas voir? Bon, c'est une grande question, hein, désolée.
2: Personnellement, j'ai l'impression que depuis qu'on est tout petit, on apprend à mettre de côté ces choses qu'on apprend. Et donc, je sais pas, je pense que c'est possible de passer très longtemps dans sa vie sans du tout être touché par ça. Mais c'est sûr qu'une fois qu'on a décidé d'accepter cette évidence, il faut en faire quelque chose parce que sinon c'est trop douloureux. Il faut, enfin moi personnellement, je trouve qu'il faut peut-être transformer ça en désir d'agir ou de faire quelque chose. Sinon c'est trop difficile de vivre avec, je pense.
0: Pia,
1: j'allais dire la même chose. Mmh. Enfin, arrête. En tout cas pour ma part, mais pour ma part, je trouve que c'est si insupportable que ce serait pas possible de pas militer, de dédier sa vie à cette question, et à essayer de vraiment combattre cette réalité. C'est vraiment trop violent pour fermer les yeux sur cette réalité. C'est trop violent pour faire comme si de rien. Et oui, je ressens vraiment une urgence à faire tout ce qui est en notre pouvoir pour que ça s'arrête le plus vite possible.
0: Ce qui est très déconcertant et laisse perplexe, c'est qu'aujourd'hui, on sait à quel point le cochon est un animal sensible, émotionnel, intelligent, qu'on a cette capacité à se lier avec les animaux domestiques qu'on considère sensibles, intelligents, capables, etc. C'est très étrange, en fait, cette différence de traitement.
1: C'est une différence de traitement qui est fondée sur le spécisme. Donc le spécisme, c'est une discrimination sur la base de l'appartenance d'espèce, c'est-à-dire qu'on a quand même toute une idéologie qui vient rendre acceptable, en fait, ce qu'on fait aux animaux, où on va passer des années à apprendre combien ils sont différents de nous, combien ils sont inférieurs à nous, et c'est une idéologie qui est profondément injuste, profondément mortifère et qui génère des... Voilà, qui sert à faire passer la pilule, en fait. Mais c'est tout un système qu'il faut remettre en question. Et ce système-là, c'est vraiment le système spéciste qui permet l'exploitation des animaux.
0: Fanny, vous avez décidé de... Enfin, je ne sais pas comment vous avez travaillé ensemble, mais le dessin décide de nous montrer très clairement, comme un zoom, en fait. Qu'est-ce que vous pouvez nous dire des retours

0: qu'on vous a fait sur les dessins et sur ce que vous offrez à voir et à saisir?
1: Ben, étonnamment, j'ai eu des retours. Enfin, je m'attendais pas aux retours parce que c'était en général que je mets quelque chose comme le fait que je m'étais appliquée. parce que je pense que ces dessins sont un peu plus travaillés ou détaillés que ce que je peux faire pour d'autres types de récits. Alors que moi, je pensais plutôt faire quelque chose d'assez brut et lâché. Mais le fait de travailler avec des images sous les yeux, je pense que ça a influencé un peu ma façon de faire et ça a donné quelque chose d'un peu différent. Donc voilà, mais j'ai eu des retours plutôt positifs.
0: Non, en tout cas, il y a une grande, il y a une émotion, je trouve aussi, dans la présence de ces cochons, dans leur regard. Il y a quelque chose qu'on ressent d'eux, très fort.
1: Oui, bah, je pense, en tout cas, moi, tout le temps que j'ai passé à faire ça, je l'ai fait, enfin, je l'ai pas fait en pensant à autre chose. J'étais dans cet endroit, avec ces images et j'étais avec ces cochons que je dessinais et je pensais au fait qu'ils étaient déjà plus là quand, je les dessinais parce qu'ils vivent vraiment pas longtemps. Ils vivent quelque chose comme 6 mois, 6 mois, 3 ans max. Et donc, c'était aussi un peu une façon de leur rendre hommage, de les dessiner avec du cœur, pas juste machinalement.
0: Ce qui est d'autant plus bouleversant. Et tout ça, c'est en Suisse. Et on a aussi tendance, moi la première, à me dire non, mais en Suisse, les conditions sont très bonnes pour les animaux. Voilà. Je l'admets totalement. J'ai tendance à me rassurer en me disant non, mais ici, les règles, elles sont tellement strictes, les conditions sont super. Voilà.
2: Ben, il y a vraiment un lobby qui travaille assidûment hein, à ce qu'on ait tous l'impression que ici tout va bien et que les animaux sont traités de façon exceptionnellement meilleure qu'ailleurs. Mais en fait, tous les animaux qui sont exploités sont tués. Et pour qu'il y ait autant d'animaux qui soient tués chaque année, c'est qu'ils vivent enfermés toute leur vie. On les voit jamais, ces cochons. Donc c'est forcément qu'ils sont enfermés dans des bâtiments.
0: Que dire aux personnes qui nous écoutent là maintenant et qui peuvent se sentir heurtées et gênées parce que c'est difficile d'intégrer toute cette critique parce qu'elle est très violente en soi. C'est-à-dire que ce qui est dépeint, c'est très violent et c'est difficile d'accepter cette réalité aussi violente soit-elle. Comment les amener à comprendre que votre militantisme antispéciste n'est pas une lutte contre ceux qui mangent la viande ou contre ceux qui n'auraient pas encore cette prise de conscience.
1: Ben, je dirais que personnellement, je pense qu'il y a quelque chose de beau aussi à prendre conscience d'une injustice et puis enfin, moi, je suis assez ouverte au changement. J'ai toujours envie de faire mieux et j'ai trouvé que c'était aussi une sorte de force en fait de me sentir plus en accord avec ma conscience, de faire des choix conscients. Donc, oui, je sais pas,
0: Ça vous donne de la
1: ça
0: force, ouais.
1: m'a, oui, ça m'a ancrée dans une réalité. Je me suis sentie plus, un peu plus forte, je pense.
0: Plus cohérente, plus en accord avec la vie.
1: Oui.
0: Et vous, Pia, parce que c'est quand même, il y a eu des discours qui vous ont, je dis vous en parlant des militants antispécistes, hein, qui vous ont vite identifié et stéréotypé comme des gens violents, dénigrants, qui respectent pas le monde de l'agriculture, qui connaissent rien finalement. Je caricature, hein, mais je vais très vite. Comment est-ce que vous répondez à cela et comment est-ce que vous essayez? Ma question, c'est comment est-ce qu'on peut amener les personnes qui n'ont pas envie d'arrêter de manger de viande, qui n'ont pas envie de se prendre cette secousse de prise de conscience forcément, à dialoguer autour de ça.
2: Bah, je sais pas, enfin bon, il y a beaucoup de questions, mais je pense que effectivement, j'ai l'impression que c'est des mécanismes de défense de la part des gens, parce que c'est tellement violent de se rendre compte de ce que vivent les animaux et de se rendre compte que ces animaux vivent ça à cause de nous, les humains, en fait, qu'on a un rôle là-dedans, c'est pas complètement externe à notre responsabilité, en fait. Donc, j'ai l'impression que il y a quand même très souvent cette tendance à vouloir se protéger en accusant les antispécistes ou les militants, mais pour continuer à se voiler la face un peu. Mais je suis assez d'accord avec Fanny que accepter cette réalité, au final, ça reste plus confortable que le déni et d'essayer de continuer de, enfin voilà, de s'inventer des petits mensonges au sujet de ce que vivent les animaux, enfin voir des très très gros mensonges.
0: Oui, ou même pas de mensonge du tout, juste une ignorance totale, un blackout total. Enfin, on ferme la porte, on veut pas savoir.
2: Ouais.
0: On va savoir.
2: Oui, c'est juste. Mais je pense que c'est aussi dû au fait que on a souvent tendance à se sentir impuissant face à des injustices. Et je pense que la chose la plus importante, une des choses les plus importantes dans ma vie personnellement, ça a été de comprendre qu'on n'est pas si impuissant que ça. Donc, si je m'adresse à des gens, voilà, qui ont peur d'ouvrir cette porte, de réaliser ce que vivent les animaux, j'ai plutôt envie de les inviter à se rendre compte que on n'est pas impuissant, en fait. Donc,
0: on peut participer à quelque chose de meilleur.
2: Ça veut pas dire, ça veut pas dire juste se prendre une rafale de violence à la figure. Ça veut aussi dire juste être dans le réel et prendre acte d'une réalité violente, mais agir aussi, avoir la possibilité d'agir.
0: Surtout que l'envers de cela, c'est aussi prendre conscience de l'apport extraordinaire de la sensibilité animale.
2: Oui, tout à fait.
0: Parce que c'est vrai qu'on peut-être il faut aussi mettre ça en avant. En fait, ce sont des êtres vivants passionnants, sensibles, doués, qu'on peut aussi considérer.
3: Et puis en plus, la plupart d'entre nous, on est en contact avec des animaux, souvent même dans notre quotidien, même on habite avec. Donc c'est aussi une façon d'ouvrir la porte un peu à tous les autres animaux qui participent de ce monde, en fait. Et ça, enfin, c'est assez beau, je pense.
0: Il y a des causes pour lesquelles vous êtes en train de travailler ou lutter en ce moment dans l'actualité ? Quelque chose de précis ?
2: Pour l'instant, on est toujours en train de travailler sur la question animale. On a récemment publié des articles sur la notion de welfare washing, qui est précisément le fait de faire croire aux consommateurs que les animaux sont heureux d'être exploités, que les élevages sont toujours idylliques, exemplaires, et qu'il n'y a aucune souffrance. Enfin, voilà, c'est le même principe que le greenwashing, mais ou le pinkwashing, mais en fait là, c'est faire croire aux consommateurs qu'il n'y a pas de souffrance derrière un morceau de viande, alors qu'on peut force de constater que oui.
0: Mais on peut peut-être trouver une coopération. Dire si je nourris la vache, vous savez, c'est cette histoire de la gazelle mange l'herbe, le lion mange la gazelle, mais après quand le lion retourne à la terre, il vient de l'herbe que mange la gazelle. On peut peut-être trouver un truc pour s'entendre sur le fait qu'il y a moyen de manger de la viande si je nourris la bête, non ou pas du tout?
2: Je pense que tuer, c'est jamais une... je dis un peu une banalité, mais tuer, c'est rarement... une option.
0: Il n'y a jamais un animal qui s'offre de lui-même en disant merci, tu m'as bien nourri, vas-y, mange-moi, quoi.
2: Ouais, voilà, ça n'existe pas.
0: Comment vont vos cœurs à l'une et à l'autre? C'est une question que je pose dans cette émission, la ligne de cœur à mes invités et aux personnes que je croise ou des beautés. Comment va votre cœur, Fanny?
3: Je sais pas.
0: Ça aussi, c'est une question profonde qui demande un peu de connexion et puis d'état des lieux. C'est pas si simple.
3: Oui, en plus, il faut savoir dans quelle strate elle touche.
0: Ça, c'est libre
3: elle
0: à vous.
3: Elle me prend au dépourvu, en tout cas.
0: Mmh, oui, elle désarçonne souvent, mais j'ai de très bonnes réponses dans le sens très intéressante.
3: Ah oui ?
0: À chaque fois, ouais. Donc là, vous diriez, je sais pas, il faut que vous sondiez votre cœur. C'est ça. Pia, c'est pas juste, vous avez eu plus de temps. Comment va votre cœur?
2: Je sais pas non plus, mais si on reste sur ce sujet, enfin, je suis vraiment très touchée par ce que vivent les animaux, et je suis aussi très contente qu'on ait pu, enfin voilà, très reconnaissante en fait qu'on puisse ressentir ce pouvoir d'agir aussi pour les animaux et de voilà, c'est vraiment une chance de pouvoir militer. Donc plutôt de la gratitude.
0: Et puis bah, l'usine du pire permet aussi de toucher un public plus large, j'imagine, et d'offrir une vision peut-être... je ne sais pas comment le dire, j'allais dire plus accessible, ce n'est pas le mot, mais en tout cas, avec la possibilité d'y faire face sans la terreur que représente la vidéo, par exemple. Donc,
3: Oui, puis aussi avec une dimension littéraire et...
0: Oui.
3: Et artistique,
0: oui,
3: qui complètement. Peut peut-être parler à certaines personnes.
0: Donc voilà, bravo pour ce travail à toutes les deux, l'usine du pire, ça a paru aux éditions La Veilleuse, et bonne continuation à l'une et à l'autre, et n'hésitez pas à revenir, Pia, si vous voulez nous parler de ce qui se passe à l'Observatoire du spécisme, puisque vous en faites partie à Lausanne, pour nous tenir au courant de temps en temps de ce qui se passe en Suisse. Moi, ça m'intéresse toujours aussi d'avoir un écho, vous qui veillez. Donc revenez. D'accord. Merci.
3: Merci.
0: Bonne nuit à toutes les deux. Au revoir.
3: Au revoir.
0: Au revoir.
3: Une bonne fin de soirée. Au revoir.
0: Merci. 0800 80 70 70 0800 80 70 70, évidemment, si vous voulez vous aussi me parler de ce que ça provoque en vous, l'évocation de tout cela, vous, n'hésitez pas. Hein. Tout le monde est bienvenu. Cette émission, c'est votre émission.

0: Et voilà, une première heure tout en bande dessinée et haute en couleurs, qu'avec des femmes en plus, si parfois étonnant, la ligne de cœur. Il est pile 23h.
1: Philippe Nanzer.
2: Eh bien, c'est fait. La Suisse est en demi-finale du mondial de hockey sur glace. La sélection de Yann Cadieux vient d'éliminer la Suède en quart de finale en s'imposant sur le score de 3 à 1. Alain Thévaux, on vous retrouve en direct de Zurich où l'ambiance doit tenir du délire à l'Arena d'Altstetten.
3: Exactement, Philippe, et vous tombez à l'instant où l'hymne suisse retentit, donc une ambiance de folie.
2: Ah, je me lève dans le studio, là.
3: Victoire, oui. Normalement, on ne parle pas sur l'hymne, mais voilà, c'est le flash, c'est 23h, pas trop le choix. L'équipe nationale qui a vraiment disputé une très grande partie, c'était pas évident, hein. Dans un premier temps, mené 1 à 0. Il y a eu l'égalisation en première période par Josi. Surtout, la décision, on va dire, est tombée à la mi-match avec le 2-1 de Malguin, puis le 3-1 de Turkauf. La Suisse qui n'a finalement offert que 3 tirs, tant elle a été solide en défense en deuxième période. Seuls 3 tirs pour les Suédois. La Suède, la bête noire de l'équipe nationale, est éliminée. Et l'équipe nationale qui poursuit donc dans le dernier carré, qui en demi-finale va affronter la Norvège, alors que l'autre demi-finale, eh bien la Finlande, elle, sera opposée au Canada. Victoire de l'équipe de Suisse dans une patinoire folie absolue. Victoire 3-1 ce soir face à la Suède.
2: Merci Alain Thévaux. Je rappelle que vous étiez en direct de Zurich. Les États-Unis et l'Iran ont établi en fin d'après-midi un cadre d'accord en vue de mettre fin à la guerre au Moyen-Orient, une guerre qui est entrée dans son 4e mois. Un seul bémol, toutefois, selon des sources américaines, pour l'instant, ce projet d'accord n'a pas encore été validé par Donald Trump. Sur l'autre front du conflit, et malgré un cessez-le-feu théoriquement en vigueur, Israël a étendu sa zone de combat et poursuivi ses frappes meurtrières qui atteignent un bilan proche de 20 morts. Le directeur de l'Organisation mondiale de la santé est arrivé ce soir à Kinshasa, la capitale de la République démocratique du Congo. Ce vaste pays d'Afrique centrale est actuellement frappé par une grave épidémie de fièvre Ebola. Tedros Adhanom Ghebreyesus doit se rendre demain en Ituri, province reculée du nord-est de la RDC, épicentre de l'épidémie. À ce jour, les autorités sanitaires ont enregistré plus de 1000 cas suspects, dont 246 décès, mais elles estiment que les chiffres sont probablement sous-estimés. L'agresseur au couteau qui a attaqué et blessé 3 passants ce matin à la gare de Winterthur est lié aux milieux islamistes et connu des services de police. Il y a une dizaine d'années, ce Suisseau-Turc figurait déjà parmi les personnes mises en cause dans le cadre de l'enquête sur la mosquée An-Nour à Winterthur. Le directeur de la sécurité du canton de Zurich estime qu'il s'agit clairement d'un acte terroriste, parlant de l'acte de ce matin. La météo, eh bien, ce soir et cette nuit, un foyer orageux va s'amorcer dans les Alpes. Ailleurs, ce sera généralement dégagé. Demain sera encore ensoleillé. Il fera toujours chaud, 30 degrés sur le plateau, jusqu'à 32 degrés en Valais. Samedi, nous aurons le même type de temps. Et dimanche, le ciel sera changeant dès l'après-midi avec des averses, voire des orages fréquents.
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1: Voilà, voilà.
2: J'étais en train de configurer la régie, figurez-vous. J'ai failli louper ce générique. 0880 70 70, 0880 80 70 70. Oui, on continue. On continue ensemble, avec vous toutes et tous, jusqu'à minuit. Comment va votre cœur?
3: Ça dépend des jours. En général, très bien. Déjà, deux petits morceaux là de mon cœur, devant moi, devant nous.
2: Les enfants, là?
3: Oui, oui, c'est nos cœurs, hein. Une grande partie de nos...
4: Elle cherche quoi, elle?
2: Je cherche à savoir comment ça va, ton cœur.
4: Bien.
5: Ton cœur.
2: Bon, bah voilà, on sait que ça va.
3: Oui.
2: Monsieur.
6: Mon cœur, magnifique, oh, super, on peut pas mieux.

Portishead, Sour Times. C'est vrai que les temps sont un peu amers, même si il y a plein de raisons d'espérer. Je vous assure, j'en ai entendu plein dernièrement, récemment, et même ici, surtout ici, dans la ligne de cœur. Qu'est-ce que vous faites là, à cet instant, à 23h et presque 10 minutes? C'est le moment d'appeler. Là, il y a un espace pour téléphoner. Maintenant, je vous attends. 0800 80 70 70. Vous prenez votre téléphone, appelez. C'est un peu intimidant au début, mais après vous verrez, vous ne pourrez plus vous en passer. Vous vous rappellerez. 0800 80 70 70. Je vous attends. J'attends même que vous. Allez, venez. Pendant que d'autres vont marcher sur la lune. 0800 80 70 70. La ligne de cœur, c'est vraiment votre émission. Elle est toute à vous. Donc venez, venez me raconter qu'est-ce que vous faites ce soir, cette nuit. Est-ce que vous êtes dehors, comme tous les étudiants là, à l'EPFL, qui ont prévu de folles sorties? Allez, je vous attends. Venez.

0: Mais alors, vous ne faites rien? Il n'y a personne là qui a envie d'appeler? Il ne se passe rien de votre côté? Personne n'a rien envie de partager? Pas de petits papotages, de profondes discussions, de libération de trop-plein sur le cœur? 0880 70 70 0880 70 70. Voici Sam Sauvage.
1: Je suis pas beau.
0: Ah bah non! On va remettre, parce que moi je suis têtue comme une mule aussi. Donc c'est pas grave, si ça plante, on retrouve. Reviens, reviens le titre, reviens. Donc je disais, Sam Sauvage, je suis pas beau. Et je vous attends, allez venez!

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1: Je suis pas beau, ça me rappelle Blaise. Vous vous souvenez de Blaise? Blaise, si adorable, si bucolique aussi, qui vit dans sa petite maison, dans les champs en haut, avec son chien, et qui est entouré de livres et de cravates, et qui disait « Je suis moche, je sais que je suis moche », et qui en était tellement beau. Je ne sais pas si vous nous écoutez, Blaise, mais je pense fort à vous et je vous embrasse très tendrement. J'espère que tout va bien entre vous, votre chien et vos livres. 0880 70 70 0880 70 70. Je dois dire que je vous trouve super parce que il suffit que je demande et vous appelez. Bonsoir Olivier. Olivier n'est pas sur cette ligne. Bonsoir Olivier.
2: Oui, bonsoir Émilie.
1: Pardon, c'est qu'on a changé de ligne. On essaye plein de trucs avec Daniel parce qu'on a des problèmes d'écho sur les lignes. Alors on change les lignes, on change de numéro de ligne. Et c'est un peu embrouillé du coup. Comment allez-vous, Olivier?
2: Oui, mais ça va mieux. J'étais un petit peu perturbé parce que avec la connexion, ça ne marchait pas avec la ligne de cœur. Alors ça me perturbait un petit peu, quoi.
1: Mais là, ça marche.
2: Maintenant, ça marche, quoi. J'écoute tous les soirs. C'est comme un rituel que j'ai, quoi. Alors, quand ça marche pas,
1: c'est dur. C'est désagréable. Voilà, ouais, c'est désagréable.
2: Voilà.
1: Quand on a des routines, on aime bien que les routines aient lieu. C'est important.
2: Voilà. Exactement.
1: Moi, je comprends, ça frustre.
2: Ouais. Voilà, oui, tout à fait.
1: Bah, sachez que nous, de notre côté, ça nous a beaucoup secoué. Hein. C'était très étrange que ça ne fonctionne plus comme ça, qu'il y ait des pannes. Quand je suis arrivée ce soir, que j'ai découvert Stéphane Thiébaud dans mon studio, je me suis dit, mais qu'est-ce que tu fais là? Qu'il m'a expliqué que ce soir, il avait encore une panne lui aussi, et qu'il avait dû changer de studio et qu'il n'a pas pu faire d'émission pendant une heure. Enfin, ouais, on est quand même un peu sur des... Comment dire? On marche en tremblant un peu maintenant.
2: Voilà, oui, ça fait, oui, j'écoute aussi ton émission tous les soirs. Et puis, puis des moments où il y avait, je n'entendais plus, quoi. Il y avait des problèmes de connexion, quoi.
1: Oui, mais ça va se réguler, tout ça va se régler. Nos ingénieurs sont tous sur le coup. D'ailleurs, à chaque fois qu'il y a eu un problème, ils interviennent. Enfin, c'est vraiment super. Faut pas oublier que c'est nouveau, hein. C'est un nouveau bâtiment. C'est un énorme truc qui a été mis en place. Donc, forcément, il y a des moments où il y a des petits problèmes.
2: Voilà, oui, tout à fait. Alors, je pense que c'est aussi à cause des travaux et puis des techniciens, tout ça.
1: Voilà. Mais oui, il y a toujours du changement. Est-ce que vous allez venir ce week-end à la fête de la RTS?
2: Oui, tout à fait. Alors, je vais venir.
1: Ouais, comme ça, vous pourrez voir. Vous pourrez voir à quoi ça ressemble et à quel point c'est moderne, mais à quel point aussi c'est neuf et donc pas encore tout à fait terminé.
2: Voilà, tout à fait. Et vous serez là?
1: Non, malheureusement, je ne vais pas être là pendant ces deux jours. Je serai là, promis, aux prochaines. Et puis, je vais organiser de mon côté aussi des portes ouvertes pour l'émission. Mais pas cette fois-ci. Et comme ça a mobilisé beaucoup d'équipes d'organiser ce week-end, on attend un peu pour que j'ouvre la ligne de cœur très tranquillement, sereinement aux auditeurs. Mais je vous tiendrai au courant, de toute façon.
2: Ouais, d'accord. Alors, enfin,
1: on fera comme ça. Dites-moi, ouais, Olivier.
2: Et puis, je voulais vous dire, je vous ai écouté hier soir, vous avez parlé pas mal de chiens, quoi. Ça m'a beaucoup intéressé parce que moi, j'ai fait pendant 15-20 ans ce travail, quoi. Le métier s'appelle d'oxytine, quoi.
1: Ouais, vous faites ça? Et vous continuez encore?
2: Non, parce que maintenant que je suis dans un bureau, puis j'avais plus de travail, parce que j'ai fait ça pendant des années, puis après les chiens que j'avais régulièrement, ils sont ils sont décédés, quoi. Ça, c'est...
1: Mais par exemple, en dehors de votre travail, vous le feriez encore le soir, le week-end?
2: Non.
1: Non. C'est fini.
2: Ouais, non.
1: Juste parce que je vous trouvais tellement gentil, j'allais vous dire, mais on veut tous vous donner notre chien. Hein, parce que vous êtes quelqu'un de très gentil, Olivier.
2: Ouais, oui, on me faisait confiance, quoi.
1: Donc ça a dû beaucoup vous émouvoir hier, ce que racontait Patricia. C'était bouleversant.
2: Oui, tout à fait, ouais, exactement. Puis le dernier chien que j'avais, promené, il a fugué. Parce qu'il enlevait son, il essayait d'enlever son collier, il n'aimait pas garder son collier, il est parti et il était tué par le train, quoi.
1: Oh, c'est trop terrible.
2: C'était horrible. J'avais demandé à la patronne qu'elle mette plutôt un harnais au lieu d'un collier, quoi, que ça tenait mieux, mais bon, elle n'avait pas voulu, quoi.
1: Ben ouais. Et puis les accidents, ça arrive malheureusement. C'est un truc que je me demande justement, quand est-ce que les chiens comprennent en grandissant que les voitures c'est dangereux, les camions c'est dangereux, que tout ce qui roule est dangereux, que les routes sont dangereuses. Je ne sais pas si un jour ils l'intègrent.
2: Ouais, je pense que c'est... Je pense qu'ils sont... Ils réfléchissent peut-être pas comme les humains.
1: Non, quoi, ils n'ont pas cette logique hein, sur la route. Il y a un truc qui leur échappe. Ouais.
2: Voilà, ouais.
1: Ça demande... si je peux vous faire une confidence, moi j'ai appris à mon chien à s'arrêter, à traverser déjà qu'au passage piéton, et à s'asseoir avant de traverser. Et... Il n'y a pas si longtemps, on était dans une descente et je ne la tenais pas en laisse. Et je ne sais pas pourquoi, elle a cru qu'il y a eu un moment où on s'est à peine perdu de vue dans le virage. Et elle a cru que j'étais allée devant elle et plus vite, donc que j'avais avancé. Donc elle s'est dépêchée pour me rattraper et en fait j'étais derrière elle. Et donc je la voyais et j'ai décidé de la regarder faire. Ça m'a un peu serré le cœur, hein, parce que c'était un peu audacieux. Mais alors que je n'étais pas là, elle est allée sur le trottoir. Elle s'est assise devant le passage piéton, elle a attendu que les voitures s'arrêtent, elle a traversé. Et quand elle était de l'autre côté, je lui ai montré où j'étais, enfin, je l'ai appelée, je lui ai montré où j'étais, et elle s'est rassise. Là, franchement, j'en menais pas large et j'espérais qu'elle n'allait pas sauter sur la route pour me retrouver, mais elle s'est assise, et je lui montrais bien du doigt que je regardais comment il fallait faire. Elle a attendu à nouveau, elle a retraversé. Moi, j'étais très épatée, voilà.
2: Ah oui, c'est magnifique.
1: Ouais. Ah ben ça, c'est soulageant en fait.
2: Voilà.
1: C'est soulageant de voir que quand même ce qu'on répète et ce qu'on répète et ce qu'on répète depuis qu'ils sont bébés, ça entre et que dans les moments où justement ils pourraient échapper à notre vigilance, ils ont quand même retenu des choses. Voilà. Je me suis dit ça.
2: Voilà.
1: Je pense à votre chien et le train. Voilà. Mais c'est vrai que le train, elle a jamais vu des rails encore. Donc, il y a tellement de dangers pour les animaux. Ce monde est tellement compliqué. Comment avez-vous vécu toutes ces périodes de chaleur, là, cette intense météo où il faisait si chaud? Comment ça va pour vous?
2: C'était vraiment très difficile. J'ai averti aussi mon chef que des fois j'irai pas travailler quand il fait trop chaud parce que comme je suis épileptique, quoi. Donc, et puis j'ai facilement, tu peux avoir des malaises de chaleur. Alors, il est très compréhensif, quoi.
1: Ah, c'est bien. Mais vous faites bien de faire attention. C'est quelque chose qu'on dit peu, hein, mais beaucoup de médicaments, dont les neuroleptiques, par exemple, réagissent à la chaleur. Ça peut activer. Donc, c'est compliqué, hein, je trouve, les vagues de chaleur, hein, quand on est sous traitement aussi et on oublie. Et puis, c'est épuisant. Hein,
2: Ouais, c'est vrai que j'ai beaucoup de médicaments par jour, quoi.
1: Pour l'épilepsie, j'imagine.
2: Oui, tout à fait.
1: Bah oui. Bon, bah alors prenez bien soin de vous, il reste plus que 2-3 jours là, et puis après on retrouvera quelque chose de beaucoup plus frais. Donc Ouf.
2: Voilà, oui, ils ont annoncé des baisses dans la température.
1: Rien n'est
2: Ah
1: stable, plus rien n'est stable.
2: ouais. Voilà, ouais, c'est assez bizarre, hein.
1: C'est oui, c'est inconfortable. C'est
2: Voilà,
1: inconfortable. On
2: oui.
1: aimerait de la régularité, un peu.
2: Ouais, tout à fait, alors.
1: Je vous fais une grosse bise, Olivier.
2: Moi aussi, alors, gros bise, et puis
1: Merci
2: à tout
1: d'avoir appelé.
2: bientôt.
1: Oui, à bientôt. Passez un bon
2: Okay.
1: week-end de fête à la RTS et puis on se verra à une prochaine
2: Merci
1: occasion.
2: beaucoup.
1: C'est promis. À bientôt.
2: Ouais, d'accord, avec plaisir, alors.
1: Au revoir,
2: À
1: Olivier.
2: bientôt.
1: Bonne nuit.
2: Au revoir. Bonne nuit, au revoir.
1: 0800 80 70 70. Mais dans quelques instants, nous allons appeler Choumi. Parce que rappelez-vous, c'était lui qui devait passer hier et on avait un problème de standard. Donc il va enfin l'avoir, sa dédicace de 23h30. N'est-ce pas, Choumi? On vous appelle, hein? Dans quelques instants, c'est vous, Choumi. J'espère que vous êtes là, hein? On compte sur vous.

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0: Et à coup sûr, on va avoir cette chanson dans la tête pendant des heures et des heures, à l'air de rien, comme ça. Est-ce que Tchoumi est avec nous? J'appuie sur le bon bouton. Bonsoir Tchoumi. Oh mais non, c'est pas le bon bouton? Ah mais c'est pas le bon bouton. Bonsoir Tchoumi.
1: Allô, moi,
0: t'es. Eh, je me suis concentrée hein, pour appuyer sur le bouton. Eh ben, même en me concentrant.
1: Bonsoir Émilie.
0: Bonsoir Tchoumi, comment ça va?
1: Ça va, il fait chaud.
0: Oui, bah oui, même à la vallée il fait chaud.
1: Ouais, ouais.
0: Mais non. Ouais. Eh ben, c'est plus possible. Si même à la vallée de Joux il fait chaud. Donc c'est ce soir qu'on peut écouter le titre que vous avez tant demandé, Où sont les femmes de Patrick Juvet.
1: Mais... Non, non, c'est pas les femmes, c'est américaine.
0: Ah bon? Lequel vous voulez de Patrick Juvet? Ah oui, I Love America. Ouais, bah heureusement que... Heureusement que vous me redites. Hein.
1: Voilà. C'est l'image d'Oquesso.
0: Mais oui, et la Suisse va en demi-finale.
1: Et oui, ils vont gagner.
0: Mais c'est fou. Tout est génial, là. Ouais.
1: Ils vont gagner une médaille d'or.
0: Vous êtes content?
1: Ouais.
0: Ouais. Bon, bah c'est super. Oh. Donc il fait chaud.
1: Oui, j'étais à la patinoire.
0: Vous êtes allé à la patinoire aujourd'hui? Mais il y a encore, de la patinoire aujourd'hui.
1: Ouais, hein. Ouais, la muette devant.
0: Bon, c'est super.
1: Un jus de pomme.
0: Ah bah ça c'est sympa, un petit jus de pomme alors qu'il fait chaud.
1: Ouais.
0: Il y avait du monde.
1: Oui, un peu.
0: Un peu. Ouais. Et quand c'est comme ça, vous avez des gens avec qui parler, vous connaissez des gens.
1: Ouais, ouais.
0: Ouais. Ouais. Bon bah ça c'est agréable, c'est plutôt ouais. Bien. Ouais.
1: Voilà.
0: Et qu'est-ce que vous allez faire ce week-end?
1: J'ai donné la famille qui vient.
0: Ah bah bien. Bon bah alors il faut faire du rangement.
1: Ouais.
0: Faut ouais. Tout mettre en ordre, puis il faut avoir de quoi leur servir à boire. Parce qu'il va faire chaud en plus samedi encore. Hein.
1: Ouais.
0: À qui est-ce que vous voulez dédicacer cette chanson I Love America de Patrick Juvet?
1: Edouard.
0: À Edouard. Bon, alors on lui envoie. Edouard, cette chanson de Tchoumi, c'est pour vous. I Love America.
1: C'est lui qui m'avait nommé Tchoumi.
0: Ah ouais,
1: ouais. C'est vieux, c'est 25 ans.
0: Hein. Ça fait 25 ans que vous appelez Tchoumi.
1: Ouais.
0: C'est mignon, c'est rigolo comme surnom.
1: Ouais.
0: Donc c'est pour Edouard.
1: Et bientôt, là, à Monaco, il y aura le Grand Prix.
0: Et ça, vous regardez aussi le Grand Prix?
1: Ouais, bien sûr.
0: Bon, bah alors... Que le bon moment bientôt. C'est oui. Super.
1: Tennis.
0: Il y a tout pour vous, là. C'est la bonne saison.
1: J'ai regardé ce soir, cet après-midi, Baden. Ils vont reconstruire.
0: Oui, à Blatten. Ouais, ouais. C'était émouvant, ça. Hein.
1: Mal fait.
0: Ouais. Ouais, on pense bien à eux. C'était très émouvant de les écouter.
1: J'ai été là-bas.
0: Non, je n'y suis jamais allée. Et, je ne connais pas du tout le secteur. Mais c'était très touchant d'écouter les habitants et... Un an après, de voir la situation.
1: Ouais.
0: Ouais. Vraiment. On envoie toutes nos pensées.
1: Mm-hmm.
0: Et Edouard, c'est un copain comment pour vous?
1: C'est un ami.
0: Un ami. Et pourquoi c'est votre ami? Qu'est-ce que vous aimez chez Edouard?
1: Il m'a nommé Tchoumi.
0: Ouais. Qu'est-ce que vous aimez bien chez lui?
1: C'est un ami, un copain. C'est
0: un bon copain.
1: Ouais.
0: Il est sympa.
1: Ouais.
0: Bon, alors pour Edouard, qui vous a appelé Tchoumi? Voici la chanson de Patrick Juvet que vous avez choisie. À bientôt alors.
1: Bonne soirée.
0: Oui, bon week-end. À bientôt Tchoumi.
1: Merci.
0: Au revoir.
1: Bonsoir.
0: Bonsoir Tchoumi. Et voici I Love America pour Edouard, grâce à vous.

0: Cela m'amuse d'entendre I Love America sur nos ondes et de lire en même temps que la Suisse a été désignée comme le meilleur pays de la Terre entière, désigné par les Américains justement. Et selon quand même 73 caractéristiques regroupées en 8 catégories. Et on passe, je dis on, j'adore comme à chaque fois qu'il y a des victoires, on s'associe au pays de manière très chauvine. En tout cas, la Suisse se démarque à nouveau donc, et elle occupe la première place devant le Danemark, la Suède et l'Allemagne, le meilleur pays au monde. Et bien dans ce pays magnifique qu'est la Suisse, les gens dorment dehors. La dernière fois que j'étais allée faire un reportage pour des maraudes nocturnes qui permettaient aux gens de venir boire quelque chose de chaud, de trouver des gants ou des couvertures, c'était 200 personnes qui dormaient dehors à Lausanne. À Lausanne, 200 personnes à Lausanne. Et c'était c'était terrible de faire face à cette réalité-là en plein hiver. Et ce soir, je vous propose d'écouter Alexandre et Colline qui sont tous les deux avec nous. Bonsoir.
1: Bonsoir, bonsoir.
0: Merci d'être là. Qui m'ont envoyé un communiqué de presse alertant sur une situation très difficile justement dans les lieux de repos offerts aux personnes qui n'ont rien, à savoir le sleep-in, toujours à Lausanne. Qu'en est-il du nombre de personnes qui n'ont pas de logement, pas d'abri pour se reposer la nuit ou la journée à Lausanne? Qu'est-ce que vous pouvez me dire l'un et l'autre sur le nombre?
1: C'est difficile d'avoir un chiffre exact parce qu'il y a beaucoup de personnes qui dorment à la rue sans même essayer d'avoir accès à des hébergements d'urgence. Mais en tout cas, sur la ville, il y en a à peu près 230. Mais voilà, c'est en fait encore malheureusement largement insuffisant. Et il y a beaucoup d'autres endroits qui sont un peu plus alternatifs, qui hébergent des personnes. Et jusqu'à la semaine passée, avant que la ville fasse fermer deux squats, il y avait encore 150 personnes qui dormaient au chaud et sous un toit, je dirais, approximativement.
0: Donc c'est ça, il y a des endroits qui sont occupés de façon illégale, qui abritent des gens. Il me semble que moi, prenant la route le soir, circulant beaucoup depuis le mois de janvier pour animer cette émission, je vois des gens aussi faire la file devant certains lieux, attendre. Donc si on circule la nuit, on peut voir aussi qu'il y a des besoins et des personnes qui cherchent où dormir. Donc là, ce qui a augmenté la situation de crise, j'ai envie de dire, au sleep-in, c'est le fait qu'il y ait eu des squats de fermés.
1: Oui, alors la situation est tendue.
0: Pardon, on vous entend, Colline, hein, dites-nous.
1: Ah, pardon, je vais laisser parler Colline.
0: Non, tout le monde peut parler, allez-y.
2: Oui, j'allais dire, plus moi du côté des squats, justement, c'est une fermeture de deux squats qui s'est faite en même temps à Lausanne. Du coup, c'est à peu près 150 personnes qui se retrouvent à la rue. Mais dans le sens, la situation, ça fait longtemps qu'il y a des associations et des collectifs qui alertent. Mais effectivement, là, ça, dans le sens, la pression du logement, elle se retrouve aussi sur les institutions qui sont organisées comme le sleep-in, justement. Mais c'est une situation qui préexiste de toute façon.
0: Il y a beaucoup de squats. Si, c'est très clair. Il y a beaucoup de squats dans le canton de Vaud ou à Lausanne?
2: Alors à Lausanne, on a quand même une situation où c'est assez pour jusqu'à maintenant, une bonne situation. On a notamment par contre une nouvelle loi qui est soi-disant pour la protection des propriétaires qui va gentiment s'instaurer, qui est un peu plutôt une loi anti-squat, qui va du coup drastiquement réduire le nombre des squats. Mais actuellement, on estime à peu près à 250 personnes le nombre de personnes qui peuvent être logées à Lausanne à travers du travail militant, en guillemets, et de logement, quoi.
0: Ce qui veut dire que ce serait 250 personnes de plus qui auraient besoin de trouver un toit dans les institutions déjà existantes.
2: Effectivement. Et puis, c'est des personnes aussi qui n'ont pas d'autres possibilités de logement. On sait très bien, mon collègue pourra vous dire que les hébergements d'urgence sont actuellement totalement saturés et qu'il y a un réel impact en fait sur la fermeture des logements alternatifs sur les institutions en guillemets d'État qui sont largement insuffisantes.
0: Et un impact sur vous, j'imagine, Alexandre, vous travaillez au sleep-in, c'est ça?
1: Bien sûr, exactement. Et c'est tout à fait juste aussi de soulever que on est déjà en tension, donc il faut se rendre compte que notre travail

0: À la base, c'est de faire de l'accueil. Mais en fait, chaque soir, en temps normal, entre guillemets, on refuse entre 20-30 personnes. Donc, c'est un peu nous qui sommes censés faire de l'accueil, qui nous retrouvons à mettre les gens à la rue, qui après dorment dans des situations de grande précarité,
1: Et de
0: enfin, de
1: danger.
0: façon complètement de grand danger, exactement. Et c'est nous aussi qui devons un peu appliquer des critères qui sont un peu décidés par la ville, mais qui sont complètement inhumains.
1: Par
0: Et
1: exemple,
0: en
1: vous pouvez
0: fait.
1: nous dire comment vous faites, parce que déjà, je tiens à vous dire à quel point je suis désolée que vous ayez à faire ça. Je pense qu'il n'y a rien de plus violent que de devoir dire à des personnes qu'elles ne pourront pas dormir sous abri. Et enfin, je trouve ça terrible que vous ayez à endosser ça. Mais quels sont les critères? Qu'est-ce qu'on vous impose comme critères pour choisir?
0: Eh ben, c'est souvent des critères. Il y a des critères liés. Est-ce que la personne travaille? Est-ce que d'abord elle est de nationalité suisse? Et puis est-ce qu'elle est jeune? Mais en fait, de fil en aiguille, ces différents critères en fait constituent quand même plus ou moins une politique raciste ou en tout cas précarisante, encore plus pour les personnes qui sont déjà en situation de précarité, parce que souvent les personnes qui sont à la rue sont déjà des personnes qui n'ont pas d'emploi et prioriser les personnes qui ont des emplois, c'est condamner définitivement à toute une partie des personnes. De ne même pas avoir accès aux hébergements d'urgence parce qu'en fait la question des accès est primordiale. Il n'y a pas assez de place donc il n'y a pas accès du tout pour tout le monde et en fait c'est ça aussi qu'on revendique et c'est ce sujet sur quoi on essaye de communiquer pour inviter un peu les gens à prendre conscience et aux politiques de vrai un peu dans une politique plus solidaire et un peu plus humaine, quoi.
1: Donc vous, Alexandre, vous travaillez comme vous êtes un travailleur social, c'est ça, hein?
0: Tout à fait.
1: Au
0: Ouais, tout
1: Sleep-In,
0: à
1: dans
0: fait.
1: cette institution, donc à Lausanne. Et vous, Colline, vous représentez Squat, qui est quoi, un collectif, une association?
2: C'est plutôt, je dirais, un groupement de personnes qui ont des liens humains d'abord entre eux et qui se sont retrouvées au-dessous un même toit. Donc, on n'a pas de forme vraiment, mais on s'organise ensemble, on mange ensemble, on fait des réunions, on vit sous le même toit. C'est plutôt j'ai l'impression, genre une manière de vivre ensemble et enfin c'est ce qui pour nous est le plus important et puis c'est aussi défendre avec des personnes qui ont plus de privilèges et d'autres moins et en fait faire solidarité en fait ce qui compte pour nous c'est clairement la solidarité des liens et en fait de montrer que en fait des solutions il en existe et que souvent c'est plutôt le c'est comment ces solutions elles sont réprimandées en fait le problème. Elles sont, la répression qu'on subit, en fait, plutôt, c'est ça aussi qui nous alarme et qui va devenir de plus en plus dur avec la suite et ce sur quoi on s'inquiète.
1: Mais donc vous êtes une squatteuse?
2: Moi, oui. Donc, je vis avec des camarades dans des logements, en fait. Après, le mot squat fait un peu peur aux gens, généralement, aussi. Mais en fait, c'est des pratiques qui peuvent être totalement dans les normes légales, c'est-à-dire qu'on va signer des contrats de prêt à usage. Donc, ils vont garantir le bon usage du bâtiment avec le propriétaire. Et c'est ce qu'on dit la plupart du temps. Donc, en fait, c'est des papiers qui sont signés avec des identités données. Et c'est
1: Mais donc on peut même
2: pas
1: trouver des accords.
2: enfin,
1: Il y a même la
2: c'est
1: possibilité.
2: exactement ça.
1: Mais vous ne payez pas de loyer.
2: Alors après, ça dépend des situations. Généralement, on peut payer les charges ou bien ça va dépendre du propriétaire. On peut ne rien payer du tout. Ou payer les charges, ou payer un petit loyer. Il n'y a rien, en fait. On vient avec des propositions qui sont généralement très ouvertes et qui sont toujours dans le dialogue avec le propriétaire,
1: Et ça se
2: que les
1: passe.
2: gens,
1: Oui.
2: finalement, n'imaginent pas.
1: Mais c'est ça, c'est ce que j'allais vous demander. Ça se passe sereinement, ça? Parce que, donc, ce qu'on entend, c'est des infractions, le fait d'entrer illégalement dans des appartements, des maisons, et puis d'en prendre possession, et des dégradations. Et donc, on imagine la colère, la perte d'argent, etc. On n'entend pas cette réalité d'une collaboration, de la possibilité de trouver un terrain d'entente.
2: Oui, effectivement, je comprends bien. Il y a un peu une peur de l'infraction de manière générale, mais ça arrive quand même bien de situations ensuite où le cadre légal jusqu'à maintenant permettait de trouver des accords. Et après, c'est clair que par contre, nous, on est face à un problème, c'est quand même les gros propriétaires, et c'est quand même une question qu'on veut amener. C'est combien, en fait, par exemple, à Lausanne, les propriétaires ont l'air de plus gérer la ville, en fait, que la municipalité lausannoise même. Où en fait les propriétaires ont une mainmise totalement sur les discussions qui est leur profit qui est beaucoup plus énorme que qu'on peut faire, alors que c'est des pratiques totalement légales qui existent à côté. Mais là, en fait, souvent, ça passe très bien.
1: Mais donc là, les propriétaires avec lesquels vous discutez, c'est OK. Ils sont d'accord.
2: Ben, par exemple, là, le squat duquel on vient de se faire évacuer, ça s'est fini en bon terme. Du coup, on a vécu une année dans un immeuble à 60 personnes. Et là, c'était un contrat signé avec plusieurs identités données, des rencontres. Mmh. Un peu pour le petit bonus, à la fin, le concierge de l'immeuble nous a tellement remercié de notre présence et était content qu'on soit là parce qu'on habitait un bâtiment. Enfin, c'est aussi des belles rencontres qui arrivent. Et puis, en fait, c'est juste que les gens ne s'imaginent pas ça. Mais en fait, ça peut très bien se passer.
1: Oui, et puis même redonner vie. Non, vous vous retrouvez, pardon, vous alliez dire. Même redonner vie à des lieux, etc. Hein, c'est ça que je veux dire. Ouais.
2: Oui, c'est ça. Et en fait, on a aussi des compétences particulières chez les personnes qui habitent là. On peut entretenir les espaces, leur donner vie. Et en fait, un bâtiment qui prend vie, c'est aussi un bâtiment qui se détériore moins.
1: Ah, mais tellement.
2: Donc, c'est vraiment en fait un parti pris pour tout le monde. Enfin, c'est comment dire, tout le monde y gagne en fait.
1: Oui, puis on a besoin de voir que les bâtiments sont occupés, vivants. Enfin, il y a quelque chose de très indécent de passer devant des locaux immenses. Récemment, je suis passée devant un hôtel gigantesque à Morges avec les pieds dans le lac qui s'appelle la Fleur du Lac, qui est complètement vide et muré. Et c'est très. C'est très perturbant d'avoir des locaux pareils, des chambres pareilles et de savoir qu'il y a des gens qui dorment dehors.
2: C'est ça aussi pour nous le problème, c'est qu'en fait les bâtiments vides ils existent, c'est plutôt la répression qu'on subit qui est problématique et les profits en fait des gros propriétaires qui veulent pas rentrer en négociation là-dessus alors que les bâtiments restent vides souvent pour une durée très longue. Enfin, dans le sens, c'est vraiment on est face à une absurdité sociétale assez énorme.
1: Vous alliez dire, Alexandre ?
0: Oui, j'allais rajouter quelque chose pour rebondir en précisant que quand on parle d'hébergement d'urgence, il faut se rendre compte que c'est aussi des conditions d'accueil qui sont souvent très précaires. Et en fait, les personnes n'ont pas tellement la possibilité d'avoir d'intimité, d'avoir un espace à elles et eux vraiment, pas tellement la possibilité d'avoir de la liberté dans les heures d'accès, etc. Et en fait, j'en profite au passage pour affirmer aussi une volonté que nous on a de développer des hébergements d'urgence qui soient dans des conditions dignes, parce que beaucoup d'entre eux sont sous terre dans des bunkers. Donc il faut vraiment se rendre compte que les lits sont collés les uns à côté des autres, que c'est des conditions vraiment très rudes. Et souvent les personnes, il y a des personnes qui préfèrent dormir dehors plutôt que dans les hébergements d'urgence, et c'est vraiment une aberration totale. Et du coup, la municipalité aussi d'un côté peut s'appuyer de façon parfois un peu malhonnête, mais sur les squats heureuses qui en fait permettent aussi de d'éponger un petit peu, mais alors vraiment de façon insuffisante, mais toutes ces personnes qui dorment à la rue. Et voilà, j'avais juste envie de préciser aussi en rajoutant un peu ce point de vue des hébergements d'urgence qui sont pas du tout des conditions agréables comme on pourrait se le figurer ou se l'imaginer quand on connaît pas ces réalités.
1: Où vont dormir les personnes que vous ne pouvez pas héberger?
0: Alors là, dans la rue. Et un des slogans qu'on a souvent, c'est pas le froid qui tue, c'est la rue. Et c'est un slogan qu'on scande souvent parce qu'on se rend pas compte, mais en fait, dormir dans la rue, c'est être dans une situation de vulnérabilité et de précarité immense. Mmh. Et il y a rien de plus violent et de plus meurtrier que la rue. Et c'est aussi sur ces thématiques-là qu'on se mobilise ensemble avec les squatteuses, avec aussi d'autres acteurs de la santé, parce que les personnes qui sont à la rue sont aussi des personnes qui souvent ne sont même plus pris en charge par les systèmes de soins traditionnels pour des questions des fois d'accès, mais aussi juste de rejet, de décrochage. Et puis en fait, la rue, c'est vraiment c'est l'endroit du cumul des formes de précarité. Et c'est souvent par les médias désigné comme indésirable, comme ces personnes sont sales, posent des problèmes. En fait, c'est que des discours qui sont récupérés. En fait, on oublie la réalité même de ce qu'on parle, c'est-à-dire des personnes qui dorment à la rue. Le problème, c'est ça. Et le fait que peut-être des fois ça cause des nuisances, évidemment, c'est un problème qui est complètement annexe et qui n'est pas la bonne question. Et la question, c'est celle du logement, de l'accès au logement et du droit au logement. Parce que c'est fou, vraiment, il faut rappeler qu'il y a plein d'immeubles commerciaux ou en fait même des grands immeubles en attente de rénovation, etc., qui restent vides pendant des années et des années. Et c'est absolument, enfin, c'est complètement absurde que des personnes dorment dehors alors qu'il y a tellement de maisons vides.
1: Qu'est-ce qui bloque ? Parce qu'il y a une grosse crise hein, dans le logement. Hein. Là, d'entendre que vous pourriez trouver des accords avec des propriétaires pour payer que les charges, j'ai envie de vous supplier de me prendre avec vous. Hein. Parce que c'est tellement cher, c'est tellement un coût faramineux sur nos budgets, le loyer, quand on y a accès, hein, quand on a les bons papiers, etc. pour y accéder. Qu'est-ce qui bloque pour un équilibre plus égalitaire, plus serein, plus humain dans le logement?
0: Je pense que Colline l'a bien résumé, je vais le redire en deux mots, mais c'est aussi une volonté politique, parce qu'actuellement, ce qui pend dans la balance et ce qui est favorisé, c'est les intérêts immobiliers des gérants, des propriétaires privés. Et on est quand même dans une société qui organise autour de ça, donc on va faire peser plutôt les intérêts du propriétaire qui n'a pas envie, qui préfère garder son immeuble vide. Eh bien ça, d'un point de vue politique, aujourd'hui, c'est plus important et c'est ça qui va être favorisé par rapport au fait qu'il y a des gens qui dorment dans la rue.
1: Donc, mais c'est vrai qu'on entend aussi, Alexandre, que personne n'aura envie que sa maison soit squattée ou son appartement soit squatté. Je pense aux gens qui ont la chance de pouvoir s'offrir une maison. Je dis personne ne voudrait, j'exagère parce que vous avez trouvé des accords, mais c'est sur le... Sur le fonctionnement de base, on est tous dans un rapport à la propriété qui est extrêmement possessif.
0: Bien sûr, mais les maisons sont squattées ce ne sont pas des maisons habitées. Mais peut-être Colline pourra mieux vous parler.
1: Ouais, c'est ça. Je vais lui laisser ça. Oui, Colline.
2: Effectivement, pour nous, de toute manière, c'est jamais été dans le but de qui que ce soit de squatter des biens qui sont totalement utilisés, etc. Et puis en fait, qu'on veut aussi amener ici, c'est là vraiment, comme vient de dire Alexandre, c'est là vraiment la dimension politique. La plupart du temps, le parc immobilier, il est aussi possédé par un petit nombre de personnes et de sociétés. Et en fait, finalement, c'est pas les propriétaires privés qu'on veut, entre guillemets, embêter. C'est vraiment le besoin de utiliser des bâtiments qui sont totalement vides. Je sais pas comment dire, mais
1: ce ne sont pas les particuliers. Vous ne cherchez pas à embêter des particuliers, vous cherchez
2: à... En fait, on cherche à embêter personne.
1: Oui, non.
2: Et c'est vraiment aussi l'idée de ces bâtiments vides. En fait, ça nous paraît une aberration parce que souvent, ils vont rester vides. Les démarches pour les travaux, les constructions, ça prend souvent du temps. Et en fait, ce qu'on essaie de prôner aussi quand on parle avec notre interlocuteur en face, c'est que c'est aussi un gain. Enfin, dans le sens, nous, ce qu'on prône en premier quand on a une discussion, c'est qu'on va partir au début des travaux. C'est la première chose qu'on dit. Et en fait, on n'est vraiment pas là pour embêter.
1: Où est-ce que vous dormez, Colline? Où est-ce que vous dormez, du coup, puisque vous faites partie des gens expulsés?
2: Actuellement, on est en la recherche de nouvelles maisons, mais c'est très compliqué. Donc, moi, j'ai de la chance d'avoir des solutions de logement alternatives dont d'ailleurs on ne parle pas assez, mais qui sont les canapés chez les amis, etc.
1: Qui sont les quoi? Les canapés chez les potes, c'est ça? Vous dormez chez des copains?
2: Oui, c'est ça. Ouais.
1: L'entraide.
2: Oui, c'est ça. Ouais, mais il y a des gens qui n'ont même pas ça. Il faut se rendre compte qu'il y a des gens qui n'ont même pas ça, en fait.
1: Ben non, c'est un grand privilège d'avoir du réseau. C'est une grande force d'avoir du réseau, déjà.
2: Ouais. Oui, exactement. Donc en fait, ça devient vraiment très compliqué et puis il y a des gens qui ont effectivement plus de privilèges que d'autres, mais la situation là est vraiment assez dramatique.
1: Donc si jamais vous avez des immeubles qui sont vides, qui dorment quelque part, vous êtes beaucoup donc dans ce groupement de personnes à chercher où dormir depuis quelques jours et puis on entend que vous, Alexandre, vous devez dire non, je n'ai pas de place pour vous permettre de dormir à l'abri ce soir à trop de gens tous les soirs. Donc, n'hésitez pas si vous avez des immeubles vides, hein, c'est le moment de vous proposer.
2: C'est le moment là.
0: Et puis, si vous souhaitez vous adresser au Sleep-In, nous on est au contact aussi avec des personnes qui cherchent ces maisons-là. Et puis, on est aussi personnellement toujours à la recherche de dons parce qu'on a très peu de matériel et puis en fait des choses qui nous paraissent futiles, mais en fait des habits chauds, des vêtements de rechange, des duvets, des oreillers. En fait, on en manque. Et puis,
1: les amener au Sleep-In?
0: Bien sûr.
1: D'accord.
0: On a un site web, donc c'est sleepin-lausanne.ch. Et puis, en fait, tout don est bienvenu parce qu'à chaque personne qu'on refuse et à qui on dit de dormir dehors, si si on peut leur donner déjà
1: une couverture,
0: ne serait-ce qu'une couverture, un habit chaud, alors c'est largement insuffisant.
1: Mais c'est déjà énorme comme geste. Ouais. Ouais, ça compte. Voilà. Ça compte. Merci beaucoup.
0: C'est un appel global à la solidarité.
1: Je dois envoyer les infos de minuit maintenant, mais merci infiniment et bah, bonne nuit, bonne lutte à tous les deux. Merci. Merci du fond du cœur.
2: Merci beaucoup.
1: Au revoir et bonne nuit à tout le monde, il est minuit.
3: Philippe Nanzer.
4: Ça y est, la Suisse est en demi-finale du mondial de hockey sur glace. La sélection de Yann Cadieux a éliminé en fin de soirée de ce jeudi la Suède en quart de finale en s'imposant sur le score de 3-1. Samedi, la Suisse affrontera la Norvège pour briguer une place en finale. Daniel Josic, mis à l'écart de la prochaine élection au Conseil des États. Les délégués du Parti socialiste du canton de Zurich ont retiré leur confiance à leur conseiller aux États sortants et ne l'ont pas désigné comme candidat pour les élections de l'année prochaine. Ça s'est passé ce jeudi soir. Le rejet n'a pas non plus été massif puisque 94 délégués se sont prononcés en faveur de sa nomination et que 109 ont voté contre. Il est reproché à Daniel Josic d'avoir été opposé à la ligne du Parti socialiste de manière répétée. Les États-Unis et l'Iran ont établi ce jeudi en fin de journée un cadre d'accord en vue de mettre fin à la guerre au Moyen-Orient, une guerre qui, je vous le rappelle, vient d'entrer dans son quatrième mois. Mais des sources américaines précisent toutefois que pour l'instant, ce projet d'accord n'a pas encore été validé par Donald Trump. Sur l'autre front du conflit, le front libanais, et malgré un cessez-le-feu théoriquement en vigueur, Israël a étendu ce jeudi sa zone de combat et a poursuivi ses frappes meurtrières dans le sud du Liban. Des frappes qui, selon un dernier bilan, ont fait près de 20 morts. Le directeur de l'Organisation mondiale de la santé est arrivé ce jeudi soir à Kinshasa, la capitale de la République démocratique du Congo. Parlant de la grave épidémie de fièvre Ebola qui sévit actuellement dans ce pays, ainsi qu'en Ouganda, Tedros Adhanom Ghebreyesus s'est voulu rassurant. « On peut stopper cette chose », a-t-il déclaré. Il avait projeté et organisé un attentat djihadiste lors d'un concert de la pop star Taylor Swift en Autriche. Ce jeune homme de 21 ans a été condamné à 15 ans de prison ce jeudi par un tribunal autrichien. L'accusé avait plaidé coupable de tous les chefs d'accusation, y compris d'infractions terroristes. L'agresseur au couteau qui a attaqué et blessé 3 passants ce jeudi matin à la gare de Winterthur est lié aux milieux islamistes et connu des services de police. Il y a une dizaine d'années, ce Suisse-Turc figurait parmi les personnes mises en cause dans le cadre de l'enquête sur la mosquée An-Nur à Winterthur. Pour le directeur de la sécurité du canton de Zurich, l'attaque de ce jeudi relève clairement, je cite, d'un acte terroriste. La météo, eh bien, ce vendredi sera encore ensoleillé avec l'après-midi quelques cumulus en montagne. Il fera toujours chaud, 30 degrés sur le plateau au milieu de l'après-midi jusqu'à 32 degrés en Valais. Samedi, nous aurons le même type de temps, ciel bleu, chaleur. Et dimanche, le ciel sera changeant dès l'après-midi avec des averses, voire des orages fréquents.
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5: Le fait qu'il n'y ait aucun projet de sciences humaines et sociales dans ces 6 projets qui ont été soutenus, ça participe pour vous idéologiquement de ce qui s'est passé aux États-Unis, ou ça pourrait être presque le fruit d'un hasard?
6: Alors, s'il y a une chose dont ça n'est pas le fruit, c'est le hasard. C'est un concours qui prend 2 ans. Il n'y a rien qui est laissé au hasard dans la décision qui est prise. La question du genre, pour tous les partis de droite conservatrice et d'extrême droite en Europe, ça fait 20 ans qu'elle est sur l'agenda. Donc voilà, ça fait très longtemps, on n'a pas attendu Trump.
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8: Monde académique, le savoir au régime sec.
7: Laurence Di Félix et Raphaël Bouchet.
8: Tous les 6 ans, la Confédération choisit de financer quelques recherches de pointe, triées sur le volet, dans des domaines stratégiques et sociétaux importants. On les appelle les PRN, c'est-à-dire les pôles de recherche nationaux. Une sélection drastique qui a lieu sur concours et qui devait financer 7 projets sur 80 dossiers. Or, cette année, sur les 6 retenus, ne figure aucun projet en sciences sociales. Le dernier en lice était porté, entre autres, par Éléonore Lépinard, professeure en étudiant à l'Université de Lausanne. À la suite de cette éviction, 1600 chercheuses et chercheurs ont signé une lettre ouverte adressée au conseiller fédéral Guy Parmelin, chef du département de l'économie, de la formation et de la recherche. Leur inquiétude, que les sciences humaines et sociales, qui souffrent déjà d'un manque de financement chronique, soient exclues de la sélection pour des raisons idéologiques. Difficile de ne pas penser à ce qui se passe aux États-Unis, où l'administration Trump multiplie les attaques financières et idéologiques contre les universités et leur supposé gauchisme. Lucie est une jeune étudiante états-unienne. Elle a choisi l'université de Genève pour terminer ses études.
9: C'est mieux dans le parc.
10: Je pense qu'il y aura au moins des petits oiseaux. Vous venez souvent ici, Lucie ?
9: Oui, quand il fait beau, de temps en temps, entre les cours.
8: Vous avez dit walk ? Reportage Laurence Di Félix, réalisation Jonathan Aslebacher.
10: L'université, elle n'a pas de campus. C'est différent de ce que vous avez vécu à New York ?
9: Oui, à New York, le campus était toute petite.
10: Elle s'appelait comment l'université là-bas ?
9: Fordham University. J'étais au collège à Lincoln Center, au centre de Manhattan.
10: Lucie, vous êtes arrivée ici en Suisse pour étudier il y a maintenant une année et demie. C'était à la rentrée 2024. Aux États-Unis, qu'est-ce que vous avez étudié ?
9: Donc, j'ai fait mon bachelor en sciences naturelles et aussi en études français. J'ai terminé le bachelor en 2021, donc pendant le Covid. Et après, j'ai travaillé et je suis devenue de plus en plus intéressée aussi par la santé publique. Et c'est cet intérêt qui m'a amenée à choisir d'étudier ici à Genève. Mmh. Je fais un master ici en santé globale au GSI.
10: GSI, c'est Global Studies Institute.
9: Oui, c'est ça.
10: Et vous dites, c'est ce qui vous a amené à étudier ici, parce que là-bas, aux États-Unis, on ne peut pas étudier ça.
9: En fait, le sujet qui m'intéresse, c'est la santé des personnes LGBTIQA+, et plus spécifiquement les personnes, la santé des personnes trans, qui est une des populations les plus ciblées par l'administration Trump.
10: Ça prend quelle forme, ce ciblage, dans le monde académique, aux États-Unis aujourd'hui ?
9: Je sais concrètement que ça prend la forme des coupes du budget dans les fonds nationaux de recherche, pour les projets de recherche, avec, une censure aussi de certains termes, plus ou moins des choses qui sont appelées trop woke, mais les populations marginalisées et les inégalités sociales de santé. Donc, très simplement, je ne sais pas s'il serait même possible de, par exemple, rédiger un mémoire sur ce sujet en ce moment aux États-Unis. Un autre élément qui était central un peu dans ma décision de partir, c'était aussi juste la politique américaine des deux parties dans le soutien au génocide en Palestine et aussi la complicité des universités là-bas. Et j'étais vraiment dégoûtée par ce contexte politique et je n'avais pas envie de continuer à financer cela avec mes frais d'études. Et le fait que j'ai vu qu'il y avait une mobilisation estudiantine visible, c'est aussi une raison pour laquelle j'ai choisi de venir ici.
10: Est-ce que c'est l'heure du cours ?
9: Oui. Il faut y aller.
10: Il faut y aller.
9: Et j'ai une présentation aussi.
10: Là, maintenant ?
9: Oui, pense.
10: Vous disiez que vous étiez au Global Studies, mais en l'occurrence, c'est pas ça.
9: Non, en fait, c'est un cours en études genre. C'est mon dernier semestre du cours. Et c'est un peu le semestre de spécialisation. Donc aujourd'hui c'est un cours de genre et politique, donc sur les théories féministes. Non,
11: bonjour. On va commencer la séance d'aujourd'hui qui porte sur les politiques de la parité. Alors, cette séance, elle va porter principalement sur le combat pour la parité dans le contexte français, hein, qui a émergé dans les années 90. Et donc, on va voir comment les féministes françaises, elles ont réussi à se réapproprier cette notion d'universalisme qui, a priori, était incompatible avec l'idée de quotas, voire de parité, pour justement permettre l'introduction de cette réforme paritaire et de 50% de femmes sur les listes électorales. Et la deuxième raison pour laquelle on va parler principalement de la France, c'est aussi parce que la Suisse n'a pas de politique, en fait, pour la parité. Donc l'objectif, c'est pas de dire si la parité c'est bien ou c'est mal, mais c'est de montrer que les discours féministes, en fait, ils s'inscrivent toujours dans des contextes historiques et politiques. Voilà, je laisse tout de suite la parole donc à Méline, Alice et Lucie qui vont nous présenter le texte de John Scott. Merci beaucoup.
9: John Scott, elle a eu une influence assez large sur les sciences sociales avec une œuvre fondatrice qui s'appelle Gender, a Useful Category of Analysis, en 1986. Et ses travaux portent principalement sur les questions du féminisme.
12: C'est joli, il y a un petit jardin en fait.
13: Ouais.
12: C'est petit, mais ça prend trop de travail. Il y a toutes les vignes qui tombent à l'automne. Et au printemps, il y a la glycine.
14: Éléonore Lépinard, on quitte l'université de Genève où on était dans un cours en études genre, puis on arrive chez vous.
6: Oui. Ben j'ai la chance d'aussi enseigner et faire de la recherche dans un centre en études genre à l'université de Lausanne. Donc pour revenir historiquement, pourquoi finalement en Suisse, qui n'est pas un pays d'un progressisme exceptionnel sur ces questions, on a quand même une communauté de recherche. C'est lié à un programme fédéral qui a financé des chaires professorales dans le domaine des études genre en Suisse au début des années 2000. Mais par exemple à l'université de Lausanne, le premier poste de prof dans ce domaine d'études, il a été mis en place parce que les étudiants et les étudiantes ont fait une mobilisation. Alors ça prend beaucoup de temps, ça prend des décennies pour s'institutionnaliser, mais c'est très important parce que c'est quand on a une reconnaissance institutionnelle pour un champ de savoir, ça permet de faire beaucoup de choses, ça permet principalement de former des jeunes. Maintenant, tout comme ça ne vient pas de nulle part, ça n'est jamais acquis pour toujours. Et on voit aussi les signaux de remise en cause, de définancement ou non-allocation de financement public. Donc voilà, moi je suis située à cet endroit-là.
14: À ce moment cet endroit. Ouais. Il y a eu une pétition en février, 1000 chercheurs 1600. Et chercheuses, 1600, pardon. Ouais. Dans la presse à l'époque on disait 1000,
6: voilà, ça veut dire qu'il y a eu des... Ça a continué, ouais.
14: Une pétition qui venait vous soutenir, on pourrait dire ça comme ça, ou c'est trop court?
6: Alors oui, c'est un peu trop court, c'était pour défendre ce projet qui a été qualifié scientifiquement dans cette grande compétition qui dure entre quasiment 2 ans, entre le moment où on commence à postuler à travailler et le moment où on a les réponses du CEFRI, du secrétariat d'État à la formation, la recherche, l'innovation. Donc au départ, il y a environ 80 projets qui ont été déposés. Donc à chaque fois, c'est des énormes consortiums avec une trentaine de chercheurs au moins. C'est vraiment des pôles nationaux de recherche qui sont soutenus par leur université. Les universités en soutiennent plusieurs dans tous les domaines, de la science atmosphérique aux études genre. Et à la toute fin, il y a une shortlist qui est proposée au secrétariat d'État. Et là, il y a une décision politique par rapport aux priorités finalement de la gouvernance scientifique de la Suisse.
14: Il y avait combien de projets dans la shortlist?
6: 11.
14: Et à la fin, ils en gardaient?
6: Ils pouvaient en garder 7. Et ils en ont gardé que 6. Et ils n'ont pas pris notre projet. Donc il y a, pour la première fois depuis 20 ans quasiment, pas de projet de sciences sociales financé. Et ils nous ont dit, ah oui, mais on va, avec l'argent qu'on n'a pas voulu attribuer à votre projet, on va quand même refaire un call. Donc avec cet argent, on veut bien financer des sciences sociales et humaines, mais pas votre projet. C'est difficile d'interpréter autrement cette décision. Et puis du coup, on a...
14: La pétition, vous l'avez ici?
6: Oui, bien sûr. Moi, je l'ai dans mon...
14: Juste qu'on en lise peut-être... C'est qui l'a rédigé, la pétition?
6: L'Association Suisse en études genre.
14: Voilà,
6: c'est une lettre ouverte concernant le 6e appel NCCR et le financement des sciences humaines et sociales en Suisse.
14: Après, c'est une assez longue lettre.
6: Oui, c'est tout à fait une assez longue lettre.
14: Donc il y a d'abord l'historique et puis après il y a deux hypothèses explicatives préoccupantes.
6: Voilà, donc le manque de reconnaissance de l'importance sociétale des sciences humaines et sociales.
14: Et puis l'autre.
6: Et donc le deuxième argument, c'est spécifiquement sur notre inquiétude concernant le
14: discrimination thématique préoccupante.
6: Thématique, ouais. Voilà. Donc la seconde hypothèse explicative concerne la thématique même du projet qui s'intitulait donc Gender plus Justice. Les études de genre, longtemps sous-financées et insuffisamment reconnues, sont aujourd'hui bien établies dans le paysage scientifique suisse et international. Les acteurs sociaux et politiques ont bien conscience de la nécessité de recherche d'envergure sur les inégalités, la cohésion sociale ou encore le vieillissement de la population, autant de phénomènes qui ont une dimension genrée incontournable. Le rejet de ce projet soulève donc des interrogations légitimes.
14: Il y a aussi une perception que les sujets abordés par les sciences humaines et sociales sont des sujets de gauche. C'est peut-être aussi là qu'est le problème ?
6: Le terme de problème est révélateur. Dans l'université, on finance aussi des recherches sur l'optimisation des portfolios des actionnaires, sur les élites économiques suisses. Donc en fait, cette vision, elle est quand même un petit peu... elle tient pas compte de la réalité des types de recherches qui sont financées. Ça revient finalement à quelle est la mission des universités. Qu'est-ce qu'on fournit à la société ? Des savoirs. Alors oui, bon, on va fournir des savoirs à la société qui vont aider à construire des drones. Bon, ben ça, c'est une grosse partie, en fait, de ce que fait la recherche, de ce que fait l'université. Mais parce qu'on considère que la défense est un enjeu important pour un pays, mais aussi, bon, voilà, un enjeu économique. Et ça, personne ne le remet en cause. On a une mission auprès d'un certain nombre d'institutions publiques. Pour nos administrations, on fournit énormément d'expertise. Cette idée qu'en fait, il n'y a pas d'utilité, non, on est des institutions à vocation de mission publique. Mm-hmm. Mais c'est aussi important qu'on soit capable de nous déterminer nos propres objets d'étude. Une grande partie de la légitimité de ce qu'on fait, elle doit aussi venir de notre autonomie à définir les objets qu'on considère importants.
14: Éléonore Lépinard, vous sentez un vent trumpiste, on pourrait dire, arriver en Europe ? Le fait qu'il n'y ait aucun projet de sciences humaines et sociales dans ces 6 projets qui ont été soutenus, ça participe pour vous idéologiquement de ce qui s'est passé aux États-Unis ? Ou ça pourrait être presque le fruit d'un hasard ?
6: Alors, s'il y a une chose dont ça n'est pas le fruit, c'est le hasard. C'est un concours qui prend 2 ans. La question du genre, pour tous les partis de droite conservatrice et d'extrême droite en Europe, ça fait 20 ans qu'elle est sur l'agenda. Donc voilà, ça fait très longtemps, on n'a pas attendu Trump.
14: Quand on sent un vent contraire fort, est-ce qu'il y a des risques qu'on modifie nos champs de recherche ou qu'on s'auto-censure ?
6: La censure ou l'auto-censure, là où elle va s'exprimer le plus fortement, c'est pour les jeunes. C'est pas pour des raisons d'avoir peur, par exemple, d'être ciblé par une décision politique, mais c'est aussi surtout le fait qu'on va pas forcément avoir les moyens que la recherche soit financée et donc tout simplement qu'elle soit faite.
14: J'avais envie de vous lire un message que j'ai reçu. Un groupe de chercheurs, chercheuses en Suisse qui s'est réuni pour réfléchir justement à ces enjeux d'autocensure et donc que j'ai approché avec le projet d'enregistrer un moment de discussion entre eux. Et puis j'ai reçu ce message. Il nous paraît trop tôt dans l'existence de notre collectif pour go public. Les attaques médiatiques contre nos collègues pleuvent, les départements des sciences sociales sont décrédibilisés au sein même des universités, les financements des projets en sciences sociales sont de plus en plus rares, les administrations des universités sévissent contre les personnes sous contrat temporaire et les étudiants et étudiantes qui défendent certaines opinions critiquant le statu quo. Il s'agit donc d'être très stratégique. Nous sommes constitués de doctorants, doctorantes, post-docs et aucun d'entre nous n'a de contrat stable. Nous nous voyons donc dans l'obligation de décliner votre offre de parler publiquement de notre engagement. Cependant, j'espère que vous saurez tirer parti de notre refus pour montrer à quel point la peur règne. Ça vous surprend ?
6: Alors non, ça me surprend pas du tout. Et c'est grave qu'en Suisse, dans une université, des doctorants aient peur de pouvoir avoir ce débat ou juste de s'organiser collectivement. Je pense qu'on l'a vu s'instaurer ce climat dans les réactions extrêmement problématiques qu'un certain nombre d'universités suisses ont eues suite aux occupations pro-palestiniennes. Pour moi, c'est le moment de bascule où on était dans un régime ou une culture plutôt libérale à tout à coup, on appelle les forces de l'ordre. Il y avait une absence totale d'instauration d'un espace de dialogue sur un enjeu qui était quand même très important, un enjeu moral, politique, de savoir voilà quel rôle a une université quand il se passe dans le monde quelque chose qui choque les consciences.
14: dans ce grand débat qui a occupé l'université ces trois dernières années autour de ce qui se passait à Gaza, il y a un collectif de professeurs en philosophie qui revendiquait que l'université ne soit pas prise en otage par des gens qui dénonçaient la politique israélienne à Gaza. Comment vous avez réagi quand ce sont des profs eux-mêmes, en fait, qui, au nom de la neutralité, remettent peut-être en cause la question de la liberté d'expression?
6: S'il y a une chose que n'est pas la science, c'est neutre. Donc, j'adhère pas à ce discours de neutralité, qui est un discours qui, historiquement, est aujourd'hui un discours de bâillonnage, en fait.
13: C'est préparé à l'Institut de philosophie. Olivier Massin, professeur ordinaire, chaire de philosophie générale.
15: De séminaire, on était dans autre chose là. Faut qu'on...
13: Vous étiez sur quoi?
15: C'est notre séminaire d'écriture où on écrit chacun de notre tour. Un des membres de l'Institut propose un article et on le lit entre collègues et puis on se fait des critiques pour essayer de l'améliorer. Okay. Puis aujourd'hui, c'est un article de Simon-Pierre
14: Chevary Cossette.
16: Et puis on a pensé une heure et demie à voir tout ce qui n'allait pas dans notre petit article de 10 pages. Mais on aime bien ça, on adore ça, trouver les choses
17: vous
16: qui vont pas.
17: Volontaire.
16: Oui, exactement.
14: Bon, est-ce que c'est vraiment pas en lien avec la question que j'avais envie d'aborder avec vous? En fait, vous faites partie des signataires de ce plaidoyer pour la neutralité académique qui est sorti en 2024, qui a été signé essentiellement par des philosophes, une vingtaine. Et donc, ça ne me paraît pas sans lien avec ce que vous venez de me raconter.
15: Non, vous avez raison, ce n'est pas sans lien du tout, parce que le fait de se retrouver entre personnes d'accord, c'est toujours un risque pour la recherche, et pas du tout que sur les questions politiques. Mais je pense un des buts en arrière-plan du texte qu'on avait fait, c'était de dire que c'est important aussi que sur les questions politiques, il y a une diversité d'opinions dans les universités parce que c'est ça qui permet d'approcher de quelque chose de vrai ou d'au moins plausible, quoi.
14: Bon, s'il y a un plaidoyer, c'est qu'il y a un constat qu'à vos yeux, ça manque de diversité. Qu'est-ce qui fait qu'en 2024, vous avez eu envie d'écrire ce plaidoyer pour une neutralité du monde académique ?
15: À l'époque, c'était là où il y avait pas mal de mouvements qui commençaient assez fort au sujet de la guerre à Gaza. Et il y avait des pressions assez fortes qui s'exerçaient sur les universités pour qu'elles prennent position dans ce conflit. Et nous, on trouvait qu'il y avait un risque que les universités s'engagent dans une voie qui n'était pas censée être la leur. Donc ça, c'était notre souci de départ.
14: On l'a ici, le plaidoyer ?
15: Et moi, je l'ai mis sur mon site.
16: On va aller voir. Je suis sûr qu'on ne sera pas d'accord avec tout ce qu'on a...
13: Qui c'est qu'en fait la lecture ?
16: Ah, vas-y, Olivier.
15: Nous sommes des philosophes de sensibilités politiques diverses. Nos désaccords sont souvent profonds. Nous nous rejoignons cependant sur l'importance cruciale de la neutralité politique des universités. Les universités ont pour fin essentielle la conservation, la production et la transmission du savoir. Un engagement politique des universités, comme institution, est incompatible avec la poursuite de ces buts pour trois raisons. Premièrement, l'engagement politique des universités compromet leur crédibilité auprès de leurs étudiants comme du reste de la société. Deuxièmement, l'engagement politique met en péril la légitimité des universités. Troisièmement, l'engagement politique met en péril la qualité de la science et de l'enseignement. La confrontation argumentée d'idées contraires constitue l'épine dorsale des institutions du savoir depuis leur origine. Sans elle, nous sombrons dans le dogmatisme. La neutralité de l'institution veut que les institutions universitaires et leurs responsables, rectorats, décanats, facultés, départements, s'abstiennent de prendre position sur des questions politiques. La neutralité de l'institution n'interdit nullement aux enseignants et aux chercheurs de prendre individuellement position. Il n'y a donc pas de contradiction entre la neutralité de l'université et la liberté d'engagement des scientifiques. La diversité idéologique est notre meilleur garde-fou contre le conformisme intellectuel, le dogmatisme et l'esprit partisan. Je suis toujours d'accord avec tout ça, moi.
14: Aujourd'hui, les sciences humaines et les sciences sociales, c'est plutôt des facultés qui souffrent. Qu'est-ce que vous pensez des accusations, justement, de politisation qui génèrent cette perte de budget ?
15: Ce qu'on dit au début de la tribune, c'est de dire pour que l'université soit audible et qu'elle ait une crédibilité dans le débat public, il faut à tout prix qu'elle s'extirpe de ce soupçon de politisation. Sinon, à chaque fois qu'un scientifique va parler, on va dire encore un gauchiste, encore un droitard qui est en train de parler. On sape complètement la crédibilité de la science. Même si les universités se défendent contre la diminution des budgets, il faut qu'elles prennent au sérieux les critiques qui leur sont adressées et, le cas échéant, qu'elles essayent d'y répondre.
14: Mais aujourd'hui, le gros de la censure, il se fait en matière de budget. C'est-à-dire qu'on va aussi choisir des champs d'études dont on sait que potentiellement, ils peuvent obtenir des fonds, non ?
16: C'est vrai que c'est un risque. Parfois, une des tâches qu'on a à faire comme professeur, c'est de travailler à l'évaluation des projets de nos pairs pour savoir qui va avoir l'argent. Puis, parfois, on se retrouve justement avec des listes de critères par les organisations de subventions qui sont un peu... on nous pose des questions du genre comment est-ce que la recherche peut aider à faire avancer la société. Et puis, bah, c'est vrai que parfois on peut se dire ça va favoriser certains sujets plutôt que d'autres. Je sais pas, si vous faites de la philosophie médiévale, peut-être que vous regrettez un peu qu'il y ait ce genre de questions dans les formulaires. C'est difficile parce qu'on comprend qu'il y a plus d'argent qui soit investi pour développer la recherche contre le cancer que pour la philosophie médiévale. Ouais, on comprend.
15: C'est le politique qui décide. Donc, en Suisse, c'est la démocratie qui décide quels sont les objectifs qu'on doit poursuivre. Simon Pierre, moi, les philosophes médiévaux, les mathématiciens, les physiciens quantiques, on va vouloir défendre les recherches fondamentales. On va dire, il faut pouvoir financer de la recherche indépendamment de la question de savoir si elle va avoir des applications pratiques. Le point de la neutralité académique, c'est pas que l'université ne doit défendre aucune valeur, mais qu'elle doit défendre seulement les valeurs du savoir.
14: On voit bien aux États-Unis que tout ça est très politique, que finalement le savoir en lui-même peut devenir la cible.
15: Ça, c'est quelque chose contre lequel beaucoup de chercheurs sur ces questions avaient mis en garde très tôt, c'est-à-dire en disant... À partir du moment où les universités sont politisées, elles deviennent un enjeu de pouvoir politique. Et ça veut dire que si vous avez un changement de majorité politique, ce qui s'est passé aux États-Unis, de président, comme avec certaines parties de l'administration, on va dire, on va aussi changer les universités qui étaient à gauche, maintenant on va les faire passer à droite, et ça devient un véritable enfer pour les chercheurs, pas simplement personnellement, parce qu'on n'a pas envie d'être viré à chaque changement de position politique, mais ça sape complètement la fonction sociale des universités. Il y a une autre chose dont on n'a pas parlé, mais c'est la liberté académique. Je pense que parfois l'appel à la liberté académique, que je prends très au sérieux, est mal utilisé. On a tendance à penser que la liberté académique, c'est plutôt une forme de carte blanche pour pouvoir militer au sein de l'université. Et je ne pense pas du tout que ce soit ça, la liberté académique. La liberté académique, elle vient avec des devoirs. Une, c'est déjà l'importance des débats. Si on utilise la liberté académique pour ne plus avoir de débats, on tue la science. Une autre, c'est que l'argent, il vient du contribuable. Donc, c'est normal que le contribuable, le citoyen helvétique, dise « Est-ce que vous faites bien ce qu'on espère que vous faites avec l'argent de la recherche ?» On ne pourrait pas se mettre, je ne sais pas, à faire des petits pains au chocolat. Ce n'est pas notre travail. On doit faire des choses qui ont trait à la fonction d'une université. Qu'est-ce que c'est que la fonction d'une université ? Elle n'est pas là pour faire une politique sociale. Ce n'est pas sa tâche à elle. Elle n'est pas là pour faire une politique sanitaire. Elle n'est pas là pour faire une politique économique d'attractivité. Ce n'est pas pour ça qu'on est là, même si individuellement, on peut avoir des opinions très fortes sur ces différentes causes-là.

0: pour moi, c'était intéressant de constater que on est encore dans un débat sur la nature du savoir et que ben on n'est pas d'accord. C'est quand même cette idée que voilà, on a une mission particulière dans la société et pour le faire au mieux selon eux et elles, on doit être neutre. Et pour le faire au mieux selon moi et beaucoup d'autres personnes, c'est pas la neutralité qui compte. C'est une forme d'objectivité où on est honnête par rapport à la position à partir de laquelle on produit de la science. On est transparent sur ses objectifs, sur ses méthodes, sur la qualité de ses données. On est situé socialement à un certain endroit dans la société, ce qui fait qu'on pose certaines questions et pas d'autres. Donc avant même de mettre en place des méthodes, les questions qu'on pose au monde ne sont pas les mêmes. C'est aussi ce qui fait la richesse de l'université, d'avoir justement cette pluralité de points de vue. Mais ce sont des points de vue. Notre grand conseil a décidé de vouloir inscrire le terme de neutralité dans finalement la charte qui nous unit à notre financeur public. Mais qui définit qu'est-ce qui est neutre? Il n'y a pas de définition neutre de la neutralité. C'est vraiment un artifice, l'idée de neutralité, qui en général est utilisée pour présenter des positions majoritaires comme objective, neutre, donc bonne. Donc je pense que sur la pluralité, tout le monde est d'accord.
1: Bacard.
0: Il y avait une professeure que j'aimais bien qui disait toujours aux étudiants, je n'ai aucun intérêt pour vos opinions, par contre, vos arguments sont sacrés.
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7: Nous en lisons des milliers chaque jour sans vraiment prendre le temps de les observer. Les lettres qui forment nos phrases, qui peuplent nos livres et nos médias ont pourtant toute une histoire, une esthétique également. Certaines sont ventrues, d'autres élancées. Alors comment se sont formés les caractères de notre alphabet? Quelle a été l'influence de l'imprimerie puis du numérique dans l'évolution de la typographie? On va en parler avec vous, Étienne Gis, bonjour.
8: Bonjour.
7: Vous êtes mathématicien, secrétaire perpétuel de l'Académie des sciences en France et vous signez ce livre, La petite histoire des lettres, c'est paru aux éditions Odile Jacob. Vous êtes d'accord avec moi, Étienne Gis, on ne fait pas assez attention à ces lettres qui sont dans le fond la base de notre écriture?
8: Oui, précisément, c'est le but de mon bouquin, de dire aux gens, regardez donc ces lettres, d'abord elles sont belles et elles partagent une bonne partie de notre histoire culturelle.
7: Il y a un truc particulier, je le remarquais lorsque je préparais cette émission, c'est que le mot lettre, il est compliqué un peu en français, parce qu'à la fois c'est les caractères, mais c'est aussi une missive qu'on envoie. Pas facile de trouver un mot juste et un peu connu du grand public pour parler des lettres.
8: On peut dire parfois les caractères, les... En anglais, c'est un peu différent, on dit les type.
7: Type. On peut parler aussi de le mot, je crois, savant, entre guillemets, c'est les glyphes, c'est juste?
8: Les glyphes. Alors non, le glyphe, c'est autre chose. Le glyphe, c'est, comment dire, il y a la lettre A, Et quand on parle d'un glyphe, c'est une lettre dans une certaine forme, dans une certaine géométrie. On va dire un glyphe, c'est un dessin. Alors que, donc, il y a beaucoup de façons, il y a beaucoup de glyphes, si vous voulez.
7: D'accord. Vous voyez
8: ce que je veux dire? suivant le dessin qu'on lui donne. S'il y a un A qui est en caractère Garamond et un A qui est en caractère Bodoni, par exemple, ce sont deux A. Mais ce sont deux glyphes différents.
7: Alors je l'ai dit, on utilise tous les jours des lettres, que ce soit sur notre ordinateur, mais lorsqu'on écrit à la main, lorsqu'on lit. Elles se sont formées comment, ces lettres?
8: Bon, c'est une très très très longue histoire. Ce que j'aime bien, la comparer un peu à l'évolution biologique. Hein, vous savez, l'évolution biologique, c'est un processus très complexe où on pense souvent que Darwin a dit que c'était le meilleur qui gagnait, mais non. C'est-à-dire que l'évolution biologique fonctionne par étapes et on cherche à chaque moment le mieux étant donné les circonstances du moment. Et ce qui fait qu'on n'est pas forcément dans l'idéal. Par exemple, ce que j'aime bien comme analogie, c'est le clavier de nos machines à écrire ou de nos ordinateurs, qui n'est pas le même en France et même aux États-Unis bien sûr, mais qui n'est pas le même non plus en Suisse, si je ne dis pas de bêtises. Et c'est intéressant de comprendre comment ça marche. C'est-à-dire qu'à chaque moment, les gens utilisent un clavier. Et puis, étant donné la langue qui est pratiquée, étant donné la formation des personnes qui tapent à la machine, etc., le clavier évolue. Mais aujourd'hui, si vous demandez à un spécialiste de fabriquer le meilleur clavier d'ordinateur, il fera certainement quelque chose qui sera très, très, très différent de QWERTY ou AZERTY. Il va faire quelque chose d'optimal, mais personne n'en veut de ce truc optimal.
7: Effectivement,
8: vous comprenez?
7: Oui, c'est une histoire assez longue. Vous êtes mathématicien, Étienne Gis. Est-ce que les lettres, les caractères de notre alphabet, c'est d'abord de la géométrie?
8: Oui, écoutez, je vais vous raconter une petite anecdote. J'ai été début septembre dans une classe d'école primaire en France. Mais c'était une classe de CP, cours préparatoire. Donc ce sont des enfants qui connaissaient l'alphabet, mais ne savent pas encore vraiment lire. Ils connaissaient un petit peu comme ça. Alors je me suis dit, mais qu'est-ce que je vais leur raconter en maths, quoi? Et donc je leur ai fait la chose suivante. J'ai projeté sur leur tableau numérique un vieil alphabet qui date du 19e siècle, où chaque lettre est produite par un contorsionniste qui prend la forme de la lettre. Et j'ai dit aux enfants, vous savez, la géométrie, c'est pas seulement les carrés, les ronds, les triangles. La géométrie, c'est les formes qui nous entourent. Et parmi les formes qui nous entourent, il y a les lettres. Alors on va faire l'exercice suivant. Chacun d'entre vous, vous allez venir au tableau, vous allez choisir une lettre et vous allez essayer d'imiter le contorsionniste qui reproduit cette lettre. Alors on s'est bien amusé, tout le monde criait, c'était très drôle. Mais il y a des lettres qui sont faciles à faire. Hein. Faire un T, c'est facile, mais un T majuscule. Mais faire un H, je vous garantis qu'il n'y a que la maîtresse qui a réussi à le faire. Et j'ai trouvé que c'est intéressant parce que, vous savez, plusieurs très grands mathématiciens qui ont réfléchi à ce qu'est la géométrie ont proposé le fait que la géométrie est tout à fait liée aux formes du corps. Hein, si on étudie la géométrie, c'est précisément parce que notre corps est mobile. Et j'ai appris des choses intéressantes dans cette classe d'école primaire. La maîtresse m'a expliqué, et je l'ai vu de mes yeux. Si vous demandez à un enfant de cet âge de faire un T majuscule, ben pour vous et moi c'est facile, on se met debout et on écarte les bras à l'horizontale. Et pourtant, les enfants, face à un dessin qui représente un T majuscule, ont le plus grand mal à copier le dessin. Souvent, ils mettaient les bras à la verticale. Et la maîtresse m'a dit, vous savez, ça prend du temps que l'enfant comprenne à demander à son corps de représenter quelque chose. Mmh. Et je trouve que c'était intéressant parce que c'était vraiment une expérience géométrique, si vous voulez. Comprendre ce qu'est un T majuscule, apprendre à faire en sorte que votre corps prenne la forme d'un T, c'est déjà de la géométrie.
7: Étienne Gis, vous parliez du corps humain, des pieds, des pattes. C'est intéressant parce que en typographie aussi, il y a certaines lettres qui ont des pattes. On appelle ça des empattements, je crois, en typographie.
8: Oui.
7: Et d'autres pas. Comment ça s'explique?
8: Alors, ce qu'on appelle les empattements, oui, en anglais les sérifs. Hein. Qu'est-ce que je peux vous dire? C'est que typiquement, historiquement, les premières polices de caractère de la Renaissance avaient toutes des empattements. Et puis, au fur et à mesure de l'histoire, un certain nombre ont disparu. Et je vais essayer de vous dire pourquoi je trouve c'est relativement intéressant ce commentaire. C'est que Des psychologues ont mesuré la vitesse de lecture d'un texte. Et on comprend que les empattements ralentissent la lecture. Parce qu'ils sont un peu plus compliqués, c'est pas facile à voir, etc. Donc les empattements vous font lire plus lentement, mais mieux. Voilà pourquoi les éditions de luxe, qui attendent de vous que vous soyez un lecteur sérieux, que vous preniez le temps de lire, les éditions de luxe sont presque toujours avec empattement.
7: En tout cas, en France, c'est le cas. Ouais.
8: Oui. En revanche, si vous êtes sur l'autoroute et que vous devez choisir la première sortie, eh bien, les panneaux de circulation utilisent des polices sans empattement parce qu'il faut les lire vite. Et je trouve que c'est intéressant.
7: Et je constate que mon texte qui est devant moi, que je lis notamment pour l'introduction, n'a pas d'empattement, effectivement. C'est du Arial. Voilà. Pas d'empattement, c'est peut-être pour l'efficacité, c'est ça aussi.
8: Est-ce que je peux vous demander si vous avez choisi votre police de caractère en écrivant votre texte?
7: Oui.
8: Ou bien vous avez pris le premier qui est tombé sous la main?
7: Non, j'ai pris, je pense que je travaille depuis très longtemps avec ce Arial 14. Peut-être qu'en vieillissant, il va monter à 15 et ensuite à 16, mais ça, c'est une autre question.
8: Oui. Justement, c'est l'occasion peut-être de vous parler de Arial 14 à Arial 15. J'ai mis dans mon livre un exemple que je trouve intéressant, c'est que beaucoup de gens pensent que quand on passe, disons, de Arial 10 à Arial 20, c'est simplement un facteur 2. Les lettres sont deux fois plus grandes. Mais non, pas du tout. J'ai mis quelque part, j'ai pris la lettre S, si je ne dis pas de bêtises, et je l'ai prise dans caractère 10, 11, 12, 13, 14, jusque 20 ou 40. Et pour chacun, je les ai en quelque sorte grandis pour qu'ils aient la même taille sur mon papier. Et là, on constate que non, ce n'est pas comme ça. Quand on passe de 10 à 20, eh bien, on ne double pas parce que les petites lettres, les toutes petites lettres, ont besoin de plus de graisse, ont besoin de plus d'épaisseur relativement à leur taille. Et je trouve que c'est tout à fait intéressant qu'il faut comprendre que la typographie, c'est subtil.
7: C'est subtil. Et il y a eu toute une évolution, une histoire de la typographie. On est passé des moines copistes ensuite à l'imprimerie. Ça a tout changé. L'imprimerie est arrivée. Est-ce qu'on a fait une énorme révolution de la manière dont on écrivait les lettres?
8: Alors, bien entendu. Alors, il s'est passé d'abord l'invention de Gutenberg, qui, dans un premier temps, et ça aussi j'essaie de l'expliquer, je trouve que c'est assez intéressant, et lorsqu'il a inventé cette méthode de graver des caractères métalliques, sa première ambition, c'était un commerçant, hein, il voulait gagner de l'argent, hein, sa première ambition, c'était de copier les manuscrits. Donc il voulait faire des bibles qui ressemblent autant que possible à des bibles manuscrites pour les vendre pas cher. Alors je sais pas si c'était de la fraude ou pas, mais en tout cas, il voulait des clients qui achètent ces bibles et qui pensent en quelque sorte que c'était écrit à la main. Et alors c'est intéressant parce que les lettres qu'il a copiées, ben, c'est les lettres des bibles du Moyen-Âge manuscrites qui sont très très très très difficile à lire, hein. C'est très tassé, ben ça coûtait très cher, etc. Et donc Gutenberg n'a pas cherché à l'innovation typographique. Il a fallu attendre, je sais pas, 50 ans par là.

0: C'est les arts graphiques qui s'emparent de ça, ça devient un nouveau terrain de jeu.
1: Alors la première chose qu'il faut dire, c'est que les polices de caractère traditionnelles, disons celles qu'on a connues jusqu'au XVIIIe ou XIXe siècle, c'était fabriqué avec des poinçons qu'on devait graver dans de l'acier. Et c'était un travail absolument admirable et très très difficile pour chaque lettre. Imaginez comme elles sont toutes petites ces lettres. Il fallait graver le poinçon. Et je crois avoir compris qu'un poinçon typique, eh bien, il faut une semaine à l'artisan. Moi, je vais me dire l'artiste. Il faut une semaine à l'artiste pour le graver. Et vous imaginez qu'il faut faire ça pour chacune des lettres de A à Z. Il faut les faire les virgules, les points. Et puis il faut faire dans toutes les tailles de caractères. Donc c'est un travail monumental. Donc une fois que on a fait ça, on n'y touche plus. Enfin, on le garde précieusement. Et d'ailleurs, les ateliers d'imprimeurs, en général, n'avaient que très peu de police de caractère à disposition. Et donc c'est à partir de, disons, la fin 19e siècle, début 20e siècle, où d'autres techniques sont apparues qui ont offert une liberté incroyable aux créateurs. Et je ne parle pas d'aujourd'hui, peut-être qu'on en parlera tout à l'heure, qui offre une liberté mais incommensurable pour créer une infinité de polices différentes qui sont adaptées à chaque besoin. Hein, on n'écrit pas de la même manière si on écrit un poème ou si on écrit un article de mathématiques ou si on écrit un mode d'emploi d'un meuble Ikea.
0: Nous parlons des lettres qui composent notre alphabet ce matin dans le tribut, dans la manière dont on les écrit, on les dessine avec vous, Étienne Gis. On va voir que la typographie, ça peut aussi être politique. Ça sera juste après les Jackson 5.

Les Jackson 5, c'était ABC et nous parlons d'ABC ce matin dans Tribu, de notre alphabet, de la manière dont on écrit les lettres qui composent notre alphabet. Avec vous, Étienne Gis. J'ai dit tout à l'heure, ces polices de caractère, ça peut être politique. Vous donnez cet exemple de Louis XIV qui s'est commandé non pas un château, enfin ça il l'a fait aussi, mais il s'est commandé une police de caractère. Pourquoi est-ce que les grands du monde veulent leur propre police de caractère? La France a aussi sa police Marianne pour tout ce qui est les textes officiels.

0: Ça sert à quoi ?
1: Ça fait partie des effets un peu subconscients de la police de caractère que nous n'en avons pas conscience, mais c'est important pour nous. Alors, vous avez parlé de la police romain du roi, qui a été commandée à l'Académie des sciences par Colbert, et qui a été l'occasion, ça a pris 10 ans pour la dessiner, pour la comprendre, pour l'étudier, et c'est l'occasion de dessiner les lettres autrement. Mais c'était pas la première fois, François Ier avait son imprimeur officiel, et c'était l'occasion de délimiter, entre quelque sorte, le monde romain du monde germanique. Mmh. Du côté germanique, on écrivait avec des lettres de nature gothique, du côté romain, on s'est à dire, ben voilà, nous, on a nos lettres aussi. Et puis, il y a d'autres exemples. Il y a le Dido qui a été très important pendant le 19e siècle. Et puis, que vous avez mentionné, la police, que j'appelle en plaisantant la police de Macron, elle a la police Marianne, ce qui est la police officielle du gouvernement français. Et puis, on se rend compte qu'il y a eu d'autres situations, beaucoup d'autres situations, entre quelque sorte nationales. Et encore récemment, en décembre dernier, Marc Rubio, aux États-Unis, a interdit une police de caractère pour en mettre une autre parce qu'il pensait que la police Colibri, si je me souviens bien, est trop woke.
0: Ouais, il l'a remplacé par les Times New Roman.
1: Exactement. Je trouve ça tout à fait intéressant parce que on a l'impression qu'on se rend pas compte de ça. Mais en fait, ça nous influence profondément.
0: Il y a un autre cas très intéressant que vous détaillez aussi, c'est l'exemple du Troisième Reich et de l'écriture gothique. C'est vrai qu'on pense souvent que les deux vont de pair. Or, on est déjà dans la Deuxième Guerre mondiale, le Troisième Reich décide tout d'un coup d'arrêter de communiquer avec la police gothique. Qu'est-ce qui lui a appris ?
1: C'est stupéfiant. Hein. Alors, dans un premier temps, c'est même très drôle et absolument incroyable, il disait que les lettres gothiques avaient un caractère juif. Stupéfiant. Hein. Et en fait, la vraie raison, si j'ai bien compris, c'est que, mais je suis pas suffisamment historien pour le confirmer, si j'ai bien compris, le Troisième Reich a fini par comprendre que les caractères gothiques, eh ben, c'est quand même pas facile à lire, et que ça serait peut-être bien de se moderniser avec le reste du monde, avec des lettres romaines qui sont en quelque sorte le bien commun.
0: Donc c'était une ambition internationale de la langue allemande qui a fait ça. Est-ce que chaque pays, si on regarde en Europe, a sa propre police de caractère? On sait qu'en Suisse, il y a Helvetica qui est très connue, très utilisée. Est-ce que c'est le cas? Alors, ce n'est pas pour dire que c'est la police officielle de la Suisse, mais disons qu'elle porte le nom de la Suisse. Est-ce que c'est le cas un peu partout, en Italie, en Allemagne?
1: Ben, si vous regardez les lettres, le problème c'est qu'aujourd'hui il y a un nombre considérable de polices de caractère. Je suis pas sûr qu'il y en a, à part la France et peut-être les États-Unis, il y a peu de pays qui en ont fait une décision officielle. Je vois mal la Suisse, ou peut-être ça dépend des cantons, comme tout en Suisse. Chaque canton a sa police, peut-être.
0: Je crois pas. Peut-être chacun a son logo, mais sa police, je sais pas si ça l'est.
1: C'est un peu comme les logos, vous parlez des logos. Je trouve que c'est intéressant. Les logos aussi, on se rend pas compte à quel point c'est important. C'est dans le subconscient. Ce sont des logos que nous voyons sans les regarder, en quelque sorte.
0: D'ailleurs, on a un exemple intéressant. En Suisse, bah, vous donnez l'exemple du M, je crois, de McDonald's, qui est très connu partout. Mais si vous mettez un M en Suisse, il y a de fortes chances que les gens pensent plutôt à la Migros. D'ailleurs, c'est un police Helvetica, il me semble. C'est un M orange. Voilà. Effectivement, il suffit d'une forme de lettre, la même lettre avec une forme différente. C'est un logo d'une entreprise différente.
1: Voilà, tout à fait.
0: Est-ce qu'il y a, selon vous, des lettres qui vous plaisent particulièrement, ou des polices de caractère que vous trouvez particulièrement élégantes?
1: Alors, pour la lettre qui me plaît le plus, et j'ai peut-être une minute pour vous expliquer, c'est la lettre S. Alors, parce qu'elle a une histoire que je trouve tout à fait intéressante. Les premiers humanistes, les premiers artistes à la Renaissance qui se sont mis à dessiner les lettres S, les lettres en général, et à expliquer comment il fallait les faire, ils dessinaient avec des compas, avec des règles, ils disaient il faut placer le compas comme ci, etc. Et ils se sont rendus compte que quand on faisait connecter un cercle avec un segment rectiligne, c'était pas beau, il y avait comme une brisure, c'était pas comme il faut. Alors, il y a un très très grand mathématicien qui s'appelle Donald Knuth, qui, à la fin du XXe siècle, 1990 par là, a décidé de révolutionner la manière de dessiner les lettres et de faire en sorte que ces nouvelles lettres n'aient pas ces ces points qui étaient moches, quoi. Et il a eu l'idée d'utiliser ce qu'on appelle les courbes de Bézier. Bézier était un ingénieur qui travaillait chez Renault, ou Citroën, j'ai oublié, et qui dessinait des voitures, qui dessinait des carrosseries de voitures. Et il avait mis en place des programmes informatiques, pas très difficiles d'ailleurs, qui permettent assez facilement, qui sont utilisés de nos jours par tous les logiciels de dessin, pour faire de jolies courbes, et que sur l'écran d'ordinateur, on peut, avec sa souris, on les modifie comme on le veut. Une grande souplesse d'utilisation. Et donc, il a voulu dessiner une nouvelle police de caractère, Daniel Knuth, et il s'est rendu compte que le S était vraiment, vraiment, vraiment difficile. Il n'y arrivait pas. Alors finalement, il va écrire dorénavant des livres qui n'utilisent plus la lettre S.
0: Alors, c'est le nouveau Georges Perec et la disparition de la lettre E.
1: Exactement. Alors, bien entendu, après, il a réfléchi, il a trouvé une lettre S, très jolie d'ailleurs. Et puis, il a écrit un article que j'adore et que je recommande à tous les étudiants de première année, je dirais non seulement en mathématiques, mais aussi en histoire de l'art, mais aussi en graphisme, qui s'appelle « La lettre S », « The Letter S ». C'est assez magnifique parce que dans cet article, il raconte l'histoire, comment les premiers alphabets qui remontaient à Dürer, à Pacioli, qui remontent vraiment il y a très très longtemps, comment ils ont évolué et comment la lettre S a changé. Et je trouve ça merveilleux parce que c'est un mélange de géométrie, d'art, d'harmonie. Je trouve ça très très bien. C'est un très bel article. Il n'y a pas très longtemps, j'ai eu l'occasion de rencontrer Monsieur Knuth et je l'ai félicité pour son article sur la lettre S. Donc je suis un amoureux de la lettre S.
0: D'accord, de la lettre S. Mais c'est vrai qu'on parle de typographie ce matin. C'est des marqueurs importants. On peut reconnaître presque la période, je ne sais pas, d'un bâtiment Bauhaus, rien qu'avec l'écriture dessus. Ça marque des époques aussi, l'époque fasciste avec cette écriture très particulière. On n'a pas encore parlé du numérique. Est-ce que le numérique a aussi, peut-être comme l'imprimerie, tout révolutionné en matière de typographie, Étienne Gis?
1: Oui, alors là, le numérique a tout changé. Et d'abord, il a commencé par changer de manière catastrophique, puisque dans les années 80 ou 70-80, on avait des imprimantes à la maison, et qui imprimait des caractères abominables, qui étaient faits de gros points, des gros pixels absolument moches, et ça faisait un bruit infernal d'ailleurs. Et donc on s'est dit, mais ça avait un gros avantage, on pouvait écrire soi-même, imprimer soi-même chez soi. Donc ça avait cet avantage, mais l'aspect esthétique et l'aspect historique avaient complètement disparu. Et puis il y a ce mathématicien dont je vous parlais tout à l'heure, Donald Knuth, qui a réussi à mettre en place des polices de caractère. Alors tenez-vous bien, j'ai 30 secondes pour vous le dire. Des polices de caractère qui dépendent de paramètres. Alors les polices de Knuth dépendent de 72 paramètres. Ça veut dire que vous pouvez, sur votre écran, vous pouvez bouger des boutons et la police change. Et il y a un exemple que je trouve absolument merveilleux, que j'ai inclus dans mon livre. Il a pris l'un des versets de la Bible, vous savez, le Seigneur est mon berger, etc. Il l'a imprimé sur une page et la police de caractère change continuellement de la première lettre à la dernière. La première lettre est une magnifique police traditionnelle avec des empattements, etc. Et la dernière lettre est une police sans empattement, très simple et très, très primitive. Et quand on regarde ce texte, on ne sait pas où ça change, parce que ça change continuellement. Il n'y a pas une police de caractère, il y a une infinité. C'est bien pour un mathématicien de dire qu'il y a une infinité de polices, non?
0: On va rester sur ce bel exemple. Merci beaucoup, en tout cas, Étienne Gis, d'être venu nous voir ce matin. Vous êtes mathématicien, on l'aura compris, secrétaire perpétuel de l'Académie des sciences. Je rappelle le titre de votre ouvrage, La petite histoire des lettres aux éditions Odile Jacob. Vous avez dit votre lettre préférée, vous n'avez pas dit celle que vous détestiez le plus ou la plus laide, selon vous. Allez, on dit
1: Le O, et beaucoup de gens disent le O est un rond, mais ils se trompent. Il y a beaucoup de formes de O, mais le O en Arial est vraiment moche. Hein.
0: D'accord. Moi, je n'ai pas beaucoup sur ma conduite de ce matin, donc ça ira. Merci beaucoup. Bonne suite de journée.
1: Merci
0: à vous, Tengis.
1: Merci. Merci à vous.
0: Et à Technique, ce matin, il y avait Nicolas Bingli, Alexandre Lemierre. Demain, nous nous demanderons ce qu'est vraiment le luxe. On a l'habitude d'associer le luxe aux choses qui sont très chères, mais est-ce que c'est vraiment ça, le luxe? Ça sera pour demain. Je vous souhaite à toutes et à tous une excellente suite de journée à l'écoute de RTS Première.

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1: La Suisse accède aux demi-finales du mondial de hockey sur glace après sa victoire 3-1 hier soir contre la Suède. Les joueurs de Yann Cadieu affronteront la Norvège samedi. Match à suivre dès 15h sur RTS2. De son côté, le Canada victorieux des États-Unis 4-0 affrontera la Finlande victorieuse de la Tchéquie 4-1. Les États-Unis et l'Iran ont établi hier un cadre d'accord en vue de mettre fin à la guerre au Moyen-Orient, un projet qui doit encore être validé par Donald Trump. Il prévoirait une extension de 60 jours du cessez-le-feu en cours. L'agence iranienne Sanim, citant une source proche de l'équipe de négociation, a toutefois démenti l'information. Le Grand Conseil Genevois fait confiance au gouvernement pour la manifestation anti-G7. Les députés examinaient hier 5 textes visant à limiter, voire interdire les manifestations en lien avec le G7 à Évian le mois prochain. Le Grand Conseil a finalement apporté son soutien au Conseil d'État. Une cloche qui sonne à 15h24 précise, des femmes, des enfants, des hommes. Les habitants de Blatten ont marqué le premier anniversaire de la catastrophe hier. Karine Keller-Souter a évoqué la solidarité à l'œuvre. Dans Forum hier également, le conseiller d'État Stéphane Ganzer a estimé qu'on ne pourra pas refaire un même Blatten bucolique, mais qu'on pourra s'en rapprocher. L'État de Fribourg a lui présenté une nouvelle version de son budget 2026. La loi sur l'assainissement des finances de l'État avait été rejetée en votation le 26 avril. Ce budget bis, qui n'intègre que les mesures relevant de la compétence du Conseil d'État, affiche un excédent cette fois de 300 000 francs. Les charges sont en hausse de 1%. Les Verts libéraux vaudois misent sur Virginie Cavalli pour accéder au Conseil d'État en 2027. La conseillère communale lausannoise a été désignée hier soir par l'Assemblée.

0: hydrant et un radeau de sauvetage avaient été retrouvés vides. L'équipage disposait d'un canot annexe. Sophie La Girafe sous le coup d'une enquête, tout du moins son fabricant, à Rumilly, près d'Annecy. Le siège a été perquisitionné hier. Le groupe Vully est accusé de produire le célèbre jouet en caoutchouc pour les enfants en Chine en l'estampillant Made in France. Le patron avait plaidé à l'AFP une situation temporaire pour faire face à la cadence de démarrage de sa nouvelle usine dans les Vosges. Et puis, stupeur hier à Roland-Garros, Yannick Sinner s'incline au deuxième tour. Le numéro 1 mondial, grand favori donc, s'est fait renverser en 5-7 par l'Argentin Juan Manuel Cerúntolo. L'Italien semble avoir subi un petit souci de santé, la tête qui tourne notamment au troisième set avant de s'effondrer au score. C'est à nouveau une journée ensoleillée ce vendredi, quelques cumulus en montagne cet après-midi. Le thermomètre oscille entre 13 et 30 degrés en plaine, jusqu'à 32 degrés en Valais.
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5: Une émission réalisée par Renaud Musy et Mathias Brunimann. Soyez les bienvenus dans cette drôle d'époque. Le plaisir de vous retrouver, chère Mélanie.
6: Mais c'est
5: comment
6: un plaisir partagé. Tout va bien, Simon.
5: Tout va bien. Cette histoire-là s'est passée en Suisse, à Zurich, au milieu de la Première Guerre mondiale. Une bande de jeunes artistes venus de plusieurs pays, à la fois géniaux et pacifistes, fonde un des lieux qui écrira l'histoire du XXe siècle, et l'expression n'est pas trop forte, le cabaret Voltaire. Ils avaient pour nom, entre autres, Tristan Tzara, Hugo Ball, Jean Harpe, Sophie Teuber, Marcel Janco et pas mal d'autres. Leurs cris qui brûleront tous les codes de l'ancien monde. Dada, bien sûr. Et notre invité à nous est un homme fort connu dont le geste artistique s'inscrit dans le sillage des dadaïstes, punk de la première heure au milieu des années 70, chanteur, musicien, écrivain, auteur de bande dessinée. C'est avec une BD d'ailleurs qu'il vient nous voir cet après-midi, une BD qui raconte l'histoire du cabaret Voltaire. La boucle est bouclée, le grand plaisir de vous accueillir, Kent. Bonjour.
7: Bonjour.
5: Merci d'être avec nous, d'avoir fait le voyage spécialement pour venir nous voir. Voyage de Paris en passant par Lyon. Vous êtes lyonnais d'origine. Vous fondez bien sûr le groupe Starshooter au milieu des années 70 avec des copains de lycée, un des premiers, si ce n'est le tout premier groupe punk français. Au début des années 80, le groupe s'arrête, vous partez en solo sous le nom de Kent Cockenstock et Kent tout court. Mais Cockenstock, évidemment, ça nous ramène à Tintin et à la bande dessinée. Je me suis replongé dans votre biographie. Kent, en parallèle, vous avez toujours fait de la BD, toujours fait de la musique, vous êtes mis à écrire aussi. Parallèle ou complémentaire, ces trajectoires-là? Elles se nourrissent l'une de l'autre, j'imagine, la BD et la musique?
7: Je ne sais pas si elles se nourrissent l'une de l'autre, mais elles sont effectivement parallèles. J'ai commencé en BD quelques mois, j'allais dire, avant d'être connu en musique, puisque j'ai fait mes premiers pas dans la revue Métal Hurlant, à la fin des années 70.
5: Et merci de dire 70, wow. Ah, c'est bien vu ça.
6: Pour parler suisse.
7: Ah non, oui, mais à l'école, quand j'étais gamin, j'ai appris 70 et 90.
6: Ah bon?
7: Ah oui, je suis... oui.
6: À Lyon, on parlait comme ça, on disait 70.
7: Oui, absolument. Absolument. Et puis ça s'est perdu après au milieu des années 60, on va dire. Mais voilà, j'ai appris 70 et 90. Bon, pour revenir effectivement aux années 70 et Métal Hurlant, c'est là aussi où j'ai rencontré Philippe Manœuvre qui, grâce à un coup de pouce de sa part, a fait que Starshooter a pu démarrer sur les chapeaux de roue.
5: Ouais, Philippe Manœuvre qui est très connu, qui était longtemps le rédacteur en chef de Rock et Folk, fan et grand copain des Rolling Stones entre autres.
6: Grand pont du rock.
5: Oui, grand pont du rock, absolument,
7: voilà,
5: journaliste.
7: Monsieur Rock en France.
5: Monsieur Rock en France. Dans cette toute nouvelle BD, Ken, vous vous intéressez donc à ce cabaret Voltaire. On connaît un peu l'histoire, un peu, mais au fond,

0: avec Bocquet au scénario, vous la racontez très précisément. Personnellement, j'ai appris plein de choses, notamment que le cabaret Voltaire stricto sensu n'avait duré que quelques mois, mais rien du tout. C'est du 5 février au 26 juin 1916. C'est rien du tout. Et pourtant, il a marqué l'histoire, si ce n'est de l'Europe au XXe siècle, en tout cas l'histoire de l'art, 5 mois, pas plus.
1: Ouais, parce qu'ils ont explosé toutes les formes d'art. Ils ont, et c'était le grand mélange. Et je sais plus quel était le terme qu'ils cherchaient, qui était ce mélange de toutes les formes artistiques, théâtrales, poésie, musique, picturale. Et ils ont osé tout ça parce qu'ils n'avaient rien à perdre de toute façon. Mais surtout, ils sortaient de l'académisme. Ils étaient aussi contre l'académisme de l'époque. Donc voilà. Et je pense aussi qu'ils voulaient provoquer énormément, et ils ont réussi. Ils ont réussi en montant ce cabaret qui était au départ qui existait. C'est une salle qui existait dans la Spiegelgasse à Zurich, qui était dédiée déjà au cabaret, qui était louée pour des gens qui voulaient bien faire du cabaret, mais cabaret à l'ancienne. Et c'est sur une idée de Hugo Ball qu'ils ont eu l'idée de faire un cabaret avant-gardiste, avant que le mot n'existe.
0: Oui, c'est ça, avant que le mot n'existe. Hein. Voilà. On savait même pas ce que ça voulait dire, l'avant-garde. Comment y êtes-vous arrivé à cette histoire-là, Kent?
1: Par Josué Bocquet, en toute honnêteté. C'est Josué Bocquet, je le connaissais depuis mon époque Metteur Hurlant des années 70, où je l'avais rencontré à l'époque. Il faisait ses premiers pas aussi en bande dessinée, mais en tant qu'attaché de presse. Il a vendu mon premier album de bande dessinée.
0: Ah oui, ça crée des liens.
1: Il l'a apporté aux radios, mais il était tout môme. Puis après, il a continué parce que c'était sa passion, la bande dessinée. Il est devenu scénariste, puis il a arrêté, il a fait romancier. Enfin, il s'est passé quelques décennies avant qu'on se retrouve, où on était très occupés chacun de notre côté. Et puis un jour, une tierce personne qui s'appelle Louis-Antoine Dujardin, qui était mon directeur littéraire en quelque sorte, BD chez Delcourt, mon éditeur, et qui était déjà venu me chercher pour faire la bio d'Elvis Presley en bande dessinée il y a quelques années de ça.
0: 2019.
1: Merci. Et ce Louis-Antoine, en fait, a eu l'idée de comme il savait que je cherchais un scénario, il a eu l'idée d'aller proposer à José-Louis de me rencontrer. Et quand ils m'ont appelé tous les deux pour me dire ce serait bien qu'on déjeune ensemble, j'ai pas pensé une minute à un scénario parce que je pensais à autre chose, j'étais en tournée, enfin bref. Et on s'est vu, on a parlé de choses et d'autres au repas, et puis José-Louis m'a dit bon écoute, on n'est pas là pour se raconter nos souvenirs. Voilà, j'ai une idée pour toi, c'est une idée que j'ai depuis 20 ans. Je voudrais faire une bande dessinée sur le cabaret Voltaire. C'est quelque chose qui m'obsède, mais je trouvais pas le dessinateur qu'il fallait. Et quand Louis-Antoine m'a dit ton nom, ça a fait flash, voilà, parce que tu étais punk. Voilà, donc tu pourras très bien retranscrire ce qui a pu se passer sur les scènes du cabaret Voltaire avec ton passé punk.
2: Est-ce que vous saviez du cabaret Voltaire à ce moment-là?
1: Oh, j'allais dire les grandes lignes, mais les grandes lignes dans le brouillard. Hein. Franchement, je me rappelais de Dada, du dadaïsme, mais vous savez, en France, le mouvement Dada, il a été complètement phagocyté par Breton et les surréalistes. Hein. Quoi. On croit que Dada égale surréaliste. En fait, c'est Breton qui a pris le Dada et toute sa forme pour en faire du surréalisme à sa sauce. Donc voilà, je savais, je connaissais le mot. J'avais oublié pas mal de choses sur Dada, puisque en farfouillant durant la réalisation du livre, je suis allé chercher dans mes archives, en me disant à quel moment je me suis intéressé à cette époque. C'était pas ça en fait, je suis en train déjà de raconter une connerie. Mais c'était surtout que je voulais retrouver dans la bande dessinée, je voulais reproduire des dessins que je faisais à l'époque quand j'étais au lycée, ces dessins dans les marges, un peu n'importe quoi, à main levée, pour retrouver cet état d'esprit. Et quand j'ai feuilleté les dessins que j'avais faits à cette époque, j'ai trouvé des planches de bande dessinée improvisées à main levée avec des citations de Dada.
0: Ah, donc c'est pas venu de nulle part.
1: Voilà, ouais. Voilà. Donc quelque part,
0: c'est remonté à la surface.
1: Le destin était là, en tapis.
0: Alors, vous avez eu un mot pas tendre, mais à mon avis justifié pour les surréalistes qui ont tout pompé au Dada, qui était là quelques années avant eux. Mais alors, si on jette des ponts entre Dada et le punk, c'est 50 ou 60 ans plus tard, début des années 70. Là, la filiation est évidente pour vous?
1: Il y a un fil conducteur. C'est évident maintenant, mais au début, quand Joseli Bocquet m'a dit ça, j'ai trouvé que c'était un raccourci un peu audacieux. Puis il m'a parlé d'un livre d'un Américain, c'est Greg Marcus, je crois, qui a fait un livre justement.
0: Grail Marcus.
1: Voilà. Lipstick Traces.
0: Oui.
1: Et il parle de ce fil rouge qui conduit de Dada au punk en passant par les situationnistes, les azous, enfin tous ces mouvements qui sont quelque part des à chaque fois des coups de pied dans la fourmilière. Et dans ce sens, oui, il y a une vraie filiation.
2: Et aujourd'hui, en 2026, comment on fait pour provoquer ?
1: Alors là, c'est bien compliqué puisque la provocation étant justement un produit d'achat et d'audience, je vois pas comment on peut faire. Franchement,
2: en étant extrêmement sage, peut-être.
1: Peut-être en se taisant déjà, en disparaissant, c'est peut-être la plus grosse provoque qu'on puisse faire.
0: Et la subversion, c'est de se déconnecter de ce monde-là.
1: Oui, ça, je pense que oui. Je plains les artistes qui cherchent à tout prix à se faire remarquer, parce que tout le monde le fait. Il y a besoin d'être artiste. On le sait depuis ces émissions de réalité à la télévision.
2: Télé-réalité.
1: Voilà.
0: Star Academy, The Voice, enfin ce genre de choses.
1: Et il faut la transgression. Or, la transgression est un produit d'appel. Donc, ça ne peut pas être par là qu'on peut faire changer les choses ou apporter du nouveau.
0: Vous avez fait beaucoup de choses. Vous êtes très connu, Kate, mais vous n'avez jamais chassé la célébrité pour ce qu'elle est.
1: Écoutez, franchement, je sais pas quoi dire. Quand j'étais jeune, je cherchais sans doute la célébrité, peut-être à tout prix, même par la provoque d'ailleurs. Mais c'était déjà être en marge, parce que on pouvait être célèbre en se confondant avec le décor. Être un chanteur de variété bien propre sur lui, c'était une bonne chance d'accéder à la célébrité. Et moi, avec Star Shooter, on a voulu accéder à la célébrité, mais en faisant parler de nous coûte que coûte. Donc ça a été la provoque effectivement qui a fait ça. Après, une fois qu'on accède à une certaine célébrité, est-ce qu'on trouve, on la trouve à son goût? Ça n'a pas été mon cas.
0: Oui. Tout l'album se passe à Zurich. Cette BD est consacrée au cabaret Voltaire. Très bien dessinée. Enfin, on s'y retrouve complètement pour connaître un peu les lieux. Vous y avez séjourné combien de temps à Zurich? Autrement dit, comment avez-vous fait les repérages pour dessiner tout ça?
1: Bien, dès que j'ai eu l'idée du scénario, le synopsis, je me suis rendu à Zurich avec mon appareil photo. Enfin, mon appareil photo, comme tout le monde, celui qui tient dans la poche.
0: Oui, c'est le petit. Là, oui.
2: Celui qui sert aussi à téléphoner.
1: Oui, voilà, c'est ça. Et puis, j'ai mitraillé la vieille ville. C'est une chance parce que la vieille ville n'a pas changé. Elle est, par rapport à 1916, elle est ripollinée, elle est mieux peinte, elle est préservée. Mais tout est là, quoi. Toutes les rues sont là, donc on peut se promener en suivant les pas de Tristan Tzara, du Gobal, et on retrouve justement leurs traces. Donc ça, c'était bien. Je me suis rendu au cabaret Voltaire, qui lui a été tout refait, et j'ai tenté de rentrer en contact avec les personnes, mais je suis tombé sur une personne à l'accueil qui était une jeune fille, qui n'était pas réellement une responsable, qui était là pour servir à boire aux gens qui passaient. Mais par contre, qui m'a guidé dans le lieu, qui m'a montré comment c'était fait, qui m'a laissé déambuler. Et après, armé de ça, plus tout ce que j'avais pu trouver, acheter sur place, parce que la bibliothèque du cabaret Voltaire est très fournie. J'ai pu faire beaucoup de photos de livres qui sont là-bas. Et je suis rentré, et puis avec Joseli Bocquet, on s'est mis au travail. Ah si, j'ai eu une chance que j'ai un ami zurichois qui m'a permis d'accéder sur Internet aux archives de la ville, et donc des photos de l'époque. Alors ça, c'était formidable.
2: De l'intérieur du cabaret Voltaire?
1: Non, malheureusement. Ah. Non, des photos de la ville. Là, c'est pas possible. Alors, ce qu'il faut savoir, justement, ou ce qui rend compliqué un livre comme ça, c'est que, comme on ne parle pas de stars, on parle de gens qui ne sont inconnus. Donc, il y a très peu de photos d'eux, il y a très peu de photos d'où ils sont allés, où ils vivaient, où ils faisaient leurs numéros. Et le cabaret Voltaire, il n'y a pas de photos du cabaret Voltaire. Personne ne prenait des photos à l'époque. On est en 1916. On est en 1916. Les gens qui fréquentent le cabaret Voltaire, ils le fréquentent parce que soit c'est des gens du coin, du quartier, des étudiants qui viennent faire la fête, des bourgeois qui viennent s'encanailler. Voilà. Et les seules traces qu'on a du cabaret Voltaire, c'est une peinture de Marcel Janco. Donc, il faisait partie des protagonistes.
0: De l'équipe, ouais.
1: Et elle est en noir et blanc. Il y a une reproduction couleur, mais on sent que c'est colorisé d'il y a peu. Et voilà, donc il faut faire avec ça, quoi.
2: Et il faut dire aussi, pour ceux et celles qui n'y sont jamais allés et qui nous écoutent peut-être, c'est tout petit. C'est pas un endroit qui avait pignon sur rue, c'est vraiment un tout petit truc un peu caché.
1: Ah, c'est dans une impasse, d'ailleurs pas une impasse, une ruelle. Alors, comme il est présenté aujourd'hui, le cabaret Voltaire donne sur une rue. Je ne sais plus le nom de la rue zurichoise principale dans laquelle, avec la façade. Alors oui, il y avait une façade, mais ça s'appelait pas le cabaret Voltaire, c'était marqué nulle part. La façade, c'était un marchand de lait, de bière, de vin, qui tenait aussi une salle derrière, qui louait aux gens qui voulaient bien faire quelque chose. Il avait un bar, et tout ça ne ressemble plus du tout aujourd'hui à ce que c'était.
0: Oui.
1: Donc j'ai dû chercher comment était foutue la salle à ce moment-là, quoi. Alors ce qui reste, on sait que les rideaux étaient verts, les tables rouges, le plafond noir, parce que ça c'est marqué quelque part, c'est Hugo Ball ou Hans Arp qui a fait la déco, qui a marqué ça quelque part. Et à partir de là... Voilà, il faut
2: imaginer.
1: Imaginer, ouais.
0: Zurich, c'est le cabaret Voltaire, mais c'est aussi, depuis bien avant le cabaret Voltaire, la finance mondiale. C'est aussi cette histoire-là, qui est une histoire suisse. Qu'est-ce que ça vous inspire, Kent, que les deux soient aussi proches l'un de l'autre, hein? La subversion maximale, l'avant-garde artistique et la grande, grande finance.
1: Ça s'est toujours côtoyé, je pense. La nature a horreur du vide, donc à un moment donné, quand il y a trop quand ça penche trop d'un côté, il y a l'autre côté qui se fissure et puis apparaît, voilà, comme dans les maisons qu'on vient de construire qui sont toutes neuves, et à un moment donné on voit des fourmis rentrer dans la cuisine, on se dit mais d'où elles sortent? Là c'est la même chose, quoi.
0: C'est une très jolie image. Comment allez-vous dans cette drôle d'époque? C'est une question, si vous connaissez l'émission ou pas, on la pose tous les jours à tous nos invités à la même heure, à peu près vers entre 15h15 et 15h20. Comment allez-vous dans cette drôle d'époque en ce jeudi 28 mai?
1: C'est assez indécent, mais je vais bien. Je vais bien, je me dis ça pratiquement tous les jours quand je me lève ou quand je vais me coucher. Et je sais pas pourquoi, pour moi ça va bien. Voilà. Je suis en bonne santé, je fais ce que je veux artistiquement, comme j'ai pu le faire à peu près toute ma vie, et encore mieux maintenant. Mes amis et ma famille sont en bonne santé aussi. Je m'extrais du monde anxiogène dans lequel on vit, parce qu'effectivement il l'est.
0: Oui.
1: Il y a rien, c'est rien de le dire. Et j'ai décidé d'être spectateur, un peu anthropologue, en fait. C'est la meilleure façon de voir les choses. Autrement, quand on est dedans, on dort plus. Et comme je suis, moi, impuissant dans la marche du monde, je me dois, ben voilà, non pas de me rassurer, mais de trouver ma place. Et à partir du moment où je regarde le monde comme un anthropologue, ça devient très intéressant. Voilà, où on en est, comment on en arrive là, ça apprend des choses sur le passé, les questions que j'ai pu me poser toute ma vie, c'est comment les Allemands sont devenus nazis. Ben maintenant on a un peu un début de réponse, moi mais la réponse complète.
0: Ça recommence,
1: ça s'appelle pas nazi, ça s'appelle pas allemand, ça s'appelle dans un autre pays et avec une autre personne. Et puis
0: pensez aux États-Unis.
1: Oui, je pense aux États-Unis, qui est quand même la grande surprise, on va dire, de ce début du 21e siècle. Et il y a ça, puis il y a des tas d'autres choses. Enfin voilà quoi. Bon, je vais pas parler, je suis écolo dans l'âme, j'aime pas dire écologiste parce que ça a une portée politique et je pense que l'écologie n'est pas politique, elle concerne tout le monde. On n'a pas à être de gauche ou de droite pour être écolo, sinon on n'en sort plus. Donc voilà. Et ça, je m'en soucie beaucoup. Je sais que je sais pas faire du prosélytisme. J'ai tenté d'en faire, mais j'ai mesuré mon impuissance.
0: Vous avez tenté d'en faire comment? À travers des textes de chansons?
1: Non, pas seulement. En écologie, j'ai participé. On est venu l'ADEME, qui est une agence française sur la. Enfin, je me rappelle plus déjà les termes de l'ADEME, ce que c'est, agence de
0: ADEM. Alors là, on peut pas vous aider, agence de développement.
1: Chercher, il n'y a pas quelqu'un qui veut chercher.
0: Oui, alors attendez, on va mettre quelqu'un sur le coup.
2: Mélanie,
0: voilà, vous faites notre intelligence artificielle.
2: J'ai déjà découvert que le cabaret Voltaire donne sur la Münstergasse.
0: Münstergasse.
1: Voilà, merci. Ouais. Et on m'a demandé d'illustrer des en bande dessinée des propos justement sur l'écologie, sur la montée des eaux dans les des océans, sur la gestion des déchets, tout ça. Donc j'ai fait volontiers. Et du coup, je me suis retrouvé invité à des colloques sur l'écologie, à des festivals consacrés à cela, à écouter des spécialistes, à moi-même servir de candide sur certains plateaux. Et je me suis retrouvé en face de des personnes concernées, même parfois très concernées. Et même dans les personnes concernées, j'ai entendu tellement de bêtises que j'ai plus su quoi dire.
2: C'est l'agence de la transition écologique?
1: Peut-être.
0: Ça doit être quelque chose comme ça. Mais vous disiez.
1: Elle est en sursis, hein. Elle va bientôt disparaître, cela dit.
0: Vous disiez, je me sens anthropologue, mais un peu spectateur. Mais la place, pas parler de fonction, mais la place de l'artiste, elle est forcément politique ou pas?
1: Alors ça, on est déjà dans le cérébral. Je pense que
0: pardon.
1: Non, mais je vous dis ça parce que je me suis posé cette question, voire même j'ai donné des réponses toute ma vie et je pense qu'elles sont fausses. On choisit pas d'être artiste déjà. Ça nous vient comme ça. C'est plus fort que nous. C'est plus fort que nous. On a envie de s'exprimer avec autre chose que comment ça va et toi bonjour et puis voilà. On a envie d'exprimer des émotions, des sentiments avec un crayon, avec des mots, effectivement, de la poésie, de la musique, de la peinture, tout ce qu'on veut. Et ça nous dépasse. Et ça date de l'enfance. On ne sait pas pourquoi. Tous les enfants, on a tendance à penser que tous les enfants sont artistes. Et c'est un peu vrai. Je pense que si on en perd en route, c'est par distraction. C'est parce que d'autres choses les intéressent. Parce que les parents ne font rien pour les aller dans leur sens artistique.
0: Et l'école.
1: Et l'école. Et puis peut-être non plus parce qu'il n'y a pas la place pour tout le monde dans ce domaine, ce qui est comment l'expression artistique, c'est quand même quelque chose de très dur. On survit, voilà, à ça si on suit vraiment ce qu'on a au fond de nous.
0: Mais certains font de leur art un projet militant.
1: Certains font de leur art un projet militant, et tant mieux si ça marche comme ça. Ça peut se croiser, ça peut croiser un certain temps une vie. Ça peut croiser la vie, ça peut être parallèle à la vie aussi. Je pense à une chanteuse comme Joan Baez qui est toujours militante.
0: Ah oui, qui est plus que jamais. Hein, quand on la voit contre Donald Trump, on a l'impression qu'elle est encore plus militante que dans les années 60.
1: Mais je pense qu'elle serait pas artiste, elle serait comme ça aussi. Voilà. Donc je sais pas si ça un artiste ça choisit ça quoi. Est-ce que c'est son rôle d'avoir une position politique?
2: On peut penser à Jane Fonda qui milite aux côtés de John Baez et qui dans son métier n'a pas forcément toujours eu des positions militantes.
1: Elle l'a eu dans les années 60-70 avec la guerre du Vietnam. Oui, oui, elle était.
0: Et les mouvements féministes engagée. Aussi. Ouais.
1: Les mouvements féministes. Puis après, elle était engagée dans la gymnastique,
2: l'aérobique.
0: C'est une forme
2: c'est
0: de féminisme
2: chose,
0: aussi.
1: Mais pourquoi pas?
0: Voilà,
2: j'ai eu une réponse grâce à Renaud Musique et de l'autre côté de la vitre, l'agence de l'environnement et de la maîtrise de l'énergie.
1: Voilà,
2: on a tout. ADEME.
0: Kent, on a un grand plaisir à vous recevoir jusqu'à 17h. On va écouter évidemment de la musique. Vous en êtes où du côté de la chanson? J'ai lu que vous aviez fait vos adieux à la scène il y a quelques temps. Ça tient toujours, ça?
1: J'ai fait mes au revoir.
0: Ah, vous, au revoir. C'est mieux que les adieux.
1: Non, je préfère parce que franchement, adieu, je ne sais pas ce que sera demain, de ce que j'aurai en tête demain. J'avoue que j'ai un sérieux ras-le-bol, non pas du plaisir de enfin, encore une fois, c'est plus fort que moi. Si j'ai pensé en musique toute ma vie, si y a une guitare qui traîne, je vais la prendre et puis je vais me mettre à fredonner quelque chose. Bon, voilà. Mais c'est encore une fois, c'est le milieu. Alors là, pour le coup, j'ai fait partie de l'industrie musicale toute ma vie et j'ai jamais mesuré la portée de cet oxymore presque.
0: Industrie musicale. Oui.
1: C'est et aujourd'hui, on est que dans l'industrie, voilà. Et donc je fais un pas de côté, pareil, je deviens spectateur parce que je ne peux pas être acteur de ce monde musical tel qu'il est aujourd'hui.
0: 15h26, dans cette drôle d'époque, nous sommes avec Kent. Dans un instant, c'est votre portrait. Kent qui a écrit cette chanson.

0: quelqu'un de bien.
1: Enzo, c'est vous qui avez écrit cette chanson, Kent. Moi, je le disais, c'est une des plus belles et des plus connues chansons du répertoire français.
2: Oui.
1: Et c'est factuel.
3: Et elle a bien vieilli.
2: Oui,
1: elle a bien vieilli. Elle date de quand, cette chanson?
2: Elle date de 94, puisque 95, elle était chanson de l'année aux Victoires de la Musique, et Enzo était artiste féminine de l'année.
1: Comment vous êtes-vous rencontrés?
2: Oh, alors là, ça remonte. En pointillé, on s'est rencontrés.
1: Oui.
2: La première fois où j'ai vu Enzo, elle était backliner, c'est-à-dire qu'elle chargeait les caisses d'un groupe de rock féminin qui s'appelait les Looses.
1: Voilà, ça, c'est tout un programme.
2: C'était en 78 à Lyon. Voilà, à l'époque, elle faisait ça. Je sais pas, un an plus tard, je l'ai retrouvé en tant que bassiste du groupe Lily Drop.
1: Ah oui, on s'en souvient. Ça.
2: Voilà, et à partir de là, on s'est vu assez fréquemment parce qu'on avait les mêmes amis. On avait même les mêmes concerts parfois. Je me souviens que Lily Drop a fait des premières parties de Star Shooter. On s'est retrouvé dans des festivals. Et quand Star Shooter s'est arrêté, elle avait quitté Lily Drop et elle a commencé à faire une carrière solo. Elle a fait 2 45 tours, puis un album. Dans la préparation de son premier album, elle a pensé à moi pour lui écrire des paroles.
1: Vous avez pensé à qui en écrivant cette chanson ?
2: À personne en particulier. J'étais en studio en train de mixer un de mes albums et comment vous dire, moi je suis pas un technicien de studio, je suis pas derrière l'ingénieur du son tout le long du mixage à dire tu peux pas filtrer ci, tu peux rajouter 2 dB par là, je laisse faire et pendant que je laisse faire les heures passent, donc faut pas m'ennuyer.
1: Et l'ingénieur du son s'impatiente.
2: Non, justement l'ingénieur du son est tranquille.
3: Il fait son truc, ça va. Mais vous, pour pas vous ennuyer, vous écrivez.
2: Et moi pendant ce temps, j'écris des nouvelles chansons. Et Enzo m'a appelé en disant « Je prépare mon deuxième album, est-ce que tu as des nouvelles chansons ?» J'ai fait « Bah, je suis en train d'en faire une, mais je vais te la faire écouter en rentrant. »
3: Vous aviez pas la mélodie, là ?
2: J'avais tout.
3: Ah oui ?
2: Ouais, non, j'avais tout. C'est une chanson, il y avait tout. Comme elle était destinée à personne en particulier, j'écris une chanson, comme si c'était pour moi, puis voilà. Quoi.
1: C'est le processus que vous avez décrit tout à l'heure. Je suis artiste parce que je ne peux pas m'empêcher. Donc une chanson, elle sort, mélodie et texte aussi, parce qu'elle sort, parce qu'elle doit sortir.
2: Oui, c'est ça. Ça traverse des idées qui traversent la tête comme ça. C'est ça. En fait, la différence entre un artiste et puis quelqu'un qui ne l'est pas ou qui ne l'est plus, c'est qu'on a les antennes qui sont toujours ouvertes. Donc, dès qu'il y a une idée qui passe, l'antenne la chope et hop, on la retranscrit quand on peut. Mais il y a des gens qui voient passer cette idée et puis qui ne la chopent pas parce qu'ils n'ont pas les oreilles, mais effectivement les antennes déployées. Je pense sincèrement que c'est comme ça que ça se passe, quoi. Et c'est pour ça que il arrive que des idées parfois des artistes qui sont à l'autre bout du monde chacun aient la même idée pour la même chanson ou le même livre ou le même film. C'est comme ça parce que c'est quelque chose qui est dans l'air et on le chope au premier de le choper, quoi.
1: Donc c'est quelque chose qui préexisterait comme ça et que les artistes avec leurs antennes et leurs différents vecteurs arrivent à attraper.
2: Ça préexiste.
1: On pourrait presque dire ça.
2: Ça préexiste pas, c'est un peu comme un beau coucher de soleil. Voilà, il suffit de le voir pour y croire, mais si on tourne le dos, on le voit pas.
1: Oui. J'aime beaucoup. Et comment savez-vous alors par quel vecteur ça doit s'exprimer? Vous faites tellement de choses, chanteur, musicien, dessinateur de BD, écrivain et d'autres choses encore. Là, il y a une décision qui dit non, ça, je vais plutôt en faire une BD, plutôt une chanson, plutôt autre chose. Ça vient comment?
2: je ne sais pas trop. Je dirais que la solution de facilité, c'est d'en faire une chanson parce que
1: ah bon,
2: ça dure que 3 minutes.
1: C'est dur d'être court, non?
2: C'est dur d'être court, bien sûr, mais c'est aussi quelque chose qui est intégré maintenant. C'est dans mon esprit. C'est plus facile pour moi de m'exprimer en 3 strophes et en refrain que dans un roman. Quand j'écris un roman, je souffre beaucoup, mais parfois c'est nécessaire d'écrire un roman. Voilà, j'ai besoin de je sais pas, de me prouver peut-être quelque chose, c'est tout.
1: Il est 15h35 dans cette drôle d'époque, nous la passons avec Ken jusqu'à 17h. C'est l'heure du portrait. Vous avez votre casque, je vérifie. Renaud Musy est prêt aussi, on peut y aller.
3: Le tram passe en grinçant devant Kent qui s'apprêtait à traverser la Parade des Plates. Il est stoppé net dans son élan, le conducteur fait retentir un klaxon qui ressemble à une sonnette. Kent lui lance un regard désolé. Il n'est pas de bon ton de traverser hors des clous de ce côté de la Sarine. Il contourne la rotonde au milieu de la place, suit les autochtones qui traversent au bon endroit. Il lève la tête pour admirer les façades patriciennes qui s'élèvent autour de lui, sévère témoin de la richesse qui infuse toute la ville, et plus particulièrement cette place, qui vaut des milliers de faux billets au Monopoly. Il lit distraitement les enseignes des magasins, des noms luxueux et mondialement connus. Mais son regard ne s'y attarde pas. Kent est en route pour un lieu diamétralement opposé à ce confortable et ronronnant déploiement de richesses helvétiques. Il laisse à sa droite le Zeughauskeller, son plafond en bois et ses effluves de rösti, et il poursuit en direction de la Limmat. Derrière la façade imposante de l'hôtel de ville, il aperçoit le fleuve qui coule, imperturbable et pourtant tranquille, comme les habitants de cette ville où le chaos n'a pas sa place. Du moins, pas en apparence. En remontant la Münstergasse, Kent observe les plaques des rues. Il doit prendre à gauche dans la Spiegelgasse. Il s'engouffre dans la minuscule ruelle, le cœur battant, et arrive enfin à destination. La devanture du cabaret Voltaire est immaculée, elle aussi. Kent est presque un peu déçu. Le lieu vient d'être rénové. Il entre et une odeur de bois ciré et de café frais heurte ses narines. Il inspire profondément et l'effluve de grappa qui arrive en arrière-plan le rassure toutefois sur le lieu qu'il visite pour la première fois. Au premier étage, dans la salle historique, il y a un bar. Ken s'installe et commande un verre de vin blanc. Il en prend une gorgée, s'adosse à la chaise en bois, et soudain, il entend une voix pointée de derrière la colonne d'origine, seule rescapée du cabaret Voltaire original.
0: Je me trouvais bien jeune, car je n'avais que 19 ans à Zurich en 1915. Le dégoût de cette guerre qui ne répondait pas à nos désirs profonds nous amena à nous grouper autour de quelques idées maîtresses. Nous étions des poètes, des peintres, des artistes, et nos préoccupations n'étaient pas d'ordre politique. C'est dans notre métier, dans nos disciplines, que nous cherchions une solution aux inquiétudes du moment. Ainsi naquit Dada. C'est à Zurich, en 1916, il y a juste 30 ans, au cabaret Voltaire, que ce vocable fut prononcé pour la première fois.
3: Kent scrute le fond de son verre. Ce vin blanc paraît normal et pourtant il a des hallucinations auditives. Il vient de reconnaître la voix de Tristan Tzara, l'un des fondateurs du lieu. Il se demande si quelques fantômes ne hantent pas encore ce café qui a vu tant de monde y défiler depuis. Il boit une autre gorgée. Une chanson de Johnny crépite dans le haut-parleur. Il aperçoit la silhouette d'une vieille dame qui lui rappelle sa grand-mère. Sa gorge se serre au souvenir de leurs après-midi musicales à écouter les disques de ce chanteur populaire sur le pick-up de grand-maman. Il tente de se divertir et saisit au hasard un livre posé sur une des tables voisines. Il a le souffle coupé en reconnaissant un souvenir d'enfance. Un ouvrage de la collection Marabout, à la couverture jaune et rouge. Et dessus le titre « Comment on devient créateur de bandes dessinées ?» et le nom d'un dessinateur qu'il vénérait enfant, quand il rêvait d'être Tintin et adorait Gaston Lagaffe.
4: Bon, je suis très ignorant en musique. Je me reproche de ne pas en écouter assez souvent. Vous savez, j'écoute la radio en travaillant. Et j'ai une petite collection de disques, de cassettes, etc. Mais comme je me suis toujours trouvé très occupé, très en retard, etc., je ne consacre pas, je l'avoue, beaucoup de temps à la musique et je me le reproche toujours.
3: Une chanson s'élève dans le bar. Il reconnaît sa propre voix. C'est un titre du groupe qu'il a créé peu après avoir lu ce fameux livre qu'il tient entre ses mains. Ils étaient quatre copains du collège et Kent, qui s'appelait encore Hervé, venait de découvrir le bonheur de plaquer des accords sur une guitare. Il se faisait appeler Kent Hutchinson et hurlait dans des caves ses chansons pleines de rage. Avait-il une mobilette ? Il tente de s'en souvenir en se plongeant dans ses jeunes années. Mais une autre voix surgit, couvrant sa propre voix qui chante dans les haut-parleurs, qu'il est vachement extatique et qu'il se nourrit avec des décibels.
5: Le rock'n'roll est là depuis 50 ans. C'est vraiment un truc qu'on a envie d'emmener dans le troisième millénaire parce qu'il a représenté la liberté, la joie de vivre et la rébellion aussi. À chaque fois, des gamins sont venus. Moi, je compare toujours le rock'n'roll à une vieille mobilette abandonnée dans un terrain vague. Ouais, mais c'était la mob d'Elvis, mec. Et si tu bosses un peu dessus, tu peux la remettre en état et après, tu la peins de la couleur que tu veux. Si tu veux la peindre en noir avec des têtes de mort partout, tu pars avec, il y a aucun problème. La mob roule encore, basse, guitare, batterie, c'est encore le meilleur moyen de faire le tour du monde pour une bande de gamins décidés, quoi.
3: Le décor du cabaret Voltaire se dissout autour de Kent. Le voilà debout dans les locaux de Métal Hurlant.

0: calepin. Il a besoin de mettre par écrit ses étranges états modifiés de sa conscience pour comprendre ce qui lui arrive. Le serveur arrive dans son dos avec un nouveau verre de vin et s'exprime soudain dans un français parfait et sans accent. Cette voix, il la reconnaîtrait entre mille.
1: J'ai toujours écrit long, j'ai peut-être même toujours écrit bavard. Et là, la chanson m'a appris, puisque j'ai eu la chance de pouvoir vivre de ce métier, la chanson m'a appris la concision, m'a appris la nécessité de frapper vite et fort.
0: Ken se retourne en sursaut. Le serveur s'est transformé en Étienne Rodagile. L'homme dépose le verre sur la table et Dumonton lui désigne son carnet, ouvert devant lui et noirci de notes. Puis il ajoute dans un souffle « Toi, t'es un auteur », avant de disparaître dans un nuage de fumée. Ken se pince, il est pourtant réveillé. Il boit une autre gorgée de vin et renonce à comprendre. Il se laisse aller à cette journée hautement dadaïste et n'est même pas étonné quand il voit passer au fond de la pièce un jeune et svelte Jack Nicholson vêtu d'une veste qu'il a dessinée. Il la reconnaît. Elle vient de chez Étienne Brunel. C'était pendant ses années mode quand le dessin était devenu son gagne-pain, alors que la musique ne lui rapportait plus grand-chose. La nuit est bien avancée. Le deuxième verre de vin est vide sur la table de Kent. Dans le bar du cabaret Voltaire, une foule se presse. Ça sent la bière, le shampoing zurichois et le patchouli. Kent est adossé à sa chaise, il écrit quelques lignes et observe les clients de ce lieu légendaire. Il les dessine sur une nouvelle page blanche. Jack Nicholson bavarde avec Tristan Tzara, Étienne Rodagile écrit une chanson pour Philippe Manœuvre et Franquin, assis à une table juste en face de Kent, dessine dans un carnet identique au sien. Il lève la tête et lui adresse un clin d'œil. Kent se retourne, mais non, personne, ce clin d'œil lui était bien destiné. Il rougit et se tourne vers la scène où Elvis Presley, ou est-ce l'un de ses innombrables sosies, entame un « Love me tender » langoureux. Ken se lève pour aller aux toilettes. Et dans le couloir, son regard est attiré par un poster qu'il connaît bien puisque c'est lui qui l'a confectionné. Il est littéralement impossible que ce collage de jeunesse ait atterri ici. Et pourtant, devant ses yeux ébahis, il voit le visage d'un révolutionnaire cubain qui soudain s'anime et se met à parler.
2: Cette épopée, ce sont les peuples indiens affamés qui vont l'écrire. Les paysans sans terre, les ouvriers exploités, les peuples progressistes, les intellectuels honnêtes qui sont nombreux à se battre contre la misère en Amérique latine.
0: Il est 2h du matin quand Ken se retrouve dehors, dans la fraîcheur de la Spiegelgasse. Pas un bruit. La ville de Zurich est endormie. Il n'entend que ses talons qui claquent sur les pavés. Il zigzague légèrement et se dit que cette étrange soirée est probablement une illusion causée par les effets du vin suisse. Le lendemain, pourtant, il trouvera dans son carnet un portrait qui le fixe droit dans les yeux. C'est le visage de Tristan Tzara et dessous, une signature, Francis Picabia.
3: Merci beaucoup, chère Mélanie. Je vais me demander, ça sent quoi le shampoing zurichois?
0: Ben c'est propre.
3: C'est propre.
0: Et c'est aux herbes et c'est bio.
3: Ah, c'est ce shampoing-là. Ouais. Quelque chose à ajouter ou à retrancher, Kent, au portrait, à votre portrait?
4: Dada était un savant aussi à l'époque de...
3: Ah oui.
4: Du cabaret Voltaire.
3: Ah oui.
4: C'est aussi... Bon, bref, ça c'est...
3: Peut-être
0: ça sent le savon Dada.
4: À propos du shampoing zurichois. Rien à retrancher, ça ressemble effectivement aux rêves qu'on fait sur nos vies parfois, cette espèce de mélange qui est bon, tout est faux et tout est vrai quoi, en quelque sorte, tout est vrai mais rien n'est réel. Et c'est très touchant d'entendre les voix surtout, quoi, vraiment.
3: On Rodagile, a entendu,
4: je ne plus de la voix de Rodagile. Oui. Ça fait drôle, fait vraiment.
0: Et vous avez vraiment dit ça. Hein. Toi, t'es un auteur.
4: Oui. En plus, je sais pas d'où il sortait ça en écoutant le premier 45 tours de Star Shooter, Quel Chris Baby. Oui, punaise, mais quand il m'a dit t'es un auteur, j'en suis pas revenu parce que je faisais le fiero, je faisais le malin. Encore une fois, j'étais dans l'époque provoque et j'avais envie de... Rodagile faisait partie de des gens que j'avais plus envie de respecter, quand bien même j'avais été fan de Julien Clerc, enfin de certaines chansons. Et quand ce gars-là est arrivé devant moi et m'a dit ça, j'ai dit mais qu'est-ce qu'il veut dire? Et ça m'a turlupiné et je n'ai eu de cesse que de faire attention après à ce que j'écrivais pour lui faire pas plaisir, mais pour être à la hauteur de ce qu'il pensait de moi.
3: Étienne Rodagil, qui était le parolier notamment de Julien Clerc et de bien d'autres, pour les auditeurs suisses qui ne le sauraient pas, c'était cet homme-là, un homme très important dans la chanson française.
4: Oui, surtout à l'époque Julien Clerc, où il est vraiment un lyrisme

0: naturel. Il écrivait des chansons, on a l'impression que c'était jeté comme ça. Ça l'était d'ailleurs, c'était quelqu'un qui livrait toujours en retard parce qu'il écrivait à la dernière minute.
1: Ah oui. Vous êtes acheté votre première guitare en 1970, donc vous aviez 12-13 ans. C'est la même période à laquelle vous recevez cet ouvrage, « Comment on devient créateur de bande dessinée ». Période faste pour vous.
0: Oui, c'est à peu près pareil. Oui, c'est à peu près cette période où j'achète ma guitare, ma première guitare avec des pièces, parce que j'ai cassé le cochon au tire-lire.
1: Littéralement.
0: Oui, littéralement. Et je suis allé au magasin avec un sac de pièces en disant qu'est-ce que je peux m'acheter comme guitare avec ça. Et à ce moment-là aussi, j'avais plus en tête d'être dessinateur de bande dessinée. Là, c'était du domaine du fantastique, de faire de la musique et d'être dans un groupe. C'était même pas. Passait pas encore, c'était pas une obsession encore. Mmh. Par contre, dessinateur de bande dessinée, oui. Et ma mère croyait dur comme fer que c'était pas un métier, que c'était des dessinateurs industriels qui le week-end pour se détendre et faisaient Astérix ou Tintin ou donc ça. Et je n'avais aucune autre preuve. J'avais pas la preuve du contraire. Et un jour, je suis rentré dans un magasin, cette librairie où je cherchais. Il y avait un tourniquet des éditions Marabout où il y avait toute la collection de Bob Moran, et je lisais Bob Moran évidemment, et en tournant le tourniquet, je tombe sur ce livre, Comment on devient dessinateur de bande dessinée, créateur de bande dessinée, avec interview de Franquin et de Jigé. Mais les bras m'en sont tombés, je les ai ramassés, j'ai pris le livre, et puis je suis allé voir ma mère en disant, regarde, c'est un vrai métier. Elle s'est tue. et puis voilà, à partir de là, j'avais raison.
1: Et vous avez appris comment? En regardant, sur le tas, comme on dit, en autodidacte?
0: Ah, mais j'ai tout appris en autodidacte et en lisant ce livre, je ne savais rien. À l'époque, la bande dessinée n'avait pas pignon sur rue, était mal vue. C'est-à-dire que les professeurs de dessin ne suggéraient pas d'être dessinateur de bande dessinée. Pour eux, c'était ridicule, quoi. Voilà, quoi. Je me souviens très bien quand je me suis retrouvé quelques années plus tard en classe artistique dans un lycée où le professeur de dessin demande à chacun qu'est-ce qu'il veut faire plus tard, et quand j'ai dit dessinateur de bande dessinée, c'était ce haussement d'épaules avec les yeux au plafond, du genre, mais n'importe quoi, voilà quoi,
2: c'était être un clown,
0: c'est pas de l'art, quoi. Voilà quoi, odieux comme il se trompait, quoi. C'était juste, c'est un vrai métier. Alors ce qui était bien aussi à l'époque, c'est que je pense que les créateurs de bande dessinée ne se prenaient pas du tout au sérieux.
2: Il y a qu'à entendre Franquin, hein, quand il parle de je me reproche toujours un peu de faire de la j'écoute un peu la radio en travaillant.
0: Oui, c'est voilà, ça. Mais c'était des bosseurs. C'était des bosseurs. Ils devaient alimenter des revues. Ils avaient 2, 4, 6 planches parfois par semaine à faire pour livrer leur compte. Ils étaient payés à la planche et vas-y quoi. Et il y avait ce bonheur aussi que les revues existent, ce qui était bien parce que ça donnait aussi une pulsion quoi. Voilà, on n'était pas à créer dans son coin. On rencontrait les collègues, on y allait quoi. Et ça, je pense que ça n'existe plus et c'est bien dommage.
1: Qu'est-ce qui faisait le plus peur aux parents, ces dessinateurs de BD ou chanteurs de rock?
0: Bon, je pense que c'est les deux.
1: Le cumul des deux.
0: C'était surtout d'envisager comme profession dessinateur de bande dessinée, parce que chanteur de rock, c'était pas une profession. De toute façon, à l'époque, c'était n'importe quoi. C'était, oui, d'accord, tu peux être chanteur de rock. Alors, si c'était me chanter du rock, je chante dans les balles. Mmh. Voilà. Mais encore une fois, c'est le dimanche. C'est pas la semaine. Donc, il y avait rien. Et c'était. Comment dire, j'avais pas l'impression que ça les effrayait tant que j'étais lycéen. C'est à partir du moment où j'ai arrêté, quand j'ai eu mon bac et je me suis lancé dans la vie active, j'ai dit maintenant je ne vais faire que de la bande dessinée et du rock. Là, sérieuse inquiétude de la part de ma pauvre mère. Bien
1: sûr.
0: Faut
1: les comprendre. Allez, Star Shooter, on a beaucoup entendu ce nom-là. Bah, on va les écouter, on va vous écouter.

0: Betsy Party, c'est la fête à Betsy et c'était bien sûr Star Shooter à la fin des années 70. Kent, bah c'est vous qui chantez. Et quel regard portez-vous sur Star Shooter maintenant avec, ma foi, plus de 40 ans de recul?
1: Oh, c'était une époque jubilatoire, faut dire ce qui est, quoi. C'est avec cette chance de, voilà, on a un rêve de môme, on a encore des mômes parce qu'on a à peine 20 ans, et le succès arrive avec la musique qu'on fait, et non pas la musique qu'on nous demande de faire. Et on bouscule tout un paysage musical à ce moment-là. On n'est pas les seuls, on est plusieurs groupes, et pas seulement français.
0: Vous n'êtes pas les seuls, mais vous n'êtes pas beaucoup quand même.
1: On n'est pas beaucoup, c'est le début d'une vague qui arrive, voilà. Je crois qu'on a on a provoqué des vocations, et ça c'est je crois ce dont je me sens le plus fier, c'est-à-dire qu'on a fait partie des premiers groupes avec téléphone, bijoux, on était peut-être allez même pas une dizaine à porter quelque chose de nouveau, du sang neuf au rock à ce moment-là, mais on répondait à une demande sérieuse de tous les lycéens de France
0: et de Suisse.
1: Et la plupart de ces lycéens, enfin, qui nous ont vus, ont monté un groupe qui n'a marché ou pas, mais au moins ils l'ont monté, c'est devenu quelque chose d'autre.
0: Vous savez qu'on dit ça du Velvet Underground aussi, hein, qui a fait deux ou trois albums marquants, qui n'en ont pas vendu énormément, mais on dit que chaque personne qui a acheté un album du Velvet Underground a ensuite fondé un groupe de rock.
1: Oui, je pense pas que ce soit dans la même optique. Le Velvet Underground, c'est un groupe intellectuel, destroy, et donc il a touché une certaine forme de d'artiste. Voilà, nous c'est quelque chose de, c'était populaire, c'est tout, c'était euphorique.
0: Oui.
1: Voilà.
2: C'était la version punk des balles, quoi, finalement.
0: C'est ça.
2: Du groupe de balles.
1: On voulait plus de balles. Ouais. On n'en voulait pas du bal. On a toujours refusé. D'abord, on était incapable de jouer aussi bien que les musiciens de balles, et c'était pas notre but. Nous, on veut faire notre musique. Bordel. Ouais. On veut pas jouer du Sardou ou du voilà quoi.
0: Alors nous sommes avec le Kent du 28 mai 2026, mais on va écouter le Kent de la fin des années 70, le Kent de Star Shooter.
3: Moi j'aime pas la provocation gratuite et tout. Ce qui m'intéresse dans les chansons et puis dans les dessins que je fais, c'est de raconter des histoires bon, qui tournent mal, parce que raconter le bonheur, il y a des revues qui font ça toutes les semaines.
4: Aujourd'hui, vous avez de l'argent, vous en gagnez, ça marche bien. Est-ce que ça émousse pas un petit peu votre inspiration?
3: Non. Pour moi, ça m'émousse pas du tout, parce que toujours pareil, je regarde les autres. C'est les autres qui me font, dans lesquels je puise mon inspiration, ou dans mon passé, des trucs comme ça. Et puis. Mais c'est un fait que il faut pas tricher avec ça. On peut pas être rebelle, on peut pas crier la violence, la révolution quand on gagne des millions par mois. Ça c'est un truc, c'est pas possible. Il y a tant de gens qui le font, moi je pourrais pas le faire. Pour l'instant, je peux encore le faire, je le fais. Le jour où je pourrais pas, peut-être que je démissionnerai.
0: Oui, ça vous. Bon, on a l'impression que vous êtes resté fidèle à cette éthique-là. Hein.
1: Ouais, c'est marrant de se réentendre. Je me rappelle surtout que combien j'étais mal à l'aise quand on me tendait un micro pour me poser des questions sérieuses à ce moment-là. Je savais pas m'exprimer vraiment, mais oui.
2: Bon, ça va pas mal quand même.
1: Oui, ça va pas mal, ça va pas mal. C'est oui, ça va.
0: Mais vous avez gagné très bien votre vie, vous êtes.
1: J'ai gagné bien ma vie.
0: Bien, on enlève le très bien.
1: J'ai gagné très bien ma vie grâce à la chanson Juste quelqu'un de bien, ça dure un certain temps.
0: Ouais.
1: Et ça dure pas toute la vie.
0: Ouais. Et si vous aviez gagné des millions, comme dit le titre de la chanson, ou pour reprendre vos propos, vous auriez été gêné aux entournures?
1: Sans doute, j'aurais pas su quoi en faire parce que on est justement, c'est là où il y a une ambiguïté avec le succès artistique, c'est qu'on se retrouve à devenir ce qu'on a jamais souhaité la plupart du temps, et surtout on se retrouve à gérer une fortune, on ne sait pas quoi en faire. On parlait du monde financier
0: bien sûr.
1: Au début d'émission,
0: on parlait du RIC.
1: On n'est pas des financiers, donc dans ces cas-là, on s'entoure de gens qui peuvent s'occuper de notre fortune, à moins d'avoir la tête suffisamment froide pour s'en occuper soi-même. Mais là, je trouve qu'il y a ambiguïté, quoi, et je trouve qu'il y a antinomie. J'ai du mal avec certains collègues qui gèrent très bien leur fortune. Je ne saisis pas où se trouve le... Il y a quelque chose qui me dérange.
0: Ce sont des choses dont vous pouvez parler entre vous, ou ça reste très délicat?
1: Bon. C'est pas très délicat, non, c'est pas des choses qu'on... Encore une fois, quand c'est des très bons amis, il n'y a pas de souci avec ça. mais je n'ai pas de très bons amis très fortunés.
0: Ah voilà, vous évitez le problème comme ça. Vous avez publié un livre sur l'histoire de Star Shooter, j'ai vu que c'était en 2003, c'est le recueil de toutes les paroles.
1: Ah oui, oui, oui, d'accord. Oui, je m'en souvenais plus.
0: Oui,
1: quelqu'un qui a eu cette initiative.
2: Ouais, on les trouve sur votre site d'ailleurs.
0: On trouve ça sur votre site. C'est là
2: les paroles des chansons.
0: Le lien du livre.
1: Oui. Et alors?
0: C'est-à-dire que ce sont des paroles qui sont comme des textes très littéraires déjà. Vous aviez 20 ans, vous étiez déjà écrivain.
1: Oui, pas tous, honnêtement. Hein, franchement, il y a des chansons où je...
0: Vous leur referiez plus.
1: Je suis pas certain du propos et ni de la qualité du texte. Pour certaines, oui, des chansons que je peux encore chanter sur scène aujourd'hui sans honte, ou alors certaines avec un bon gros clin d'œil, parce qu'elles s'en réfèrent à une époque révolue. Et après, il y en a d'autres qui sont... De toute façon, ça représente... Je veux pas renier, c'était moi,
0: c'était vous.
1: C'était une époque.

0: 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Laurent Blanchard.
1: La Suisse jouera sa place pour la finale du championnat du monde de hockey sur glace. Les joueurs de Yann Cadieux accèdent aux demi-finales après leur victoire 3-1 hier soir contre la Suède. Demi-finale à suivre dès 15h samedi sur RTS2. De son côté, le Canada victorieux des États-Unis 4-0 affrontera la Finlande. Les États-Unis et l'Iran ont établi hier un cadre d'accord en vue de mettre fin à la guerre au Moyen-Orient. Un projet d'accord qui prévoirait avant cela une extension de 60 jours du cessez-le-feu. Mais le texte n'est pas encore validé par Donald Trump. Alors simple annonce ou réelle avancée. Hier soir, l'agence iranienne Tsanim a démenti un tel accord en l'état. Les forces israéliennes et russes sont désormais sur la liste noire de l'ONU quant aux violences sexuelles lors des conflits. C'est ce que confirme un nouveau rapport annuel consulté hier en primeur par l'agence France Presse. Israël a d'ores et déjà qualifié hier cette inscription de honteuse et absurde. Le Hamas faisait lui déjà partie de cette liste noire. Benjamin Netanyahou donne dans le même temps l'ordre à l'armée israélienne de s'affronter.